0: Bienvenue.
1: Je n'ai rien à dire.
0: C'est bon.
1: Rien à ajouter. C'est parfait.
0: Écoutez, je ne vais pas dire en quelle langue c'est.
1: Non.
0: Parce que comme ça, je ne prends aucun risque.
1: Bonjour à toutes et tous, en tout cas.
0: Mais oui, bienvenue dans cette émission, une émission dans laquelle on va retrouver Jean-Valet Meulerey, qui est psychologue et psychothérapeute, qui nous parlera de gentillesse et de résistance.
1: Et puis, dans notre dossier du jour, on parlera des papas d'aujourd'hui qui se disent égalitaires avec la mère, impliqués auprès des enfants, plus présents que les pères des générations précédentes. Or, quand on regarde les statistiques sur la répartition des tâches au sein des couples, eh bien, ces statistiques montrent que cette égalité supposée est loin d'être atteinte. Alors pourquoi? Quels sont les blocages et les différents freins pour être aujourd'hui un père féministe? On en parlera avec Marine Kenneway, sociologue.
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0: Bonjour Jean-Valet Meulerey.
4: Bonjour madame.
0: J'aime bien que vous m'appelez madame. Psychologue, psychothérapeute. Alors, on va parler avec vous résistance et gentillesse. C'est très osé. Vous êtes un rebelle.
4: Je vais apparaître très con.
0: Non, jamais vous n'êtes con. Jamais.
4: Non, mais ma fille m'interdit radicalement d'aller sur le net.
0: Ah oui.
4: Lire les commentaires qui sont faits sur mon intervention, sur mes interventions. Celle-ci sera particulièrement l'occasion de me traiter de naïf et d'idiot. Parce qu'en fait, si vous voulez, la question toute bête que je me pose, c'est qu'est-ce qu'on peut faire aujourd'hui dans cette situation dans laquelle on est,
0: ça,
4: envahi de brutalité, de perversité, de méchanceté, de noirceur, d'ombre, de menaces, de peur, de crainte. Au fond de mon jardin, il y a quelques feuilles qui demandent à être ramasser, récupérer, transformer. Peut-être ne devrais-je au fond plus faire que ça, c'est-à-dire me retirer du monde et m'écarter de tout ça, parce que je me demande vraiment dans quoi on est. Et la métaphore qui me venait, aussi idiote soit-elle, c'est je me posais la question de savoir dans quelle pièce de théâtre nous sommes. Serait-ce une tragédie ou une comédie? Alors, le théâtre, c'est la forme de littérature principale de l'Occident depuis toujours. Le théâtre, il est né en Grèce il y a plus de 2000 ans et il établit un rapport entre l'homme et la cité et il a une fonction d'apaisement et de rassurance. Quand on va au théâtre, on va voir des scènes tragiques où un homme ou une femme a commis un viol, un inceste, une tyrannie, un meurtre, un crime, une abomination. Et la pièce se termine mal. Elle se termine par le châtiment, la mort du héros haïssable. Et par là, quelque part, la cité retrouve une certaine forme d'apaisement. On peut retrouver sa forme première, sa sécurité, sa sérénité, parce que le méchant a été, comment dirais-je, puni. Le côté opposé, c'est-à-dire son pendant indispensable, c'est la comédie, où le rire remplit la même fonction que les larmes ou la peur, c'est nous soulager. Mais on est dans un théâtre, on est assis sur un siège confortable, avec un peu de chance, on n'a pas un type de 2,50 m devant nous qui s'enlaille, on est dans une ambiance apaisée, et on voit quelqu'un vivre un drame, mais c'est pas nous. Ben nous, on est spectateurs, c'est l'acteur. Il y a une distance, et cette distance est naturellement la manière que les hommes ont de régler leur rapport au drame, ou à la tragédie, ou à ce qui leur arrive, c'est de pouvoir prendre distance, de pouvoir s'éloigner, et bien sûr de retrouver une certaine forme de sérénité lorsque le méchant est puni ou lorsqu'on en a pu rire de ce qui arrivait à l'autre. Et bien là, on n'est plus au théâtre, malheureusement, on est plongé dans la pièce de théâtre. On est acteur, on n'est plus en retrait, on est dedans, à se demander de comment se positionner. Qu'est-ce qu'on doit faire par rapport à ça? On pourrait être paralysé. Et c'est là que l'on constate qu'aller ramasser ses feuilles au fond du jardin est une attitude tout à fait possible. On constate bien sûr qu'il y a énormément d'hommes et de femmes qui, de manière assez réfléchie, se coupent des informations inlassables pour ne pas tous les jours avoir la tête de Poutine sous les yeux, pour ne pas tous les jours être plongé dans un conflit international. Au passage, vous savez pourquoi le Groenland s'appelle Groenland ?
0: Parce qu'on l'a vendu comme ça ?
4: Parce qu'en fait, au départ, c'est un pays de glace.
0: Ben oui.
4: Il n'y a pas de verre. Mais les Danois voulaient que les colons y aillent, et donc ils ont transformé le monde pour que... C'est du marketing, pour que les colons se disent, tiens, un pays vert, on va y aller. Donc ça veut dire, est-ce que j'ai envie d'entendre toujours parler de cette histoire-là, ou est-ce que j'ai envie, au contraire, de parler d'autre chose? On peut, bien sûr, s'appuyer sur le politique, mais en même temps, c'est paradoxal, puisque c'est lui qui nous plonge dans ce désastre quotidien. On doit naturellement écouter les journalistes, les vrais journalistes qui s'éloignent de la rumeur, du bruit, de l'émotion qui nous envahit pour essayer de comprendre ce qu'il y a derrière, pour nous proposer des grilles d'analyse qui nous permettent de récupérer notre cerveau et de se dire, oh non pas, j'ai peur, mon Dieu, quel salaud. Non, non, c'est de se dire, mais qu'est-ce qui se passe? C'est quoi cette histoire? Que devient le monde? Mais nous, à notre échelle individuelle, doit-on faire comme Voltaire, aller cultiver son jardin, loin des autres, ou écouter Camus? Alors, vous savez probablement, je le répète à chaque fois, je m'inspire de la lecture de cet homme qui n'en finit pas de m'émerveiller. Et je me suis dit, non, ben cet homme-là, pendant la Deuxième Guerre mondiale, il a créé une revue qui s'appelle Combat et qu'il a résisté. Comment est-ce qu'on peut faire pour résister, pour faire un pas de côté, pour désobéir à tout ça? Et deux scènes m'ont inspiré. L'une de mon épouse, qui passe son temps à inonder le monde de gentillesse. Scène assez cocasse, il n'y a pas très très longtemps, je l'ai vue parler longuement avec quelqu'un qui ne présente aucun intérêt. Alors moi, je me disais, mais enfin, qu'est-ce que tu fais? Elle me dit, non, c'est moi, je suis une femme gentille, j'ai envie de mettre de la gentillesse dans le monde. Et l'autre scène, c'est il n'y a pas très longtemps, je suis à Liège pour une exposition, là, avec une amie, mon ancienne patronne, une psychiatre brillante, une femme d'intelligence, qui, à un passage clouté, fait un signe de remerciement au chauffeur qui nous a laissé passer. Et elle me dit, non, la seule chose que l'on peut faire, c'est de déposer de la gentillesse dans le monde. C'est l'acte individuel, aussi absurde que cela puisse paraître, parce que, bien sûr, toute personne à qui je vais parler ça va me dire, mais qu'est-ce que tu vas faire avec ta gentillesse face à un obus ou face à un fusil? Évidemment. Et pourtant, si chacun de nous, et c'est peut-être ça l'apport écologiste peut-être le plus important, c'est que le geste le plus anodin de chacun fait que la somme de tout cela produise un changement véritable, je pense que c'est de produire de la gentillesse, injecter de la gentillesse, se comporter avec gentillesse. La gentillesse, c'est un mot qui, par association, je repense en fait à ce que me disait une femme intelligente que j'ai croisée hier. Il faut qu'on reste au monde, parce que Van den Buynen, je ne sais pas si vous vous souvenez de cet homme politique, avait dit, avec son accent bruxellois, c'est tous les dégoûtés s'en vont, il ne restera que les dégoûtants. Donc il faut rester dans le monde. Il faut rester dans le monde et il faut y rester avec intelligence. Et pour moi, une manière d'y rester avec intelligence, c'est de produire de la gentillesse. La gentillesse, c'est un concept assez intéressant, parce qu'en fait, par association, il convoque la bienveillance, l'empathie, le respect, la générosité, la patience, toute une série de choses qui, quand elles sont dans le lien, vont véritablement produire quelque chose. Naturellement, on ne peut pas comparer la minuscule grain de poussière qu'un homme peut produire dans sa vie à la masse énorme de choses. Mais si vous multipliez les grains de poussière les uns par rapport aux autres, ça commence à faire quelque chose. Comment réintroduire de la gentillesse, de la bienveillance? Et naturellement, à ce titre-là, il y a des citations de mon auteur favori, hein, qui dit « Au milieu de l'hiver, j'apprenais enfin qu'il y avait en moi un été éternel. » Une phrase de Camus, c'est celle qui m'inspire. Comment est-ce que je peux, moi, individuellement, mettre une petite goutte d'huile dans le rouage pour le rendre plus souple? Et je crois que c'est à l'aide d'un sourire, à l'aide d'un geste d'apaisement, à l'aide de quelque chose qui, en fait, l'homme qui est gentil. Bien sûr, la gentillesse est souvent galvaudée, on l'utilise uniquement pour dire, oui, quand on ne veut pas dire qu'il est con, on dit qu'il est gentil. Mais la gentillesse, c'est une chose véritablement intéressante sur le plan psychique. Parce que la gentillesse, en fait, elle renvoie à un apaisement intérieur. On constate, l'université de Gand s'est penchée sur la gentillesse. Je suis gantois, donc tout ce qui vient de Gand est bon. ça diminue le stress, ça augmente la santé mentale et la santé physique, indéniablement. Et on atteint un niveau de bonheur. Et là, c'est très intéressant. Parce que on a demandé un jour à Socrate ce que ça voulait dire le bonheur. On lui a tendu un micro et Socrate, il a dit le bonheur, c'est de pouvoir théoriser sa vie. Ce qui ne veut absolument rien dire comme ça, parce que je comprends pas ce que ça veut dire. Sauf si on reprend l'étymologie du mot théorie. Théorie, ça vient de théo, donc Dieu, et orao, je regarde Dieu. Et donc, Socrate, qui n'était pas, pas à l'église tous les week-ends, par cette proposition dit, le bonheur de l'homme, c'est de trouver sa juste place. c'est de savoir où il est. Il y a Alphonse Allais qui, s'inspirant de Socrate, a dit « Dieu, sa grande mansuétude, a fait pousser les pommiers en Normandie, ce qui est très bien, parce que les Normands adorent le cidre. » Il a inversé la proposition. Mais c'est une manière de dire, quelque part, que lorsque l'on se propose de fréquenter la gentillesse, c'est naturellement une sorte d'imposition. Je ne suis pas un psychologue adepte de « comment être heureux demain, réussissez votre vie ». Toutes ces choses-là ne m'inspirent pas. Ces bouquins qu'on trouve dans les librairies et qui sont du coaching, je suis psy, je suis trop régulièrement en contact avec la souffrance humaine que pour croire que la volonté est suffisante que pour se débarrasser de ses douleurs. Mais néanmoins, réintroduire chacun un petit geste et se faire attention aux autres. Alors j'ai encore deux petites citations. Toujours de Camus. Vous vous souvenez, dans Camus, il y a une œuvre, enfin dans l'œuvre de Camus, il y a un roman, enfin il y a un texte qui parle de Sisyphe, qui inlassablement monte, pousse son rocher en haut de la montagne, et au dernier instant, ce rocher lui échappe des mains, retourne dans la vallée, et cet homme n'a pas envie que de recommencer inlassablement. Mais il recommence inlassablement, et si vous lisez Camus, il prétend que cet homme qui tous les jours ne renonce jamais à porter son cahut loin de la montagne est heureux. Donc, abandonner, c'est une forme de tristesse, résister, c'est une forme de bonheur, c'est une forme de joie. Et la dernière chose, je vous la lirai parce que celle-là, elle est trop compliquée, elle dépasse mon intelligence. La lucidité face au monde ou à la brutalité du monde ne doit pas nous mener au désespoir, mais à, et c'est là qui est important, mais à une révolte active, et il y a une persévérance de l'humanité. Lorsque l'on est gentil, on est humain. Alors, permettez-moi encore 30 secondes. Humain, c'est un mot qui est quand même vachement intéressant. Parce que humain, ça vient d'humus, la terre. Et ça a donné l'humilité, l'humanité, mais aussi l'humiliation. Rabaisser quelqu'un au niveau de la terre. Toutes les institutions sérieuses de notre pays sont toujours loin de la terre. Le parquet, l'enquêteur est sur un parquet, le juge est sur un parquet, l'instituteur est sur un parquet, l'estrade nous éloigner de la terre. La gentillesse, c'est une manière d'y rester, les pieds bien campés en terre, de regarder l'autre et de lui rappeler dans le geste que nous sommes deux hommes et que l'on peut, par la tendresse que l'on partage, échapper à la brutalité du monde. Et pour moi, c'est une forme de résistance particulièrement active, parce que lorsque vous offrez une pomme à un dictateur, il est désarmé.
0: C'est très très joli, et j'aime beaucoup ce que votre femme fait au quotidien. J'y adhère complètement. La gentillesse est tout aussi contagieuse que ne pourrait l'être la violence telle qu'on la décrit aujourd'hui. Et chaque petit geste de gentillesse, un geste par jour de gentillesse, vous allez contaminer d'autres personnes, inévitablement.
4: Absolument.
0: Et ça c'est toujours important. Il y a d'ailleurs en ce moment même, figurez-vous, pour faire une alternative à ce qui se passe aux États-Unis, ce qu'on appelle la Walk of Peace. C'est une douzaine de moines bouddhistes qui sont en train de traverser les États-Unis ou une partie des États-Unis en marchant à pied sur les routes des États-Unis, en traversant énormément de petites villes et de petits villages. Ils sont de plus en plus accompagnés et de plus en plus aussi attendus sur les bords des routes par une série d'Américains qui n'hésitent pas à se mettre à genoux devant eux lors de leur passage, alors qu'ils ne s'arrête que très peu souvent, si ce n'est pour distribuer des petits rubans, faire une prière et s'en aller. Et ce qui pourrait n'avoir aucun sens aux yeux de certains, prend de plus en plus de sens dans le cœur de certaines personnes aux États-Unis, parce que ça les touche en plein cœur de voir ces moines bouddhistes qui s'investissent pour la paix et qui le font de manière très concrète.
4: Mais vous parliez d'aujourd'hui la libération du camp d'Auschwitz en tant que psychologue régulièrement dans mon bureau, je reçois des gens qui sont soit rescapés, mais ça devient difficile, soit des enfants ou des petits-enfants de rescapés. Au départ, ça ne se parlait pas. Et puis ça a commencé à se parler, à se raconter, à se dire. Et il y a deux choses qui m'ont toujours frappé dans la lecture des textes que j'ai pu lire ou dans la narration des histoires que j'ai pu entendre. C'est une femme qui me racontait que dans un camp de concentration, elle avait croisé une une amie avec laquelle elle était internée,
0: oui,
4: qui prenait des petits bâtons de cendre pour se dessiner le long de la jambe la ligne qu'avaient les banilons, qui étaient cousus à l'arrière par une ligne. Elle se dessinait cette ligne et elle se noircissait les yeux, elle se maquillait. Et elle, l'autre lui disait « Ah, tu es plus belle, c'est gentil ce que tu me dis ». Et la gentillesse produite par ce geste l'avait sauvée, d'après elle. Et si vous lisez tous les grands auteurs, ils vous disent toujours quelque part qu'à un moment ou un autre dans ce monde de sauvagerie, il y avait ce petit geste sauveur. Et il y a ce film que vous avez probablement vu avec Eric Von Stroheim, c'est un vieux machin. C'est avec Jean Gabin. Et ils sont prisonniers dans une forteresse. Et le gardien est un ancien soldat de combat qui s'est blessé et qui a été reconverti en gardien de prison. Et cet homme, dans cet univers de glace et de froideur qu'est la prison, a un petit géranium. Et lorsqu'il est amené à commettre un acte barbare parce qu'il doit remplir son rôle, il coupe ce géranium en pleurant. Or, c'est un homme de guerre. C'est un homme qui a l'habitude de pousser sur des boutons et des balles qui partent et qui tuent. Et cet homme nous émeut profondément dans ce geste anodin, insignifiant, mais qui rend plein d'humanité à cet homme qui, avant ça, n'était qu'un gardien de prison. J'ai oublié le nom du film, peut-être que vous vous en souvenez.
0: On va essayer de faire une rapide petite recherche.
4: Oui, c'est un film avec ses Prévert et Renoir.
0: Et on donnera le titre de ce film. Mais je comprends tout à fait votre fille et je trouve qu'elle a raison. Mais sachez, pour nous qui lisons les messages, qu'il y a aussi beaucoup d'amour dans les messages que vous recevez sous vos vidéos. Merci beaucoup Jean-Van Emmerich et à très vite.
4: Merci Véronique.
0: Merci.

0: Bonjour Marine Kenéen. Ravi de vous accueillir aujourd'hui. Vous êtes la co-autrice avec Myriam Château de ce livre « Être un père féministe, mission impossible, point d'interrogation ». Livre publié chez Textuel. Et vous allez revenir sur ce qu'on appelle aujourd'hui ce fameux concept des nouveaux pères que l'on pense être, probablement, on tente de l'être, on se dit plus impliqué probablement que nos parents, que nos grands-parents, etc. Et quand on fouille les statistiques, on se rend compte que ça coince un tout petit peu. Avant de venir sur ces statistiques, je voudrais revenir sur l'histoire, parce qu'en fait, ce concept de nouveau père, il remonte à il y a très longtemps, à la Renaissance, d'après vous.
1: Alors, le terme de nouveau père n'était pas utilisé comme tel, mais en tout cas, ce qu'on a constaté, c'est qu'effectivement, ces implications paternelles, elles existaient bien avant les années 80 et l'existence de ce terme tel qu'il est apparu. Et on voyait bien, notamment dans les sphères plutôt bourgeoises, effectivement, des hommes qui étaient déjà dans l'implication, dans le souhait d'être dans l'éducation des enfants, avec des formes de soins. Donc, c'est pas une nouveauté en tant que telle, il n'y a pas eu un renversement, un bouleversement. Après, effectivement, aujourd'hui, l'implication n'est plus la même, la revendication à être un père engagé est beaucoup plus forte et devient un peu un leitmotiv, en tout cas.
2: Donc ça indiquait déjà la même chose, c'était déjà la même idée qui était véhiculée, finalement.
1: Alors,
2: ça revêtait un peu des nuances.
1: En tout cas, déjà, je pense qu'aujourd'hui, c'est plus de pères qui se disent engagés, c'est-à-dire que ça touchait avant plutôt des sphères très distinctes, plutôt la bourgeoisie, alors qu'aujourd'hui, ce concept-là touche toutes les sphères sociales avec cette volonté d'engagement.
0: Alors, on ne l'a pas encore dit, vous êtes sociologue, spécialiste de la famille, du genre et de la prison. Vous avez beaucoup, beaucoup travaillé en prison. Vous êtes rattaché au Centre interdisciplinaire de recherche sur les familles et les sexualités. Et vous avez interrogé aujourd'hui pour écrire ce livre avec Myriam Château, pas mal d'hommes, de pères d'aujourd'hui. Vous allez revenir aussi, et ce sera très intéressant, sur les freins, qu'ils soient culturels, politiques, économiques ou individuels, mais qui ne permettent pas cette véritable égalité parentale. Mais je reviens sur ce concept de nouveau père, parce qu'aujourd'hui, c'est vrai qu'on en parle régulièrement au sein de l'équipe, on en parle avec des amis, on se dit, aujourd'hui, je partage les choses, j'ai mes enfants une semaine sur deux, il y a une vraie égalité. Ça, c'est ce qu'on croit quand on regarde les statistiques. En fait, on a encore très loin du compte. Aujourd'hui, on peut dire ça précisément.
1: Effectivement, alors on a des statistiques qui sont un petit peu datées, mais par exemple, il y a eu des enquêtes qui comparaient 25 ans entre 1985 et 2010. Et ce qu'on voyait pour les hommes, c'était dans l'implication dans les tâches parentales, il y avait un passage entre 22 minutes et 41 minutes. Donc, on ne voit pas un bouleversement. Là où les femmes, il y a eu un passage entre 81 minutes et 95 minutes. Donc, on voit bien le gap qui existe entre les hommes et les femmes. Et il n'y a pas eu un bouleversement tel que ce qu'il est annoncé aujourd'hui.
0: Par contre, ce qui a changé, c'est l'implication dans certaines tâches.
1: Effectivement, c'est pour ça qu'avec Myriam, on a parlé de paternité à la carte. C'est-à-dire qu'effectivement, on voit pour les hommes une possibilité de choisir les tâches dans lesquelles ils vont s'impliquer. Donc les tâches souvent les plus valorisantes, les plus remarquables, qui sont plutôt effectivement de l'ordre de l'éducation, du soin, plutôt d'aller à l'extérieur. Par exemple, il y a certaines tâches qui sont quasiment jamais prises en charge uniquement par l'homme, ou très peu.
0: Lesquelles, par exemple ?
1: Par exemple, tout ce qui est autour du soin, le bain, couper les ongles, toutes les tâches administratives comme inscrire à la crèche ou prendre les rendez-vous médicaux. Donc ça, toutes ces tâches un petit peu invisibles qui se font au fil du quotidien sont très peu endossées par les hommes.
0: Avec des témoignages aussi d'hommes, et on va pouvoir peut-être s'y retrouver quand vous parlez de crèche, etc. Ça fait partie des freins, c'est de se dire que souvent, les hommes ne sont pas directement impliqués non plus dans toute une série de soins, de prise de contact, etc. Mais on y reviendra, si vous le voulez bien, un peu plus tard. Que vous disent justement les hommes que vous avez interrogés quand vous les mettez face à ces statistiques et cette réalité ?
1: Alors, en tant que sociologue, je ne viens pas avec les chiffres, je ne viens pas leur dire « Regardez, vous ne faites pas... vous ne correspondez pas à ce que vous dites. » Mais effectivement, il y a eu des moments où j'ai pu les mettre un peu en contradiction. Et un des freins qui arrive le plus, en tout cas dans les discours, je pense que plus de la moitié des hommes disent que ce qui les empêche, en tout cas, de s'impliquer davantage, c'est la sphère professionnelle. C'est-à-dire qu'il y aurait une culture d'entreprise qui conduirait toujours aux hommes de s'impliquer davantage, de se soucier, de passer plus de temps au travail, et avec la vraie crainte d'avoir une certaine réprobation s'ils ne s'impliquent pas autant. Donc ça, c'est un des gros freins et un des manquements. Enfin, en tout cas, ce qui m'annonce, c'est qu'ils n'y arrivent pas parce qu'il y a plein de contraintes qui se posent à eux.
2: Vous avez choisi très consciemment et sciemment dans le titre le terme et le vocable père féministe. Est-ce qu'ils se décrivent comme tels ? Est-ce qu'ils revendiquent ce terme de manière générale ou comment se voit-il ou comment se qualifie-t-il ?
1: Alors effectivement, c'était un petit peu une manière d'appâter ce titre. Parce que dans les 200 pères qu'on a rencontrés avec Myriam, finalement, on n'en a trouvé aucun qui se disait féministe. Mmh. Certains se disaient sensibles aux questions féministes, notamment par le biais de leur conjointe qui était très sensible et qui se disait féministe. Mais en tout cas, on n'avait pas ce terme. Plusieurs freins. Déjà, je pense que se dire féministe, c'est pas si facile. On peut se sentir aussi réprouvé de se définir comme tel, vu que c'est plutôt un terme utilisé par les femmes. Et puis... je pense qu'ils préfèrent se dire engagé, présent. C'est pas un terme qu'ils font, qui s'approprie.
0: Ça veut dire que le terme féministe aujourd'hui pose problème selon vous. Juste avant cette émission, on a entendu ça y est, on va encore parler du féminisme. Est-ce qu'aujourd'hui, ce terme féminisme ou féministe est mal compris ou pose problème? Est-ce qu'il devrait être réinventé selon vous?
1: En tout cas, ce que je pense, c'est que effectivement, le terme de féministe aujourd'hui peut être un peu mainstream, galvaudé. C'est-à-dire que une frange des féministes se mettent plutôt en opposition avec les hommes. Enfin, ça crée parfois des polarisations en généralisant les hommes sont comme ci, les hommes sont comme ça, en omettant un petit peu en fait quels sont les freins aussi structurels, comment les questions de patriarcat s'inscrivent. Et moi, je trouve que parfois, on passe par des simplifications, en tout cas, et ce qui peut conduire à une résistance avec ce terme-là.
0: On va écouter, si vous le voulez bien, un petit micro-trottoir. Victoria Van Dist s'est un peu baladée aux alentours de la RTBF et a posé la question à certains hommes. Est-ce possible d'être aujourd'hui un père féministe ?
3: J'imagine que oui, mais je ne suis pas très calé dans ce domaine-là. Donc, j'imagine que ça passe à la fois par la relation avec la maman et aussi fort dans l'éducation des enfants.
4: Papa féministe, ouais, je trouve que c'est pas super... Mais c'est pas bon, je trouve que c'est pas bon pour les enfants, les apprendre des choses comme ça.
5: J'espère que c'est possible. Respecter la personne qui est la mère de mon enfant, aussi de prendre l'enfant en charge, être assez égalitaire.
6: Il n'y a pas de problème pour ça, enfin pour moi. Vraiment, on serait dans une égalité totale. On pourrait dire le bricolage, c'est pour l'homme et pas pour la femme ou quoi que ce soit.
7: Déjà, juste le fait qu'un homme apprenne à ses enfants à respecter les femmes, c'est déjà un père féministe. Pour mon père, a un rôle d'exemple aussi envers ses enfants et surtout les fils, que on sait bien qu'en psychologie, les enfants vont copier le même sexe qu'eux.
8: Alors oui, je pense qu'être un père féministe est possible.
9: Je pense que non. Disons que la nature nous a donné certaines choses. J'aimerais pas beaucoup qu'on les change. Moi, je suis bien comme je suis. Pourquoi je devrais me changer ? Hein ? Je vous pose la question. Est-ce qu'il y a quelque chose qui est aussi bien fait que l'être humain ? Oui ou non ?
0: On sent que ça déborde un peu du cadre. Dès qu'on pose la question du père, des pères d'aujourd'hui et des pères féministes, ça sort rapidement de la question égalitaire.
1: Oui, je pense que c'est pas par... ce terme-là qu'il faut en tout cas poser la question aux hommes. Je pense qu'il y a d'autres chemins. Et effectivement, la question de leur implication, leurs compétences auprès des enfants, le fait de savoir faire sans avoir besoin de la médiation de la mère, de se sentir capable de prendre en charge toutes les tâches qui vont du début jusqu'à la fin. C'est pas juste, par exemple, donner la panade, c'est aussi avoir anticipé les courses, ce dont on a besoin. Voilà, je pense que c'est plus vers ça et inculquer aux hommes qu'est-ce que ça va leur apporter d'être plus engagés. Et ça, c'est pas encore facile de savoir qu'est-ce qu'ils vont y gagner en renonçant à d'autres choses.
2: On entendait une jeune femme qui parlait du rôle de son propre père, quelque part aussi. Et du coup, je me suis demandé si les pères que vous aviez rencontrés avaient des enfants de quelle tranche d'âge ?
1: Alors effectivement, on a pu se rencontrer des hommes qui avaient des enfants qui avaient entre 0 et 6 ans.
2: Donc plus petits.
1: Petits. Ouais. J'ai eu quelques pères qui avaient des enfants adolescents, mais c'est vraiment pas la majorité.
2: Alors je vais vous demander une question. Je sais que vous ne l'avez pas étudié, mais vous devez certainement avoir un sentiment personnel par rapport à ça. Si vous aviez posé la question à des pères, mais qui ont des enfants plus âgés, type 20, 25 ans par exemple. Est-ce que vous pensez que la réponse aurait été la même ?
1: Sur la question du féminisme ?
2: Oui.
1: Je pense qu'effectivement, notamment les pères qui ont des filles, et moi c'est une de mes hypothèses, qu'il peut y avoir une confrontation en tout cas qui se met en place, ou en tout cas une discussion autour de ces sujets. J'ai quand même l'impression que les socialisations de nos adolescentes qui passent par les réseaux sociaux, par leurs pères, par cette sensibilité à certains sujets, peuvent conduire à une forme de socialisation inversée, c'est-à-dire d'amener les pères à se repositionner, à s'engager autrement, parce qu'ils ont envie que leurs filles puissent elles aussi vivre leur vie, être indépendantes. Donc je pense qu'il y a vraiment ces points de tension et l'arrivée...
2: Il peut y avoir un réajustement.
1: Voilà, exactement. L'arrivée... Enfin, ils vont devoir se positionner entre quelle est la forme de contrôle, d'autorité qu'ils peuvent exercer sur leurs enfants et en même temps l'autonomie, l'envie que ces filles ou ces garçons se prennent en main, quoi, puissent vivre leur vie. Et je pense qu'il y a vraiment des ajustements à ce moment-là qui sont vraiment intéressants à analyser.
0: Ouais. On rappelle le titre de cet ouvrage et cette question qui est posée par Myriam Château et Marine Kenhen, qui est notre invitée. Être un père féministe, mission impossible. Le livre est publié chez Textuel, il est assez informatif, voilà, il suscite en tout cas l'interrogation. Dans l'échantillon des pères que vous avez rencontrés, est-ce que vous avez eu des pères, des papas solos, ou des pères qui partagent réellement la garde une semaine sur deux? Est-ce que dans leurs réponses, il y avait des différences par rapport à ceux qui vivent, entre guillemets, en couple stable, avec un partage des enfants qui est voilà, du 50-50, mais au quotidien?
1: Ce qu'on a donc interrogé des pères solos, alors c'est pas notre majorité, mais en tout cas ce qu'on voit c'est que il y a vraiment cette idée que quand les hommes sont seuls, ils prennent en compétence et ils apprennent à se sentir capables de faire. Et donc souvent c'est un moment de basculement pour ces pères de plus avoir la médiation de la mère, de plus avoir son regard et d'être obligé en fait de gérer le quotidien. Alors ça n'empêche pas que parfois la mère continue à avoir une charge mentale plus importante, mais néanmoins et c'est un peu ce qu'on prône dans le livre avec Myriam, c'est que pour que les hommes soient plus se sentent mieux dans leur paternité, il faut qu'ils aient du temps seuls. D'où l'importance d'avoir des congés parentaux, par exemple, seuls.
0: Mais est-ce que le regard à ce moment-là de la société, quand on n'est papa solo, est différent? Vous disiez tout à l'heure, un des principaux freins, c'est le travail qui est mis en point numéro un par pas mal de pères. Est-ce que quand on est père solo, le travail est toujours un frein, ou est-ce qu'on est plus excusé que des femmes d'être un peu moins présent, de prendre des congés plus régulièrement, etc.
1: Bah effectivement, la sphère professionnelle, c'est vraiment, je pense, l'aspect bloquant dans l'implication des pères. Il y a des freins réels où vraiment on rencontre des employeurs qui sont résistants au fait de donner plus de disponibilité aux hommes, avec ce stéréotype effectivement que les hommes sont les pourvoyeurs, doivent être là, doivent là où on excusera davantage des femmes. Ça, on le constate bien. Par contre, pour les pères solos, on voit bien qu'ils sont, enfin, ils vont être obligés de négocier, quoi. Et ce qui est intéressant, c'est plutôt pour les classes moyennes sup. Plus on avance dans la carrière et plus on se sent en capacité de négocier parce qu'on a plus ses preuves à faire. Et donc on voit que ces hommes-là qui arrivent à la quarantaine vont être en capacité en tout cas de poser des limites et de s'impliquer davantage.
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2: 0471-200-500 pour vos messages écrits ou vocaux comme Thérèse qui nous dit « D'après mon expérience d'épouse, mère et grand-mère, pour le réel partage des tâches, en tout cas vis-à-vis des enfants, il faut en tant que femme lâcher prise. Nous voulons souvent que le papa ou le mari prenne une part plus grande de la charge quotidienne, mais comme nous pensons ce qu'il doit faire, eh bien, nous le lui conseillons. Or, l'allègement de la charge mentale impose un lâcher de tout, y compris celui de la décision, nous dit Thérèse.
0: Marine Kenhen, autrice de « Être un père féministe, mission impossible », se lâcher prise, est-ce que ça fait partie des choses que vous avez entendues dans le discours des papas que vous avez interrogés?
1: Effectivement, j'ai entendu des pères qui me racontaient que là où ils se sentaient le mieux parfois pour exercer leur parentalité, c'était en dehors du regard de la mère. Donc quand ils avaient ces moments seuls avec les enfants, qu'ils pouvaient essayer, faire des erreurs ou juste voilà, se sentir capable sans avoir une personne qui venait un peu contrôler ce qu'ils étaient en train de faire. Donc il y a cette idée-là, moi je prône pas pour une vision très individualiste où il faudrait en plus rajouter une injonction aux femmes de lâcher prise. Moi, je pense que si on a des politiques publiques beaucoup plus fortes, un accompagnement des pères qui se fait dès la grossesse, qu'on laisse de la place aux pères dans la sphère professionnelle ou dans ces différentes sphères, ils se sentiront aussi capables de le faire. Enfin, et donc, renvoyer la faute et la culpabilité et enfin, toute cette charge aux personnes individuellement de lâcher prise, de donner la place, c'est important, mais je pense que c'est des changements qui ne sont pas assez forts en tout cas.

0: en tout cas. Et puis, par ailleurs, voilà, ambigu parce que, en fait, c'est pas tant le fait de prendre ce congé que qu'est-ce qu'on en fait. Est-ce qu'on le prend pour faire des petits travaux dans la maison, pour profiter des vacances, ou est-ce qu'on le fait pour vraiment être en lien avec l'enfant et faire surtout toutes les tâches qui sont parfois très ingrates et pas juste être là comme un soutien. Donc c'est là l'ambiguïté.
1: Et c'est vrai qu'on voit dans d'autres pays où le congé de parentalité est mis en place depuis plus longtemps, où les congés sont plus longs aussi, où on se dit, tiens, extérieurement, oh, ça a l'air bien dans ces pays-là. On se rend compte que là aussi, ben, y a quand même... Il n'y a pas de réel partage et de réelle égalité des tâches et de ce que les pères et les mères, puisqu'on parle aujourd'hui de couples hétérosexuels, peuvent mettre en avant.
0: Alors, bon, il y a quand même des changements très notables. Hein, le fait d'avoir des hommes qui prennent plusieurs mois, là je pense à la Suède notamment, ça conduit quand même à des compétences parentales plus fortes chez les hommes, un sentiment d'implication, mais tant qu'il n'y a toujours cette ambiguïté avec l'importance de la sphère professionnelle, le fait qu'on donne toujours une place plus importante aux femmes dans la parentalité, ou en tout cas qu'on les mette comme parent principal, bah, ça a toujours des effets un peu pervers. Et puis, il y a toute cette question de la socialisation, c'est-à-dire à qu'est-ce qu'on inculque aux enfants, comment on les accompagne, et on est encore dans des choses comme encore très genré de qu'est-ce que c'est une fille, qu'est-ce que c'est un garçon. Donc voilà, il y a plein de variables qui font que c'est pas encore totalement satisfaisant, mais c'est mieux.
1: Yves nous écrit ceci, je suis père solo grand-père maintenant. Je me suis lancé à l'époque comme indépendant, précisément pour pouvoir adapter mes horaires à la gestion des enfants. C'est effectivement un défi. Quand je me suis séparé de ma compagne, j'ai enfin pu avoir une relation complète avec eux, sous toute variable, à mi-temps. Mais j'ai dû batailler avec la maman qui considérait que les enfants étaient son territoire. L'intérêt pour les pères est évident, une vraie relation complète et profonde avec ses enfants et qui perdure dans le temps. C'est un pur bonheur. Merci pour cette émission. C'est un témoignage que l'on entend souvent aussi dans les relations, les séparations, etc. C'est que on est confronté à la réalité, on s'adapte et donc on met en place une série de choses. Quels sont pour vous les autres freins? Parce que vous l'expliquez très bien dans ce livre, Être un père féministe, mission impossible, et les parents, les pères que vous avez rencontrés le disent souvent, ça commence déjà dès avant la naissance. La prise en compte du papa dans les premières visites chez les gynécos ou quand on fait toute une série de formations pré-naissance, etc., à la maternité, etc. Beaucoup de parents, et là je vais essayer de ne pas témoigner personnellement, je vais essayer, je dis bien, se sentent non pas rejetés, mais en tout cas un peu moqués parfois, en disant ça c'est pas pour le père. Oh mais non, vous savez pas encore fermer une couche, on va demander à la maman. Alors que la maman qui vient de fermer pour la première fois une couche n'y est pas arrivée non plus. Et elle, on lui a dit, je vais vous apprendre les choses. Est-ce que ça aussi, il y a des choses pour vous qui doivent changer dans la manière d'appréhender les relations père-enfant?
0: Bah, moi, je trouve qu'on est effectivement dans un paradoxe où on veut que les hommes soient plus impliqués, on veut qu'ils soient présents à la maternité, pendant les cours de préparation à la naissance. Et la place qu'on leur laisse reste quand même assez dérisoire, ou en tout cas complexe. C'est-à-dire qu'on attend que ce soit les hommes qui décident de la place qu'ils veulent avoir, de s'impliquer comme ils le souhaitent, et c'est pas les aider que de leur laisser une absence de cadre, d'une certaine manière. Et moi, les pères que j'ai pu rencontrer à ce moment-là me disaient la difficulté qu'ils avaient à trouver leur place, notamment vis-à-vis de la gynécologue, à la maternité, qu'ils avaient toujours ce sentiment d'être un peu décalés, ou qu'on les regardait pas vraiment, ou qu'on les interrogeait pas, qu'on se souciait pas vraiment d'eux. Et donc, d'avoir ce sentiment d'être toujours un peu le parent secondaire qui est là, en plus, et tant mieux s'il est là, mais s'il est pas là, bon, bah, on fait sans. Et ça n'aide pas, en tout cas, à donner de l'importance à sa paternité quand, dès le départ, elle est niée, ou en tout cas invisibilisé.
1: Ouais. Difficulté ou bonne excuse?
0: Alors, on aura toujours des mauvais élèves, d'une certaine manière, qui pourront être satisfaits d'être pas impliqués ou de pas être poussés dans cette paternité. Et il faut aussi, je pense, accueillir les résistances des pères. Mais en fait, il faut en faire quelque chose de ces résistances, les questionner, demander aussi aux hommes quelle place ils veulent avoir. Parce que certains hommes se sont aussi sentis forcés à plein de moments à faire des choses. Donc j'ai des exemples d'hommes qui me disent qu'on les a forcés à couper le cordon ombilical. Enfin, on leur a imposé les choses sans vraiment les avoir accompagnés à ce qui allait se passer, ou en tout cas à ce que ça allait avoir comme importance. Et donc moi, je ne pense pas que ce soit non plus une aide que de juste les forcer sans avoir ce dialogue. Donc oui, il y a des mauvais élèves ou il y a des hommes qui se sentent pas à leur place. Et voilà, il y a aussi des choses

0: culturel à prendre en compte. J'ai rencontré des hommes plutôt issus de la culture, enfin de l'immigration maghrébine ou quoi. Enfin, c'était pas forcément culturel et la mère n'avait pas forcément besoin qu'il soit là. C'était d'autres personnes qu'elle voulait et ça c'est aussi entendable. Donc voilà, il y a plein de choses qui se mêlent, mais je pense que quand même il y a une envie dans les discours d'être là et de voir qu'ils vont manquer des choses s'ils le font pas.
1: Finalement, c'est un peu ce que Jess nous dit dans son message. Connaît-on seulement le pourcentage d'hommes qui veulent vraiment s'impliquer dans la vie des enfants? C'est vrai que y a des hommes qui ne veulent pas peut-être forcément s'impliquer plus, c'est pour des raisons qui les regardent. Mais est-ce que tout ce que vous avez étudié et dans les conclusions, est-ce que vous nous invitez à changer de forme de vocabulaire aussi? Est-ce qu'il y a un vocabulaire qui peut accompagner tout cela?
0: En tout cas, je pense que faut laisser de la place. C'est-à-dire que je pense qu'il ne faut pas apposer de nouveaux termes. C'est-à-dire là, on a le nouveau père. Est-ce qu'on a la nécessité de dire père engagé, père présent? Je pense que ça dépasse les termes et c'est plutôt de l'accompagnement dans les pratiques et dans les représentations qu'on a de ces hommes plutôt que d'inventer à nouveau un vocabulaire, quoi.
1: Mais je pensais par exemple sur des feuilles administratives où on a toujours père, mère, par exemple. Est-ce qu'on ne simplifierait pas un peu les choses finalement en disant parents?
0: Effectivement, et ça a été une remarque qui m'a été faite par de nombreux pères. Par exemple, un que j'ai en tête qui me disait qu'il avait fait toute la prise en charge de la recherche d'une crèche. Ouais. Et à chaque fois, il écrivait bonjour, voilà. Et à chaque fois, on lui répondait merci madame. Et donc, à un moment donné, il a un peu pété un câble en disant mais en fait, c'est monsieur. Et donc, voilà, si on n'était pas dans un truc aussi binarisé où on ne s'attend pas nécessairement que ce soit toujours la mère, si on était aussi capable dans les crèches de mettre les numéros des deux parents et de ne pas avoir une hiérarchie entre la mère et le père qu'on appelle. Et pareil, à l'ONE, souvent, c'est le prénom de la mère qui va être mis. Donc oui, je pense qu'il y a effectivement cette question de mettre parent plutôt que père et mère, de ne pas distinguer nécessairement, ça aiderait.
1: On a des messages qui nous arrivent, ils sont nombreux, 0471 200 500. Jess encore qui nous dit: ce dont on a besoin, c'est de remettre au centre de la vie humaine, c'est le sens de la vie, c'est la famille. Pour le moment, c'est l'individualisme et la consommation. Cet aspect noyau, finalement, qui peut être présent d'ailleurs chez les parents solo, quel que soit, on se construit son noyau. Est-ce que cet aspect noyau, il pourrait aussi être un des éléments qui remet ou qui permet de remettre de l'égalité ou pas du tout?
0: En tout cas, je pense qu'on a quelque chose à gagner à repenser les temps sociaux, c'est-à-dire donner peut-être moins d'importance au travail en donnant plus de temps libre aux personnes pour pouvoir justement gérer mieux leur temps. Aujourd'hui, on voit qu'on est dans des rythmes effrénés, très fragmentés, où on passe beaucoup de temps à faire des déplacements, aller d'un point A à un point B, à un point C. Enfin, donc on perd en fait entre le travail, le loisir, la crèche. Enfin voilà. Par contre, est-ce que ça doit être le noyau, c'est-à-dire deux parents, un enfant? Ça, je suis pas convaincue. J'ai un peu l'impression qu'aujourd'hui, on gagnerait à avoir des parentalités plus collectives, où on a plus d'espace intergénérationnel, où les enfants circulent plus. Aujourd'hui, on voit que les enfants ne circulent plus vraiment dans nos espaces communs. Enfin, la difficulté de voir des enfants qui se déplacent dans la ville, dans les rues. Donc, on voit bien aussi qu'il y a un resserrement et une responsabilité très forte sur deux parents, là où on devrait beaucoup plus élargir, selon moi.
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1: 0471-200-500 pour vos derniers témoignages, comme celui que nous avons reçu ici.
4: Bonjour, j'ai 50 ans, je suis papa de deux garçons de 22 et 25 ans maintenant. Dans l'éducation, dans la répartition des tâches de l'éducation de mes enfants quand ils sont nés, tout au long de leur jeunesse, en tout cas jusqu'à ma séparation avec leur maman lorsqu'ils étaient adolescents, la répartition des tâches ne posait pas de problème dans notre couple. Je m'occupais aussi bien des soins, autant des soins, ongles, bains, couper les cheveux, que mon ex-épouse, que leur maman. Je me suis ensuite mis en ménage avec une femme qui avait déjà deux enfants en bas âge, dont je ne suis évidemment pas le père. Et là, en fait, alors que j'ai voulu procéder de la même manière avec ses enfants qu'avec les miens, eh bien, il y avait un refus systématique de l'occupation des soins parce que sous prétexte que je n'étais soi-disant pas compétent et que donc toutes ces charges, toutes ces tâches quotidiennes liées aux enfants, à l'éducation, les devoirs, etc., etc., alors que j'étais instituteur, les devoirs, etc., ben, j'avais un refus de cette femme de m'occuper de ses enfants et une plainte de sa part de justement cette charge mentale et de ce trop à gérer.
3: Marine Kenéen. Une réaction?
0: Bah, c'est complexe parce qu'effectivement, c'est un cas individuel. Et voilà, mais effectivement, je pense que c'est une représentation assez commune dans la société que les hommes font moins bien, sont moins compétents à faire. Et parfois même, il y a une forme d'appropriation en fait, de ce discours par les hommes eux-mêmes en disant bah, « je suis moins patient, je suis plus autoritaire, ma femme est comme ci, ma femme est comme ça ». Et on revient vers des formes de biologisation des tâches qui seraient liées au fait que, voilà, on aurait des compétences différentes. Donc j'entends très bien son discours et je peux vraiment envisager cette situation, mais je pense que voilà, c'est plus général dans la manière dont on envisage les pères et qu'est-ce qu'ils sont capables de faire. Et c'est là l'importance de leur donner plus de place, de les accompagner et de leur donner du temps seul avec les enfants. Alors bon, son cas est un peu différent parce qu'il y a une confrontation de vision, mais en tout cas... voilà, je vois bien en fait ce qui est en train de se jouer.
3: Message d'Yvan hein, qui dit « Je ne vais pas être très sexy aujourd'hui, mais j'étais le papa qui représentait l'autorité, le divertissement et la sécurité, car on m'a aussi poussé à être cet homme. Mais l'investissement dans l'éducation au quotidien n'était pas mon truc. Peut-être la facilité ou le manque de maturité, voire le désinvestissement qui s'est... » Sortir de l'individualisme et réfléchir à ces questions au niveau de la société de manière générale, c'est vraiment un de vos leitmotifs, si on peut dire. Mais qui a aujourd'hui la parole? Je trouve que qui parle de cela aujourd'hui? Qui a la visibilité sur ces questions?
0: Ça a été un gros enjeu dans notre livre, c'est de montrer qu'il y avait aussi une part d'hommes qui veulent prendre la parole sur ces questions-là. Donc plutôt des hommes blancs, de classe moyenne supérieure, qui sont plutôt dans des professions qui leur permettent de capitaliser, c'est-à-dire de transférer leurs compétences. Donc ils sont dans du marketing, dans des métiers de la com, des consultants, et qui effectivement passent par différents médiums pour prendre la parole. Parce que sont
1: notamment Instagram et TikTok.
0: Voilà, Instagram, les podcasts, les livres, et on a vu effectivement un florilège et un contenu de plus en plus important du côté des pères. Alors d'un côté c'est bien, je pense qu'il faut qu'ils prennent la parole, il faut qu'ils se positionnent, mais on va dire que le versant un peu plus négatif de cette parole, c'est souvent qu'elle dépolitise les questions justement féministes, à savoir que ces hommes ont plutôt tendance à revenir sur un discours très individualiste, je suis un héros du quotidien, je sais faire ça, je sais faire ça, et moins interroger la société dans laquelle on est, qui conduit au fait que les femmes sont poussées à prendre en compte la charge, la charge mentale, qu'elles sont moins payées, qu'elles ont plus de difficultés à négocier avec leur employeur, différentes choses. En tout cas, toutes ces inégalités de genre sont parfois euphémisées, invisibilisées, et au profit d'un discours de « si vous voulez prendre en charge cette charge mentale, faites-le les hommes ».
1: Mais c'est aussi la couche intermédiaire dans les classes sociales que l'on retrouve et qu'ils expriment. Les couches supérieures, on ne les entend pas non plus. Et les couches inférieures, on ne les entend pas non plus. Donc quand on a des difficultés socio-économiques ou un niveau d'éducation moins poussé, ce sont des publics à qui on ne donne pas la parole, alors qu'on ne peut pas dire ou se dire du coup, eux, ils ne sont pas du tout concernés.
0: Effectivement. Alors, ils ont moins de possibilités de manœuvrer, ils ont moins de ressources pour négocier avec leur employeur, s'ils sont sur des contrats précaires ou ils ont moins de ressources économiques, donc ils ne peuvent pas, comme une part des hommes des classes moyennes supérieures, déléguer ce travail parental à une nounou ou prendre une aide ménagère. Donc ça, déjà, ils n'ont pas ces ressources-là. Mais effectivement, on peut avoir cette idée qu'ils en font moins ou qu'ils sont moins intéressés par la paternité, parce qu'on a une vision encore traditionnelle, notamment des classes populaires, alors que les statistiques montrent bien que ce sont les hommes de classe populaire qui passent le plus de temps seuls avec leurs enfants, contrairement aux hommes de classe moyenne qui vont passer du temps avec leurs enfants, mais souvent avec leur conjointe. Mmh. Et donc, voilà, on n'a pas accès à ces hommes parce qu'ils n'ont évidemment pas accès, ou en tout cas, ils ne se sentent pas légitimes d'utiliser Instagram ou toutes les plateformes. Mais on voit bien que cette question de la paternité, elle peut aussi dresser des frontières entre les bons pères, ceux qui seraient visibles, qui feraient bien, et les moins bons pères, mais en fait, surtout ceux qu'on méconnaît, en fait.
3: Mais pourquoi est-ce qu'on les méconnaît, alors, cela ? Pourquoi est-ce qu'on donne si difficilement la parole ? Vous êtes chercheuse, et c'est justement l'un des objectifs de vos recherches, c'est de donner la parole à ces classes dont on entend peu parler, finalement, à ces témoignages dont on entend peu parler. Pourquoi c'est si compliqué ?
0: Bah, c'est une question de légitimité, en fait, et puis de se sentir... Il y a une certaine violence aussi symbolique qui peut s'exercer quand une chercheuse ou quand des gens viennent les interroger sur ces questions-là. Je pense qu'ils n'ont pas besoin de dire ce qu'ils font, et l'important, c'est plutôt de faire. Ils recherchent pas forcément cette reconnaissance-là. Après, c'est qu'on est dans une société qui est profondément inégalitaire, parfois classiste et raciste, qui conduit à se mettre des œillères ou à invisibiliser certaines strates de la population. Mais je pense qu'on aurait beaucoup à gagner, en fait, à voir comment ils paternent, finalement.
1: Et la meilleure façon d'avancer. Vous l'avez dit, ce que l'on trouve aujourd'hui sur Instagram, ça a quand même la vertu, au moins, d'éveiller parfois certaines consciences, malgré tout. Mais est-ce que ce n'est pas un discours, quand même, qui est limité au fait que c'est un média sur lequel il faut exister, donc raconter certaines choses, mais peut-être pas d'autres, etc. Et que ça pourrait donner des formes ou une vision tronquée de ce que pourrait être un vrai partage des tâches. Vous l'avez dit, la charge mentale reste quand même souvent encore très inégalitaire, tout comme les tâches parfois du quotidien. Est-ce que ça ne donne pas une vision parfois quand même un peu tronquée ?
0: Effectivement, c'est de toute manière une mise en scène de soi. On cherche à se présenter sous un jour certain, plutôt positif. Alors certains pères racontent aussi leurs difficultés, mais comme je le disais, c'est toujours une manière de se mettre en récit, de se former, d'héroïser aussi le quotidien. Alors, pourquoi pas ? Il faut que ça existe, mais pour moi, c'est... Il y a une nécessité de penser des politiques publiques plus larges. En fait, revenir aux strates au-dessus pour accompagner les pères. Mmh. Et sortir de l'individualisme, de ces petits cas qui se donnent à voir.
3: On commence par quoi, alors ? Ce sera ma dernière question, Marine Kénéenne. On commence par quoi pour sortir de cet individualisme et pour essayer de réfléchir de manière globale au niveau de la société ?
0: On commence par repenser les congés de maternité, de paternité, c'est-à-dire pourquoi pas faire plutôt un congé parental qui soit de plusieurs mois, avec cette obligation en fait que le père soit seul pendant un temps donné avec son enfant. Des congés qui sont bien rémunérés, parce qu'aujourd'hui quand on prend un congé parental et qu'on touche 500 euros par mois, ça ne donne pas envie au père, en tout cas, de les prendre.
1: Ah, aux mères non plus.
0: Aux mères non plus, mais disons que voilà, là, les représentations sociales font qu'elles vont plus facilement, ou en tout cas aisément, accepter ce genre de dispositif, parce qu'on considère que les hommes peuvent rester encore, eux, des pourvoyeurs. Donc c'est des politiques publiques qui doivent être fortes. C'est évidemment sortir un peu d'un modèle aussi capitaliste où le travail a toute cette place-là, et redonner du temps aux personnes pour pouvoir s'occuper de leurs enfants, pouvoir se déplacer plus facilement. Et c'est aussi redonner finalement un peu de valeur à toutes ces tâches qui sont souvent invisibilisés ou qu'on décharge à d'autres personnes. Si aujourd'hui on considère que le travail de care, prendre soin, faire des tâches domestiques, ça a du sens, ça crée du lien et c'est important, du coup on n'aura pas autant peu envie de les faire ou autant peu envie de s'en décharger ou de les décrédibiliser.
3: Et on vous invite évidemment à prendre le temps de vous plonger dans cet ouvrage « Être un père féministe, mission impossible ». C'est la question que vous nous posiez avec Myriam Château. Ce livre, il est publié chez Textuel. Merci beaucoup Marine Kénéenne. Vous allez vous lancer dans de nouvelles recherches de sociologie. On peut déjà savoir ce que ce sera ou pas ?
0: Non, je le garde secret.
3: Bon, vous viendrez nous en parler en tout cas.
0: Tout à fait.
3: Allez, merci beaucoup.
1: Joui.
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0: Il est 3 heures.
1: Bonne nuit à tous, Julie Buron pour ces informations. Syndicats et direction de Bipost sont parvenus à un accord concernant la future convention collective de travail de l'entreprise. Une convention liée au fameux plan de transformation proposé par la direction de Bipost qui, rappelez-vous, avait entraîné une grève du personnel de 5 semaines en mars et avril dernier. Si la direction de Bipost se félicite de cet accord, côté syndical, ce n'est pas le même enthousiasme. La CSC et son pendant néerlandophone, l'ACV, ainsi que la CGSP ont rejeté cet accord, mais le SLFP l'a approuvé, ce qui a fait pencher la balance. Un conseil des ministres restreint demain, il examinera une première note sur le budget 2027. Le gouvernement de Wever entend aboutir à un accord d'ici le 21 juillet. L'effort à fournir devrait être important, de l'ordre de 5 à 7 milliards. C'est fait, le gouvernement bruxellois a activé ce jeudi la procédure de tutelle coercitive envers la commune de Saint-Josse. La commune présente un déficit supérieur à 30 millions d'euros sur un budget de 120 millions. La procédure de tutelle prévoit l'envoi d'avertissements formels à la commune, lui demandant de prendre des mesures, puis si les irrégularités persistent, la désignation d'un commissaire spécial chargé de veiller à la remise en état des finances. Une minute de silence sera observée ce vendredi à 16h à la mémoire des victimes de la collision de mardi entre un bus scolaire et un train à Buggenhout. Une minute de silence observée par les chauffeurs de bus scolaires, de lignes et de voyages, ainsi que par les conducteurs de tram de tout le pays. Quelques 14 000 conducteurs marqueront un temps d'arrêt à bord de leur véhicule. Un match à vous donner des frissons. Raphaël Collignon a signé une magnifique performance ce jeudi soir au deuxième tour du simple messieurs des internationaux de France de tennis à Roland-Garros. Le numéro 3 belge, 62e mondial, a fait tomber le 5e joueur mondial et 5e tête de série, l'américain Ben Shelton. Le liégeois de 24 ans qui dispute son premier Roland-Garros s'est imposé en 3-7, 6-4, 7-5, 6-4. Raphaël Collignon qui n'a pas pu retenir ses larmes après cette victoire. C'est tout pour ces informations. Merci de nous écouter.
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3: Nous sommes au début du XVIe siècle. Robert II de Lamarque, duc de Bouillon, seigneur de Sedan et de Fleuranges, se faisant appeler le jeune aventureux, évoque dans ses mémoires la bataille de Ravenne qui s'est déroulée le 11 avril 1512 et qui oppose le roi de France, Louis XII, et le pape Jules II. Cette bataille est la plus importante des guerres d'Italie. Après celle de Marignan, elle fait plus de 10 000 morts. La victoire est obtenue par Louis XII. Ravenne est mise à sac, mais les Français, menacés au nord, doivent se replier vers le Piémont. Robert de Lamarque écrit « Je vous assure qu'il y avait le dit seigneur de Nemours, des gentils capitaines, tant de gens de cheval que de gens de pied, aussi bons que je n'ai point vu depuis. Il y avait monseigneur de Lautrec, monseigneur de la Palisse, le duc de Ferrare, monseigneur d'Allègre, monseigneur d'Ambrecourt, Fontrailles, le baron de Biard, le comte de Détoges, qui menait la compagnie de monseigneur de Sedan, le grand écuyer de France, Galéa, le seigneur de San Severino, monseigneur de Bayard, monseigneur de Cressau, qui menait les 200 archers de la garde du roi, monseigneur de Montoison, monseigneur d'Aubigny. » Ainsi, Lamarre cite le chevalier Bayard parmi les héros de la bataille. Mais qui est-il ce bon chevalier dont la mémoire a traversé les siècles, dont le nom est aujourd'hui apposé sur quantité de monuments? Qu'en est-il de son exceptionnelle bravoure? Comment l'extraire de sa légende? Sans peur et souhaitons-le sans reproche, partons sur ses traces.
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4: En raison de votre bravoure montrée en ce jour pour notre armée, nous, Charles VIII, roi de France, vous faisons chevalier. Vous nous jurez ainsi fidélité et allégeance pour défendre notre droit divin sous le nom de chevalier Bayard.
5: J'ai une humble requête, sire.
4: Eh bien, faites, mon ami, faites. On ne peut rien refuser à quelqu'un que l'on surnomme déjà chevalier sans peur et sans reproche.
3: Sans peur et sans reproche, c'est un film réalisé par Gérard Jugnot. Et pour évoquer donc ce chevalier Bayard, qui est-il exactement? Thierry Labassater est avec nous, bonjour.
6: Bonjour Laurent Dos.
3: Vous êtes docteur en histoire de l'Université Paris-Sorbonne et vous êtes l'auteur d'un ouvrage conséquent qui s'appelle Bayard, le bon chevalier, qui est paru aux éditions Perrin. Alors il faut, vous le dites, souligner que la légende et la réalité ne se dénouent jamais complètement. À propos de Bayard, dans les années qui ont suivi sa mort en 1524, deux ouvrages sont parus. L'un par son ancien secrétaire, Jacques de Maille, l'autre par son cousin, le médecin et humaniste Symphorien Champier. Quel est l'esprit de ces deux biographies que vous avez largement explorées, Thierry Lasabater?
6: Comme vous le faites remarquer, ce sont d'abord des auteurs qui sont très proches de Bayard, donc son cousin par alliance, médecin du duc de Lorraine, ils étaient tous deux très liés au duc de Lorraine, Bayard et lui, et Symphorien Champier donc. Et puis Jacques de Maille, dit le loyal serviteur, qui était le secrétaire de Bayard, donc très proches tous les deux. Et on peut penser qu'il y a derrière leur ouvrage une volonté laudative vis-à-vis de Bayard, faire ressortir sa mémoire, ses gestes. Et donc, c'est vraiment cette intention-là, je pense, qui prévaut. L'image de Bayard, l'image littéraire, ensuite, était utilisée à des fins de propagande, notamment royale, ça c'est certain, avec Martin Dubélé, par exemple. Mais je pense que le premier mouvement, celui de Symphorien Champier et de Jacques de Maille, qui a dû écrire juste après, et ceux de très proches de Bayard, qui voulaient glorifier sa mémoire.
3: Alors, tout votre travail, bien sûr, c'est de faire la part entre, je disais, légende et réalité. Alors, Pierre Terrail, seigneur de Bayard, né en 1475, peut-être 1476, au château Bayard, dans le sud-est de la France, dans ce qu'on appelle le Dauphiné, à Pontcharrat, aujourd'hui en région Auvergne-Rhône-Alpes. On est tout près de Grenoble, des origines nobles mais mal argentées pour Bayard.
6: Oui, petite noblesse est acquise probablement à la fin du XIVe siècle, même si il y a quelques éléments pour évidemment des généalogies un peu mythiques pour faire remonter à plus loin, et quelques éléments dans les sources mais qui sont pas très très très certains. Donc fin du XIVe siècle, par contre, petite noblesse de vice-châtelain du Dauphiné, et donc ça c'est la famille paternelle de Bayard qui reste une famille de petite noblesse, de gens de guerre plutôt, qui ont fait leur preuve à la guerre dans différentes batailles. La bataille d'Autun, la bataille de Montlhéry, probablement, ce sont des faits réels. Et puis du côté de sa mère, c'est important de le noter, des ecclésiastiques de plus haut rang là pour le coup, puisqu'on compte pas moins de trois évêques et un cardinal dans la famille des Allemands, qui était la famille d'Hélène Allemand, la mère de Bayard. Donc quand même, un enracinement nobiliaire certain, du Dauphiné, hein, toutes ces familles sont du Dauphiné, de la région de Grenoble, avec une petite noblesse côté paternel et une noblesse un peu plus conséquente du côté maternel.
3: Alors, la possibilité de légende, Thierry Lasabater, se rencontre très tôt dans le parcours de Bayard, puisqu'il est le fils d'Aymon, ce qui nous renvoie à une autre histoire, celle des quatre fils Aymon.
6: Oui, c'est d'ailleurs une coïncidence amusante, troublante même, puisque cette chanson de gestes du XIIe siècle, début XIIIe siècle, celle de Renaud de Montauban ou Les Quatre Fils Aymon, compte les aventures du comte Renaud de Montauban, qu'on appelait déjà sans peur et sans reproche. Quand même, déjà, première coïncidence, qui était censé avoir vécu à l'époque de Charlemagne. Alors, tout ça, ce sont des faits assez largement imaginaires, voire complètement, qui était censé avoir vécu à cette époque de Charlemagne et avoir chevauché avec, donc être l'un des quatre fils de son père qui s'appelait Aymon, comme pour Bayard, et qui chevauchait, donc Renaud de Montauban, un cheval fée qui s'appelait Bayard. Donc on a du Bayard, du Aymon, quatre fils d'Aymon, et un comte Renaud de Montauban, sans peur et sans reproche, beaucoup quand même de très commun avec Bayard. Cela dit, les choses sont a priori complètement sans rapport les unes avec les autres, notre Bayard et cette légende du cheval fée Bayard et de Renaud de Montauban.
3: Alors pour nous ici en Belgique, cette légende des quatre fils Aymon est importante, et de son chevalier Bayard, parce qu'on retrouve des témoignages à Dinan, à Namur notamment, et il faut quand même, à propos de cette histoire donc du cheval Bayard, souligner son ancrage dans la région ardennaise, le long de la Meuse.
6: Oui, alors il y a un épisode d'ailleurs, alors de plusieurs épisodes, un épisode au début de la chanson de geste Renaud de Montauban qui montre la résistance des fils de démons qui étaient rentrés en rébellion contre Charlemagne parce que Charlemagne les traitait de manière injuste. Et ils s'étaient réfugiés dans la forêt des Ardennes. Ça, c'est un premier point, au tout début du roman. Et à la fin, il y a un autre épisode très marquant, c'est quand finalement ils font la paix avec Charlemagne, ils sont obligés de livrer Bayard, et Charlemagne, pour assouvir sa vengeance contre Bayard, le cheval fée, essaie de le noyer dans la Meuse. Donc là, on retrouve le cours de la Meuse, donc cet ancrage local. Et il se trouve que Bayard réchappe à la noyade, et c'est un haut fait très important. Et donc, c'est cet ancrage-là dans la région de la Meuse, les Ardennes, et puis avec les premières versions, ou parmi les premières versions de la chanson de geste dans la région des Pays-Bas, néerlandaises, c'est quelque chose, un ancrage qui est très fort, effectivement.
7: Avec une référence au diable aussi, à propos de ce cheval tout-puissant, ce super cheval, en quelque sorte.
6: Oui, alors à double titre, parce que le cheval fée Bayard est tout-puissant. Il est nourricier, il est salvateur, il est un peu christique, et quelque part, avec sa noyade, il renaît de la mort. C'est une symbolique christique assez forte, mais la symbolique christique est toujours assez proche de son inversion, et il y a un élément au-delà de ses pouvoirs qui fait penser au caractère diabolique, c'est sa couleur, puisque Bayard, c'est aussi un terme qui signifie la couleur baie, la couleur un peu marron-rouge des chevaux. Hein. C'est un terme très employé à l'époque en termes de couleur, de désignation de couleur. Et ça renvoie au rouge-orangé, enfin comme le renard un peu, et à cette, au roux, hein, quelque part, à ce genre de couleurs qui sont effectivement associées au malin. Donc il y a un peu ce faisceau qui associe Bayard super puissant et de couleur fauve. Effectivement au diable.
7: Alors, au-delà de la légende, hein, Thierry la Sabatère, on l'a dit, l'édification au tournant des 14e et 15e siècles de la maison de Bayard, c'est une réalité. On dit aussi la tour de Bayard. Il y a des terres qui lui sont attachées. Vous avez rappelé que c'était déjà, enfin, que c'est une petite noblesse qui s'est illustrée dans le métier des armes. Il y a ce fort ancrage religieux, c'est assez habituel au Moyen-Âge. Alors, quelle éducation, quelle formation pour notre héros, le chevalier Bayard, c'est ce que nous allons voir avec vous.
8: Monseigneur, les Français ont jeté un pont sur le Garigliano. Allons voir.
9: Ces Français sont moqués de nous, Monseigneur.
8: Pas tant que nos sentinelles et nos espions, qui sont des incapables. Ils viennent nous prévenir lorsqu'il est trop tard. Faites-moi penser à en faire bâtonner quelques-uns, Rodrigo, pour l'exemple.
9: Maintenant que les Français ont pris pied de ce côté, Dieu sait ce qu'ils peuvent entreprendre.
8: C'est pourquoi je ne compte pas les y laisser bien longtemps. Dès demain, nous allons les déloger. Cet espion de malheur, n'a-t-il pas dit qu'il avait reconnu Bayard parmi ceux qui tiennent le pont?
9: En effet, Monseigneur.
8: Eh bien, nous allons lui donner de l'ouvrage. Messire Bayard, à nous deux.
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7: Le Chevalier Bayard, un feuilleton réalisé par Claude Pierson en 1963. On reviendra à Garigliano tout à l'heure avec vous, Thierry, à la Sabatère, et aussi à la symbolique très importante des ponts. Alors, après une petite enfance confiée aux soins de la mère et chaperonnée par les femmes, c'est l'usage au Moyen-Âge, quelle éducation, quelle formation le petit Bayard reçoit-il ?
6: En réalité, on n'en sait pas grand-chose. On pense qu'il a reçu effectivement l'éducation que vous soulignez auprès des femmes, une première éducation très, très sommaire. Mm-hmm. Et ensuite, on lui a sans doute, à partir de l'âge de 7 ans à peu près, inculqué des bases de lecture, d'écriture et de calcul. Mais en tout cas, c'est la tradition des bases assez réduites. Et en réalité, on n'a aucune preuve de ça. On n'a quasiment aucun document qui soit écrit de sa main. Il n'y en a pas, hein, a priori, qui nous soit parvenu. Donc, on en est réduit à des conjectures de ce point de vue. Ensuite, il a dû suivre, selon toute les traditions de l'époque, une éducation équestre notamment, le métier des armes, donc avec une personne pour l'entraîner. Et il s'est montré un très bon chevalier, enfin cavalier, pardon, mm-hmm. un très bon cavalier, assez expert en équitation, et c'est ce qui l'a fait remarquer assez rapidement, et je pense tout au long de sa carrière. Et pour terminer, on peut penser, mais alors là c'est purement une conjecture aussi, qu'il a sans doute participé à des jeux comme ça se faisait, des jeux de gamins, des jeux avec des cousins, parce qu'il en avait beaucoup dans la région, des petites batailles simulées, comme on peut penser à Duguesclin, mais on peut penser aussi à Boussicault, on peut penser à la Trémouille. Dans le cas de la Trémouille, c'est plus qu'une légende littéraire ou qu'un témoignage littéraire. On sait par des lettres de sa famille qu'effectivement, c'était un turbulent. Donc tous ces jeunes gens étaient souvent des turbulents qui s'entraînaient un petit peu à la guerre sous forme de jeu. On peut penser que Bayard l'a fait, mais on n'a aucune trace de ça.
7: Alors nous sommes dans un monde, hein, celui de la noblesse ou petite noblesse ici, où quand même les réseaux sont importants, c'est un monde qui est connecté en quelque sorte, et en 1446, le jeune Bayard intègre l'hôtel du duc de Savoie, il va y être page. Rappelez-nous ce que c'est qu'un page, Thierry Lassabataire.
6: Alors, en 86, effectivement, on a des preuves, là, pour le coup, des documents comptables de Savoie qui montrent qu'il a intégré, au printemps 1486, l'hôtel de Savoie comme page. Le page, c'était une éducation aussi, c'était la suite de l'éducation. On rentrait dans une grande maison princière pour apprendre un peu les bonnes manières, pour apprendre à servir, pour servir à l'écurie, pour servir de messager, pour entourer le prince dans ses différentes manifestations, hein, finalement. Et ça pouvait ça impliquait finalement qu'on suivait le prince un peu partout. On le suivait sur le champ militaire, évidemment en ne participant absolument pas au combat. On le suivait dans la réception de grands ambassadeurs ou de grands princes, dans des aspects diplomatiques. Et on sait que Bayard a participé à tout ça. Donc on participait un peu à tous les aspects de la vie. Et c'était à la fois rendre de petits menus services un peu sur tous les sujets, tout en apprenant les choses de la vie.
7: Alors, contexte géopolitique, Thierry Lassabataire, comment décrire cette fin du XVe qui était marquée par ce qu'on appelle la guerre de Cent Ans, qui s'est terminée en 1453 entre l'Angleterre et la France, conflit bien sûr majeur par étapes, bien sûr, mais quand on est né après 1453, on est encore très marqué par cette période.
6: Oui, alors effectivement, 1453, c'est la dernière bataille, Castillon la bataille, la dernière victoire des armées de Charles VII contre les Anglais. Et alors la guerre franco-anglaise n'est pas encore terminée, elle le sera, officiellement il y a plusieurs dates possibles, au traité de Picquigny en 1476 ou au camp du Drap d'Or un peu plus tard en 1520. Plusieurs dates possibles, mais en tout cas, dans les faits, la guerre est terminée à la fin des années 1450. Et pour la France, pour l'Angleterre, c'est majeur, mais pour la chrétienté en général, on peut penser que ça libère d'un poids la chrétienté. Et d'ailleurs, ça réactive des projets, des ambitions de croisade, notamment contre le Turc, qui, dans le même moment, 1453, a investi Constantinople, qui devient Istanbul, qui viendra Istanbul. Et donc, ça réactive tout ça, à la fois le fait d'avoir pacifié les deux grands royaumes centraux, on va dire, de la chrétienté, et en même temps d'avoir cet ennemi qui s'est rapproché, d'une autre religion, ça réactive les projets de croisade. Donc ça, c'est quelque chose d'important. Mais tout ne se résume pas à ça, parce que, par exemple, il y a un autre aspect qui est important pour le royaume de France, c'est la lutte contre les féodaux, et ça, c'est plutôt l'affaire de Louis XI, et on sait bien que ça l'a beaucoup attiré dans un combat finalement assez décisif contre Charles le Téméraire, contre les grands ducs de Bourgogne, avec cette volonté de casser en quelque sorte l'Empire bourguignon, qui était une formule princière de très haut niveau, un peu différente des royaumes centralisés d'Angleterre, de France, et puis ce qui commençait à se construire en Espagne, mais qui est quand même un pouvoir très important. Et donc il y a eu cette lutte, notamment de Louis XI contre le le grand-duché de Bourgogne, qui était un élément important. Et puis, je pense qu'il faut mentionner également l'Italie, qui avait sa vie propre et sa logique propre, où là, l'Italie vivait dans l'entre-soi à ce moment-là, jusqu'à la fin de la guerre de Cent Ans, jusqu'au projet de croisade et surtout d'invasion italienne des Français. L'Italie vivait un peu repliée sur elle-même et elle a vécu un mouvement qui est important, c'est l'émergence de 5 grands États, en l'occurrence Milan, Naples, le royaume de Naples, donc le duché de Milan, le royaume de Naples, bien sûr le Vatican, hein, l'État pontifical, Venise, la République de Venise. Et le cinquième, c'est Florence, voilà. Et sous la coupe de ces 5 grands États, finalement, l'Italie a perdu sa tradition de liberté citadine. Les villes ont perdu de leur liberté et sont passées sous la coupe de grands États, et puis de quelques États un peu intermédiaires. Et ça, c'est un mouvement très important en Italie.
7: Et on reviendra bien sûr à l'Italie tout à l'heure, en accompagnant le chevalier Bayard. C'est un temps donc de mutation culturelle, intellectuelle, l'expression individuelle. Écrivez-vous dans votre ouvrage, Thierry Lasabater, retient toute l'attention, ça, la Renaissance. Rappelez-nous-en quelques ferments.
6: Quelques ferments de la Renaissance. Alors, c'est d'abord des ferments très largement italien, avec l'humanisme et la Renaissance à proprement parler. Donc l'humanisme, c'est un mouvement essentiellement littéraire au départ, qui a commencé à la fin du XIVe siècle, qui s'est aussi partagé avec la France. Il y avait une espèce de compétition à la fin du XIVe siècle entre les Français et les Italiens, pour ceux qui maniaient le mieux le latin, parce que c'était ça, et ceux qui avaient le rapport le plus érudit, le plus proche des textes originaux, qu'ils soient latins ou autres. Il y avait un retour au texte original, au latin pur, etc. Et ça a rencontré le mouvement artistique de la Renaissance, qui aussi est très marqué par des innovations, bien sûr, picturales, architecturales et autres, mais surtout par le goût de l'antique et le souhait de reproduire l'antique. Et ça aussi, le même souhait de retourner aux leçons de l'Antiquité. Alors, il faut mentionner aussi de l'autre côté, du côté des Pays-Bas bourguignons notamment, une autre Renaissance, on appelle ça souvent une seconde Renaissance, avec une florescence extraordinaire de la peinture, de la littérature, mais d'une littérature beaucoup plus en continuité des traditions médiévales, et qui va mettre en prose des romans de chevalerie, des romans, des chansons de gestes, etc., mais avec une productivité extraordinaire au niveau littéraire, et puis également l'école franco-flamande musicale, qui est tout à fait exceptionnelle à l'époque, qui domine la production musicale de l'Europe, pendant tout le XVe siècle et une bonne partie du XVIe siècle. Et alors, peut-être la différence entre ces deux mouvements qu'on a souvent comparé, c'est que la Renaissance, entre guillemets, du Nord, elle est beaucoup plus liée à la tradition, elle marque beaucoup moins un souhait d'imiter l'Antiquité. Ouais.
7: Alors, Bayard va s'illustrer en devenant donc un champion des armes, mais comment un chevalier vit-il sa vie sentimentale? Que sait-on de cet aspect des choses chez Bayard? C'est ce que l'on va voir avec Thierry Lasabater.
10: Vous êtes donc châtelain, est-ce qu'on peut vous appeler comme ça?
11: Bon, c'est un peu un grand terme, c'est une grande maison, mais oui, ça s'appelle un château, et c'est la maison natale du chevalier Bayard, ce célèbre chevalier que tous les Français connaissent sous le nom chevalier sans peur et sans reproche.
10: Bon, on rentre?
11: Allez, on rentre.
10: Donc c'est tout ce qui restait du château?
11: Complètement.
10: Et alors, ce qui est curieux, c'est que là, on rentre entre deux tours. C'était les deux tours du château?
11: Non, alors là, il y avait un... Il y avait un pont-levis et vous aviez sur la droite la chapelle et puis sur la gauche la maison de garde. Donc aujourd'hui, ce qu'on appelle le château, c'était la porte du château. Et malheureusement, le château du célèbre chevalier, c'est ces ruines que vous voyez devant qui...
10: Bon, on va aller les voir de près. Et donc le château était ici.
11: Voilà, donc là on est sous la chambre du célèbre chevalier Bayard. La fameuse maison carrée, qui est une des parties qui est restée du château historique. Et sa chambre était là, au premier étage.
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7: Voilà, Yves Jean, propriétaire aujourd'hui du château Bayard, donc un reportage de France Bleu, Isère, à Pontcharrat. Donc, alors au début des années 1490, Thierry Lasabater, Bayard entre au service du comte de Ligny, c'est en tout cas ce qu'affirme l'un de ses biographes. Donc il est là, il est prêt à devenir un champion des armes.
6: Alors, il y a débat sur ce point. Effectivement, c'est ce que dit le loyal serviteur. Le loyal serviteur dit que Bayard serait rentré au service du comte de Ligny juste après avoir été page, mais il raccourcit un petit peu la durée de service de Bayard auprès de du duc de Savoie, puisqu'il parle de 6 mois, alors qu'on sait qu'il est resté 4 ans et demi auprès du duc de Savoie. Et du coup, il faut un peu revisiter la chronologie de ce qu'ont été les années de Bayard après 1490, quand il est effectivement sorti de la maison de Savoie. Alors, il est possible qu'il ait été effectivement pris en charge par le comte de Ligny, mais peut-être pour un complément de page, pas en tout cas probablement pour une entrée directement au service des armes, parce qu'on a l'attestation, de façon à peu près certaine, qu'il a commencé son expérience militaire comme homme d'armes dans les compagnies d'ordonnance du roi de France, au tout début, en janvier de 1494. Donc il y a un petit intervalle avant où il a dû parfaire son éducation, peut-être encore comme page ou dans un emploi qu'on ne connaît pas, mais très probablement, parce que j'ai épluché les documents militaires, y compris au tout début des années 1490, on ne trouve pas sa trace et on ne la trouve qu'à partir de janvier 1494, et d'ailleurs au service d'un autre seigneur de guerre qui est Yves d'Allègre, un grand capitaine de l'époque. Il n'est rentré au service du comte de Ligny dans les compagnies d'ordonnance, donc dans celle du comte de Ligny, que à peu près au mois d'octobre 1494, et donc au tout début des guerres d'Italie.
7: Alors, beaucoup de zones d'ombre, hein, on l'a compris dans le parcours du chevalier Bayard, y compris du côté sentimental, au-delà d'ailleurs du cas Bayard. Est-ce qu'il y a de la place pour la vie sentimentale dans la carrière d'un chevalier ?
6: Alors, la vie sentimentale, c'est difficile à dire, sans doute, mais c'est difficile d'en témoigner. On a un peu d'éléments très probants là-dessus. La vie maritale, oui, ouais. Par contre. Et la plupart, évidemment, des capitaines, des collègues de Bayard, hein, des capitaines de compagnie, ou à partir du moment où ils parvenaient à un certain niveau social et militaire, ils essayaient de construire une vie familiale, de construire un héritage, un patrimoine. Et donc, on pourrait citer le seigneur d'Allègre, on pourrait citer la Palice, parce que Saint-Faurien Champier fait la comparaison avec la Palice, avec une espèce d'image qui est de dire Bayard, c'était un chevalier tellement pur qui s'est dédié intégralement, ouais, entièrement à sa vocation militaire. Et contrairement à la Palice, qui était un grand, qui était maréchal de France, qui était également un grand soldat, contrairement à la Palice, il n'a pas essayé de fonder une famille, de fonder un héritage, etc. Alors, il n'était peut-être pas, il n'avait pas le même héritage paternel, personnel que la Palice, hein. C'était un plus petit noble, hein, que la plupart des autres capitaines. Il n'avait peut-être pas la même pression pour transmettre un héritage important. On pouvait être évidemment chevalier et mener une vie maritale. Lui, il a probablement choisi de se consacrer entièrement, effectivement, aux armes. Alors, ça ne l'a pas empêché d'avoir une fille naturelle, on en a la preuve absolue, et d'avoir quand même tout fait pour garantir à sa fille naturelle une situation confortable.
7: Un chevalier donc qui est défini par la littérature comme faisant merveille d'armes, et au cours de ce qu'on appelle donc les guerres d'Italie, c'est une série de 11 conflits menés par les souverains français pour faire valoir ce qu'ils estiment être leur droit héréditaire sur le royaume de Naples, puis sur le duché de Milan. C'est un conflit majeur qui engage les grandes puissances européennes. Et ce qui est en jeu dans ces guerres d'Italie, Thierry Lassabater, et on l'a déjà un petit peu évoqué tout à l'heure, c'est le programme donc de la monarchie française, celui d'une domination culturelle, idéologique du monde. C'est une tradition messianique, dites-vous.
6: Oui, alors il y a une tradition messianique et il y a un projet politique. Ce que vous disiez, c'est très vrai, ça fait référence à un projet de ce que Jonathan Dumont, qui est un jeune chercheur brillant belge, a caractérisé dans sa thèse de doctorat qu'il appelle Franco-Gallia. C'était vraiment l'idée d'intégrer la péninsule italienne, en tout cas le nord, au moins le duché de Milan, parce que le duché de Milan était une zone, une principauté sur laquelle le roi de France, enfin surtout Louis XII, avait des prétentions dynastiques qui lui venaient de sa grand-mère Valentine Visconti. Et puis, le royaume de Naples de la même façon avec la famille d'Anjou. Donc il y avait des prétentions dynastiques et le projet politique des rois de France, c'était une espèce d'intégration vraiment très forte, et notamment en nord d'Italie, dans le nord de l'Italie, en Milanais, de cette domination italienne au sein du royaume de France. En tout cas, avec des écrits, avec, etc. Beaucoup de choses qui le montrent. Après, il y a eu sans doute une brutalité à certains moments de la domination française qui a fait capoter ce projet-là. Après, vous faites référence aussi à la dimension messianique, et ça renvoie aussi sur les mêmes projets italiens, dans la même continuité dynastique, parce que ça remontait à un siècle, ces affaires-là, la même rhétorique messianique qui reprenait des formes de prophétie. Charles, fils de Charles, donc ça avait été appliqué à Charles VI dans les années 1380, qui était fils de Charles V, et qui prétendait intervenir en Italie aussi pour défendre les intérêts de son frère Louis d'Orléans et de toute la famille d'Orléans. Ça remonte à cette époque-là, en fait, la lignée d'Orléans en Italie. Il y avait ce désir d'empire aussi, puisque les rois de France, François Ier le montre bien, ont voulu plusieurs fois, ont caressé plusieurs fois l'idée de revêtir, de prendre la couronne impériale, et ça se passait beaucoup en Italie, puisque l'Italie était un des royaumes de l'Empire du Saint-Empire romain germanique. Voilà, il y a tous ces projets-là, et qui étaient organisés, projetés à travers des prophéties, des poésies très prophétiques qui reprenaient toujours le même schéma. Et donc ça, c'est très intéressant à constater depuis la fin du XIVe siècle jusqu'à la fin du XVe siècle, avec un effet de répétition très fort. Entre les deux, la guerre de Cent Ans avait un peu coupé les choses, et c'est comme si à la fin du XVe siècle, on réactivait le vieux mythe des Français en Italie dans une espèce de croisade messianique propre au roi de France.
7: Bayard, donc cavalier hors pair, mais aussi un excellent fantassin, donc un soldat qui combat à pied. Le mot d'ailleurs vient de l'italien fante, qui signifie jeune homme, qui va s'illustrer une première fois, enfin lors de la première guerre d'Italie en juillet 1495 à Fornu, à 20 km au sud-ouest de Parme. C'est la confrontation avec cette mort brutale. Il a une vingtaine d'années, et puis il va encore s'illustrer face à l'Espagnol, un capitaine espagnol, Alonso de Sotomayor. On n'a pas le temps de revenir sur toutes ces batailles. Il y a le 29 décembre 1503, les Italiens et les Espagnols qui s'affrontent le long de ce fameux fleuve Garigliano sur des terres marécageuses, insalubres. On est au nord de Naples. Les Espagnols auront le dessus malgré la bravoure donc de notre fameux chevalier Bayard. On revient sur cet épisode avec Thierry Lassabater.
12: Quand le seigneur de Bourbon, qui pour leur était chef des ennemis, sut que Bayard était blessé à mort, s'il vint à lui et lui dit « Bayard, mon ami, je suis déplaisant de votre inconvénient, il faut prendre patience. Ne vous donnez mélancolie, j'en vais requérir les meilleurs chirurgiens de ce pays, et à l'aide de Dieu serait-on guéri. » Quand Bayard eut ouï ces paroles et l'eut connu, lui dit « Monseigneur, il n'est pas le temps à moi de guérir les médecins du corps, mais ceux de l'âme. Je connais que je suis blessé à mort et sans remède, mais je loue Dieu qu'il me donne grâce de le connaître à la fin de ma vie et dernier jour, et de connaître mes péchés. »
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7: L'extrait d'une émission qui s'intitule « Lieu de mémoire » diffusée il y a une vingtaine d'années sur France Culture. Alors, transcendé par sa légende, écrivez-vous Thierry Lassabater, l'exploit de Bayard a longtemps hanté l'imaginaire des écoliers. En effet, on l'apprend, son histoire, sur les bancs de l'école. Ce qu'il accomplit sur le Garigliano, donc ce fleuve au nord de Naples, c'est la véritable incarnation du rêve chevaleresque. Alors déjà, comment s'illustre-t-il dans cette épisode, Thierry Lassabater?
6: Alors là, il faut croiser les sources pour probablement définir qu'il y a eu deux épisodes de pont. Il y a eu un épisode de pont sur le Garigliano où, au mois d'octobre, fin octobre 1503, Bayard a essayé plutôt, dans une espèce de tentative offensive, de forcer les lignes espagnoles qui attendaient de l'autre côté. Et puis, il y a un épisode à la fin de l'année 1503, en décembre, dans un contexte complètement différent, où les les Français n'étaient pas sur l'attaque, mais plutôt sur le repli, hein, sur la défensive, où il a, sur un autre pont, un pont du côté de Mola, sur un tout petit, une petite rivière très profonde que décrit bien Symphorien Champier, il a défendu la retraite des armées françaises. Et ça, on l'a retrouvé plusieurs fois, d'ailleurs, dans son expérience à Pavie, à sur la Césia, etc. Et il a défendu la retraite des armées françaises, et en défendant ce pont qui est tout près du Garigliano, hein, on est toujours dans la même zone, mais là, on est dans une phase de retraite de l'armée française. Et c'est un fait très réel. Alors, on le comprend en lisant tous les textes, à la fois celui de Jacques de Maille, qui fusionne les deux épisodes, celui de Symphorien Champier, qui parle surtout du deuxième pont, et celui de Jean Dauton, qui distingue bien les deux et qui raconte toute la séquence. Et on a des détails assez intéressants, assez importants de tous ces épisodes-là. C'était un exploit extraordinaire de Bayard. C'était un exploit qui a été compté par tous les chroniqueurs. C'est la seule fois où Jean Dauton, qui est le grand chroniqueur de Louis XII, quasiment la seule fois où il parle de Bayard, mais c'est là, en 1503. C'est ça, un épisode qui a énormément marqué les chroniqueurs espagnols qui ont parlé de Bayard en 1503 à ce moment-là, sur ces épisodes-là, avec en plus le duel contre Alonso de Sotomayor. Mm-hmm. C'était ces deux grands exploits. Et dans les écrits postérieurs, c'est toujours ce qu'on voit ressortir. Parce qu'il y a plusieurs écrits postérieurs qui rappellent notamment Symphorien Champier. En 1507, en 1509, il écrit sur les batailles du roi de France, hein, à Gênes, à Agnadel, et il parle de Bayard en quelques lignes, et il rappelle toujours ces deux exploits-là qui ont été fondateurs. Alors, ce sont deux exploits qui sont très importants et aussi qui ont une particularité, c'est de rappeler les pas d'armes, les jeux d'armes, que ces espèces de défis que se lançaient les chevaliers de l'époque et qui étaient des espèces de simulations de guerre. Et bien là, on a comme une simulation de pas d'armes au milieu de la guerre. C'est une espèce d'inversion, mais les jeux et la guerre ne sont pas si éloignés que ça.
7: On le retrouve encore, Bayard, à la bataille de Marignan, qui oppose le roi de France, François Ier, et ses alliés vénitiens aux mercenaires suisses qui défendent le duché de Milan. Victoire des Français en septembre 1515. 1515, c'est Marignan, tout le monde le sait. 16 000 morts quand même, hein, en 16 heures de combat. Et cet honneur suprême pour Bayard, mais alors là, c'est sans doute, enfin, vous allez nous le lire, Thierry Lassabatère, la légende, la géographie par excellence, qui voudrait que le roi François Ier aurait demandé à Bayard de l'adouber, donc au fond de le faire chevalier, c'est ça?
6: Oui, alors voilà, c'est exactement la légende dont vous parlez. La question posée par les historiens actuels, est-ce que c'est vrai? Est-ce que c'est vrai ou est-ce que c'est un événement inventé? Et notamment, le mobile serait qu'il faudrait expliquer qu'en 1525, à Pavie, le roi de France ait refusé de s'enfuir, de laisser le champ de bataille et se soit laissé capturer. En 1525, quelques mois après la bataille de Pavie, Symphorien Champier écrit son ouvrage sur Bayard et il est le premier à parler de cet événement, de l'adoubement de François Ier par Bayard, en citant le vœu du roi de France, de François Ier, de ne pas fuir en bataille. Et certains historiens, comme Didier Le Fur, pensent que c'est la preuve, puisqu'on n'en avait pas parlé avant, que cet épisode a été inventé, et qu'il a été inventé juste après Pavie pour justifier que François Ier se soit laissé capturer. Alors, on va résumer très très rapidement les arguments. Il y a des arguments pour cette thèse, ceux que je viens de rappeler. Il y a des arguments aussi contre, notamment le fait que, bon, chez Symphorien Champier, ça occupe très peu, ça occupe, le vœu occupe une ligne et demie et l'épisode une page et demie. Et Symphorien Champier n'a certainement pas écrit son livre uniquement pour ça. Probablement, c'est pas son mobile premier. D'autres éléments, Paolo Giovio, qui est un chroniqueur italien de l'époque, qui est écrit 20 ans plus tard à peu près. Mais il explique, il parle de cet épisode. Lui, il est en dehors des histoires de propagande française, hein, il est en Italie. Il parle de cet épisode et il explique pourquoi le roi choisit Bayard. Le roi

0: Hein. Ainsi, à Robecco, en Lombardie, fin janvier 1524, la réputation, l'honneur du chevalier Bayard aurait pu se fissurer, mais ses biographes ne voudront pas justement succomber à ces zones d'ombre. Que se passe-t-il ?
1: Oui, alors, il a été surpris dans la nuit par une sortie de l'armée hispano-pontificale et ducale de Milan, hein, qui était murée dans Milan. Il a été surpris par les troupes de Jean de Médicis, notamment. Et il a réussi à résister, à protéger la fuite, le repli de toutes ses troupes. Mais néanmoins, il a subi une cinglante défaite. Et alors, évidemment, on parle d'altercation avec l'amiral Bonnivet, qui était le commandant des troupes françaises. On pense de prémonition de sa part, qu'il aurait appelé, qu'il aurait alerté à l'avance, qu'il n'aurait pas reçu l'aide qu'il voulait, etc., etc. On peut penser qu'effectivement, c'était quand même une défaite. C'est les chroniqueurs espagnols, notamment adverses, lui imputent complètement la perte de Robecco, et on peut penser que ses biographes, à contrario, ont tout fait pour lui sauver l'honneur et donc raconter l'histoire de façon beaucoup plus acceptable pour lui.
0: Alors, ce qui nous amène au fond à la question qui traverse tout votre ouvrage et votre enquête, c'est une enquête, hein, la Sabatière que vous menez. Bayard donc est mortellement blessé dans le Doubs le 29 avril 1524, sous la rive de Sesia, dans la province de Novare, dans le Piémont. Est-ce que sa mort a été un événement déjà ?
1: Oui, on peut penser que sa mort a été un événement. Elle est beaucoup relayée par toutes les chroniques et des lettres. On a des traces de ça. Le grand historien Guichardin, qui parle, qui fait son histoire d'Italie 20 ans plus tard, lui aussi, parle très peu de Bayard pendant toute sa carrière, sauf au moment de sa mort. Il le cite plusieurs fois au moment de sa mort. Pareil pour Marino Sanuto, etc. On voit beaucoup de traces de cette mort. Elle a marqué. Oui. Elle a marqué aussi du côté des Espagnols, qui lui ont rendu de grands honneurs et qui montraient qu'ils éprouvaient pour Bayard, on parlait du côté maléfique tout à l'heure, eh bien une espèce de crainte mêlée de reconnaissance de sa qualité, de sa grande qualité de chevalier. Et donc, ils lui ont marqué tous les honneurs, ils l'ont gardé une semaine avant que le convoi funéraire rejoigne Grenoble.
0: Et donc, j'y viens à cette question qui traverse votre ouvrage pour terminer. Pourquoi Bayard, au fond, puisqu'il y a beaucoup d'autres chevaliers qui se sont illustrés au cours de ces guerres d'Italie, pourquoi lui ?
1: Oui, alors il y a la Palisse, il y a la Trémouille. Alors un historien, un biographe de la Trémouille, Laurent Vissière, donne une explication à laquelle je crois pas mal. Hein, c'est de dire que le pauvre la Trémouille a eu droit avec Jean Boucher à un biographe, mais c'est un panégyriste un peu empoulé qui n'a pas su trouver son public, alors que Bayard, avec ses deux biographes, et notamment la verve de Jacques Demaille, hein, du Loyal Serviteur, a trouvé son public dès le XVIe siècle et beaucoup plus tard encore, avec des nouvelles traductions, enfin des réimpressions en nouveau français du XVIIe siècle, enfin mise à jour. Il a trouvé un public grâce à la qualité littéraire de ses deux biographes qui étaient de très proches, encore une fois, c'est important aussi à souligner.
0: Thierry Labassatère, docteur en histoire de l'Université Paris-Sorbonne, était avec nous. Son ouvrage « Bayard, le bon chevalier » est paru aux éditions Perrin.
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0: Il est 4 heures.
1: Bonne nuit à tous, Julie Buron pour ces informations. Syndicats et direction de Bipost sont parvenus à un accord concernant la future convention collective de travail de l'entreprise. Une convention liée au fameux plan de transformation proposé par la direction de Bipost qui, rappelez-vous, avait entraîné une grève du personnel de 5 semaines en mars et avril dernier. Si la direction de Bipost se félicite de cet accord, côté syndical, ce n'est pas le même enthousiasme. La CSC et son pendant néerlandophone, l'ACV, ainsi que la CGSP ont rejeté cet accord, mais le SLFP l'a approuvé, ce qui a fait pencher la balance. Un conseil des ministres restreint demain, il examinera une première note sur le budget 2027. Le gouvernement de Wever entend aboutir à un accord d'ici le 21 juillet. L'effort à fournir devrait être important, de l'ordre de 5 à 7 milliards. C'est fait, le gouvernement bruxellois a activé ce jeudi la procédure de tutelle coercitive envers la commune de Saint-Josse. La commune présente un déficit supérieur à 30 millions d'euros sur un budget de 120 millions. La procédure de tutelle prévoit l'envoi d'avertissements formels à la commune, lui demandant de prendre des mesures, puis si les irrégularités persistent, la désignation d'un commissaire spécial chargé de veiller à la remise en état des finances. Une minute de silence sera observée ce vendredi à 16h à la mémoire des victimes de la collision de mardi entre un bus scolaire et un train à Buggenhout. Une minute de silence observée par les chauffeurs de bus scolaires, de lignes et de voyages, ainsi que par les conducteurs de tram de tout le pays. Quelques 14 000 conducteurs marqueront un temps d'arrêt à bord de leur véhicule. Un match à vous donner des frissons. Raphaël Collignon a signé une magnifique performance ce jeudi soir au deuxième tour du simple messieurs des internationaux de France de tennis à Roland-Garros. Le numéro 3 belge, 62e mondial, a fait tomber le 5e joueur mondial et 5e tête de série, l'américain Ben Shelton. Le liégeois de 24 ans qui dispute son premier Roland-Garros s'est imposé en 3-7, 6-4, 7-5, 6-4. Raphaël Collignon qui n'a pas pu retenir ses larmes après cette victoire. C'est tout pour ces informations. Merci de nous écouter.
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3: Bonjour et bienvenue, je vous en prie, installez-vous, faites comme chez vous, c'est exactement ce qu'on fait nous hein, aussi depuis le début de cette semaine dans cette commune qui sait recevoir, hein, ça c'est le moins qu'on puisse dire. Antine a le cœur sur la main et tellement de choses à offrir qu'on se demande si on aura assez d'une semaine pour en faire le tour. Hein. Et puis il y a les gens, les Antinoises et les Antinois, mais oui, qui valent autant le détour que leur commune et pas mal d'entre eux sont là d'ailleurs, puisque nous sommes en public ici au château de la Vourie. Faites-vous entendre les amis, est-ce que vous êtes là les Antinois? Eh oui, jusqu'à 12h30, on va jouer et on va rigoler. On fait ça depuis lundi, il n'y a pas de raison que ça change aujourd'hui. Et si on va rigoler, c'est en partie grâce à lui. Raoul Reyer, c'est avec nous. Bonjour Raoul.
4: Mais bonjour.
3: Comment ça va?
4: Je ne me plains pas.
3: Dites-vous, vous n'avez jamais pensé à faire un one-man show, vous ou du stand-up?
4: Non, parce qu'il faut déjà aller jusqu'au théâtre.
3: Ah oui, c'est vrai, c'est embêtant. Non, mais en tout cas, vous savez, moi, je serais au premier rang hein, si vous vous lanciez là-dedans. En attendant...
4: Venez chez moi.
3: Oui, c'est vrai. D'accord, on va faire comme ça. En attendant, ce matin, nous allons jouer à la tête de la première équipe. Nous avons placé celui qui se retrouve toujours devant sur les photos. Sinon, on ne le voit pas. celui qui, encore aujourd'hui, ne peut pas faire toutes les attractions à Walibi. Et pourtant, il fait toujours prendre à cette émission un peu de hauteur. C'est Michael Albas. Bonjour Michael.
5: Bonjour Vincent, bonjour à tous.
3: Alors, à qui est-ce que vous allez faire vivre les montagnes russes?
5: On m'avait jamais fait cette blague, vraiment. Jamais. Je vais jouer avec Caroline, qui est nouvelle à Antine, puisqu'elle est arrivée il y a seulement 4 ans. Oh, je lis sur ma fiche qu'elle aime rendre sa famille et ses amis heureux, les chiens et la paix dans le monde. Alors désolé de vous décevoir, hein, mais c'est pas Miss France ici. Et ce monsieur n'est pas Jean-Pierre Foucault, il est beaucoup moins bronzé.
3: Bonsoir. Bienvenue Caroline. Et merci de nous rendre visite dans cette émission. On vous souhaite le meilleur des parcours. Et puis face à vous, on a placé notre équipe. Hein. Voilà, ça c'est la mauvaise nouvelle du jour. Cette fois menée par un véritable puits de science, une machine à bonnes réponses, un concentré de culture. Elle n'a qu'un talon d'Achille. Tout ce qui s'est passé avant 1998. Louise Deneff est avec nous. Bonjour Louise.
6: Mais oui.
3: Et qui est cette candidate à vos côtés qui est en train d'espérer que mes questions vont porter sur l'actualité la plus récente?
6: Ah oui, parce que là, je suis au taquet. Oui. Je joue, moi, avec Muriel. Muriel qui est employée communale dans la plus belle commune de Belgique. Hein.
3: Ah, c'est où, ça? Ce serait pas Antine? Ah,
6: d'accord. Alors, Muriel, elle aime les fleurs, les jardins, lire, retrouver ses amis. Et alors, il y a un objet dont elle n'arrive pas à se débarrasser, c'est un tabouret. Je sais pas ce qu'il a de particulier, Muriel, ce tabouret.
3: Parce qu'elle est dessus, peut-être. Non, c'est pour ça.
6: C'est peut-être ça.
7: Non, c'est un tabouret que j'ai hérité de ma maman.
3: Oui.
7: Et voilà. Il est bancal. Je ne sais rien en faire, mais il est toujours chez moi.
3: En tout cas, notre cadeau du jour, il est, figurez-vous, d'une cruauté sans nom. Eh oui, celle qui remportera la finale repartira avec une nuit pour deux personnes, plus petit déjeuner au jardin de la Molinier, ça se trouve à Anhée. Magnifique hôtel 4 étoiles, niché en pleine nature, un cadre idyllique et verdoyant qui vous offre son espace wellness, piscine, sauna, jacuzzi, mais évidemment aussi l'accès aux 1000 charmes de cette vallée de la Molinier. Hein, on est du côté de Maretsou, Annevoix, Dinan, etc. Et pourquoi est-ce qu'il est cruel ce cadeau, mais justement parce qu'on ne vous offre qu'une seule nuit, hein, faut quand même pas rigoler, et que vous allez vouloir y rester plus longtemps, forcément, et allez déjà voir à quoi ça ressemble sur leur site, hein, jardin-au-pluriel.molinier.com, tandis que celle qui n'ira pas en finale se verra offrir un petit peu de lecture. Le quatrième tome de la bande dessinée L'Heure H, d'après les podcasts de Jean-Louis Lahaye, hein, de quoi vous plonger dans une histoire vraie, mais tellement rocambolesque qu'on dirait qu'elle a été inventée. C'est le jour où le trophée de la Coupe du Monde de football avait été volé, mais avant que la compétition ne commence, hein. Et vous ne devinerez jamais qui l'aura retrouvé. Je vous le dis pas
5: Raoul
3: non plus, évidemment. Non, je ne vous le dis pas. Peut-être que c'est lui, je ne sais pas. Vous le saurez en lisant la bande dessinée, accompagnée du tote bag, ça vaut vraiment le détour, et de sa gourde assortie. Alors que vous gagniez ou que vous perdiez, il sera donc question de trophée dans votre cadeau. Mais pour gagner l'un ou l'autre, il vous faudra répondre à mes questions. Et j'en ai plein des questions, déjà rien que maintenant, dans notre première manche. Ah oui, et on sent, hein, Caroline et Muriel, que vous avez envie de représenter fièrement votre ville, votre commune. Et d'ailleurs, Caroline, si je vous demandais de compléter la phrase, à Antine, on... Vous diriez quoi ?
8: On ne manque pas de superbes paysages, que ce soit l'été, l'hiver, voilà.
3: Je me retourne vers Muriel avec la même question. Si vous deviez compléter la phrase, à Antine, on ne quoi ?
7: On ne fait pas grismine, on aime la fête, oui. Et la bibine.
3: Et la bibine. Dites, vous savez quoi ? Il va bien falloir nous mettre à jouer, hein, parce que bon, voilà. Et la première manche, elle va consister en un questionnaire vrai ou faux. Je vais vous poser là des affirmations, avec un certain culot, hein, je ne vous le cache pas. Et vous allez me dire si j'ai raison ou pas, tout simplement. Vous n'êtes pas seul dans cette manche, votre capitaine peut vous aider. Et on va commencer par l'équipe de Muriel et de Louise avec cette première question. L'origine du mot Antine vient de la villa d'Anteus, une villa romaine construite sur le territoire de la commune. Est-ce que c'est vrai ou est-ce que c'est faux ?
6: Ah, ça semble crédible, hein ? Du coup, moi, je dirais plutôt faux, mais... je laisse...
5: Ah, tu connais bien le jeu.
7: Je pencherai comme toi.
3: Faux, le fond. Vous me dites, c'est vraiment n'importe quoi. Très bien. Eh bien, c'est bien noté. La deuxième question nous emmène... Je parlais de villa romaine, on va rester dans du côté des Romains. Dans l'armée romaine, une légion. Une légion, oui, représentait un ensemble de 100 soldats. Est-ce que c'est vrai ou est-ce que c'est faux ?
6: Ah,
7: c'est
6: 100. Vrai, on
3: vous me
6: alors.
3: Dites c'est 100. Alors, on souhaite en tout cas que vos bonnes réponses aient été légion dans cette première manche. Et d'ailleurs, on va le savoir tout de suite, hein, en corrigeant votre questionnaire. Alors, lors de la colonisation de la Gaule par les Romains, on a construit une chaussée. Une chaussée qui reliait Reims à Cologne. Cette chaussée, elle traversait la commune d'Antine, hein, figurez-vous, d'est en ouest. Et au bord de cette route, on a retrouvé les fondations d'une villa romaine qu'on a appelée la Villa d'Anteus. Les vestiges existent toujours, hein, sous les champs. Et ce qui est sûr, c'est que cette villa a donné son nom à la ville et à la commune. C'était donc vrai.
6: Ouais.
3: Et oui, Anteus a donné Antine. Alors, la deuxième question concernait l'armée romaine, les légions romaines. Alors, à l'origine, un centurion, il commande un groupe de 100 soldats.
6: Hein.
3: Et un groupe de 100 soldats, ça s'appelle une centurie, en fait, et pas une légion. Il y avait aussi des cohortes, les manipules, mais la légion, elle représentait plusieurs milliers d'hommes, en fait.
5: Centurie, c'est 21, non ?
3: C'est juste. Bon, on ne peut pas dire que vous aurez pété des scores, hein, dans cette...
6: Non, mais bon, on va se refaire,
3: exactement,
6: hein, comme on dit.
3: Exactement, les diesels, ça commence comme ça. Alors, je vais me retourner vers l'équipe.
5: Vers les voitures électriques.
3: C'est parti pour votre batterie de questions. Alors, Caroline, si vous allez à l'administration communale d'Antine, vous ne pourrez y boire que du café issus du commerce équitable. Ils y sont tenus par... ils s'y sont engagés. Est-ce que c'est vrai ou est-ce que c'est faux ?
6: Ah, mon petit-neveu de 7 ans me dit non.
3: Alors attention, on ne peut pas souffler, même si on a 7 ans.
5: Normalement, on ne peut pas. Oui, ça ressemble à du café. Est-ce que c'est du café? Oui, peut-être.
8: Bah oui, alors oui.
5: Bon,
8: oui.
5: Allez, allons-y.
3: Vous me dites oui, peut-être. Eh bien, je vous donnerai peut-être un point.
5: Éventuellement.
3: Alors.
5: Et notez éventuellement.
3: Eh bien, avant de prendre un petit café, on va d'abord corriger votre questionnaire. Alors, c'est en 2012 que la commune d'Antine a reçu le titre, figurez-vous, de commune du commerce équitable. C'était le quatrième titre décerné en Wallonie et le premier en province de Liège. Pour l'obtenir, eh bien, la commune, elle doit remplir toute une série de critères. Évidemment, présenter un certain nombre de commerces ou d'institutions qui soutiennent, qui mettent à disposition des produits issus du commerce équitable, vous en parliez, il y a des tas de magasins qui le font. Et parmi ces critères aussi, la commune s'est engagée à consommer du café et au moins un autre produit équitable, tant pour ses besoins internes que pour les événements qu'elle organise à destination du public. C'était donc vrai. Bravo Caroline. Et oui. C'est une bonne réponse, mais bien sûr, si on a envie d'applaudir, si le petit neveu a envie d'applaudir.
5: On a entendu crier, dites ça. Quel enthousiasme.
3: Alors, ma deuxième question concernait le mocha. Le mocha est-il une variété de café ou une espèce particulière de caféier? Ben non. En fait, tout simplement le nom du port au Yémen où se déroulaient toutes les exportations de café au début de sa mondialisation. C'était le port de Mocha. Ah. Et oui, c'était donc faux. Okay. Voilà, c'est pas une variété de caféier. Alors, autant, vous savez, moi je sais poser des questions, autant calculer les scores, c'est absolument au-dessus de toutes mes compétences. Du coup, je me retourne vers Raoul, évidemment, qui lui a cette info. Raoul, est-ce que vous m'entendez?
4: J'ai l'info et c'est Caroline qui gagne.
3: L'équipe de Caroline et de Michael mène,
4: oui,
3: en tout
4: Michael,
3: cas.
4: Oui, il a beaucoup.
5: Oui, accessoirement, oui.
8: C'est... Quand même, oui.
5: Oublie-moi, c'est pas grave. Mais
4: toi, t'es payé, bon.
3: La partie, en tout cas, est lancée. Et à ce stade, tout reste encore possible. Dans un instant, nos deux candidates continuent de se mesurer l'une à l'autre. Ce sera dans le jeu des dictionnaires. Restez bien avec nous.
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3: Et merci d'être resté avec nous sur la première. On est toujours à Antine. Bah oui, on n'a pas eu le temps de bouger. Hein. Forcément, ça va trop vite.
5: Puis on n'a pas envie.
3: On n'a pas envie non plus. Antine, son château de Lavourie, vous savez, qui malgré sa taille imposante, n'est qu'une toute petite partie de ce qui est à découvrir ici. Mais parfois, c'est avec des questions toutes bêtes qu'on apprend à connaître une ville, une commune. Et en matière de questions bêtes, vous savez que vous pouvez compter sur moi. Muriel, si vous aviez la possibilité de changer quelque chose ici à Antine, ce serait quoi?
7: Au niveau du patrimoine, j'aimerais bien que... on refasse encore la tour Saint-Maximin, ici tout près. C'est ici en face, il y a encore une grosse bâche verte.
4: Oui, on la voit très bien.
7: Voilà, on la voit très bien. Et je trouve que ça fait un petit coup de poil là, dans l'œil. Ce serait bien qu'on change ça.
3: D'accord, donc il faudrait retirer cette bâche verte
7: et en faire quelque chose.
3: Et en faire quelque chose, bien sûr.
7: Il y a des fresques, des belles fresques dans ce bâtiment. Donc.
3: Ah ben voilà, un joli projet pour la commune d'Antine. Je me retourne vers Caroline avec la même question. Si vous aviez la possibilité de changer quelque chose ici, à Antine, ce serait quoi?
8: Moi, je réinstaurerais les Antinoises.
3: Le festival de musique celtique.
8: On en entend beaucoup parler.
5: Depuis le début de la semaine.
3: En tout cas, c'est bien noté. Et puis, la deuxième manche qu'on vous propose, c'est celle du jeu des dictionnaires. Je vous en rappelle le principe, quand même, chacune de vous deux va se voir assigner un mot, de même que trois propositions de définition pour ce mot. Évidemment, une seule est la bonne, et ce n'est pas toujours la plus sérieuse, croyez-moi. Votre capitaine peut bien sûr vous aider, et on va commencer avec vous, Muriel et Louise. Alors, ouvrez grand vos oreilles, et peut-être aussi votre dictionnaire intérieur. À votre avis, qu'est-ce qu'une paragante? Une paragante, Raoul.
4: Évidemment, c'est toujours sur moi que ça tombe. Une paragante est une anomalie de la prostate qui se la pète un peu et qui a tendance à avoir le gros coup. Si j'ose m'exprimer ainsi. Si vous sentez que votre prostate a tendance à gonfler, ignorez-la, ne vous occupez pas d'elle. Si vous l'ignorez, elle finira par se lasser et reprendra sa taille normale. C'est vrai, quoi. Pourquoi elle se la pète comme ça? Un bon coup de pied au cul, bien calmé pour un moment. Ça vous fera l'économie d'une opération chirurgicale très gênante, surtout quand les infirmières stagiaires vous regardent avec un air de dégoût profond.
3: Effectivement. Ah là là, ça, vous êtes quand même de bons conseils, Raoul. Ça, c'est vrai.
4: C'est pas moi qui choisis les mots.
3: Mais non, bien sûr. Alors, Michael, vous aviez une autre proposition pour paragante.
5: Les amis, c'est bientôt la fin de saison, ce moment que nous abordons avec autant d'enthousiasme qu'un dentiste qui s'apprête à examiner la bouche de Michel Houellebecq. Car la fin de saison signifie que nous allons tous être évalués, ce qui n'a absolument rien à voir avec le fait que je vienne d'offrir à Vincent Delbuzet notre phare dans la nuit, un authentique blazer en poil de Jacques Mercier, c'est rare. Rien à voir non plus avec Raoul Reyers, à qui j'ai fait livrer son poids en whisky, ce qui a considérablement réduit mon budget vacances pour les 12 années à venir. Louise Deneuve, à qui je n'ai rien offert puisqu'elle n'a aucun pouvoir décisionnel et que je suis Comme David Clarinval, je ne flatte que ceux qui peuvent servir mes intérêts. Et je suis prêt à tout. Si Morandini avait présenté cette émission, j'aurais fait venir une douzaine de stagiaires mineurs. Pourquoi je vous raconte tout ça? Eh bien, parce qu'une paragante est un pourboire ou un pot de vin. À ne pas confondre avec un sac à vin, ça c'est Gérard Depardieu. Un pot de vin remis en remerciement d'un service rendu ou d'une prolongation de contrat dans une émission de radiodiffusion sur le service public belge francophone.
3: Bien sûr. Je crois que tout le monde en a pris pour son grade, hein, votre définition. Mais j'ai une ultime proposition pour vous, Muriel. Une paragante, c'est un geste incontrôlé. Un réflexe que le corps humain a, mais qui est complètement inutile. Par exemple, quand vous donnez à manger à un bébé et que sans raison, vous ouvrez aussi la bouche au moment où la cuillère arrive. Vous voyez ça? Très bien. Alors scientifiquement, ça n'aide absolument pas l'enfant à manger. Hein, mais votre cerveau semble convaincu que si nous mâchons ensemble, nous vaincrons. Hein. Même chose devant un match de foot à la télévision. Hein. Le joueur hésite avec le ballon et soudain, vous pointez le doigt vers l'écran en disant « Mais fais la passe, là-bas, là-bas !» Comme si Kevin De Bruyne allait soudain interrompre la Ligue des Champions pour suivre les indications d'un homme en slip devant un bol de chips. Non, la paragante, c'est aussi se pencher dans les virages en jouant à Mario Kart ou freiner côté passager, vous savez, quand quelqu'un conduit mal. Ou baisser la tête quand on passe sous un tunnel. Voilà, des gestes complètement futiles, mais qu'on peut pas s'empêcher de faire. C'est ça, une paragante. Alors, est-ce que c'est ça, une paragante? Est-ce que c'est plutôt une anomalie de la prostate? Ou c'est un pourboire ou un pot de vin? À votre avis, Muriel et Louise?
8: Ah là là là là là là.
7: J'éliminerai déjà la première.
8: Donc, l'anomalie de la prostate...
3: On n'y croit pas trop.
8: Alors, là, ça va se
7: faire... C'est l'image, mais pas le reste.
8: Oui. Et heureusement...
4: Mais ça ne se voit pas de l'extérieur.
8: Oui. Oh, ça dépend ça, à quel problème. Point...
3: Oui,
8: c'est... Quand ça se voit de l'extérieur, ça se voit. C'est parce que Raoul est assis, donc...
3: Voilà, il faut faire quelque chose si ça se voit de l'extérieur.
7: Moi, je dirais bien le geste incontrôlé.
8: Oui, le geste incontrôlé.
3: Ah bah écoutez, ça me fait super fort plaisir que vous m'ayez cru crédible dans cette définition. Pourtant, tout à fait inventé. Eh oui, car c'est le paragante, c'est un pourboire, c'est un pot de vin, tout à fait, remis en remerciement d'un service rendu. Alors, on va se retourner vers l'autre équipe, hein, celle de Caroline et de Michael, avec un autre mot. Et cette fois-ci, je suis parti du côté des noms propres, les amis. Qui est, selon vous, ou qui était Clarence Nash? Clarence Nash. Louise.
6: Clarence Nash, né à Dallas en 1911, était un entrepreneur multicasquette. Il inventa d'abord le célèbre Nash Burger, double steak frit, triple cheddar coulant, bacon et milkshake injectés directement dans le pain, un vrai délice de gastronomie. Sauf que Clarence s'est vite rendu compte que son burger bouchait les artères plus vite que ce qu'une foule ne bouche les katikabines d'un festival de nourriture indienne. Et donc, quand il a vu que le taux de mortalité de Dallas allait bientôt dépasser celui du Yémen en emportant son chiffre d'affaires, il s'est vite reconverti et il est alors devenu un des pères fondateurs de ce qui deviendra l'Ozempic, ce fabuleux produit qui nous permet de nous empiffrer comme des gorettes tout en gardant une ligne de biche.
3: Oui, les fameuses injections, là, c'est ça. Alors, ça, c'est pour donc, l'inventeur de l'Ozempic, selon Louise. Ceci dit, Raoul, vous nous proposez quelque chose d'autre pour Clarence Nash?
4: Absolument, absolument. Mais j'ai encore eu le mauvais mot, moi. Ah. Clarence Nash est la doublure cascade de Rocco Siffredi. Personne n'est à l'abri d'une panne de moteur. Malheureusement, Touring Secours ne peut pas vous dépanner dans ce cas de figure. Clarence Nash est aussi un très bon acteur, mais personne n'a jamais vu son visage. Un peu frustré par cette situation, c'est lui qui inventa la grève de l'érection dans le domaine du cinéma érotique, voire plus. Cette grève souleva un enthousiasme chez les acteurs et actrices du genre qui, pour la Wallonie, fut prise en charge par l'inoubliable Linda Del Cominet, la reine du porno wallon dans les années 70.
3: Raoul, il y a des enfants, vous avez vu, il y a des enfants au premier rang.
5: Ça rend la chose encore plus drôle.
3: Bon, en tout cas, c'est bien noté. J'ai une ultime proposition pour vous,
5: oui,
3: Caroline,
5: s'il vous plaît,
3: et Michael.
5: Alors, sortons de là.
3: Ouais, écoutez bien, parce que je ne ferai qu'une seule fois ça dans ma vie et dans mon métier d'animateur radio. Bon, je ferai une seule fois ceci. Vous voyez? Ça vous rappelle quelqu'un?
8: Donald.
3: Ah oui, et bien, il a fallu que quelqu'un l'invente, cette voix. Ce sont Clarence Nash et cet acteur américain devenu mondialement célèbre en inventant la voix de Donald Duck. Ça vous embouche un coin, évidemment. La légende, elle raconte qu'il aurait trouvé la voix du canard le plus célèbre de Disney en mélangeant trois ingrédients improbables. Le timbre de Chantal Latsou, le chointement d'Isabelle Mergault et l'élocution de Michel Dardenne. Et aussi improbable que cela puisse paraître, quand vous mélangez tout ça, vous obtenez la voix de Donald Duck. Mais cette success story, elle a aussi sa part d'ombre, évidemment. Clarence y a laissé des plumes, car en dehors de Donald et de temps en temps Riri, Fifi et Loulou, aucun autre rôle important n'a été confié à Clarence Nash, qui resta pendant plus de 50 ans enchaîné à son canard, si on peut dire ça comme ça, tellement enchaîné que tout le monde l'appelait Ducky. Et ça, on a beau dire, ça fait un peu con, quoi. Donc à votre avis, c'était qui Clarence Nash? Est-ce que c'est celui qui a inventé la voix de Donald? Est-ce que c'est le créateur de l'Ozempic? Ou est-ce que c'est la doublure cascade d'un acteur de film pour adultes?
5: Caroline, première idée.
8: Moi je partirais pour la dernière.
5: Donald?
8: Oui.
5: Je suis assez d'accord.
3: Bah écoutez, alors parfois il n'y a pas à aller plus loin.
5: Voilà. On va pas donc juger. C'est notre dernier mot, Jean-Pierre.
3: Voilà. C'est votre dernier mot, Jean-Pierre. Bah écoutez, alors je ne vais pas garder le suspense plus longtemps. J'aurais pas fait voix de Donald s'il n'avait pas fallu la faire. Donc effectivement, c'est le créateur de la voix de Donald, Clarence Nash. Excellente réponse, Caroline. Eh oui. Alors, ce qui est chouette, c'est quand même qu'on apprend des trucs. Hein. Oui. On apprend des trucs sur la région, mais pas que. Heureusement, vous allez me dire, et je vais même vous apprendre autre chose, ce sont les scores en cette fin de deuxième manche. Enfin, c'est Raoul qui va le faire, évidemment.
4: Mais oui, évidemment. Et c'est Caroline qui a 2 points.
3: 2 points pour l'équipe de Caroline et Michael. On va dire pas encore 2 points.
8: Non,
3: pour...
8: mais ça arrive. Hein.
4: Ça va venir.
5: C'est un diesel.
8: Là, on démarre.
4: Faut être patient. Oui.
3: En tout cas, c'est une émission qui tient ses promesses. Hein, surtout pour l'équipe de Caroline et de Michael. Et la suite, va être éblouissante, je le sens, les amis. Et avec toute mon équipe, je m'y engage. A tout de suite sur RTBF, la première.
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3: Mais bien sûr qu'on est encore là. Ben oui, ça vaut vraiment le détour. S'invite aussi dans votre tout début d'après-midi. Hein. Jusque 12h30, on vous fait découvrir Antine et ses environs. Et c'est en jouant qu'on a décidé de vous la faire découvrir. Nos deux candidates, Caroline et Muriel, s'affrontent depuis tout à l'heure. Et à leur côté, en soutien, on va dire, il y a deux capitaines. Nos deux capitaines du jour sont Michael Albas et Louise Deneff. Alors, il nous offre aussi tout son soutien. C'est Raoul Reyers. Et si on applaudissait tout ce petit monde, finalement, puisque nous sommes en public ce midi. Au château de Lavourie d'Antine. Alors on va reprendre le jeu dans un instant, mais avant ça, je vous propose de faire la connaissance d'une troupe de théâtre plus que centenaire ici à Antine. Alors il n'était pas là à ses débuts, mais il en est aujourd'hui responsable. On parle des comédiens d'Antinac. Merci d'accueillir et d'applaudir Monsieur Michel Delven. Bonjour Michel.
9: Bonjour.
3: Alors, vous l'avez rejointe quand, cette troupe de comédiens d'Antinac?
9: En fait, je l'ai rejointe il y a une trentaine d'années.
3: 30 ans, ah oui. Voilà. D'abord comme comédien?
9: Complètement par hasard, parce que la troupe de théâtre à l'époque avait besoin d'un jeune comédien. J'étais jeune à l'époque.
3: Vous êtes toujours jeune, hein?
9: Un des comédiens de la troupe a démarché auprès de mon petit frère, qui habitait à côté de chez lui. Et mon petit frère lui a dit, non, moi ça ne m'intéresse pas, mais mon frère peut-être. Donc, la personne est venue sonner à ma porte, m'a posé la question, et voilà.
3: Et vous voilà rentré dans la troupe des...
9: Je suis rentré
3: dans la troupe. Alors, attention, aujourd'hui, vous en êtes le metteur en scène, le directeur artistique. Concrètement, ça veut dire quoi?
9: Concrètement, ça veut dire que mes camarades me font totalement confiance et que je suis chargé de lire les pièces, de choisir les pièces qui correspondent au profil des comédiens, de mettre ces pièces en scène, d'accompagner les répétitions. C'est une activité très, très sympa. À côté de ça, chacun dans la troupe se donne au maximum. C'est un plaisir pour moi de le faire, en tout cas.
3: J'imagine. Alors, c'est une troupe de théâtre amateur qui est active depuis 1892, bien lu, non?
9: C'est vrai en partie. En 1892, c'est créé l'harmonie communale d'Antine. Alors, l'harmonie, c'était...
3: La musique, alors.
9: La musique, oui. Une fanfare, d'accord. Et pendant une trentaine d'années, cette harmonie a joué. Et 30 ans plus tard, on s'est rendu compte qu'il s'est avéré que cette harmonie manquait de subsides et de moyens. Alors, ce qu'ils ont fait, ils ont créé une dramatique. Donc, la dramatique, c'est la troupe de théâtre.
3: C'est ça.
9: Qui servait à ramener des fonds dans la troupe, qui servait notamment à payer les instruments, à les entretenir et également à payer le chef d'orchestre. Je tends la perche à ma présidente. À l'époque, on payait le chef d'orchestre.
10: On payait le chef de rayon. Oui. Voilà. Il n'a pas compris. Alors
5: voilà,
10: on
5: le message est passé.
10: Alors, dans cette troupe des comédiennes Antidac, on joue en quelle langue ?
9: Alors, on joue actuellement en alternance en français et en wallon. Sur une saison, on joue une fois en wallon, une pièce en wallon et une autre pièce en français.
10: Alors vous qui êtes témoin des deux, est-ce qu'on joue différemment en wallon qu'en français ?
9: Non, on ne joue pas différemment. Par contre, le wallon est une langue assez imagée qui permet plus facilement d'amener l'effet comique.
10: Roméo et Juliette en wallon, ça fait un peu rigoler.
9: À la limite, si on joue une comédie, c'est plus facile de la jouer en wallon que de la jouer en français.
10: Oui, tout à fait, ça se prête mieux. Alors, vous étiez instituteur.
9: Oui.
10: Est-ce que votre métier d'instituteur vous a servi ou vous sert dans votre activité de metteur en scène ?
9: Probablement. Hein, être instituteur, c'est gérer un groupe, c'est mettre des projets en place, c'est être créatif, c'est faire preuve de psychologie et de pédagogie. Et en plus, comme mes comédiens sont des grands enfants, ça tombe bien.
10: Hein. Oui, exactement, exactement. Alors, on va jouer avec l'une de nos candidates. Est-ce qu'on va d'abord jouer avec Caroline ou avec Muriel ?
9: Au hasard, avec Caroline.
10: Au hasard, avec Caroline, l'équipe de Caroline et de Michael. Avec cette première question, on parle de théâtre, évidemment. Mais là, tout de suite, je vous propose qu'on remonte ensemble aux origines du théâtre avec la fameuse tragédie grecque. À ses origines, que signifiait le mot tragédie ? Réponse A, à la mort, ça voulait dire la mort du cygne. Réponse B, ça voulait dire l'envol du hibou. Ou réponse C, ça voulait dire le chant du bouc.
8: Plus joli, c'est le cygne, mais...
5: Oui.
8: C'est une tragédie.
5: C'est le plus évident aussi, oui. Oui, bah oui, c'est vrai que c'est une tragédie. Bon, on part sur la mort du cygne ?
8: Allez.
5: Je ne sais pas. Allons-y.
10: Vous partez sur la mort du cygne. Alors, attention, parce qu'ici, on parle d'un mot vieux de plus de 2500 ans. Un mot qui nous vient directement du grec ancien. Tragoidia, un terme mystérieux qui a donné naissance à toutes les grandes tragédies classiques. Et ce qui est dingue, c'est que le mot tragos en grec signifie le bouc. Oh. Et oui, ça voulait donc dire le chant du bouc.
8: Eh ben.
10: C'est ça la réponse que j'attendais. Alors, c'est en fait un mot qui ferait référence au bouc sacrifié pendant certains rites religieux, une image forte qui symboliserait le destin tragique des héros grecs. Voilà.
5: Ah, c'était donc cela, oui.
10: Ça venait de là, effectivement.
5: Mais quand vous le dites, ça paraît tout à fait logique.
10: Oui,
5: hein,
10: oui. c'est gentil, Michael. Alors, je reviens à notre invité Michel Delven. Une troupe centenaire, elle doit avoir quelques dossiers quand même.
5: Allez, c'est l'heure des anecdotes croustillantes.
10: La plus grosse catastrophe, celle où vous avez eu le plus chaud.
9: Il n'y a jamais vraiment eu de très grosse catastrophe. Par contre, des petites anecdotes, j'en ai.
10: On est preneurs.
9: Et ici, peut-être rendre hommage à un de nos anciens présidents, qui est quelqu'un d'assez distrait et maladroit. Et donc, la troupe était invitée dans un village à une vingtaine de kilomètres d'ici. Mm-hmm. Et tout le monde s'est rendu là-bas, tout le monde était prêt à jouer. Et à un moment, quelqu'un a posé la question, tiens, où est René ? René n'avait pas de voiture et René avait l'habitude de se faire transporter par l'un ou l'autre et il avait oublié de s'arranger. Et donc, à un quart d'heure de jouer, René n'était pas là.
10: Il dit, il ne fait pas des one-man show, René
9: Non, mais petite pensée pour lui. Je pense que ça lui fera plaisir d'écouter l'émission.
10: D'accord, c'est très bien noté. Alors, combien de pièces vous proposez par an, par
9: saison ? Alors, chaque saison, chaque année, on propose deux pièces. Donc, une en wallon, une en français.
10: Mm-hmm. Et vous en êtes où là ? C'est quoi la prochaine ?
9: Alors, la prochaine, c'est une pièce qu'on jouera en wallon. Au mois de novembre.
10: Oui.
9: Voilà, j'ai les dates dans ma poche.
10: Oui. Et vous avez le titre aussi dans votre poche ou...
9: Non, le titre, j'ai en tête. Ça s'appelle Westy Valentin. En fait, c'est une pièce qui a été créée en 1947 par Valentin Kataïev, qui a été traduite en français par Marc-Gilbert Sauvageon, avec le titre Où est passé Miousov ? Je ne sais pas si ça vous dit quelque chose. C'est un classique de la comédie française de l'époque. Elle dénonce le système russe administratif, de ce qui se passe dans l'administration.
10: Oui.
9: Et donc, la personne qui l'a traduite en wallon, s'appelle M. Léon Frezon, il a transféré la situation à une administration communale belge.
10: Et bizarrement, ça fonctionne.
9: Et ça fonctionne très bien. D'accord. Okay. Il n'a pas dû changer grand-chose.
10: Effectivement. Alors, je vais me retourner vers l'équipe de cette fois-ci de Muriel et de Louise, puisque le théâtre, vous savez, c'est un univers rempli de traditions, de superstitions. Et comme dans tous les métiers, il y a aussi son propre jargon. Et justement, votre question porte là-dessus. Au théâtre, qu'est-ce qu'on appelle une pièce écossaise ? Réponse A, c'est une façon élégante de désigner un bide. Un four, un navet, voyez. Réponse B, c'est un nom de code pour une pièce cachée sous la scène qu'on utilise pour les apparitions magiques. Vous savez, quand on apparaît comme ça dans le milieu de la scène. Ou réponse C, c'est le surnom qu'on donne à Macbeth. Je parle de la pièce de Shakespeare, pas un hamburger.
5: C'est pas René Macbeth.
8: The Macbeth Burger.
10: Voilà.
7: Ben, je dirais la pièce sous la scène.
10: Donc vous choisissez la pièce sous la scène,
7: oui.
10: C'est ça? Très bien, c'est bien noté. Alors vous savez que ici on touche à l'une des plus grandes superstitions du monde du théâtre, une superstition qui perdure encore aujourd'hui, car il existe une pièce entourée depuis sa création de rumeurs, d'accidents, de malchance et d'histoires étranges. Alors au lieu de prononcer son vrai nom, les acteurs utilisent un autre terme, la pièce écossaise. Et cette pièce maudite, on peut dire, c'est Macbeth de Shakespeare. Ah. Et oui, on peut pas dire qu'on joue Macbeth, on doit dire qu'on joue la pièce écossaise. Porte malheur. Alors, la troisième manche, elle est terminée. Et avant de faire un point sur les scores, je voulais encore chaleureusement remercier notre invité du jour, Michel Delven, d'être venu nous parler, si bien nous parler d'ailleurs, de la troupe des comédiens d'Antinac. On peut encore vous applaudir. Et on retrouve évidemment toutes les infos sur cette compagnie, cette troupe, sur votre page Facebook. C'est aussi la meilleure manière de se tenir au courant de vos prochaines dates. Les comédiens d'Antunac, voilà, c'est ça qu'il faut taper sur ce réseau social pour vous retrouver. Alors tandis que Raoul, pour faire honneur à notre invité, va donner les scores en wallon.
4: Bah, c'est toujours 2 points pour Caroline et pas de points pour l'autre équipe.
10: Ah.
4: Mais voilà.
10: Ça veut dire 2-0, c'est-à-dire donc l'équipe de Caroline et de Michael mène toujours et voilà, l'équipe de Muriel et de Louise va toujours démarrer. Hein,
8: oui.
10: Alors,
8: oui.
10: Bon, le
8: peut-être
10: truc, c'est
8: pas cette émission-ci, oui, mais...
10: Le truc, c'est qu'il ne reste plus qu'une seule manche, voyez-vous.
8: Oui, ben donc, on va jouer pour l'honneur.
10: Elle sera un petit peu pour l'honneur, ceci dit, ce sera un plaisir de la vivre en votre compagnie. Elle arrive dans un instant, c'est la dernière manche, c'est celle de la grande enquête. Alors restez bien avec nous.
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10: Oh, mais que vous faites bien de nous suivre sur RTBF. La première, d'autant que la dernière manche de notre jeu arrive dans un instant. Nous sommes toujours à Antine, évidemment, qu'on apprend à connaître grâce à nos deux candidates, hein, Caroline et Muriel, qui se mesurent l'une à l'autre depuis 11h30. Pour le moment, j'ai envie de dire, c'est Caroline et Michael qui mènent. Et puis, tout à l'heure, ce sera toujours Caroline et Michael qui mèneront, puisqu'ils sont irrattrapables, évidemment.
8: Hein.
10: J'ai le malheur de vous le dire, Muriel et Louise Deneff. Ceci dit, vous allez pouvoir laisser une bonne impression dans cette ultime manche, celle de la grande enquête. Alors comment? Eh bien en me posant toutes les questions que vous voulez ou en me proposant toutes les réponses que vous voulez. La seule chose, c'est que vous n'aurez que 2 minutes pour le faire. 2 minutes pour remporter un point, peut-être le plus beau de la partie, hein, le point pour l'honneur, et peut-être alors retarder la finale, on va dire,
8: on
10: de Caroline. Oui. C'est ce que je vous propose avec ce début d'enquête qui consiste en fait en une question toute bête. En Angleterre, qu'est-ce qu'on appelle la sack race? La sack race. Vous avez 2 minutes.
5: C'est une compétition sportive.
10: C'est pas tout à fait une compétition sportive, non.
8: C'est pas une course?
10: Non. Alors, race, ça veut dire course, hein,
5: oui,
10: effectivement.
5: Oui.
10: Et en fait, si on va par là, sack, ça veut aussi dire sac. Ah. Donc,
8: course
10: de sac. Oui. Et ça désigne effectivement les courses de sac, mais moi, je parle d'autre chose.
5: Alors, sack, ça veut dire virer aussi.
10: Ah, là, on se rapproche, Michael.
5: Oui, oui. Alors, c'est sack race. C'est un concours entre employés qui vont se faire virer.
10: Alors,
8: on adore jouer.
5: C'est original, pardon.
10: Ça donne envie, en tout cas.
5: Oui.
10: On est là dans le monde du football.
8: Ah
5: bon? Ah bah c'est les entraîneurs, alors c'est la valse des entraîneurs. C'est que les entraîneurs se font virer en série.
10: Oui.
5: Et on parie sur le prochain entraîneur qui va se faire virer.
10: Alors en Angleterre, peut-être plus qu'ailleurs, les matchs font aussi l'objet effectivement de paris sportifs. La sack race,
5: surtout.
10: C'est l'un de ces paris sportifs, mais ça concerne la première ligue, donc la première division anglaise.
5: Oui.
10: On parie pas sur ce qui se passera sur le terrain, évidemment, mais en dehors, même si ça a quand même une influence. Évidemment, les cotes et les tendances des paris sont intimement liées aux résultats de ces matchs. C'est un pari assez cynique, vous l'aurez compris. Il s'agit de parier sur l'entraîneur qui, le premier, se fera virer de son club, puisque tout sac, ça veut dire aussi virer. Voilà, c'est un pari sportif, en fait, sur les entraîneurs. Bon, c'est une bonne réponse de Michael. Hein. Vous êtes d'accord, Caroline?
7: Oui.
10: Ah, vous pouvez en compter que vous n'êtes pas d'accord. Hein. Vraiment, on peut tout à fait...
5: Oui, votre micro est allumé.
10: En tout cas, écoutez, vous marquez un point supplémentaire qui n'était pas nécessaire, mais qui est très beau lui aussi.
5: Non, mais ça fait plaisir quand même.
10: Ça fait absolument plaisir, d'autant qu'il vous emmène, Caroline, jusqu'en finale. Félicitations à vous, on peut vous applaudir. Quant à vous, Muriel, vous ne repartez pas les mains vides. Ah non, jamais. Hein, non, ça vaut vraiment le détour. On vous offre, outre le tote bag et la gourde, ça vaut vraiment le détour, le quatrième tome de la BD Leur H, le podcast de Jean-Louis Lahaye, intitulé On a volé la Coupe du Monde. En espérant que vous avez passé un bon moment avec nous, Muriel.
7: Super.
10: Super. Bah, écoutez, eh ben, nous aussi. Voilà. Alors, à suivre dans Ça vaut vraiment le détour, la grande finale, celle qui va mettre le cerveau de Caroline en ébullition. Ah, et là, attends, si vous la voyez, c'est dans un instant sur RTBF La Première.
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10: Caroline, comment ça va ?
8: Ça va.
10: Ça va.
8: agréablement surprise de.
10: Bah voilà, d'être en finale résultats. Déjà.
8: Oui, c'est bien ça. Sûr.
10: En tout cas, vous êtes arrivé jusqu'ici. C'est déjà une petite victoire.
8: Oui,
10: hein, félicitations.
8: C'est chouette.
10: Mais vous savez quoi ? À l'horizon, là-bas, tout en bas de la vallée de la Molinier, il y a un jardin. Un jardin qui sera peut-être votre jardin, oh. Puisque c'est notre cadeau du jour. Une nuit pour deux personnes au jardin de la Molinier, ça se trouve à Anhé. Mais entre vous et ce jardin, il y a un dernier défi. Et pas n'importe lequel. Ah oui. C'est le questionnaire décalé. À chaque question que je vais vous poser, vous devrez me donner la réponse à la question précédente. Oui. D'accord ? Alors, c'est un petit peu perturbant, je ne vous le cache pas. C'est pour ça que votre capitaine est là pour vous aider. D'accord. Il intervient quand vous voulez. D'accord ? Et même si vous ne voulez pas, si un silence un peu trop gênant, il répond. Vous ne risquez pas grand-chose, Caroline. Est-ce que vous êtes prête ?
8: Oui.
10: Alors, on respire un grand coup et on commence par ne pas répondre à la première question. Donc, c'est parti. Quelle commune située en province de Liège a pour nom en wallon Antenne ? À l'école, on prend son repas chaud à la...
7: Antine.
10: À la Antine. D'accord ? Alors, quelle science étudie le comportement des atomes et des particules ? C'est la physique...
7: Cantine.
10: La physique cantine.
8: Oui, d'accord ? Oui.
10: Quel nom donne-t-on à la civilisation qui a dominé l'Europe de moins 753 à 476 après Jésus-Christ ? C'est la Rome...
7: Quantique.
10: La Rome quantique. La Rome quantique. Alors, cette vaste étendue d'eau, de glace et de banquise est située au pôle nord. C'est l'océan...
8: Antique.
10: L'océan antique. Comment appelle-t-on un texte rédigé dans un journal ? C'est un...
8: Article.
10: Un article, oui, tout à fait. Alors, quand on décompose à l'oral les sons d'un mot en prononçant distinctement chaque syllabe, on dit qu'on...
7: On article.
10: Oui. On surnomme souvent la bande dessinée le 9e...
8: Articule.
10: Ah oui, bah je fais ce que je peux. Hein. Le 9e articule, oui. Complétez le titre de ce tube signé Bonnie Tyler, Total Eclipse of the...
7: Art.
10: Of the art, oui. Et enfin, dans la famille Simpson, comment s'appelle le fils ? Et là, vous me dites...
8: Hart.
10: Hart, oui, mais bravo, bravo Caroline, c'est gagné. Mais bien sûr... Vous avez repris le train en marche. En fait, il ne faut juste pas louper la dernière réponse. C'est ça qui est important. Vous remportez en tout cas cette nuit pour deux personnes au jardin de la Molinière à Anhé. Alors, comment est-ce qu'on se sent après coup ?
8: Soulagé.
10: Ouais. On refait encore une finale ?
8: Non. Pas un jour. D'accord.
10: Vous avez passé un bon moment avec nous, en tout cas, j'espère. 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Vous vous inscrivez dès maintenant sur le site de La Première et sur la page dédiée à l'émission. Pour info, nous serons ce soir à Flobecq. Nous serons le 4 juin à Dison et pour la grande dernière, le 11 juin, nous serons à Durbuis. Et puis, si vous avez envie qu'on passe par votre commune parce que vous trouvez qu'elle vaut le détour, eh bien, vous nous écrivez à detour@rtbf.be et la saison prochaine, on vient vous voir avec plaisir. Merci à nos candidates du jour, Caroline et Muriel. Merci à leur capitaine, Michael Albas et Louise Deneff. Raoul Reyer, c'était également avec nous. Et puis, merci à Muriel Dujacquet, Carole Baquet, Alexandre Mazoyer, Nicolas Hanno, Vincent Van Der Venet, Denis Piron et Daniel Schick. La programmation musicale, c'était Olivier Depris, la production Xavier Guilit. On se retrouve demain, même endroit, même heure, pour un autre numéro de Ça vaut vraiment le...
11: C'est tout.
10: À demain.
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0: Il est 5 heures.
1: Bonne nuit à tous, Julie Buron pour ces informations. Syndicats et direction de Bipost sont parvenus à un accord concernant la future convention collective de travail de l'entreprise. Une convention liée au fameux plan de transformation proposé par la direction de Bipost qui, rappelez-vous, avait entraîné une grève du personnel de 5 semaines en mars et avril dernier. Si la direction de Bipost se félicite de cet accord, côté syndical, ce n'est pas le même enthousiasme. La CSC et son pendant néerlandophone, l'ACV, ainsi que la CGSP ont rejeté cet accord, mais le SLFP l'a approuvé, ce qui a fait pencher la balance. Un conseil des ministres restreint demain, il examinera une première note sur le budget 2027. Le gouvernement de Weaver entend aboutir à un accord d'ici le 21 juillet. L'effort à fournir devrait être important, de l'ordre de 5 à 7 milliards. C'est fait, le gouvernement bruxellois a activé ce jeudi la procédure de tutelle coercitive envers la commune de Saint-Josse. La commune présente un déficit supérieur à 30 millions d'euros sur un budget de 120 millions. La procédure de tutelle prévoit l'envoi d'avertissements formels à la commune, lui demandant de prendre des mesures, puis si les irrégularités persistent, la désignation d'un commissaire spécial chargé de veiller à la remise en état des finances. Une minute de silence sera observée ce vendredi à 16h à la mémoire des victimes de la collision de mardi entre un bus scolaire et un train à Buggenhout. Une minute de silence observée par les chauffeurs de bus scolaires, de lignes et de voyages, ainsi que par les conducteurs de trams de tout le pays. Quelques 14 000 conducteurs marqueront un temps d'arrêt à bord de leur véhicule. Un match à vous donner des frissons. Raphaël Collignon a signé une magnifique performance ce jeudi soir au deuxième tour du simple messieurs des internationaux de France de tennis à Roland-Garros. Le numéro 3 belge, 62e mondial, a fait tomber le 5e joueur mondial et 5e tête de série, l'américain Ben Shelton. Le liégeois de 24 ans qui dispute son premier Roland-Garros s'est imposé en 3-7, 6-4, 7-5, 6-4. Raphaël Collignon qui n'a pas pu retenir ses larmes après cette victoire. C'est tout pour ces informations. Merci de nous écouter.
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6: Bien le bonjour tout le monde, comment allez-vous ce matin ? On est vendredi, dernier jour de la semaine avant le week-end, alors en principe on est supposé aller plutôt pas mal. Hein. Ici en tout cas, on a toujours ce petit kick d'énergie à la perspective qu'un peu de repos approche. Mais avant, on a encore une toute belle matinale à vous proposer. Et ça va commencer par une petite gymnastique du cerveau, le jeu du train de retard que vous propose chaque jour Vincent Delbusset. Place ensuite à la rencontre entre Élodie de Célis et Céline Maranger qu'elle a reçue pour la sortie de son livre « La guerre d'Europe a commencé » paru aux éditions Les Arènes. Enfin, votre séquence régionale s'est arrivée près de chez nous. Vous propose ce matin un reportage au lac de Bambois, l'un des endroits répertoriés sur la plateforme access-i.be qui regroupe et classifie les lieux accessibles aux personnes porteuses de handicap. Un outil, ma foi, bien utile hein, que l'on vous présente dans un peu moins d'une demi-heure maintenant. Soyez les bienvenus dans ma en première. Une première question, un blanc, une deuxième question, la réponse à la première, une troisième question, la réponse à la deuxième, et ainsi de suite, vous avez compris, il y en aura 10 en tout. C'est le principe du jeu de retard avec Vincent Delbusset.
7: Oh, Christelle.
8: Oula, on est 4 subitement.
7: Oui.
8: On était déjà 2.
7: Et vous ne serez pas trop de 4 pour parvenir au terme de cette finale. Mais oui, ça pourrait être votre moment, Christelle. Puisque si vous réussissez cette finale, vous remportez une escapade insolite à la cabane du potager, située au cœur de la ferme de Lincio, elle-même située non loin de Sinet. J'ai ici la clé de votre chambre dans ma poche, mais je ne vous la donnerai que si vous arrivez au bout de ce questionnaire décalé, dans lequel, pour chaque question que je pose, il faudra me donner la réponse à la question précédente. Alors, on y va, Christelle ?
9: Allez, go.
7: Allez, c'est parti, alors. Si je suis amoisien, de quelle commune suis-je originaire ? Complétez ce célèbre proverbe. Rome ne s'est pas faite en...
9: À moi.
7: Oh, non, elle ne s'est pas faite en un mois, non, au moins un mois et demi. Bref. Quel conflit, incluant Jeanne d'Arc, a longuement opposé la France et l'Angleterre ? C'est la guerre de...
9: Un jour.
7: De un jour, oui. Jacques Brel a chanté la valse à...
8: 100 ans.
7: La valse à 100 ans, oui. Lorsqu'on travaille moitié moins que d'ordinaire, on dit qu'on a un job à...
8: 1000 temps.
7: Un job à 1000 temps, oui. Quel nom portait l'émission musicale de RTBF, la première, présentée par le regretté Marc Danval ? C'était la troisième...
8: Mi-temps.
7: La troisième mi-temps, oui, bien sûr, de Marc Danval. Les doigts de pied, on les appelle aussi les...
8: oreilles.
7: Les oreilles, oui, bien sûr.
8: On l'a perdu, elle glisse, elle glisse, elle glisse.
7: Complétez le titre de cette œuvre de Lewis Carroll, Alice au pays des...
8: orteils.
7: Alice au pays des orteils, oui. Quel objet utilisez-vous pour être sûr de vous réveiller le matin ? C'est un...
9: Merveille.
7: Un merveille, oui. Et enfin, certains portent la raie sur le côté, d'autres la ré au milieu, mais vous, vous portez la...
9: Réveil.
7: La réveil, oui, c'est la coupe Sodulli, bravo en tout cas, bravo. Félicitations, bravo. Christelle. Je peux dire ça parce que ça s'adresse à toutes les Christelles, évidemment.
8: Ouais, elle a fait plus que la moitié.
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6: Vincent Delbusset active nos méninges chaque matin et vous retrouve quotidiennement aussi entre 11h30 et 12h30 sur RTBF La Première avec toute l'équipe de Ça vaut vraiment le détour. Divinity et Vanessa Paradis à présent. Elle sera à l'affiche du festival Lacémo le samedi 11 juillet à Anguien.

0: C'était Vanessa Paradis avec Divine Idylle. Élodie de Sélis, d'après votre invité ce matin, la garde-robe a commencé.
1: Oui, c'est le titre qu'elle donne à son livre, mais ce n'est peut-être pas entièrement son avis à elle, plutôt celui d'un certain président de la Fédération de Russie. C'est d'ailleurs son visage à lui, celui de Vladimir Poutine, qui s'affiche sur la couverture du livre de Céline Maranger. Elle nous explique en quoi les dirigeants russes d'aujourd'hui sont mus par un esprit de revanche envers l'Occident, qui trouve sa source dans l'histoire du XXe siècle. Et dans le même temps, elle nous alerte sur le fait que la guerre en Ukraine n'est qu'un symptôme de leur vaste plan. Car pour eux, oui, la guerre d'Europe a commencé. Céline Maranger est notre invitée ce matin. Bonjour.
2: Bonjour.
1: Bienvenue à vous Céline Maranger. Vous êtes chercheuse à l'Institut français de recherche stratégique de l'école militaire. Vous êtes spécialiste de la Russie, de l'Ukraine et de la Biélorussie. Et ce titre, ben forcément, il nous parle. La guerre d'Europe a commencé. L'Europe, c'est chez nous. On sait qu'il y a la guerre à un certain endroit en Europe. Mais est-ce que la guerre d'Europe a véritablement commencé ?
2: Je le crois, oui. D'abord, il faut toujours se souvenir que l'Ukraine fait partie de l'Europe et que ce conflit de très haute intensité a déjà fait près d'un demi-million de morts. Les dirigeants russes estiment et le disent en fait qu'ils sont déjà en guerre contre l'Europe et enfin ils sont déjà dans une forme de confrontation avec les pays européens à travers la guerre informationnelle et la guerre hybride. Et je rappellerai que depuis 2022, on a recensé 145 actes de sabotage en Europe et que par ailleurs, depuis que les Ukrainiens portent la guerre dans la profondeur du territoire russe, ces actions contre l'Europe se sont aussi intensifiées.
1: Voilà, parce que la guerre peut prendre différentes formes et ce n'est pas forcément la guerre qu'on peut imaginer dans les images qu'on a pu voir de précédents conflits. Elle prend différentes formes, surtout aujourd'hui au XXIe siècle. Alors, votre premier chapitre, lui, par contre, il n'est pas au XXIe siècle. Il s'intitule « Revenir à la longue durée ». Parce que ce sujet de la guerre, forcément, en Ukraine, il nous occupe beaucoup, il est largement débattu. Mais vous trouvez qu'on ne regarde pas assez en arrière et que peut-être les causes, les raisons et peut-être les solutions sont à aller chercher du côté de l'histoire. On rappelle qu'il y a deux empires qui se sont effondrés aux deux extrémités du XXe siècle, l'Empire russe en 1917 et puis l'Empire soviétique en 1991.
2: Oui, je crois qu'en fait, on ne peut pas comprendre les motivations profondes et les intentions des acteurs politiques, mais je dirais pas seulement en Russie, mais particulièrement en Russie, si on ne revient pas à la longue durée et si on ne comprend pas que leur représentation du pouvoir et de la puissance, de la sécurité, elle s'ancre aussi dans l'histoire et que leur façon aussi de procéder, elle est directement héritée de ce que faisaient les services secrets soviétiques. Ça, c'est vraiment le point central, je dirais, du livre. Et pour revenir à votre précédente question, en fait, les dirigeants russes intègrent à la planification militaire l'affaiblissement politique de l'adversaire. Et ça, c'est un héritage direct, voilà, des méthodes du KGB.
1: KGB auquel participait Vladimir Poutine, il était agent du KGB. Et d'ailleurs, le visage de Poutine sur la couverture du livre, c'est un Poutine jeune, donc alors on imagine toujours agent du KGB. Ça veut dire aussi que d'après vous, il est toujours cet homme-là ?
2: Ah, je pense que oui, enfin, il reste très marqué par cette culture de guerre froide et par ce qu'il a appris au KGB. Hein. Je pense que la chose la plus importante, c'est qu'ils ont la confrontation avec les pays occidentaux est indépassable. Ils ne pensent pas la relation avec les pays occidentaux autrement qu'à travers l'affrontement et la confrontation. Et ça, c'est vraiment pour moi. Et donc, partant de là, ils cherchent à utiliser la subversion et la manipulation pour affaiblir les pays occidentaux. Et c'était exactement ce que faisait, à l'époque soviétique, le KGB.
1: Vous parlez d'affrontement, et c'est vrai que ce qu'ils ont particulièrement mal vécu, je dis « ils », donc c'est Poutine et son entourage, c'est notamment le travail de Mikhail Gorbatchev, qui ne porte pas vraiment dans leur cœur, parce que, justement, lui a cherché l'apaisement, les discussions, et que c'est pas du tout, pour eux, une grammaire qui est audible, qui est acceptable. Pour eux, ça doit se jouer à la guerre, ça doit se jouer de manière conflictuelle.
2: Je pense qu'il est très important de comprendre en fait que l'effondrement de l'Union soviétique a été vécu par ces élites politiques comme une humiliation personnelle et un traumatisme national. Ils n'ont jamais accepté en fait la perte de puissance que la dissolution de l'Union soviétique a représentée pour l'État russe. Et par ailleurs, ils sont tout à fait insatisfait des arrangements de sécurité qui ont été trouvés au sortir de la guerre froide et le fait que, en fait, tous les pays qui avaient été au sein du pacte de Varsovie ou au sein de l'Union soviétique, d'une certaine manière, en tout cas pour les pays du pacte de Varsovie, placés sous la tutelle du Kremlin, que ces pays-là, dès le début des années 90, cherchent en fait à trouver, cherchent des garanties de sécurité auprès de l'OTAN et auprès des pays occidentaux et des États-Unis pour se prémunir contre une résurgence de la puissance russe. Et donc, on dit souvent, on reproche souvent à l'OTAN de s'être trop élargie, qu'on n'aurait pas suffisamment pris en considération les intérêts de sécurité de la Russie. C'est en partie vrai, mais il faut toujours se souvenir qu'en fait, ces élargissements se sont faits à la demande de ces pays qui ont connu la domination soviétique, qui ont fait l'expérience de l'impérialisme russe, qui ont aussi fait l'expérience des répressions de masse à certains moments de leur histoire et qui donc ont peur de la Russie et ont voulu se ménager un autre destin en se rapprochant de l'Europe et en intégrant l'OTAN.
1: Donc il y a la nostalgie d'un passé impérialiste, mais surtout de l'idée qu'ils s'en font. Alors, on parlait de ce visage, de cette figure de Poutine qui est en couverture de votre livre, « La guerre d'Europe a commencé ». Ça veut dire que peut-être aussi la guerre d'un continent, d'après vous, peut dépendre d'un seul homme. Et si on regarde l'histoire, on a malheureusement un exemple.
2: Oui, je ne sais pas si elle dépend d'un seul homme, je ne crois pas. Je pense qu'il y a quand même eu, de notre côté, un sursaut depuis 2022. Il y a eu une vraie réaction des pays européens, une vraie volonté à la fois de faire face aux défis militaires que la Russie pourrait nous poser. Vous avez des investissements dans la défense qui ont augmenté. Les armées durcissent leurs entraînements, donc on se prépare de ce point de vue. Mais je pense aussi, le point important, c'est qu'il y a eu une vraie prise de conscience, un vrai sursaut concernant les dangers de la guerre informationnelle et de la guerre hybride. Toutes les attaques pour manipuler le débat public ou pour semer le doute sur l'intégrité des élections ou pour saper la cohésion nationale, on en a eu de nombreux exemples en France, tout ça est beaucoup mieux pris en compte, en tout cas par les autorités politiques et aussi, je crois, par les journalistes, par les chercheurs. Et il y a ce travail de sensibilisation de la population qui est en train de se faire. Donc je crois que effectivement la Russie nous pose des problèmes très graves. Elle est dans une stratégie en Ukraine de destruction totale jusqu'à épuisement de l'adversaire. Les souffrances en Ukraine sont incommensurables, c'est très difficile. Mais en même temps, ce qu'on observe, c'est que l'Union européenne s'est mobilisée. Il y a eu un niveau de cohésion en soutien à l'Ukraine tout à fait unique, à la fois sur le plan financier, mais aussi militaire et humanitaire. Et donc on a quand même, je crois, des atouts à faire valoir, en fait, pour faire face à la Russie, à la fois pour la dissuader d'aller plus loin sur le plan militaire, mais aussi pour l'empêcher de parvenir à ses fins en Ukraine. Et si vous me permettez, je voudrais dire quelque chose qui est très important pour moi, c'est que ce conflit en Ukraine n'est pas un conflit territorial, ni même un conflit pour des raisons de sécurité. Ce qu'ils cherchent à travers cette guerre, c'est à détruire l'État ukrainien, à faire en sorte que l'Ukraine ne puisse pas exister
1: parce
2: en tant qu'État-nation.
1: Parce
2: que pour eux, il n'existe pas. Mais ils se servent aussi de la guerre en Ukraine pour nous affaiblir. Et donc, à nous de rester unis et de mettre ces garde-fous en place pour résister à ces assauts.
1: Donc ça, ce sursaut dont vous parlez, c'est pour l'aspect un peu plus rassurant de votre livre, parce que c'est vrai, quand on voit la guerre d'Europe a commencé, c'est vrai que c'est un constat particulièrement pessimiste, mais vous dites on a encore la possibilité, on est peut-être dans un point de bascule. Est-ce que vous avez l'impression que vous êtes une lanceuse d'alerte ?
2: C'est vrai que j'ai écrit ce livre en fait pour sonner l'alarme. C'est vrai, parce que je crois qu'il y a une prise de conscience, mais en même temps, il y a souvent une forme de déni sur la gravité de la situation et sur la radicalité des intentions du pouvoir russe. Et ça, c'était vraiment important pour moi de revenir à l'histoire, parce que je pense qu'en fait, les deux principales motivations, c'est à la fois l'impérialisme et le revanchisme. Et que la conjonction des deux crée une situation quand même assez dangereuse. Après, je crois qu'on a tous un rôle à jouer, en fait. On a tous une responsabilité. Aujourd'hui, on traverse quand même une multitude de crises, en fait. Et les crises, elles s'accumulent les unes aux autres. Vous avez le délitement de l'ordre international, vous avez une crise de légitimité dans les pays européens, et vous avez cette menace russe qui est réelle. Et donc, à chacun, en fait, de voir ce qu'il peut faire pour résister, pour préserver ce bien précieux qu'est la liberté, à mon avis, et qu'est la démocratie. Ce ne sont pas des acquis. Je pense qu'on a longtemps vécu avec l'idée que c'était, en fait, que c'était un acquis. Mais non, en fait, ça se défend. Et à chacun de trouver sa place et à son niveau pour le défendre.
1: Ça s'appelle « La guerre d'Europe a commencé ». C'est signé Céline Maranger qui était notre invitée. Merci beaucoup à vous.
2: Merci à vous.
0: Et merci à vous, Élodie. La culture s'invite chaque jour dans Matin Première entre 9h et 10h. Soyez bien au rendez-vous. En attendant, Teddy Swims, Mr. Know It All. Teddy Swims qui sera chez nous au Festival Rockwerther le vendredi 3 juillet.

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1: Accéder à des espaces publics peut être compliqué quand on est en situation de handicap. Les personnes concernées peuvent toutefois s'appuyer sur une plateforme qui vient d'être totalement rénovée, access-i.be, c'est son nom, fournit une série d'informations pratiques sur les sites wallons et bruxellois les plus accessibles, comme le lac de Bambois où s'est rendu Grégory Phobe.
2: Ici, je trouve que le site est quand même bien adapté. Devant moi, il y a une rampe qui me semble très sécurisé.
3: Cédric Marlière est auditeur pour le bureau à Tingo. Son job, certifier les endroits accessibles aux personnes souffrant d'un handicap. Aujourd'hui, il teste et valide le lac de Bambois dans l'entité de Fos-la-Ville.
2: On voit les aménagements et la réalisation qui est possible sur le long terme.
3: Ici, une série de travaux ont été réalisés pour permettre un accès facile au site. Laura Mélier, chargée de communication au lac de Bambois.
4: Alors ici, nous avons déjà une entrée qui est aménagée. Donc les gens peuvent accéder tout simplement au site facilement avec des places de parking, avec une entrée qui se fait facilement. Ensuite, un accès à la cafétéria où il y a des sanitaires adaptés, donc des douches et des WC qui sont accessibles. Et ensuite, la baignade aussi. Donc la zone de baignade est munie d'une rampe d'accès avec un fauteuil amphibie de marque Tiralo. Voilà. Et donc les gens peuvent tout simplement s'installer avec l'aide de leur accompagnant ou du maître nageur qui peut être là pour les aider à rentrer dans l'eau avec le fauteuil.
3: Le lac de Bambois, c'est la seule plage certifiée Access-i en Wallonie. Marine Georges, directrice de ce label.
5: Sur la plateforme access-i.be, vous allez retrouver des fiches informatives pour tous les certifiés Access-i. Sur ces fiches, vous allez retrouver une information pour préparer le déplacement en toute sécurité et pouvoir décider si on fait le déplacement ou pas. Donc, cette fiche, vous allez retrouver les points forts, les points d'attention par rapport à cette famille de personnes à besoins spécifiques. Les personnes en fauteuil roulant, se déplaçant difficilement, aveugles, malvoyantes, sourdes, malentendantes et avec difficulté de compréhension. Mais ça peut aussi s'adresser à toute personne entravée dans sa mobilité. Je pense à quelqu'un qui a le pied dans le plâtre, une famille avec des enfants en poussette, une dame enceinte. Donc le but, c'est vraiment de préparer en toute sérénité son déplacement. Il y a 3 niveaux d'accessibilité: accessible en toute autonomie, accessible avec un coup de main ponctuel, ou alors il y a des particularités, et donc vous les savez en amont.
3: Pour le ministre wallon en charge du handicap, Yves Copiters, il est capital de rendre un maximum de lieux publics accessibles aux personnes souffrant d'un handicap.
6: Oui, ça concerne quasi un quart de la population qui a des problèmes d'accessibilité en termes de mobilité, mais d'autres types d'accessibilité, c'est l'accessibilité simplement à la compréhension de la communication, et puis c'est l'accessibilité au sens large aux événements de la vie de tous les jours, qu'ils soient culturels, sportifs, etc. Donc en effet, il faut travailler sur cette dimension de l'accessibilité au sens large. Alors la mobilité est un élément important, et c'est pour ça qu'on veut lancer un décret, je dirais, accessibilité à 15 ans ici en région wallonne, pour travailler sur les bâtis, les nouveaux bâtis qui soient systématiquement inclusif en termes d'accès à une mobilité réduite. Et puis même chose dans un second temps au niveau des rénovations. Et puis, comme la plateforme le propose, travailler sur la communication, l'accès à la communication pour les malvoyants, pour les personnes qui lisent le langage des signes. Et puis bien sûr, l'accès à tous les événements de la vie sociale. Et ça, c'est pas que de la mobilité, c'est simplement que des événements culturels, sportifs, etc. systématiquement intègrent des personnes dit handicapé, mais en termes de mobilité ou en termes de tout autre type de handicap.
3: Actuellement, 295 lieux sont certifiés Access-i en Wallonie et 64 à Bruxelles.
1: Et on la note bien, cette adresse, elle peut être utile. access-i.be, access A2CE2S-i.be. C'était un reportage de Grégory Phobe.
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1: Bientôt l'heure de s'informer sur RTBF La Première, bientôt 5h30 et le premier flash info de la journée pour aller jusque-là. Juliette Armanet, Tu me plais. Et après, eh bien, je vous annonce déjà du rire avec Christophe Bourdon. Mais avant donc, voici Juliette Armanet.

0: Lionel Denebourg avec vous, bonjour. Majorité contre opposition, les députés ont validé cette nuit la loi programme. Ce texte phare du gouvernement fédéral, les salaires et les allocations ne seront plus totalement indexés au-delà d'un certain seuil. Les accises, les taxes seront bel et bien augmentées sur le gaz. Elles diminueront par contre sur l'électricité. Un accord chez Bipost entre la direction et certains syndicats, pas tous, qui ont validé la convention collective pour baliser le travail des facteurs pour les années 2026 et 2027. Il est notamment question de démarrer les tournées plus tard, un peu avant 9h au lieu de 7 actuellement, pour s'adapter à la livraison des colis. Seuls deux syndicats ont dit oui, le syndicat libéral et le syndicat socialiste flamand. Pas la CGSP francophone et les syndicats chrétiens qui n'excluent pas de nouvelles tensions chez Bipost. Au procès de Paolo Falzone, les auditions sont maintenant terminées. 269 témoins sont passés à la barre et à partir d'aujourd'hui, place aux plaidoiries. Tout d'abord les avocats des parties civiles, des victimes, qui résumeront leurs arguments pour tenter de convaincre le jury de la cour d'assises. Un drone russe a frappé un immeuble en Roumanie cette nuit. C'est le ministère roumain de la Défense qui l'affirme. L'engin aurait touché le toit d'un immeuble résidentiel dans la ville de Galati, près de la frontière ukrainienne. La princesse Elisabeth est officiellement diplômée de Harvard. Le roi Philippe et la reine Mathilde ont assisté à la cérémonie hier soir dans la prestigieuse université américaine. La princesse Elisabeth y a décroché un master en politique publique. À Roland-Garros, l'exploit hier soir de Raphaël Collignon. Il a battu l'américain Ben Shelton, 5e joueur mondial. Victoire en 3-7, 6-4, 7-5, 6-4. Le Liégeois est donc qualifié pour le 3e tour pour les 16e de finale. Voilà pour l'actu ce matin. Bon début de journée avec nous.
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2: Merci beaucoup Lionel Denebourg pour ce premier flash en direct de la journée. Prochain journal à 6h sur RTBF La Première, ce sera en compagnie d'Estelle Falzonnet. On vous souhaite une excellente journée Lionel.
0: Belle journée.
2: À tout bientôt.
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2: Bonjour à vous, bonjour pour la dernière fois de la semaine. On est vendredi, le vendredi 29 mai. Soyez les bienvenus. Si vous avez un petit peu de mal peut-être à vous réveiller, à vous mettre en route, eh bien j'ai la solution à vos problèmes. Christophe Bourdon, fidèle au poste pour vous faire rire, mais aussi pour célébrer le retour d'Élodie de Sélis sur notre antenne. Il a mis sur la table du gouvernement un projet plutôt musclé de réforme des mutuelles. Pourquoi vouloir un tel chambardement ? Frank Vandenbroucke, le ministre fédéral de la Santé, était l'invité de jeudi en première soir. Extrait de son interview à suivre dans quelques minutes. Et puis, il était une fois la Dolce Vita d'un romancier liégeois. Ça, c'est la séquence de Nicolas Hermant qu'on se remettra dans les oreilles peu avant 6h. Voilà pour le menu. Un menu précédé toutefois d'un petit peu de musique avec le dernier titre. Il vient de sortir, il est tout beau, tout chaud de Lola Young et il s'appelle From Down Here. Bonne écoute et à tout de suite sur RTBF La Première.

0: Après plusieurs mois d'absence pour raison de santé, la Britannique Lola Young revient avec ce titre, From Down Here. Un nouveau single créé, tenez-vous bien, avec l'auteur, compositeur et interprète londonien James Blake. Il est 5h36 sur RTBF La Première. On était tous ravis de retrouver Elodie de Célie cette semaine après quelques mois d'absence la concernant. Mais celui qui lui a vraiment fait sa fête, en tout bien, tout honneur évidemment, c'est Christophe Bourdon qu'on écoute tout de suite.
1: Comment passer sous silence l'information qui a fait la une de tous les médias cette semaine? Je veux bien entendu parler du retour d'Elodie de Célis. Je ne résiste pas au plaisir de faire quelques titres, lire quelques titres parmi d'autres. Le Soir Mag, après son accident, Elodie de Célis est de retour sur La Première. La DH, je suis ravi de vous retrouver. Elodie de Célis fait son grand retour sur Matin Première. 21 News, Elodie de Célis de retour le lendemain du lundi de Pentecôte et déjà en congé vendredi. Tout ça avec nos impôts. Ou encore Servidé Hebdo, après son accident avec Elodie de Célis, les lance-veines se réjouit de son retour et déclare et un retour qui a engendré des bonnes et des moins bonnes nouvelles. C'est ainsi qu'au rayon des bonnes nouvelles, Sophie Léonard me déclarait encore la semaine dernière, j'espère qu'Elodie va bientôt revenir, ça m'embêterait de devoir bosser le lendemain matin du concert de Patrick Bruel au Bastogne Summer Festival. Ça fait 6 mois que j'ai ma place et en plus j'ai obtenu un meet and greet et tu le connais mon Patrick, lui une fois passé le meet, il est très greet. J'ai alors fait remarquer à Sophie qu'il y avait une erreur sur son ticket que Meet, ça s'écrivait M2ET pour rencontre oui. Et pas M-E-A-T qui lui veut dire bout de viande. Et c'est là qu'elle m'a répondu non, c'est pas une erreur. Mais un retour qui a aussi engendré des moins bonnes nouvelles. Donc puisque, voilà, je peux vous le dire, Elodie m'a annoncé il y a 15 jours que je devais quitter le grenier de sa maison, que je squattais depuis 9 mois pour m'occuper d'elle et vivre en secret notre relation passionnée. Oui, 9 mois à veiller tendrement sur elle et à l'aider à remonter la porte grâce à ma bienveillance légendaire et mes conseils éclairés dont le plus visible et peut-être le plus discutable reste probablement ce jour de novembre où je lui ai dit « Et tu ne penses pas que ça tirait bien la mèche du chanteur d'Indochine, période années 80 ?» Alors oui, je sais que vous êtes tous en train de penser la même chose. Elodie en tête, c'est n'importe quoi cette histoire. Jamais elle ne pourrait tomber amoureuse de moi. Eh bien, je ne pensais pas dire cela un jour, mais Céline Dion avait raison. Elle fonctionne vraiment les formules magiques des marabouts d'Afrique que j'ai dites sans remords. En attendant, Elodie m'a donc demandé de partir, de peur que Benjamin ne découvre la vérité. On entendait des bruits au grenier pendant qu'elle était à l'antenne. Et vu qu'il avait déjà des soupçons depuis qu'elle avait rehaussé en cachette chaque marche du dernier étage de 15 cm pour qu'il n'arrive plus à grimper tout là-haut. Cela dit, si je me suis retrouvé sans logement, j'ai pu compter sur mon camarade Maxime Lampol qui m'a glissé la semaine dernière un petit mot avec un numéro de téléphone griffonné en me murmurant à l'oreille « Appelle-le de ma part, il est des nôtres ». Et vu que j'ai emménagé il y a 3 jours dans mon nouveau chez moi, je voulais profiter de ce moment pour remercier si publiquement la personne qui m'a trouvé en si peu de temps une location à un prix défiant toute concurrence sur la commune d'Anderlecht. Merci à toi, l'autre fille Mostefa. Parce que franchement, quand il m'a reçu dans son bureau au foyer, je ne pensais pas en ressortir avec les clés d'une villa 4 façades, 3 chambres et piscine intérieure. Mais comme il me l'a dit en me faisant un petit clin d'œil, ne t'inquiète pas, tu es de la maison vu que tu bosses à l'RTBF. Tu remettras d'ailleurs mes amitiés à Mélanie Akari. Je sais qu'elle est ravie de son duplex avec terrasse panoramique. Non, mais vraiment, franchement, en 2026, trouver pareille affaire en échange de 400 euros par mois.

0: dernier, et que le temps d'avant, c'était le temps d'avant. Ah, excusez-moi, j'ai reçu un message. Ah, bah écoutez, c'est l'autre fille. Salut Jérôme, ma secrétaire me dit que tu es en train de parler de moi à la radio. C'est super gentil, mais si ça peut rester entre nous, genre, tu comprends, emoji clin d'œil, emoji qui fait bonhomme chute, emoji aubergine. Ah, attendez, je réponds. Salut l'autre fille, non, je ne comprends pas pourquoi ça devrait rester entre nous. Tout est légal quand même, c'est pas du clientélisme, vous voyez. Ah, tu me déçois Jérôme, est-ce que clientélisme rime avec socialisme? Tout est légal quand même. Oui, c'est légal. Enfin, ça dépend de ce que tu entends par légal. Ah. Bon, j'espère que j'entends la même chose que toi, l'autre fille. Et je ne suis pas Jérôme de Warzé, je suis Christophe Bourdon. Christophe Bourdon, le couillon de la première. Mais alors, tu n'es pas de gauche? Si, si, si, bien sûr. Enfin, ça dépend ce que tu entends par de gauche. Disons que je suis autant de gauche que François Héroux, Thomas Gadisseux. Voilà. Oula, non, ça, je ne peux pas vous lire. Non, il y a des enfants qui nous écoutent. Alors, ah, voilà. Je dois te laisser, je rentre en audition au Parlement bruxellois et tu peux déjà te chercher un autre logement. Je vais filer le tien, Sacha Daout. Lui, au moins, il est vraiment des nôtres. Alors, pour t'aider, voici le numéro de Julie Taton. C'est elle qui a déniché le baise en ville de Pascal Claude au sous-sol du Bibliopolis de Mons. Mais surtout, ne le refile pas à Florence Hénaud et Myriam Leroy. Elle va encore la harceler. Est-ce que quelqu'un sait si Sophie Brem c'est un grenier chez elle?
1: Christophe Bourdon, c'est chaque jeudi hein, sur RTBF la première, mais aussi à tout moment sur RTBF Ovio et à revoir sur nos réseaux sociaux bien sûr. Tout à l'heure on retrouvera Daphné Wynn pour sa chronique du vendredi, ce sera juste après le journal de 8h.
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1: Frank Vandenbroek, invité de jeudi en prime hier soir sur la Une Télé, il a répondu aux questions de Rachel Crivellaro et Anne-Sophie Depau. On écoute un extrait de son interview tout de suite.
3: Bonsoir à tous et bienvenue dans Jeudi en prime. Il a mis sur la table du gouvernement un projet plutôt musclé de réforme des mutuelles. Pourquoi vouloir un tel chambardement? Le ministre de la Santé, Frank Vandenbroek, est notre invité ce soir.
4: Bonsoir Rachel, bonsoir Frank Vandenbroek.
5: Bonsoir.
4: Alors les mutualités, on y est tous confrontés, évidemment pour le remboursement de nos frais médicaux. Vous avez dit qu'il fallait qu'elles se réinventent. Pourquoi? Qu'est-ce qui ne va pas?
5: Parce que les mutualités ont un rôle crucial et unique dans notre système des soins. Et c'est un rôle unique parce que les mutualités ne sont pas des entreprises à but lucratif, ce n'est pas des assureurs privés, ils ne recherchent pas le profit. Et les mutualités, ils ne sont ni, disons, des services publics étatiques éloignés des gens. Donc, ils ont un rôle très proche des gens.
4: Parlez de leur rôle, mais qu'est-ce qui pose problème d'après vous? Pourquoi doivent-elles se réinventer?
5: Ce qui pose problème, c'est-à-dire que je crois qu'ils ont un rôle absolument unique. Et donc, si nous voulons continuer à avoir un système social et solidaire, il doit vraiment renforcer ce rôle. Et le défi, c'est que, évidemment, la société a changé. Il y a beaucoup plus de malades chroniques et donc aussi des gens qui sont absents de leur travail pendant toute une période, des malades de longue durée. Ce qui veut dire qu'il faut investir beaucoup plus dans l'accompagnement des gens, l'accompagnement de ces malades chroniques, le bon usage des médicaments pendant toute une période de la vie de ces gens,
3: on va revenir
5: etc. Sur... Et donc, ces défis, pour vraiment pouvoir relever ces défis, ils doivent renforcer leur efficacité. Et donc, c'est cette conversation qu'il faut.
3: Alors, on vous l'avait dit, les mutualités s'occupent également d'octroyer le statut de malade de longue durée et d'invalidité. Donc, c'est quelque chose, un sujet important en Belgique. On compte 570 000 malades de longue durée. C'est un record. Ce n'est quand même pas la faute des mutuelles s'il y a autant de malades. Comment vous expliquez un tel chiffre?
5: L'explication, c'est en partie, évidemment, c'est une réalité qu'il y a beaucoup de gens qui sont malades de façon chronique, c'est une réalité. Il y a des dépressions, des burn-out, on voit ça. Et je crois que c'est une responsabilité partagée, c'est une responsabilité, entre autres, des employeurs qui doivent évidemment proposer des emplois convenables, adaptés. C'est aussi une responsabilité des services de placement régionaux, par exemple, qui doivent aussi chercher des solutions pour ces gens-là. C'est une responsabilité en partie des médecins traitants qui doivent focaliser davantage sur ce que le retour au travail peut aussi signifier dans un rétablissement, dans une guérison. C'est aussi une responsabilité des mutualités. Donc c'est vraiment une responsabilité de toute une série d'acteurs.
3: On en fait assez en aménagement de fin de carrière aussi. Est-ce que pour vous, par exemple, le gouvernement fait assez pour aménager les fins de carrière?
5: Ben, évidemment, on espère que les gens sont capables de rester

0: en emploi jusqu'à leur pension. Évidemment, c'est exactement là qu'il y a une responsabilité aussi dans le chef des employeurs. Mais le gouvernement, par exemple, est aussi en train de préparer un plan national contre le burn-out. Nous avons lancé toute une série d'actions sur le bien-être. Je demande évidemment aussi à mon collègue David Clarinval de travailler avec les entreprises sur des actions à développer au sein des entreprises pour promouvoir le bien-être dans le lieu de travail. Donc il y a là une responsabilité. Mais ce que je trouve important, c'est de dire que c'est une responsabilité partagée. Et donc, au lieu de s'envoyer la patate chaude...
1: Elle est partagée par plusieurs acteurs.
0: Exact.
1: En revenant aux mutualités, vous disiez que, voilà, elles pouvaient peut-être... En tout cas, on pourrait penser qu'elles accordent peut-être trop facilement des incapacités de travail. Est-ce que vous êtes d'accord avec ça?
0: Je trouve que c'est un peu facile à dire. Je crois que ce qui est important, c'est qu'on change la mentalité. Au lieu de surtout examiner ce que les gens ne peuvent plus faire, donc leur incapacité, je crois qu'il faut focaliser sur les capacités qui restent, qui sont là. Évidemment, qui requièrent des emplois adaptés. Mais c'est sur ça que je trouve que les mutualités, mais aussi d'autres acteurs, doivent vraiment travailler.
2: Mais donc, aujourd'hui, vous dites, les mutuelles, c'est trop facile, les médecins conseils accordent trop rapidement l'incapacité. Certains membres de la coalition Arizona pointent ce problème.
0: Mais, le fait est que moi, j'ai lancé une sorte d'audit, des contrôles thématiques où l'INAMI, donc le système officiel, et les médecins de l'INAMI comparent leur évaluation de ces patients avec l'évaluation qui est réalisée par la mutualité. Et il y a là des disparités qui indique des différences en interprétation.
1: Et les mutuelles
0: on doit en discuter.
1: Les mutuelles dénoncent justement ça, qui est peut-être un problème au niveau des critères d'évaluation.
0: Je ne crois pas que les mutuelles dénoncent ça. Les mutuelles disent, je crois que les mutuelles sont d'accord qu'il faut en discuter. Évidemment, les mutuelles disent qu'ils ont leur interprétation à eux. Mais c'est exactement là qu'il faut un débat. Je crois que
1: notre tradition
0: est une tradition très blanc ou noir, très binaire. Ou bien on est incapable, en incapacité, ou bien on est en emploi. La réalité pour des dizaines de milliers de gens est un peu entre les deux. Il y a des gens qui ont encore des capacités, évidemment, à condition que les employeurs proposent des emplois adaptés.
2: Mais
0: l'évaluation doit changer. C'est une question de mentalité, d'approche. Et là, les mutualités doivent aussi évaluer.
2: Quand vous dites que les mutualités doivent changer les réévaluations médicales, c'est qui doit changer? C'est l'INAMI ou c'est les mutualités? Parce qu'elles n'ont pas toujours le même avis sur l'état de santé d'une personne.
0: Tout le monde. Les médecins traitants. Donc, on demande maintenant aux médecins traitants de réfléchir en termes de capacité restante au lieu de seulement réfléchir en termes d'incapacité. C'est un changement d'approche vraiment assez radicale et ça va demander tout un temps. Donc moi, je suis en concertation avec les organisations des médecins là-dessus. Est-ce qu'on peut changer d'approche? Examiner surtout les capacités restantes. Je demande la même chose aux employeurs, aux médecins du travail, mais aussi au niveau des mutualités. Il faut un peu changer l'approche. Évidemment, c'est un devoir pour l'INAMI et pour nous en tant que législateurs, parce que ça veut dire que peut-être le conseil même, c'est quoi l'incapacité, c'est quoi la capacité
2: justement,
0: restante.
2: On va y revenir. C'est le cœur de votre proposition de réforme. Vous voulez, adapter le financement des mutualités sur base d'un critère de réussite, à savoir le retour des malades de longue durée au travail. Concrètement, comment est-ce qu'on évalue ça? Comment est-ce que vous pouvez avoir vraiment des critères objectifs pour dire, voilà, telle mutuelle a fait son boulot, elle a ramené des gens sur le lieu de travail?
0: Il faut d'abord un peu voir ce qui existe actuellement. Ce qui existe actuellement, c'est un système de financement farouchement compliqué, intransparent, à vrai dire, c'est toute une histoire, là. Mais donc, ce qui existe actuellement, c'est une sorte de responsabilisation sur base de toute une série d'indicateurs très formalistes, très détaillistes, des procédures.
2: Les indicateurs,
0: c'est pas très intéressant.
2: Pour vous, ce seraient lesquels? Les bons indicateurs.
0: Mais c'est un sujet à discuter, évidemment. Ce que je propose, c'est de s'accorder sur des indicateurs qui indiquent un effort réel en termes d'accompagnement, des réussites réelles en termes d'accompagnement, aussi un effort réel en termes de promotion de santé.
3: La suite de cette rencontre avec Frank Vandenbroek, l'intégralité de ce jeudi en prime, c'est à retrouver bien entendu sur RTBF Ovio. Voilà qu'il est 5h50 et c'est Virginie Defax qui nous accompagne ce matin pour vous aider à circuler. Bonjour Virginie.
4: Bonjour Anne-Sophie, bonjour à tous.
3: On prend avec vous la direction de Manage.
4: Oui exactement, puisqu'on s'attend de nouveau à quelques complications, puisque la situation devrait être réglée cet après-midi. On s'attend encore à des files en direction de Charleroi, je vous rappelle, suite à cette perte de carburant qui a eu lieu hier. Donc, des files sont à prévoir de nouveau en direction de Charleroi.
3: Un petit point sur la météo à présent avec Mélanie Pousseur. Mélanie, un temps calme est prévu en matinée. Ensuite, ce sera le retour de l'instabilité.
5: Oui, tout à fait Anne-Sophie, ça se gâte dans le courant de l'après-midi. Alors difficile d'établir un timing, tout comme une localisation très précise, mais on attend des orages en effet pour cet après-midi, je dirais fin d'après-midi, début de soirée. On parle de foyers orageux plutôt vers le nord et l'est, donc entre la Cantine et le Luxembourg. Mais une cellule orageuse isolée est possible aussi ailleurs. Sachez que ces orages ne sont pas très bien organisés. Alors ce matin, d'abord, on a un temps bien ensoleillé avec tout au plus quelques cirrus, donc des nuages d'altitude. Il fera très chaud, 24 à 28 degrés déjà à midi et de 25 à 32 degrés cet après-midi. Pour ce soir et cette nuit, des orages qui pourraient encore circuler par endroits, toujours davantage sur le nord et l'est. On attend des minima de 15 à 18 degrés.
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3: Il était une fois, c'est la séquence que propose Nicolas Herrmann dans Entrer sans frapper. Aujourd'hui, on écoute Il était une fois, la Dolce Vita d'un romancier liégeois.
7: Je reviens sur le plus délicieux scandale de la croisette, la douceur de vivre en français, hein, reçu en 1960 avec une vive brutalité. Fellini et Marcello Mastroianni échappent de justesse au lynchage, on crache sur le réalisateur et on insulte son acteur, le traitant de fainéant, lâche, débauché, communiste. On dirait qu'on parle de toi le matin à la radio. La Dolce Vita, chef-d'œuvre, sera également la fureur du Vatican.
8: Ah oui.
7: Et un homme, debout contre tous, un compatriote, Georges Simenon, qui se bat contre un jury entier pour décerner la Palme d'Or au film le plus débauché de l'histoire du Festival de Cannes. Il était une fois la Dolce Vita d'un romancier liégeois. Et oui, la douce vie de Georges Simenon, résident suisse, il aimait également se poser dans sa villa Golden Gate, située sur les hauteurs de la Californie, à Cannes, à côté de Pablo Picasso. Il y écrivit quelques aventures du commissaire Maigret et marqua son empreinte lors du Festival de Cannes en 1960, parce qu'il est désigné président du jury du Festival de Cannes par le comité dirigé par Robert Favre-Lebret.
8: Alors, le premier Festival de Cannes fut créé en 1939, en fait, hein, afin de contrer la menace fasciste de la Mostra de Venise. C'est ça la réalité.
7: Ouais, parce que l'année précédente, le jury de la Mostra voulut à l'unanimité remettre la Coupe Mussolini, qui est devenue le Lion d'Or, à un film américain, mais sous la pression d'Hitler, c'est finalement un documentaire de propagande nazie, L'Idiot du Stade, et un film italien qui reçurent cette plus haute distinction. Donc le 1er septembre 1939, tout est en place pour ce nouveau festival. Il y a un jury, il y a une sélection de films, mais la guerre empêchera l'événement. Et il faudra donc attendre le 20 septembre 1946 pour voir apparaître le premier festival de Cannes qui aurait pu avoir lieu à Biarritz. Alors les premières éditions sont surtout mondaines. Presque tous les films repartent avec un prix et c'est surtout la venue de stars du monde entier qui installe une renommée internationale et légendaire.
8: Et pendant une dizaine d'années, le festival sera surtout celui des paillettes. En fait.
7: Oui, et d'ailleurs, le comité s'autorise, par un article du règlement, le droit de retirer au dernier moment un film de la sélection pour éviter des incidents diplomatiques. 11 fois en 10 ans, et 6 films censurés la même année, en 1956.
8: Ah oui.
7: Dont le plus connu étant le documentaire sur les camps de concentration nazis, Nuit et brouillard d'Alain René, censuré sous la pression de l'Allemagne de l'Ouest. Alors la polémique fait rage, l'article est supprimé l'année suivante, mais c'est vraiment en 1959, sous l'impulsion du ministre des Affaires culturelles André Malraux, que le festival va prendre un tournant avec l'arrivée de la Nouvelle Vague, les 400 coups de Truffaut, Hiroshima mon amour, encore d'Alain René, mais aussi l'officialisation du marché du film. Et puis, une bombe. En 1960, comme le titrait le journal L'Humanité au lendemain de la projection du nouveau film de Federico Fellini. Georges Simenon, 193 romans, 151 nouvelles, l'un des auteurs francophones les plus traduits au monde, selon l'UNESCO, troisième après Dumas et Jules Verne, est le nouveau président du jury. Alors, le film est déjà sorti en Italie et a fait un énorme scandale. C'est un film inspiré d'un fait divers survenu en 1953. Je vous fais vite l'histoire. Hein, l'histoire de Marcello, chroniqueur mondain d'un journal à sensation qui erre dans la nuit romaine à la recherche de sens et de scandale. Il navigue entre les starlettes et les aristocrates. Et puis cette scène mythique.
9: Marcello, come here. Hurry up.
8: C'est Anita Ekberg hein, qui appelle Marcello Mastroianni dans la fontaine de Trevi.
7: Voilà, elle est dans l'eau glacée de la fontaine de Trevi où elle se baigne en robe de soirée. Beaucoup trop sensuelle pour le Vatican. Et puis il y a aussi cette statue de Christ au début du film qui survole en hélicoptère Rome. Il y a un faux miracle transformé en cirque médiatique. Il y a de l'alcool, il y a du sexe, il y a des orgies.
8: Un cocktail, en fait, bah, qui va susciter hein, la colère du pape Jean XXIII.
7: Je le cite, « Les artistes qui, sous couvert de liberté d'information, réalisent des œuvres sans scrupules. » L'Office catholique du cinéma italien qualifie le film de moralement inacceptable et il interdit à tous les fidèles de le visionner. Fellini, incompris, dira « Il faut être sourd et aveugle pour ne pas voir, pour ne pas sentir l'immense désir de salut qui sous-tend le film. Et si cet appel n'est pas entendu, ce n'est pas ma faute. » ni mon affaire. Un homme l'entendra, Georges Simenon. La sélection est énorme. Il y a un Bergman, un Buñuel, Peter Brook, il y a l'Aventura d'Antonioni, c'est un autre scandale. Le jury de Simenon veut récompenser absolument le Bergman et le Buñuel. Georges, tel le héros de la pièce de théâtre Les 12 hommes en colère, tente de convaincre un à un chaque juré, avec la complicité d'Henry Miller. Bon, Henry Miller, il préférait jouer au ping-pong, il ne regardait pas trop les films. Ouais. Il va lutter de longues heures et après d'interminables délibérations, les jurés acceptent en exigeant que le Buñuel et le Bergman partagent la Palme d'Or avec le Fellini. Rien à faire, Simenon ne pliera jamais. Après un dernier combat, le romancier liégeois monte sur la scène du palais et lit ce texte. Le jury du 13e Festival International du Film, ne désirant pas diminuer l'importance des récompenses majeures en multipliant les prix, a renoncer à l'unanimité, à couronner les œuvres magistrales comme celles de Bergman et de Buñuel.
8: Ah ouais.
7: La Palme d'Or sera la Dolce Vita, décernée à l'unanimité. La salle siffle, hurle au scandale. Le Monde, le journal Le Monde titrait un film trop attendu, trop long, trop désordonné et trop répétitif, comme quoi. Hein. Quant à Georges Simenon, il restera à jamais le frère de cœur de Federico Fellini.
3: Nicolas Herman pour Entrer sans frapper, émission à retrouver chaque jour sur RTBF. La première à partir de 16h. À 16h, c'est bagarre dans la discothèque. Et puis après, à partir de 16h30, place aux chroniqueurs et aux invités de Jérôme Collin. On va faire une petite pause en musique avec Damiano David. Ça faisait longtemps, tiens. Non, je rigole. On l'aime beaucoup sur RTBF, la première, donc on l'entend quand même de temps en temps. Talk to Me, titre à retrouver sur ton album Funny Little Thing. Talk to Me vous emmène jusqu'au journal de 6h.

0: encore quelques notes de Damiano David pour vous annoncer que dans la suite de Matin Première, eh bien, on s'intéressera à la République démocratique du Congo, une nouvelle fois touchée par une épidémie de virus Ebola. Des millions de déplacés ont fui les conflits et s'entassent dans des camps de fortune où l'inquiétude d'une contamination massive monte. Alors les organisations humanitaires font ce qu'elles peuvent. Elles se préparent à un long combat contre la maladie. On recevra le coordinateur des urgences de Médecins Sans Frontières vers 6h40 pour en parler. Là tout de suite, c'est le journal avec Estelle Falzonnet puisqu'il est 6h.
1: L'accord chez Bipost qui signe la fin des tensions, en tout cas pour le moment. L'accord entre direction et syndicats trouvé hier soir ne plaît pas forcément à tout le monde. Un autre accord entre l'Iran et les USA, celui-là aussi on l'attend depuis longtemps et il semblerait que les deux pays n'aient jamais été aussi proches d'y parvenir. Un cadre aurait été défini en tout cas. Et puis cet exploit XXL de la part de Raphaël Collignon à Roland-Garros. Le Belge a battu le 5e meilleur joueur mondial sans cacher forcément son émotion hier soir. Bonjour à toutes et tous. Une respiration dans un conflit sous haute tension. Hier soir, chez Bipost, syndicats et direction ont trouvé un accord sur la future CCT, la convention collective de travail. Cette convention, liée au fameux plan de transformation de l'entreprise, avait déclenché un mouvement de grève de 5 semaines entre mars et avril. Alors l'accord trouvé hier ne fait déjà pas l'unanimité. Les syndicats les plus représentatifs du personnel, comme les syndicats chrétiens francophones et flamands et la CGSP, ont voté contre. Deux autres syndicats, dont le SLFP, ont approuvé la convention. Avec le vote patronal, cela a suffi à faire pencher la balance. Thierry Tassé, le secrétaire général de la CGSP Poste.
2: Dans toute cette convention collective, tout est conditionné. Je vais vous donner un exemple. On augmente les chèques repas à partir du mois de septembre de 2 euros à condition que le plan de la Poste se passe bien et pour une durée d'un an et demi, si les moyens de la Poste le permettent, on continuera à les payer. Tout dans ce plan est toujours conditionné. Il y aura quand même une frustration au niveau du terrain et je n'exclus pas qu'il y ait au cours des démarrages par-ci, par-là. Lors de la mise en place fait cette top-là, j'ai vraiment peur d'une réaction du terrain. Parce que je ne crois pas en la possibilité opérationnelle de l'entreprise de pouvoir faire ce qu'elle veut faire.
1: Une interview de Cédric Loriot. La CGSP comme la CSC regrette que cet accord social ne représente pas la vie d'au moins la moitié des travailleurs de Bipost. Les deux syndicats ne peuvent exclure de nouveaux mouvements d'humeur dans certaines régions. Je vous le disais, donc un accord en demi-teinte. Reporté 5 fois et enfin voté, la Chambre a adopté la loi programme hier soir. Ce paquet de mesures qui touche directement votre quotidien, des mesures sur l'indexation des salaires, le prix du gaz et de l'électricité. L'autre mesure décisive pour le futur des Belges, c'est l'adoption aussi hier soir de la réforme des pensions, un des chantiers phares du gouvernement de Weaver. L'Iran et les États-Unis touchent-ils du doigt un accord? On vous l'a répété plusieurs fois, cette phrase, au cours des près de 3 mois de guerre. Et pour cause, à plusieurs reprises, un compromis semblait sur le point d'être signé, mais les négociations n'ont jamais abouti. Cette fois, d'après des sources officielles américaines, il ne manquerait que la signature de Donald Trump, Franck Matvon.
3: D'après le vice-président J.D. Vance, les États-Unis et l'Iran ont fait beaucoup de progrès. Le ministre des Finances, Scott Bessent, estime qu'on tient les bases d'un accord. Comme souvent, de rares déclarations officielles accréditent la thèse d'un compromis imminent. Selon des sources américaines, les deux parties ont accepté plusieurs principes. Une prolongation du cessez-le-feu de 60 jours, le rétablissement de la navigation dans le détroit d'Ormuz, l'Iran laisse passer les navires et les États-Unis mettent fin à leur blocus des ports iraniens. Téhéran s'engage à des concessions sur le nucléaire, ce sera l'objet des négociations à venir, et obtient un gel d'une partie des sanctions et pourra donc vendre du pétrole. Tout cela n'est qu'un cadre, Donald Trump peut déchirer ce texte dans les heures qui viennent, et puis les ruptures du cessez-le-feu cette semaine et les opérations israéliennes qui se poursuivent au Liban ajoutent des inconnus à l'équation, mais une fois de plus, 3 mois après le début du conflit, la diplomatie semble retrouver des couleurs.
1: Franck Matvon, correspondant à Washington pour Radio France, les opérations israéliennes, on en parlait, qui se poursuivent donc au Liban, mais aussi à Gaza. Le Premier ministre israélien a ordonné à son armée d'étendre son contrôle sur une zone encore plus grande de la bande de Gaza et ainsi dominer près de trois quarts du territoire palestinien. Les Gazaouis survivraient ainsi dans une portion de territoire encore plus réduite. Un drone russe s'est écrasé cette nuit sur un immeuble dans la ville de Galati, en Roumanie, pays membre de l'OTAN, une ville à la frontière avec l'Ukraine. Ce drone a d'ailleurs pénétré l'espace aérien roumain lors d'une attaque contre l'Ukraine. C'est déjà arrivé une trentaine de fois récemment, mais c'est la première fois qu'un drone frappe une zone densément peuplée en Roumanie et que des blessés sont signalés. Deux blessés, le crash du drone ayant provoqué un incendie. Ça y est, la princesse Elisabeth est désormais diplômée d'Harvard. Après deux journées de cérémonie, la future reine des Belges a savouré cet instant en compagnie de ses parents. Hier, très fière, comme n'importe quel parent finalement, compte rendu de ce moment avec réaction de la princesse au micro de Marco Saccomano et Daniel Welter.
4: Cette fois, ça y est, au terme de deux années de master passées ici à Harvard, la voilà diplômée en politique publique. Petite photo devant la bannière de l'université, puis embrassade chaleureuse avec ses parents, le roi et la reine. Une nouvelle vie commence désormais pour la duchesse de Brabant.
5: Je suis tellement contente d'avoir enfin mon diplôme. Et maintenant, maintenant place à l'été. Et on se reverra bientôt le 21 juillet.
4: La princesse ne sait pas encore ce qu'elle va faire. Elle veut prendre un peu de temps, un peu de recul après des années éprouvantes, quelques mois de transition, avant de s'engager pleinement dans ses nouvelles fonctions de princesse héritière, puis le jour venu de future reine des Belges.
1: Des larmes de joie pour un énorme exploit. Hier, à Roland-Garros, Raphaël Collignon a battu le cinquième meilleur joueur mondial, l'américain Ben Shelton, en 3-7, 6-4, 7-5, 6-4. C'est la première fois que le Belge de 24 ans participe au prestigieux tournoi parisien. Alors forcément, après le match, l'émotion et la fierté sont immenses.
6: C'est un sentiment incroyable, franchement, de pouvoir vivre ça à Roland-Garros, devant tous mes proches, de battre un top 5. Bah, y a vraiment plein de belles choses. Et évidemment, bah, ça me rappelle les moments où j'étais petit, où je regardais Roland Garros à la télé, et de pouvoir gagner un match sur le sud-est de l'Angleterre, déjà c'est quelque chose d'incroyable, et de le partager aussi avec mes proches et de battre un mec aussi fort, bah évidemment c'est incroyable, donc je suis vraiment très fier de moi.
1: Raphaël Collignon, bien sûr, au micro de Christine Anquet. Au troisième tour, il sera opposé à l'Italien Matteo Arnaldi, 104e joueur mondial. Par contre, pour Elise Mertens, c'est déjà terminé. La numéro 1 belge a perdu contre la Polonaise Maja Zwalinska. Voilà pour les infos.
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0: Très admiratif de votre capacité à bien prononcer les noms des tenniswomen. Estelle Falzon.
1: On va peut-être pas s'avancer trop sur la bonne prononciation.
0: Oh, vivement, le journal de 8h. Allez, on vous retrouve d'abord à 6h30, Estelle, à tout à l'heure. Et on retrouve nous, Mélanie Pousseur, aux commandes de la météo aujourd'hui. Bonjour Mélanie.
8: Bonjour Anne-Sophie, bonjour tout le monde.
0: Bon alors, le beau temps c'est quasiment terminé hein, Mélanie, même s'il fait encore super chaud ce matin. Dites-nous tout, à quoi s'attendre?
8: Ah oui, il fait chaud. On a d'ailleurs un avertissement, un code jaune émis par l'IRM. Il concerne les provinces d'Anvers, Limbourg, les deux Brabant, le Hainaut, Bruxelles. Il va faire chaud et ça va continuer, 25 à 32 degrés pour cet après-midi. Et donc revers de la médaille, et oui, les orages qui ne sont pas bien loin, ce sera pour cet après-midi. Alors sachez que la localisation est très compliquée à établir, tout comme le timing d'ailleurs. On parle de foyers orageux plutôt vers le nord et l'est, donc entre la Campine et le Luxembourg, mais une cellule orageuse isolée est possible ailleurs aussi. On reste prudent dans tous les cas. Ça, ce sera donc pour ce début d'après-midi, ce fin d'après-midi, début de soirée. Ce matin, c'est un temps calme, un temps bien ensoleillé avec tout au plus quelques cirrus. Et donc, le soleil, il sera un peu moins éclatant que les jours précédents, le ciel un peu moins limpide, il sera un peu plus blanchard. Ce soir, cette nuit, des orages qui pourraient encore circuler par endroits, alors toujours davantage sur le nord et l'est. On attend des minima de 15 à 18 degrés, ça ne descend toujours pas. Demain encore chaud, 23 à 30 degrés, avec encore un peu d'instabilité pour l'est, plus grand chose. Ailleurs, on profitera d'une belle accalmie, de larges éclaircies, avant le retour de nouvelles averses orageuses pour l'après-midi, le risque qui sera à nouveau plus marqué entre les provinces de Limbourg et de Luxembourg.
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0: Bonjour, bonjour, rebonjour à celles et ceux qui sont avec nous depuis le lever du jour. Voilà qu'il est 6h09 et dans la suite de Matin Première, eh bien nous reviendrons sur cet accord social survenu chez Bpost. La direction de Bpost et les syndicats se sont entendus sur une nouvelle convention collective de travail pour la période 2026-2027. Ça signifie notamment que les facteurs commenceront leur tournée plus tard, ce qui avait causé un mouvement de grogne sans précédent. Fiorel Michaud rentrera dans les détails pour nous dans un petit instant. C'est ensuite Hugo Dewa qui nous rejoindra pour la revue de presse. Dans votre tour de région, on s'intéressera entre autres au prix des fraises qui pourraient baisser et on s'en lèche déjà les babines. Le journal des sports, ce sera en compagnie d'Hugo Deric ce matin. Raphaël Collignon qui nous a empêché d'aller dormir tôt hier soir, mais ça en valait la peine. On reviendra bien sûr sur la qualification du Belge au troisième tour de Roland-Garros. Mais tout d'abord de la musique, si vous le voulez bien, on va retrouver M et ses ondes, son onde, je sais pas pourquoi, c'est au singulier, tiens, son onde sensuelle, à tout de suite.

0: Onde sensuelle, c'était M sur RTBF la première. Il est 6h12 et dans un petit instant, on fera place au fait du jour et à la revue de presse. Ne bougez pas, je vous dis à tout de suite.
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0: Et il est l'heure d'accueillir Fioril Michaud et Hugo Tewa dans ce studio. Bonjour à tous les deux.
16: Bonjour.
17: Bonjour Anne-Sophie, bonjour à tous.
0: La revue de presse sera dans quelques instants avec vous, Hugo. Et la presse se demande si cette chaleur qui nous étouffe depuis une semaine est une bonne nouvelle pour notre économie.
17: Oui, tout à fait. Cette météo donne des couleurs à notre économie, ça c'est sûr. Mais s'agit-il d'un beau bronzage doré ou d'un méchant coup de soleil? C'est toute la question.
0: Ah ben, on verra cela avec vous dans un instant. Tout d'abord, un accord, enfin un accord. Après plusieurs semaines de conflits sociaux, la direction de BIP Poste et les syndicats se sont accordés sur une nouvelle convention collective de travail, ce qu'on appelle une CCT. Cette convention est liée au plan de transformation voulu par la direction, qui avait été un élément plutôt très déclencheur des mouvements de grève au sein de Bipost, on s'en souvient. Parmi les sujets épineux du dossier, il y avait le décalage des horaires de tournée des facteurs. Fioril, ces horaires seront donc finalement bien adaptés?
16: Oui, la nouvelle convention collective de travail prévoit entre autres de décaler les horaires des facteurs d'1h45, élargissant leur plage horaire jusqu'en soirée. La CCT comprend donc un décalage des horaires, mais également une plus grande flexibilité dans les heures de début de service, des garanties sur le maintien de l'emploi ou encore une prime liée aux résultats. Notons que la nouvelle convention est effective pour la période 2026-2027 et que les horaires pourraient donc déjà être adaptés cet été.
0: Ça, c'est pour le contenu donc de la convention, mais est-ce que cela signifie que le mouvement social chez Bipost pourrait prendre fin ?
16: Alors c'est compliqué à dire à l'heure actuelle, il n'y a en soi plus de grévistes signalés chez Bipost depuis mardi, mais la CCT votée en commission paritaire n'a pas été approuvée par tous les syndicats. Pour Stéphane Dossin, responsable général de la CSC Transcom, la majorité de la commission paritaire ne représenterait pas la majorité du personnel Bipost.
18: Cet accord est obtenu avec une majorité des deux tiers au sein de la commission paritaire, mais cette majorité des deux tiers ne reflète pas l'avis d'une majorité du personnel. Donc, comme à son habitude, l'entreprise trace sa route, n'écoute pas nécessairement ce que les travailleurs racontent et ne jauge pas les conséquences que cela peut avoir. Nous allons informer le personnel, réunir nos instances et envisager de la suite à donner. Pour l'heure, il est encore trop tôt de vous dire si mouvement il y aura ou pas.
16: D'autres syndicats ont par contre voté en faveur de cette nouvelle CCT. Pour eux, il faut distinguer le plan de transformation de la direction et la convention collective du travail. Nancy Van Kuekelberg, secrétaire permanente du SLFFP Poste.
19: Nous avons consulté, comme de coutume, chaque région et la majorité a voté en faveur de la CCT. C'est ce qu'on appelle en fait la démocratie et nous avons suivi les votes. On a approuvé la CCT. On n'a pas approuvé le plan de transformation. Soyons très clairs sur ce point. C'était un grand non pour ce plan de transformation. Le SLFP a voté pour quelque chose plutôt que de ne rien avoir. Entre autres, un bonus non récurrent pour l'ensemble du personnel qui n'est pas négligeable, je pense, à l'heure actuelle.
16: Pour la CSC et la CGSP, il est impossible de dissocier convention collective de travail et plan de transformation de la direction. C'est pourquoi ils ne peuvent pas exclure de nouveaux mouvements d'humeur dans certaines régions.
0: Et le personnel de Bipost sera donc informé aujourd'hui. On le disait, des détails de cette convention. Merci beaucoup, Fioril Michaud, avec des interviews réalisées par Cédric Loriot. À 6h17, sur RTBF La Première, on ouvre vos journaux avec donc Hugo Dehaas. Et la presse, Hugo, ne peut pas s'empêcher de revenir pour une dernière fois de la semaine sur les fortes chaleurs qui ont frappé la Belgique ces derniers jours.
17: Oui, tout à fait, Anne-Sophie. Il a fait chaud, très chaud, et cela continue d'inspirer la presse. Ce vendredi, avec cette question que se pose par exemple le journal L'Avenir ce matin, quel est le coût d'une telle vague de chaleur sur notre économie? La question mérite au moins d'être posée. Il fait beau, il fait chaud, les bars, terrasses et restaurants font le plein. Notre économie doit sûrement faire elle aussi de fameux stocks de vitamines. Eh bien, pas tant que ça, rétorque ce matin le journal L'Avenir, qui nous annonce en une que les vagues de chaleur refroidissent notre économie. Au-delà d'un seuil oscillant entre 29 et 32 degrés, nous dit le quotidien, nous assistons à toute une série d'effets indésirables sur les travailleurs. Estimation réalisée par l'OIT, l'Organisation internationale du travail, avec des températures qui continuent d'augmenter, nous pourrions perdre 80 millions d'équivalents temps plein sur la planète d'ici 2030. Perte financière estimée, 2400 milliards de dollars. Ça fait cher le coup de soleil.
0: Ça, c'est clair. Et je vous renvoie, si vous êtes intéressé, au podcast Les Clés d'Arnaud Reussen, qui s'était justement intéressé aux effets de la vague de chaleur actuelle sur l'emploi. Cette semaine, Hugo a aussi été marqué par les tensions entre le milieu scolaire et le gouvernement. La grève dans les écoles continue d'ailleurs encore de sévir.
17: Oui, pas mal d'écoles encore en ralenti ces derniers jours. Les tensions entre la ministre de l'Enseignement, Valérie Glatigny, et le corps enseignant, qui ne semble pas s'apaiser pour l'instant. Mais tenez, il n'y a pas qu'en Fédération Wallonie-Bruxelles que le torchon brûle entre le milieu scolaire et le monde politique. Au Nord aussi, nous explique ce matin le Standard, la tension entre les directeurs d'école et la ministre NVA Zualdemir bat son plein. 1200 directeurs viennent d'ailleurs de signer une lettre adressée à la ministre Demir. Et le moins que l'on puisse dire, c'est que le bulletin dressé par les directeurs ne permettrait pas à la ministre de passer en classe supérieure à la fin de l'année. La ministre agit de manière trop volontariste et prend des mesures insuffisamment réfléchies, disent certains. Elle agit si vite qu'elle perd de vue la réalité de terrain, ajoutent d'autres directeurs. Que ce soit au sud ou au nord du pays, tout le monde semble bien avoir besoin de vacances.
0: La presse flamande qui s'intéresse aussi aujourd'hui à la disparition du code barre dans nos magasins.
17: Eh oui, c'est pour bientôt, nous rappelle ce matin le Morgen, le jour des gros et des petits traits sont comptés, écrit le quotidien flamand. D'ici fin 2027, il faudra dire au revoir au code barre pour laisser place au fameux QR code que l'on voit déjà partout autour de nous. Eh bien oui, Anne-Sophie, le code-barre, c'est devenu complètement has-been, explique ce matin le Morgan. Cette série de traits noirs et d'espaces blancs accompagnés de 13 chiffres a été inventée en 1950 et il ne peut contenir que très peu d'informations. Le QR code, lui, et ses petits carrés qui donnent le tournis se tient fier comme un coq à côté du code-barre. Lui peut contenir beaucoup plus d'informations. Lorsque vous tomberez sur une botte de salsifis dans un commerce, explique le Morgan, et que vous demanderez d'où viennent ces salsifis, comment les cuisiner, et peut-être même qu'est-ce que ce drôle de légume, eh bien vous pourrez obtenir l'ensemble de ces infos en scannant directement le QR code. Le code barre, à qui il ne reste plus que quelques mois dans les magasins, a donc été dévoré par le code QR, conclut ce matin le Morgan.
0: C'était un bon exemple, l'exemple des salsifis. Je vois un QR code sur un salsifi, je fonce dessus. Merci beaucoup, Hugo Dehaas. Pour cette revue de presse, il est 6h20 sur RTBF, la première, l'heure de retrouver Virginie Defax. Comment ça se passe sur la route? Dites-nous tout, Virginie.
3: Alors, on a déjà des files sur le 42 à Manage, puisque l'importante perte de mazout qui a eu lieu mercredi sera réglée normalement cet après-midi. Donc, comme hier, on s'attend à des embarras de circulation en direction de Charleroi. Les opérations de nettoyage et de réparation devraient durer jusqu'à 15h30. Et je vous rappelle également que les deux sorties de la 501 et de la Nationale 27 reste fermée vers le 42 en direction de Liège. Donc évitez le secteur autant que possible encore aujourd'hui. Et puis on a déjà un accident qui s'est produit sur le ring de Bruxelles à hauteur du carrefour Léonard. Une bande de circulation est neutralisée en direction de Zaventem. Et puis également un véhicule en panne à hauteur de Woluwe-Saint-Etienne. Bande de droite neutralisée dans la bretelle reliant le ring de Bruxelles venant de Grand-Bigard à le 40 en direction de Liège.
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0: L'actualité en région à 6h21 et place aux plaidoiries à partir d'aujourd'hui dans le procès de Paolo et Antonino Falzone devant la cour d'assises de Mons. Paolo Falzone, vous le savez, c'est ce conducteur qui répond de 7 meurtres et 81 tentatives de meurtre pour avoir foncé dans la foule à plus de 170 km/h lors du carnaval de Strepy-Bracny il y a 4 ans. Florence Dussart, ce vendredi marque donc la fin des 4 premières semaines de procès au cours desquelles pas moins de 269 témoins ont déposé à la barre.
4: Oui, des témoins directs des faits, des victimes, des témoins de la personnalité des victimes ou de celles des accusés. Ce vendredi, Maître Mayence, Maître d'Agristina et leurs associés seront les premiers à plaider. Ils défendent à eux seuls 140 parties civiles. Objectif pour eux, relever les contradictions, les mensonges et l'attitude du principal accusé qui n'a jamais craqué au cours des audiences, conservant une carapace qui a fait douter de sa sincérité. Mais aussi tenter de convaincre le jury d'une intention de tuer avec préméditation dans le chef de Paolo Falzone quand il fait tomber le Gilles Frédéric d'Andrea de son capot et décide de franchir le corps avec sa voiture. Une préméditation qui lui ferait encourir la perpétuité, tandis que pour meurtre, les peines s'échelonnent de 20 à 30 ans. Beaucoup moins évidemment si les jurés considèrent qu'il s'agit d'un homicide involontaire. Vu le portrait dressé par les témoins au cours de ces 4 premières semaines de procès, la tâche s'annonce difficile pour la défense de Paolo Falzone, dépeint comme un fou du volant, peu conscient des conséquences de sa conduite inconsidérée.
0: Et les plaidoiries sont prévues à minima jusqu'à la mi-juin. Amateur de fraises, tendez donc l'oreille. Le prix des barquettes pourrait baisser de 10 à 20%. Avec le soleil généreux, il y a beaucoup plus de fruits mûrs au même moment. Résultat, cueilleurs et producteurs ne savent plus où donner de la tête. Ils lancent des promotions pour éviter les pertes. David Wetley s'est rendu à la ferme du Moulin à Remicourt où il a rencontré Cédric Sacon, producteur accompagné de l'un de ses cueilleurs.
9: Tu prépares une caisse, il y a encore des raviers ici ou quoi?
10: Oui, il y en a.
9: Ici, la météo estivale qu'on a ces derniers jours fait que la production va être plus concentrée. Donc là, cette semaine, on récolte ce qu'on devrait récolter sur 15 jours. Donc la saison sera un peu plus courte. Donc c'est le moment. C'est maintenant qu'on en a énormément. Donc il faut plus de temps, plus de gens et plus de clients surtout aussi.
14: Et vous, Benjamin, donc vous récoltez là autant de fraises d'un coup. Vous aviez déjà vu ça, vous?
10: On a rarement vu ça, oui. C'est l'abondance. Il y en a autant qu'on veut. On se penche. Et on peut faire ravier directement, quoi.
14: Il n'y a pas besoin de chercher, quoi.
10: Non, là, on ne cherche pas.
9: Dans ce tunnel-là, on est bon.
15: Là, par contre, il y a encore beaucoup qui sont très rouges.
9: On a décidé de nous faire une petite ristourne supplémentaire. Et la coopérative et nos partenaires décident aussi de diminuer un peu leur marge. Ce qui permet, du coup, d'avoir un prix correct pour le producteur et un prix correct pour le consommateur pour un produit de qualité.
14: Elles sont généreuses, là.
9: Elles sont bien juteuses et gorgées de soleil.
10: Et là, c'est que du sucre, c'est que du bonheur.
14: Donc en fait, vous dites aux clients, venez nous aider, venez en manger, quoi.
10: Oui, c'est ça, venez nous aider.
0: Ça donne super envie aussi de se baigner, et pourtant baignade interdite. Avec une météo pareille, c'est pas inutile de rappeler que quelques règles de prudence sont en vigueur. C'est ce qu'a fait la ville de Namur sur sa page Facebook cette semaine. Il est interdit de se baigner dans la Meuse et dans la Sambre, qui sont des voies navigables. Une mise en garde très mal respectée, comme a pu le constater François-Louis à la plage d'Amé.
20: À cet endroit de la Meuse, à Namur, tout invite à la baignade. L'eau rafraîchissante qui clapote le long du Ravel, un joli ponton en bois, un gazon pour étendre son drap. Dès 11h, les premiers baigneurs sont là. Mia, 12 ans, et ses copines n'ont pas école aujourd'hui.
21: Non, on est en grève.
22: On est en grève.
21: En grève parce que les profs ne sont pas là. Ouais.
20: Et ça vous arrive souvent de venir vous baigner dans la Meuse?
21: Tous les jours, pratiquement. Dès qu'il fait chaud, on vient dans l'eau parce que... On n'a pas de piscine ni rien, du coup on vient dans la Meuse.
20: En fin de journée ou le week-end, par beau temps, les baigneurs se comptent par dizaines.
23: D'habitude, il n'y a pas une place ici.
20: Et tout le monde va dans l'eau, quoi.
23: Ouais, c'est ça.
20: Vous savez que c'est interdit?
10: Oui, je sais bien, mais on ne trouve pas d'autres endroits pour nager et tout.
20: Ouais. Dans une voie navigable comme la Meuse ou la Sambre, les dangers sont multiples. Les remous provoqués par les bateaux peuvent être piégeux. Et quand il fait 30 degrés à l'extérieur, au contact de l'eau froide, il y a un risque de choc thermique. Surtout si le baigneur s'enfonce de plusieurs mètres sous l'eau après un saut ou un plongeon.
24: Waouh !
0: Et on vous rappelle aussi que les risques de noyade sont particulièrement élevés dans les carrières hein, où les profondeurs peuvent être très importantes. Et la température de l'eau peut chuter très rapidement. Allez, on enchaîne avec un peu de musique pour vous emmener jusqu'au petit journal où Estelle Fazonet nous rejoindra. Je vous propose du Alex Warren, Fever Dream.

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4: À 6h29, c'est le petit journal d'Estelle Falzonnet.
5: Bonjour. Après plusieurs mois de tensions, syndicats et direction ont trouvé un accord social chez Bipost hier soir sur une nouvelle convention collective de travail pour 2026-2027. Cet accord veut aussi dire que les facteurs commenceront leur tournée plus tard. Alors si cela marque une forme d'apaisement des tensions sociales liées au plan de transformation de l'entreprise, une grande partie des syndicats ont tout de même voté contre cette convention. La CGSP notamment n'exclut pas de nouveaux mouvements d'humeur dans les prochains mois. La Chambre a adopté la loi programme hier soir. Ce paquet de mesures qui touche directement votre quotidien. Des mesures sur l'indexation des salaires, les prix du gaz et de l'électricité. L'autre mesure décisive pour le futur des Belges et qui a été adoptée hier, c'est la réforme des pensions, un des chantiers phares du gouvernement de Weaver. L'Iran et les États-Unis ont établi un cadre pour un accord de paix à plusieurs reprises ces derniers mois. Un compromis semblait sur le point d'être signé, mais les négociations n'ont jamais abouti. Cette fois, après presque 3 mois de guerre, il y aurait un vrai progrès. D'après le vice-président J.D. Vance, il ne manque plus que la signature du président américain Donald Trump. Un moment de répit très bientôt au niveau température, mais pour l'instant, aujourd'hui, elle sera encore élevée avec plus de 30 degrés cet après-midi. Il fera encore très chaud demain, samedi, avant une baisse du thermomètre, donc dimanche. Travailler par une telle chaleur n'est pas toujours évident. Cela peut même devenir très accablant dans certaines professions où le travail est plus physique ou s'il nécessite le port d'équipement ou d'uniforme, par exemple. Alors, quelles sont les règles en la matière pour le travailleur et pour l'employeur? Réponse avec Cédric Loriot.
6: Autant le dire tout de suite, ce n'est pas parce qu'il fait chaud, même très chaud, que l'on peut décider de ne pas aller travailler. Non, le code du bien-être au travail prévoit certaines dispositions en fonction de la température de l'air, du taux d'humidité, de la ventilation et bien sûr de la charge physique du travail. Cela donne des valeurs d'exposition à la chaleur qui, si elles sont dépassées, imposent à l'employeur de prendre certaines mesures. Mettre à disposition des boissons fraîches, des ventilateurs ou des systèmes de climatisation. Adapter les tenues de travail lorsqu'un équipement ou un uniforme est requis, ou encore aménager les horaires pour éviter les heures les plus chaudes. Quant aux tenues vestimentaires autorisées pour les travailleurs, là, cela dépend du règlement interne à chaque entreprise. On parle en général de respect des standards minimaux de présentation, même si, d'après l'Union des classes moyennes, le port d'une robe ou d'une jupe est tout à fait permis, celui d'un short reste encore très souvent proscrit.
5: Les explications de Cédric Loriot. Voilà pour les infos.
4: Merci beaucoup Estelle. On passe au journal des sports avec Godéric. Le temps d'un petit jingle et on dit bonjour à Hugo. Bonjour Hugo.
7: Bonjour Anne-Sophie, bonjour à tous.
4: On va évidemment revenir sur l'exploit de Raphaël Collignon. Hier soir, le Belge est qualifié pour le 3e tour de Roland-Garros.
7: Oui, et on atteste ses larmes juste après sa victoire. Un exploit XXL, une performance 5 étoiles, titre la presse ce matin. Raphaël Collignon a battu le 5e meilleur joueur du monde, Ben Shelton. Le Belge a su déjouer le jeu agressif de l'Américain et s'est donc imposé en 3-7, 6-4, 7-5, 6-4. Après les pleurs et les belles émotions, il faut désormais mais retrouver son calme.
8: Oui, il y avait pas mal de joie dans les vestiaires avec mon équipe. J'ai aussi appelé direct ma copine, donc c'était vraiment des beaux moments. Mais voilà, le tournoi ne s'arrête pas là, il faut être concentré. Et je pense que j'ai déjà fait aussi l'erreur par le passé à l'US quand j'ai battu Rude. Bah, j'étais vraiment euphorique, j'étais vraiment, j'avais plus trop les pieds sur terre, je savais pas trop ce qui m'arrivait. Là, j'ai vraiment envie d'essayer de me concentrer pour rester dans la zone, pour essayer de vraiment faire un bon match le samedi. Chose que je n'ai pas réussi à faire à l'US où je suis un peu passé à côté. Donc je vais essayer de rester calme et d'essayer d'amener mon meilleur niveau samedi.
7: Raphaël Collignon interrogé par Christine Anquet. Son prochain adversaire sera l'Italien Matteo Arnaldi, 104e mondial. Collignon est lui à la 62e place du classement ATP. Mais avant, il tentera aussi de se qualifier pour les 8e de finale en double avec Zizoubert cet après-midi.
4: Et on a aussi tous pleuré face aux larmes et à l'exploit de Raphaël Collignon. Le 5e joueur mondial a donc été sorti, mais encore plus surprenant, Hugo, le numéro 1 mondial, est éliminé également.
7: Un jour sans, ce sont les mots de Yannick Sinner en conférence de presse après son élimination au 2e tour. Et pourtant, la victoire était quasiment acquise pour l'Italien. Il menait 6-3, 6-2, 5-1 contre Juan Manuel Cerundolo, 56e joueur mondial. Finalement, l'Argentin a renversé le match et s'est imposé en 5-7. Et mauvaise journée aussi pour Elise Mertens, la Belge 21e mondiale. C'est lourdement incliné contre une joueuse issue des qualifications, la Polonaise Maja Jwalinska, 6-4, 6-0. Un problème au mollet pourrait être l'explication de cette contre-performance. Mais il faudra en tout cas vite régler ce pépin physique, car elle est toujours engagée dans le tournoi en double. Et pour rappel, Roland-Garros est à suivre en télé sur Tipeee et sur Vue.
4: Du tennis, on passe au football pour les derniers préparatifs des Diables Rouges à moins de 2 semaines maintenant du début de la Coupe du Monde.
7: Et bonne nouvelle, Romelu Lukaku a retrouvé le chemin défilé. C'était hier lors d'un match d'entraînement organisé contre les moins de 23 ans du Standard de Liège. Mieux encore, le meilleur buteur de l'histoire des Diables n'a pas senti de douleur, lui qui n'a plus joué depuis le début du mois de mars. Et comme les autres joueurs de la sélection, Lukaku a vu débarquer un petit nouveau pour ce mondial, Mathias Fernandez Pardo. Il était présenté à la presse jeudi et il a notamment évoqué ses discussion avec le sélectionneur national Rudy Garcia.
0: Non, mais c'est surtout qu'il m'a montré une vraie confiance et un vrai projet sur le long terme. C'est pas le fait de... parce qu'il m'avait rien promis, ça c'est sûr déjà. Mais moi, c'était surtout la confiance qu'ils m'ont montré et l'intérêt qu'ils avaient envers moi. C'est ça qui m'a convaincu. Ce qui est sûr, c'est que maintenant, je suis belge et que ça va rester en moi. Après, ça change pas. Je suis toujours espagnol-italien. Ça, c'est maman, papa, ça change pas. C'est comme ça. Mais je suis très satisfait, très content et ça va pas changer.
7: Mathias Fernandez Pardo, le Diable Rouge au micro d'Ebi Brouzakis. Et toujours concernant l'Union Belge de football, le directeur sportif Vincent Manhart a été prolongé jusque fin 2028. Et d'un Vincent à un autre, d'une prolongation de contrat à une autre, le Standard a annoncé hier soir qu'il continuait de faire confiance en son entraîneur Vincent Euvrard. Le coach des Rouges restera sur le banc liégeois pour une année supplémentaire jusqu'à la fin de la saison 2028.
4: En WRC, après sa victoire sur le dernier rallye, Thierry Neuville est de nouveau de retour sur l'asphalte au Japon.
7: Et avec les problèmes du début de saison, le pilote belge a signé le 10e temps du shakedown, la séance d'essai avant les spéciales. La Hyundai a beaucoup de mal sur l'asphalte, ce qui n'est pas très positif pour cette 7e manche du calendrier. On l'écoute.
9: C'est un réel cauchemar pour moi, honnêtement, il n'y a rien qui marche. À part vraiment forcer la voiture et de la jeter dans tous les sens comme si on roulait sur de la terre pour essayer de s'approcher un tout petit peu de la concurrence, il n'y a vraiment rien à faire. Ça fait évidemment mal, la bonne chose c'est que c'est le dernier rallye asphalte de la saison. Il faut garder la motivation quand même pour essayer d'arracher avec un peu de chance un bon résultat ici.
7: Thierry Neuville hier matin, interviewé par Olivier Gaspard et au classement général avant ce rallye du Japon. Le pilote belge occupe la 7e place.
4: Merci beaucoup Hugo Doric pour ce journal des sports. Il est 6h36 sur la première. On file voir ce qui nous attend côté ciel. Et Mélanie Poussard, il va faire encore bien bien chaud aujourd'hui. Mais le soleil, il va peut-être jouer un petit peu à cache-cache par contre lui.
10: Oui, c'est ça, tout à fait Anne-Sophie. On aura un ciel un peu moins limpide, un peu moins bleu, plus voilé, un soleil moins éclatant, un peu plus pâleau. Donc il faudra composer avec ce temps ce matin, mais un temps calme, un temps sec pour l'instant. Il fait chaud et ça va continuer 24 à 28 degrés avant midi. Puis cet après-midi, il fera de 25 à 32 degrés. Une ambiance très chaude, très lourde. L'IRM publie d'ailleurs un avertissement. Code jaune pour les provinces d'Anvers, Limbourg, Brabant flamand, Brabant wallon, Le Hainaut, Bruxelles. C'est là qu'il fera le plus chaud. On restera vigilant. Vigilance aussi par rapport à ces orages qui pourraient éclater ça et là. Alors sachez que la localisation est très compliquée à établir, tout comme le timing. On parle de foyers orageux plutôt vers le nord et l'est, donc entre la Campine et le Luxembourg, mais une cellule orageuse isolée est possible ailleurs également. On restera bien prudent, je vous l'ai dit ce soir, cette nuit, encore quelques orages qui pourraient circuler par endroits, à nouveau plutôt sur la façade est. Niveau température, ça ne baisse pas beaucoup, 15 à 18 degrés pour les minima, ça reste élevé. Et puis pour demain, encore un peu d'instabilité, plus grand chose pour l'est en matinée. On profitera de larges éclaircies ailleurs. Et puis l'après-midi, retour de nouvelles averses orageuses. À nouveau, un risque plus marqué entre les provinces de Limbourg et de Luxembourg. Les maxima entre 23 et 30 degrés. On va respirer à partir de dimanche avec de 20 à 24 degrés et quelques averses par endroit.
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4: Bonjour à toutes et tous. Merci de nous avoir choisis pour débuter votre journée. Une journée qui sera

0: Disparu de la scène musicale après son deuxième album en 2010, en 2020, elle a expliqué avoir été droguée, kidnappée, séquestrée pendant plusieurs semaines. Un traumatisme qui l'a poussée à vivre cachée durant des années. Et bien après 15 ans d'absence, Duffy prépare aujourd'hui son retour musical ainsi qu'un documentaire retraçant son histoire et sa carrière. On écoutera Mercy peu avant 7h. Mais avant cela, on s'intéresse à l'épidémie d'Ebola qui sévit en République démocratique du Congo. Ebola, c'est une fièvre hémorragique virale aiguë. Alors qu'en est-il de la situation sanitaire sur place, des moyens qui y sont déployés pour y faire face? Qu'en est-il du contexte difficile à cause des conflits dans la région? On voit cela avec notre première invitée du jour. C'est tout de suite. Et cet invité, c'est Julien Binet, coordinateur des urgences chez Médecins Sans Frontières. Bonjour Julien. Bonjour. Binet, merci beaucoup d'être là avec nous en studio ce matin. Alors dites-nous un petit peu quelle est pour l'heure la réponse qu'MSF, que Médecins Sans Frontières est capable de donner à cette épidémie de virus qui sévit en Afrique, en RDC principalement, ainsi qu'en Ouganda. C'est vrai qu'il n'y a pas que la République démocratique du Congo qui est concernée.
1: Voilà, donc Médecins Sans Frontières qui est présent dans cette zone depuis des décennies, puisqu'on a des projets réguliers au Nord Kivu, au Sud Kivu et en Ituri, là où est l'épicentre de l'épidémie aujourd'hui. Donc nous avons envoyé des équipes d'urgence, nous sommes en train d'envoyer une centaine de personnes, il y a une autre centaine de personnes qui vont être aussi déployées. Et bien évidemment, on est en train de déployer des équipes dans tous les foyers, donc de Mongwalu, qui est l'épicentre à côté de Bunia, la capitale de l'Ituri, jusqu'à Bukavu, au sud Kivu. Donc on essaye bien évidemment...
0: Ah, c'est vraiment une large zone.
1: C'est une large zone qui fait plus de 1000 km, donc c'est comme si on était de Bruxelles au sud de la France. Et il faut bien évidemment qu'on arrive à maximiser nos ressources et qu'on arrive à envoyer nos experts là où ils ont besoin d'être.
0: Ouais, voilà, des experts, il y a des médecins, il y a des infirmières, il y a des personnes qui s'occupent plutôt de la logistique aussi. Ouais. Donc voilà, une centaine de personnes déjà parties, c'est ça que vous nous dites. Oui. D'autres qui sont quoi, encore en train de se former, peut-être un petit peu ici avant de prendre le chemin de l'Afrique.
1: Voilà, vu l'état de la situation, on se prépare pour plus d'un an de réponse.
0: Ah waouh.
1: Voilà, donc bien évidemment, il faut envoyer les gens les plus expérimentés maintenant parce que la situation est préoccupante, mais il faut aussi se préparer sur le long terme. Donc, toute la question est déjà de préparer les prochaines équipes qui pourront partir dans le futur. Donc, c'est pour ça, par exemple, qu'on met en place des centres de formation. On en a commencé un à Bruxelles pour former les équipes et équiper les gens qui vont devoir partir. Mais aussi, on va essayer de faire ces centres de formation un peu partout, plus proche de la réponse, pour s'assurer que tout le monde est équipé avant de partir.
0: Mmh. Ma question suivante, elle est justement être sur la durée du combat, si je puis dire, à venir face à cette épidémie d'Ebola. Vous dites vous préparez à sans doute une bonne année de présence et d'activité sur place. Le directeur de l'OMS qui est présent à Kinshasa depuis hier affirme, lui, que l'épidémie peut être stoppée. qui on doit croire? Quelles sont les perspectives?
1: Oui, bon, bien évidemment, l'épidémie peut être stoppée et va être stoppée. C'est la 17e épidémie en RDC, donc il y a un haut niveau d'expertise sur place et beaucoup d'acteurs qui vont venir appuyer aussi les autorités locales. Mm-hmm. Donc, bien évidemment, l'épidémie va être stoppée, mais cela va prendre du temps. Et comme aujourd'hui, la situation est préoccupante, notamment en Ituri, il faut qu'on s'assure que tous les éléments pour commencer, cette réponse sont mises en place sur le terrain.
0: Mm-hmm. D'autant qu'on fait face aussi à une population qui est assez méfiante, vu le contexte assez tendu sur place. On constate aussi des attaques contre des médecins qui entravent les efforts des organisations humanitaires. Est-ce que vous disposez de suffisamment aussi de ressources pour faire face également à cet aspect-là des choses?
1: Voilà, donc en effet, dans cette zone de la RDC, il y a de nombreuses contraintes qui nous empêchent un petit peu d'appliquer les logiques de santé publique basiques. Et une de ces contraintes, c'est la méfiance de la communauté, ou plutôt de certaines parties de la communauté, ce n'est pas tout le monde non plus. Donc il est vraiment important de décrypter tout ça, de comprendre où, pourquoi, quelles sont les raisons de leur méfiance et de travailler là-dessus dès le début pour s'assurer que le personnel humanitaire et le personnel de santé puissent travailler. Soigner les gens.
0: Avec aussi, j'imagine, l'appui des locaux. Oui. J'entends par là des autorités locales, mais aussi des experts sanitaires sur place, parce que l'RDC ne part pas non plus de rien. Vous le dites, 17e épidémie, j'imagine qu'il y a une petite expérience quand même qui s'est créée aussi.
1: Oui, ben, les autorités d'RDC sont très expérimentées. C'est la 17e épidémie en RDC. Il y en a une en 2018-2019 dans cette zone. Il y a le centre opérationnel de réponse des urgences qui est déjà sur place du ministère de la Santé. Donc c'est eux qui

0: organise et qui gère cette riposte, et tous les acteurs viennent les supporter donc dans différents piliers, avec le support de l'OMS, d'MSF et de plein d'autres organisations internationales. Donc l'expertise des autorités d'RDC pour faire face à cette riposte est très bonne, et donc on doit tous être solidaires, travailler ensemble pour surmonter tous les défis qui sont dans cette zone.
1: Les derniers chiffres officiels de l'Institut National de Santé Publique en RDC datent du 24 mai, en tout cas ce qu'on a lu nous. Il rapporte un total à ce moment-là de 906 cas suspects, de 223 décès suspects, ainsi que 105 cas confirmés et 10 décès confirmés. La situation, forcément, elle a évolué depuis. Mais ce qu'il faut dire aussi, c'est que ces données, elles sont sans doute sous-estimées, Julien Binet, en raison du contexte. On en a parlé, mais sans rentrer encore dans les détails, et des conflits en cours dans la région, parce qu'on a énormément de population, plus d'un million de personnes qui ont été déplacées justement à cause de ces conflits.
0: Oui, ces chiffres, et je cite le ministre de la Santé congolaise, ces chiffres sont faux, aujourd'hui, on n'a pas encore une capacité de tester tous les patients suspects, et donc ces chiffres évoluent tous les jours.
1: Évidemment.
0: Donc il faut faire attention, c'est le haut de l'iceberg. Et ils vont évoluer, mais ils vont évoluer dans les prochains jours. Et bien évidemment, il faut se concentrer sur la réponse, s'assurer que tout est bien organisé pour que justement l'épidémie puisse être sous contrôle malgré toutes les contraintes.
1: Oui, mais cette contrainte, justement, je disais, des déplacements de population qui se retrouvent dans des camps qui sont saturés et où vraiment l'évolution de l'épidémie pourrait être assez conséquente. Comment on fait justement pour contenir cette épidémie? Parce qu'une fois qu'on a identifié un cas suspect, il s'agit d'isoler cette personne et puis de lui assurer un suivi. On fait comment?
0: Voilà, tout à fait. Donc il y a plusieurs contraintes. Hein. Il y a de nombreux déplacés. Il y a aussi les groupes armés, il y a plus de 150 groupes armés dans cette zone. Il y a des frontières internationales qui se ferment, donc les humanitaires n'ont pas accès. Il y a de nombreuses contraintes. Maintenant, il est vraiment important que les basiques soient mis renforcées. La veille, la détection des cas, la prise en charge des cas d'Ebola. Il est aussi très important que les soins de santé pour les non-Ebola soient opérationnels, parce qu'il y aura aussi beaucoup de gens qui n'auront plus accès aux soins à cause de cette épidémie. Donc voilà, aujourd'hui, le grand effort, c'est de s'assurer que tous ces piliers soient mis en place le plus tôt possible. Et donc, Médecins Sans Frontières contribue à ce travail aux côtés des autorités congolaises.
1: Et on le disait, le directeur général de l'OMS était en RDC hier, hein, il est sur place en ce moment. Reste à voir, du coup, si le soutien international sera suffisant, si la prise de conscience internationale est suffisante, elle aussi. En tout cas, vous avez contribué sans doute ce matin un petit peu à cette prise de conscience. Merci beaucoup, Julien Binet, coordinateur des urgences chez Médecins Sans Frontières, d'avoir répondu à notre question dans Matin Première. À 6h48, on file retrouver Virginie Defax sur les routes. Comment ça circule en ce moment, Virginie?
2: Alors, on a déjà des files sur le 42 à Manage, puisque l'importante perte de mazout qui a eu lieu mercredi sera réglée normalement cet après-midi. Donc, comme hier, on s'attend à des embarras de circulation en direction de Charleroi. Actuellement, vous perdez 10 à 15 minutes en direction de Liège. Les opérations de nettoyage et de réparation devraient durer jusqu'à 15h30. Je vous rappelle que les deux sorties de la 501 et de la Nationale 27 restent fermées vers le 42 en direction de Liège. Le secteur reste donc à éviter autant que possible. Et puis, on a un accident également du côté du carrefour Léonard. Deux bandes de circulation sont neutralisées dans la bretelle reliant le ring de Bruxelles venant de Zaventem à le 411 en direction de Namur. Et concernant les transports en commun, suite à un incident infrabel, il n'y a aucun train entre Enghien et Halle, et cela provoque des retards entre Lutre et Nivelles et entre Blaton et Maubray. Prudence si vous passez également sur le 40 à Ognoul. Un automobiliste nous signale une canne et ses canetons en berme centrale, donc soyez prudents à cet endroit.
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1: Ce vendredi, l'enquête de la rédaction se penche sur un phénomène qui se multiplie sur les réseaux sociaux. Des personnes filmées à leur insu avec des lunettes Meta, des lunettes qui rencontrent un franc succès depuis leur commercialisation, Marie-Laure Matteau.
5: Oui, regardez Anne-Sophie, et pour ceux qui nous suivent sur Ovio, j'ai une paire avec moi, je vais la mettre.
1: Ah ben, elle ressemble à une paire assez classique, genre à des lunettes Ray-Ban, j'ai l'impression.
4: Oui, et eh bien, c'est ce qui fait leur succès, hein, leur discrétion. 7 millions de paires de lunettes Ray-Ban Meta comme celles-ci ont été vendues en 2025. C'est 3 fois plus que les 2 années précédentes. On est loin du flop des Google Glass. Vous en souvenez, hein, c'était en 2013, ça fait un petit temps maintenant. Mm-hmm. C'était des lunettes qui ne ressemblaient pas à une paire classique. La caméra était ultra-voyante et certains Bar les avait même interdits aux États-Unis.
1: Et donc ici aussi, il y a une caméra sur vos lunettes.
4: Exactement, c'est tout l'objet de notre enquête. Sur ces lunettes connectées, on pourrait réaliser en fait un tas de sujets. Elles sont pratiques pour filmer, en faisant du sport, elles peuvent aider les personnes malvoyantes parce qu'il y a des écouteurs qui se trouvent à l'intérieur des branches, mais aussi une intelligence artificielle qu'il est possible de connecter. Mais vous nous connaissez, à l'enquête, nous sommes plutôt là pour révéler les failles. Mmh. Et ici, clairement, donc, c'est l'utilisation que certains vont faire de ces lunettes en filmant à l'insu de la personne enregistrée.
1: Marie-Laure, est-ce que vous êtes en train de me dire qu'avec les lunettes que vous avez sur le nez, vous êtes en train de me filmer, là, maintenant?
4: Eh bien non, je vous aurais demandé votre accord, je le fais.
1: Ça, c'est sympa.
4: Je vais allumer la caméra, c'est OK pour vous?
1: Allez, c'est OK.
4: Est-ce que vous remarquez, quand je la mets en route, ici?
1: Il y a une petite lampe qui s'allume, une petite lumière qui s'allume sur
4: Voilà, sur le haut de la monture, il y a un signal LED. Ouais. C'est le signal mis en place par Meta, donc la maison mère de Facebook à l'origine de ces lunettes, pour indiquer que l'utilisateur est en train de filmer. C'est pas encore très connu du grand public et c'est assez discret. Mais en plus, il y a des petits malins qui ont déjà trouvé le moyen de cacher ce signal et qui utilisent alors les lunettes pour aborder des personnes dans la rue et poster ensuite la vidéo sur les réseaux sociaux.
1: Ça veut dire que les personnes filmées découvrent à ce moment-là qu'elles ont été filmées en ligne.
4: Oui, c'est ce qui est arrivé à plusieurs femmes aux États-Unis et plus près de chez nous, en Espagne, en France, au Royaume-Uni. Là-bas, certaines ont même été harcelées en ligne, mais aussi sur leur lieu de travail, parce que l'auteur de la publication avait demandé et publié des données personnelles dans la vidéo.
1: Est-ce que ça se passe aussi en Belgique, ça ?
4: Eh bien, le phénomène débarque aussi. J'ai repéré des vidéos sur les réseaux sociaux, des vidéos qui ont été filmées à Liège et à Bruxelles. Nous avons aussi recueilli le témoignage de jeunes femmes qui ont été abordées dans la rue et qui ont été filmées sans que le voyant LED ne soit allumé. On écoute Alice, que nous avons interviewée en plein cœur de Bruxelles, au Mont des Arts. C'est là où s'est déroulé ce qu'elle nous raconte.
5: Moi, je devais me rendre à un rendez-vous, donc j'étais pressée et je lui dis que je dois me dépêcher. Il me suit à ce rendez-vous. Arrivé à ce point, je lui dis que je dois partir et c'est à ce moment-là qu'il retire ses lunettes, me remercie pour mon temps et me dit qu'il me filme avec ses dites lunettes depuis le début et que donc il veut utiliser le contenu qu'il a entre ses mains pour les diffuser sur ses réseaux sociaux parce qu'il est habitué à filmer des femmes dans la rue pour ensuite en faire des vidéos montées pour montrer aux hommes en 2026 qu'il est toujours possible de draguer des femmes dans la rue. Et il me dit, je te donne 30 euros si tu es d'accord. Et je te fais signer aussi un contrat.
4: Dans ce cas-ci, Alice a pris plusieurs jours pour y réfléchir. Elle a gardé le contrat pour le signer plus tard si elle acceptait, mais elle a finalement refusé que son image soit diffusée. Le vidéaste a respecté son choix, lui a dit avoir supprimé la vidéo. Elle n'en reste pas moins très choquée.
5: Je suis très triste et je suis encore submergée par ce qui s'est passé parce que j'ai été trompée et j'ai pas envie que ce genre de choses arrive encore.
4: On entend qu'elle est encore émue alors que nous l'avons interviewée en avril sur des événements qui se sont déroulés en février.
1: Et du coup, très concrètement, Marie-Laure, elles sont publiées où ces vidéos?
4: Alors, elles sont publiées sur des comptes de coach en séduction. Ils pullulent sur les réseaux sociaux. Leur auteur utilise ces vidéos pour faire la promotion d'accompagnement en séduction, donc pour savoir comment aborder les femmes dans la rue, je cite. En France, on a trouvé par exemple un pack à 150 euros pour 1 heure d'accompagnement, donc c'est un vrai business pour lequel ces passantes sont clairement instrumentalisées.
1: Mais est-ce que c'est légal ce business ?
4: Alors, nous avons soumis les témoignages recueillis à une avocate, Maître Saba Parsa, elle est spécialisée en technologie de l'information.
6: La légalité est fortement compromise. Le droit à l'image vous impose un consentement à la captation et à la diffusion. En l'occurrence, il n'y a pas de consentement à la captation, dès lors que ce consentement lui est demandé après.
4: Une exception pour demander l'accord a posteriori, en cas d'intérêt légitime. Il faut alors se demander, est-ce que le résultat de ma démarche est d'intérêt général ? Est-ce que j'ai d'autres moyens d'arriver à ma fin ? Je vous laisse juger ici si le coaching en séduction rentre dans ces cases.
1: On va s'abstenir de réponse, mais on n'en pense pas moins, n'est-ce pas Marie-Laure ? Merci beaucoup pour cette enquête qui est évidemment aussi à retrouver en télévision ainsi que sur RTBF Actu. Vous y donnez aussi les démarches à faire. Si jamais vous êtes victime de ce genre de vidéo, c'est important. On ajoutera encore que la Belgique vient tout juste d'interpeller le Comité européen de protection des données à propos des lunettes connectées via la ministre de la modernisation publique, Vanessa Mats. Elle a demandé donc à ce comité d'ouvrir une réflexion sur les risques liés à l'essor des lunettes connectées et des dispositifs capables de capter ou d'identifier des personnes à leur insu.
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1: 6h57 sur RTBF La Première et Deux Filles annonce son retour après quasi 15 ans d'absence. Elle avait disparu de la scène musicale après son deuxième album en 2010. Elle prépare en ce moment des nouveaux titres mais aussi un documentaire sur sa vie. La chanteuse a été kidnappée, séquestrée pendant plusieurs semaines, ce qui explique son absence prolongée de la scène. On va s'écouter à présent un petit bout du titre qu'il a révélé en 2008. Vous vous en souvenez sans doute, c'est Mercy.

0: Je vous avais dit hein, que ce sera un cours extra, on a été honnête, mais c'était sympa d'écouter Mercy de Duffy. On accueille du coup François Heureux.
1: Oui,
0: bonjour François.
1: Bonjour Sophie, bonjour tout le monde. La colère du monde enseignant ce matin, le vote des réformes qui a été reporté, les syndicats qui prolongent leur préavis de grève jusque juillet et dans certaines écoles, les examens qui sont menacés. Les profs ne veulent pas des mesures du gouvernement. Ils sont aujourd'hui rejoints par des parents, des élèves, des directeurs d'école et même des pouvoirs organisateurs. On va donc interroger cette colère ce matin et on vous interroge, vous, est-ce que vous comprenez la mobilisation du monde enseignant? Vous intervenez sur WhatsApp, par écrit ou mieux encore via une note vocale. Le numéro est toujours le même, 0 471 200 500. Il y a Christelle par exemple qui nous dit ce matin, oui, mille fois oui, quand l'économie d'un pays bat de l'aile, il n'y a qu'un domaine dans lequel il faut investir et qui influera sur tous les autres, c'est l'éducation. Christiane en revanche dit non, l'enseignant est responsable de la progression des apprentissages d'un groupe d'élèves, ce contrat n'est pas respecté ici. Les revendications justes ou pas doivent trouver leur place ailleurs. Voilà pour les avis contradictoires, allez-y. Débat à 8h30, voici le journal de Florence Urner à 7h.
2: Bonjour à tous, sortie de crise chez Bpost avec la signature d'un accord, mais tous les syndicats n'ont pas validé les nouvelles conditions de travail. Un accord serait à portée de main entre les États-Unis et l'Iran. Oui, mais le conditionnel est toujours de mise. On va faire le point sur la situation dans un instant. Et puis l'exploit de Raphaël Collignon à Roland-Garros. Le Belge s'est qualifié pour le troisième tour en battant le numéro 5 mondial, Ben Shelton. Bienvenue à tous. Un accord donc chez Bpost. Syndicats et direction ont validé hier soir la future convention collective de travail de l'entreprise. Une convention liée au fameux plan de transformation proposé par la direction. Souvenez-vous, il avait entraîné une grève du personnel pendant 5 semaines entre mars et avril. Si la direction de Bpost félicite de l'accord, côté syndical, ce n'est pas le même enthousiasme. Le syndicat chrétien et son pendant néerlandophone ainsi que la CGSP ont rejeté l'accord. Mais le syndicat libéral l'a approuvé et c'est ce qui a fait pencher la balance, Cédric Loriot.
3: Cet accord sur cette nouvelle convention collective de travail, la CCT, comprend notamment des horaires de début de tournée plus tardifs mais adaptables, des garanties sur le maintien de l'emploi, une hausse des chèques repas et une prime liée aux résultats. Nancy Van Kekelberg, secrétaire permanente du SLFP Post.
4: Je tiens bien à préciser qu'on a approuvé la CCT, pas le plan de transformation. Pour le SLFP, c'est deux choses complètement différentes. Le SLFP a voté pour quelque chose plutôt que de ne rien avoir. Entre autres, un bonus non récurrent pour l'ensemble du personnel.
3: Pour Stéphane Dossin, responsable de la CSC Transcom, cette convention était directement liée au plan de transformation. Impossible donc de l'accepter.
5: Avaliser la CCT, c'était également avaliser le plan de transformation et en l'état, le personnel n'adhère pas à ce plan.
3: La CGSP a également rejeté cette CCT, pas son homologue flamand de l'ACODE. Thierry Tasset, responsable CGSP, craint une nouvelle réaction du personnel.
6: Je n'exclus pas qu'il y ait au cours des démarrages, par-ci, par-là. Lors de la mise en place fait cette top-là, j'ai vraiment peur d'une réaction du terrain.
3: Pour la CSC et la CGSP, ce vote ne représente pas 50% du personnel de Bpost, qui sera informé des détails de l'accord ce vendredi.
2: Cette fois, c'est voté. La loi programme ce texte comprenant notamment la limitation de l'indexation des salaires et des allocations. Les accises vont aussi augmenter sur le gaz et diminuer sur l'électricité. L'opposition à gauche a rappelé tout le mal qu'elle pensait hier. Une réforme dure et violente pour le PS, complexe et indigeste pour Écolo Groen. Une réforme qui n'a pas de légitimité démocratique pour le PTB. Alors que dans la majorité, évidemment, c'est un autre son de cloche du côté du MR. Par exemple, on salue, je cite, une réforme historique et indispensable. En bref, place aux plaidoiries au procès de Paolo Falzone devant la cour d'assises de Mons, accusé pour le drame de Strépy où 7 personnes ont perdu la vie il y a 4 ans. Cela fait maintenant 4 semaines que le procès a démarré. 269 témoins ont été entendus. Aujourd'hui, les avocats des parties civiles seront les premiers à plaider. Dans l'actualité internationale à présent, l'Iran et les États-Unis vont-ils enfin s'entendre sur un accord? Les Américains se disent optimistes alors qu'un protocole d'accord aurait été conclu avec Téhéran, selon des responsables américains. Seulement voilà, ça fait plusieurs fois maintenant que l'on annonce une possible sortie de crise. Alors Olivier Boulin, celle-ci est-elle la bonne?
7: Donald Trump s'est une nouvelle fois montré optimiste lors d'une interview donnée à Fox News. Le vice-président américain J.D. Vance a lui déclaré qu'il fallait encore faire des progrès, notamment sur le nucléaire.
8: Il y a certains détails qu'il va falloir régler et qui vont prendre un peu de temps. Par exemple, même si l'on parvient à un accord sur la destruction des stocks d'uranium enrichi, comment va-t-on s'y prendre ?
7: Les Iraniens, eux, démentent pour l'heure l'existence même d'un protocole d'accord.
2: Difficile de s'y retrouver, donc d'autant plus, Olivier, que le cessez-le-feu a une nouvelle fois volé en éclats ces deux derniers jours.
7: Des frappes américaines ont touché une base militaire iranienne, Téhéran a répliqué, notamment en visant une base américaine au Koweït. Il est donc parfois bien difficile de savoir si l'on est plus proche d'un accord ou d'une reprise des hostilités. Écoutez ce qu'en pense Jérôme Pellistrandi, il est ancien général français et rédacteur en chef de la revue Défense Nationale.
9: Il ne faut pas exclure que durant cette période, il y ait de tels petits incidents, de telles escarmouches, de tels frottements qui, en quelque sorte, permettent à chacun des deux camps de montrer que, vis-à-vis de son opinion publique, qu'il a la maîtrise de la situation.
7: Selon cet expert, l'Iran possède encore un pouvoir de nuisance, notamment des missiles balistiques. L'accord qui sera trouvé devra aussi convenir à minima à Israël, allié des Américains dans la région, dont le but était de faire tomber le régime des Mollahs et qui exigera toujours de fortes garanties pour sa propre sécurité.
2: Des explications d'Olivier Boulenc avec nos confrères de Radio France. La princesse Elisabeth, officiellement diplômée de Harvard. Le roi Philippe et la reine Mathilde ont assisté à la cérémonie hier soir dans la prestigieuse université américaine. La princesse Elisabeth y a décroché un master en politique publique. Les derniers finalistes du concours Reine Elisabeth vont se produire aujourd'hui et demain au Palais des Beaux-Arts de Bruxelles. Samedi soir, ce sera la grande proclamation des résultats vers minuit, 1h du matin. En attendant, la chapelle musicale de Waterloo, là où les musiciens s'isolent pour préparer leurs prestations, ne se coupent pas complètement du monde. Hier, par exemple, une cinquantaine d'enfants porteurs de handicap visuel ont pu découvrir le lieu. Un reportage de Benjamin Carlier et Stéphanie Van Dreck.
10: Ils entendent la musique, mais ils ne voient pas les instruments, les musiciens, le jeu de leurs doigts, l'expression de leur visage. Iris est malvoyante et joue déjà du piano. Les musiciens de la chapelle l'ont invitée à toucher les cordes pour les sentir vibrer. Une vraie découverte.
11: C'est une sensation incroyable.
10: Guy Gillis, instituteur dans l'enseignement spécialisé.
12: Parce que la musique, ça ne se ressent pas uniquement par l'audition. Là, de pouvoir se rendre compte qu'on peut la toucher aussi, c'est quelque chose de super intéressant.
10: Une manière pour ces enfants de mieux comprendre la musique qui fait pourtant partie de leur quotidien. Grégor Chapelle, CEO de la Chapelle Musicale.
13: Comprendre ce que l'on entend se fait aussi avec la vue. Et donc les ateliers que nous organisons ici, avec la Ligue Braille, ce sont des ateliers pour permettre aux enfants de décoder, pour que la prochaine fois qu'ils aillent écouter de la musique vivante, de la musique classique, ils comprennent mieux ce qu'ils sont en train d'entendre.
10: Pour parfaire l'expérience, les enfants ont aussi répété une chanson avec un chanteur lyrique professionnel, puis écouté un concerto pour piano de Beethoven, de quoi en impressionner plus d'un.
14: J'ai bien aimé tout ce qui s'est passé pendant la journée.
15: Ça m'a fait bizarre parce que c'est la première fois que j'ai découvert de nouveaux instruments.
10: Un moment privilégié qui a peut-être donné l'envie à certains de se lancer dans l'apprentissage de la musique.
2: En tennis, l'exploit de Raphaël Collignon. Il a battu à Roland-Garros Ben Shelton, le cinquième meilleur joueur du monde. Victoire en 3-7, 6-4, 7-5, 6-4. Deux heures de match et aucune balle de break concédée. Il a tout simplement suivi le schéma établi avec son entraîneur Steve Darcy. Réaction de Raphaël Collignon après la rencontre.
16: Oui, je pense que je réalise, parce qu'au final, je l'ai fait. Je me rends bien compte que j'ai gagné. Après, c'est sûr que c'est exceptionnel de le battre. Évidemment, si on m'avait demandé, je pensais pas que j'allais pouvoir gagner. J'étais vraiment dans la zone, on l'a vraiment bien préparé. Et au final, ça m'a fait du bien de savoir que ce qu'on avait parlé juste avant, ça se répertoriait sur le terrain. J'avais vraiment les mêmes sensations que quand on a préparé le match, donc il n'y a pas eu trop de surprises. Et donc moi, j'avais vraiment juste à me concentrer sur ce que je devais faire et ça marchait. Donc je pense que je réalise, mais après, peut-être que toutes les répercussions que ça va avoir. Voilà, là j'ai mon téléphone est en surchauffe. Ça va faire beaucoup de bruit en Belgique, mais au final, oui, je me rends bien compte que je l'ai fait et c'est extraordinaire.
2: Propos recueilli par notre envoyé spécial Christine Anquet. Au troisième tour, Raphaël Collignon sera opposé à l'Italien Matteo Arnaldi, 104e joueur mondial. En revanche, c'est déjà terminé pour Elise Mertens. La numéro 1 belge a perdu hier contre la Polonaise Maja Szwalinska. Et puis on retient aussi l'élimination chez les messieurs de Yannick Sinner qui a perdu face à l'Argentin Juan Manuel Cerrondolo. Voilà qui marque la fin de ces infos. Que vous soyez, merci de nous écouter.
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1: Merci beaucoup Florence Honner pour ce journal de 7h. J'en connais certains et certaines qui ouvrent leur application météo ce matin en regardant si dimanche matin, de 1, il ne va pas faire trop chaud, et de 2, il n'y aura pas d'orage. Pour l'instant, attention, il va peut-être pleuvoir, mais c'est vrai que la température va redescendre. Dimanche matin, ce sont les 20 km de Bruxelles, et on vous donne les derniers conseils avant la course dans quelques minutes. En attendant, aujourd'hui, il va encore faire très chaud, c'est Mélanie Pousseur.
18: Oui, tout à fait. Voilà. Bonjour François. Bonjour tout le monde. Très chaud, très lourd. 25 à 32 degrés. On a d'ailleurs un avertissement chaleur émis par l'IRM Côte Jaune pour les provinces d'Anvers, Limbourg, Brabant Flamand, Brabant Wallon, Le Hainaut et Bruxelles. Prudence par rapport à cette chaleur. Prudence aussi par rapport aux orages qui pourraient se développer. Alors ce serait plutôt fin d'après-midi, début de soirée. La localisation est très compliquée aussi à établir. On parle de foyers orageux plutôt vers le nord et l'est, donc entre la Campine et le Luxembourg. Mais sachez qu'une cellule orageuse isolés est possible ailleurs aussi. Ce matin, le temps est bien plus calme, un temps ensoleillé, avec cela dit quelques bancs de cirrus de plus en plus nombreux. Pour ce soir, cette nuit, quelques orages qui pourraient encore éclater par endroits, des minima de 15 à 18 degrés. Demain, encore un tout petit peu d'instabilité pour l'est en matinée, ensuite accalmie, de belles éclaircies, et puis en fin d'après-midi, à nouveau le retour de quelques averses orageuses, toujours plutôt sur le flanc est. Il va faire encore chaud, 23 à 30 degrés, et puis vous l'avez dit François, plus respirable pour dimanche, pour les 20 kilomètres de Bruxelles, entre 20 et 24 degrés en raison de cet air maritime qui va envahir notre pays. Vous aurez quelques résidus orageux tout à l'est le matin, ensuite place à un régime d'averse en de nombreuses régions. Le ciel, quant à lui, restera très variable.
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1: Il est 7h10, nous sommes le vendredi 29 mai. Bon réveil à vous et bienvenue dans Matin Première. Vous serez 50 000 à vous élancer dimanche dans les rues de la capitale. Les 20 km de Bruxelles, peut-être sous les orages. Dernier conseil avant l'effort et rencontre avec un sportif qui court pour la bonne cause à suivre dans un instant. À 7h20, votre rendez-vous éco et Zeman qui ferme des magasins ou comment le textile à bas prix n'attire plus et est concurrencé par la Chine. Et puis votre histoire de la Coupe du Monde de football et un cas de dopage incroyable en finale. C'était en Suisse en 1954. On vous raconte à 7h25. Voilà pour votre menu jusqu'à 7h30. On vous souhaite un bon réveil, un bon vendredi matin à l'écoute de RTBF, la première.
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1: Et à 7h11, c'est donc l'événement running de l'année en Belgique, les 20 km de Bruxelles, 46e édition, sold out depuis des mois. 50 000 inscrits qui vont démarrer par vague ce dimanche à partir de 9h30 du parc du Cinquantenaire pour une boucle qui les emmènera devant le Palais Royal, dans les tunnels de l'avenue Louise, le bois de la Cambre, le boulevard du Souverain et la redoutée avenue de Tervuren. Comment bien réussir sa course? On vous donne les derniers conseils dans quelques instants, mais tout d'abord rencontre avec l'un de ces 50 000 coureur, un coureur qui démarre déjà aujourd'hui. Bonjour Julien Van de Weyer.
21: Bonjour, bonjour.
1: Vous êtes assistant social aux urgences du CHU Saint-Pierre et vous allez courir les 20 km de Bruxelles, mais avant, vous enchaînez les kilomètres pour la bonne cause. Alors expliquez-nous votre défi.
21: Tout à fait. Je vais démarrer de Liège et mon défi s'appelle Un pas, un toit. Je cours 125 km avant d'arriver aux 20 km de Bruxelles et donc j'aurai un total de 145 km. L'objectif étant de pouvoir récolter 100 000 euros au profit de l'ASBL infirmier de rue.
1: Donc vous démarrez de Liège tout à l'heure,
21: à
1: 16h, et vous ne vous arrêtez plus ou quasiment plus jusque dimanche matin.
21: C'est ça.
1: Bon, comment est-ce qu'on s'entraîne pour ce genre de performance sportive?
21: Alors, l'entraînement a été assez compliqué parce que je reviens d'une blessure assez importante. J'ai été agressé sur mon lieu de travail avec un coup de couteau et donc j'avais plus l'usage de ma jambe gauche durant pas mal de temps. Et donc, la rééducation et l'entraînement a été très compliqué. J'ai dû suivre un programme avec mon kiné et depuis, je ne m'arrête plus depuis que je suis sorti de l'hôpital.
1: C'est cette agression qui vous a poussé à vous lancer dans ce projet ?
21: J'avais envie de pouvoir à la fois récupérer physiquement et de allier ça avec un projet social important à mes yeux.
1: Bon, vous courez donc pour infirmier de rue. Pourquoi c'est une association qui est indispensable aujourd'hui à vos yeux ?
21: On voit encore actuellement que les sans-abri augmentent de plus en plus à Bruxelles. Il y a un 25% en 2 ans d'augmentation. Il y a plus de 10 000 sans-abri actuellement. Dans mon cadre de travail, c'est vraiment une réalité avec laquelle on fait face au quotidien et avec laquelle les soignants ont des difficultés, dans le sens où on n'arrive plus à trouver des solutions post-soins. Et donc, il me semblait important de pouvoir allier et le côté hospitalier de santé pour ces personnes et le côté associatif pour trouver des solutions durables et pérennes pour les personnes sans abri.
1: Vous êtes assistant social aux urgences du CHU Saint-Pierre. Vous le voyez au quotidien, cette aggravation de la misère aujourd'hui ?
21: C'est terrible. Je ne saurais pas vous expliquer, vous raconter à quel point il y a une augmentation, mais Le nombre de personnes sans-abri est en augmentation, c'est visible, c'est présent au sein même des structures hospitalières, c'est présent dans les transports, dans les rues, et il faut qu'on puisse à un moment donné trouver des solutions pérennes pour ces personnes.
1: Il y a urgence donc, selon vous, pour faire un don pour votre défi, c'est par où alors
21: Alors il y a deux possibilités, soit sur le site directement d'infirmiers de rue, soit sur mon site internet unpas1toit.be, et alors la cagnotte est directement reliée via infirmier de rue.
1: Voilà, objectif 100 000 euros. Vous démarrez donc de Liège tout à l'heure à 16h pour arriver dans le parc du Cinquantenaire dimanche matin. On peut vous rejoindre sur le parcours ?
21: Tout à fait. Il y a la possibilité de me rejoindre pour les 10 derniers kilomètres ou alors de démarrer avec moi de Liège à 16h. Donc, les personnes qui sont à l'écoute peuvent démarrer avec moi à 16h. Mais il y a un rendez-vous à 10 kilomètres de l'arrivée à 6h45 dimanche matin au parking de l'Arboretum à Bruxelles.
1: Voilà, pour celles et ceux qui ont envie de faire 30 km et pas 20 km dimanche, on peut vous rejoindre dimanche matin. Vous ne serez pas le seul, hein, Julia Van de Weyer, à vous élancer du Paris du Cinquantenaire au profit d'une cause. L'an passé, plus de 2,5 millions d'euros ont été récoltés par des coureurs affichant un dossard solidaire. Alors, quels sont les derniers conseils pour les 50 000 coureurs et coureuses qui vont affronter le parcours immuable des 20 km ? Enfin, immuable, pas tout à fait, parce que cette année, l'arrivée est avancée de 30 mètres en termes termine plus sur l'esplanade du Cinquantenaire, mais juste avant au rond-point Mérode. Mais donc, quels sont les derniers conseils pour bien réussir sa course ce dimanche ? Nous sommes avec également Michael Sécheuet ce matin. Vous êtes préparateur physique spécialisé en course à pied. Bonjour Michael Sécheuet.
0: Bonjour.
1: Alors, qu'est-ce qu'on doit faire là, à partir de maintenant, si on veut bien réussir sa course dimanche ? C'est quoi ? C'est bien manger, bien boire, bien dormir, les trois conseils ?
0: Ah ben voilà, la conférence est finie, c'est très bien, c'est les meilleurs conseils à donner, donc c'est-à-dire que tout est joué, donc c'est ça la bonne nouvelle, c'est que on peut s'adonner à d'autres choses ici ce week-end. On conseille encore de courir très légèrement la veille de la course, donc demain vous pouvez encore aller faire 20 minutes près de chez vous et de générer quelques accélérations pour garder un peu le tonus musculaire. Donc ça, c'est au niveau sportif. Et au niveau alimentaire, en effet, c'est la clé maintenant où il faut essayer de dormir évidemment toutes ces heures et d'avoir des repas riches en glucides et pas trop gras évidemment. Donc j'espère que vous n'avez pas de communion ou de kermesse de prévu ce week-end avant les 20 km.
1: Donc pas de graisse, pas d'alcool non plus, j'imagine, avant dimanche, ou en tout cas en petite quantité. Non. Qu'est-ce qu'on mange alors ? Des pâtes, du riz ?
0: Oui, c'est ça. Donc en fait, on peut manger donc des féculents lents, mais ça peut être des pâtes blanches, ça peut être du riz, ça peut être des pommes de terre. Et donc c'est pas un souci de manger des glucides rapides, même au déjeuner. Donc c'est vraiment le vendredi soir et samedi la journée qui est le plus important de manger donc des féculents. Et ensuite le jour de la course, faut pas trop changer ses habitudes au déjeuner. Donc on conseille vraiment de se lever, je dirais comme la course est à 10h, 3h avant, de déjeuner 2h30 avant la course et de pas trop changer ses habitudes alimentaires. Par exemple, ça peut être 2 à 3 tartines de pain blanc avec de la confiture, avec un café si on est habitué, une banane et évidemment 2 grands verres d'eau.
1: Voilà, on ne change pas ses habitudes alimentaires, ça c'est vrai que c'est important pour la digestion pendant la course. La chaleur, parlons-en, Michael Sécheuet, on prévoit finalement des températures aux alentours des 20-24 degrés, c'est raisonnable ça, on ne risque plus le coup de chaud dimanche matin ?
0: Oui, non, en plus on part à 10h au matin, il y a quand même pas mal de parties qui sont ombragées à Bruxelles, donc c'est ça qui est plutôt sympa. On a les tunnels aussi, donc c'est pas une course qui est très exposée. Par contre, c'est vrai que bon, on est tous différents par rapport à cette chaleur. Heureusement, on vient d'avoir 2 semaines ici de chaleur assez importante, et généralement quand on a des coups de chaleur, le corps il s'adapte en 2 semaines, donc vous êtes parfaitement dans des conditions optimales. Le corps a eu le temps de s'adapter ici depuis 2 semaines, donc je vous conseille en tout cas, si vous n'êtes pas à l'aise avec ça, de mettre des vêtements blancs, une casquette, peut-être un peu de crème solaire, bon, même si on annonce un peu d'orage, je pense qu'il ne devrait pas y avoir beaucoup de soleil directement sur la peau, et de boire évidemment donc des électrolytes, hein, donc ce sont des pastilles à mettre dans votre gourde ou dans vos flasques, pour éviter évidemment donc une déshydratation.
4: Ouais, en quelques mots, Michael Sécheret, vous qui êtes préparateur physique en course à pied, c'est une course facile ou pas, les 20 km de Bruxelles?
0: Mais... Alors c'est oui, enfin oui, c'est-à-dire que l'être humain est fait pour ce genre d'effort, c'est-à-dire on va courir pour les meilleurs en 1 heure, je pense, d'habitude c'est plus ou moins le record, jusqu'à 2h45, 3h pour les débutants. Donc on a ces réserves d'énergie en tout cas pour faire la course. Ce qu'on conseille évidemment, c'est de partir 5 à 10% en dessous de son allure préférentielle pour ne pas avoir trop de soucis, parce que bon, on a cette avenue de Tervuren qui fait assez peur à tout le monde, mais qui reste dans des pourcentages raisonnables. Donc si on gère la course et qu'on a ici deux jours, je dirais, correct au niveau sommeil et alimentation, ben, vous passerez une bonne course. Et il y a énormément de supporters et de musique et d'ambiance, donc ça aide évidemment à bien terminer la course.
4: Voilà, et on souhaite une bonne course évidemment à toutes et tous. Merci beaucoup Michael Sécheret, préparateur physique spécialisé en course à pied, et bon courage donc à vous Julien Van de Weyer, puisque vous démarrez tout à l'heure de Liège pour 125 km au total. Faites-lui un petit coucou si vous voyez Julien dimanche matin, il aura déjà 100, plus de 100 bandes dans les pattes au départ des 20 km. C'est donc ce dimanche, premier départ à 9h30, évitez évidemment Bruxelles en voiture ce dimanche. La voiture, parlons-en ce matin avec Virginie Defax. Quels sont les soucis à 7h20, Virginie?
20: Alors, toujours des files sur le 42 à Manage, puisque l'importante perte de mazout qui a eu lieu mercredi sera réglée normalement cet après-midi. Et comme hier, donc, on s'attend à des embarras de circulation importants en direction de Charleroi. Actuellement, vous perdez 15 bonnes minutes en direction de Liège. Les opérations de nettoyage et de réparation devraient durer jusqu'à 15h30 ce jour. Je vous rappelle que les deux sorties de la 501 et la nationale 27 reste fermé vers le 42 en direction de Liège. Le secteur reste donc à éviter autant que possible. Et je vous rappelle également cet accident à hauteur du carrefour Léonard. Deux bandes de circulation sont toujours neutralisées dans la bretelle reliant le ring de Bruxelles venant de Zaventem à l'E411 vers Namur. Conséquence, cela crée des files sur le ring de Bruxelles en circulation intérieure à Léonard, avec 20 minutes perdues vers Waterloo. Et concernant les transports en commun, suite à un incident infrabel, il n'y a aucun train entre Enghien et Hal, et entre Bruxelles-Nord et Louvain. Il y a des retards en conséquence entre Lutre et Nivelles, et entre Blaton et Maubray.
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4: L'économie sans détour, et on va faire quelques emplettes de vêtements ce matin avec vous, Diane Buriel-Vernet, à 7h22. Bonjour Diane.
26: Bonjour François.
4: Avec ce constat, Diane, ce matin, même les champions du discount souffrent désormais. L'enseigne néerlandaise Zeeman, hein, bien connue pour ses chaussettes, sous-vêtements et t-shirts à très bas prix, vient d'annoncer une vaste restructuration de son réseau européen. D'ici 2028, plus de 120 magasins Zeeman vont fermer leurs portes.
26: Oui, et autant le dire tout de suite, la Belgique n'est pas concernée
3: concernés, car le Royaume fait partie des locomotives du groupe néerlandais. Il y en a donc d'autres qui freinent la progression de l'enseigne. Pourtant, à première vue, François, les chiffres ne sont pas catastrophiques. En 2025, le chiffre d'affaires de Zeeman a progressé, 984 millions d'euros contre 969 millions un an plus tôt. Mais cette hausse, elle masque en fait une réalité plus inquiétante. Les consommateurs achètent moins. Le nombre d'articles vendus est tombé de 270 à 264 millions. Et surtout, l'entreprise est repassée dans le rouge. La perte nette, qui signifie que votre entreprise a dépensé plus d'argent qu'elle n'en a gagné sur une période donnée, a atteint l'année dernière 12,5 millions d'euros. C'était en 2024 5,5, alors qu'en 2023, Zeeman affichait là plus de 10 millions d'euros de bénéfices. Comprenez, la situation se dégrade quand même assez vite.
4: Oui, et c'est ce qui a poussé Zeeman donc à annoncer ce plan de réduction drastique de son réseau de magasins en Europe.
3: Oui, après une évaluation approfondie de la rentabilité et des opportunités, c'est ce qui est apparu à la direction. D'ici 2028, près de 130 magasins vont être fermés. Au Portugal et en Autriche, 13 fermeront dès cette année. Des fermetures programmées aussi en Allemagne, en France et en Espagne. Pas au Benelux où le groupe affiche toujours de bons résultats, et on va y revenir.
4: Alors, pourquoi un acteur historique du bas prix est-il aujourd'hui obligé de fermer des magasins ?
3: Alors, Zeeman, qui se présente comme la plus grande enseigne de produits textiles en Europe, avec 1350 magasins dans 8 pays, est bousculé, comme les autres enseignes textiles de toutes parts. Première explication, la concurrence chinoise. Zeeman désigne explicitement les plateformes Shein et Temu comme responsables d'une pression accrue sur les marchés européens, car ces nouveaux acteurs cassent encore davantage les prix, mais sans avoir les coûts d'un réseau physique de magasins en Allemagne et en France notamment. Leur part de marché progresse très rapidement. Résultat, Zeeman subit une double peine. D'un côté, des consommateurs qui veulent toujours des prix plus bas, et puis de l'autre, ceux qui achètent de plus en plus en ligne. Deuxième difficulté, l'évolution des comportements, constate Gondola, qui est un magazine spécialisé sur le commerce. Zeeman manque de surprises. Autrement dit, les magasins discount traditionnels n'attirent plus autant qu'avant. Le consommateur, il cherche davantage de l'expérience, de la nouveauté, voire une dimension plus plaisir dans l'achat textile. Et ce changement, il profite aussi au marché de la seconde main qui est en plein essor. Troisième difficulté, l'expansion européenne a coûté cher à Zeeman, d'où le recentrage annoncé. En réalité, le groupe néerlandais admet implicitement que son modèle fonctionne surtout sur ses marchés historiques, là où la marque est connue depuis longtemps et bénéficie d'un ancrage populaire fort de sa clientèle.
4: Ouais. Et la Belgique alors, justement ?
3: Eh bien, c'est l'exception positive, avec 270 magasins dans le pays. La Belgique reste l'un des piliers du groupe. Les performances y sont jugées bonnes, aux côtés des Pays-Bas et du Luxembourg. En clair, les marchés historiques, donc, qui demeurent solides. Le chiffre d'affaires du Benelux a encore progressé de 3% l'année dernière, davantage que la moyenne du marché. Mais cela ne signifie pas qu'il n'y a aucun risque pour autant, parce que les mêmes tendances existent ici aussi. Montée du commerce en ligne, concurrence de la seconde main, pression sur les coûts logistiques et transformation des attentes des consommateurs. Donc, c'est très clair, François, Zeeman doit aussi veiller au grain.
4: Et illustration encore de la crise profonde qui frappe l'habillement face à l'inflation, la concurrence de la fast fashion, à la baisse de la natalité aussi en France. Diane, la marque de prêt-à-porter Okaidi, spécialiste de vêtements pour enfants, prévoit la suppression de 300 emplois et la fermeture d'une soixantaine de magasins.
3: Et ça, ça concerne la France, en principe pas la Belgique, donc, où Okaidi est présent aussi.
4: Ouais, crise dans le textile et notamment dans le textile à bas prix. Merci beaucoup pour ces explications. Diane Burguil-Vernet. Et on continue ce matin notre histoire de la Coupe du Monde de football avec vous, Pierre Marlet. Bonjour Pierre.
5: Bonjour.
4: Votre histoire donc, du mondial nous emmène ce matin en Suisse, la Suisse qui accueille la Coupe du Monde de foot de 1954 sur fond d'après-guerre et aussi de guerre froide entre l'Est et l'Ouest.
5: Avec aussi la participation de la Belgique qui crée la sensation lors de son premier match avec un spectaculaire match nul à balle contre les Anglais, 4 buts partout. Mais en perdant son deuxième match 4-1 contre l'Italie, la Belgique n'accède pas au tour suivant. Les grands favoris de cette Coupe du Monde, ils sont hongrois, avec en vedette Ferenc Puskás, 85 buts marqués en 84 sélections.
4: Oui, vous parliez de guerre froide, Pierre, la Hongrie est de l'autre côté du rideau de fer, son régime est sans pitié pour les opposants, et dans ce contexte, le foot va servir la propagande des dirigeants hongrois.
5: Le club où joue Puskás devient le Honvéd Budapest, qui peut se traduire par « défenseur de la patrie » et géré directement par le ministère de la Défense. Puskás devient major, ce qui lui vaudra le surnom de « major galopant », figurez-vous, en référence à son sens du dribble. Il ne le sait pas encore, mais ce mondial de 1954 est le seul où il portera le maillot national. Parce que deux ans plus tard, c'est la tentative de révolution contre le régime. Puskás fuit à l'ouest et fera les beaux jours du Real de Madrid. Mais en 54, grâce à son charisme, la Hongrie suscite l'admiration de tous les amateurs de foot, au point de faire oublier l'impitoyable régime qui sévit à Budapest.
4: Et lors de ce mondial en Suisse, nul ne doute de la victoire de cette équipe hongroise qui écarte tous ses adversaires.
5: 9-0 contre la Corée du Sud, puis 8-3 contre l'Allemagne de l'Ouest, où un tacle allemand, rugueux diront les uns, brutal diront les autres, va écarter Puskás des rencontres suivantes. Ce qui n'empêche pas la Hongrie d'ensuite écarter le Brésil, puis aux prolongations l'Uruguay, vainqueur du mondial précédent, un match que tout le monde voit comme la finale avant la lettre. Dans l'autre demi-finale, l'Allemagne, à la surprise générale, a écrasé l'Autriche.
4: Et nous voici à l'épilogue, le 4 juillet 1954 à Berne. L'Allemagne de l'Ouest affronte en finale la Hongrie qui retrouve Ferenc Puskás guéri de sa blessure.
5: Oui, Hongrie-Allemagne en éliminatoire, c'était soldé, je vous le rappelle, par un cinglant 8-3. Alors on se dit qu'on est reparti pour revivre ça, parce qu'après 10 minutes, la Hongrie mène 2-0. Mais il pleut à verse et les Hongrois sont moins virevoltants que d'habitude sur ce terrain un peu lourd. Au contraire des Allemands qui, eux, semblent avoir tous trois poumons. Et au fil du match, voilà qu'ils prennent l'ascendant. Ils l'emportent 3-2. Cette victoire inattendue provoque en Allemagne de l'Ouest un engouement général. Le train qui ramène les joueurs de Suisse à Berlin doit s'arrêter fréquemment pour saluer les foules enthousiastes. C'est pour l'Allemagne, il faut bien dire, le premier moment festif depuis la Seconde Guerre mondiale. Et cela devient un moment culte de la mémoire ouest-allemande.
4: Oui, on parle même de miracle de Berne hein, pour qualifier une rencontre qui a déjoué, vous l'avez expliqué, tous les pronostics, au point de susciter, Pierre, des doutes. Pourquoi donc les Allemands étaient-ils infatigables sur le terrain ?
5: D'autant que l'entraîneur hongrois a découvert des seringues dans le vestiaire allemand. Mais le médecin de l'équipe ouest-allemande l'assure, il a simplement administré à ses joueurs de la vitamine C. Mmh. Le doute va planer longtemps, il va planer jusqu'à 2010. Une université allemande révèle alors que les joueurs ouest-allemands ont bel et bien reçu de la méthamphétamine, une drogue de synthèse psychostimulante et évidemment illégale. À l'époque nazie, cette drogue a été utilisée à large dose dans la Wehrmacht, l'armée allemande. Surnommée Panzer Chocolade, elle permettait aux soldats allemands de ne plus ressentir la fatigue et de surmonter la peur. La victoire allemande de 1954 est vue comme le début de la réhabilitation allemande, mais si ce dopage associé au nazisme avait alors été connu, nul doute qu'il en aurait été autrement. Et oui, parfois, l'histoire tient à bien peu de choses.
4: À une dose de Panzer Chocolade, en l'occurrence, Pierre Marlet. Merci beaucoup.
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4: Et à 7h32, dans Matin Première, voici le rappel de l'actu du jour. Le petit journal, il vous est présenté par Anne-Sophie Brundon.
2: Majorité contre opposition, les députés ont validé cette nuit la loi programme, ce texte phare du gouvernement fédéral, un ensemble de mesures fiscales et sociales. La Fédération des entreprises de Belgique, la FEB, a réagi à ce vote. Elle déplore l'adoption de l'indexation limitée des salaires. Elle souligne même une profonde déception face, je cite, au refus persistant de prendre en considération des alternatives plus pertinentes et plus largement soutenues. Le mécanisme de l'indexation limitée des salaires avait en effet été dénoncé par les partenaires sociaux dans un rare avis unanime. Le groupe des 10 avait préconisé un autre système dont le gouvernement n'a pas voulu car il ne garantit pas le rendement budgétaire attendu selon l'Arizona. Un accord sur bipost entre la direction et certains syndicats, pas tous, qui ont validé la convention collective de travail pour les années 2026 et 2027. Il est notamment question de démarrer les tournées plus tard. Seuls deux syndicats ont dit oui, le syndicat libéral et le syndicat socialiste flamand, pas la CGSP francophone et le syndicat chrétien qui n'excluent pas de nouvelles actions. Au procès de Paolo Falzone, les auditions sont maintenant terminées. À partir d'aujourd'hui, place aux plaidoiries. L'épidémie d'Ebola fait rage en République démocratique du Congo. Les organisations humanitaires s'attendent à un long combat. Elles déploient du personnel et du matériel médical en nombre sur place. On écoute Julien Binet, coordinateur des urgences chez Médecins Sans Frontières.
10: Nous avons envoyé des équipes d'urgence. Nous sommes en train d'envoyer une centaine de personnes. Il y a une autre centaine de personnes qui vont être aussi déployées. Et bien évidemment, on est en train de déployer des équipes dans tous les foyers, donc de Mongoualou, qui est l'épicentre à côté de Bounia, la capitale de l'Ituri, jusqu'à Bukavu, au sud Kivu. Vu l'état de la situation, on se prépare pour plus d'un an de réponse.
2: Ah, waouh!
10: Voilà, donc bien évidemment, il faut envoyer les gens les plus expérimentés maintenant parce que la situation est préoccupante, mais il faut aussi se préparer sur le long terme. Donc c'est pour ça, par exemple, qu'on met en place des centres de formation. On en a commencé un à Bruxelles.
2: Un drone russe a frappé un immeuble en Roumanie cette nuit. C'est le ministère roumain de la Défense qui l'affirme. L'engin aurait touché le toit d'un immeuble résidentiel dans la ville de Galati, près de la frontière ukrainienne. À Roland-Garros, l'exploit hier soir de Raphaël Collignon. Le Belge a battu l'Américain Ben Shelton, le cinquième joueur mondial. Victoire en 3-7, 6-4, 7-5, 6-4. Le Liégeois est donc qualifié pour le troisième tour.
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4: Et pour vous accompagner jusque 8h dans Matin Première, pourquoi le Belge soutient-il la limitation des allocations de chômage dans le temps, mais rejette la hausse de la TVA? Le Parlement a adopté cette nuit la loi programme qui prévoit notamment la limitation de l'indexation des salaires, mesure rejetée également dans notre enquête nationale. On va la détailler, cette enquête, avec le politologue de l'ULB qui l'a pilotée, Jean-Benoît Pilet, qui est notre invité ce matin. Et vous pouvez lui poser vos questions sur cette enquête nationale sur WhatsApp 0 471 200 500. Dans les coulisses de l'Europe, on vous emmène en Arménie ce matin, dans le Caucase, entre Europe et Asie, un pays qui concentre aujourd'hui les luttes d'influence entre l'Union européenne et la Russie. Explication à 7h40. Et puis un mot de votre météo du jour. C'est le dernier jour de chaleur, encore des températures au-delà des 30 degrés, premières averses orageuses prévues dans l'après-midi.
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4: 7h38, c'est l'heure de la revue de la presse avec vous ce matin, Hugo Dewaa. Bonjour Hugo.
18: Bonjour François, bonjour à toutes et tous.
4: La presse qui revient ce matin sur les différentes affaires qui secouent certaines communes bruxelloises ces derniers jours.
18: Et oui, le Bruxelles des affaires qui fait un affligeant comeback, titre ce matin le journal Le Soir, avec d'une part la commune d'Anderlecht visée par une enquête pour clientélisme dans la gestion du foyer anderlechtois. Les bureaux de cette société de logement qui ont été perquisitionnés hier, rappelle le journal. Et d'une autre, la commune de Saint-Josse mise sous tutelle hier par la région bruxelloise au vu des dettes de la commune qui dépassaient les 30 millions d'euros. Commission d'enquête, mise sous tutelle, perquisition. Pas question ici de mélanger les graves accusations qui visent ces deux communes. Mais une chose est sûre, constate Le Soir, le retour de Bruxelles en une de l'actualité est absolument affligeant. Toutes ces pratiques bafouent l'éthique et trahissent la relation de confiance avec les habitants qui ont confié leur quotidien à des hommes et à des femmes politiques, résume d'un ton dépité le journal Le Soir.
4: Oui, et concernant l'affaire du foyer anderlechtois, la presse est unanime ce matin. Une commission d'enquête parlementaire doit voir le jour rapidement.
18: Eh bien oui, après que la presse, et plus précisément, la VRT, ait révélé les comportements suspects de cette société de logement, que la justice ait perquisitionné ses bureaux et le domicile de son président, le socialiste Lotfi Mostefa, il est maintenant temps, nous dit Le Soir, que le Parlement fasse lui aussi sa part du travail. Une commission parlementaire qui ne devra pas définir où est-ce que la loi a été enfreinte et qui est coupable, ça, écrit le Tate, la justice s'en chargera. En revanche, écrit le quotidien flamand, le Parlement devra examiner l'affaire pour réparer le système et voir comment restaurer la confiance auprès des citoyens. Un devoir essentiel, conclut le Tate. Un pays comme la Belgique qui consacre la moitié de son budget à la protection sociale, tout en demandant des efforts pour maîtriser les finances publiques, doit mériter la confiance de ses citoyens en montrant qu'il dépense cet argent correctement.
4: Oui, et le président de Anders, les libéraux flamands, Frédéric de Gucht, a déjà annoncé qu'il pourrait quitter la majorité bruxelloise si une commission d'enquête parlementaire n'était pas mise sur pied. Autre actualité dans vos journaux ce matin, le bras de fer entre l'Union européenne et les sites en ligne comme Temu ou Shein et l'arrivée de cette taxe de 3 euros sur les petits colis dès le 1er juillet prochain.
18: Exactement, et si vous trouviez que la vie

0: que ceux qui ne jurent que par Chine ou par Temu. On considère qu'il est plus facile de taxer tous les colis plutôt que de mettre au pas les géants du e-commerce, conclut Sudinfo. Mais s'attaquer à ces géants, c'est un petit peu comme David Clarinval contre Goliath. Oui, pas faux, mais David, il peut tout de même infliger certaines pertes à Goliath, rappelle ce matin le journal L'Écho, comme vient de le faire la Commission européenne, en imposant 200 millions d'euros de sanctions à l'entreprise Temu. Un signal fort, félicite le journal, mais qui reste bien faible malgré face à de tels géants. Et pour preuve, Chine construit en ce moment un vaste dépôt en Pologne pour contourner ses barrières douanières, rappelle le quotidien. Pour maintenir la santé de nos citoyens et nos entreprises, il faudra bien plus qu'une simple amende, conclut le journal L'Écho.
1: Merci pour cette revue de la presse, Hugo Dewa. Vos coulisses de l'Europe, comme tous les vendredis à 7h42 avec Sandro Calderon. Bonjour Sandro.
2: Bonjour François.
1: Ce matin dans les coulisses de l'Europe, vous nous emmenez à l'est du continent, dans le Caucase, une région à la frontière entre l'Europe et l'Asie, où se joue ces dernières années une guerre d'influence entre Russes et Européens, avec une attention toute particulière portée sur l'Arménie en ce moment.
2: Oui, l'Arménie se trouve au cœur d'un bras de fer géopolitique entre la Russie et l'Union européenne. En effet, l'Arménie, ex-république soviétique, veut sortir de l'orbite russe sous l'effet d'attraction de l'Union européenne. La question du rapprochement avec l'Union anime d'ailleurs actuellement l'Arménie en pleine campagne électorale avant des législatives jugées cruciales prévues dans 10 jours.
1: Les Arméniens sont attirés, Sandro, par l'Union européenne ?
2: Eh bien oui, assez largement. L'Union est vue comme une source de prospérité, de sécurité. Signe évident de cet attrait, l'année dernière, l'Arménie a adopté une loi qui dit « À l'avenir, nous pourrions demander d'accéder à l'Union européenne ». La dynamique est portée par le Premier ministre sortant, Nikol Pachinian, qui est donné gagnant lors du futur scrutin. Mais la force de gravitation de l'Europe ne fait pas tout, François. Si l'Arménie ne veut plus être un satellite de Moscou, c'est aussi à cause d'une perte de confiance envers son allié historique. Longtemps, la Russie a été vue comme un bouclier face à des pays rivaux, la Turquie, l'Azerbaïdjan. Or, il y a quelques années, en 2023 pour être précis, beaucoup d'Arméniens se sont sentis abandonnés par Moscou quand l'Arménie a perdu une guerre éclair contre l'Azerbaïdjan. Quelques 100 000 personnes d'origine arménienne ont été chassées de la région du Haut-Karabagh. Un traumatisme qui explique aussi en partie pourquoi l'Arménie se tourne aujourd'hui vers l'Europe.
1: Oui, mouvement, Sandro, qui ne doit pas réjouir le président russe Vladimir Poutine.
2: Oh non, la montée en puissance de l'Union européenne dans ce qu'il considère être une zone d'influence exclusive de la Russie a de quoi l'irriter et il le fait savoir. Pour le président russe, le rapprochement de l'Arménie avec l'Union européenne est juste impossible dans la mesure où l'Arménie est déjà membre d'une association économique avec la Russie et d'autres pays du Caucase. Moscou s'est montré plus menaçant ici en milieu de semaine. Les livraisons de gaz et de pétrole russe bon marché pourraient être suspendues si l'Arménie poursuivait ses démarches d'adhésion à l'Union européenne. Et ce n'est sans doute pas un hasard si la Russie a bloqué hier les importations de fruits et légumes venant d'Arménie. À quelques jours des élections législatives arméniennes, c'est un coup dur pour l'économie locale.
1: Et est-ce que le soutien européen est à la hauteur des menaces russes ?
2: Alors, depuis plusieurs années déjà, l'Union européenne entretient des relations politiques et économiques avec l'Arménie. Un partenariat renforcé il y a un mois, lors du tout premier sommet Union européenne-Arménie. Un plan de 2,5 milliards d'euros doit financer le développement des secteurs de la tech, des transports ou de l'énergie dans le petit pays du Caucase. Mais à ce stade, la question de l'adhésion de l'Arménie à l'Union européenne reste théorique. D'abord, parce que l'Arménie n'en a pas encore fait la demande officiellement. Ensuite, parce que les pays européens sont ambigus face à un nouvel élargissement de l'Union. Oui, l'arrivée de nouveaux membres est une nécessité géopolitique. Ça permettrait d'assurer la stabilité, la paix et la prospérité de l'Europe sur le long terme. Mais des questions se posent. Pourquoi les Européens restent-ils si silencieux face à la répression des militants pro-européens en Géorgie, pays voisin de l'Arménie et lui aussi ex-membre de l'Union soviétique ? Pourquoi aussi cette lenteur à lancer réellement des négociations d'adhésion avec l'Ukraine et la Moldavie, deux pays qui ont déjà obtenu le statut de candidat.
1: Est-ce que vous avez une réponse à ces questions, Sandro ?
2: Visiblement, l'Union européenne a un grand pouvoir d'attraction. Toutefois, ce n'est pas un astre, un soleil, mais une constellation. Dit autrement, ce n'est pas un État, une puissance avec un intérêt national unique, mais un ensemble de pays qui défendent parfois des intérêts divergents. On l'a vu avec la Hongrie de Viktor Orban lorsqu'il était au pouvoir. Il a bloqué les négociations avec l'Ukraine pour garder sa bonne relation avec Vladimir Poutine. Alors si l'élargissement est

0: vraiment une question stratégique, il est temps que les 27 s'alignent sur une position commune, qu'ils envoient un message clair, aussi bien à leurs citoyens qu'aux pays qui, comme l'Arménie, voudraient un jour rejoindre son orbite.
1: Voilà, et l'une des mesures qui montre cette tension entre la Russie et l'Arménie, c'est Moscou qui a annoncé hier restreindre l'importation de fruits et légumes en provenance d'Arménie, invoquant des violations phytosanitaires. Mais c'est bien ces tensions croissantes avec Erevan en raison de ses aspirations à rejoindre l'Union européenne qui sont à l'origine de ces mesures de restriction d'importation en provenance d'Arménie. Merci beaucoup Sandro Calderone pour ces coulisses de l'Europe.
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1: Allez, on file sur les routes à 7h47 avec vous Virginie Defax. C'est un souci sur la E42.
3: Oui, exactement François, le même souci qu'hier et que mercredi, puisque l'importante perte de mazout qui a eu lieu sera réglée normalement cet après-midi vers 15h30. Actuellement, vous perdez 15 minutes en direction de Liège, mais on attend évidemment quelques embarras de circulation, donc en direction de Charleroi. Je vous rappelle que les deux sorties de la 501 et de la Nationale 27 restent fermées vers le 42 en direction de Liège. Donc le secteur reste à éviter autant que possible. Et je vous rappelle également cet accident à hauteur du carrefour Léonard. Deux bandes de circulation sont toujours neutralisées dans la bretelle reliant le ring de Bruxelles venant de Zaventem à l'E411 en direction de Namur. Donc cela crée des files sur le ring de Bruxelles en circulation intérieure à Léonard. Vous perdez 20 minutes vers Waterloo. Et puis concernant les transports en commun, suite à un incident infrabel, il n'y a aucun train entre Enghien et Hal et entre Bruxelles-Nord et Louvain. Et cela crée des retard entre Lutre et Nivelles et entre Blaton et Maubray.
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1: Il est 7h48, bonjour Baptiste Tupin.
7: Bonjour François, bonjour tout le monde.
1: L'invité de Matin Première ce matin, c'est le professeur de sciences politiques de l'ULB, Jean-Benoît Pilet.
7: Oui, il est l'un des auteurs de l'enquête nationale. Jean-Benoît Pilet a travaillé avec des confrères de l'université d'Anvers pour réaliser ce qui est plus qu'un sondage politique. C'est une photographie très précise du moment, de l'opinion des Belges. Quelles sont les préoccupations des citoyens? Comment évalue-t-il les mesures du gouvernement de Wever? Quel est l'attachement des Belges à la démocratie? Cette enquête nationale, c'est une mine d'or d'informations et on va prendre le temps d'en explorer quelques filons.
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1: Bonjour Jean-Benoît Pilet.
9: Bonjour.
1: Alors on va évidemment détailler cette enquête, mais tout d'abord, c'est quoi le résultat ou l'enseignement qui vous a le plus marqué, surpris dans cette version 2026 de l'enquête nationale ?
9: Ce qui nous a le plus marqué, et surtout en comparaison avec l'année dernière, c'est un sentiment général très pessimiste dans la population par rapport à la situation actuelle. Donc beaucoup d'inquiétudes par rapport aux réformes, par rapport à la situation économique. Une impression que ça allait beaucoup mieux avant, mais aussi pas du tout de perspective que ça va aller mieux à court terme. Et donc on est, que ce soit en regardant en arrière, maintenant ou vers l'avant, pas du tout dans un tableau qui est très rose. Et donc ça nous a marqué très très fort, d'autant plus que c'est lié aussi à des comportements de vote. On voit par exemple que c'est plus ces gens sont pessimistes, plus ils vont avoir tendance à dire qu'ils voteront probablement pour des partis qui critiquent radicalement le système, qu'il s'agisse du PTB au sud du pays ou du PVDA et du Vlaams Belang au nord du pays. Donc ça, c'est vraiment quelque chose de neuf, quelque chose qu'on n'avait pas vu auparavant et qui est très très important et qui en même temps n'est pas très rassurant. Mais on comprend, vu la démultiplication des crises depuis quelques années, que les personnes soient pessimistes, c'est pas extrêmement surprenant non plus.
7: Et cette peur du lendemain, elle se traduit aussi dans les préoccupations prioritaires des Belges, des répondants ?
9: Tout à fait, elle se traduit en particulier sur le niveau socio-économique. Donc ce qu'on voit, c'est que ces préoccupations, elles sont d'abord socio-économiques. Ça peut être dit de deux manières différentes. On va plutôt avoir un discours sur le pouvoir d'achat, sur la difficulté à boucler ses fins de mois chez des personnes qui ont objectivement des situations plus difficiles, des revenus moins élevés, des emplois moins favorables. Et du côté des personnes qui sont dans des postures un peu plus confortables, on va parler de l'inquiétude budgétaire, de la nécessité de ramener le budget de l'État au cœur. Et donc cette préoccupation-là, économique, avec différentes connotations, elle est vraiment dominante. Et d'autres enjeux, des enjeux que nous, on appelle en sciences politiques des enjeux culturels, donc c'est l'environnement, l'immigration, les questions de sécurité, les questions de valeurs, elles déclinent fortement dans les préoccupations et elles sont largement dominées par le socio-économique.
7: Ça passe au second plan, ça a évolué ça depuis l'année dernière ?
9: Ça a évolué depuis l'année dernière. On voit par exemple que les préoccupations en matière de sécurité et d'immigration sont en baisse dans les trois régions. Même, alors à Bruxelles par exemple, la sécurité était assez haut dans les préoccupations l'année dernière, c'est beaucoup moins le cas cette année-ci. L'immigration était très haut dans les priorités en Flandre, ça reste plus important qu'en Wallonie à Bruxelles, mais ça a diminué, donc ça on le voit. Et un autre élément qui a diminué, c'est l'inquiétude par rapport à la situation internationale qui était plus forte l'année dernière que cette année-ci, alors que notre enquête, elle a eu lieu quelques jours après le déclenchement du conflit en Iran.
7: Mais donc c'est plutôt les conséquences économiques de ce conflit qui inquiètent que la situation sécuritaire générale.
9: Tout à fait. Et ce qui est intéressant, c'est qu'on pose cette question de la préoccupation principale par une question ouverte. Donc les gens peuvent utiliser leurs propres mots et on peut regarder ce qu'ils mettent. Ils ne doivent pas cocher des cases sur des enjeux qu'on a prédéfinis. Et on voit effectivement apparaître ces idées de fin de mois, d'inflation, d'augmentation des prix de l'énergie. Et donc on voit que ce sont vraiment ce type de préoccupations, cette connotation-là d'emploi direct qui apparaissent.
7: Et c'est aussi aigu au nord qu'au sud du pays, dans la partie francophone, il y a peut-être des différences ?
9: Alors, c'est en augmentation aussi en Flandre, mais effectivement, c'est un peu moins présent. Il y a un effet de composition. Objectivement, en termes de revenus, en termes de situation du marché de l'emploi, la situation est meilleure en Flandre qu'elle ne l'est en Wallonie et à Bruxelles. Mais on retrouve alors très fortement cette idée que l'État belge irait éventuellement vers la faillite, qui est en fait le discours à la fois de la majorité en place et en particulier de la NVA et de Wever, de dire il faut faire quelque chose sinon nous allons devenir la Grèce, la nouvelle Grèce de l'Europe. Et donc cette idée-là, elle est très présente en Flandre, en Wallonie et à Bruxelles, elle est présente aussi, mais moins fortement que le pouvoir d'achat, elle se retrouve en fait essentiellement chez l'électorat MR.
7: Alors cette enquête nationale, elle résonne aussi avec l'actualité, puisque cette nuit la Chambre a approuvé la réforme des pensions et la loi programme qui contient ce fameux plafonnement de l'indexation automatique des salaires. Vous avez demandé l'avis des répondants sur toutes ces mesures. C'est quoi le sentiment des Belges sur ce plafonnement de l'indexation ?
9: Le sentiment est négatif. Donc, c'est une des mesures où on voit que le soutien est plus faible. Donc on a toute une série de mesures qui étaient déjà interrogées l'année dernière puisqu'on venait d'avoir l'accord de gouvernement fédéral et donc on a déjà pu poser des questions. Et on voit que, de façon générale, le soutien aux mesures est en diminution, mais il y en a certaines qui diminuent plus fortement que d'autres. Et ce qu'on voit, c'est que les mesures qui sont les plus critiquées, c'est les mesures qui touche un large public. C'est-à-dire, la question de l'index, ça touche énormément de monde. La réforme des pensions, de façon générale, elle touche énormément de monde, et donc le soutien est plus faible. L'idée d'augmenter la TVA, très très peu soutenue. En revanche, les mesures qui ciblent certains groupes, la limitation dans le temps des allocations de chômage, être plus dur par rapport aux malades de longue durée, ou, quand on parle de pensions, les pensions dans le secteur public, là on a un soutien plus large. Et donc ce qu'on voit, c'est un découplage entre le soutien à des mesures qui toucheraient un très large de très larges pans de la population et celles qui ciblent certains groupes et en particulier certains groupes qui sont présentés comme abusant un peu du système ou en tout cas ne méritant pas totalement l'aide qu'on leur apporte.
7: Et ça, c'est différent en fonction de l'électorat ou ça traverse tous les électeurs, tous les électorats ?
9: Ça traverse non seulement tous les électorats, mais c'est quelque chose que la recherche en sciences sociales et en sciences politiques montre depuis quelques années, qu'il y a un débat autour de l'État-providence, autour de l'aide sociale entre les groupes qui sont considérés comme méritants et les groupes qu'on considère qui abusent du système. Et donc, il y a un discours politique qui est très, très fort autour de ça. Et donc, quand on arrive à stigmatiser certains groupes, alors ça peut être les chômeurs, mais ça peut être aussi les ultra-riches, on arrive à porter des réformes qui les ciblent. Par contre, avoir des réformes où tout le monde doit faire un effort ou de très larges groupes doivent faire un effort, ça marche moins bien. Et on le voit notamment dans notre enquête, avec quelque chose qui ressort de façon intéressante, c'est l'idée que les femmes sont traitées de façon injuste globalement par les mesures du gouvernement fédéral. Et l'idée qu'il y aurait des abus de ce côté-là ne passe pas du tout. Et donc, c'est les mesures, quand elles ont cette connotation-là, elles touchent les femmes de façon discriminatoire, elles sont moins soutenues.
7: Mais donc, il y a un sentiment d'injustice qui peut être mesurable dans un sondage. Ça fonctionne comment ? En comparant des sentiments par rapport à d'autres groupes ? Comment on est traité d'un groupe à l'autre ?
9: C'est ça. Donc, d'abord, on présente une série de groupes qui peuvent être touchés par les mesures, des groupes très variés, les personnes plus riches, les personnes plus pauvres, les femmes, les plus jeunes, les plus âgées, les personnes qui ont des soucis de santé, les personnes sans emploi. emplois. Et donc on compare et on demande, est-ce que vous estimez que ce groupe est particulièrement touché par les mesures? Et si vous estimez qu'il est particulièrement touché, est-ce que vous estimez que c'est plutôt de façon favorable ou de façon défavorable? Et en comparant, on voit effectivement que les citoyens ne considèrent pas que tous les groupes sont touchés de façon injuste, mais que certains groupes en particulier sont touchés de façon injuste. Et les trois groupes qui ressortent plus fortement, et dans la plupart des électorats, c'est ça qui est intéressant, ce sont les femmes, les personnes qui ont des problèmes de santé et les personnes qui sont dans une situation de grande pauvreté.
7: Alors pour en revenir à l'évaluation des mesures du gouvernement de Weaver, est-ce qu'il y a une différence de perception entre la Flandre, dont le parti principal mène la coalition, et la Wallonie et Bruxelles?
9: Alors, il y a un soutien plus élevé, le soutien reste majoritaire à la plupart des mesures du gouvernement fédéral en Flandre. On voit un soutien majoritaire du côté wallon et du côté bruxellois. Le soutien en 2025 était légèrement supérieur à 50%. Maintenant, on est descendu nettement en dessous des 50%. Donc, il n'y a plus d'assises populaires qui soutiennent les mesures majoritairement en Wallonie et à Bruxelles, alors qu'en Flandre, ça reste majoritaire. Après, tout ça cache des différences. D'une part, entre électorats de parti. En Wallonie, les électeurs désengagés du MR continuent de soutenir les mesures, alors que ce sont les électeurs des partis d'opposition qui les rejettent massivement. Mais aussi, et c'est sans doute très important de le souligner, des différences sociales, sociologiques. Quand on compare en fonction de la longueur pendant laquelle on a pu faire des études, quand on compare en fonction du niveau de revenu, quand on compare en termes de situation socio-professionnelle, on voit des relations majeur. On voit en particulier sur le revenu que quand on est dans les 25% de revenus les moins élevés, le soutien aux mesures du gouvernement de Weaver, il est très très faible. Et donc les personnes qui se sentent les plus menacées par ces mesures sont très défavorables à ces mesures. Et ça, c'est vrai en Wallonie et à Bruxelles, où ces populations sont plus nombreuses, mais c'est aussi vrai en Flandre.
1: Jean-Benoît Pilet, je rappelle que vous êtes politologue à l'ULB. Ces mesures que vous avez soumises à l'opinion des Belges, elles ont souvent été contestées à travers des manifestations, des grèves. Vous avez sondé les Belges dans cette enquête nationale sur ces protestations sociales. Alors, qu'est-ce qui en ressort? Est-ce qu'il y a du soutien ou du rejet pour ces grèves et ces manifestations?
9: Alors, on s'est dit que ce n'était pas seulement du soutien ou du rejet, qu'on pouvait d'une part désapprouver ces protestations, qu'on pouvait les comprendre et éventuellement les soutenir, et puis qu'on pouvait y participer. Et donc, ce qu'on voit, premier élément, c'est que la proportion de répondants qui désapprouvent les manifestations et les grèves est en réduction dans les trois régions de façon très nette. Donc, et ce qui est en augmentation, c'est le fait de comprendre. Donc c'est, moi je ne suis pas forcément en soutien de ce mouvement social, mais je comprends si ça me touchait moi, si ça touchait ma profession, si ça touchait mon groupe social, moi aussi je me mobiliserais. Et on a aussi une augmentation du groupe qui soutient directement. La participation, elle reste relativement stable, elle monte un petit peu, mais ça reste assez minoritaire, le nombre de gens qui effectivement eux-mêmes vont dans la rue. Mais ce qu'on voit, c'est critiquer totalement les protestations sociales, c'est en diminution, en Flandre, en Wallonie et à Bruxelles, et la compréhension et le soutien augmentent. Et c'est lié à cette perception que ces mesures, soit elles vous touchent directement, soit elles ne vous touchent pas directement, mais vous pouvez les juger injustes par rapport à certains groupes. Et donc vous ne vous dites pas, en fait, on va couper les pensions de ce groupe social, ils ne devraient pas manifester. En fait, si, les gens sont compréhensifs, même si ils ne vont pas eux-mêmes soutenir directement le mouvement.
7: L'autre actualité du moment, c'est le budget, évidemment. Le gouvernement fédéral débute aujourd'hui un exercice budgétaire difficile. Et vous avez demandé ce que doit être la priorité d'un tel exercice au sondé. Quel est peut-être l'enseignement dont le gouvernement fédéral devrait s'inspirer dans cette enquête nationale, ou des signaux qui disent là, attention, ça va faire mal, ça va être compliqué pour le gouvernement fédéral de mener cet exercice à bien?
9: En fait, ce qui est intéressant, c'est qu'on voit qu'il y a des préoccupations assez partagées, notamment entre le fait de mettre l'accent sur revenir à l'assainissement budgétaire, revenir à l'équilibre budgétaire, et le fait d'augmenter les taxes. Et ce qui est un résultat intéressant, c'est que l'idée que ça peut passer par des taxes supplémentaires est très peu soutenue, mais elle n'est pas simplement très peu soutenue à droite, elle est même d'ailleurs moins soutenue par certains électorats de droite que par des électorats de gauche radicale. L'électorat en Wallonie et à Bruxelles qui est le plus opposé à l'augmentation des taxes, c'est l'électorat PTB, l'électorat PS suit de très près. Et en fait, c'est très lié à ce qu'on a dit il y a quelques instants. C'est en fait, ces gens ont déjà des difficultés à s'en sortir, ils ont déjà des difficultés à boucler leur fin de mois. Et donc, ce qui les inquiète, c'est des taxes qui toucheraient tout le monde. Et donc, on retrouve cette idée, ok, il peut y avoir des efforts, mais ces efforts ne s'ils touchent tout le monde, ils ne vont pas du tout être soutenus. Donc le grand défi pour le gouvernement fédéral, s'il veut garder son objectif de 7 milliards de réduction, en tout cas d'un retour à l'équilibre, donc de trouver 7 milliards, c'est qu'avec des mesures qui touchent et qui taxent tout le monde, ça va être fort compliqué, Mais en même temps, ça va être très difficile d'imaginer qu'on puisse s'en sortir uniquement avec des mesures ponctuelles.
7: Exercice d'équilibriste. Donc.
1: Voilà, prévu pour cet été et les semaines qui viennent. On continuera évidemment à vous parler aujourd'hui sur la première et sur RTBF Actu des résultats de cette enquête nationale. Ce soir, notamment avec la sortie d'un sondage politique avec les intentions de vote. Hein, quel parti perd des voix, quel parti en gagne. Avec là aussi, évidemment, encore beaucoup d'analyses politiques en perspective. Merci beaucoup, Jean-Benoît Pilet, politologue à l'ULB. Merci à vous, Baptiste Tupin.
7: Bonne journée.
1: Première, il est 8h. Et à la une, ce matin, 5 fois reportée, la loi programme a enfin été adoptée.
4: Ce paquet de mesures touchera directement votre pouvoir d'achat. On fera le point en début de journal. Des vidéos de femmes se retrouvent sur Internet à leur insu après avoir été filmées avec des lunettes connectées. Un nouvel objet que l'on voit partout, mais dont l'usage flirte parfois avec l'illégalité. C'est notre enquête de ce vendredi. Un accord serait-il proche entre l'Iran et les USA ? Celui-là aussi, on l'attend depuis longtemps. Et il semblerait que les deux pays n'aient jamais été aussi proches d'y parvenir. Un cadre aurait été défini, en tout cas. Et puis cet exploit XXL de la part de Raphaël Collignon à Roland-Garros. Le Belge a battu le 5e meilleur joueur mondial. L'émotion était forte, forcément. Mais le joueur de 24 ans garde les pieds sur terre.
1: Encore beaucoup de chaleur aujourd'hui, Mélanie Pousseur.
10: Un temps ensoleillé ce matin, avec de plus en plus de cirrus, des nuages de haute altitude. Cet après-midi, temps chaud, lourd, 25 à 32 degrés avec des orages principalement sur le nord et l'est du pays.
1: Et votre journal de 8h vous est présenté par Estelle Falzone.
4: Bonjour
1: Estelle.
4: Bonjour François, bonjour à toutes et tous.
1: La loi programme a donc été adoptée.
4: Après 5 reports et plusieurs semaines de batailles parlementaires, la Chambre a voté cette nuit ce paquet de mesures économiques et sociales, des mesures destinées donc à faire des économies. Fioril Michaud, elles vont toucher directement, ces mesures, le portefeuille des Belges.
11: Oui, le gouvernement de Wever qui touche d'abord à l'indexation des salaires. C'est sans doute la mesure la plus impopulaire de cette loi programme. Concrètement, en temps plein, un salaire brut qui dépasse 4000 euros ne sera pas indexé de la même façon qu'un salaire plus petit. Et une partie d'entre vous le remarquera déjà sur sa fiche de paye de juin. Et les pensions sont également concernées par ce plafonnement de l'indexation lorsqu'elles dépassent 2000 euros brut par mois.
4: Et dans la loi programme, il y a aussi la hausse des accises sur le mazout et le gaz, Puril.
11: C'est une obligation européenne. La principale incertitude concernait le moment d'entrée en vigueur de cette mesure. Prévue initialement pour le 1er avril, elle a été décalée au 1er août suite à la flambée récente des prix de l'énergie. La seule accise revue à la baisse, c'est celle de l'électricité. Autre mesure qui risque d'impacter pas mal de Belges, c'est le doublement de la taxe d'embarquement dans les avions. Elle passera de 5 à 10 euros en 2027.
4: Merci Fioril. Et vous, auriez-vous pris les mêmes mesures pour faire des économies ? Quels auraient été vos choix, vos priorités ? Ce sont les questions que nous vous avons posées dans le cadre de notre grande enquête nationale. Les réponses avec Fabien Van Eekhout et Laurent Henrard. Ils sont allés sur le marché de Jambes, près de Namur.
12: Selon l'enquête nationale, que vous soyez flamand, wallon ou bruxellois, la priorité absolue en termes du budget serait d'améliorer d'abord les services publics, éducation, sécurité sociale, justice ou police, Arif.
13: Pour la police, renforcer surtout les grosses villes. Quand les gens sortent, ils peuvent sortir comme ils veulent, quoi, et se sortir en sécurité.
12: Nadège.
14: Il manque d'argent partout, dans l'enseignement, dans la police, que ce soit dans la justice. Il faudrait de l'aide dans tous les secteurs.
12: Viennent ensuite, en termes de priorité, la réduction de la dette de l'État, une demande surtout des sondés flamands, là où les sondés wallons voudraient plutôt voir leurs impôts allégés. Manuel, 67 ans.
15: On doit toujours compter, mettre de côté ça, ça, ça et ça et ça. On va essayer de donner quand même 20 euros aux petits-enfants ou on va pouvoir s'acheter quelque chose.
12: S'il fallait réduire des budgets, la priorité serait l'administration ou le train de vie de l'État pour 77% des Flamands, 51% des Bruxellois et 47% des Wallons. À noter que la hausse programmée du budget défense dans les 3 régions du pays pose question. Fabienne.
16: Je pense qu'il y a énormément d'argent qui part dans la défense, mais vu le contexte international, je pense qu'on n'a pas trop le choix et que cet argent est utile pour d'éventuels conflits ultérieurs.
12: Par contre, les sondés ne veulent a priori pas que l'on touche aux pensions, aux soins de santé ou à l'enseignement.
4: L'enquête nationale réalisée par l'ULB et l'Université d'Anvers en collaboration avec la VRT et de Standard. Les résultats en détail sur notre site RTBF Actu. Et puis la réforme des retraites a aussi été adoptée à la Chambre cette nuit. Les personnes qui travaillent plus longtemps recevront une pension plus élevée et celles qui n'ont pas travaillé 156 jours par an pendant 35 ans au moins auront, elles, un malus pension. Un accord enfin chez Bipost après plusieurs mois de tensions sociales. Syndicats et directions se sont accordés sur la future convention collective de travail liée au fameux plan de transformation de l'entreprise. Cet accord veut aussi dire que les facteurs commenceront leur tournée plus tard. Un accord qui n'a pas été validé par tous les syndicats et qui comporte trop de conditions, selon Thierry Tassel, le secrétaire général de la CGSP Poste.
17: Dans toute cette convention collective, tout est conditionné. Je vais vous donner un exemple. On augmente les chèques repas à partir du mois de septembre de 2 euros, à condition que le plan de la Poste se passe bien et pour une durée d'un an et demi, si les moyens de la Poste le permettent, on continuera à les payer. Tout dans ce plan est toujours conditionné. Il y aura quand même une frustration au niveau du terrain et je n'exclus pas qu'il y ait au cours des démarrages par-ci par-là. Lors de la mise en place fait cette top-là, j'ai vraiment peur d'une réaction du terrain. Parce que je ne crois pas en la possibilité opérationnelle de l'entreprise de pouvoir faire ce qu'elle veut faire.
4: Une interview de Cédric Loriot. La CGSP comme la CSC regrette que cet accord social ne représente pas la vie d'au moins la moitié des travailleurs de Bipost. Des soucis sur le rail ce matin. Le trafic des trains est interrompu sur la ligne Bruxelles-Louvain-Liège entre les gares de Zaventem et Kortenberg en raison d'un accident de personne survenu à Kortenberg. Les quatre voies sont bloquées. Infrabel tente de mettre rapidement en œuvre une déviation locale. Et puis le trafic interrompu aussi entre Enghien et Halle. Une vache a été heurtée par un train à hauteur de Sainte dans le Brabant Wallon sur la ligne Tournai-Hatte-Bruxelles.
1: Et puis à 8h07, un objet du quotidien qui devient connecté, les lunettes, et cela comporte, Estelle, quelques risques. Et
4: pour la vie privée notamment, dans notre enquête de ce vendredi, nous nous intéressons donc aux lunettes connectées Meta. Le géant du numérique multiplie en ce moment les partenariats pour créer des paires de lunettes qui ressemblent à n'importe quelle monture, une discrétion dont profitent certains pour filmer à leur insu leur interlocutrice, Marie-Laure Matteau.
18: Elles ressemblent à des lunettes Ray-Ban classiques, mais elles sont munies de caméras. Natacha Boulanger, opticienne.
19: Mais c'est un outil connecté. On va pouvoir photographier, on va pouvoir filmer avec.
20: Si je prends la lunette, hop, et que j'appuie ici, donc là, je suis en train de filmer, vous voyez la LED qui s'allume.
19: C'est ça que les personnes peuvent remarquer quand ils sont normalement filmés.
18: Mais certains utilisateurs la cachent pour piéger les personnes filmées.
21: J'ai été trompée et j'ai pas envie que ce genre de choses arrive encore.
18: Alice en a fait les frais. Elle était au Mont des Arts à Bruxelles quand elle a été abordée par un jeune homme.
21: Il me suit à ce rendez-vous. Arrivé à ce point, je lui dis que je dois partir et c'est à ce moment-là qu'il retire ses lunettes, me remercie pour mon temps et me dit qu'il me filme depuis le début et que donc il veut utiliser le contenu pour les diffuser sur ses réseaux sociaux.
18: Et ainsi, vendre son coaching en séduction. Maître Saba Parsa, avocate spécialisée dans les technologies de l'information.
22: La légalité est fortement compromise. Le droit à l'image vous impose un consentement à la captation et à la diffusion. En l'occurrence, il n'y a pas de consentement à la captation dès lors que ce consentement lui est demandé après.
18: Demander l'accord a posteriori est donc illégal, sauf en cas d'intérêt légitime.
4: Une enquête à retrouver en intégralité dans le JT à 13h et 19h30 et puis sur notre site internet RTBF Actu.
1: La princesse Elisabeth est désormais diplômée de Harvard.
4: Et oui, après deux journées de cérémonie, la future reine des Belges a savouré cet instant en compagnie de ses parents. Très fière, hein, comme n'importe quel parent finalement. Compte rendu de ce moment avec réaction de la princesse au micro de Daniel Welter et Marco Saccomano.
23: Cette fois, ça y est, au terme de deux années de master passé ici à Harvard, la voilà diplômée en politique publique. Petite photo devant la bannière de l'université, puis embrassade chaleureuse avec ses parents, le roi et la reine. Une nouvelle vie commence désormais pour la duchesse de Brabant.
24: Je suis tellement contente d'avoir enfin mon diplôme et maintenant place à l'été. Et on se reverra bientôt le 21 juillet.
23: La princesse ne sait pas encore ce qu'elle va faire. Elle veut prendre un peu de temps, un peu de recul après des années éprouvantes, quelques mois de transition avant de s'engager pleinement dans ses nouvelles fonctions de princesse héritière, puis le jour venu de future reine des Belges.
4: Un reportage de nos envoyés spéciaux sur place, Daniel Velter et Marco Saccomano. L'Iran et les États-Unis touchent-ils un accord du doigt? On vous l'a répété plusieurs fois, cette phrase, au cours des près de 3 mois de guerre. À plusieurs reprises, un compromis semblait effectivement sur le point d'être signé, mais les négociations n'ont jamais abouti. Cette fois, d'après des sources officielles américaines, il ne manquerait que la signature de Donald Trump, Franck Manvon.
0: D'après le vice-président J.D. Vance, les États-Unis et l'Iran ont fait beaucoup de progrès. Le ministre des Finances, Scott Bessent, estime qu'on tient les bases d'un accord. Comme souvent, de rares déclarations officielles accréditent la thèse d'un compromis imminent. Selon des sources américaines, les deux parties ont accepté plusieurs principes. Une prolongation du cessez-le-feu de 60 jours, le rétablissement de la navigation dans le détroit d'Ormuz, l'Iran laisse passer les navires et les États-Unis mettent fin à leur blocus des ports iraniens. Téhéran s'engage à des concessions sur le nucléaire, ce sera l'objet des négociations à venir, et obtient un gel d'une partie des sanctions et pourra donc vendre du pétrole. Tout cela n'est qu'un cadre, Donald Trump peut déchirer ce texte dans les heures qui viennent, et puis les ruptures du cessez-le-feu cette semaine et les opérations israéliennes qui se poursuivent au Liban ajoutent des inconnus à l'équation, mais une fois de plus, 3 mois après le début du conflit, la diplomatie semble retrouver des couleurs.
4: Franck Madvon, correspondant à Washington pour Radio France. Un drone russe s'est écrasé cette nuit sur un immeuble dans la ville de Galaţi, en Roumanie, pays membre de l'OTAN, une ville à la frontière avec l'Ukraine. Ce drone a d'ailleurs pénétré l'espace aérien roumain lors d'une attaque contre l'Ukraine. C'est déjà arrivé une trentaine de fois récemment, mais c'est la première fois qu'un drone frappe une zone densément peuplée en Roumanie et que des blessés sont signalés. L'OTAN vient par ailleurs de condamner cette attaque. Il a fait très chaud hier à Roland-Garros, mais ça n'a pas empêché Raphaël Collignon de réaliser un exploit. Le Belge a battu le 5e meilleur joueur du monde, l'Américain Ben Shelton. Mais après les émotions, c'est déjà le moment de se reconcentrer pour continuer l'aventure parisienne.
3: Je ne sais pas pourquoi j'ai pleuré comme ça, mais c'est sorti tout seul. Je pense que, comme je l'ai dit, à Roland-Garros, c'est un rêve d'enfant et de pouvoir le partager avec mes proches, de les voir aussi nombreux dans les tribunes, c'était une émotion que je n'ai pas réussi à contrôler, mais je pense que c'est beau et je pense aussi que c'est tout le travail qu'on effectue au quotidien. Je pense que les gens parfois ne s'en rendent pas compte de tous les efforts qu'on fait, tous les sacrifices qu'on fait en partant à l'étranger, en s'entraînant tous les jours. Voilà, il y a les gens qui voient que les belles choses, voilà, dans une soirée comme celle-là, de battre un mec dans un beau stade. Mais au final, ils ne peuvent pas se rendre compte de tous les efforts qu'on fait à l'extérieur. Et donc, je pense que c'est tout ça mélangé qui a fait que j'ai craqué, mais ça fait du bien.
4: Raphaël Collignon, micro de Christine Anquet. Au troisième tour demain, il sera opposé à l'Italien Matteo Arnaldi, 104e joueur mondial.
1: Et direction, pour terminer ce journal, le Palais des Beaux-Arts de Bruxelles.
4: Pour la finale du concours Reine Elisabeth de violoncelle, chaque soir, le public écoute 2 jeunes musiciens, tous ont moins de 30 ans. Ils jouent chacun l'imposé de la compositrice Fangman et un concerto de leur choix. Et hier soir, et c'est un hasard, les deux candidats avaient choisi exactement le même programme, Marie Mikilis.
5: Et c'est ce qui rendait cette soirée de concours encore plus intéressante. Tout d'abord, Dilshod Narzilev, 28 ans, originaire d'Ouzbékistan et étudiant à la chapelle musicale à Waterloo. Superbe entrée en matière avec la pièce imposée, il met des couleurs et c'est d'une grande finesse. On le sent curieux et après l'imposé, il choisit de jouer le premier concerto de Shostakovich pour violoncelle. Il varie les timbres, les couleurs, mais peut-être pas assez les attaques et l'intensité des sons. Du coup, ça manque de sarcasme, de relief et de relance. On le sent plus en accord avec l'orchestre dans le deuxième mouvement. Il y a de superbes passages, un vrai rêve éveillé. Avec le candidat espagnol Alvaro Lozano Camés, 20 ans, c'est une toute autre énergie. Un ton plus direct, plus nerveux, il met beaucoup plus de tension. C'est une version moins intérieure de l'imposé. Même chose pour Shostakovich, du peps, et il installe une autre atmosphère. On sent bien mieux les ruptures de tempo et les progressions. C'est un discours construit jusqu'à la fin, une course folle. Après sa prestation, la salle se lève pour l'applaudir.
4: Et ce soir, ce sera l'avant-dernière soirée du concours et nous entendrons un violoncelliste américain et un autre polonais. Rendez-vous donc demain, juste après le journal de 8h, pour le compte-rendu de leurs prestations.
1: C'était le journal de 8h, présenté par Estelle Falzone. Merci beaucoup, Estelle. Dans un quart d'heure, notre débat du vendredi va concerner la colère du monde enseignant, avec des préavis de grève qui sont prolongés jusqu'en juillet. L'opposition qui a réussi à faire reporter le vote du décret programme, qui comprend notamment les mesures et les réformes dans l'enseignement. Il y a un mouvement qui s'étend, qui se durcit dans certaines écoles, dans certaines régions, avec des parents, des élèves, des directions et des pouvoirs organisateurs qui rejoignent les enseignants dans la rue. Alors, est-ce que vous, vous comprenez la colère des enseignants ? Vous vous exprimez, vous nous dites ce que vous en pensez sur WhatsApp 0 471 200 500, et on ouvre le débat dans un quart d'heure. Tout d'abord, ce souci sur la E42, Virginie de Fax.
2: Oui, exactement, François. On a encore quelques fils à hauteur de Manage, puisque l'importante perte de mazout qui a eu lieu mercredi sera réglée normalement cet après-midi. Comme hier, on s'attend donc à des embarras de circulation en direction de Charleroi. Actuellement, vous perdez 15 bonnes minutes en direction de Liège. Les opérations de nettoyage et de réparation devraient durer jusqu'à 15h30, normalement. Je vous rappelle que les deux sorties de la 501 et de la Nationale 27 restent fermé vers le 42 en direction de Liège. Cela crée donc des embarras de circulation également sur tous les axes avoisinants. Le secteur reste donc à éviter autant que possible. Et puis on a un camion en panne signalé sur le 25 Liège-Bastogne à hauteur de Tilf. Il se trouve sur la bande droite en direction de Bastogne, donc prudence à cet endroit. Et concernant les transports en commun, suite à un incident infrabel, il n'y a aucun train entre Enghien et Halle et entre Bruxelles-Nord et Louvain. Et puis cela crée des retards entre Lutre et Nivelles et entre Blaton et Maubray.
1: La météo à 8h16 et l'arrivée des orages aujourd'hui. Mélanie Pousseur.
6: Oui, François, plus variable, plus instable. Ça pourrait déjà commencer fin d'après-midi avec ces orages, des orages que l'on retrouverait demain aussi. Dimanche, on parlera plutôt d'averses si on perdrait le caractère orageux. Alors ce matin, le temps est bien ensoleillé avec tout au plus quelques cirrus. Il y en a de plus en plus. Et puis cet après-midi, il faudra composer avec des cirrus et des cumulus dans une ambiance très chaude, très lourde, 25 à 32 degrés. L'IRM publie d'ailleurs un avertissement pour cette chaleur. Côte jaune pour les provinces d'Anvers, Limbourg, les deux Brabants, le Hainaut et Bruxelles. Il faudra rester vigilant. Ces nuages qui pourraient parfois dégénérer en orages. Localisation très compliquée à établir, tout comme le timing. On parle de foyers orageux plutôt vers le nord et l'est, donc entre la Campine et le Luxembourg. Mais sachez qu'une cellule orageuse isolée est possible ailleurs également.
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1: La colère du monde enseignant ce matin, alors que le gouvernement n'a pas encore réussi à faire voter sa réforme au Parlement, le mouvement s'étend et s'amplifie. Préavis de grève jusque juillet, examen, remise en question, parents, élèves, direction et pouvoirs organisateurs qui soutiennent la mobilisation, même si de nombreuses écoles ne font pas grève. Les profs rejettent les mesures, notamment les 2 heures de cours en plus en secondaire. Le gouvernement répond qu'il faut faire des économies pour pouvoir réinvestir plus tard. Est-ce que vous, vous comprenez la colère du monde enseignant ? Vous réagissez, vous posez vos questions sur WhatsApp 0 471 200 500. Débat à 8h30. Avant cela, il y aura le journal Culture Média avec vous, Nicolas Bogert. Bonjour Nicolas.
9: Bonjour François, bonjour Daphné.
1: Et cette mauvaise nouvelle pour les fans du groupe belge Guinzou.
9: Oui, en raison d'un accident survenu au leader John Stargasm, une partie de la tournée est annulée, en tout cas reportée. On vous en dit plus dans quelques minutes.
1: Et oui, on vous retrouve dans 5 minutes. Oui. Juste après, Daphné Wynne qui arrive.
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1: Et donc, on vous l'annonçait, la voilà, Daphné Wynne, pour sa morning routine du vendredi. Bonjour Daphné.
10: Bonjour François, bonjour Nicolas, bonjour everybody. Ça y est, les hommes ont enfin droit à leur stérilet. Enfin, faudra attendre 2033 pour une mise sur le marché, hein, le temps de faire d'abord des tests sur les animaux avant d'en faire sur les hommes, j'entends. Mais waouh, quel progrès! Je sais pas ce qu'on attendait pour y penser, la Saint-Ouen-Ouen peut-être. Mais dois-je vous rappeler qu'on est en 2026 et qu'on a l'IA et les voitures sans conducteur, mais toujours pas d'essuie-glace pour lunettes ni de contraception masculine? Bonjour le sens des priorités. Heureusement qu'il y a des chercheuses du CHU de Lille qui planchent dessus depuis 4 ans. Bon, allez, oui, 3 chercheuses et un chercheur. Mais dans ce cas-ci, j'ai décidé que la majorité l'emportait, puisque la plupart du temps, autant en emporte le gland, et que ça commence doucement à me courir sur le bonichon. 4 chercheuses, donc, qui ont nommé leur invention Stéum. Conçu pour tenir 3 ans, le stérilet se veut réversible et l'opération sera faite sous anesthésie locale et ne sera pas plus douloureuse que la pose d'un implant chez la femme. Alors c'est super, hein, mais comment vous dire c'est... Voilà, je vais vous prévenir parce qu'il le faut, mais même si on n'a pas le même appareil reproducteur, c'est très douloureux. Voilà, voilà, voilà. Douloureux comment? Oh bah, au point où une amie à moi est tombée dans les pommes pendant sa pose, tout simplement. Pour ma part, j'ai cru que j'allais me faire dessus devant la gynéco, tellement j'avais mal. Une sensation de perte totale de contrôle sur mon sphincter, suivie de crampes foudroyantes toutes les 2 minutes pendant 48 heures, qui apparemment serait 1/10 des douleurs de l'accouchement. Bonheur, bonheur et rebonheur. Mais bon, rassurez-vous, vous, vous serez anesthésié. Hein. On n'a pas cette chance, nous. Même pas localement, rien du tout. On est des warriors, c'est bien connu. Les filles, on encaisse en silence, on souffre des premières règles à la maternité en passant par la ménopause. Alors c'est pas un petit stérilet de rien du tout qui va nous faire pleurer, hein, pas vrai les filles? Je suis un petit peu sensible en ce moment, je crois que c'est mon syndrome prémenstruel, mes hormones jouent au yo-yo avec mes nerfs, tout ça. Mais... Ou alors c'est simplement le somme de réaliser que la charge mentale de la contraception reposait depuis toujours sur les meufs, alors qu'on est fertile 6 jours par mois et que les mecs c'est tous les jours 24 heures sur 24. Mais ça va passer, hein, on va avaler la pilule, comme d'hab. C'est ce qu'on nous a toujours appris depuis qu'on est en âge de procréer, avec tous les effets secondaires qui vont avec, prise de poids, dépression, baisse de libido, saut d'humeur, risque de thrombose et de maladies cardiovasculaires. Mais hé, hey, vaut mieux ça qu'une brioche dans le four, non? Dire qu'une pilule masculine existe depuis les années 70, mais qu'elle n'a jamais été mise sur le marché à cause des effets secondaires... Sniff! Mais pas que, sans mauvais jeu de mots... Une autre raison invoquée pour refuser de commercialiser cette pilule, c'est le manque d'intérêt des laboratoires pharmaceutiques qui préféraient à l'époque stériliser les femmes pauvres de Porto Rico sans leur consentement lors des premiers tests de la pilule féminine. Ah, eugénisme quand tu nous tiens par les ovaires. Enfin, malgré les doses de cheval et quelques décès mystérieux, la première pilule voit le jour et devient le contraceptif principal de millions de femmes à travers le monde. Aujourd'hui, elle est même utilisée pour diminuer l'acné et les douleurs liées à l'endométriose. Quant aux heureux propriétaires d'un pénis, en attendant l'arrivée du stérilet du turfu, sachez qu'à part la vasectomie ou la bonne vieille capote, vous pouvez toujours essayer le slip chauffant. Je sais, c'est pas très sexy dit comme ça, hein, mais imaginez que c'est votre culotte de règle à vous. Et ça vous rapprochera peut-être un petit peu plus de nous. Il y a donc une lueur d'espoir au bout du col de l'utérus. Un petit pas pour l'homme, un grand pas pour l'égalité. Et d'ici là, continuons de viser la lune. C'est plus sûr, hein, si vous voyez ce que je veux dire.
1: Oui. Bien, oui. Cela dit, vous n'avez pas fait une super bonne pub pour ce stérilet pour homme, hein, Daphné Wynne.
10: Bah, ah, en même
1: ça,
10: temps...
1: Ça ne fait pas envie, mais voilà, pas... chacun son tour.
10: Non, mais effectivement. Est-ce que ça fait envie, tout ce que je vous ai dit,
1: pour s'étaper
10: jusque-là? Non.
1: Merci beaucoup, Daphné Wynne, pour cette morning routine qui s'adressait, effectivement, surtout à nos auditeurs masculins. On vous souhaite une belle journée et on vous retrouve...
10: Sortez couverts.
1: Sortez couverts, évidemment. Il va faire chaud, hein, pour avoir de l'ombre.
10: Voilà.
1: Sortez couverts pour avoir de l'ombre. Sur ovio.be, on vous retrouve... Daphné sur nos réseaux sociaux.
10: Au revoir.
1: Au revoir.
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1: Allez, c'est à vous, Nicolas Bogaert, pour votre journal Culture Média. Et on l'a dit, hein, le groupe belge Guinzou qui est contraint d'annuler une partie de sa tournée.
9: Oui, et ce, alors que le groupe de rock bruxellois sort ce vendredi son 4e album studio, Wawa. Un message était diffusé hier sur les réseaux sociaux du groupe qui annonçait l'annulation de plusieurs dates de tournée entre le 1er et le 10 juin. En cause, un accident de vélo, oui, subi par le leader John Stargasm qui a causé une commotion cérébrale et 2 fractures. Le concert à l'ancienne Belgique, au Festival Classique 21, à la Louvière et à la Rocale du Luxembourg sont concernés par cette annulation. Après 17 ans loin des studios, le quintet signe pourtant l'un des retours les plus attendus de la scène belge en 2026. Extrait donc ici de Out of Control, tiré du quatrième album de Ginzu Wawa, qui sort aujourd'hui, cet après-midi à 16h sur la première. L'émission Entrée sans frapper de Jérôme Collin réserve un concours avec des places à gagner pour le concert du 29 octobre à Forêt Nationale, qui lui est bien maintenu. Des vinyles sont également à remporter.
1: Voilà, place pour le concert qui est maintenu et pas pour ceux qui sont annulés, évidemment, Nicolas. Adrien Jovenot passera doucement le flambeau lors de la 28e édition du Beau Vélo de Ravel.
9: Lors de la 28e édition de ce Beau Vélo de Ravel, animateur historique, Adrien Jovenot passera doucement le témoin à Adrien Deviever pour une transition progressive au fil de l'eau. Alors concrètement, les deux Adriens se répartiront cette saison les 8 étapes qui débuteront à Tournai le 4 juillet, avant de passer par Ixelles le 11 juillet, à Tertre le 18, Aiguezé le 25, Ewaille le 1er août, Fleurousse le 8 août, Bièvre le 15 août et finalement Eupen pour le final le 22 août. Autre nouveauté cette année, un circuit roue libre d'environ 10 km entièrement balisé et sécurisé sera accessible en toute autonomie entre 10h et 16h en parallèle à la balade classique accompagnée. L'émotion passe donc sur grand braquet dès le 4 juillet.
1: Voilà, il y a un Adrien, on remplace un autre et voilà. Sur les routes du Beau Vélo de Ravel. La plume d'or de la liberté de la presse remise aux photographes de l'AFP, de Associated Press et de l'agence Reuters présent à Gaza, Nicolas.
9: Oui, les photojournalistes et vidéojournalistes de ces trois grandes agences mondiales opérant dans la bande de Gaza recevront lundi la plume d'or de la liberté de la presse à Marseille dans le cadre du 77e Congrès mondial des médias d'information organisé par l'Association mondiale des éditeurs de médias d'information. Ce prix salue le travail de documentation du conflit et rend hommage à leurs collègues blessés ou tués. Selon Reporters sans frontières, plus de 220 journalistes auraient été tués à Gaza par l'armée israélienne depuis le 7 octobre 2023, dont au moins 70 dans l'exercice de leurs fonctions. L'armée israélienne affirme de son côté ne jamais prendre délibérément pour cible des journalistes, tout en ayant revendiqué l'élimination de certains d'entre eux accusé d'appartenir à des groupes armés palestiniens.
1: Le roman graphique In Waves, adapté au cinéma, et une date de sortie est annoncée, Nicolas.
9: Oui, cette adaptation sera en salle à partir du 1er juillet. Pour rappel, In Waves, c'est ce roman graphique sorti en 2019 chez Casterman, sous la plume de l'auteur californien Eddie Jungo. Il raconte sa tragique histoire d'amour avec Kristen, rencontrée au lycée et emportée par un cancer à l'âge de 25 ans. En entremêlant l'histoire du surf à sa propre expérience racontée dans un bleu turquoise et mélancolique, Adi Jungo livrait un récit submergé par l'océan et les émotions, un romantisme qui transparaît dans les premières images très poétiques de cette adaptation signée Phuong Mai Nguyen. Par ailleurs, César 2017 du meilleur film d'animation avec Celui qui a deux âmes.
11: Je vous aime.
12: Des profondeurs de l'océan, aux tempêtes déchaînées, le chagrin vient par vagues. La seule chose à faire, c'est de continuer à surfer.
9: Voilà, donc très belle adaptation au programme. In Waves sera dans les salles à partir du 1er juillet.
1: Merci pour ce journal Culture Média. Nicolas Bogart, c'est comme tous les vendredis, Valentine Jongen est avec vous pour la nouvelle livraison du podcast Proms, le podcast de la première pour les jeunes ados et toute la famille. Bonjour Valentine.
13: Bonjour François.
1: Alors, qu'est-ce qu'on a au menu de Proms cette semaine?
13: Alors, on va parler du dôme de chaleur. C'est quoi? Parce qu'on est en plein dedans. On explique aux jeunes d'où ça vient. Est-ce que c'est lié au réchauffement climatique? Et que faire. Ensuite, on revient aussi sur cet accident en Flandre à Buggenhout qui a eu lieu cette semaine. Et surtout, en plus d'expliquer les faits, on explique aux jeunes comment réagir par rapport à ce genre d'accident qui nous touche évidemment parce qu'on se sent concerné. Ça aurait pu être nous dans le bus. Et puis, on est en pleine semaine du concours Reine-Élisabeth, finale du concours Reine-Élisabeth. Et là, c'est un peu ma spécialité. Donc, j'en profite, je prends un petit extrait de ma rencontre avec la reine Mathilde pour parler musique, mais aussi Champions League à découvrir donc dans Proms. Et puis, comme chaque fois, on a une question d'auditeur.
14: Pourquoi ça existe les gros mots?
13: D'auditrice, c'est Nour qui nous demande pourquoi ça existe les gros mots. Et ben donc, je voudrais juste vous dire ceci.
15: La séquence qui va suivre comporte des propos grossiers, de la vulgarité et un langage cru. Donc veuillez éloigner les personnes les plus sensibles.
13: Pour vous donner un petit avant-goût, François, est-ce que vous savez ce que c'est un cacateur?
1: Un cacateur?
13: Ça a 2000 ans comme gros mot. Caca, En fait, c'était le chieur d'il y a 2000
1: d'accord,
13: ans.
1: D'accord, okay.
13: Je me permets, hein, j'ai placé une petite prévention, donc je peux dire. Et puis, orchidoclaste, est-ce que ça vous dit quelque chose?
1: Orchidoclaste.
13: Ouais, c'était le casse-couille d'il y a 5 ans.
1: D'accord, hein, c'est
13: voilà.
1: Joli, je trouve.
13: Donc, il faut redécouvrir des gros mots. Et
1: oui.
13: Tout ça, c'est Bart Van Loo qui nous les a soufflés, notre spécialiste histoire à la première. Avec son podcast Les Téméraires, il a creusé dans les gros mots de l'histoire. C'est à découvrir donc sur Proms en podcast et sur RTBF Ovio.
1: Voilà, merci beaucoup Valentine Jungen.
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1: Matin première, il est 8h32, on vous rappelle l'actu du jour avec Estelle Falzone.
24: Des soucis sur le rail ce matin, à vous signaler. Le trafic des trains est interrompu sur la ligne Bruxelles-Louvain-Liège entre les gares de Zaventem et Kortenberg en raison d'un accident de personne survenu à Kortenberg. Les 4 voies sont bloquées, un frabel tente de mettre rapidement en œuvre une déviation locale. Et puis trafic interrompu aussi entre Enghien et Hal, une vache a été heurtée par un train dans le Brabant Wallon sur la ligne tournée Hatte-Bruxelles. La Chambre a adopté la loi programme hier soir. Ce paquet de mesures qui touche directement votre quotidien, des mesures sur l'indexation des salaires, les prix de l'énergie. L'autre mesure décisive pour votre futur, c'est l'adoption de la réforme des pensions, un des chantiers phares du gouvernement de Weber qui a donc été aussi adopté cette nuit. Syndicats et direction ont trouvé un accord social chez Bpost hier soir sur une nouvelle convention collective de travail pour 2026-2027. Cet accord veut aussi dire que les facteurs commenceront leur tournée plus tard. Si cela marque une forme d'apaisement des tensions sociales liées au plan de transformation de l'entreprise, une grande partie des syndicats ont tout de même voté contre. La CGSP notamment n'exclut pas de nouveaux mouvements d'humeur. L'Iran et les États-Unis ont établi un cadre pour un accord de paix à plusieurs reprises. Ces derniers mois, un compromis semblait sur le point d'être signé, mais les négociations n'ont jamais abouti. Cette fois, après presque 3 mois de guerre, il y aurait un vrai progrès d'après le vice-président J.D. Vance. Il ne manque plus que la signature de Donald Trump. Et puis les larmes de joie de Raphaël Collignon hier à Roland-Garros. Le Belge a battu le 5e meilleur joueur mondial du monde, l'Américain Ben Shelton. Mais après les émotions, c'est déjà le moment de se recentrer pour continuer l'aventure parisienne. On l'écoute.
3: Oui, il y avait pas mal de joie dans les vestiaires avec mon équipe. J'ai aussi appelé direct ma copine, donc c'était vraiment des beaux moments. Mais voilà, le tournoi ne s'arrête pas là, il faut être concentré. Et je pense que j'ai déjà fait aussi l'erreur par le passé à l'US quand j'ai battu Rude. Ben, j'étais vraiment euphorique. J'étais vraiment... j'avais plus trop les pieds sur terre. Je savais pas trop ce qui m'arrivait. Là, j'ai vraiment envie d'essayer de me concentrer pour rester dans la zone, pour essayer de vraiment faire un bon match le samedi. Chose que je n'ai pas réussi à faire à l'US où je suis un peu passé à côté. Donc je vais essayer de rester calme et d'essayer d'amener mon meilleur niveau samedi.
24: Et Raphaël Collignon, bien sûr, au micro de Christine Anquet. Au troisième tour demain, il sera opposé à l'Italien Matteo Arnaldi, 104e joueur mondial.
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1: Un petit coup de sur vos conditions de circulation à 8h35, Virginie Defax.
7: Oui, avec encore quelques fils sur le 42 à Manage. Actuellement, vous perdez 25 minutes en direction de Liège. Les opérations de nettoyage et de réparation devraient durer jusqu'à 15h30. Je vous rappelle que les deux sorties de la 501 et de la Nationale 27 restent fermées vers le 42 en direction de Liège. Et cela crée également des embarras de circulation sur tous les axes avoisinants. Donc, le secteur reste à éviter autant que possible. Et puis on a un camion en panne signalé sur le 25 Liège-Bastogne à hauteur de Tilf. Il se trouve en bande de droite en direction de Bastogne. Prudence donc à cet endroit. Et puis concernant les transports en commun, suite à un incident infrabel, il n'y a aucun train, je vous le rappelle, entre Enghien et Halle et entre Bruxelles-Nord et Louvain. Et puis il y a des retards entre Blaton et Maubray.
1: Et à 8h36, cette révolution des crées, comme certains la désignent aujourd'hui, la colère qui monte dans le monde enseignant, colère contre les volontés de réforme voulues par la majorité MR engagée et traduite dans le fameux décret programme 2, dont le vote au Parlement a été reporté. On retient notamment, mais c'est loin d'être la seule mesure contestée, le passage de 20 à 22 heures par semaine en classe pour les profs du secondaire supérieur. Des écoles sont en grève, d'autres pas, de nombreuses manifestations. Les manifestations se sont tenues toute cette semaine à Bruxelles, Namur et Liège, où un collectif de parents à taxe, s'est constitué pour soutenir les enseignants.
8: On est en solidarité à fond avec les enseignants, on les soutient à fond et on est là aussi pour nos enfants et les générations futures aussi.
25: Vous êtes inquiète pour eux ?
8: On est très inquiète pour eux, on est inquiète pour l'avenir, on est en train de baisser le niveau de l'éducation, on puise dans l'éducation alors que l'enseignement, on ne doit pas devoir y toucher.
26: J'ai beaucoup de choses à faire, je suis sage-femme indépendante, j'ai des patients à voir, mais pour moi c'est important pour le futur, pour la société de demain, je ne comprends pas qu'on demande aux profs âgés de travailler plus et puis qu'on sacre dans les nouveaux profs. Je ne comprends vraiment pas pourquoi il n'y a pas plus de concertation avec la base, pourquoi les mesures ont l'air d'être complètement déconnectées avec le terrain.
1: Les syndicats ont prolongé leur préavis de grève jusqu'en juillet et dans certaines écoles, les examens pourraient être annulés. Du côté du gouvernement, on répète qu'aucun prof ne perdra son emploi et que les réformes sont destinées à stabiliser le déficit de la Fédération Wallonie-Bruxelles pour ne plus rembourser des millions en intérêts de la dette et refinancer l'enseignement dans quelques années. Et vous, est-ce que vous comprenez la colère du monde enseignant? Vous réagissez, vous posez vos questions sur WhatsApp par écrit ou via une note vocale. Le numéro est toujours le même, 0 471 200 500, et c'est Anne-Sophie Brundungs qui collecte vos interpellations et vos questions. Pour vous répondre ce matin, il y a Johan Dizan. Bonjour.
28: Bonjour.
1: Vous êtes porte-parole de l'association des directeurs de l'enseignement secondaire libre à Bruxelles et en Brabant-Wallon, directeur d'une école évidemment, de l'Institut des filles de Marie à Saint-Gilles en région bruxelloise. Il y a également Céline Noël, bonjour.
29: Bonjour.
1: Vous êtes prof, hein, professeur de latin, et représentante de ce fameux collectif Mars Atax. Et Véronique Detiers, bonjour.
31: Bonjour.
1: Co-directrice de la FAPEO, la Fédération des parents de l'enseignement officiel. On va commencer par des interpellations d'auditeurs et auditrices avec vous, Anne-Sophie Brundungs.
29: Oui, et on va commencer, si vous le voulez bien, par les témoignages de deux enseignants qui sont contre la grève. On a tout d'abord Marie, enseignante dans la région de Charleroi, qui nous dit « Je suis contre la la grève, je pense qu'il faut être raisonnable s'il n'y a plus d'argent. Et si l'on veut que nos enfants aient un avenir, il est normal que tout le monde se serre la ceinture. Elle dit aussi la réussite de nos élèves dépend de l'investissement des enseignants, mais pas que. Les élèves sont les premiers responsables de leur réussite, les parents aussi. Et puis on a Antonio qui est en reconversion professionnelle. Il vient du secteur privé, hein, c'était un petit indépendant avant. Il est maintenant prof dans le secondaire depuis un an. Il nous dit ceci, venant du privé et du monde du travail classique, je trouve les enseignants complètement déconnectés du monde réel. Les grévistes sont une minorité bruyante, une majorité silencieuse des professeurs, élèves et parents sont contre la grève. Il y a encore beaucoup d'autres choses, Antonio.
1: Céline Noël, on va vous faire réagir évidemment. Vous, avec le mouvement Mars Attacks, vous êtes à la pointe de la mobilisation contre ces mesures du gouvernement, de la Fédération Aligne Bruxelles. Comment on explique qu'il y ait des profs qui soient contre les grèves? Le mouvement, il n'est pas uniforme au sein du monde enseignant.
0: Alors, le mouvement n'est pas uniforme, mais il est quand même assez massif. Il prend de l'ampleur de jour en jour. Et
1: Est-ce que vous avez des chiffres, par exemple? Il est massif dans quelle ampleur? Il y a combien de pourcentages d'enseignants ou d'écoles qui sont en grève? Est-ce que vous avez des chiffres?
0: Des écoles en grève, exactement, on ne fait pas le recensement, mais des écoles en action, on en a en tout cas 256, quelque chose comme ça. Le chiffre évolue constamment, mais on est dans cet ordre de grandeur-là.
1: Ce n'est pas la majorité des établissements scolaires, 256.
0: Ce n'est pas la majorité des établissements scolaires actuellement, mais par contre, on parle aussi de cette majorité silencieuse. Il y a des écoles à Namur qui ont été sondées, cette majorité silencieuse. Et on s'est rendu compte qu'en réalité, c'était une majorité qui était plutôt en faveur de la mobilisation, mais qui ne trouve pas forcément les moyens ou qui n'a pas forcément l'espace, parce que ça dépend aussi de la coopération des directions. Ça dépend aussi de l'accueil que peut réserver au PO, l'association de parents. On est quand même aussi soumis à un certain nombre de pressions.
1: Donc il y a des profs qui ne font pas grève, mais qui soutiennent les revendications du mouvement.
0: Tout à fait. Donc par exemple, dans notre école, j'ai sondé très récemment, on a à peu près un tiers des... des

0: école.
1: Mais il n'y a pas d'arrêt des cours. Les cours sont donnés normalement.
0: Alors, il y a des arrêts de travail, évidemment. Et à un certain moment, il y a d'autres actions de réalisation de pancartes qu'on puisse afficher sur les murs de l'école. Oui, il y a des actions. Et moi, je suis assez surpris. C'est de voir que tous les enseignants rentrent dans cette action. Alors, moi, je viens d'une école à milieu socio-économique défavorisé. Donc, les élèves ont besoin d'un suivi directement plus intense. Donc, on lâche pas les cours pour éviter que peut-être ils soient livrés à eux-mêmes ou dans la rue. Donc, ça, c'est notre politique. Mais quand on mène une action, tout le monde est dans l'action. Alors, quand j'entends cette personne dire que les enseignants en font trop ou crient trop fort ou sont déconnectés, si ces personnes trouvent que lutter pour, au-delà de l'enseignement, la démocratie et le respect, c'est être déconnecté, alors moi j'invite tout le monde à être déconnecté.
1: Bon, voilà pour votre point de vue. Celui des parents, parce qu'on a entendu ce collectif Parents à Taxe, qui se joint au mouvement des professeurs. Véronique Dethière, vous représentez les parents de l'officiel. Est-ce que vous soutenez le mouvement de grève des enseignants ?
2: Oui, la FAPEO s'est clairement exprimée en soutien par rapport à la colère qui s'exprime aujourd'hui dans le monde de l'école. Donc, on comprend, surtout ce qu'on comprend, c'est que à un moment, l'école, elle est sous pression avec des mesures qui ne sont pas concertées et qui vont impacter la poursuite du parcours des élèves. Non seulement la poursuite du parcours des élèves, mais aussi le portefeuille des parents. Et je pense que ça, c'est un élément où on oublie d'en parler. Mais notamment, le fait qu'on va diminuer les subsides alloués à la gratuité va avoir un impact sur l'organisation de l'école, parce que je ne sais pas comment les écoles vont faire pour assurer cette gratuité qui est un droit constitutionnel. Et donc oui, les parents, alors évidemment c'est pas uniforme, tous les parents ne sont pas du même avis, ça je pense que c'est une évidence, c'est comme les enseignants, mais globalement j'ai envie de dire oui, il y a un soutien, la FAPEO et l'UFAPEC d'ailleurs soutiennent le mouvement, et j'ai envie de dire pas plus tard que ce matin sur votre antenne, on relayait l'enquête nationale, et que disent les citoyens, à quoi il ne faut pas toucher, à l'enseignement. Donc je dirais à un moment, c'est quand même intéressant aussi de voir ça. Donc,
1: je répète, parce que le gouvernement n'est pas autour de la table, mais je répète l'argument du gouvernement, on paye des millions en charges d'intérêt pour l'instant, et si on veut refinancer correctement l'école, il faut passer par ces mesures. Voilà en gros l'argument du gouvernement, comme ça il est aussi présent autour de la table, même s'ils ne sont pas là pour répondre. D'autres interpellations
3: Plein, dites plein. On a commencé par deux témoignages contre, on va passer à des témoignages favorables à la grève. Celui de Séverine, bien sûr que je comprends et soutiens les enseignants, pas seulement parce que j'en suis une, mais parce que je suis parent de 3 enfants, ce n'est pas leur combat, en réalité c'est notre combat à toutes et tous, pour l'avenir de nos enfants, un avenir que le gouvernement dessine bien sombre. Et puis Emmanuel de Mal me dit, je suis enseignant dans le qualifiant, je soutiens le mouvement de grève, mais il faut savoir que les professeurs de pratique professionnelle continuent à donner cours dans leurs ateliers et dans la plupart des établissements. En retour, nous sommes depuis de nombreuses années la variable d'ajustement de la Fédération Wallonie-Bruxelles, il sera important de le signaler. Je pousse encore un petit peu plus loin avec une question de Juju sur la stratégie adoptée. Si on peut écouter Juju.
1: On va l'entendre.
3: Je ne sais pas si c'est Jules ou Julien, donc je reste sur Juju. C'est comme ça qu'il s'est appelé. Ah, visiblement, on
1: l'a pas.
3: Juju,
1: pas
3: on va l'écouter dans un petit instant, le temps qu'on le retrouve.
1: Voilà, on va le retrouver. Céline, que dit Mars Attacks au gouvernement qui dit, vous dites... L'avenir de l'école, il est en train d'être remis en question par le gouvernement. Le gouvernement dit l'inverse. Il dit, non, justement, nous, on essaye de maintenir l'avenir de l'enseignant, parce que si on continue comme ça, on ne pourra plus payer les enseignants. Certains disent même, on devrait devoir faire des emprunts pour payer le salaire des profs. Qu'est-ce que vous répondez à cet argument-là ?
4: Donc, en Fédération Wallonie-Bruxelles, il y a actuellement une dette. Ça, on est bien d'accord. Cette dette, elle est analysée comme un problème de dépenses, alors que ce qu'on voit, c'est qu'il n'y a pas d'emballement des dépenses, mais il y a une diminution des recettes. C'est-à-dire que la part du PIB consacrée à l'enseignement diminue. À partir de là, ça nous paraît plus intéressant de penser plutôt aux recettes. Dans un scénario où on envisage quand même de plutôt réduire les dépenses, la piste qui est ici envisagée, qui est celle d'augmenter la charge horaire des enseignants, n'est pas la seule. On avait, dans le rapport d'experts, plusieurs pistes qui étaient élaborées, notamment celle du maintien du tronc commun, la lutte contre le redoublement, qui est quand même un des facteurs qui nous distingue beaucoup par rapport aux autres enseignements de l'OCDE. Et on voit que sur ce facteur en particulier, on dépense énormément.

0: C'est un énorme poste de dépense. Donc ici, l'économie qui est faite, c'est une économie à court terme pour boucler un budget de fin d'année. Mais concrètement, sur du long terme, on craint la pénurie, on craint du coup d'aggraver aussi le redoublement. Et on dénonce aussi le manque de concertation énorme sur le terrain.
1: Alors, Anne-Sophie Brunung, il y a des questions. Voilà,
2: je vais vous proposer d'écouter.
1: On écoute.
3: Est-ce une bonne stratégie dans un contexte où il est relativement facile de trouver des alternatives à l'école publique obligatoire, de démontrer par une grève longue qu'il y a des alternatives et donc que cette école publique obligatoire n'est peut-être plus aussi indispensable que par le passé?
1: Sur la stratégie, et je reviens vers vous Céline Noël, on est en fin d'année, il y a des examens qui arrivent, ça fait déjà quelques semaines que l'école est perturbée. Est-ce que c'est la bonne stratégie pour vous faire entendre, et notamment si on pense aux élèves et à la fin de leur année?
2: Il y a beaucoup de commentaires sur les fins d'année
0: oui,
2: de parents inquiets.
0: J'imagine. Alors, il faut quand même se rendre compte que les exemples auxquels on a tendance à vouloir se référer, c'est le Covid, c'est les années 90, où les cours ont été perturbés pendant des mois et des mois de manière très continue. Ici, il y a eu des manifestations depuis deux ans. Mais globalement, les cours se sont donnés quand même assez normalement. Nous, on aurait adoré pouvoir avoir ce genre de débat à un autre moment de l'année. Le fait est que le calendrier a reporté cette discussion jusqu'au mois de mai, puis après prolongation jusqu'au mois de juin. Il est certain qu'à ce stade de l'année, des professeurs en grève, ça impacte le déroulement d'une session d'examen. La session d'examen, c'est un moment où on cristallise quand même les savoirs, mais ces savoirs ont été acquis durant l'année. Donc les cours ont vraiment été donnés, les élèves ont reçu les explications. On réfléchit à des systèmes qui permettent de mettre les élèves en confiance aussi sur cette fin d'année. C'est-à-dire qu'on garantit que les élèves ne vont pas avoir de redoublement à cause de cette mobilisation. Donc, la plupart des scénarios qui se développent, et celui notamment vers lequel on se profile plutôt dans notre école, c'est un maintien d'une session pour les élèves qui sont en difficulté et une dispense pour les élèves qui...
1: J'allais vous soumettre l'exemple de ces élèves qui, allez, on va le dire de manière un peu vulgaire, n'en touchent pas une pendant toute l'année, mais comptent un peu sur les sessions d'examen pour se refaire une santé, réussir leur année avec des bonnes notes en fin d'année. S'il n'y a pas d'examen, qu'est-ce qui se passe? Ils ne ratent pas, alors
0: Ah non, on va devoir prendre en compte, effectivement, qu'ils n'ont pas eu la chance de pouvoir présenter leur session et donc de potentiellement rattraper leur année. Par ailleurs, la plupart des professeurs sont quand même aussi un petit peu hésitant par rapport à un scénario de redoublement. Donc, en général, le redoublement, c'est parce qu'on n'a pas vraiment d'autres possibilités, pas vraiment d'autres choix. Ici, des écoles sont assez créatives, mettent en place des ateliers de remédiation ciblés pour ces élèves-là. Des écoles ont décidé d'annuler la session, mais de reprendre les cours jusqu'à la fin de l'année. Tous ces scénarios sont sur la table. Alors nous, de notre côté, ce qu'on a fait aussi, c'est qu'on a consulté les élèves. Les élèves n'ont pas plaidé pour une suppression des examens, contrairement au procès d'intention qu'on peut parfois leur faire d'essayer d'en profiter pour terminer l'année plus vite. Et ils ont mis dans leurs revendications le fait de penser aux élèves les plus fragiles. Donc c'est effectivement quelque chose qui est hyper central dans notre réflexion actuelle.
1: Que disent les directions d'école, UN 10 ans? Est-ce que la fin d'année va être perturbée, chamboulée? Et on pense peut-être aussi un peu plus loin à la rentrée de septembre?
4: Mais elle,
1: de fin août.
4: Elle est depuis 2024, depuis le début du gouvernement, bouleversée cette année, l'année précédente également. Il n'y a jamais un bon moment quand on s'occupe des élèves, mais à un certain moment, il faut pouvoir prendre des décisions. C'est quand même rare de voir des directions dans la rue manifester, c'est quand même rare de voir que tout le monde, enseignant, secrétaire de direction, PO, parents, de tout réseau confondu, être d'accord pour dire non. Non, on ne peut pas continuer à créer des écoles, à développer, à construire, sans nous laisser le temps de digérer ces réformes. Il faut nous laisser le temps de construire. Là, on est sur du sable mouvant tout le temps.
1: Ça va trop vite, c'est ça que vous dites
4: Mais tout va trop vite. On oublie que c'est l'élève qui est au centre, mais pour qu'on puisse mettre l'élève au centre, il faut une structure. Et aujourd'hui, la structure est mise à mal. C'est un tremblement de terre, tout s'écroule. Comment préparer l'année suivante? On n'a pas les informations nécessaires pour accueillir et faire un suivi. C'est de l'amateurisme. C'est de l'amateurisme.
1: Bon, la ministre répond là aussi, puisqu'elle ne vaut pas autour de la table ici, mais qu'effectivement, elle reconnaît que la rentrée de septembre sera difficile, mais que tout le monde sera informé en temps et en heure sur les changements qui interviennent à la rentrée de fin août, puisque c'est fin août maintenant. Là-dessus, la FAPEO, vous avez l'air remonté aussi sur l'organisation de la fin d'année, à la fois de la fin d'année et de la rentrée.
5: Alors, pour la fin d'année, moi je suis désolée, mais à un moment, ce qui se passe aujourd'hui, c'est le résultat d'une non-concertation depuis le début du gouvernement. Et je pense que c'est quand même important. Sous les précédentes législatures, il y avait ce qu'on appelait le comité du pacte, la réflexion autour de la table, un travail qui se faisait sur base de notes préparées par l'administration, et donc les réformes étaient réfléchies en amont. Nous avions une feuille de route. Il y avait une feuille de route. Depuis 2024, on est en train de détricoter cette feuille de route. Tout le monde dit non. À un moment, comment doit faire le monde de l'école face à ce non, à ce détricotage qui va impacter la rentrée scolaire, la fin d'année. À un moment, c'est juste insupportable, puisqu'on ne nous écoute pas. On n'écoute personne et on fonce tout droit. À un moment, il y a plus de 36 000 solutions, c'est d'exprimer son ras-le-bol.
1: Bon, ras-le-bol, on l'entend généraliser. Anne-Sophie Boindongs, d'autres questions, interpellations?
2: Oui, il y a vraiment beaucoup de témoignages et d'interpellations sur ce fameux passage de 20 à 22 heures. Il y a des gens qui disent il ne faut pas le prendre par ce prisme-là, ce débat, parce que ça insinuait que les profs sont fainéants. Donc il y en a qui disent il y a d'autres choses à signaler. Mais on a par exemple deux Cédric qui nous parlent un peu de justice et d'équité quelque part. Le premier, je vous le lis, le deuxième, on l'entendra. Premier Cédric, je pense qu'il y a une justice qui s'opère entre les profs de primaire et maternelle qui, pour rappel, doivent prester 24 heures en primaire et 26 heures en maternelle, et ceux du secondaire qui en prestent moins. Les 1 à 2 heures supplémentaires sont selon moi logiques quand on voit les choses dans ce sens, d'autant plus que les préparations en primaire sont tout aussi lourdes qu'en secondaire, et le salaire des enseignants du fondamental est largement inférieur à celui des enseignants du secondaire. Et maintenant, on va écouter un second Cédric sur ce même débat.
6: Le système des 20 périodes d'enseignement pour les professeurs secondaires supérieurs date de 1960, une période où la Belgique était un des pays les plus riches du monde. Ce n'est plus le cas actuellement et le budget des dépenses publiques n'est plus en équilibre en raison d'une gestion désastreuse dans les dernières années. Toutes les professions, tous les secteurs doivent faire un effort. Donc leur opposition me paraît tout à fait gratuite et difficilement compréhensible pour le reste de la population. Merci.
1: Alors, Céline Noël, du mouvement Mars Attacks, en quoi est-ce que cette mesure, faire passer les professeurs de secondaire supérieurs de 20 heures en classe à 22 heures en classe par semaine, est pour vous inacceptable, sachant qu'effectivement, les autres professeurs des autres niveaux ont déjà ce volume horaire-là?
0: On est d'accord sur le fait que les autres, il y a cette différence qui existe. Mais nous, si on doit faire un changement, c'est plutôt dans l'autre sens. Ce serait plutôt d'aligner les professeurs du primaire, du maternel, du secondaire inférieur sur une charge à 20 heures.
1: Vous n'allez pas résoudre la pénurie de professeurs avec ça, alors.
0: Ah, mais ici, ce qu'il va faire, c'est qu'on va l'aggraver, parce que actuellement, les filières pédagogiques sont actuellement vides. Ce ne sont pas des conditions de travail qui intéressent. Ce ne sont pas des conditions de travail qui sont tenables. On n'a pas d'objectivation du temps de travail des enseignants en Belgique. La dernière proposition a été refusée par la majorité. Donc, en fait, ils prennent cette mesure à l'aveugle. Ils n'ont pas la moindre idée du temps que passe précisément un enseignant en classe. Alors, tout le monde y va de son avis, mais personne n'a la réponse. Ce qu'il y a aussi, c'est que augmenter la charge horaire des enseignants, on en parle, mais on ne parle pas du fait que ça entraîne d'office une perte de charge pour les jeunes enseignants. Donc tous les jeunes enseignants qui sont actuellement dans notre école, mais j'imagine dans d'autres aussi, sont en train de se dire, là actuellement, j'ai pas de vision sur l'année prochaine. Si les 5 profs de maths ont 2 heures de plus, j'ai un temps plein. Sinon, j'ai un mi-temps, qui sera même plus vraiment un mi-temps, puisqu'on va augmenter aussi. Et donc, on est dans une inconnue complète pour tous ces profs.
1: Il y a plus de 2000 départs naturels chaque année d'enseignants et il n'y aura pas de nouveaux enseignants qui arriveront l'an prochain à cause de l'allongement de la formation des enseignants. Donc, est-ce que là, ce n'est pas nature à rassurer les jeunes profs qui, de toute façon, mécaniquement, on va dire, et mathématiquement, retrouveront des heures, peut-être pas dans l'école, effectivement, dans laquelle ils enseignent?
0: Non, ça ne rassure personne. Ce sont juste deux chiffres que l'on met en parallèle et qui n'ont rien à voir.
1: D'accord.
0: Donc chez nous, par exemple, on a des heures qui vont se libérer en sciences, mais par contre, on va manquer d'heures en histoire. Alors oui, peut-être qu'à côté, on ne sait pas exactement où, il y aura quelques heures à prendre en histoire, mais on n'a pas de vision là-dessus.
1: Ouais, là-dessus, sur les 2 heures en plus, Yann Dizan, direction d'école, vous êtes d'accord avec la vision des professeurs et de Mars Attacks?
4: Oui, tout à fait, effectivement. Ce n'est pas juste 2 heures en plus, c'est 2 heures face classe. masse, c'est minimum 4 heures de travail. Ça veut dire que dans les horaires que l'on va fabriquer pour les enseignants, l'ensemble va être nettement plus pris. Il n'y aura pas une demi-journée pour pouvoir travailler, corriger. Donc oui, effectivement. Alors, on parle de remplacer les 2000 enseignants qui partiraient. Non, ça ne va pas compenser. Parce que la plus grosse des pénuries se trouve dans l'inférieur et pas dans le supérieur. Donc oui, il y aura des pertes d'emplois. Il y aura de la précarité parce que des enseignants vont devoir travailler dans 3 ou 4 écoles, ce qui est totalement intenable. Et on voit déjà des enseignants qui quittent l'enseignement en se disant c'est peut-être le moment de faire autre chose. Donc ça ne donne pas envie et ça ne va pas remplir les classes pour devenir enseignant.
1: Bon, voilà pour le constat sur cette mesure qui fâche. C'est pas la seule, évidemment, on n'a pas eu le temps de toutes les détailler. On peut peut-être terminer avec vous, Anne-Sophie Brunnerus, avec
2: peut-être une question encore super rapide, parce qu'il reste peu de temps la durée. En fait, il y a plein de gens qui se demandent combien de temps ça va durer.
1: Alors,
2: est-ce qu'on va au finish jusqu'aux vacances?
1: C'est Noël, très rapidement.
0: On va aller au finish, oui. Et après, on ne sait pas. On espère vraiment que actuellement, le ministre va entendre la colère dans la rue.
1: Au finish, ça veut dire quoi? Jusqu'au vote du décret programme?
0: Alors, s'il est voté, je ne sais pas ce qui se passe. Je ne sais pas quelle colère ils vont recevoir en face.
1: Bon, voilà pour l'avis des professeurs qui sont remontés. On l'a entendu, les directions d'école aussi, et même les parents. Il y avait Céline Noël du collectif Mars Attacks. Vous êtes professeur de latin. Véronique Detière, co-directrice de la FAPEO. Et Johan Dizan, porte-parole des directeurs de l'enseignement secondaire libre à Bruxelles et en Brabant-Wallon. Merci à vous trois, merci à vous. Anne-Sophie Brundong, si on a bien entendu la colère du monde enseignant qui n'est pas prête, visiblement, de retomber. Il est 8h58.
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1: Bon, on va parler football dans la page culture de Matin Première avec vous, Xavier Van Bugelhove. Bonjour Xavier.
14: Bonjour à toutes et tous. Mais football, oui, parce que le football, c'est de la culture, c'est de l'histoire, c'est de la politique, c'est de l'économie. Ce sont les pourquoi de la Coupe du Monde. C'est un ouvrage signé Philippe Vandel, journaliste bien connu, ex nulle part ailleurs, notamment, évidemment. Pourquoi le cannabis est considéré comme un produit dopant? Pourquoi il y a 3 pays qui organisent la Coupe du Monde? Il y a plein de questions et surtout beaucoup de réponses qu'on va vous apporter dans cette émission.
1: Passionnant. Et puis, il y aura aussi les clés médias avec vous, Marie Van Kutsem. Bonjour Marie.
15: Bonjour tout le monde, on va parler des Late Show tout à l'heure, puisque vous savez que celui de Stéphane Colbert a donné sa dernière émission la semaine passée. Humour et politique, surtout politique autoritaire, ce sera le sujet des clés médias.
1: Allez, on vous retrouve tous les deux juste après le journal présenté par Florence Urner.
16: Bonjour à tous. Un drone russe a frappé un immeuble résidentiel en Roumanie, faisant 2 blessés. L'OTAN condamne, je cite, l'irresponsabilité de la Russie. Sortie de crise chez Bpost avec la signature d'un accord, mais tous les syndicats n'ont pas validé les nouvelles conditions de travail. Bienvenue à tous, on commence donc avec l'actualité internationale. Un drone russe s'est abattu en Roumanie. Il a touché un immeuble de la ville de Galati. 2 personnes ont été blessées. Olivier Boulenc, c'est un pays de l'Union européenne qui est donc touché par la Russie ce matin.
17: Ursula von der Leyen, la présidente de la Commission européenne, a déjà réagi. Elle déclare que la Russie a franchi une nouvelle ligne et que l'Union européenne va continuer à renforcer sa sécurité et sa dissuasion, notamment à sa frontière orientale, pour augmenter sa pression, dit-elle, sur la Russie. Le gouvernement roumain dénonce, lui, une grave et irresponsable escalade de la part de Moscou.
16: Précision importante, Olivier, la Roumanie est membre de l'OTAN.
17: et il demande à l'Alliance que des mesures soient prises pour accélérer le transfert de moyens de lutte contre les drones vers la Roumanie. Sur place, un député de la région rappelle que la Roumanie n'est pas en guerre. Pourtant, c'est la guerre qui a bel et bien touché Galati, cette ville de 250 000 habitants à la frontière moldave. Selon le maire de Galati, le drone aurait pu faire des morts s'il était tombé sur des chambres. L'immeuble a pris feu, la totalité de ses 70 habitants ont été évacués et les deux blessés ne le sont que légèrement.
16: Et notez que la Roumanie annonce à l'instant convoquer l'ambassadeur russe. L'Iran et les États-Unis vont-ils enfin s'entendre sur un accord ? Les Américains se disent optimistes alors qu'un protocole d'accord aurait été conclu avec Téhéran, selon des responsables américains. Les deux parties accepteraient une prolongation du cessez-le-feu de 60 jours, la réouverture du détroit d'Ormuz et puis la fin du blocus américain sur les ports iraniens. Téhéran, de son côté, serait prêt à des concessions sur le nucléaire. Mais de leur côté, les Iraniens démentent pour le moment l'existence de ce protocole d'accord. Dernier jour de chaleur chez nous avant l'arrivée des orages. Depuis une semaine maintenant, l'Europe est coincée sous un dôme de chaleur. Les températures sont exceptionnelles pour la saison. Plutôt que subir, des pays confrontés au dérèglement climatique s'adaptent donc. C'est le cas par exemple en Espagne où la ville de Barcelone développe un réseau de refuges climatiques dans lesquels les habitants peuvent se protéger de la chaleur. Sur place, reportage à Barcelone de notre correspondant Henri Delaguerry.
9: Avec son architecture Art Nouveau, le mercat de la Concepció est l'un des plus beaux marchés de Barcelone. C'est aussi l'un des plus grands refuges climatiques. On vient s'y protéger de la chaleur. Le thermomètre affiche à la mi-journée 25 degrés contre plus de 31 à l'extérieur. Pilar Matos est charcutière.
18: Le marché est bien préparé avec une climatisation et donc ici on a toujours une température plus agréable qu'à l'extérieur.
9: Barcelone développe depuis 7 ans son réseau de refuges climatiques, des bibliothèques, des centres civiques, des musées, des magasins et des lieux de culte où les habitants peuvent venir se rafraîchir. Irma Ventayol, responsable du projet à la mairie.
19: C'est une mesure de prévention et d'adaptation. Concrètement, on vise surtout les plus de 75 ans, les femmes enceintes, les enfants de moins de 5 ans et tous ceux qui souffrent de pauvreté énergétique dans leur logement.
9: La ville compte 450 refuges, tous signalés par des panneaux. Marina, dont l'appartement est orienté plein sud, s'y rend de temps en temps.
20: En ce moment, l'après-midi, il fait très chaud chez moi et j'ai une bibliothèque qui n'est pas loin. Donc ça me fait du bien d'y aller pour me rafraîchir. Je trouve que c'est une très bonne initiative de la mairie.
9: Deux tiers des habitants disposent d'un refuge climatique à moins de 5 minutes à pied de chez eux. D'ici 2030, la mairie s'est fixée pour objectif d'étendre cette couverture à l'ensemble de la population.
16: Retour chez nous, elle a été votée, la fameuse loi programme. Ce texte comprenant notamment la limitation de l'indexation des salaires et des allocations. Les accises vont aussi augmenter sur le gaz et diminuer sur l'électricité. L'opposition de gauche a rappelé tout le mal qu'elle pensait. Une réforme dure et violente pour le PS, complexe et indigeste pour Écolo Groen. Alors que dans la majorité du côté du MR par exemple, on salue une réforme historique et indispensable. Un accord social hier soir entre syndicats et direction de Bpost. Accord sur la future convention collective de travail au sein de l'entreprise. Une convention liée au plan de transformation de la direction. Ce plan qui a déclenché un mouvement de grève de 5 semaines en mars et avril dernier. Le syndicat chrétien et son homologue flamand ainsi que la CGSP ont rejeté cet accord. Seuls 2 syndicats ont dit oui, le syndicat libéral et le syndicat socialiste flamand. Avec le vote patronal, cela a suffi à faire pencher la balance. Stéphane Dossin est le responsable général de la CSC Transcom.
21: Cet accord est obtenu avec une majorité des 2/3 au sein de la commission paritaire, mais cette majorité des 2/3 ne reflète pas l'avis d'une majorité du personnel. Donc, comme à son habitude, l'entreprise trace sa route, n'écoute pas nécessairement ce que les travailleurs racontent et ne jauge pas les conséquences que cela peut avoir. Nous allons informer le personnel, réunir nos instances et envisager de la suite à donner. Pour l'heure, il est encore trop tôt de vous dire si mouvement il y aura ou pas.
16: Des propos recueillis par Cédric Loriot. Place aux plaidoiries au procès de Paolo Falzone et devant la cour d'assises de Mons. Accusé pour le drame de Strepy, 7 personnes ont perdu la vie, c'était il y a 4 ans. Et cela fait maintenant 4 semaines que ce procès a commencé. 269 témoins ont été entendus. Aujourd'hui, les avocats des parties civiles seront les premiers à plaider. Des soucis sur le rail à vous signaler ce matin. Le trafic des trains est interrompu sur la ligne Bruxelles-Louvain-Liège entre les gares de Zaventem et de Kortenberg. Et ce, en raison d'un accident de de personnes survenues à Kortenberg. Les quatre voies sont bloquées. Infrabel tente de mettre rapidement en place une déviation locale. Et puis le trafic est également interrompu entre Enghien et Hal. Là, c'est une vache qui a été heurtée par un train à hauteur de Sainte dans le Brabant Wallon sur la ligne Tournai-Hatte-Bruxelles. Et puis en tennis à Roland-Garros, quelques grands noms aujourd'hui sur les courts. Novak Djokovic affronte le Brésilien Joao Fonseca. Le double finaliste Casper Ruud va lui affronter l'Américain Tommy Paul. Côté belge, après la belle victoire de Raphaël Collignon hier, il faudra attendre demain pour le retrouver en simple. Il tentera de se qualifier pour les huitièmes de finale face à l'Italien Matteo Arnaldi. Toutes ces rencontres sont à voir sur Tipeee en TV et sur Ovio. Voilà qui marque la fin de ces infos. Que vous soyez, merci de nous écouter.
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14: Merci Florence Surner. Retour de l'actu, ce sera à 9h30 pour l'essentiel de l'actu. 9h07, on fait un petit point sur l'état des routes avec vous, Virginie Defax, bonjour.
5: Bonjour Xavier.
14: Et un accident du côté de Rocourt.
5: Oui exactement, il s'est produit sur l'E40 Liège-Aix-la-Chapelle, bande de gauche neutralisée et actuellement 15 minutes perdues en direction de l'Allemagne. Et puis on a toujours quelques fils évidemment sur l'E42 à Manage suite à cette importante perte de mazout qui a eu lieu mercredi actuellement. Vous perdez 25 minutes en direction de Liège. Les opérations de nettoyage et de réparation devraient durer jusqu'à 15h30. Je vous rappelle que les deux sorties de l'A501 et de la Nationale 27 restent fermées vers l'E42 en direction de Liège. Cela crée des embarras de circulation évidemment sur tous les axes avoisinants. Le secteur reste donc à éviter autant que possible. Et puis concernant les transports en commun, suite à un incident Infrabel, il n'y a aucun train entre Enghien et Hal et il y a des retards entre Bruxelles Nord et Louvain.
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14: 9h09, bonjour à toutes et tous, bienvenue dans Matin Première, votre matinée info et culture qui continue jusqu'à 10h. Et ce matin, il sera question de sport, d'histoire, de politique, de culture, les pourquoi de la Coupe du Monde, un ouvrage qui compile une cinquantaine de questions au moins, mais surtout des réponses autour du monde du foot, de la Coupe du Monde, de ses enjeux, de son histoire. C'est le journaliste Philippe Vandel, visage connu du petit écran, qui a accompli ce travail. Il sera avec nous comme invité d'ici quelques minutes. Les bonnes colonnes de Nicolas Van Den Skrik, ce sera juste après les informations, 9h30. Et puis c'était l'un des événements des Nuits Botaniques, le groupe canadien Angine de Poitrine, qui était en concert hier, facilement reconnaissables avec leurs costumes à pois noirs et blancs, leurs masques affublés d'un nez allongé et proéminent. Le débrief de Nicolas Bogert sera avec nous juste après 9h30 pour nous dire à quoi ça ressemble sur scène Angine de Poitrine. Et puis en mode classique avec Valentine Jungen, et très étonnamment, il sera aussi question de ballon rond parce que football et violoncelle, ce sont des mots qui vont très bien ensemble. C'est ce qu'on découvrira dans la deuxième partie de cette émission. Il y a Nathan Delporte derrière la console, Pierre Dubois et Ajar Boulèche à la préparation de cette émission, Olivier Depré qui signe la programmation musicale. Merci à eux et merci à vous de nous écouter. Mais avant tout cela, les clés médias avec vous, Marie-Van Kutsem. Et ce matin, on parle humour et politique aux États-Unis avec la fin d'une émission mythique.
15: Oui, en fin de semaine passée, toute dernière du Late Show de Stephen Colbert sur CBS, l'une des grandes chaînes américaines.
0: Please have a seat, everybody. And now, for my final interview, my guest tonight is not just perfect, he is in fact infallible. Please welcome all the way from Vatican City.
2: Stephen.
0: What? Waltine, what are you doing? I'm trying to introduce the Pope.
2: Yeah, that's the thing. The Pope won't come out of his dressing room.
15: Alors, il explique qu'il va avoir le pape comme invité, puis blague sur le fait que le pape ne veut pas sortir des loges parce qu'en fait, les snacks dans sa loge étaient mauvais. Bon, finalement, qui arrive en plateau ?
0: And did we already send the other stars away?
2: Yeah, I think
0: so. Oh, we already sent the other stars away. This is terrible. Well, who's going to be my last guest now?
4: Hey, Steve, what about me?
15: C'est Paul McCartney qui arrive en plateau en tapant dans le dos de Stephen Colbert, rien que ça. Donc après 11 ans à la présentation de l'émission, après avoir lui-même succédé à David Letterman qui était en poste depuis 1993, eh bien voilà, clap de fin, Colbert ne sera pas remplacé.
14: Ouais, grand late show. Vous nous rappelez brièvement ce que c'est qu'un late show, Marie ?
15: Ben oui, c'est vraiment un format typique de l'univers médiatique anglo-saxon. On a un plateau, place du présentateur, derrière une sorte de bureau, le fauteuil en cuir des invités juste à côté. Derrière, souvent un écran type fenêtre avec les lumières de la ville, c'est en public, un public qui réagit beaucoup. Et sur le plateau, eh bien, on enchaîne interviews, sketchs, groupes de musique, chroniques. Et le présentateur, lui, est une sorte de couteau suisse. Il sait tout faire. Il fait des blagues, des parodies, des chansons, des danses. On est sur une veine satirique. On se moque de tout et de tout le monde. C'est aussi un programme de troisième partie de soirée. Ça commence tard et c'est là que vont toutes les stars. Il y a les audiences et on y met les moyens. Les autres late shows bien connus aux États-Unis sont ceux de Jimmy Fallon sur NBC et de Jimmy Kimmel sur ABC.
14: Ouais, alors l'annonce de la fin du Late Show de Stephen Colbert, en fait, elle date de l'été dernier.
15: Oui, à ce moment-là, cette décision de la chaîne est défendue comme un choix économique dans un contexte jugé difficile par la direction. Pourtant, cette décision, elle fait beaucoup de remous. Et si c'était une décision politique ? Parce que 3 jours avant cette annonce, Colbert faisait justement une blague au sujet de la maison mère de sa chaîne CBS, à savoir Paramount. Paramount qui essayait alors de conclure une fusion avec le studio de cinéma Skydance. Et comme c'était une grosse fusion, il fallait l'approbation de l'administration Trump. Or, Paramount avait accepté de verser 16 millions de dollars à Donald Trump un peu avant, suite à une plainte du président contre CBS concernant une interview de Kamala Harris, qui aurait soi-disant été remontée en faveur de la candidate démocrate pendant la campagne électorale. Alors pour le dire autrement, CBS et donc Paramount avaient plié et ouvert le portefeuille devant une attaque en justice de Trump, dans un contexte où Paramount attendait l'approbation de Trump pour la fusion. Ça fait quand même beaucoup de conflits d'intérêts, tout ça. Colbert a fait une blague en parlant de gros pots de vin, et 3 jours plus tard, CBS annonçait donc la fin de son émission en 2026. Nous y voici.
14: Ouais, et effectivement, les late shows ne se privent pas de se moquer de Donald Trump.
15: C'est vrai, Colbert n'en était pas à son coup d'essai. Il avait, par exemple, lâché cette punchline en 2017 en disant « La seule chose que les lèvres de Trump n'ont pas embrassé, c'est la vérité. » Le président américain le détestait. Il avait qualifié Stephen Colbert de loser complet sur son réseau social. Il s'était réjoui de l'annonce de la fin de son émission et avait ajouté « J'ai entendu dire que Jimmy Kimmel était le prochain. » Jimmy Kimmel, sanctionné en septembre dernier par la FCC, le gendarme des médias aux États-Unis, dirigé par qui ? Un proche de Donald Trump, parce qu'il s'était moqué des MAGA après l'assassinat de Charlie Kirk. Sale temps pour les humoristes aux États-Unis, certainement. Alors dans l'émission des clés de tout à l'heure, eh bien on va retrouver notre correspondante aux États-Unis pour commenter ses actualités, hein, voir un petit peu comment cette dernière émission a été reçue dans le public, qu'en a dit la presse par exemple. Et puis on parlera aussi des liens complexes entre le pouvoir et la politique, surtout quand le pouvoir est autoritaire, comme c'est le cas aux États-Unis en ce moment.
14: Les clés médias du vendredi 12h30 en direct sur la première à retrouver après les informations de 19h, également rediffusion et quand vous le souhaitez, dans le courant de l'après-midi, sur RTBF Ovio ou sur votre application de podcast. Merci Marie-Van Kutsem.
15: Avec plaisir.
14: La chanteuse Flore Benguigui du groupe L'Impératrice, hein, qui a pris un envol en solo. Elle avait quitté la formation après près de 9 ans de collaboration pour préserver, dit-elle, sa santé physique et mentale. Elle s'est donc lancée en solo avec un projet qui s'intitule Louve. On écoute son premier single, il s'intitule Popstar.

0: Mauve, alias Florence Benguigui, ex-chanteuse de l'Impératrice, qui nous propose ce nouveau single intitulé Popstar, annonciateur d'un EP qui sortira à l'automne prochain. Dans quelques instants, notre invité est le journaliste Philippe Vandel pour son livre Les Pourquoi de la Coupe du Monde, une série de questions autour de l'événement politique, culturel, sportif, tout ça à la fois, le plus important au monde. Philippe Vandel, notre invité dans un tout petit moment.
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0: C'est le coup d'envoi de la Coupe du Monde de football le 11 juin prochain, organisée conjointement par les États-Unis, le Canada et le Mexique. On va s'en servir ce matin comme prétexte pour pointer toute une série de questions que vous ne vous seriez pas nécessairement posées à propos de la Coupe du Monde et du foot de manière générale, mais dont les réponses vont vous apprendre un tas de choses qui parfois dépassent largement le monde du foot. Les pourquoi de la Coupe du Monde, c'est un livre signé Philippe Vandel qui est notre invité ce matin. Bonjour à vous.
12: Bonjour à toutes et à tous. Bonjour la Belgique. Et soyez pas trop fort en finale contre nous.
0: On verra. Bienvenue dans Matin Première. Vous êtes l'auteur de nombreux livres dans la série des pourquoi. Vous êtes journaliste, ex-Canal+, notamment durant la période Nul par ailleurs. Ce livre des pourquoi, ça part un peu dans tous les sens. Pourquoi il y a des commentaires pendant les matchs, pourquoi on est expulsé par des cartons, pourquoi on ne peut pas jouer pieds nus. C'est beaucoup moins léger qu'il n'y paraît et on apprend un tas de choses passionnantes sur l'histoire, la politique, le football évidemment, mais ça dépasse aussi très souvent le cadre du foot. Le premier des pourquoi, c'est pourquoi ce livre, et vous dites, effectivement, vous rappelez quelque chose de tout simple, en fait, la Coupe du Monde, c'est le premier spectacle planétaire.
12: C'est absolument incroyable. Quand on parle du Super Bowl, le Super Bowl, c'est aux États-Unis, je crois, il y a, disons, 200 millions. Enfin, en Europe, c'est 200 millions de personnes dans le monde. Mm-hmm. La Coupe du Monde, c'est 1 milliard. La personne la plus suivie, c'est un footballeur, c'est Cristiano Ronaldo. Les trois événements les plus regardés de toute l'histoire de la télévision, c'est trois finales de Coupe du Monde. Et ce qui est complètement dingue pour nous, c'est trois finales avec la France. C'est même pas les trois dernières finales, c'est les trois finales avec la France. Il n'y a jamais quelque chose d'un été regardé comme ça. Et donc, c'est pas seulement les pourquoi du foot. C'est-à-dire que tout d'un coup, la Coupe du Monde, c'est de la géopolitique. Ouais. Jamais, quand j'ai écrit ce livre, je ne pouvais me douter que les États-Unis attaqueraient l'Iran et que l'Iran serait qualifié à la Coupe du Monde sur le sol américain. C'est juste complètement dingue.
0: Ouais. La dernière finale, le record de toute l'histoire d'ailleurs d'un événement télévisé avec le record d'audience, c'est 1,5 milliard de téléspectateurs. Vous dites que c'est un quart de l'humanité, c'était pour le France-Argentine en 2022. Peut-être que le record sera battu en 2026 avec une finale France-Belgique. Qui sait ?
12: On verra.
0: L'une des premières questions, c'est pour cette Coupe du Monde 2026, effectivement, Canada, États-Unis, Mexique. Pourquoi elle se joue dans trois pays différents ? Et d'ailleurs, c'est une première dans l'histoire de la Coupe du Monde.
12: Alors oui, il y avait déjà eu une Coupe du Monde organisée conjointement par deux pays, qui étaient le Japon et la Corée. Ouais. Là, c'est trois pays. C'est un peu pour des raisons économiques, un peu parce qu'il faut beaucoup, beaucoup de stades, parce que vous le savez, vous, mais peut-être vos auditeurs ne le savent pas, que ça va être la première Coupe du Monde à 48 équipes, alors qu'autrefois c'était 24 puis 32, là il y aura 48 équipes, donc ça va être complètement dingue, comme la France va jouer contre l'Irak quand même. Alors autrefois, des pays comme l'Irak n'étaient pas le niveau suffisant pour se qualifier. Et c'est pas seulement une question d'argent, c'est que les États-Unis ont ligué contre eux nombre de pays, notamment des pays qu'on appelait autrefois le tiers-monde. Et à la FIFA, c'est un pays, une voix. Et pour que les gens votent pour les États-Unis, eh bien les États-Unis se sont groupés avec le Canada et avec le Mexique, et comme ça, ils ont augmenté leurs chances et ils ont obtenu la Coupe du Monde.
0: Ah ouais. Alors, une histoire très intéressante, qui est l'un des premiers pourquoi aussi du livre, c'est par rapport au Brésil, pourquoi les Brésiliens ont-ils des noms de stars ? Il y a Bebeto, Pelé, évidemment, Didi, Ronaldo, Neymar...
12: Kaká,
0: évidemment.
12: C'est quand même le nom le plus ridicule de la Terre.
0: Ouais, ouais. Mais la raison pour laquelle ils portent des noms qui sont parfois des pseudos ou des prénoms, elle remonte à très très loin.
12: Ouais, alors c'est même leur pseudonyme, c'est leur sobriquet. En fait, là encore, c'est de la géopolitique. La population du Brésil, elle s'est surtout faite en provenance du Portugal. Et au Portugal, il y a très très peu de noms de familles différents. Plus, les gens qui ont émigré au Brésil, c'était souvent des maranes. Les maranes, c'était des juifs à qui le roi du Portugal, je crois de mémoire, au 15e ou 16e siècle, il leur avait demandé, soit ils quittaient le Portugal, soit ils se convertissaient au catholicisme. Donc, il y en a beaucoup qui ont quitté et beaucoup qui sont convertis. Et ceux qui sont convertis, qui avaient des patronymes israélites, ils ont pris des patronymes portugais. Et d'où les Da Silva, Pinheiro, Da Silva, ça veut dire de la forêt, Pinheiro, le pain, et il y a plein de noms, Da Costa, de la côte, et il y a plein de Portugais qui ont des noms comme ça. Alors, dire quel rapport avec le Brésil et avec les footballeurs ? Eh bien, c'est que tout d'un coup, il y avait 3 Da Costa et 2 Pinheiro et un Pinheira sur le même match, et on ne pouvait plus commenter les matchs, on ne comprenait rien. Donc, ils ont pris leur prénom. Mais s'ils s'appellent tous Juan ou Carlos, on n'y comprend rien. Donc, ils ont joué avec leur surnom. Et donc, Neymar, c'est le surnom de Neymar. Et là où c'est drôle, c'est comme c'est le fils de Neymar qui était footballeur, il s'appelle en fait Neymar Junior. Alors Kaka, par exemple, il s'appelle comme ça parce que quand il était petit, je crois que son frère s'appelle Christian, ou lui s'appelle Christian, il n'arrivait pas à le prononcer, donc c'est la manière dont il le prononçait. Socrates, c'est parce qu'il avait fait des études de médecine, donc en fait il s'appelle Socrate le médecin, voilà. Ouais. Et c'est beaucoup plus beau. Et puis il y a tous les noms en igno. Ronaldo qui était une star, un joueur qui admirait beaucoup Ronaldo, c'était Ronaldinho, donc Ronaldinho, c'est le petit Ronaldo.
0: Ouais. Il y a une grande nouveauté dans cette Coupe du Monde 2026, ce sont les pauses fraîcheur qui vont être introduites. Hein. 3 minutes de pause fraîcheur à la 22e minute de chaque mi-temps pour se reposer, pour se rafraîchir. Mais évidemment, ça va aussi créer de nouveaux écrans pubs pour les annonceurs pendant la rencontre.
12: Alors pourquoi elles sont là ? La première raison, c'est pour se rafraîchir. Eh bien non. Parce qu'il y aura des pauses fraîcheur, même s'il ne fait pas froid, ce qui est complètement débile. C'est-à-dire qu'on peut jouer par 12 degrés, il y aura quand même une pause fraîcheur. Alors l'argument de la FIFA est le suivant, c'est si vous êtes sur un stade, par exemple, il y a des matchs qui vont se jouer au Canada et des matchs qui vont se jouer au Mexique. Évidemment, il fait beaucoup, beaucoup plus chaud au Mexique qu'au Canada. Mmh. Or, ce qu'a dit la FIFA, c'est que les joueurs qui auront une pause fraîcheur seront avantagés par rapport à ceux qu'on n'auront pas. Donc il faut que tout le monde puisse se reposer, parce que si après vous rencontrez une équipe qui ne s'est pas qualifiée dans les mêmes conditions, c'est pas très juste. Mais en fait, c'est surtout un gros prétexte pour faire passer de la pub. Mais, si oui. C'était aussi simple, vous pensez bien, c'est qu'en fait, les pauses fraîcheurs n'ont pas été décidées au moment de l'attribution de la Coupe du Monde aux États-Unis. Ça s'est décidé cet été, pendant la Coupe du Monde des clubs. Il y avait plusieurs clubs, dont le PSG qui avait perdu en finale, je crois, contre un club anglais, je ne sais plus lequel. Et les joueurs suffoquaient tellement qu'ils ont mis des pauses fraîcheurs. Et c'est là où ils se sont dit, il faut qu'on le fasse, parce qu'avec le réchauffement, ça sera impossible sinon. Donc c'est un truc très, très, très bizarre. Et là, une fois encore, on voit que le diable se niche dans les détails, et ça va faire les affaires d'M6 et de tout les chaînes qui vont pouvoir passer de la pub.
0: Ah ouais, et chez nous, c'est la RTBF. Et effectivement, pour les chaînes, vraiment, c'était un bonus, puisque ce n'était pas prévu au moment où ils ont acheté les droits de retransmission. On arrive à une de mes questions préférées. Pourquoi il y a des commentaires pendant un match de foot à la télé ? C'est vrai, ça ? Pourquoi est-ce qu'on ne diffuse pas ? Pourquoi des chaînes ne diffusent pas un match juste avec le son du stade et l'ambiance ?
12: Et ce que vous me dites me fait très plaisir, parce que c'est aussi, tout le monde s'en fout, mais c'est aussi ma question préférée. Vraiment. C'est celle que je préfère parce qu'elle est totalement contre-intuitive. Ouais. Les gens vous disent, il y a le commentaire du match parce qu'on commente. Mais non, quand vous allez au cinéma, il n'y a personne qui commente le film. Ouais. Et quand vous allez voir du patin à glace, personne commente le patin à glace. Et quand vous êtes dans le stade, personne ne commente le match. Et pourtant, les stades sont pleins. Et ça coûte, c'est très très cher. En fait, c'est venu d'une histoire. C'est que la radio a été inventée avant la télévision. Jusqu'ici, j'apprends rien à personne. Mmh. Et les premières télévisions, quand les premiers matchs ont été diffusés à la télévision, je vais raconter juste le cas de la France. Ça doit être pareil à peu près en Belgique. C'est dans les années 60, la démocratisation de la télévision. les gens n'avaient pas de télé chez eux, mais pour voir les matchs, ils descendaient dans la rue et il y avait des grandes boutiques qui vendaient les télés et qui laissaient les télés allumées derrière un rideau de fer. Et les gens regardaient le match à la télé, mais ils emportaient avec eux leurs transistors. C'était plus les radios à lampes, c'était des petits transistors à piles. Et donc, ils écoutaient le commentaire à la radio en regardant les images sur l'écran. Et quand les chaînes de télévision sont mises à diffuser, au début ils les diffusaient comme ça, et ils se sont rendus compte que c'était beaucoup mieux s'il y avait un commentaire. Mais au départ, ils n'étaient pas très bons, les commentaires. L'exemple qu'on donne toujours, c'est en rugby. Moi, je me souviens, ma maman, elle me racontait qu'elle regardait les matchs de rugby des Cinq Nations avec le commentaire de Roger Coudert sur Europe 1, et France Télé, enfin qui ne s'appelait pas France Télé, qui s'appelait Antenne 2, a fini par engager Roger Coudert. Mais alors, vous allez me dire, mais il y a plein de gens qui détestent les commentaires à la télé. Raymond Domenech déteste les commentaires à la télé, donc il écoute sans le son. Et on se dit, mais alors pourquoi ils ne diffusent pas les matchs avec simplement les micros d'ambiance?
0: Mais qu'il y ait deux versions, qu'il y ait une version avec les commentaires et une autre sur une chaîne annexe ou sur Internet où on peut le suivre.
12: Sans les commentaires.
0: Voilà.
12: Eh bien non, pourquoi? Parce que sinon, tous les petits pays qui ne payent pas les droits pirateraient le signal qui diffuse sans commentaire et ils mettraient leurs commentaires dessus. Et on ne pourrait pas voir que c'est piraté puisque justement c'était le son universel. Tandis que si vous avez le commentateur belge qui parle ou le commentateur français, eh ben on sait à qui on l'a piqué et donc on peut lui faire un procès.
0: Ah ben voilà l'explication.
12: C'est incroyable.
0: Hein. Oui, ça c'est incroyable. Il y a les deux plus grands pays du monde qui ne sont pas qualifiés pour la Coupe du Monde, la Chine et l'Inde, qui totalisent quand même 2,8 milliards d'habitants. Statistiquement, on se dit qu'ils devraient quand même se retrouver dans la phase finale des 48 équipes qualifiées. Et ce n'est pas le cas. Pour quelles raisons, Philippe Vandel ?
12: D'abord, si on prend le cas de l'Inde, c'est d'abord le football, ça ne les intéresse pas tellement. Ils ont un sport roi là-bas, ils ont le cricket, ils ont plein d'autres sports que les gens préfèrent. Pour eux, le football, c'est un mauvais sport. Et deuxièmement, ils n'acceptent pas dans leur équipe les binationaux. Or, il faut s'être entraîné à l'étranger. Il y a une très très forte immigration indienne en Angleterre. Et il y a plein d'Indiens qui jouent au foot en Angleterre, comme Zidane en France est d'origine kabyle. Mais eux, ils ne veulent pas de ça, ils veulent que des Indiens purs et durs. Et donc, ils n'ont jamais réussi à bâtir une véritable équipe. Et puis, dans le cas de la Chine, c'est encore plus drôle, c'est pareillement, ils ne sont pas arrivés, ils ont créé une ligue de football professionnel, mais en faisant venir des stars de l'étranger, et ils n'ont pas vraiment développé leurs joueurs. Et surtout, il y a une énorme corruption en Chine, au point que, en gros, un tiers des dirigeants du foot chinois, je devrais pas rire, sont en prison maintenant. Et donc, ils n'ont jamais travaillé les fondamentaux. Mais vous savez, pour faire des équipes, pourquoi la Belgique est forte maintenant, alors qu'elle ne l'était pas avant? Pourquoi la France est forte ou pourquoi le Portugal est fort? C'est parce que c'est de la détection chez les poussins, les minimes, les cadets. Et c'est du travail foncier. Et s'ils ne font pas ça, ils n'y arriveront pas. Et on voit très bien en Chine, s'ils se mettent à travailler le ping-pong, ils sont les numéros 1 mondiaux.
0: C'est plein d'histoires, vraiment, des anecdotes, mais des choses absolument passionnantes, très intéressantes sur l'histoire, de la politique, de l'économie aussi, qui dépassent le cadre du foot. Hein. Les pourquoi de la Coupe du Monde, c'est aussi édition Kero. Merci Philippe Vandel d'avoir été avec nous ce matin.
12: Merci à vous, quel accueil, merci.
0: Avec grand plaisir. Dans la suite de Matin Première, les bonnes colonnes, ce sera en compagnie de Nicolas Vanenskrik après les informations de 9h30 avec Florent Surner.
10: Bonjour à tous, Patrick Bruel se retire du spectacle des Enfoirés. L'annonce vient d'être faite par la directrice artistique des Enfoirés. Elle précise que la décision a été prise pour ne pas mettre dans l'embarras l'association du Resto du Cœur et des Enfoirés. Patrick Bruel, actuellement visé par 4 plaintes pour viol en France et une enquête judiciaire pour agression sexuelle en Belgique. Vu la gravité des accusations et le nombre de plaintes, certains estiment que le chanteur devrait mettre sa carrière entre parenthèses le temps que justice soit rendue. Patrick Bruel, lui, conteste l'ensemble des faits qui lui sont reprochés. Un accord social chez Bipost. La nouvelle convention collective de travail fera bien démarrer la tournée des facteurs plus tard. Mais de nouveaux mouvements de colère ne sont pas à exclure. Les 3 principaux syndicats n'ont en effet pas approuvé le texte. Après 6 mois de retard et de nombreux reports, la loi programme du gouvernement fédéral est adoptée. Comme annoncé, parmi les mesures, l'indexation des salaires au-delà de 4000 euros bruts et des allocations sera limitée. Une situation que déplore la Fédération des entreprises de Belgique. Même son de cloche du côté flamand, l'Uniso se dit très déçu. S'approche-t-on d'une sortie de crise en Iran? De sources américaines, un protocole d'accord serait très avancé. Il prévoit notamment une prolongation du cessez-le-feu de 60 jours, la réouverture du détroit d'Ormuz, mais laisse les négociations sur le nucléaire à plus tard. Donald Trump se dit optimiste. Les Iraniens, eux, nient l'existence même de ce texte, alors que de nouvelles frappes ont encore eu lieu ces derniers jours. Écoutez ce qu'en pense Jérôme Pellistrandi. Il est ancien général français et rédacteur en chef de la revue Défense Nationale.
13: Tant Téhéran que Washington jouent un peu au jeu du chat et à la souris. Donc c'est ça ce qui est très compliqué, de décrypter entre les discours très agressifs de part et d'autre, et puis peut-être une petite avancée diplomatique qui est souhaitable et qui est urgente. Tout ça pour ça. C'est-à-dire qu'il y a des perdants. Le premier perdant, c'est bien sûr le peuple iranien qui a été très durement réprimé au mois de janvier et qui doit subir le régime. Et puis, parmi les autres perdants, il y a bien sûr la confiance que l'on peut avoir dans les États-Unis comme pays partenaire et en particulier vis-à-vis des États du Golfe qui, économiquement, subissent encore les conséquences donc de la guerre déclenchée par Donald Trump.
10: Interview de nos confrères de Radio France. Et puis la Roumanie convoque l'ambassadeur de Russie après la chute d'un drone russe cette nuit sur un immeuble résidentiel. Il a fait 2 blessés dans la ville de Galati. Ce drone a pénétré l'espace aérien roumain lors d'une attaque contre l'Ukraine. C'est la première fois qu'un drone frappe une zone densément peuplée en Roumanie, un pays membre de l'OTAN. L'Alliance condamne d'ailleurs ce matin l'irresponsabilité de la Russie.
0: Merci Florent Surner, l'info revient sur la première à 10h. Bonjour Hugo Doha.
14: Bonjour Xavier, bonjour à tous.
0: C'est avec vous les bonnes colonnes
14: tout
0: ce matin.
14: Fait.
0: J'ai annoncé erronément Nicolas Vandenskrieg. Cap sur la France ce matin avec vous, où la vague de chaleur cause des torts à certaines professions.
14: Tout à fait, plus particulièrement aux journalistes météo, cible de torrents d'insultes depuis qu'ils annoncent des températures anormalement élevées pour la saison et qu'ils présentent des cartes jugées bien trop rouges par des milliers d'internautes.
0: Explication juste après ceci.
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0: Les bonnes colonnes avec vous Hugo Doha, et vous nous parlez donc ce matin d'un article du journal français Libération qui donne la parole aux journalistes météo devenus la cible des climato-sceptiques.
14: Oui, à la grande surprise de Sébastien Thomas. Interrogé par Libé, il présente le journal Météo Climat sur France Télé et il pensait il y a encore quelques jours qu'il n'y avait rien de plus consensuel qu'un bulletin météo. Mais voilà, depuis le début de cet épisode de chaleur que connaît une bonne partie de l'Europe, ce journaliste français dit recevoir un torrent d'insultes après chacune de ses prises d'antenne. Après les scientifiques qui étaient déjà la cible de celles et ceux qui remettent en cause l'existence du réchauffement climatique, ce sont au tour des messagers, les journalistes et présentateurs de la météo d'être aussi la cible de critiques. Et lorsqu'on parle de journalisme et de présentation de la météo, le journal Libération se tourne évidemment vers l'icône de l'exercice, Evelyne Delia, visage historique de la météo sur TF1, interrogée par Libé. Evelyne Delia dit ne pas savoir quoi faire face à ces gens-là. Certains disent que la Terre est plate, d'autres disent que nous n'avons jamais marché sur la Lune. Si vous voulez me convaincre que 2 plus 2 ne font pas 4, je ne peux pas faire grand-chose pour vous, conclut la célèbre présentatrice.
0: Et Hugo, ces internautes s'agacent particulièrement de la couleur des cartes présentées par les différents journalistes météo.
14: Exactement, des cartes jugées trop rouges par ces internautes climato-sceptiques, des cartes qui dramatisent la situation. Kevin Floury, journaliste chez BFM, a carrément reçu des menaces de mort après avoir présenté une carte de l'Hexagone rouge écarlate. Et pourtant, ce journaliste, il n'y peut rien. Les données affichées sur ces cartes, elles sont envoyées directement par Météo France et intégrées de façon automatique dans le logiciel de présentation. Cette histoire de couleur tes cartes, c'est un non-sujet, conclut Evelyne Delia. Ces cartes sont réalisées par Météo France. Il s'agit de scientifiques et non pas de militants, conclut l'ex-présentatrice. Mais malgré tout, ces insultes et ces menaces pèsent sur ces journalistes météo. Nicolas Béraud, journaliste climat au Parisien, reconnaît lui-même être plus prudent et plus mesuré dans son écriture depuis qu'il a reçu des images de guillotine après avoir écrit un article sur le réchauffement climatique.
0: Ouais, et certains médias français viennent aussi alimenter ces doutes quant à l'existence scientifique du réchauffement climatique, et notamment du côté de la sphère Bolloré.
14: Oui, le journal Libération reprend cet extrait de L'heure des pros, hein, émission présentée par le célèbre animateur de CNews, Pascal Pro, qui prévenait, il y a une semaine, son public. « Vous allez voir, disait-il, la petite musique du réchauffement climatique arrive sur toutes les chaînes, alors qu'il fait un mois de mai plutôt frileux », disait le présentateur. Et pourtant, rappelle Libé, après avoir été égalé dimanche dernier, le record historique de température pour un mois de mai a ensuite été battu lundi, et à nouveau ce mardi. Malgré tout, Sébastien Thomas, journaliste chez France Télé, rappelle que les réseaux sociaux produisent un effet de loupe et que les climato-sceptiques représentent une minorité de la population. Selon les derniers chiffres, seuls 4% des Français nient l'existence du réchauffement climatique. La number one de la météo en est d'ailleurs persuadée. Les Français savent que ce que l'on vit est absolument exceptionnel, conclut Evelyne Delia.
0: Merci Hugo Doha, les bonnes colonnes à retrouver tous les jours dans Matin Première après 9h30 et sur votre application de podcast et RTBF Ovio bien entendu. Extrait de son troisième album, la sensation britannique Sam Fender, ici avec sa compatriote Olivia Dean, voici Rain In Me.

0: C'était Sam Fender avec Olivia Dean. 9h41 dans la suite de Matin Première, il y a Valentine Hogan et Nicolas Bogaerts. Bonjour à tous les deux.
1: Bonjour.
2: Bonjour.
0: Valentine, on va parler en mode classique de football.
1: Oui.
0: Parce que violoncelle et football, ça va bien ensemble.
1: Mais oui, et pour teaser bien les choses, je vais vous dire que c'est la reine Mathilde qui m'a donné l'idée de cette comparaison. Oui, oui, je l'ai rencontrée, vous entendrez un extrait de cette interview. Et on va filer la métaphore en mode classique dans quelques minutes.
0: Dans quelques minutes, vous voulez dire qu'on va entendre une interview exclusive avec la reine Mathilde.
1: Un morceau, en tout cas, de l'interview exclusive.
0: Oh bah dis donc.
1: Et ça parle de foot.
0: Bon, alors, peut-être pas aussi exclusif, mais quand même. Nicolas Bogaerts, vous êtes allé voir Angine de Poitrine hier au Nu Botanique.
3: Oui, peut-être les futurs classiques du siècle prochain, on ne sait jamais. Un sacré phénomène qui a commencé il y a 3 mois, et puis ça a dépoté.
0: Oui, ça a dépoté. Bon, on va écouter tout ça dans la suite de cette émission.
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5: 9h43 minutes cette semaine et jusque demain soir, c'est la finale du concours Reine-Elisabeth. Cette édition 2026, vous le savez, elle est dédiée au violoncelle. Valentine Jungen, bah, vous suivez cet événement de près puisqu'on vous retrouve déjà tous les soirs en télé sur la 3 pour vos sujets coulisses. Bravo d'ailleurs, ils sont très très bien ces sujets coulisses. Et puis à cette occasion, la reine Mathilde vous a notamment accordé une interview exclusive.
6: Ouais, interview exclusive où on a parlé avec Sa Majesté des 75 ans du concours musical international Reine-Elisabeth, hein, 75 ans que ce nom existe. On a parlé aussi de la mélomane qui était la Reine-Elisabeth, qui est née il y a 150 ans, c'est une édition anniversaire. Hein. Ouais. On a aussi parlé avec la reine Mathilde de l'œuvre imposée et puis on a parlé football.
7: Évidemment, le concours, c'est comme si je pouvais utiliser un mot que beaucoup peuvent comprendre, le Champions League de la musique classique.
5: Voilà, tout simplement, bah oui.
6: La Champions League de la musique classique. Et figurez-vous que dans un tout autre style, mon cher et tendre me disait justement que lui, ce qui lui manquait chaque année quand je le traîne au concours Elisabeth, c'est une sorte de comparaison entre les candidats. Vous savez, comme les analyses à la mi-temps des matchs, quand on voit des ralentis, des analyses tactiques, des explications, des mises en évidence du mouvement décisif, celui qui a permis la passe. En fait, il nous faudrait une sorte de VAR de la musique classique.
5: Ah oui, c'est bien cette idée des ralentis pour voir la performance d'un musicien. VAR, c'est Video Assistant Referee, hein, c'est l'arbitrage par assistance vidéo.
6: Voilà, donc moi aujourd'hui je vais vous proposer un Radio Assistant Referee. Alors je ne vais pas vous proposer des ralentis parce que ça va complètement dénaturer le propos musical, mais on va s'intéresser à l'œuvre imposée. Vous savez, c'est cette œuvre que tous les finalistes doivent jouer et doivent apprendre en une semaine. Et cette année, cette imposée s'intitule Four Odes to the Tiding of Flowers, 4 odes aux nouvelles des fleurs. C'est une partition de la compositrice américaine d'origine chinoise Feng Man et c'est une partition en 4 mouvements, 4 saisons où chaque saison est incarnée par une fleur et par exemple le printemps, c'est l'orchidée.

Alors là, vous allez peut-être vous dire, je vois pas vraiment l'orchidée, cette belle fleur. Moi, j'imagine plutôt les racines de l'orchidée, vous savez, qui s'enfoncent dans la terre. Mais oui. C'est la musique du 21e siècle, il faut plus essayer d'avoir des images. Mais ici, on vient d'entendre un extrait donc de l'orchidée par le candidat italien Ettore Pagano, qui est passé en première partie de soirée mercredi. Le même soir, un peu plus tard, il y avait la française Clara Dietlin. Et elle, son printemps ressemblait à ça.

0: Il y a quelque chose qui saute aux oreilles, c'est qu'il y a une grande différence de tempo.
1: Oui, grande différence de tempo. D'ailleurs, en fait, le printemps d'Ettore Pagano, il a duré, j'ai chronométré, 3 minutes 50, alors que celui de Clara Vietlin a duré 5 minutes 10. Et en fait, c'est normal parce que, voilà, grande différence de tempo. Et en fait, la partition de Fangman, elle est très précise pour les notes, pour les intentions. En revanche, les tempi sont laissés libres aux candidats.

vous propose d'illustrer, avec toujours notre rare, hein, notre analyse détaillée, un extrait de l'hiver. L'hiver, il est incarné par la folleur de Prunier. C'est le mouvement le plus long, le plus difficile aussi. Il y a un petit mash-up. Je vais essayer juste à l'oreille de vous guider sur qui est quoi. On commence évidemment par l'italien Ettore Pagano.

0: Voilà, vous entendez que déjà, il n'y a pas du tout la même intention. On ne veut pas du tout raconter la même chose. J'ai prévu un autre extrait qui est encore plus éloquent. Ettore Pagano. Clara Dietling. Ettore Pagano. Clara Dietling.
1: Ah, c'est génial.
0: Et on peut s'amuser comme ça pendant des heures. Alors, sachant que moi, j'ai pas retouché au son qui est celui capté par nos collègues de Musique 3. Évidemment, eux, ils ont fait des balances. Nous, on a parfois l'impression qu'il y a des choses qui sonnent plus fort. Ça dépend aussi de la balance. Évidemment, quand on est dans la salle, on a encore un autre ressenti à l'oreille. Je précise aussi que là, j'ai pris des extraits pour violoncelle seul, mais c'est un imposé, une partition pour violoncelle et orchestre. Mais ici, je vous rappelle qu'on est dans le VAR, enfin dans rare. Donc, il faut isoler le joueur concerné.
2: Ouais, c'est très intéressant d'écouter ça. Alors, on entend évidemment les différences de tempi, de timbre aussi. Qu'est-ce qui varie encore d'un candidat à l'autre ?
0: Eh bien, figurez-vous que cette année, la particularité de l'imposé 2026 de Fangman, c'est que le candidat peut choisir l'ordre des quatre mouvements. Il les joue comme il veut. Donc certains commencent par l'hiver, qui comme je vous ai dit, est le plus long, le plus difficile, le plus virtuose aussi. D'autres terminent par l'hiver. Vous savez, un peu comme quand au foot, on envoie quelques joueurs les 10 dernières minutes du match, histoire de marquer des buts décisifs ou de faire remonter le score. Et alors, pour reprendre nos deux candidats dont j'ai pris l'exemple, l'Italien Ettore Pagano, lui, il a commencé par l'hiver, histoire de balancer la pâtée directement, de s'imposer directement, de battre l'orchestre, de vraiment d'être un gagnant. Alors que Clara Dietling, elle, elle a terminé avec l'hiver, donc elle a gardé peut-être le meilleur pour la fin, la façon de briller. Comme je vous disais, on envoie les joueurs à la fin pour pouvoir essayer de remonter au score. Et en fait, pour poursuivre les métaphores sportives, on peut se dire que c'est un peu comme en Formule 1. Vous savez, il y a certains pilotes qui choisissent des pneus pour aller plus vite mais qui vont tenir peut-être moins longtemps, d'autres qui vont se dire qu'ils vont prendre le temps mais garantir chaque tournant. Et puis aussi, comme en Formule 1, et ben ça dépend du chrono.
2: Ah oui. Et qu'est-ce que le jury prend en considération dans son vote pour établir le classement des finalistes ?
0: Bah, alors certainement pas le timing, ils n'ont pas un chronomètre dans les mains. En revanche, le jury, ils ont une sorte de VAR interne. Je pense que tous les membres du jury, ce sont des violoncellistes, des professeurs, des solistes plus qu'accomplis. Ils connaissent par cœur le répertoire de leur instrument. Pour l'imposer, ils ont la partition sous les yeux, ils ont une version enregistrement de référence. Évidemment, ils jugent la technique des candidats, mais ils jugent aussi leur proposition artistique, notamment l'ordre dans lequel on joue les mouvements de l'imposé. Ils jugent leur personnalité musicale, la cohésion aussi avec l'orchestre. Mais bon, moi, je suis pas dans leur tête. Souvent, d'ailleurs, les résultats du concours Anne-Elisabeth surprennent et on peut pas anticiper. Et il faut juste se dire que c'est un énorme tremplin dans la carrière d'un jeune musicien de participer à ce concours. Et si vous aussi, vous voulez participer, vous pouvez non seulement regarder sur l'A3 et écouter sur Musique 3 en radio, et vous pouvez voter pour le prix Musique 3 pour votre candidat préféré, et le plus plébiscité recevra le prix Musique 3.
2: Merci Valentine Jungen, c'était hyper intéressant de décortiquer de cette façon-là la musique classique et ce concours Reine Elisabeth en mode classique à retrouver sur RTBF Ovio et chaque semaine évidemment dans Matin Première. Gorillaz, voici Orange County. 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

0: Orange County, c'était Gorillaz. Dans quelques instants, on va s'intéresser au phénomène angine de poitrine du Haut-Canadien Matt Rock, qui était aux Nuits Botaniques hier, et Nicolas Bogaerts les a vus pour nous. Il va nous débriefer ça juste après ceci.
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0: 9h54, retour sur le phénomène angine de poitrine qui était hier soir aux Nuits Botaniques. Et vous y étiez, Nicolas Bogaerts.
7: Oui, alors avant toute chose, une petite précision, hein, je ne peux pas m'empêcher, hein, c'est dans ma nature. L'angine de poitrine, d'abord, désigne une affection médicale cardiaque très sérieuse, une douleur thoracique provoquée par un manque d'oxygénation du muscle cardiaque et souvent déclenchée par un effort ou un stress. Mais depuis février 2026, ce groupe nominal désigne désormais un phénomène musical québécois qui divise le monde en 2 catégories, je vais y revenir. En février dernier, la chaîne YouTube KEXP, chaîne de radio de Seattle, célèbre pour son positionnement alternatif, ses sessions live et son flair, postait une performance d'un groupe nouveau en marge des Transmusicales de Rennes en France. Cette espèce de mat rock extraterrestre, c'est Fabienk, extrait de l'EP volume 2 d'Angine de poitrine, soit les frères Kin et Kleck. Guitare doublée d'une basse en un seul instrument pour l'un, batterie pour l'autre, extraterrestre en costume à pois, surmonté de petites lumières qui s'alignent quand ils prononcent quelques sons dans leur langue cryptique, ou un truc comme ça. On dirait les recalés d'un vieux casting du Muppet Show, et leur mat rock rappelle un mélange défragmenté de Primus ou Frank Zappa. Allez savoir pourquoi. La formule décolle, la vidéo en 3 mois récolte 15 millions de vues, les compteurs du streaming s'affolent. Alors, on parle de microtonalité, on parle de plein de termes très compliqués. Pour plus de contexte, parce que j'ai pas beaucoup de temps, je vous renvoie à l'excellent article écrit par notre collègue Victoria Le Scriver, qui l'a décrypté avec brio pour le site RTBF Culture. Revenons à ce concert, alors qu'une tournée était déjà prévue dans des petites salles en mai, comme le Vecteur à Charleroi, au Magasin 4 à Bruxelles, et hier soir aux Nuits Botaniques, les billets sont partis comme des petits pains après un CA de la RTBF. Angine de poitrine divise le monde, je l'ai dit, en 2 catégories. Ceux qui ont vu Angine de poitrine en concert et les autres condamnés au FOMO.
0: Oui, ben, et vous avez eu de la chance de faire partie de la première catégorie puisque vous étiez au Botanique hier soir.
7: Oui, la soirée était répartie entre l'Orangerie, le musée et la Fountain Stage, cette scène nouvelle et extérieure. Belle affiche hein, avec les renversants Dietz à l'Orangerie, Maria Iscariote au musée. Et sur cette scène extérieure, modèle actrice qui s'est chargée de faire monter la température avant le set d'Angine de poitrine. Alors, au vu de tout ce que je viens de vous dire, l'attente, vous vous en doutez, était énorme. Il y avait un monde de fous. Cette scène de la fontaine, donc c'est une fosse face à la scène, surmontée d'une terrasse qui l'entoure, hein, un échafaudage, c'était plein à craquer. Et quand le duo s'installe sur scène, c'est une dinguerie. Dans le public, des mains se dressent pour former le signe distinctif du groupe, hein, paume tournée vers l'extérieur, autour du visage, jointe par les index et les pouces de manière à former un triangle, dérision illuminato-maçonnique, signe de ralliement au nombre d'or de leur formule alchimique, le duo répond et se lance dans un set débridé, une vraie transe.

0: Extrait donc ici de Sherpa, un des hauts faits de ce concert de 50 minutes au cordeau, sans pause ou presque, qui visite les deux derniers albums, volume 1 et volume 2. Alors, la connivence a transpercé les masques et les déguisements, le maquillage a ruisselé sur les bras des Kung et Kleck, et ce mélange de funk, de métal, de mat rock, avec des clins d'œil à System of a Down ou même Red Hot Chili Peppers parfois, une musique alternative exigeante qui a réussi à fédérer un public transgénérationnel. Celui qui a vu Dylan en 65, qui se reconnaîtra à côtoyer la jeunesse queer de Belgique, ça a pogoté fiévreusement au milieu de la fosse et tout autour, à tel point que les échafaudages ont tremblé, mais n'ont point plié, sous les pieds qui sont agités. Alors, comme Cure, par exemple, à son public de corbeaux, cheveux crépus et yeux cerclés de charbon, le public d'angine de poitrine a ses signes distinctifs, motifs à pois sur les t-shirts, les chemises, les foulards, les robes ou les visages en maquillage.
1: Ah ouais.
0: Clin d'œil à Natalia et Nina, étudiantes à Nivelles rencontrées hier, habillées, maquillées comme le groupe, chapeau en carton, à pois, maquillage sur le visage. En trois petits mois, elles sont devenues des fans survoltés. Leur enthousiasme est devenu hyper communicatif. Elles ne tarissaient à l'issue du concert ni de mots savants pour parler du groupe, ni de larmes de joie dans les yeux. Cœur en triangle sur vous deux, Natalia et Nina, et sur Angine de Poitrine, qui a livré un set avec quelques hoquets techniques, mais qui avait une énergie de thérapie collective et cathartique. Yeah.
1: Ah, merci Nicolas Bogart pour toutes celles et ceux qui n'y étaient pas, nous avoir fait vivre ce concert et ce phénomène. Angine de Poitrine qui reviendront très certainement. Hein,
0: oui, ils sont triques, je crois, en verse à la rentrée.
1: Ah ben voilà, oui, et puis ils ont une tournée kilométrique quand on voit le nombre de concerts qu'ils vont produire ces prochains mois. Merci Nicolas Bogart. Ce débrief à retrouver, bien sûr, sur RTBF Ovio ou sur votre application de téléchargement ou podcast favorite. Merci Valentine Jungen également.
2: Avec plaisir.
1: C'était un grand plaisir. Merci à Nathan Delport pour la réalisation, Pierre-Yves Dubois et à Gérard Boulège pour la préparation de cette émission. Bonjour Véronique Thiberguin, Cyril Gauthier. Tendance première avec vous dans quelques instants.
2: En toute modestie, on va parler d'Armageddon. Voilà, comme ça, on pose le dossier.
3: Bonjour, un petit pas de côté de Patrick Bruel. Le chanteur ne participera pas à la prochaine tournée des Enfoirés. Selon la direction de ses spectacles pour les Restos du Cœur, c'est Patrick Bruel qui a pris cette décision. Mais selon le journal français Mediapart, il a été écarté suite aux accusations de violences sexuelles contre lui. Patrick Bruel est accusé par une trentaine de femmes et visé par au moins 10 plaintes en Belgique et en France. Plusieurs voix s'élèvent également pour qu'il annule le reste de ses concerts et représentations théâtrales. Toujours des retards et des déviations sur le rail ce matin, principalement pour deux soucis. D'un côté, sur la ligne Bruxelles-Louvain-Liège, le trafic a longtemps été complètement à l'arrêt à hauteur de Zaventem. Seule une des quatre voies circule à nouveau. Trafic interrompu également entre Enghien et Hal. Un train a heurté une vache. Certains trains sont déviés et il y a aussi des bus de remplacement. Nouvelle étape devant les assises du Hainaut au procès du drame du carnaval de Strépy-Bracny. Tous les témoins, 269, ont été entendus et les plaidoiries vont commencer aujourd'hui. Ce sont les avocats des parties civiles qui vont commencer. Ils vont rassembler leurs arguments pour convaincre le jury. Le principal accusé, Paolo Falzone, est poursuivi pour 7 meurtres et 81 tentatives de meurtre pour avoir percuté la foule lors du ramassage de Gilles du carnaval de Strépy-Bracny il y a 4 ans. L'ambassadeur russe en Roumanie, convoqué après la chute d'un drone sur un immeuble d'appartement, il y a 2 blessés. Un drone russe qui attaquait l'Ukraine est tombé sur le territoire roumain, un pays de l'Union européenne. Pour la présidente de la Commission, Moscou a franchi une nouvelle limite dans sa guerre d'agression contre l'Ukraine. Ursula von der Leyen veut un nouveau paquet de sanctions contre la Russie. Et l'OTAN a également réagi. C'est une irresponsabilité de la Russie, condamne le secrétaire général de l'Alliance. Après son exploit hier, Raphaël Collignon est déjà de retour sur les courts de Roland-Garros. Il revient pour le double, une paire 100% belge puisque son partenaire est le Limbourgeois Zizou Berckx. Ensemble, ils vont tenter de décrocher leur ticket pour le troisième tour. Hier en simple, Raphaël Collignon a éliminé Ben Shelton, 5e mondial. Une victoire qui permet aux Belges d'être qualifiés pour le troisième tour de ce tournoi de Grand Chelem. Une belle performance pour sa première participation. Voilà pour les infos. Belle matinée avec nous.
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5: Qui ahora ?
6: Mais bonjour. Bonjour à toutes et tous.
5: Bonjour à vous, bienvenue dans cette émission. Bon vendredi, évidemment, avec un joli programme.
6: Oui, on va parler climatisation, îlot de chaleur urbain, arbre en ville avec François Bouhiri dans quelques instants.
5: Et puis, oui, nous allons parler d'Armageddon aujourd'hui, mais version film avec Bruce Willis, puisqu'on va parler de défense planétaire. Comment protéger la Terre contre un astéroïde de grande taille? Et comment s'organise la défense planétaire qui se met en place? Car les risques de collision avec des astéroïdes sont aujourd'hui pris très au sérieux. Ce sont des événements rares et heureusement, mais dévastateurs. Et on est peu conscient des exploits nécessaires pour approcher des objets filant à des vitesses vertigineuses à des millions de kilomètres de nous afin de les étudier. Alors entre prouesses de technologie, sang-froid et puis surtout la passion qui mobilise ces missions, il faut aussi parler de l'importance de la recherche et de la coopération internationale pour faire face aux risques d'impact avec de grands rendez-vous qui auront lieu d'ailleurs cette année, notamment à la fin de cette année, aux environs du mois d'octobre-novembre, où l'on aura un grand rendez-vous avec l'espace et avec ces études d'astéroïdes qui sont en cours. Comment se défendre contre des astéroïdes qui pourraient percuter la Terre? Alors, je vous rassure, il n'y a aucun risque pour le moment. Tout va bien.
6: C'est sûr.
5: Oui, certaines. En tout cas, c'est mon invité qui va l'affirmer et qui l'affirme dans son livre. Patrick Michel, astrophysicien au CNRS, à l'Observatoire de la Côte d'Azur et à l'Agence spatiale européenne, et qui est l'un des grands spécialistes de la défense planétaire, sera notre invité aujourd'hui.
6: Vous n'étiez pas là lorsque Joël Geismar a parlé de pas perdu à la mozzarella. Et donc, on va vous faire plaisir. On va réentendre sa chronique.
5: C'est toujours bon.
6: Oui.
5: Bon, pas perdu.
6: Évidemment.
5: 0471-200-500 pour vos questions, témoignages et autres. Vous êtes les bienvenus. Et toute l'équipe est là pour vous accueillir. Il y a Sandra Veras, Nathalie Stas, Juliette Stéphane, Victoria Vandis, Laurie Okeke et Vincent Van Der Venet derrière la console. Il est grand temps d'accueillir François Bouhiri pour nous parler, évidemment, de chaleur.
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6: C'est vrai qu'on a pas mal entendu parler de chaleur, de vagues de chaleur, de dômes de chaleur ces derniers temps. François Bouhiri de Il n'y a pas de planète B. Bonjour.
7: Bonjour.
6: Et donc aujourd'hui, vous voulez nous amener à réfléchir ensemble, peut-être à des solutions collectives qu'on pourrait imaginer pour l'avenir.
7: Ouais, tout à fait. Alors, je ne sais pas si je vous avais dit, mais vous l'avez peut-être vu. Depuis 7 mois, j'ai la chance de présenter la météo à télé.
5: Oui.
7: Et du coup, cette semaine, j'ai eu la chance d'être en première ligne de l'analyse d'un événement impressionnant sur toute l'Europe. Un dôme de chaleur, des températures de 8 à 13 degrés au-dessus des normales de saison et de nombreux records journaliers battus.
6: Est-ce que vous avez été injurié comme d'autres journalistes et animateurs en France, entre autres, qui se sont pris des salves d'injures parce qu'ils osaient dire la vérité?
7: Alors, à mon échelle, non, heureusement. Ouais. J'en suis assez heureux. Alors, justement, il y a beaucoup de critiques qui disaient « c'est normal, c'est l'été ». Ah ben non, raté, en fait, on est encore au printemps, donc on est au mois de mai. Et même si, alors, des fortes chaleurs au printemps, on en a déjà connu de façon épisodique au cours de l'histoire, bien sûr. Actuellement, on est tout de même en train de réaliser collectivement la trame de fond que dessine le changement climatique dans nos météos quotidiennes, c'est-à-dire la hausse de plus en plus forte des températures.
5: Pardon,
6: non, allez-y.
5: Je voulais vous demander juste parce que vous aviez des exemples de ces hausses.
7: Oui, tout à fait. En fait, moi, depuis que j'ai commencé à présenter la météo, je vérifie quasiment quotidiennement en fait, ouais, les prévisions des climatologues qui nous le disent depuis 20-30 ans. Au final, en fait, le réchauffement climatique, il n'y a rien de sorcier là-dedans, c'est un phénomène physique. Et donc, on savait prédire assez facilement en fait, ce qui allait se passer. Et moi, il y a deux faits qui me sautent particulièrement aux yeux. Le premier, c'est que depuis que je présente la météo, je n'ai connu aucun mois plus frais que les normales de saison, encore. Mm-hmm. Ça ne m'est jamais arrivé. Et le mois de mai qui se termine ne dérogera pas à cette nouvelle norme en devenant le 16e mois consécutif plus chaud que les normales. C'est le 16e mois. Et deuxième exemple, je vais vous donner les 5 années les plus chaudes de l'histoire du pays.
5: Mm-hmm.
7: C'est assez facile, c'est quasiment les 5 dernières années que nous venons de vivre. 2024, 2025, 2023, 2020 et 2022. Le seul qui manque, c'est notre 2021, année qui avait été, elle, particulièrement humide, bien sûr. C'était évidemment l'année des inondations, notamment de la Vestre.
6: Donc ça veut dire qu'il fera de plus en plus chaud à l'avenir, ça on l'entend et on le sait. Est-ce qu'on a une idée des vagues de chaleur qui pourraient pourrait nous concerner ici en Belgique.
7: Tout à fait. Je le disais, le réchauffement climatique, c'est de la physique. Et donc, on a des chiffres assez précis. Les plus récents pour la Wallonie nous viennent de l'AWAC, l'Agence Wallonne de l'air et du climat. Et ils ont calculé que dans un réchauffement à plus de 2 degrés en Belgique, qui pourrait avoir lieu dès 2030, on pourrait avoir 15 jours de vagues de chaleur par an. Par comparaison, en ce moment, on est plutôt à 5 jours de vagues de chaleur par an.
6: On va peut-être rappeler ce qu'est une vague de chaleur. Parce que justement, dans les injures des journalistes ou animateurs ont subies, on parlait de vagues de chaleur. Et les gens disaient, mais non, il a déjà fait chaud en 1912, etc.
7: Oui, c'est ça, tout à fait. Une vague de chaleur, pour notre définition en Belgique, on peut aussi appeler ça une canicule, hein, c'est 5 jours à plus de 25 degrés, dont 3 jours à plus de 30 degrés. Et donc, d'habitude, on en avait plus ou moins 5 jours comme ça par an. Mm-hmm. L'an dernier, c'était une année exceptionnelle, on en a eu 10. Donc en 2030, on pourrait en avoir 15. Là, ça serait une année tout à fait normale. En 2060, en cas de réchauffement à plus 3 degrés, on aurait un mois entier de vagues de chaleur. Et d'ici la fin du siècle, ça pourrait être tout l'été qui serait caniculaire, donc 92 jours de vagues de chaleur. C'est ce qui est en train de se préparer, en tout cas, pour le futur de la Belgique.
6: Bon, on fait comment pour supporter alors cette chaleur? C'est vrai que la question, elle peut paraître simple, et pourtant, elle est plus compliquée que ça.
7: Elle va se poser de plus en plus, et pour en parler, on a un invité en studio avec Geoffrey Van Mouzek. Bonjour Geoffrey.
1: Bonjour.
5: Bonjour, bienvenue. Vous êtes professeur à l'université en physique du bâtiment. Ça serait intéressant, peut-être, justement, de voir comment vous réagissez par rapport à ce qui se passe et ces vagues de chaleur.
1: On interpelle,
5: ouais.
1: On vient vulgariser des solutions, on lance des programmes de recherche sur comment ça va se traduire dans les bâtiments, parce qu'un bâtiment n'est pas l'autre, un contexte n'est pas l'autre. On viendra certainement sur la question des îlots de chaleur. Effectivement, entre une situation à la campagne, arborée, végétalisée, et une situation en pleine ville, c'est tout à fait différent.
5: Avec aussi, évidemment, cette nécessité de pouvoir s'y préparer. Alors, en matière de ville, justement, et de ces îlots de chaleur, beaucoup ont remarqué que dans certains quartiers, il faisait vraiment écrasant. C'est dû à quoi et comment est-ce qu'on explique ces îlots de chaleur dans ces villes ?
1: C'est dû au fait que la ville, essentiellement, elle est sombre, si on la regarde du dessus, en tout cas beaucoup plus sombre que les espaces environnants, et donc elle va absorber pendant la journée beaucoup de chaleur solaire,
5: oui.
1: Et elle va la stocker dans les matériaux lourds, le béton, le pavé, l'asphalte, sont des matériaux qui stockent beaucoup de chaleur. Et donc elle va restituer cette chaleur pendant la nuit. Et en fait, l'îlot de chaleur se marque toute la journée, mais se marque surtout la nuit. Et ça, pour la physique du bâtiment, c'est dramatique, parce que ce qu'on fait la plupart du temps chez nous, dans les canicules qu'on a en Belgique, c'est on se protège la journée, on ferme les stores, on ferme les fenêtres, on fait le gros dos, et puis pendant la nuit, on crée des courants d'air, on évacue toute cette chaleur et on peut ramener la température dans la zone de confort. Si les nuits deviennent trop chaudes, ça ne marche plus.
6: Vous avez oublié un élément là aussi, hein, ceux et celles qui ont de la clim, allument la clim.
1: Oui, alors la clim, c'est ambivalent. À l'échelle individuelle, c'est un élément de solution, évidemment. Pour beaucoup de cas, on ne pourra pas faire autrement. Il faut s'habituer petit à petit à ce que la clim apparaisse dans le paysage de nos bâtiments. À une échelle collective, par contre, ça fait partie du problème. Ça reste une consommation d'énergie en plus, et donc ça amplifie la dépendance énergétique, le changement climatique, la consommation de ressources. Ça a un coût, et puis c'est une certaine fragilité. Ça reste un équipement sur le réseau électrique, un réseau qui, en période de sécheresse, de canicule, est lui-même sous tension. Et donc, si on dépend trop de la climatisation, le jour où le système lâche, on est embêté.
7: Vous pointez ici plusieurs problèmes, Geoffrey. Le premier, c'est, vous le disiez, c'est une demande électrique. Il y a un rapport assez intéressant qui est sorti, qui vient du Lancet en 2023, qui a dit que la clim, juste pour son électricité, ce serait l'équivalent du septième pays le plus pollueur au monde sur une année. Donc c'est quand même 1 milliard de tonnes de CO2, c'est pas rien du tout. Donc en fait, c'est une solution qui rafraîchit, mais qui, à large échelle, évidemment, réchauffe la planète, donc contribue au problème. Et en plus, vous l'avez dit, c'est une solution qui coûte cher, donc c'est pas disponible pour tout le monde.
1: Ça a un coût à l'installation, évidemment, qui peut être important dans des bâtiments plus compliqués. Ça a un coût à l'usage. Alors, pour ceux qui ont une installation photovoltaïque, l'un compensera l'autre, quelque part, ce sera un coût nul. Pour ceux qui n'ont pas ça, effectivement, c'est de l'électricité, potentiellement à des moments de la journée où elle est très chère. Et donc, on va avoir une vraie inégalité, en fait, face à l'accès à la fraîcheur, tout comme on a déjà aujourd'hui une inégalité face à l'accès à la chaleur en hiver, avec la question de précarité énergétique.
6: Mais Geoffrey, pour ceux et celles qui ont des clims aujourd'hui, on le remarque, la sortie de la clim, l'air qui est expulsé à l'extérieur, est très, très, très, très chaud. Est-ce que ça a un impact aujourd'hui sur ces fameux dômes de chaleur, sur l'ambiance générale d'une ville? Si tout le monde allume sa clim, est-ce que ça va avoir des répercussions ou pas?
1: Ça en aura physiquement certainement un. Son ampleur, honnêtement, c'est difficile à estimer. Parce que la climatologie urbaine, c'est quand même extrêmement complexe. Ça dépend des configurations, ça dépend des régimes de vent, ça dépend beaucoup de choses. Si on a un tissu relativement peu dense, des petites maisons, des villas, et que chacun rejette un peu la chaleur de sa maison à l'extérieur, ça va être pris par le vent, ça va disparaître, c'est pas grave. Dans un tissu très dense, avec énormément de transfert de chaleur vers la rue, là, effectivement, ça peut localement amplifier encore plus le problème.
5: Mais est-ce qu'on est si nombreux que ça à avoir la climatisation en Belgique ?
1: Pas encore.
5: On est dans des chiffres. On est à peu près à quoi
7: en Belgique, selon les derniers chiffres, 1/5. Voilà, un foyer sur 5 est équipé de la clim. Alors, on est en retard par rapport à d'autres. Aux États-Unis, ils sont à 90% des foyers à être équipés. Donc, pour l'instant, c'est une solution qui reste encore minime en Belgique. Heureusement, on peut le dire. Mais du coup, c'est l'occasion, Véronique, de parler de solutions davantage collectives pour peut-être faire en sorte que ce chiffre de 20% n'augmente pas tant que ça dans les années à venir. Oui. Parce qu'il y a d'autres solutions de refroidissement. Il y en a notamment une qui est mise en place par la ville de Liège, c'est le plan Canopée. Il vise à planter 24 000 arbres en plus dans la ville d'ici 2032 pour, en fait, diminuer les effets de l'îlot de chaleur urbain. Geoffrey Van Mouzeke, est-ce que la reforestation, en tout cas, le fait de mettre plus d'arbres dans les villes, c'est une bonne solution pour lutter contre les îlots de chaleur?
1: C'est une excellente solution, voire encore mieux selon la façon dont on le fait. Donc, juste mettre un arbre, on a immédiatement un effet d'ombrage. Enfin, une fois que l'arbre a grandi, qu'il se déploie, qu'il a donc l'espace pour se développer et que ce n'est pas un petit arbuste en pot, il va créer de l'ombre, c'est déjà une première chose. Et si, en plus, on traite le pied de l'arbre, qu'on donne de la terre, qu'on lui permet d'avoir accès à de l'eau, à de l'humidité, il va transpirer et avoir un effet refroidissant encore en plus. Mais ça, ce n'est pas le petit arbre planté entre deux pavés qui va pouvoir le faire.
6: Mais quand on se balade, quand on voyage un peu, si on va à Lyon par exemple, c'est très très marquant. Il y a des îlots végétaux partout. C'est un vrai programme qui a été mis en place depuis des années et des années et des années. Est-ce que ça a de réels effets sur ce que l'on ressent dans une ville comme Lyon? Moi, je vais dire oui parce que j'y étais l'année dernière et je l'ai ressenti. Mais est-ce que tous les jours, il y a de réels effets à ça?
1: Ça a des réels effets locaux. Ce n'est pas parce qu'on a le domaine royal à La Haken que la ville de Bruxelles est confortable. Donc il faut distribuer cette végétalisation, distribuer ces espaces végétaux, ces espaces humides, le plus possible, et surtout dans les quartiers denses. Et là, on a une vraie compétition pour l'espace, en fait, entre les bâtiments, la mobilité et tous les usages de la ville.
6: Mais qu'est-ce qui fait qu'aujourd'hui encore, quand on imagine un quartier, quand on rénove une place, on a, et il y a des exemples partout en Belgique, des places qui aujourd'hui sont uniquement minérales, avec aucun arbre, etc. Pourquoi on n'a toujours pas compris ?
1: On n'a pas encore compris que le monde dans lequel on a grandi n'est pas le monde de demain. Et ça, c'est une prise de conscience qui n'est pas encore là et qui se marque à toute une série de niveaux. Pourquoi est-ce qu'on ne trouve pas des protections solaires bon marché, standardisées sur le marché? Pourquoi les architectes ne le proposent pas simultanément? Pourquoi la PEB, le certificat de performance énergétique, n'intègre pas de façon efficace le confort d'été? Donc c'est un problème systémique avec des influences à différents niveaux.
5: Pourtant, on a justement cette obligation aujourd'hui dans les nouveaux bâtiments de concevoir des bâtiments qui sont moins gourmands énergétiquement parlant et qui doivent mieux réagir justement à des variations de température. Est-ce que aujourd'hui, ces bâtiments, par exemple sur ces 5 derniers jours, ont fait leur preuve que effectivement des rénovations dans ce type-là pourraient permettre aussi de limiter à la fois l'implantation des climatisations et donc permettre aux gens de mieux affronter ces moments de chaleur?
1: Il est tout à fait possible de faire des bâtiments qui réagissent mieux que d'autres aux vagues de chaleur, mais ce n'est pas exactement la même chose que de réfléchir sur la performance énergétique. Ce ne sont pas les mêmes phénomènes, ce n'est pas la même vitesse de phénomène. En fait, la performance énergétique, c'est l'hiver, on parle de mois avec des différences de température avec l'extérieur. La canicule, la vague de chaleur, c'est sur quelques heures, quelques jours que ça se joue. Donc ce ne sont pas les mêmes phénomènes physiques, en fait. Oui. Et ils ne sont pas les phénomènes visés par les certificats de performance énergétique.
6: Aujourd'hui, très concrètement, certains ou certaines vont dire bah, « Moi, j'ai isolé mon bâtiment, donc je n'aurai plus de problème l'été puisque j'ai créé une sorte de thermos autour de mon bâtiment. » Et on sait que certains matériaux d'isolation fonctionnent mieux en période de chaleur que d'autres. Et ce ne sont pas les matériaux les plus répandus.
1: Non, il y a effectivement des matériaux qui aident. Donc on parle de la masse thermique des matériaux. Effectivement, si tout d'un coup la température monte très rapidement sur une surface parce que le soleil tape dessus, si le matériau peut lui-même, dans sa matière, stocker un peu de chaleur parce qu'il est plus lourd, ben ça va nous aider à franchir le cap. Ce n'est pas miraculeux, ça aide. Et ça n'aide que les premières heures, les premiers jours de la vague de chaleur. Et le problème, un des problèmes, c'est que les vagues de chaleur vont être de plus en plus longues.
6: Mais dans les matériaux, est-ce qu'il y en a qui fonctionnent mieux, justement, par rapport à la chaleur que d'autres matériaux d'isolation?
1: Le premier paramètre, c'est se protéger du soleil, c'est la protection solaire. On y reviendra peut-être. Mais si on parle vraiment matériaux, ce sur quoi il faut jouer, c'est les matériaux qui sont à l'intérieur de l'ambiance, ceux qui sont en contact avec l'ambiance, les revêtements. Typiquement, les enduits, des enduits lourds, des enduits à l'argile, par exemple, pour rester dans les écomatériaux, ont des très bonnes propriétés à ce niveau-là. Des matériaux beaucoup plus légers vont laisser la chaleur dans l'air et ne vont pas absorber beaucoup d'énergie.
5: La céramique, par exemple, rapidement ?
1: Ça aide.
5: Ça aide.
1: C'est lourd, ça aide.
5: On va malheureusement déjà arriver à la fin, mais ce qui est intéressant, c'est que ça nous ouvre les portes d'un futur dossier, pourquoi pas, et de revenir de manière très concrète et avec beaucoup de détails sur le sujet. En attendant, j'imagine que dans Il n'y a pas de planète B, eh bien, vous allez aussi en parler.
7: Tout à fait, tout à fait. Geoffrey était notre invité d'ailleurs. On a fait vraiment le tour des solutions pour se rafraîchir. Donc on parle de la clim, on parle évidemment de la végétalisation, on parle d'autres solutions, même bricoler qu'on peut faire à la maison pour avoir moins chaud. Mm-hmm. Je vous invite à aller voir ça.
5: Ouais.
7: C'est dès maintenant sur Ovio, demain à 11h sur YouTube et demain à 19h42 sur Tipeee en télé.
5: Merci beaucoup François.
7: Merci à vous.
5: Dans quelques instants, on va ouvrir notre dossier. On va parler défense planétaire. Pour quelles raisons ? Souvenez-vous d'un événement en 2013.
2: Dans le sud de l'Oural, à Tcheliabinsk, en Russie, des centaines de témoins assistent avec surprise à un événement cataclysmique. La cause ? La désintégration d'un astéroïde de 16 mètres de diamètre à 30 km d'altitude.
8: C'est un impact que l'on n'avait pas vu venir. Nous ne savions pas qu'il allait frapper.
2: Il libère dans l'atmosphère une énergie équivalente à 35 fois celle d'Hiroshima. La chaleur de l'explosion est ressentie à 60 km à la ronde. L'onde de choc fait éclater les vitres des immeubles et des maisons et fait s'écrouler des toits, ce qui engendre des milliers de blessés.
9: Heureusement, personne n'a été tué. Mais c'est un exemple concret de personnes susceptibles d'être blessées par un astéroïde. Cela nous a vraiment montré que la menace est réelle.
2: Les images de la catastrophe font le tour du monde. Désormais, le monde prend conscience du danger qui guette notre planète.
5: Et oui, parce que jusque-là, c'était une forme de clin d'œil ou l'apanage des films de science-fiction. Mais depuis cet événement, effectivement, la plupart des gouvernements dans le monde se sont réveillés et ont décidé de mettre la main à la pâte pour essayer de mieux comprendre, de mieux prévoir aussi ce qui pourrait se passer avec les astéroïdes qui sont nombreux au-dessus de notre tête. On va en reparler dans notre dossier du jour avec un invité exceptionnel, Patrick Michel, qui est l'un des spécialistes de la défense planétaire. Planétaire contre les astéroïdes et de son livre paru aux éditions Odile Jacob. Ce sera juste après ceci.
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5: La défense planétaire contre les astéroïdes, c'est paru aux éditions Odile Jacob. Patrick Michel est avec nous, son auteur, astrophysicien au CNRS, Observatoire de la Côte d'Azur et à l'Agence spatiale européenne. Bienvenue dans cette émission.
0: Bonjour.
5: Bonjour. Avec ce livre, qui est en fait la suite de votre précédent ouvrage, quelque part, où l'on suit les péripéties de ces astéroïdes qui ont l'art de nous fasciner, parfois de nous effrayer. Et l'un de vos buts, j'ai l'impression, Patrick Michel, dans ce livre et les précédents, c'est de lutter contre les fake news et parfois un petit peu la peur qui est cultivée dans les médias de ces fameux astéroïdes que l'on observe de mieux en mieux aujourd'hui.
0: Oui, tout à fait. Alors en fait, c'est ça et aussi montrer un petit peu les aventures que nous vivons pour aller les voir, soit pour en récolter des échantillons, comme dans mon livre précédent, à la rencontre des astéroïdes, dans lequel je racontais les missions qui ont permis de ramener des échantillons d'astéroïdes sur Terre, et toutes les péripéties qu'il y a eu dans certaines des missions. Et puis, dans ce livre-là, eh bien, c'est les missions actuelles pour se protéger du risque d'impact, avec plein d'événements historiques, parce qu'on a eu des premières, j'allais dire, dans ce domaine-là, qui est relativement récent. Et c'est ça qui m'intéresse, c'est d'abord de montrer qu'on s'occupe d'un risque sans s'en préoccuper parce qu'on n'en est pas inquiet, mais on sait qu'il faut du temps pour s'y préparer, et on peut s'y préparer. Et puis aussi le fait que ça nous fait vivre des aventures incroyables, à la fois humaines, scientifiques et techniques.
5: Vous nous précisez aussi, à l'échelle de nos vies à nous, il n'y a pas de risque aujourd'hui réel identifié, mais on se prépare et surtout on apprend à mieux connaître ces astéroïdes et à mieux y réagir avec les différentes missions dont vous nous parlez dans cet ouvrage. Juste un petit mot, parce que je ne le savais pas, mais votre livre est préfacé par Sir Brian May, qui est le guitariste du groupe Queen, qui est aussi astrophysicien.
0: Oui, absolument. Alors, Brian May a une thèse en astrophysique et c'est aussi un expert de stéréoscopie. Il adore prendre des images prises à deux angles différents, essayer de les convertir en images à trois dimensions, un petit peu ce que font nos yeux d'ailleurs. Sauf que c'est plus compliqué quand on regarde avec une sonde spatiale un astéroïde. Entre deux images, les ombres ont changé, donc il faut recaler. C'est vraiment un expert de ça. Ça nous aide beaucoup d'ailleurs pour la navigation des sondes. Je raconte dans mon premier livre justement que quand on a voulu récolter un échantillon d'astéroïde, il y avait plein de rochers sur l'astéroïde visé, ce qui n'était pas prévu, et il fallait mesurer leur hauteur. Et évidemment, en trois dimensions, on mesure mieux les hauteurs qu'en deux dimensions, par définition, et donc il nous a aidé beaucoup pour ça, et il soutient énormément nos efforts. C'est pourquoi je lui ai proposé de m'écrire la préface. C'est quelqu'un d'extrêmement généreux et qu'il a accepté, bien sûr, volontiers.
5: Et qui est passionné aussi par tout ce qui se passe autour de ces études qui sont réalisées, et de ces différentes missions. Dans votre livre, vous nous parlez de la mission ERA de l'Agence spatiale européenne. Vous revenez également sur la mission Ramsès de l'Agence spatiale européenne, une fois de plus, qui montre que l'Agence spatiale européenne a plutôt un joli rôle à jouer dans cette aventure spatiale et qui, même si elle fait peut-être moins de bruit que la NASA, est extrêmement présente avec des personnes extrêmement compétentes également qui travaillent tout cela. Même si en vous lisant, je me disais, c'est quand même très compliqué de mettre en place une mission, hein.
0: Voilà, alors exactement, moi c'était ça un petit peu l'idée, c'est pour la raison pour laquelle j'écris des livres, c'est que je me dis j'ai la chance, alors la chance évidemment j'ai travaillé pour ça, mais malgré tout, j'ai la chance d'être au cœur de plein de projets qui sont actuellement en cours et que j'ai vécu depuis le départ, aussi bien pour en obtenir les financements que pour les développer, que pour les lancer. Alors je suis bien sûr pas tout seul, hein, il y a énormément de gens qui sont impliqués, mais c'est vrai que voilà, je suis un petit peu au milieu de tout ça et je me dis mais il faut que je partage ça avec le public, parce que ok, connaître les astéroïdes, on peut trouver dans des encyclopédies, etc. Mais le côté, qu'est-ce qui se passe vraiment quand on est au cœur de ces missions spatiales, quand on est au cœur d'un comité d'alerte internationale des astéroïdes sous l'égide de l'ONU, quand un objet a une probabilité d'impact non nulle, comment ça se passe vraiment? Je pense que ça, ça peut intéresser les gens. Et c'est pourquoi j'écris ces livres en utilisant le jeu, c'est-à-dire c'est moi, parce que, pas parce que je pense que je suis meilleur qu'un autre, mais parce que j'ai ce vécu-là et que je veux pouvoir partager avec plein de gens. Et l'Agence spatiale européenne, je suis heureux que vous disiez ça, est effectivement au cœur de la défense planétaire. Alors on a beaucoup ramé pour ça, c'est ce que vous dites, hein, c'est compliqué parce qu'en fait, il faut convaincre tous les États membres de l'Agence spatiale européenne, hein, il y en a 25 ou 26, de mettre un peu d'argent dans dans tout ça. Mais après, ça permet de faire des choses incroyables parce qu'en Europe, on a d'abord une agence géniale. On a aussi des agences nationales dans chaque pays qui sont magnifiques. Et puis, on a des industries qui sont extrêmement compétentes. Alors, on communique beaucoup moins que la NASA parce qu'on a... Alors, on commence à avoir un peu plus la culture maintenant, mais le budget de la NASA de communication est bien plus élevé que celui de l'ESA. Mais en fait, il faut le savoir, on a vraiment des industries dans tous les pays, y compris la Belgique d'ailleurs, absolument incroyables, et c'est bien de les mettre en avant au travers de ces missions qui sont dignes des meilleures aventures d'Indiana Jones, parce que c'est ce que je raconte aussi dans mon livre. Ouais. On va de surprise en surprise à chaque fois.
5: Et l'une des premières surprises, et c'est un peu ce qui vous a amené aussi finalement à écrire la suite avec cet ouvrage, elle est dans les pages, dans le centre de votre livre, où l'on voit dans l'infographie une figure qui détermine le risque d'impact d'astéroïdes par les chiffres. Alors ça, c'est déjà intéressant en soi, mais la suite, en décembre 2025, plus de 40 000 géocroiseurs ont été découverts. Alors pour moi, j'en tombe de ma chaise, mais en fait, tout cela est dû déjà à l'évolution de la technologie, à la mise en place de nouveaux radars, à la mise en place de nouveaux observateurs aussi, et à une meilleure connaissance et une meilleure analyse. Mais pour moi, 40 000 géocroiseurs qui sont découverts en l'espace de si peu de temps, mais ça vient d'où ?
0: Alors en fait, les 40 000, c'est depuis qu'on les regarde.
5: Hein.
0: Donc
5: d'accord.
0: ça fait plusieurs décennies. Maintenant, on a atteint 40 000. Ça, c'est grâce en particulier à deux observatoires qui font la plupart des découvertes, qui sont le Catalina Sky Survey en Arizona et le Pan-STAR à Hawaï, dans la sublime île de Maui. Et ensuite, alors ça, c'est les découvertes. Mais après, pour pouvoir caractériser les trajectoires, il faut les suivre pendant un grand temps.
5: Ouais.
0: Et là, on a beaucoup d'amateurs qui nous aident énormément. Et en fait, c'est ça qui a progressé. C'est pas tellement le nombre, encore que le Vera Rubin, le nouveau télescope Vera Rubin, lui, on a découvert 1200 en une nuit. Donc, ce que vous dites est en partie vrai, c'est-à-dire qu'on n'a pas découvert 40 000 rapidement, mais là, 1200 en une nuit, ça va faire exploser le nombre de découvertes. Ça, c'est vrai. Et ça va arriver. Mais ce qui a vraiment changé, c'est le fait que les gens sont mieux organisés pour observer en même temps un même objet, le suivre et s'assurer de sa trajectoire. Et on a vécu un cas en décembre 2024, et ça a d'ailleurs été la motivation d'écrire ce livre, qui peut se lire d'ailleurs indépendamment du précédent. C'était le fait qu'en décembre 2024, on a découvert un objet qui, pour la première fois depuis qu'on a mis en place des comités de travail sous l'égide de l'ONU, dépassait un seuil de probabilité qu'on avait défini comme critère dans ces comités, un seuil de probabilité d'impact avec la Terre qui dépassait 1% pour 2032, c'est-à-dire dans moins de 10 ans. Et c'était un critère qu'on avait défini pour notifier les États de l'ONU que voilà, on a un cas intéressant sans s'affoler. 1% de probabilité, c'est quand même 99% de probabilité qu'il se passe rien. Mais c'était la première fois que ça arrivait et ça a permis de mettre en œuvre toute une campagne d'observation internationale avec des gens qui ne se connaissent pas, des amateurs, des professionnels, etc., qui, grâce à 500 observations avec 60 télescopes, ont braqué cet objet, ce qui nous a permis de réduire cette probabilité de 1% à 0 en un mois, parce qu'on avait une meilleure connaissance de la trajectoire. Mmh. Et je raconte dans les détails tout ça dans le livre, comment tout ça s'est organisé. Et ça, c'est intéressant parce que, comme je le dis aussi, 20 ans avant exactement, nous découvrions un astéroïde en décembre 2004 donc, qui s'appelait Apophis, qui fait 300 à 400 mètres de diamètre, tandis que celui dont je vous parlais juste avant faisait 50 mètres, plus petit. Mmh. Et celui-là, les premières observations, quand on faisait le calcul de la trajectoire dans le temps, nous disaient qu'il avait 2,7% de probabilité d'impact avec la Terre en 2029. Et nous étions en 2004. Et 2,7%, c'est pas rien. C'est un peu moins de la probabilité de tirer 2x6 au dé. Alors, heureusement, un jour après, nous avions des observations qui réduisait la probabilité à zéro. Mais pendant ce laps de temps où on avait cette probabilité élevée, on se posait la question, mais qui on prévient ? Mmh. En fait, rien n'était mis en place. On n'avait pas de coordination, on n'avait pas de comité à l'ONU qui pouvait notifier, organiser les choses. Et donc, 20 ans après, je m'aperçois de tout ce qu'on a réussi à faire, tous les progrès qu'on a fait pour justement pouvoir, en un mois, résoudre un problème.
5: En attendant, pendant un mois, on en a parlé aussi. Et c'est pour ça aussi que ce livre est important et m'a donné envie de lire le précédent que vous avez écrit aussi, parce que de mieux comprendre, c'est aussi éviter de paniquer inutilement sur certaines choses. Maintenant, j'étais fascinée par parfois la petite précision, le petit feu frelin qui va changer complètement la donne de la dangerosité ou non des objets que l'on peut observer et de ces astéroïdes que l'on peut observer. C'est quand même assez... la frontière est très mince pour moi qui suis complètement néophyte.
0: Oui, absolument. Alors, c'est pour ça qu'il faut les suivre, parce que ça se joue à peu en termes de distance, pour que, selon à quelle distance un astéroïde va passer près d'une planète et subir son attraction, eh bien, la suite va changer. Donc, si on se trompe dans la trajectoire juste avant la rencontre avec une planète, eh bien, ce qui se passe après est complètement faux. C'est un petit peu comme en météorologie. En météorologie, vous prenez la pression, la densité, la température de l'atmosphère et puis vous calculez son évolution dans le temps. Si vous changez infimement les valeurs que vous avez prises dans un premier calcul, vous faites un deuxième calcul, vous verrez que le temps est plus ou moins le même quand vous extrapolez à 1, 2, 3 jours et puis au-delà de 10 jours, vous ne trouvez plus le même temps parce que les erreurs, même si au départ elles sont très faibles, elles s'accumulent énormément au cours du temps, ce qui fait qu'à un moment donné, deux calculs qui partent à peu près avec les mêmes conditions, eh bien, donnent des résultats différents. Eh bien, pour les astéroïdes, c'est à peu près pareil. L'issue d'une rencontre avec une planète dépend sensiblement de ses conditions d'arrivée vers la planète. Donc, si vous avez... parfois, ça se joue à quelques centaines de mètres près. Hein. Et comme on n'a pas cette précision dans les observations, quand on observe pour la première fois un astéroïde, on ne sait pas à quelques centaines de mètres près où il est. Donc, du coup, quand on extrapole son évolution dans le temps, ben, on est obligé de ne pas prendre simplement une condition de départ, on est obligé d'en prendre plein autour de ce qui est possible, et très souvent, eh ben, on trouve des solutions qui amènent à la Terre. Alors quand 1% de ces solutions amènent à la Terre, on dit qu'on a 1% de probabilité d'impact avec la Terre. Mmh. Et puis plus on l'observe, plus certaines conditions initiales qu'on prenait s'éliminent, parce que bon, on s'aperçoit que non, il est pas, il peut pas être là. Et du coup, eh ben, on élimine aussi certaines solutions. Et jusqu'à maintenant, on a éliminé toutes celles qui conduisaient à la Terre. C'est la bonne nouvelle. D'ailleurs, c'est un petit peu ce que je tiens à dire, c'est que pour l'instant, effectivement, on n'a aucun objet que l'on connaît qui représente un risque. Ça, c'est la bonne nouvelle. Ouais. Alors, on ne sait pas pour ceux qu'on ne connaît pas, mais les probabilités restent quand même faibles, mais pas nulles. Hein, donc, je voudrais pas quand même. Oui. Mais par rapport à plein d'autres risques, c'est quand même beaucoup moins élevé. Donc, faut pas paniquer. Moi, c'est pas l'idée. L'idée, c'est de dire, voilà, on a une chance extraordinaire, c'est que parmi tous les risques naturels, il y en a très peu qu'on peut prédire et prévenir avec des solutions qui sont réalisables. Mmh. Et bien, celui-là en fait partie. Et c'est quand même un risque qui, quand il se concrétise, a des effets majeurs. Donc, si on peut déjà offrir à l'humanité des plans pour se débarrasser d'un problème qui n'a pas été très cool pour les dinosaures, eh bien, on tente le faire, surtout que ça prend du temps. Oui. Donc, ça veut dire aussi que c'est important de s'y préparer avant d'en avoir besoin. Et d'ailleurs, dans mon livre, hein, je prends des exemples où si on est pris de court, voilà ce que ça implique. Donc, pour éviter ça, on essaie de se prendre le temps d'avoir des protocoles qui tiennent la route pour tous les scénarios qui peuvent se produire. Et les scénarios, c'est un objet plus gros qu'on prédit plus longtemps en avance ou un objet plus gros qu'on prédit trop tard. Enfin voilà, il y a plein de scénarios possibles. Et il faut avoir un plan pour tout ça.
5: Ouais.
0: Et donc, c'est ce qu'on est en train de mettre en place.
5: Ce qui va aussi influencer la variabilité ou la variété des solutions que l'on pourra mettre en place, ou même de ce que l'on va pouvoir déterminer, eh bien, c'est la nature même de ces astéroïdes, qui est une nature très variable d'un astéroïde à l'autre. Et on va en reparler dans un instant. Patrick Michel, avec ce livre, La défense planétaire contre les astéroïdes, c'est paru aux éditions Odile Jacob.
1: Il parle tout

0: Penses-t-on quoi ? C'était Angèle en 2018 sur son album Brawl. Dans quelques instants, on retrouve notre invité pour parler de cette défense planétaire, mais surtout de grands rendez-vous qu'il ne faudra pas rater tout au long de cette année. Et puis dans les années à venir, des rendez-vous planétaires justement. Et puis on ira dans l'espace également.
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0: Patrick Michel est avec nous. Comme je le disais, la nature, finalement, même des astéroïdes, joue un rôle important aussi, parce que finalement, ce n'est pas la taille qui compte, en tout cas pas que la taille qui compte de l'astéroïde, c'est aussi sa nature. Et ça, c'est aussi un des enjeux, finalement, de ces missions, de pouvoir aller à la rencontre de ces astéroïdes, c'est de pouvoir mieux comprendre comment ils sont formés, de quoi ils sont faits, parce que leur nature est assez différente.
20: Oui, tout à fait. En fait, toutes les missions qu'on a faites jusqu'à présent, qui nous ont offert des images d'un astéroïde, eh bien, nous ont offert des choses auxquelles on ne s'attendait pas. Mmh. C'est-à-dire qu'à chaque fois, on a été surpris. Pourquoi ? Parce qu'en fait, depuis la Terre, quand on observe un astéroïde, en fait, on ne fait qu'observer la lumière qui vient du Soleil et qui réfléchit sur sa surface. Et comme il est petit et loin, et bien cette lumière, elle est très faible. Et donc, on a très peu d'informations. Alors, on peut en observer plein. Donc, on peut faire des statistiques sur des informations sommaires, c'est déjà bien. Mais quand il s'agit de savoir ce qu'il y a dessus, est-ce qu'il y a des rochers, est-ce que c'est dur, est-ce que c'est mou, on ne peut pas le savoir. Et donc, à chaque fois, on a été surpris, d'autant plus que, étant petits par rapport à la Terre, même les plus gros, eh bien, l'attraction à la surface d'un astéroïde est très faible par rapport à la Terre. Et ce qu'on a pu constater, c'est que de ce fait, le comportement de la matière est aussi très différent, même s'il est soumis aux mêmes lois de la physique. En fait, le comportement est différent et il est même contre-intuitif parce que nous, notre expérience, eh bien, elle est basée sur ce qu'on vit tous les jours sur Terre. Et donc, à chaque

0: champ pour récolter des échantillons, soit pour les dévier. Parce qu'évidemment, dans le cas, par exemple, de la mission ERA, va aller enquêter sur le premier impact à haute vitesse qui a été fait par une mission de la NASA.
1: Petit rétroactif peut-être pour les auditeurs qui ne l'ont pas suivi. Donc, on est en septembre 2022 et la sonde DART qui a été envoyée par la NASA s'écrase sur la plus petite lune d'un double astéroïde pour tester un peu les méthodes de déviation de l'objet. La sonde ERA qui est envoyée par l'ESA va, elle, aller étudier cet impact alors qu'on sait quand même déjà que l'impact que DART a eu sur cet astéroïde n'était pas celui attendu. En tout cas, on ne s'attendait pas à ça de cette ampleur.
0: Alors c'est vrai que c'est une première dans l'histoire de l'humanité, le fait que nous ayons dévié de sa trajectoire un corps céleste. Alors on n'a pas dévié de sa trajectoire autour du Soleil, comme vous le dites, on a choisi de taper sur la petite lune d'un astéroïde double. En gros, on a 15% des astéroïdes qui sont comme la Terre et la Lune en petit. Oui. Donc l'équivalent de la Terre s'appelle Didymos, il fait 800 mètres de diamètre, et l'équivalent de la Lune s'appelle Dimorphos et fait 150 mètres de diamètre, la taille d'un stade de foot. Et elle tournait en 11h55 autour de Didymos. Et l'impact de DART, qui est une sonde de 580 kg lancée à 24 000 km/h, et 10 mois de voyage pour y arriver, eh bien, a permis de réduire cette durée de 33 minutes. Donc maintenant, la petite lune tourne en 11h22 autour de son corps principal, ce qui est déjà un énorme succès. Il y a eu 10 millions de kilos de matière éjectée de cette lune qui a été poussée à des dizaines de milliers de kilomètres par la pression de radiation solaire, enfin le vent solaire, si vous voulez. Le télescope Hubble a d'ailleurs fait une image magnifique, on dirait une comète. Donc on sait que ça a réussi. Et l'enjeu de cette partie de la mission, c'était de montrer qu'une sonde peut taper de façon autonome un astéroïde dont on ne connaissait rien au départ à part sa taille. Donc ça veut dire que quand elle l'a découvert, parce qu'en fait elle commence à voir des images de cet objet une heure avant l'impact, avant ça n'est qu'un petit point lumineux, et bien avec un logiciel de navigation intelligente et une caméra à 24 000 km/h, elle doit par elle-même s'auto-guider, parce que quand on a fait l'impact, elle était à 11 millions de kilomètres, donc avec un joystick ça ne marche pas, et donc elle a tapé dedans. Donc ça a été réussi, mais le problème c'est qu'on ne sait pas quel est le résultat final. À quoi ressemble cette petite lune maintenant qu'elle a subi cet impact ? Parce que justement, on ne comprend pas bien encore le comportement de ces objets et leur réponse à des sollicitations externes. Et d'après nos calculs, on pourrait avoir fait un cratère, on pourrait l'avoir complètement déformé. Il peut y avoir plein d'autres choses qui se passent, parce que vous savez, on n'est pas à l'abri de nos surprises. Et donc, la sonde ERA partie le 7 octobre 2024, donc je décris dans le livre son développement avec des anecdotes incroyables, parce que ça a été une série de problèmes qu'on a résolus, ce qui montre pour les jeunes qu'il ne faut pas s'attacher au premier problème, il faut être persévérant parce qu'on finit par résoudre les choses. Eh bien, elle arrive en novembre cette année, novembre 2026, sur l'astéroïde, elle va nous révéler les images d'un astéroïde qui a subi un impact haute vitesse pour le dévier. Et je pense que je vais encore tomber de ma chaise parce que, comme je vous l'ai dit, à chaque fois, on est surpris. Et là, je m'attends à ce que ça nous montre des choses auxquelles on n'a pas pensé parce que c'est toujours compliqué et ça défie notre intuition.
1: Alors, petite parenthèse, parce que c'est vrai que vous nous racontez l'histoire d'ERA avant même son lancement et toutes les péripéties. J'étais surprise de voir le nombre de tests qu'on effectue sur une sonde, et notamment un qui m'a encore plus surpris que les autres, c'est qu'on effectue un test acoustique sur ces sondes qui est extrêmement poussé.
0: Ah oui, oui, absolument. C'est un test fondamental parce qu'en fait, une sonde spatiale, elle est soumise à un environnement qui est très différent de celui de la Terre, ne serait-ce qu'au lancement, les vibrations, justement, le son. Et il faut s'assurer que tous les instruments vont résister aux ondes acoustiques, aux vibrations et aux radiations aussi, aux températures extrêmes qu'on subit dans l'espace. Et donc, tout ça nécessite qu'on torture un peu cette sonde avant de l'envoyer. Et je peux vous dire que c'est assez flippant, parce que c'est justement ce que j'explique dans le livre, c'est que quand vous faites les tests, par définition, si vous les faites, c'est que vous n'êtes pas sûr qu'elle va survivre. Et si elle ne survit pas, vous êtes bien mal, parce qu'après, il faut tout reconstruire et le temps était compté. Parce que cette mission, et c'est ça qui a été un record, et bravo aux équipes de l'Agence spatiale européenne et aux industries, elle a été construite en seulement 4 ans et demi, ce qui est très court dans le spatial. Ouais. Mais donc, il y a certains tests où, si jamais ça ne marchait pas, ça pouvait remettre en cause le tout. Alors, il y a des choses qui ont été un petit peu artisanales, ce que je décris dans le livre, mais globalement, on a quand même réussi à la lancer, et c'est vrai que c'est fou. Mais ça montre à quel point les

0: L'espace est hostile, et ça c'est aussi un message pour nous, c'est que même si on a quelques astronautes courageux qui vont dans l'espace, qui retourneront sur la Lune, certains peut-être sur Mars, c'est pas fait pour nous. Donc nous, ouais. En tout cas, l'humanité, elle est vouée à rester sur la planète parce qu'on n'a pas envie d'être torturé comme ce qu'on a fait subir à la sonde.
1: Rendez-vous en tout cas en octobre et novembre 2026 hein, pour ce rendez-vous d'ERA avec cet astéroïde. Et puis évidemment, après, les études qui vont être réalisées et les résultats qui en sortiront. Une autre aventure que vous nous relatez, qui est moins connue peut-être aujourd'hui, c'est la mission Ramsès de l'Agence spatiale européenne, qui elle va aller à la rencontre d'Apophis. Et Apophis, c'est un géocroiseur qui n'a rien à voir avec ceux dont on vient de parler.
0: Oui, absolument. Alors Apophis, c'est un astéroïde qui, pour la première et seule fois de notre existence, va passer à 32 000 km de la Terre, donc un peu moins d'un dixième de la distance de la Terre à la Lune. Alors, le vendredi 13 avril 2029, mais sans risque. Ouais. Donc, les superstitieux, oubliez tout, on est sûr de où il va passer. Et ça, c'est génial parce que ça se produit. Un tel objet de 300 à 400 mètres de diamètre qui passe si près de la Terre, ça se produit une fois tous les 7000 ans en moyenne. C'est pour ça que je dis qu'on a la chance d'être né au bon moment pour voir ça, parce que depuis l'Europe, la Belgique, la France, l'Afrique aussi, une partie du Moyen-Orient,
1: on pourra l'observer.
0: On verra la lumière de l'astéroïde à l'œil. Alors, ce n'est pas la Lune, faut pas s'exciter non plus. Ça sera un petit point lumineux qui se déplace. Et donc, on a décidé, avec l'Agence spatiale européenne et l'Agence spatiale japonaise, qui c'est un partenariat entre les deux agences, puisque c'est le Japon qui va lancer la mission, eh bien, on a décidé d'aller rendre visite à Apophis. Pourquoi ? Parce qu'on s'attend à ce que, passant si près de la Terre, la gravité de la Terre exerce ce qu'on appelle des forces de marée, un petit peu comme celles que subissent nos océans, et donc produit des mouvements de surface sur l'astéroïde, voire le restructure. Et ce que je vous disais tout à l'heure, c'est que jusqu'à présent, toutes les interactions qu'on a fait subir aux astéroïdes ont montré un comportement auxquels on ne s'attendait pas. Donc on a intérêt à interagir avec eux. Mais jusqu'à maintenant, toutes ces interactions étaient faites par nous, soit pour récolter un échantillon, soit pour faire un impact, comme avec DART. Là, pour la seule et unique fois, la nature fait le travail pour nous. Mmh. On n'a qu'à observer et les forces, la gravité de la Terre va exercer les forces qui vont permettre de voir comment l'astéroïde se comporte. Et comme ERA, cette sonde d'ailleurs qui repose sur la plateforme de ERA parce qu'elle doit être développée très vite, puisque pour pouvoir atteindre Apophis, elle doit arriver en mars 2029 pour pouvoir étudier ses propriétés avant la rencontre et voir comment elle change pendant la rencontre, elle doit être lancée en avril 2028. Donc vous voyez que le temps est très court pour la développer, à peine 2 ans. Et ça veut dire quoi ? Ben qu'il fallait qu'on puisse se reposer sur l'existant. Donc, on utilise la plateforme de la mission ERA dont on a montré qu'on l'avait développée en 4 ans. Et avec aussi 2 CubeSats à l'intérieur, comme sur ERA, c'est-à-dire des mini-satellites qui vont être déployés à proximité, munis de leurs propres modules de propulsion et panneaux solaires, comme des mini-drones, pour pouvoir faire des explorations à plus grande distance. Les deux missions en ça, donc ça veut dire que même pour ERA, dès le mois de janvier 2026, on va déployer ces mini-drones autour de Didymos pour enquêter, ça va être encore des moments incroyables. Et bien sûr, Ramsès, on le fait aussi, et notamment, il y aura un CubeSat qui doit se déposer sur Apophis, très lentement bien sûr, pour déposer un sismomètre et faire de la sismologie sur un astéroïde, ce qui n'a jamais été fait. On a des décennies d'expérience de sismologie sur la Terre, la Lune et Mars. Là, l'idée, c'est de voir comment les vibrations de l'astéroïde, quand il va subir la gravité de la Terre, eh bien, produisent des ondes sismiques qu'on peut mesurer, ce qui nous renseigne sur sa structure interne. Donc, en plus de faire ces mesures et d'approfondir nos connaissances, on va faire des opérations un peu folles, ce qu'on adore, et lorsque l'astéroïde sera visible à l'œil nu, depuis la Belgique, la France, etc., eh bien on enverra en direct, depuis Ramsès, des images prises depuis l'astéroïde. Donc vous imaginez, vous avez les yeux levés au ciel avec une petite lumière qui se déplace, et sur vos écrans, vous avez à quoi ressemble vraiment l'astéroïde. Et ça, j'espère que ça va rester dans la mémoire collective. C'est d'ailleurs pourquoi l'ONU a labellisé 2029 l'année mondiale de la sensibilisation aux astéroïdes et à la défense planétaire, pour organiser dans le monde entier des événements autour de ce passage unique et magnifique, et j'espère que tout le monde pourra s'émerveiller.
1: Une chose importante aussi, évidemment, quand vous nous relatez tout cela, c'est de montrer à quel point la coopération internationale est une nécessité, mais aussi à quel point elle peut bien fonctionner et donner de belles aventures. Mais je suis toujours aussi très émue quand vous, finalement, rendez hommage à
2: tous ces amateurs, et que ce soit en termes d'observatoire ou d'observateurs, qui jouent un rôle tellement essentiel aussi dans la récolte de données et dans vos calculs et dans tout ça. Et que ce sont des éléments essentiels.
0: Oui, oui, absolument. En fait, la science participative, c'est quelque chose de très important parce que, vous savez, la science bien expliquée et ces aventures-là, c'est une possibilité de rêver, et je pense qu'on en a besoin surtout en ce moment. Et puis ça permet aussi, quand on a les connaissances scientifiques de base, de mieux comprendre ce qui se passe, de mieux même l'apprécier. Quand on voit un coucher de soleil, le soleil est rouge et qu'on sait pourquoi, ben on apprécie encore plus. C'est pour ça, moi, je milite pour qu'au sein des ministères de la culture, la connaissance scientifique de base soit incluse, que ce soit pas seulement l'art, la littérature, l'histoire, qui sont aussi très importantes, mais qui est aussi la science, parce que c'est aussi une façon de s'émerveiller. Et donc, c'est pourquoi, dès qu'on peut faire bénéficier de nos aventures aux amateurs, on le fait, et ils sont très utiles, ce que je disais, hein, à nous aider à suivre ces astéroïdes, à choisir des cibles aussi, donc c'est très important. Et la coopération internationale, alors j'en parle aussi beaucoup dans le livre, parce qu'évidemment, la protection de la planète d'un impact, ça implique la Terre entière, et je suis heureux de constater que dans les comités dans lesquels je suis à l'ONU, eh bien, tous les pays sont encore là à travailler là-dessus, indépendamment des tensions géopolitiques. Et ça, pour moi, c'est un bon message, parce que ça veut dire qu'effectivement, il peut y avoir des tensions au niveau des décideurs politiques, qui après engrangent des guerres, des blocages, etc. Mais au niveau des scientifiques et des agences, on continue à se parler, et on continue à avoir cette volonté incroyable de travailler ensemble. Et la défense planétaire en est une belle démonstration, parce que jusqu'à présent, et j'espère que ça va durer, eh bien, on continue nos réunions tous ensemble, et indépendamment de ce qui se passe dans le monde. Et ça, c'est vraiment pour moi très très très important, et aussi un message d'espoir.
1: On va revenir juste après les informations de 11h, évidemment, sur votre livre La défense planétaire contre les astéroïdes. Ce sera juste après ceci.
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0: Bertrand Belin avec Seul. Et puis juste après les informations de 11h qui vous seront présentées par Marie-Laure de Kerckhove, on retrouvera notre invité Patrick Michel qui est astrophysicien et qui vient nous parler de la défense planétaire et de tous les projets qui sont en cours en la matière avec des sondes qui sont déjà en pleine exploration.
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0: Bonjour, bienvenue dans ce flash et belle matinée avec nous. La colère de la Roumanie après la chute d'un drone russe sur son territoire. L'engin est tombé la nuit dernière sur un immeuble d'habitation, provoquant un incendie mais pas de victimes. Membre de l'OTAN, la Roumanie dénonce une grave et irresponsable escalade. Bucarest demande des mesures pour lutter contre ces drones. L'OTAN condamne l'irresponsabilité de Moscou. La présidente de la Commission européenne promet un nouveau paquet de sanctions à l'égard de la Russie. La fin du pèlerinage à la Mecque pour des milliers de fidèles sous une chaleur accablante. 1 700 000 personnes venues de 165 pays ont participé à ce grand rassemblement religieux. Aucun accident majeur à signaler. Les services de secours avaient déployé 50 000 membres du personnel médical et 3 000 ambulances. Chez nous, la loi programme adoptée. Enfin, diront certains, après 5 reports et plusieurs semaines de batailles parlementaires, la loi programme, c'est un paquet de mesures économiques et sociales comme l'indexation des salaires. Les pensions sont également concernées, du moins lorsqu'elles dépassent 2000 euros bruts par mois. Concernant les accises, une seule est revue à la baisse, c'est celle de l'électricité. À noter encore la taxe d'embarquement dans les avions, elle passera de 5 à 10 euros en 2027. Après plusieurs mois de tensions chez Bipost, un accord syndicat et direction a été trouvé sur la future convention collective de travail. Les facteurs commenceront leur journée plus tard. Un accord qui n'a pas été validé par tous les syndicats. Et d'ailleurs ce matin, les facteurs de Liège et de Serein se sont mis en grève au lendemain donc de la conclusion de cette convention collective au sein de Bipost. Ce dimanche, ce sera la journée mondiale sans tabac et les chiffres de Cienzano viennent de sortir. Plus de 9500 personnes meurent chaque année chez nous des suites du tabagisme, soit plus d'un décès par heure. La Belgique compte cependant de moins en moins de fumeurs. Showbiz ou judiciaire, c'est selon. Patrick Bruel ne participera pas aux Enfoirés, le spectacle caritatif au profit des Restos du Cœur. Visé par plusieurs plaintes pour viol, le chanteur et acteur se retire pour, je cite, ne pas mettre dans l'embarras l'association. Voilà, fin de ce flash agréable et douce matinée.
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2: Retour de l'information à midi. Nous, on va poursuivre avec notre dossier du jour, un dossier consacré à la défense planétaire contre les astéroïdes. C'est également le titre d'ailleurs du livre de notre invité Patrick Michel, qui est astrophysicien au CNRS, observatoire également de la Côte d'Azur et à l'Agence spatiale européenne. C'est l'un des grands spécialistes de cette défense contre les astéroïdes. Et comme il nous le dit, s'il y a bien un lien qui ne doit jamais être rompu, c'est celui qui unit les scientifiques du monde et qui travaille au service d'une connaissance universelle. On en reparle avec lui dans un instant.
3: Petite recette toute simple qui sera totalement pimpée par Joël Guismard tout à l'heure. On va parler de pain perdu. Il y aura un peu de mozzarella, des petites choses comme ça, vous allez voir.
2: Bien, oui, ça va être... On en a déjà l'eau à la bouche, évidemment. En attendant, on va s'envoyer en l'air et retourner dans les étoiles.
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2: La défense planétaire contre les astéroïdes. Patrick Michel, il y a déjà quand même pas mal de choses qui tombent sur Terre ou qui en tout cas croisent directement la Terre aujourd'hui. Vous le rappelez aussi dans votre ouvrage. Sans forcément faire les dégâts qu'on a déjà connus.
6: Oui, absolument. On a des poussières, on a des dizaines de milliers de kilogrammes qui tombent sur Terre, ou même tonnes tous les ans, sous forme de poussière. On a des météorites aussi, qui nous ont permis d'ailleurs de dater l'âge du système solaire. Donc tout ça a une énorme valeur. Et donc, ce qu'on essaie de faire, nous, c'est d'éviter que tombe un objet qui produirait des dégâts humains, peu importe où il tombe. C'est d'ailleurs pourquoi... Pour l'instant, on s'occupe des objets qui ont une taille au-delà de... Alors, on a dit 140 mètres, mais c'est au-delà d'une centaine de mètres. Parce que peu importe où ça tombe, l'énergie est telle que ça atteindra des zones habitées. Alors que les objets plus petits, comme la Terre est faite en deux tiers d'eau et la plupart des autres surfaces de désert, la probabilité qu'un événement local se produise au-dessus d'une zone habitée reste très faible. Alors ça arrive quand même, parce que le 15 février 2013, on a un objet de 20 mètres qui a explosé à 27 km dans l'atmosphère avec 35 bombes d'Hiroshima d'énergie au-dessus d'une ville, Chelyabinsk en Russie, et ça a créé 1000 blessés qui se sont pris les bris de verre quand ils sont allés à leur fenêtre. Mais ce genre d'événement est tellement peu probable au-dessus d'une ville qu'à un moment donné, il faut accepter certains risques. Et celui-là, on l'accepte parce que, d'abord, ça serait pour le coup, contrairement à ce que je disais tout à l'heure, presque infaisable de les découvrir tous, ceux qui sont tout petits, parce qu'ils sont extrêmement nombreux. Et étant vraiment petits, ceux de 20-30 mètres, il faudrait des télescopes hyper puissants. Donc pour l'instant, on se dit, OK, commençons par ce qu'on peut faire avec des solutions raisonnables et réalisables. Parce qu'il faut le dire quand même, la défense planétaire, c'est un enjeu majeur sur le long terme, parce qu'on ne veut pas finir comme les dinosaures, mais il y a quand même d'autres priorités actuellement, le réchauffement climatique, etc. Donc s'il fallait tous les budgets nécessaires pour un problème plus urgent pour la défense planétaire, ça ne serait pas raisonnable. Donc nous, on s'est dit non, nous, on s'occupe d'abord de ce qu'on peut faire avec ce qui est réalisable est raisonnable, et donc on a mis le seuil déjà de répertorier tous ceux de plus de 140 mètres, qui est en train d'être fait, et la NASA va envoyer un télescope pour ça dans l'espace l'année prochaine, elle le fera en 10 ans, et puis avoir des méthodes de déviation testées pour ce type d'objet, comme on a commencé avec le faire avec DART, et continuer à les caractériser avec des missions comme Ramsès, parce que, comme on l'a dit plusieurs fois, c'est important de bien les comprendre pour pouvoir interagir avec eux, pour les dévier ou pour les étudier.
2: La plupart des astéroïdes qui croisent la trajectoire de la Terre, dites-vous, viennent, pour la plupart, de la ceinture d'astéroïdes entre Mars et Jupiter. Et puis, il y a ce petit objet observé en octobre 2017, qui, lui, vient complètement d'ailleurs.
6: Oui, alors il s'appelle Oumuamua, le messager de l'espace, qui est en fait un astéroïde interstellaire. Alors, un astéroïde interstellaire, ça veut dire quoi? Ça veut dire qu'en fait, il n'est pas lié au système solaire, il ne tourne pas autour du Soleil, comme nos objets du système solaire, il ne fait que passer. Genre, quelqu'un qui arrive et coucou, et je repars. Et c'était la première fois qu'on découvrait ça, donc on était très excités. Alors, il avait des bizarreries dans ses propriétés. Malheureusement, il est reparti, donc on n'aura jamais l'intégralité de ce qu'on voudrait savoir. Mais ça a été le premier. Ensuite, il y en a eu un autre. Et puis, il y en a eu un autre récemment, l'année dernière. Donc, maintenant, on en a trois. Alors effectivement, ce sont des objets qui ont été expulsés d'autres systèmes planétaires, qui ont voyagé dans le milieu interstellaire pendant probablement des milliards d'années, et qui, par hasard, eh bien, ont croisé notre système solaire. Et donc, de ce fait, ils sont différents de nos objets, nos petits corps. Hein, c'était aussi un petit corps, donc ils faisaient une centaine de mètres de long. Donc c'est aussi un petit corps, mais ils sont différents parce qu'ils n'ont pas la même histoire. Ceux qui sont dans le système solaire n'ont pas subi les rayons cosmiques qui tapent dans le milieu interstellaire sur les objets pendant des milliards d'années, qui peuvent provoquer des propriétés différentes. Et donc c'est pourquoi ça a intrigué beaucoup de gens. Certains ont même cru que c'était un vaisseau extraterrestre. Évidemment, ça ne l'est pas. On aurait adoré, hein, parce qu'on les cherche. Hein. On cherche la vie ailleurs. Donc. Mais en fait, c'est pour nous une façon, si on arrive à les étudier, de comprendre qu'est-ce qu'il y a dans les autres systèmes planétaires. Parce que nous-mêmes, notre système solaire, dans ses débuts, a expulsé des corps quand les planètes se formaient, ont un petit peu bougé, comme j'explique dans mon premier livre. Eh bien, ça a expulsé des corps en dehors de notre système solaire. Donc on s'attend à ce que les autres systèmes planétaires aient à peu près la même histoire, expulsent des corps. Et puis ces corps voyagent et finalement certains nous croisent. On a cette chance là parce que ça nous permet, comme on pourra jamais aller dans ces systèmes planétaires, si on arrive à en tirer des informations intéressantes, ça peut nous dire ce qu'il y a ailleurs.
2: Et puis vous nous le rappelez, la naissance de la vie sur Terre doit aussi en partie son avènement aux astéroïdes. Et est-ce que ces astéroïdes ont permis à la fois de mouvements, on va dire géologiques, et d'apparition d'éléments qui étaient nécessaires à la création de la vie?
6: Oui, c'est ça. En fait, pour moi, les astéroïdes et les comètes pour le système solaire externe sont les meilleurs traceurs de l'histoire du système solaire. Parce que d'abord, ce sont les restes des briques qui ont formé nos planètes, puisqu'au départ, notre système solaire, c'était un disque de gaz et de poussière entourant notre étoile. Et ces petites poussières se sont agglomérées pour former des corps de plus en plus gros. Certains ont fini en planète, et puis d'autres n'ont pas grossi comme une planète et se sont mis, pour schématiser, entre Mars et Jupiter dans cette ceinture qu'on appelle la ceinture des astéroïdes. Et n'ayant pas grossi comme une planète, leur matériau ne s'est pas transformé chimiquement, alors que dans les planètes, tout a chauffé, tout s'est transformé. Et donc, ils ont gardé la mémoire des ingrédients initiaux qui fabriquent les planètes. Donc, si vous voulez faire une recette de cuisine pour fabriquer des planètes, il faut partir avec les bons ingrédients, et c'est les astéroïdes qui vous les donnent. Ça, c'est ce que j'avais expliqué dans mon premier livre, et ce que je disais aussi, c'est qu'à la fin de la formation de la Terre, il y a eu beaucoup d'impacts, et il se pourrait que ces impacts aient apporté les éléments qui ont permis à la vie d'émerger sur Terre. Et il se trouve que les retours d'échantillons d'astéroïdes qui ont été faits aussi bien par la NASA que l'agence spatiale japonaise, la JAXA, nous ont montré qu'effectivement ces corps contiennent des acides aminés, des molécules organiques et même les bases de l'ARN et de l'ADN. Donc, en tout cas, jusqu'à maintenant, toutes les analyses qui sont faites confortent l'idée qu'effectivement, les briques du vivant, pas le vivant lui-même, les briques du vivant ont été apportées sur Terre et puis ensuite ça s'est mélangé et la vie a démarré et c'est là qu'on ne sait pas trop comment ça se passe. Mais en tout cas, pour l'instant, les briques, elles sont portées par ces objets, effectivement.
2: Mais ce sont en tout cas des éléments qui nous permettent d'aller de plus en plus vers une meilleure compréhension de l'origine de la vie, et puis de nous projeter dans le futur avec la défense planétaire contre les astéroïdes. Patrick Michel, c'est votre livre paru aux éditions Odile Jacob. On se fixe donc rendez-vous déjà dans le courant de cette année pour avoir les résultats de ERA, et en tout cas ce grand rendez-vous que ERA va avoir. Et puis 2029, année internationale de la sensibilisation aux astéroïdes et à la défense planétaire, qui a été baptisée par l'ONU, puisque ce sera l'année de la rencontre entre Apophis et la mission Ramsès, qui nous en apprendra encore plus. Merci beaucoup d'avoir pris de votre temps pour venir nous parler, Patrick Michel.
6: Merci à vous.

0: Just Mind, c'était Bruno Mars évidemment pour accueillir Joël Guesmard, son Pas perdu et sa Mozzarella que l'on va retrouver dans quelques instants. Et si vous êtes amateur de l'observation du ciel, vous l'avez entendu avec notre invité, les observateurs amateurs.
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11: Joël Guesmard, bonjour.
12: Bonjour.
11: El
12: bonjour.
11: Camionneur rappelle évidemment le nom de votre food truck qui sillonne un peu les rues de Bruxelles, mais aussi d'autres villes en Wallonie. Et aujourd'hui, vous revenez avec un grand classique de votre food truck. C'est le pain perdu, mais le pain perdu pimpé.
12: Oui, mais frit, salé. Un peu gras, donc crapuleux.
0: Est-ce que ça s'appelle encore un pain perdu alors?
12: Alors on peut l'appeler croque-monsieur si vous voulez, passer à la friture, mais c'est beaucoup plus long.
0: Ah okay. Oui, effectivement, c'est mieux ça.
11: On rappelle le principe du pain perdu.
12: Le principe du pain perdu, œufs, lait, pain, trempé. Et après, nous, on l'utilise farci et avec de la chapelure.
0: Mais pardon, mais il y a deux écoles.
11: Oui.
0: Vous
11: allez l'énerver, Joël.
0: Non, pas du tout. J'aimerais justement bien qu'on tranche. Il n'y a que ceux qui mettent le lait d'un côté, les œufs de l'autre, et qui passent dans l'un puis dans l'autre. Et il n'y a que ceux qui mettent le lait et les œufs tout ensemble et on met le pain dedans.
12: Alors, moi, je suis la team 2.
0: Ah.
12: La team où on met tout dedans.
11: Et pain rassis ou pain pas rassis?
12: Oh, rassis, hein.
11: Ah, je ne sais pas, moi.
0: Ah, brioche?
12: Ah, oh, brioche aussi.
0: Du brioche rassis.
12: Brioche rassis, pain levain rassis, mais rassis.
0: Rassis.
12: D'accord. Rassis, automatiquement.
11: Bon, une fois qu'on a trempouillé son pain dans l'œuf et le lait
0: mélangé,
11: puisque maintenant on a la référence.
0: Merci, hein.
11: Voilà,
0: merci.
11: Enfin, la vérité sur le pain perdu. Qu'est-ce qu'on fait?
12: Alors, le process n'est pas tout à fait le même.
11: Ah.
12: Donc, c'est-à-dire, vous ouvrez vos tartines. Vous farcissez. Dans le cas de El Camion, on y met de la fiore dilatée avec...
11: C'est quoi la fiore dilatée? Parce qu'on voit ça dans plein de restos et on ne sait pas trop ce que c'est.
12: En fait, c'est un genre de mozzarella, mais dédié à la cuisson.
11: D'accord.
12: C'est la même chose, en fait.
11: Qu'on trouve facilement, on la trouve facilement.
12: Oui. Vous mélangez, dans ce cas-ci, ça sera avec de l'ail des ours. Donc, on aurait fait un petit pesto préalablement. Et on mélange ça à la fiore dilatée, qu'on mélange avec ses petits doigts. Et on farcit ces tartines, une face seulement, et on referme. De là, on coupe en deux, en trois, en huit, comme vous le souhaitez. Vous trempez ça dans votre mélange de lait et d'œufs, légèrement assaisonné, imbibé, et vous passez à la chapelure. La chapelure, c'est mieux de la faire maison. Vous pouvez y rajouter des cornflakes pour que ça soit plus rigolo avec les enfants.
11: Rappelez-moi un peu le pesto d'ail des ours, puisqu'on est en plein dans la saison. Comment est-ce qu'on le réalise pour qu'il soit bon, qu'il soit juste gras, juste la bonne consistance?
12: Alors, parmesan,
11: mm-hmm.
12: ail des ours. Moi, j'y rajoute quand même un petit peu de basilic pour adoucir légèrement. Pignon de pin, mais vous pouvez changer ça avec des noisettes ou des amandes, peu importe. De l'huile d'olive et au pilon.
11: Ah, au pilon.
12: Au pilon,
11: oui. Vous êtes un chef.
12: Allez, au robot.
11: Oui.
12: On voit ce côté un peu fainéant.
11: Entre le pilon et le robot, est-ce que sincèrement, on va sentir ou goûter en Belge la différence?
12: Au pilon, il sera un peu moins maltraité. On prendra le temps d'incorporer l'huile au fur et à mesure. Donc, au plus on prend du temps, au mieux les choses se font, évidemment.
0: Pourquoi est-ce que parfois le pesto a un goût amer?
12: Très bonne question. Alors, tout dépend les produits qu'on utilise. Oui. Tout dépend le pignon de pin. Si ça vient du pignon de pin, ça peut apporter une certaine amertume. Faut savoir qu'il y a quand même sur le marché les pignons de pin chinois.
0: Ah ouais?
12: Qui sont un peu amers. Oui. Et des pignons de pin de qualité supérieure. Je vous déconseille les pignons de pin chinois qu'on retrouve plus facilement dans certains supermarchés.
0: Oui, dans la plupart des commerces, en fait, quand même.
12: Je crois pas, non. Je crois pas. Mais voilà, il faut bien sélectionner son commerce.
0: C'est ça. Et si on a un vieux pignon de pin qui vient à Chine parce qu'on n'a pas eu le choix, est-ce qu'il y a moyen d'enlever cette amertume? On fait quoi?
12: Alors, je pense que non.
0: Non, même en le torréfiant
12: Pouvez le torréfier, ça va diminuer cette amertume, mais à ma connaissance, c'est plutôt la qualité du pignon de pin qui est comme
0: ça.
12: C'est ça.
0: Ouais.
12: Donc, alors dans ce cas-là, prenez une amande, prenez de la noisette ou même des noix.
0: Ah oui, on peut varier en fait.
12: Oui, vous pouvez varier les plaisirs.
11: Autre petite forme, donc on garde la même base, pesto, d'ail des ours. Oui. Si on avait envie d'ajouter quelque chose pour le rendre encore plus gourmand, mais quoi?
12: Alors, vous pouvez rajouter des butternuts, des courges, vous pouvez rajouter en saison de la tomate, mais bien en chair, pas trop, pas les tomates de supermarché. Prenez des tomates ananas, par exemple, où ils sont vraiment bien fermes, des tranches plutôt épaisses. Et vous pouvez utiliser ça, mais ça peut être de la roquette simplement dedans, ça peut être des pousses d'épinards. Il y a plein de variantes, on peut faire des variantes aussi avec de la viande. Donc rien ne vous empêche de mettre de la mortadelle, de la copa, ou encore un morceau de jambon. Faire comme un croque-monsieur.
0: Oh, du chorizo.
12: Du chorizo, du chorizo.
11: Et une charcute de chez nous?
12: Jambon d'Ardenne, hein, évidemment. Moi, j'aime bien ça.
11: Mais quoi, frit ou pas du tout?
12: Non, hein, pas frit.
11: Enfin, je ne sais pas.
12: Frit, de toute façon. Frit, oui, le pain perdu va terminer frit de toute façon.
11: Ça donc, pas amener du croquant?
12: Donc, le croquant, ça sera la chapelure, retour, passer au camion.
0: Pour vous faire une idée.
11: Mais oui. Bon, d'accord.
0: Est-ce que dans la chapelure, on peut mettre et rajouter éventuellement aussi un peu de parmesan pour
12: aussi,
0: lui donner
12: oui.
0: du goût ou un peu de texture
12: On peut rajouter du parmesan, on peut rajouter des herbes fraîches, on peut rajouter, comme je vous ai dit tout à l'heure, des cornflakes.
0: Oui.
12: On peut y rajouter des épices, genre du piment d'Espelette. Là aussi, il y a plein de possibilités.
0: Et comment on cuit tout ça?
12: Alors, idéalement, à la friteuse.
0: Oui.
12: Idéalement.
0: Mais comment ça tient?
12: Ça tient grâce au lait et au fromage.
0: Ah, ça va tout de suite se souder?
12: Oui, tout de suite.
0: Je crains que...
12: légèrement écraser, évidemment, mais vous écrasez juste avant de passer à la chapelure.
0: Ouais.
12: Vous passez dans votre lait et mélange d'œufs et chapelure. Ensuite, à la friteuse, 2-3 minutes de chaque côté, et c'est prêt. Vous pouvez le faire aussi à la poêle, avec une dose généreuse de gras. J'ai l'impression de me répéter sur le gras, moi.
0: Vous avez dit, le gras, c'est la vie.
12: Bah, oui, c'est vrai, je le crois toujours. Et là aussi, même chose, 2-3 minutes de chaque côté, surveillez simplement.
0: Mais moi, avec ma chance, j'ai un morceau du pain qui va se barrer dans un côté de la friteuse et pas l'autre.
12: Ayez confiance.
0: Ok.
11: Mais à la friteuse, c'est pas trop gras quand même.
12: Il faut y goûter après.
11: Oui, d'accord, il faut y goûter, mais
12: quand même.
11: Il
12: faut y goûter un petit peu, il faut le suspendre avec une pince au-dessus de cette friteuse pendant une petite minute. Et puis, évidemment, le mettre entre du papier essuie-tout de chaque côté pour bien... L'esponger, mais une croquette de crevette, est-ce que vous trouvez ça gras?
11: Non.
12: Voilà.
11: Non.
0: Il a réponse à tout. Il a réponse à tout.
11: Ah, vous m'énervez. Ouais, oui. Mais si on n'a pas envie de sentir les odeurs de friteuse, ben on va faire un petit tour chez vous.
12: Oui.
11: On pousse les portes de El Camion et on vous demande ce fameux pain perdu à la manière de Joël Geismar. Ça va devenir un grand classique. À la manière de Joël Geismar.
12: C'est déjà un classique.
11: Ah, pardon, excusez-moi. Excusez-moi, monsieur.
0: Merci beaucoup, Joël.
12: Avec plaisir.
0: À bientôt.

0: Jungle avec Carry On pour vous accompagner doucement jusqu'au week-end et à la fin de cette émission Tendance Première se termine ici, mais on se retrouve bien entendu dès lundi. On va parler de sport, c'est pour ça que j'y suis pas encore. En attendant, en direction Antine avec Vincent Dépuisé, toute l'équipe de Ça vaut vraiment le détour. Alors au terme de cette semaine, est-ce que vous avez fait le tour de la commune?
1: Oh, mais je pense que oui, hein, en espérant vous avoir donné envie de venir voir à quoi ça ressemble en vrai. Mais Antine n'a pas dit son dernier mot. Hein. Ce vendredi, elle a encore une toute dernière carte à jouer et croyez-moi, ça va faire du bruit. Alors à tout de suite sur La Première.
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1: Et soyez les bienvenus sur RTBF La Première. On est ensemble jusque 12h30 pour une émission au terme de laquelle nous aurons tenté de faire le tour de la ville et de la commune d'Antine en province de Liège. Mais pas en marchant, hein, non, ça c'est trop fatigant, non. En partant à la rencontre de son histoire, de son patrimoine, de ses coins verts et surtout de son âme. C'est-à-dire des gens d'ici hein, qui nous donnent très très envie de devenir nous-mêmes Antinois. Ils sont là d'ailleurs les Antinois et moi ça je trouve que ça s'applaudit. Merci d'être là les amis. Eh oui, elles sont là, très chaud, depuis lundi, hein, depuis lundi. Et j'ai aussi la chance d'avoir à mes côtés celui qui, lors de notre première rencontre, m'a emmené dans un petit restaurant sarde tout près de chez lui. Ah il y a mangé des pâtes, tout simplement, et je ne le savais pas encore à l'époque, mais c'est la seule fois de ma vie que je l'ai vu manger autre chose que de la viande. C'est Raoul Reyers, bonjour Raoul. Comment ça va?
13: Bonjour, ça va. Ben, je crois que je vais retourner demain, tiens.
1: C'est vrai. Mais vous connaissez pas encore à l'époque et le caractère exceptionnel de la chose, sinon j'aurais pris des photos, vous voyez, enfin... Aujourd'hui, personne ne me croit. Alors, ce matin, comme tous les matins, on va opposer l'un à l'autre deux candidats répartis en deux équipes. Pour mener la première équipe, un capitaine qui est toujours là, même quand il n'est pas là. Je veux dire là que quand vous entendez une vanne à l'antenne, il y a une chance sur deux que ce soit lui qui les ait écrites. Michael Albas est avec nous. Bonjour Michael.
14: Bonjour Vincent, bonjour à tous.
1: Et oui, vous écrivez des vannes pour les autres aussi, hein. C'est votre métier.
14: C'est mon métier.
1: Et ce qui est bien, c'est qu'aujourd'hui, vous allez pouvoir défendre vous-même vos propres vannes. C'est ça.
14: Exactement. Et c'est une bonne nouvelle.
1: On verra. Qui est-ce que vous allez tuyauter aujourd'hui alors?
14: Jean-Sébastien. Qui est antiquaire et collectionne les tableaux. On a beaucoup d'huissiers qui nous écoutent, donc la copie de Picasso que vous avez dans votre salon, ça restera entre nous. Jean-Sébastien n'a qu'une peur dans la vie. Laquelle?
15: Ma femme.
14: Voilà.
1: Ah, d'accord. Bon, écoutez, on espère en tout cas que vous allez faire ce qu'il faut pour gagner et la contenter alors dans cette partie, Jean-Sébastien. Puis, à la tête de la deuxième équipe, nous avons une capitaine qui aime voyager, hein, avec un léger penchant pour l'Inde, je crois. Le pays des vaches sacrées, le pays du curry et le pays des cochons d'Inde. Je crois que mon guide du routard commence à dater d'ailleurs. Louise Deneff est avec nous. Bonjour Louise.
16: Bonjour Vincent.
1: Alors de qui est-ce que vous allez relever le parcours aujourd'hui?
16: Alors moi je vais jouer avec Laurent, hein. Laurent qui vit à Antine depuis toujours et Laurent qui est un supporter
7: assidu du club de foot d'Antine, si j'ai bien compris.
15: Oui, tout à fait.
7: Et alors, on en entend beaucoup parler depuis qu'on est ici. Je ne sais pas qu'est-ce qu'il a de particulier, ce club.
15: Ce club, c'est une famille, une grande famille que je connais depuis que je suis tout petit. Et puis, voilà, je vous invite tous à venir au prochain match. C'est un club à part.
1: D'accord. Alors, moi, je vais être très honnête avec vous, Jean-Sébastien et Laurent. Aujourd'hui, on a un cadeau qui donne un peu envie d'être à votre place. Hein. Notre finaliste, vous savez quoi, il repartira avec une nuit pour deux personnes, plus petit déjeuner, au Jardin de la Molinier, un hôtel 4 étoiles, récemment remis au goût du jour, dans un cadre paisible, avec tout ce qu'il faut pour décrocher. Hein. Piscine, wellness, nature, et même un petit verre possible au bar avant d'aller dîner. Donc, voilà, nous, on restera ici comme des cons pendant que l'un d'entre vous va laisser la couler douce à Anhé, hein, entre Namur et Dinan. Allez déjà voir sur leur site jardin@molinier.com. Rien que ça, ça vaut déjà la peine. Et si vous n'allez pas en finale, ben on vous offre quand même un petit quelque chose, hein, évidemment. Le tote bag et la gourde estampillée, ça vaut vraiment le détour, mais aussi le 4e tome de la bande dessinée L'heure H, tiré du podcast de Jean-Louis Lahaye, intitulé On a volé la Coupe du Monde, et qui raconte l'histoire du vol du trophée de la Coupe du Monde à Londres en 1966. Ça s'est réellement passé, hein, 4 mois avant le coup d'envoi, et toute l'enquête, évidemment, rocambolesque qui a suivi. Une histoire haletante, drôle, tendre et spectaculaire, dessinée par Bruno Basile. Alors, repartirez-vous avec la bande dessinée, la BD bande dessinée, ou plutôt la BD bien-être et détente, hein, ben on le saura au terme de cette partie qui commence, oh surprise, par la première manche. Alors j'ai préparé des tas de questions pour vous ce matin, mais à la première, j'ai trouvé aucune réponse dans les guides. C'est donc votre avis qui m'intéresse. Laurent, est-ce qu'il y a un endroit de la commune qu'on ne connaît pas assez, qui gagnerait à être plus connu ici à Antine ?
15: J'ai envie de vous parler du comité de la petite aviation, le Crapal. Vous pouvez visiter leur site crapal.be, comme ça vous aurez accès à leur agenda de manifestation. La particularité de ce club d'aviation modélisme, c'est qu'il se trouve sur les endroits les plus hauts de la commune, avec une vue magnifique. Et il se trouve également à l'orée du Bois d'Antine, qui offre vraiment de chouettes balades. Je vous conseille vivement d'aller faire un petit tour là-bas. C'est...
1: Du côté de cette piste.
15: Piste d'aéromodélisme.
1: Voilà. Et bien, vous savez quoi, on aura l'occasion de discuter avec le vice-président de cette association d'aéromodélisme tout à l'heure. Il sera ici à ce micro. Je me retourne vers Jean-Sébastien avec la même question. Est-ce qu'il y a un endroit de la commune qui gagnerait à être mieux connu ici ?
17: Il y a une fantastique école.
1: Comment elle s'appelle, cette école ?
17: Elle s'appelle l'école de Saint-Maximin. Et c'est celle qu'on préfère à Antine.
1: Oui.
17: C'est la plus belle.
1: C'est la plus belle.
17: C'est la plus joviale. C'est la plus délicate. C'est la plus attentionnée pour les enfants.
1: Oh, vous avez l'air amoureux.
14: Wow. Ah oui, j'ai jamais entendu quelqu'un parler comme ça d'une école.
1: L'école. Là, ça fait plaisir, en tout cas. Voilà, c'est l'école Saint-Maximin, ici, à Antine. Alors,
17: c'est celle-là qu'il faut aller.
1: C'est celle-là qu'il faut aller, tout simplement. Et pour nous lancer dans notre jeu, moi, je vous propose un questionnaire vrai ou faux. Et on va commencer avec l'équipe de Jean-Sébastien et de Michael, avec vos deux questions. La première, elle concerne Antine, évidemment. Antine, c'est une terre de carrière, pour le meilleur et pour le pire, d'ailleurs, hein, puisque je crois que les riverains ne sont pas toujours très contents de l'extension de cette activité. Et ma question porte précisément sur l'activité de ces carrières. On y exploite, on y extrait du granit. Est-ce que c'est vrai ou est-ce que c'est faux ?
17: Vrai.
1: Vous me dites que c'est vrai, c'est bien noté. Alors on corrigera évidemment tout à l'heure, mais d'abord, j'ai une autre question pour vous qui n'a absolument rien à voir avec Antine, mais plutôt avec Tintin. Vous aimez Tintin ?
17: Je connais.
1: Vous connaissez
14: personnellement ou pas du tout ?
1: Eh bien lui, vous connaît aussi, figurez-vous. Alors Tintin a marché sur la Lune avant Armstrong. Est-ce que c'est vrai ou est-ce que c'est faux ?
14: Je pense que c'est vrai.
17: Je dirais que c'est vrai aussi.
1: Ouais. Très bien. Vous suivez Michael ou alors c'est votre instinct tout à fait personnel ? Peu importe, hein, vous allez me dire de toute façon.
14: Oui, je dis que c'était vrai. Écoutez, on vous a dit que c'était vrai, c'est vrai. Hein,
1: Cherchez pas.
17: On fait équipe, je fais équipe.
1: Exactement, vous faites équipe, vous rangez derrière votre capitaine. Alors, moi, vous savez, je crois qu'on se moque de nous avec Armstrong. Hein, parce que déjà, il a marché sur la Lune, faut voir. Mais qu'en plus, il est si bien joué de la trompette. Oui. Et qu'en plus, il ait gagné autant de fois le Tour de France.
14: C'est ça.
1: Faudrait voir.
14: Ça commence à nous prendre pour des cons. Vraiment.
1: Alors, revenons en tout cas à la correction de votre questionnaire. Pour comprendre ce qu'on trouve, ce qu'on extrait dans les carrières d'Antine, il suffit de se pencher sur le nom de leur exploitant. La société GBA, à savoir Grès du Bois d'Antine. C'est donc du grès, et non pas du granit, qu'on extrait ici dans les carrières. Eh oui, c'est la réponse que j'attendais. Alors, pour info, hein, le granit, c'est une roche magmatique, très dure, hein, formée par refroidissement de magma, tandis que le grès, c'est une roche sédimentaire formée par l'agglomération de sable. Voilà, comme
14: il y a 50 nuances de grès.
1: En plus, il y a 50 nuances de grès. Absolument, Michael. Alors, ma deuxième question concernait Tintin. Vous avez peut-être en tête les couvertures des deux albums de Tintin, Objectif Lune et On a marché sur la Lune, paru en 1952 et 1953, soit 16 ans avant que l'humanité ne foule réellement le sol lunaire. C'était donc vrai. Eh bravo.
14: Un copieur sur Armstrong.
1: Oui. Tintin a été sur la Lune avant Armstrong. Oui. Et il existe même un exemplaire dont on a marché sur la Lune, signé par Hergé, Buzz Aldrin et Neil Armstrong. Et plusieurs, plusieurs autres astronautes. Alors, je vais me retourner vers l'équipe de Laurent et de Louise avec vos questions. Mm-hmm. Vous savez que de nombreux édifices ont été construits en pierre d'Antine et de sa région, parmi eux la Grand Poste de Liège.
7: Ah oui.
1: Oui, tout à fait. Les colonnes du Pont Franier aussi.
7: Ah oui.
1: Ah oui, tout à fait. Mais aussi le cinquantenaire à Bruxelles. Est-ce que c'est vrai ou est-ce que c'est faux?
15: Écoutez, moi je dirais faux.
1: Alors, je vais me permettre de, juste d'apporter une petite précision. J'ai pas dit que tout le cinquantenaire était fait en pierre d'Antine. Il y en a dans le cinquantenaire. C'est ce que je vous dis, mais peut-être qu'il n'y en a pas du tout.
15: On dit vrai alors.
7: Non, bah, on va peut-être dire vrai du coup.
15: Bah, on va dire vrai alors.
1: En tout cas, vous tenez sur, vos certitudes, c'est chouette.
14: Voilà. C'est beau d'avoir des convictions comme ça.
7: Il n'y a pas de nouvelles clarifications là.
1: Alors, nouvelles clarifications. Parfois, parfois, je donne des clarifications pour embrouiller les autres. Mais donc, vous me dites vrai. C'est bien ça.
7: Oui.
1: Très bien. Alors, on corrigera tout à l'heure. Ma deuxième question, bah, comme on a eu une question Tintin tout à l'heure, je vous en pose une aussi. Dans les albums de Tintin, les policiers Dupont et Dupont, mm-hmm. vous voyez, eh ben, ils ne se sont pas toujours appelés comme ça. Au départ, ils s'appelaient X-33 et X-33 bis. C'est vrai ou c'est faux?
14: Ça, c'est les enfants d'Elon Musk. Hein.
1: Oui.
13: Non, il n'y a pas assez.
7: Bah, Laurent me fait non de la tête.
1: Non.
7: Plutôt non, alors.
1: Laurent, il n'en aura pas. Eh bien, écoutez, c'est bien noté. Avez-vous été perspicace comme les Dupont-Dupont, hein? Ou est-ce qu'il faut juste changer une lettre à votre duo vers le milieu du mot, par là, pour avoir... En tout cas,
14: les insultes maintenant.
1: Je vais savoir. En corrigeant votre questionnaire, alors la pierre d'Antine, elle est réputée pour sa dureté. Hein. À ce titre, on la retrouve au cœur de plusieurs bâtiments ou monuments, comme la Grand Poste de Liège. Hein, je le disais, les colonnes du Pont de Franier, la statue du roi Albert Ier aussi, hein, qui marque le début du canal à Liège. Ouais. C'est de la pierre d'Antine. Et vous savez quoi? On en retrouve même jusque dans le bâtiment du cinquantenaire à Bruxelles. C'était donc vrai. Vous avez changé votre réponse et vous avez bien fait.
15: La question était mal posée au départ.
1: Oui. Voilà, c'est pour ça que j'ai...
14: Ça doit être ça, tiens.
7: Oui.
1: C'est pour ça que j'ai apporté une clarification. Ceci dit, alors petit conseil comme ça, ne jamais dire au présentateur votre question est mal posée. Ça le met de très mauvaise humeur.
7: On va se prendre une soufflante pour le reste
1: c'est
7: de
1: l'émission. C'est terrible.
13: Qui a dit ça? Merci. Que je retire un point.
7: C'est Jean-Sébastien.
14: Merci pour cette victoire. Merci pour ce forfait.
1: Alors,
14: 3-0.
1: Vous savez que dans le sceptre d'Autocar, c'est-à-dire dans le 8e album de Tintin, les deux policiers jumeaux sont bel et bien appelés les Dupont-Dupont. Mm-hmm. Mais avant ça, dans les premiers albums, en tout cas dans ceux où ils apparaissent, les Dupont-Dupont ne s'appellent pas Dupont et Dupont, ils sont nommés X-33, X-33 bis. C'était donc vrai. Eh oui. Et moi, je trouve que, en tout cas, cette question-ci était particulièrement bien posée. Qu'est-ce que vous en pensez, Laurent?
15: Elle était très bien posée.
7: Il n'ose plus rien dire.
15: Voilà. Beaucoup plus difficile que celle posée à Jean-Sébastien.
1: Oui, ça, c'est vrai. Oui, ça, c'est vrai aussi.
15: Oui.
1: En tout cas, pour effectuer le décompte des points dans cette première manche, il nous fallait quelqu'un d'incorruptible. Alors, Raoul, c'est vous le plus incorruptible d'entre nous. Faut pas
14: demander. Ah, bah, dis donc, faut pas demander. Ouais.
1: Que donnent les scores, du coup?
13: C'est un ex-aequo.
1: Ah, c'est un ex-aequo. Mais c'est formidable, ça. C'est formidable. Alors, la partie, elle est lancée. Quelque chose me dit qu'elle va réserver bien des surprises, peut-être déjà dans notre deuxième manche, celle du jeu des dictionnaires. Elle arrive dans un instant. Mais avant ça, Kiss and Tell et Brian Ferry sur la première.

0: Kiss and Tell. C'était Brian Ferry sur RTBF, la première.
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0: Et oui, on est de retour, hein, toujours à Antin, en province de Liège, et même de plus en plus nombreux, hein, je le sais, parce que j'ai un appareil qui mesure en temps réel notre audimat, et je suis en mesure de vous dire que nous sommes des millions
12: 12
0: cet instant précis à écouter, ça vaut vraiment le détour, ou alors mon truc est cassé, je ne sais pas. Depuis le début de cette semaine, on apprend à mieux connaître Antin, notamment grâce à nos deux candidats, que sont Jean-Sébastien et Laurent, qui s'affrontent d'ailleurs en toute courtoisie depuis tout à l'heure. On n'a pas dit en fait tout à l'heure, mais vous êtes voisins, hein, Jean-Sébastien et Laurent. Laurent, c'est ça, hein.
13: Malheureusement.
0: Voilà. Là, je sens que j'ai remué un certain couteau dans une certaine plaie. Mais vous êtes...
12: Il y a du ressentiment, là.
0: Mais j'avais envie de vous poser d'abord une question, Jean-Sébastien. Allez, décrivez-nous un dimanche idéal à Antin. Ça ressemble à quoi?
13: Quand Laurent sautait.
0: Quand votre voisin, Laurent, sautait. C'est un voisin bruyant, alors, Laurent?
13: Oui.
0: Oui. C'est bien noté, c'est bien noté. Je vais me retourner vers Laurent avec la même question.
13: Pour moi, un dimanche idéal à Antin, c'est prendre un bon apéritif chez mon ami Pietro, qui a une terrasse qui offre une vue magnifique sur les champs. Donc, il prend un petit verre sympa en dégustant une planche apéritive ou en mangeant un bon plat de pâtes.
14: On ne peut pas y aller maintenant.

0: ça. Raoul salive.
1: Oui. Et puis c'est vrai ensuite, que ça donne évidemment aller encourager notre
2: ah ben bien sûr. Comment il s'appelle ce club? On peut le dire.
1: C'est le RSC Antinois.
2: RSC Antinois. Eh ben, on lui souhaite le meilleur des parcours à lui aussi, mais j'ai l'impression que c'est bien emmanché, si j'ai bien compris. Alors, à cet instant précis de l'émission, tout va devenir louche. Ce qui va être louche, ce sont les mots que vous allez entendre, parce qu'on vous propose de vous affronter dans notre jeu des dictionnaires. Trois définitions pour un même mot. Alors forcément, une seule d'entre elles vous rapportera un point. Votre capitaine peut vous aider. Et on va commencer avec vous, justement, Laurent et Louise, avec ce mot que peut-être vous connaissez, peut-être pas. À votre avis, qu'est-ce que l'Everesting ? L'Everesting, Raoul.
3: Encore une invention belge. L'Everesting était un fauteuil pliable électrique conçu dans les années 50 par la société Everesting de La Louvière, considérée comme l'équivalent du IKEA de l'époque. Firmin Malardeau était le designer en vogue pour sa création de fauteuils de camping électriques pliables. Malheureusement, un bug eut au fait de décrédibiliser le génial fauteuil qui se repliait sans crier gare sur son occupant. Un randonneur se retrouva coincé pendant 17 jours dans son fauteuil au fond de son jardin et ne fut pas le seul. Everesting, une marque belge disparue aujourd'hui, mais...
2: tu m'étonnes.
3: J'ai eu son petit succès.
2: Elle a eu son petit succès. Très court, mais un petit succès quand même. Ceci dit, Michael, vous nous proposez autre chose pour l'Everesting.
4: L'Everesting est un groupe de rock flamand des années 90, dont la carrière a connu un léger creux de juin 1990 à nos jours. Surnommé les Beatles de Waregem, ils connurent un succès fulgurant grâce à leur tube Ik ben druk als een babluut. Succès que l'on qualifiera de sans lendemain, mais qui permit au groupe de s'exporter en Wallonie avec succès, puisqu'il n'eut aucun mal à remplir les 12 places du centre culturel Pierre Collard-Bovy de Wépion. Un concert mémorable qui rendit l'Everesting aussi célèbre que les valises d'argent sale du Parlement européen ou les mains baladeuses de Patrick Bruel. Oui, parce que vu le nombre de plaignantes, on peut dire qu'il n'y a pas que la chanson qui l'habite.
3: Oh, d'accord. Il paraît qu'il a quatre mains, hein, Louis.
2: C'est bien noté. Dites, Laurent, Louise, j'ai une ultime proposition pour l'Everesting. Ça va vous étonner, mais dans le mot Everesting, on peut distinguer clairement le mot Everest.
0: Je ne l'avais pas remarqué.
2: Oui, du nom de cette petite colline, légèrement dénivelée de 8848 mètres de hauteur. Eh bien, l'Everesting, c'est une pratique extrême et très populaire chez les cyclistes, les trailers et autres personnes qui considèrent qu'un bon week-end ne se passe pas sur une terrasse ou au bord d'un terrain de foot, mais il doit inclure des crampes, des étourdissements et des barres énergétiques qui goûtent le carton mouillé, qui consistent à faire de n'importe quelle côte, montée ou colline, en bas de chez soi, une fraction d'Everest. Et pour pouvoir dire j'ai gravi 8848 mètres, eh ben, il suffit de gravir la colline en bas de chez vous plusieurs fois, tout ouais. simplement.
3: Hein, oui, 8000 oui. fois.
2: Mais exactement.
4: Et sans son voisin.
2: Ça peut se faire n'importe où, sur la butte d'un parc, un col mythique ou une route de campagne pentue. Et dans notre beau plat pays, vous me direz, il existe forcément quelque part un homme en lycra avec d'énormes mollets qui s'est dit un jour, tiens, et si je faisais l'Everest, mais sur la montée du parking du Deleuze. Techniquement, c'est possible. C'est con, mais c'est possible. Et c'est ça. L'Everesting. À votre avis, Laurent, c'est quoi l'Everesting? C'est ce que je viens de dire, c'est une manière de gravir l'Everest, mais par petits coups, plein de fois. Ou est-ce que c'est un fauteuil pliable électrique, ou c'est un groupe de rock flamand?
1: Moi, je connaissais avant tout la chanson Everesting Love. Pour moi, lui, c'est le fauteuil. Je dis le fauteuil.
2: Le fauteuil pliable qui s'est un jour replié.
1: Non, il ne s'est pas replié ainsi. Il a fallu que Raoul en rajoute.
2: Oui, c'est ça.
0: Oh non, pas son genre. Non.
2: Alors, Raoul, je ne sais pas si, tout au long de sa longue carrière, Raoul, on peut dire ça comme ça, un jour, vous auriez imaginé tromper votre monde avec cette définition. Parce que c'est pas du tout un fauteuil, c'est le groupe
4: de rock flamand.
2: Non, l'Everesting, c'est cette pratique sportive qui consiste à gravir l'Everest par petits bouts.
1: Oui, on a du mal à vous faire confiance.
2: Je comprends. Oui. Alors, si je peux vous donner un conseil, ne jamais dire on a du mal à vous faire confiance.
4: Voilà.
2: À celui qui fait l'émission. C'était toujours parti. Alors, je vais me retourner vers l'autre équipe, celle de Jean-Sébastien et de Michael. Forcément, un autre mot. Oui. Et c'est un verbe cette fois-ci. Que signifie, à votre avis, le verbe poculer? Poculer. Louise.
0: Oh Vincent, ça ira de parler si fort. Ne criez pas comme ça, hein, j'ai mal ma tête, moi. Vous savez que j'ai failli ne pas venir aujourd'hui, tout ça à cause de Raoul et Michael. Vous voyez quand on dit aux enfants de ne pas suivre quelqu'un qui leur propose des chics? Oui. La version adulte, c'est de ne jamais, jamais suivre un Raoul qui vous propose un whisky. Ah. Hier, malheureusement, j'ai cédé. Et qu'est-ce qu'on a poculé, hein. J'étais ronde comme une queue de pelle, Raoul bourré comme un coin et Michael beurré comme une biscotte. Bref, on avait tous des lunettes en peau de saucisson. Ah, quelle soirée! Plus jamais je ne poculerai comme ça.
2: D'accord.
5: On ne devrait pas raconter les coulisses comme ça.
2: Non, c'est vrai. Ceci, Raoul, c'est autre chose, poculé.
3: Bah, évidemment.
2: Merci, Raoul.
3: On l'a vu à la télé dernièrement, l'animal de compagnie a pris une place énorme dans les foyers. On ne se contente plus d'un chat ou d'un chien. On s'exotise un maximum. On voit des jeunes filles avec un rat sur l'épaule, des gens promener des singes en laisse. Le restaurateur Léon s'est par exemple fort attaché à une moule qui ne l'a plus quitté. Les sentiments d'amitié, ça ne se commente pas. Comment a-t-il choisi cette moule plutôt qu'une autre? Allez savoir. Seulement, le jour où sa moule est morte, Léon a voulu la garder auprès de lui. Le congélateur, c'est bien, mais c'est un peu anonyme. Alors, il a décidé de faire empailler Maric. Mais pour trouver un taxi... Pour trouver un taxidermiste capable de garder l'aspect de la consistance d'origine de Maric, ce ne fut pas chose facile. Léon dut se rendre à Poppering, oui, confier le travail à Bartschert Wevers, le seul et unique taxidermiste pour moules répertorié dans le monde entier. Poculé, c'est taxidermé de petits animaux de compagnie. Un travail fastidieux.
2: Oui.
3: Ça coûte cher. Hein.
2: Ça coûte très cher. Ça coûte cher. Oh mon Dieu, mon Dieu, mon Dieu. J'ai mal. J'ai mal aux joues. Bon, j'ai une ultime proposition pour vous, Jean-Sébastien. Moi, la première fois que j'ai poculé, j'avais 14 ans. Ah. Et je sais, c'est tôt, hein, mais je m'en souviens comme si c'était hier, c'était l'été. Il faisait chaud, il faisait très chaud.
3: C'est Jean Dassin,
2: c'était
3: quoi?
2: C'était sur une plage.
5: Je me souviens de cet été-là.
2: C'était sur une plage, ce qui, avouons-le, reste un endroit compliqué pour une première fois, surtout avec tout ce sable. Là, j'aurais jamais imaginé faire ça en public, c'était totalement improvisé. Mais à l'adolescence, vous savez, on découvre, on est maladroit, on ne sait pas trop quoi faire de ses mains ni de son corps. Alors, dans la panique, moi, j'ai sorti un gros livre. Voilà, un énorme livre. Bien épais, que je n'avais absolument aucune intention de lire, mais qui me donnait immédiatement l'air d'avoir un monde intérieur, vous savez, car oui, poculer, c'est ça, c'est se donner une contenance, faire semblant d'être occupé pour éviter d'avoir l'air seul, gêné et totalement perdu. À votre avis, poculer, qu'est-ce que ça veut dire? Est-ce que ça veut dire ça, se donner une contenance? Est-ce que c'est empailler une moule? Taxidermer un petit animal, on va dire, oui. Ou alors boire de l'alcool à excès. Il y a une bonne définition là-dedans.
5: Il y a une bonne définition, ouais. Oui, c'est la mauvaise nouvelle. Oui. C'est qu'il y a vraiment une bonne réponse dans les trois.
6: C'est la numéro 3.
2: C'est la numéro 3, c'est-à-dire se donner une contenance, poculer. Eh bien, sachez, alors vous le saurez pour la prochaine fois, qu'il vaut mieux ne pas trop poculer. Sinon, on a du mal le lendemain matin. Poculer, c'est boire de l'alcool, souvent avec excès, figurez-vous. Eh oui, c'est la réponse que j'attendais, vendue par Louise très très bien, pour le coup, parce qu'elle a enfumé tout le monde. Hein. Même moi, je n'y croyais pas. Et ça, oui, c'est très très bien joué. Alors, le jeu avance, évidemment, et les scores...
3: Mais pas de poème, non, il n'avance pas très fort.
2: Ah, d'accord.
3: C'est toujours un ex-aequo de un point par contre.
2: Ce qui est bien, mais c'est que tout est encore possible, évidemment. Quelque chose va se passer, c'est sûr. Forcément, oui. Quelque chose va finir par se passer. Quoi qu'il se passe, vous en serez les témoins privilégiés. Alors, à tout de suite sur RTBF, la première.
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15: Bonjour à toutes et tous. En ce début d'après-midi, le temps sera encore très ensoleillé avec quelques nuages d'altitude. Le ciel sera donc un peu plus laiteux, ce ne sera plus vraiment le bleu éclatant comme les jours précédents. En seconde partie d'après-midi, on va surveiller ces orages qui vont éclater dans le nord, en Campine, le long de la frontière hollandaise. Il fera très chaud, très lourd, entre 25 et 32 degrés. On rappelle d'ailleurs l'avertissement émis par l'IRM pour la chaleur. Il concerne une large bande centrale du territoire. Ce soir, le risque orageux sera présent de nombreux endroits. Les provinces où le risque est le plus marqué, entre le Limbourg et le Luxembourg. Ces orages seront localement forts, accompagnés de grêle ou de fortes rafales de vent. Il fera encore chaud, 15 à 18 degrés pour les minima.
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0: Des dégâts, deux blessés et la colère de plusieurs pays membres de l'OTAN après la chute d'un drone russe en Roumanie. L'engin a provoqué un incendie dans un immeuble d'habitation et fait deux blessés. Donc, l'OTAN condamne l'irresponsabilité de la Russie. Son secrétaire général Mark Rutte a exprimé sa solidarité absolue de l'alliance avec la Roumanie. La présidente de la Commission européenne, Ursula von der Leyen, estime de son côté que Moscou a franchi une nouvelle limite dans sa guerre contre l'Ukraine. 80% des Belges se disent favorables à moins de relations entre l'Europe et les États-Unis. C'est ce qui ressort d'un sondage mené avec le soutien de la Fondation Roi Baudouin. Les personnes interrogées souhaitent également que l'Union européenne suive sa propre voie. À noter que la part des Européens considérant les États-Unis comme leur principal allié a chuté de 51 à 31% depuis septembre 2024. La France respire un peu mieux. L'épisode de forte chaleur qui touche l'Hexagone depuis plusieurs jours commence à régresser, même si 11 départements sont encore en vigilance orange. À Paris, on devrait d'ailleurs connaître un pic de chaleur ce vendredi avec 34-35 degrés prévus. Soyez vigilants aussi chez nous. Vous venez de l'entendre, hein, il fait encore chaud et on annonce des orages. L'envie d'aller se baigner est là, mais plusieurs piscines publiques sont fermées, sachez-le. Préparer un bassin extérieur prend du temps. L'eau doit être traitée, analysée, filtrée. Un bassin de taille olympique, par exemple, requiert la présence de 3 à 4 maîtres nageurs. Aux assises du Hainaut, le procès du drame de Strépy-Brakni se poursuit. Les 269 témoins ont tous été entendus. Les plaidoiries vont commencer, d'abord avec les avocats des parties civiles. Paolo Falzone, le chauffeur de la voiture qui a renversé les Gilles, est poursuivi pour 7 meurtres et 81 tentatives de meurtre. Un mot de sport, tennis et tournoi de Roland-Garros. Raphaël Collignon sera déjà de retour sur les courts cet après-midi. À partir de 14h30, ce sera en double avec Zizou Bergs. Ensemble, ils vont tenter de décrocher leur ticket pour le troisième tour. Hier, en simple, Raphaël Collignon a éliminé Ben Shelton, 5e joueur mondial. Une victoire qui permet à notre compatriote d'être qualifié pour le troisième tour. Voilà, fin de ce Flash. Si vous passez à table, bon appétit et n'oubliez pas de vous hydrater.
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3: Et soyez les bienvenus si vous arrivez à l'instant sur RTBF La Première, mais soyez surtout les bienvenus à Antine, où nous avons posé nos valises toute cette semaine. Le séjour touche à sa fin, évidemment, mais ça vaut vraiment le détour, on n'a pas dit son dernier mot. Et oui, nous sommes en public ici, au château de Lavourie, à Antine. Merci d'être là, hein, les amis. Ce midi, ça fait vraiment plaisir de faire cette émission en public. Alors, évidemment, je ne suis pas tout seul, j'ai à mes côtés deux candidats, que sont Laurent et Jean-Sébastien. Ils s'affrontent amicalement hein, depuis 11h30 sur des questions qui concernent leur commune, mais pas que. Et pour les aider à leur côté, il y a Michael Albas et Louise Deneuve. Tout ça sous le regard bienveillant du patriarche de Raoul Reyers. Alors, évidemment, Antine nous aura dévoilé quelques-uns de ses charmes depuis lundi. Mais il y en a un dont on n'a pas encore parlé ou très peu. On l'a brièvement évoqué lundi ou peut-être tout à l'heure, ceci dit, avec notre candidat Laurent. C'est ce petit aérodrome qui, en fait, accueille le plus ancien club d'aéromodélisme de Belgique. On parle donc d'avions miniatures. Hein. Et pour en parler, merci d'accueillir le vice-président du club royal de la petite aviation liégeoise, monsieur Dominique Piroton. On peut l'applaudir. Dominique, bonjour. Alors, vous êtes donc vice-président de ce plus ancien club d'aéromodélisme de Belgique. Ça fait de vous, un pilote chevronné d'avions modèle réduit ou pas forcément ?
4: Si, quand même, oui. Un peu, parce que je suis né que papa pratiquait déjà l'aéromodélisme.
3: Ah oui, c'est une histoire de
4: famille. Toujours baigné dedans, oui.
3: D'accord. Et alors, ce club royal de la petite aviation liégeoise, il n'a pas toujours été situé à Antine, en fait ?
4: Non, il est né à Bierzet.
3: Oui.
4: À l'époque.
3: Ils sont devenus plus grands, les avions, depuis.
5: Oui, c'est fou.
3: Ils ont grandi.
4: Et puis, alors, il a eu des années à Amey. Et depuis 89, il est à Antine.
3: Et en fait, s'il a atterri à Antine, ce club, c'est grâce à votre papa, en fait.
4: Oui, en partie, oui.
3: Votre papa, Arthur Piroton,
4: oui.
3: Qui était aussi illustrateur BD.
4: Dessinateur de BD.
3: Oui, tout à fait. Et donc, lui était fan d'aéromodélisme. C'est lui qui a invité le club à venir s'installer ici à Antine. Comment ça s'est passé?
4: On était un peu toujours enthousiaste de voir le terrain là au-dessus. Et on s'était dit, ah si un jour on pouvait. Un jour ça s'est mis qu'on s'est installé là-bas. Puis on a eu le rapprochement avec le club CRPL. Et On s'est installé là, avec la belle infrastructure qu'on a maintenant.
3: Oui, c'est ça. Alors, comment est-ce qu'on pratique l'aéromodélisme ? C'est comme pour les pilotes normaux, il faut un brevet, il faut passer un permis.
4: Alors, il y a un écolage, une formation, oui. Et au terme de ça, alors, il y a un brevet, un passage de brevet, qui est obligatoire en principe pour voler seul. Mais il y a tout un écolage et un apprentissage qui se fait au club.
3: Quand vous dites voler seul, c'est faire voler seul son avion.
4: Voler quoi, seul son avion.
3: Oui, bien sûr. Souvent, les pilotes, ils ne sont pas juste pilotes, ils ont carrément construit eux-mêmes leur avion. Il y en a beaucoup qui font ça, qui construisent eux-mêmes leur avion.
4: C'est un peu la définition de l'aéromodélisme.
3: Oui. Mon pauvre ami. Vous pouvez rajouter mon pauvre ami.
5: Emballez votre question, enfin.
4: Construire et faire voler ces modèles, oui.
3: Oui, c'est ça.
4: De nos jours, il y a moins de constructeurs parce qu'on trouve des modèles tout faits dans le commerce.
3: C'est ça.
4: Ce qui attire un autre public.
3: Je me demandais, moi, est-ce qu'un terrain d'aéromodélisme, il a les mêmes contraintes ou les mêmes désagréments qu'un aéroport grande taille ? Je veux dire, est-ce que les riverains se plaignent du bruit, par exemple ?
4: Le bruit, pas forcément, parce qu'on est de plus en plus orienté sur la motorisation électrique. Mais le terrain en lui-même a des contraintes. Il doit être enregistré, homologué, il est contrôlé, inspecté régulièrement. On ne fait pas ce qu'on veut et les modèles aussi doivent entrer dans des catégories et des normes.
3: Justement, en parlant de modèles, quel type d'engin volant est-ce qu'on trouve ?
4: Ici, à Antine, on trouve essentiellement des avions et des planeurs, un peu d'hélicoptères, et alors il y a un créneau pour les drones, mais c'est sur le terrain à côté, quoi. Mais
3: ah oui.
4: Il n'y a pas beaucoup de pratiques.
3: Pas beaucoup de pratiques de drones, c'est surtout des avions. Et donc, c'est très très difficile, je trouve, de piloter un avion depuis le sol. C'est ça, j'imagine, toute la contrainte aussi. C'est, on n'est pas au niveau de la visibilité.
4: Il faut bien observer, interpréter et réagir en fonction de ce qu'on voit. Dans un avion grandeur, certaines situations sont plus faciles parce qu'on est dedans.
3: Parce qu'on est dedans. Et du coup, il y a plusieurs avions qui peuvent voler en même temps. Comment ça se passe
4: Oui, on peut voler à plusieurs en même temps. Dans certains cas, on limite le nombre, justement pour les nuisances sonores. Mais quand ce sont des planeurs ou des modèles électriques, alors on n'est pas limité.
3: Oui, on peut en faire voler beaucoup plus. Alors, on va jouer avec l'un de nos candidats. On va jouer soit avec Jean-Sébastien, soit avec Laurent. Avec qui est-ce qu'on joue d'abord ?
4: Laurent.
3: Avec Laurent, très très bien, très très bonne idée. Laurent et Louise, évidemment, qui va tenter de marquer le point mis en jeu dans cette manche. Alors, évidemment, je vais vous demander, Dominique, de rester impassible, hein, vraiment le poker face pour cette question, parce que vous connaissez certainement la réponse. On va aller à un endroit qui est tout proche d'ici, à vol d'avion modèle Rayon, l'aéroclub d'Antine. Et en avril dernier, le club royal de la petite aviation liégeoise, dont Dominique Perroton est ici président et vice-président, a organisé un événement assez surprenant, mais à votre avis, lequel ? Réponse A, un baptême de l'air pour Doudou.
6: Oh, c'est mignon.
3: Après 8 ans passés sous une couette, on comprend qu'ils ont envie de voir du pays, quoi. Réponse B, une tentative de record du plus grand avion en papier volant au monde, avec beaucoup d'ambition et surtout énormément de feuilles A4. Ou bien, réponse C, un largage 2 de Pâques. Certainement le seul bombardement au monde qui donne le sourire. Bah, à votre avis.
6: Laurent a l'air d'avoir une idée.
7: J'adore les bombardements.
6: Et le chocolat.
3: Ah, et le chocolat. Oui. Votre réponse est bien homologuée. Et puis je vais me tourner vers notre invité qui connaît certainement la réponse. Qu'est-ce qui s'est passé en avril dernier ici alors ?
4: Alors le dimanche de Pâques, comme depuis plusieurs années maintenant, nous organisons un largage de Pâques, oui, pour les enfants.
3: Oh, c'est génial.
4: Les avions sont équipés avec des trappes.
3: Oui.
4: Et on décolle avec 6-7 avions en même temps et on fait des largages d'œufs sur le terrain.
3: Oui, et puis les enfants viennent après le rechercher.
4: Oui. Ah, oui.
3: Ils ne prennent pas des œufs sur la
6: personne
3: terre.
6: Personne ne se fait assommer.
8: J'espère que ce ne sont pas des œufs.
4: Alors les enfants.
3: Les œufs durs, le largage de durs. C'est une très bonne idée. Alors, vous savez, moi, j'ai grandi dans un village qui accueillait et qui accueille toujours d'ailleurs un club d'aéromodélisme. Et j'avais parfois l'impression que les pilotes, ils passaient plus de temps à préparer ou à réparer.
4: Mais dans l'absolu, on essaye de ne jamais casser.
3: Évidemment.
4: Donc, c'est un peu le but aussi. Et c'est un peu aussi le rôle du club de veiller à ce que ça se passe bien pour tout le monde. Réparer, oui, ça peut arriver qu'on ait des petites réparations, etc.
3: Mais c'est pas du tout la norme. Quoi. La plupart
4: non,
3: des gens savent décoller, atterrir.
4: La norme, c'est on
3: proprement.
4: Vole beaucoup.
3: Oui. Et combien de temps dure un vol généralement ?
4: Alors un vol d'avion en général entre 8 et 10 minutes.
3: Ok.
4: Les planeurs, ça peut parfois voler 2 heures s'il y a des courants ascendants,
3: évidemment,
4: un air show, etc.
3: Oui. Alors vous organisez des événements dans votre club où un public peut venir assister à des vols d'appareils ? Comment ça se passe ? Il y a juste des pilotes ou alors il y a des gens qui viennent regarder ?
4: Non, on a aussi pas mal de personnes, de promeneurs notamment, de gens aussi qui viennent pour voir un peu. Et alors on organise toutes les années plusieurs concours, plusieurs compétitions. dans différentes catégories.
3: Le club participe aussi à des concours, je ne sais pas, à l'étranger.
4: Des membres du club, oui. Le club, à l'époque où il était armé, avait organisé un championnat du monde planeur. On a eu un membre du club qui a une fois gagné les championnats du monde aussi, en planeur, en 93 en Israël, M. Duchesne. Ici à Autine, donc on organise 6-7 concours l'année. Et alors, toutes les années, au mois d'août, on a un stage décollage pour les jeunes.
3: Ah ben voilà, pour apprendre. Alors, je vais, moi, revenir vers l'équipe de Jean-Sébastien et de Michael avec votre question. Vous savez, on oublie parfois qu'au début de l'histoire de l'aviation, enfin de l'aéromodélisme, les passionnés, ils devaient surtout se débrouiller avec les moyens du bord. Et justement, voici votre question. Avant les technologies modernes, avec quelle méthode étonnante, les passionnés d'aéromodélisme testaient parfois leur engin? Réponse A, en les fixant sur le toit d'une voiture lancée à pleine vitesse. Fast and dangerous.
9: Oui.
3: Réponse B, en les catapultant depuis le clocher du village. Ou réponse C, en improvisant une soufflerie avec des sèches-cheveux.
9: On aime le clocher.
3: Vous aimez les clochers? C'est votre réponse. On catapultait les avions depuis le clocher. Là, vous savez que bien avant les technologies modernes, certains passionnés d'aéromodélisme et même des ingénieurs aéronautiques avaient trouvé une solution efficace, peu coûteuse, pour tester leur modèle réduit. Une méthode simple et économique, mais légèrement inquiétante quand on y pense aujourd'hui. Parce qu'en fait, ils fixaient carrément leur maquette sur le toit ou sur le capot d'une voiture et ils appuyaient sur le champignon pour voir comment ça résistait à la vitesse. Et voilà, c'est la réponse que j'attendais, figurez-vous. Bizarre. Le jeu avance, mais avant de connaître les scores, j'avais envie de remercier encore Dominique Piroton d'être venu nous parler de ce club royal de la petite aviation liégeoise, le plus ancien club d'aéromodélisme de Belgique. Merci d'être passé nous voir et nous avoir partagé cette belle activité. Et puis, si vous voulez plus d'infos sur ce club et ses activités, bien rendez-vous sur leur site internet, hein, crpal.be. C'est bien ça. Alors, si on se penche sur les scores, qu'est-ce qui se décide au classement en général, Raoul?
10: Ben, ils ont changé.
3: Ils ont changé?
10: Oui, oui. Ils ont changé. 2 points pour Laurent et...
3: Et Chose.
10: Oui, oui.
3: Et Louise.
11: Oui, on peut rester à Chose.
10: Et 1 point pour...
9: Oui, pour les autres. Là.
10: Oui, mais c'est bon.
11: Nous ne nous demandez pas trop, hein, c'est vendredi. Là, c'est...
3: Tant qu'on a
10: 32 points, tue les points.
3: Tant qu'on a un prénom, c'est bon, on s'y retrouve. Donc, voilà, Laurent et Louise mènent dans cette partie. Jean-Sébastien et Michael ne demandent qu'à revenir. Ça donne évidemment une suite passionnante à cette émission et elle est à suivre dans un instant sur la première. En 2002, Angie Stone faisait un petit emprunt au groupe OJ's pour son Wish I Didn't Miss You.

0: Wish I Didn't Miss You. C'était Angie Stone sur RTBF La Première.
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0: Un dernier jour à Antine, ce serait un beau titre de film, ça tient. D'autant qu'on sait à présent, en fin de semaine, pourquoi Antine vaut vraiment le détour. On a appris à connaître Antine avec nos deux candidats, Laurent et Jean-Sébastien, qui s'affrontent depuis tout à l'heure et qui s'apprêtent d'ailleurs à se lancer dans l'ultime affrontement de cette émission. Et dans la quatrième et dernière manche, il n'y a qu'une seule question. Seulement, elle est un peu vague, ma question. Alors, la bonne nouvelle, c'est que vous aurez deux minutes pour me poser toutes les questions que vous voulez, pour éclaircir le sujet et trouver la réponse. C'est la grande enquête. Évidemment, n'hésitez pas. Dites-moi tout ce qui vous passe par la tête. Posez-moi toutes les questions. Écoutez bien les réponses, évidemment. Ça peut vous aider. Et voici le point de départ de mon enquête. Dans les années 1820, Victor Hugo a probablement croisé ou entendu parler d'un certain Trajan. Et ça va avoir une influence considérable sur son œuvre, mais pourquoi? Vous avez deux minutes.
13: Est-ce qu'il était ghostwriter?
0: Ça veut dire
13: Ça veut dire qu'il écrivait pour les autres.
0: Ah non, non. Il n'a pas fait appel à quelqu'un qui écrivait pour lui.
13: D'accord.
0: Non.
14: Mais il l'a rencontré ou il en a entendu parler? Enfin, Trajan, c'est une vraie personnalité.
0: Alors, on ne sait pas s'il l'a vraiment rencontré. Il doit en avoir entendu parler, ça c'est sûr.
15: Mm-hmm. Il a inspiré une toile?
0: Il n'a pas inspiré. Alors, il l'a inspiré d'une certaine manière dans son œuvre, oui.
13: Ah, d'accord. Donc, c'est un personnage de Victor Hugo.
0: C'est un personnage de Victor Hugo, tout à fait.
13: Il s'en est inspiré pour Les Misérables, pour Notre-Dame de Paris.
0: Ah, je ne sais pas. Dites-moi, soyez.
13: Pour Les Misérables.
0: Pas pour Les Misérables.
13: Pour Notre-Dame de Paris.
14: Notre-Dame de Paris, alors.
0: On avance.
15: C'est
0: oui.
15: Le bossu.
13: Ah. C'est le bossu.
0: Écoutez, figurez-vous que, en fait, si on a retenu le nom de Trajan aujourd'hui, c'est parce qu'il a beaucoup été cité, non pas par Victor Hugo à la base, mais par l'un de ses contemporains qui s'appelait Henri Sipson. Henri Sipson était sculpteur, et comme sculpteur, il a participé, effectivement, à la rénovation de Notre-Dame de Paris, qui avait été fortement dégradée pendant la Révolution. Et sur le chantier de rénovation, il y avait un autre tailleur de pierre nommé Trajan. Et ce Trajan, il était décrit comme l'homme le plus digne, paternel et aimable ayant jamais existé, qui n'aimait pas trop se mêler aux autres. Et pour cause, il était bossu. Un bossu aimable et doué qui aura très très certainement été l'inspiration première pour le Quasimodo de Victor Hugo. C'est une excellente réponse de Jean-Sébastien.
13: Oui.
0: Ah oui, bravo.
16: Respect Jean-Sébastien.
0: Eh oui, le fameux bossu de Notre-Dame aurait donc bel et bien existé. En tout cas, il y a un personnage qui aurait inspiré Victor Hugo. Tout ça me semble être une excellente nouvelle pour le jeu.
16: Ex-aequo.
0: C'est un ex-aequo. Ça veut dire que c'est un blind test qui va vous départager. On va vous diffuser, en fait, tout simplement, un extrait musical. Il va falloir reconnaître, non seulement me donner le titre de l'extrait, mais aussi de l'interprète. Petite cerise sur le gâteau, il va falloir antiniser votre réponse. Il faut que j'entende Antine dans votre réponse. Main sur le buzzer. Et on est parti pour l'extrait. Alors c'est l'équipe clairement Michael Albas et de Jean-Sébastien. Jean-Sébastien, vous avez une idée?
13: Tina Turner
0: qui chante
13: Simply the Best.
0: Simply the Best, c'est une excellente réponse. Bravo Jean-Sébastien. Ah, ça a été vite évidemment. Évidemment, ça a été très très vite. Bravo à vous. Vous partez en finale. Quant à vous, Laurent, vous ne partez pas les mains vides. On vous offre, outre le tote bag et la gourde, ça vaut vraiment le détour, le quatrième tome de la bande dessinée L'Heure H, le podcast de Jean-Louis Lahaye. Un tome intitulé On a volé la Coupe du Monde. En espérant que vous avez passé un bon moment avec nous, Laurent.
17: Un excellent moment. Je vous remercie. Et, je voulais laisser la finale à Jean-Sébastien, puisqu'il m'a promis que s'il gagnait, il m'emmenait avec lui.
0: Ah, mais c'est assez.
13: Ah, d'accord.
0: C'est assez bien joué. Alors, effectivement.
17: Alors, ça, je me réjouis.
13: Ça m'étonnerait.
0: Eh bien, je vous rappelle qu'il a très peur de sa femme. Hein, okay, voilà, oui. On va faire attention. Alors, quant à nous, on ne traîne pas.
13: C'est pour ça qu'il va y aller avec Laurent.
0: La grande finale. La grande finale, celle que Jean-Sébastien a attendue toute sa vie. C'est dans un instant sur RTBF, la première. Ah, on a envie de la vivre, cette finale. Eh bien, pas tout de suite, parce que d'abord, il y a Charlotte Cardin et The Way We Touch.

0: The Way We Touch. C'était Charlotte Cardin sur RTBF La Première.
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0: Alors, autant vous le dire, Jean-Sébastien, ça commence à sentir bon pour vous. Hein. Aux portes de la grande finale, ça commence même à sentir le jardin. Je ne vous le cache pas, à sentir la Molinier même. À sentir le jardin de la Molinier. C'est le nom de l'établissement idyllique qui vous accueillera, du moins si vous sortez vivant de notre dernière épreuve, dans laquelle vous n'allez pas devoir répondre à mes questions. Enfin, pas tout de suite. À chaque question, vous allez devoir me donner la réponse à la question précédente. Vous êtes prêt pour votre finale, Jean-Sébastien ?
2: Bien sûr.
0: Alors, on est parti. Comment appelle-t-on les habitants d'Antine ? Ce sont les... Quel tennisman français s'est reconverti avec succès dans la chanson ? C'est Yannick...
2: Antinois.
0: Yannick Antinois, bien. Quel style musical brésilien a été popularisé par la chanson The Girl from Ipanema ? C'est la bossa...
2: Noa.
0: La bossa Noa, oui. L'autre nom de la colforte, c'est la super...
2: Nova.
0: La supernova. Quand on patiente debout pendant un long moment, on dit qu'on fait le pied de... Le pied de glu, oui, le pied de glu. Le jambon de Parme, de Bayonne ou encore le Serrano, ce sont des jambons... Des jambons grus. Oui. Quand on refuse de voir la réalité en face, on dit que, comme l'autruche, on se cache la tête dans le...
2: Dans le cru.
0: Mais oui, la tête dans le cru. Jean de La Fontaine était célèbre pour ses...
3: Les sables de La Fontaine.
0: Gardez cette réponse pour plus tard. Quel personnage féminin de la bande dessinée Astérix et Obélix, la chanteuse Angèle, a-t-elle interprété dans le dernier film de Guillaume Canet ? C'est...
2: Fable,
3: oui, bien.
0: Absolument, c'est Fable, oui. Tout à fait. Et enfin, elle a été reine des Belges de 1960 à 1993. Elle a épousé le roi Baudouin. C'est la reine...
2: Falbalax.
0: Excellente réponse, Jean-Sébastien et Michael. C'est gagné, évidemment, vous. Mais bien sûr, vous remportez une nuit pour deux personnes au jardin de la Molinier à Anne, et félicitations. Vous avez passé un bon moment avec tout, Jean-Sébastien ?
2: C'était somptueux.
0: Mais voilà, il n'y a pas d'autre mot, c'était somptueux. Merci d'être venu nous rendre visite. En tout cas, puis si vous aussi, comme Jean-Sébastien et comme Laurent, vous voulez venir tenter votre chance en radio, bah, ça vaut la peine. En plus, on repart toujours avec de jolis cadeaux. 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Pour info, nous serons le jeudi 4 juin à Dizon et le 11 juin pour la grande dernière à Durbuy. Puis si vous voulez qu'on vienne plus près de chez vous, et puis voilà, qu'on passe par votre commune parce que vous trouvez qu'elle vaut vraiment le détour, vous nous écrivez à détour@rtbf.be et la saison prochaine, on vient vous voir avec plaisir. Merci à nos candidats du jour, Jean-Sébastien et Laurent, merci à leur capitaine.
2: Merci Raoul pour la veste.
0: Michael Albin, c'est Louise Deneff. Raoul Rayer, c'est également avec nous. Et puis merci à Muriel Dujacquet, Carole Bacquet, Alexandre Mazoyer, Nicolas Anneau, Vincent Van Der Venet, Denis Piron et Daniel Schick. La programmation musicale, c'est Olivier Depri. La production, Xavier Guillet. On se retrouve lundi 11h30, cette fois depuis la commune de Ciné, pour un autre numéro de Ça vaut vraiment le...
4: Détour.
0: À lundi. Oh Marie, si vous saviez... Tout le mal que j'ai à quitter Antine, la seule chose qui me console, c'est qu'on retrouve vos clés médias, là tout de suite. Et de quoi va-t-on parler plus précisément aujourd'hui, Marie ?
5: On ne me l'avait jamais fait de celle-là, Vincent, bien entendu. Eh bien, aujourd'hui, dans les clés médias, on va parler de la dernière émission, une émission mythique la semaine passée aux États-Unis, le Late Show de Stephen Colbert. On verra que là derrière, il y a des raisons économiques, certes, mais aussi politiques, et ça nous permettra de questionner les liens entre pouvoir et humour.
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5: Bonjour à toutes et tous et bienvenue dans ce nouvel épisode des Clés Médias. Clap de fin pour une émission mythique aux États-Unis, le Late Show de Stephen Colbert sur CBS a tiré sa révérence il y a quelques jours. Officiellement pour des raisons économiques, officieusement il y aurait aussi un peu de politique là-dedans. Donald Trump déteste ces émissions satiriques très populaires dans le monde anglo-saxon qui se moquent du pouvoir. Alors aujourd'hui on va vous emmener aux États-Unis, on verra comment la fin de cette émission a été perçue, ce qu'elle représentait dans la culture médiatique là-bas. Et puis on s'interrogera avec l'humoriste Pierre Cherette sur les liens entre humour, pouvoir et démocratie. Et on commence par un petit retour sur les événements.
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5: Bienvenue sur le plateau de Stephen Colbert. Installez-vous dans le public, présent chaque soir. 200 personnes travaillent pour cette émission de CBS. Ici, on reçoit des stars.
22: Hey everybody, look at there. It's Taylor Swift, ladies and gentlemen.
23: One, the only, is magnificent Oprah Winfrey.
22: Welcome back to the Late Show. I'm here with none other than Arnold Schwarzenegger.
23: I'm here with Prince Harry. This guy, Barack Obama. Mr. President,
24: it is great to see you.
23: Nice to see you too.
5: On fait des sketchs, comme ici, lors de la dernière émission, lorsqu'il fait semblant que le pape est là et ne veut pas sortir de sa loge.
22: Your Holiness, please come
25: out. Votre Sainteté, veuillez sortir. Léo, Léo, s'il vous plaît, on a une émission.
26: You call that a Chicago dog?
27: La question, Colbert, vous appelez ça un hot dog de Chicago? Le pape ne plaisante pas.
26: Léo, out! Oh no! Oh no!
5: On se moque aussi, et notamment du pouvoir, comme en 2017 déjà, avec cette tirade restée dans les annales.
22: You're the president, but you're turning into a real prick-tator. You attract more skinheads than free Rogaine. You have more people marching against you than cancer. You talk like a sign language gorilla who got hit in the head. In fact, the only thing your mouth is good for is being Vladimir Putin's holster.
5: Stephen Colbert, comme Jimmy Fallon ou Jimmy Kimmel, pilote et présente ce qu'on appelle un late show. Un produit médiatique typiquement anglo-saxon de troisième partie de soirée qui mélange les styles et draine de grosses audiences, même si celle-ci, comme celle de la télévision en général, glisse vers le numérique ces dernières années. En juillet dernier, une grosse fusion se joue. Paramount, la maison mère de CBS, veut racheter le studio de cinéma Skydance. La transaction est importante, elle nécessite l'approbation de la FCC, le gendarme des médias américains. La FCC est dirigée depuis peu par un proche de Donald Trump. Or, CBS est visé par une plainte du président. Pendant la campagne électorale, la très sérieuse émission d'actualité 60 Minutes aurait soi-disant remonté une interview de Kamala Harris à la défaveur de Donald Trump. Paramount finit par verser 16 millions de dollars au président pour fermer le dossier, ce qui, dans le contexte avec la fusion avec Skydance, ressemble furieusement à un conflit d'intérêts. Stephen Colbert fonce dans le tas.
22: Now, I believe that this kind of complicated financial settlement with a sitting government official has a technical name in legal circles. It's big fat bribe.
5: A big fat bribe, un gros pot de vin, ce sont donc ces mots. Trois jours plus tard, CBS annonce la fin de son émission pour mai 2026. Nous y voici. Ces dernières semaines, les marques de soutien ont été nombreuses. David Letterman, l'ancien animateur, celui qui présentait l'émission avant Stephen Colbert, est venu lui rendre hommage. Dans une séquence mémorable, ils sont montés sur le toit du bâtiment pour lancer des meubles du studio sur un grand logo CBS posé sur la chaussée en contrebas.
0: Get ready. Oh my God. Yes. Oh. Oh.
27: Oh.
0: Oh my God. We missed the target, but still, that thud, the echo.
27: Don't worry, Dave, we brought a spare.
5: Ses confrères et concurrents d'autres chaînes sont aussi venus sur le plateau le saluer, dont Jimmy Kimmel, qui avait lui-même été brièvement mis à pied en septembre pour avoir osé une moquerie sur la récupération politique par les MAGA de l'assassinat de Charlie Kirk. Il faut dire que Donald Trump n'est jamais loin et ne se prive pas de cracher son venin sur ces personnages un peu trop impertinents à son goût. Le soir de la dernière émission, la semaine passée, Donald Trump a écrit sur son réseau Truth Social.
27: Incroyable qu'il ait tenu si longtemps. Aucun talent, aucune audience, aucune vie. Il était comme un mort. Vous pourriez prendre n'importe qui dans la rue, il serait meilleur que ce parfait crétin. Dieu merci, il est enfin parti.
5: Stephen Colbert n'a pas encore dit ce qu'il ferait désormais, relancer une émission en ligne, se concentrer sur d'autres projets. Mais une chose est sûre, les temps ont déjà été plus fastes pour les humoristes américains. On en discute avec nos invités. Bonjour Aviva Fried.
1: Bonjour.
5: Vous êtes notre correspondante aux États-Unis, basée à Los Angeles. Il est quelle heure chez vous ?
1: Un peu plus de 3h30 du matin.
5: Voilà.
1: Ben c'est merci. Un late, late, late show.
5: Late, late show dans les clés. Merci pour ce réveil en pleine nuit, rien que pour nous. Cette dernière émission, la semaine passée, c'était quelque chose, ça a animé les discussions ?
1: Oui, hein, c'était vraiment quelque chose dont tout le monde a parlé ici. C'est même en cette période hein, où les audiences télé diminuent, où l'audience de la case est quand même relativement basse par rapport au passé, il y a eu plus de 6 millions de téléspectateurs devant leur télé pour dire au revoir à Stephen Colbert. C'est-à-dire plus du double hein, de l'audience de la case, même en comptant les replays. Et ça a été l'occasion de rassembler des stars jusqu'au bout de la nuit. Hein. Vous imaginez, l'émission a dépassé de 18 minutes le temps prévu. Vous le savez, dépasser son temps de 18 minutes, c'est quasiment impossible. On aimerait bien tous le faire, mais on ne peut pas. Et c'était une émission qui était chargée d'émotions, de stars. Il y a eu Ryan Reynolds, Elvis Costello, Paul Rudd. Tous les autres animateurs des talk-shows concurrents sont venus, eux aussi, dire au revoir. Jimmy Kimmel, Jimmy Fallon, hein, comme vous l'avez dit dans le sujet d'avant. Et puis, il y a eu quelque chose pendant cette dernière émission. Il y a eu la représentation du Late Show disparaissant dans un trou noir, ce qui est un peu symbolique. Hein, ça veut bien dire voilà l'avenir qui attend les Late Show aujourd'hui. On ne sait pas trop ce qui va advenir d'eux. Cerise sur le gâteau, il y a eu, pour dire au revoir, Paul McCartney qui est venu en personne chanter Hello Goodbye. C'est assez symbolique parce que dans ce même studio, c'est là que les Beatles avaient fait leur première apparition à la télé américaine en 1964. Donc c'était vraiment très symbolique. Et pendant la chanson, eh bien Stephen Colbert a éteint lui-même pour la dernière fois les lumières du studio. C'était émouvant. C'est la fin d'une époque, celle des late shows qui ont quand même, depuis 50 ans, fait la pluie et le beau temps à la télé américaine.
5: J'étais sur le site du Guardian en préparant cette émission, le Guardian, journal britannique, et même là, une foule de spectateurs ont écrit au journal pour partager leurs meilleurs souvenirs de l'émission. J'imagine que la presse américaine aussi a largement commenté le sujet.
1: Oui, hein, la presse américaine a largement commenté le sujet parce que les late shows, ça fait partie de l'ADN de l'Amérique, l'ADN de la télé américaine. Ça date des années 60. C'est la star du genre, c'est Johnny Carson. C'est lui qui a établi les codes, la référence absolue en la matière. Alors les late shows, qu'est-ce que c'est ? Parce que c'est vrai qu'on n'a pas vraiment l'équivalent hein, chez nous. Mm-hmm. C'est un mélange de comédie, de musique. Vous interviewez des stars qui viennent comme ça. À l'époque, c'était vraiment un format qui s'est vite installé à la télé et dans le cœur des Américains. Quand vous parlez à des Américains, à des personnes d'une génération, on va dire de la génération X, des personnes un petit peu plus âgées que les jeunes, elles vont toutes vous raconter comment, elles avaient exceptionnellement, par exemple, le droit de veiller tard pour regarder leur star favorite de l'époque aller sur le fauteuil du Late Show. Il y a beaucoup de nostalgie, il y a beaucoup de souvenirs, il y a beaucoup comme ça de choses qui remontent à la surface avec la fin de ce Late Show. Un Late Show qui était aussi façonné par la personnalité des animateurs de ce programme, c'est ce qui a fait leur succès. D'ailleurs, il n'y a pas eu tant que ça hein, d'animateurs de Late Show. On peut plutôt les compter sur le doigt, les doigts de la main. Mais voilà, ça a créé une espèce d'ambiance, une espèce de rituel de la télé américaine, même si, évidemment, avec l'avènement des réseaux sociaux, l'avènement du numérique, eh bien, c'est un peu plus boudé par la jeune génération. Mais on peut dire qu'ils ont quand même réussi aussi à se renouveler, puisqu'ils ont, ils se sont lancés sur les réseaux sociaux en mettant en ligne des clips, des extraits, des choses inédites qui très souvent font encore le buzz, créent l'événement. Oui, hein, on peut vraiment dire qu'il y a une affection, un attachement entre les publics américains et les late shows. Voilà, hein, ça explique totalement l'émotion suscitée par Stephen Colbert, relayée dans toute la presse américaine, qui y voit aussi, en défendant un peu sa paroisse, qui y voit aussi une attaque directe hein, envers la liberté de la presse et ce fameux premier amendement qui garantit... Voilà.
5: Oui, à vivre, Fred, parce que effectivement, vous parlez beaucoup de la nostalgie. Après, il y a aussi tout ce volet inquiétude. Est-ce que ça aussi, c'est relayé dans les journaux aujourd'hui qui se disent, attention, là, on est en train de toucher finalement à une forme de liberté d'expression via l'humour, via ce type d'émission?
1: Oui, exactement. C'est vraiment ce qui se passe. Alors, il y a eu évidemment l'annonce de la fin du Late Show. C'était en juillet dernier, au début de la saison. Enfin, avant, un petit peu avant le début de la saison. Et c'est là où c'était vraiment le coup de semonce. Il y a eu, on l'a entendu, la suspension pour quelques jours de Jimmy Kimmel suite à une blague. Peut-être de mauvais goût, et encore, enfin, ce qui a surtout été relayé de manière déformée, incomprise, mais largement par tous les réseaux MAGA de Donald Trump. Et c'est vraiment ça que pointent du doigt les journalistes, que pointent du doigt les humoristes, que pointent du doigt beaucoup de monde. Cette inquiétude, on ne peut plus dire les choses sans être menacé. Parce que, eh bien, il y a une espèce de regroupement dans le giron de plusieurs milliardaires. Paramount et Skydance, il faut quand même bien reconnaître que le studio Skydance, eh bien, c'est la propriété de David Ellison, qui est lui-même le fils de Larry Oracle, le géant d'Internet, qui est un très proche de Donald Trump, très proche du MAGA, qui est un donateur du Parti républicain. Donc, évidemment, sans sombrer dans le complotisme le plus absolu, on peut quand même se poser des questions sur la légitimité de ces arrêts, de ces suspensions, sachant qu'en plus, c'est quelque chose que Donald Trump déteste, c'est Late Show. Il est toujours... toute la nuit en train de tweeter, en train de poster son avis sur les Late Show. Et son avis, c'est très souvent des insultes en disant qu'il faut utiliser le pouvoir de l'État américain pour sanctionner, pour suspendre éventuellement les licences, le droit d'émettre aux stations qui n'empêcheraient pas les animateurs de Late Show de s'exprimer et... je le cite, d'insulter le président, les magas, les conservateurs, enfin, voilà.
5: C'est ça, il commande beaucoup toute la nuit, mais il les regarde quand même, apparemment. Hein,
1: exactement, c'est le spectateur numéro un.
5: Voilà, est-ce qu'il y a plusieurs styles ou orientations politiques en fonction des late shows, en fonction des chaînes, ou bien globalement, on est un peu sur le même type d'émission et ça tape un peu sur tout le monde?
1: Alors, je dirais qu'il y a eu une évolution hein, au fil des Late Show. Repartons un peu dans le passé. Le Late Show, il s'est construit autour de ce qu'on appelle le monologue, c'est-à-dire au début de chaque émission, l'animateur parle tout seul pendant 5 minutes à peu près. Il donne son avis sur tout, il rigole. On repart sur Johnny Carson, hein, donc l'inventeur un peu du format dans les années 60. Il se moquait beaucoup des politiques, mais de tous bords. Évidemment, bien sûr, le pouvoir en place, on prenait plus pour son grade, mais on va dire que c'est les risques du métier. Mais c'était un peu de tous bords. Et puis ça.

0: show. C'est pas vraiment un late show, mais ça reste quand même dans la même idée, où il y a eu une introduction de la satire politique. C'est là que Stephen Colbert a fait ses armes. Hein. Il était ce qu'on appelait correspondant du late show, du Today Show. Et il interprétait un personnage de commentateur conservateur, ultra conservateur, à la limite du ridicule. Il s'est vraiment construit une personnalité médiatique comme ça. C'est là qu'il s'est fait connaître, en se moquant des conservateurs. Mais ce qui a tout précipité, eh bien, c'est l'arrivée de Donald Trump. Et les late shows sont devenus beaucoup, beaucoup plus politiques. Et on va dire, ils se sont installés plutôt dans un créneau plus progressiste. Pas démocrate non plus, parce que les démocrates ont été aussi moqués. Mais quand même, c'était un anti-Trumpisme qui dénonçait toutes les dérives réelles ou perçues de l'administration Trump, des politiques de Trump. Donc oui, il y a plutôt dans tous ces late shows, que ce soit Colbert, Kimmel, Fallon,
1: une opposition en tout cas, qui s'est
0: exactement anti-Trump.
1: Eh bien, on verra un petit peu hein, comment cela évoluera évidemment pour les années à venir et pour les autres late shows qui sont toujours sur les ondes aujourd'hui. Merci beaucoup, Aviva Fried, d'avoir été avec nous.
0: Je vous en prie.
1: On rappelle que donc vous êtes notre correspondante aux États-Unis. On va vous laisser retourner vous coucher, puisqu'il est maintenant 3h40, j'imagine, chez vous. On va à présent prolonger la réflexion pour parler des liens qui sont parfois tendus entre humour et pouvoir, surtout quand le pouvoir se prend très au sérieux. Et j'ai interrogé à ce sujet l'humoriste Pierre Cherette, qui a réalisé le podcast « Pourquoi c'est drôle l'humour ?», dans lequel il a questionné une série d'humoristes sur leur travail. C'est aussi le nom de sa chronique dans « Entrer sans frapper ». Vous la retrouvez chaque jour sur la première, chaque semaine plutôt. Et j'ai commencé par demander à Pierre Cherette si c'était possible, même en dehors de formats très identifiés comme les late shows, de faire un humour qui ne serait pas politique.
2: Bah, la tarte à la crème, c'est de dire que tout est politique, évidemment. Alors, je pense que tout est politique. Hein. Dans l'humour, effectivement, à partir du moment où il y a un regard, on porte un regard politique sur ce qu'on est en train de dénoncer. Après, on peut observer qu'il y a quand même des formes d'humour qui se dépolitisent un peu. Quoi. Quand on fait de l'humour d'observation, c'est un humour qui est quand même moins sur la politique politicienne que sur autre chose. Donc, je pense qu'il est possible de faire un humour qui n'est pas tellement politique.
1: Du quotidien, par exemple, sur les petites choses du quotidien.
2: Voilà, sur les petites choses du quotidien, sur l'air du temps, sur des questions qui sont sociétales sans être complètement politiciennes, ou en tout cas complètement politiques. Mais effectivement, déjà, dès qu'on glisse sur le côté sociétal, on devient forcément un petit peu politique, quoi, c'est sûr.
1: Dans votre podcast, vous rencontrez notamment Bertrand Huskla, humoriste français qui fait des parodies du média brut, ça s'appelle Brut. Il dit que lui, il essaie de taper autant sur la gauche que sur la droite. D'abord, qu'est-ce que ça veut dire, ça?
2: Taper sur la gauche autant sur la droite. Alors, Brut, c'est un format parodique du format brut, donc c'est des petites capsules qui s'attaquent à des sujets de société qu'on pourrait qualifier de gauche ou de droite. En fait, avec ses auteurs, il classe ses épisodes en épisodes de gauche et en épisodes de droite.
1: C'est intéressant, ça.
2: Enfin, qu'est-ce qu'il veut dire par là? C'est que l'humour de gauche, c'est l'idée qu'évidemment, on va attaquer le pouvoir, qu'on va essayer de contester les gens qui sont au-dessus de nous, l'oppression systémique, etc. L'humour de droite, ça va être quelque chose qui, lui, prend l'exemple de Alexandre Astier dans Kaamelott, qui est cet humour où le roi Arthur, finalement, regarde de haut sa cour. Et donc, l'idée de faire de l'humour de droite, c'est un peu avoir ce regard descendant sur les choses, c'est-à-dire, je suis le roi et vous êtes que des cons. Ça, ce serait un petit peu l'humour de droite. En tout cas, c'est comme ça que lui le définit. Et du coup, il a des épisodes de droite qui sont, par exemple, un épisode sur l'enseignement. Alors, je ne sais pas si c'est exactement ça comme ça qu'ils appellent ça en France, mais ce serait l'enseignement Montessori, ici en Belgique. Donc, un humour qui se moque quelque part d'une tendance progressiste de l'enseignement. Eh bien, ça, il qualifie ça d'humour de droite, d'épisode de droite. Et donc, c'est sa manière à lui de taper sur tout le monde, même si effectivement il ne parle pas de politique ou d'homme politique ou de femme politique en France. Quoi.
1: C'est ça. Et ça lui permettrait d'une certaine manière d'être inclassable, de ne pas avoir une étiquette justement de gauche ou de droite et par conséquent d'être inattaquable aussi.
2: Ouais, je pense que Bertrand Huskla, il est attaché à ne pas effectivement être classé quelque part. Je sais qu'il parlait de la notion de blague juridiquement inattaquable. En fait, ce qu'il voulait dire, c'était politiquement inattaquable ou en tout cas effectivement sans étiquette. Je pense qu'en tout cas, si on fait de la satire politique, effectivement, c'est extrêmement important d'essayer de taper sur un peu tous les camps. Après, il existe une règle du genre, c'est que forcément, on a plutôt tendance à taper sur le pouvoir en place. Si le pouvoir est plutôt de gauche, on va taper sur le pouvoir de gauche. Si le pouvoir est plutôt de droite, on va taper plutôt sur le pouvoir de droite. Mmh.

0: Guillaume Meurice fait aussi partie des gens que vous avez rencontrés. Hein. On sait qu'il a eu des fameux problèmes après cette blague sur Benjamin Netanyahou sur France Inter, on s'en souvient, il y a eu rupture de contrat. Guillaume Meurice, il travaille désormais sur Nova, où il peut laisser libre cours à un humour plus de gauche, ici en l'occurrence. Dans son livre, il explique que le pouvoir déteste l'humour parce que le pouvoir veut conserver son côté sacré. Est-ce que vous êtes d'accord avec ça?
1: J'ai lu cette phrase de Guillaume Meurice et je dois admettre que c'est plutôt malin de sa part de l'exprimer comme ça. C'est vrai, il explique, hein, je pense, le fait effectivement que le monde politique met toute une série de codes pour paraître plus important que le simple mortel, quoi. Et que forcément, l'humour qui ridiculise un peu, qui les met un peu en boîte, ben, ça les fait descendre de leur piédestal et que c'est sans doute pas quelque chose qui est... ça ne rentre pas dans leur agenda de communication politique, quoi. Très clairement, le but, c'est de les faire paraître le plus, effectivement, les plus sacrés possibles, les plus intouchables.
0: Les plus sérieux aussi.
1: Les plus sérieux, avec la langue de bois politicienne. Un humoriste comme Guillaume Meurice essaie régulièrement de décortiquer ses... en fait, c'est fauné, quoi, c'est ça.
0: Est-ce que c'est pour ça aussi, selon vous, qu'on voit aux États-Unis des tentatives d'intimidation des humoristes, et notamment Stephen Colbert, de la part de l'administration Trump? Est-ce qu'il y a là quelque chose qui dérange? Parce que, quelque part, Donald Trump, ce qu'il veut, c'est avant tout être pris au sérieux.
1: On peut le supposer, en tout cas. Donald Trump n'est pas quelqu'un qui se distingue particulièrement par son autodérision.
0: Non.
1: Après, c'est le point commun de la plupart des pouvoirs autoritaires. Hein. Je pense que depuis Chaplin, on le sait. Dans le cas de Colbert ici, je pense qu'il n'y a pas vraiment de doute possible sur l'agenda politique qu'il y a. Il y a effectivement aussi beaucoup d'enjeux financiers. Il y a des relais économiques du pouvoir. Donc voilà, tout ça est compliqué, mais on peut légitimement peu en douter. Quoi.
0: Est-ce que vous avez l'impression que l'humour, et donc l'acceptation aussi de la présence de cet humour, sont une forme de condition démocratique?
1: Sans doute au même titre que n'importe laquelle des libertés d'expression. L'acceptation de l'humour dans la sphère politique est, je pense, effectivement un indicateur de la viabilité démocratique, ça me semble clair. Je pense, a priori, qu'une démocratie qui fonctionne bien, c'est une démocratie où l'humour circule librement et sans trop de pression. Qu'il y ait des jeux de pouvoir, des jeux de pression, des petites intimidations, sans doute que ça fait partie du jeu, c'est un exercice de friction quand même, l'humour. Donc ça suscite des susceptibilités, que ça entraîne des réactions, c'est pas totalement anormal, mais bon, sans doute qu'il faut que ça se fasse dans un cadre civilisé, effectivement démocratique, et du coup avec de la liberté.
0: Et donc si on prend la question dans l'autre sens, une société très susceptible ou un gouvernement qui réagit violemment à la moindre attaque, c'est le symptôme de quoi? Une forme de radicalisation?
1: Sans doute, je pense qu'il y a beaucoup de postures aussi. Là, on est quand même clairement engagé dans une forme de guerre culturelle, alors d'abord en France, mais qui est importée aussi en Belgique et qui est évidemment présente aux États-Unis depuis plus longtemps encore. On est engagé un peu malgré nous dans cette guerre culturelle. Et donc, il y a, je pense, des postures. Je pense qu'il est de bon ton aujourd'hui de contester les services publics, qu'il est bon de contester le journalisme et qu'il est bon de contester aussi certains humoristes, qu'on va d'ailleurs qualifier de bien-pensants depuis maintenant une grosse dizaine d'années. Je pense que c'est globalement des postures. Il y a des gens qu'on ne citera pas spécialement. Il y a des gens dans le monde politique qui ont plutôt beaucoup d'humour, mais ça ne les empêche pas de mettre un coup de pression quand une blague ne leur plaît pas ou attaque leur parti. Mmh. Et pourtant, dans la vie privée, ils ont beaucoup d'humour et beaucoup d'autodérision.
0: Veut dire quoi? Que face au public, il faut montrer qu'on ne se laisse pas faire, quelque part?
1: Sans doute qu'il y a de ça. Sans doute qu'il y a aussi une forme d'irritation et de... Le problème, je pense, pour beaucoup d'hommes et de femmes politiques, beaucoup d'hommes politiques, hein, d'ailleurs.
0: Les hommes seraient plus susceptibles.
1: Je sais pas s'ils sont plus susceptibles, mais en tout cas, ils ont des réactions qui sont plus virulentes. Je pense que le problème pour ces hommes et femmes politiques, c'est que l'humour, c'est quelque chose d'impalpable sur lequel ils n'ont pas beaucoup de prise. C'est très compliqué, en fait, de répondre à une blague qui est bien vue par quelque chose de premier degré. C'est toujours très compliqué, on a toujours l'air un peu ridicule. Essayer de faire du second degré, on avait l'air quand même un peu puéril aussi. Donc en fait, ils sont parfois très mal pris. Donc si on doit leur mettre quelque chose à leur crédit, c'est que c'est pas facile.
0: Et puis il y a cette interface réseaux sociaux aussi. C'est pas comme une discussion où on peut réagir à une blague facilement.
1: Exactement.
0: Dans l'autodérision, etc.
1: Il n'empêche que je pense qu'ils auraient tous intérêt à être beaucoup plus détendus. Un homme ou une femme politique qui encaisse bien une blague me paraîtra plus sympathique que quelqu'un qui va s'en offusquer, quoi. Après, ça les regarde.
0: Le fait de recevoir des critiques ou des petites intimidations, c'est quelque chose que vous avez déjà vécu. Comment ça se matérialise?
1: Écoutez, ça dépend. Hein.
0: Comment ça se matérialise et comment on réagit aussi? Parce qu'il y a un moment, il faut aussi pouvoir poser certaines limites, j'imagine.
1: Alors, comment est-ce que ça se matérialise? Généralement, ce sont des tweets. Hein. C'est quand même souvent sur le réseau social X, anciennement Twitter, que ça se passe. Donc, il y a certaines personnes du personnel politique qui peuvent interpeller votre employeur ou ce qu'ils pensent être leur employeur. Parce que moi, en l'occurrence, je suis indépendant, donc l'RTBF est mon client. Et j'aime bien parfois de le rappeler, parce que parfois ces hommes politiques sont des gens qui ont principe défendre les indépendants. Donc je trouve ça toujours un peu ironique qu'ils essaient finalement d'interférer dans mon travail. Donc ça, c'est clairement hein, des interpellations de l'employeur, des demandes de remise au pas, qui sont très claires et qui sont très explicites, qui sont beaucoup plus explicites depuis 4-5 ans que ce qu'il y avait, je pense, il y a 10 ou 15 ans. Après, comment on y réagit? Moi, de façon plutôt détendue, parce que... vraiment, moi, mon but, c'est de faire des blagues qui disent un peu quelque chose de la vie publique. C'est pas de m'empoisonner la vie après et de rentrer dans des guéguerres avec des hommes politiques, quoi.
0: Après, votre objectif, c'est de faire des blagues, mais comme vous le dites, ça, l'ambiance a quand même un petit peu changé ces dernières années. Est-ce qu'avec le temps qui passe, votre positionnement pour défendre justement le droit de faire des blagues, n'importe quelle blague, a changé?
1: Il s'est affirmé, je dirais. Il y a une envie d'être un poil à gratter ou un sale gosse dans une société qui est à la fois devenue très sérieuse et très agressive. Donc moi, souvent, ma réponse, c'est un peu la dérision. Guillaume Meurice est quelqu'un qui, dans l'absolu, peut m'inspirer par rapport à ça, parce que c'est quelqu'un qui sait très bien retourner les critiques comme on fait une prise de taekwondo, quoi. Donc en renversant un peu la force de l'adversaire. J'aime bien aussi de répondre de cette manière-là, de retrouver une petite pirouette pour répondre. Pour le reste, oui, il y a une affirmation de notre métier, quoi. Mais on le fait aussi avec notre culture à nous, c'est-à-dire avec des blagues. Moi, j'ai pas hyper envie de devoir défendre des blagues au premier degré, quoi. J'ai pas envie... Ça m'arrive, hein. Alors pour le coup, c'est quelqu'un qui est dans le domaine politique sans être un élu, mais j'ai une plainte de l'ancien greffier du Parlement wallon, en l'occurrence, pour une blague qui ne lui a pas plu dans le magazine Moustique qui m'emploie également. Ça m'a mis dans une position très très particulière, qui était intéressante intellectuellement, mais ce n'est pas ça que j'ai envie de faire de ma vie, c'est-à-dire de devoir expliquer une blague au premier degré à un juge avec des avocats. C'est une expérience très très particulière, très amusante, hein, franchement. Mais dans l'absolu, c'est pas ça que je veux faire, quoi. C'est pas le cahier des charges de mon métier.
0: Merci beaucoup Pierre Cherette, merci aussi à Guillaume De Smet et Sarah Pousset à la réalisation et à la préparation de cette émission. Dans quelques secondes, votre journal de 13h. À très bientôt.
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13: Comment être indemnisé si mes panneaux photovoltaïques sont mis hors service à cause d'une surcharge sur le réseau? Le gouvernement wallon explique la procédure. Grâce à sa péniche, il contribue à désengorger nos routes. Nous avons suivi un batelier pour notre opération Parlons Solutions. Elle se tient prête à défendre chaque pouce de territoire allié. L'OTAN réagit après la chute d'un drone russe sur un immeuble en Roumanie. Bonjour, c'est une avancée pour les propriétaires de panneaux photovoltaïques en Wallonie. Ils pourront être indemnisés s'ils ont été touchés par des décrochages d'onduleurs à la suite d'une surcharge du réseau électrique. Le gouvernement wallon a communiqué ce matin une procédure d'indemnisation. Environ un propriétaire sur trois est concerné en Wallonie, avec une perte alors de production. Cette perte sera donc maintenant indemnisée. Baudouin Romy, comment ça va se passer ?
14: Désormais, en cas de suspicion de décrochage, il faudra s'adresser à son gestionnaire de réseau, son GRD, comme on dit, via un formulaire pour lui dire « Je veux qu'on surveille mon compteur ». Cécile Neven, ministre wallonne de l'énergie.
15: Il doit être équipé d'un compteur communicant. Ce compteur sera alors suivi par le gestionnaire de réseau jusqu'au prochain relevé d'index, ce qui permettra d'objectiver la perte qui est réellement subie, de la multiplier par un coût moyen d'électricité et d'indemniser alors le prosumer en fonction de la perte qu'il a réellement subie.
14: Et ce sera à charge du gestionnaire de réseau.
15: Et c'est à eux de gérer au mieux cette situation et évidemment de faire en sorte aussi d'investir pour résoudre le problème.
14: Pour l'association qui défend les propriétaires de panneaux solaires, on attend de voir. Régis François, biprosumeur.
16: Ça va dans le bon sens, avec un grand mais.
14: Et voici déjà ce qui dérange cette association.
16: On avait demandé justement que l'indemnité commence à partir du moment où les mesures étaient faites chez les personnes qui étaient préjudiciées. Aujourd'hui, on remarque, on nous dit, ah oui, mais non, enfin, le cabinet a l'air de dire, on ne sait pas très bien mesurer aujourd'hui, ce n'est pas possible. Où vont les données qui sortent des compteurs communicants alors? Je me pose de sincères questions.
14: Notez qu'il n'est pas impossible que les gestionnaires de réseau répercutent ce coût d'indemnisation sur la facture électrique de tous les ménages, mais uniquement après 2029. Et le régulateur devra approuver ces nouveaux tarifs.
13: Les explications de Baudouin Romy. L'accord social signé par Bipost et certains syndicats ne convainc visiblement pas tout le monde. À Liège et Serein, un peu plus de 70 facteurs sont en grève depuis ce matin. Un piquet empêche notamment la distribution des lettres et des colis dans la région liégeoise. Une nouvelle convention collective de travail a été signée hier pour la période 2026-2027. Dès septembre, les facteurs et factrices devront bien commencer leur tournée plus tard, à 8h45 au lieu de 7h actuellement. Pour Chris Peters, le patron de l'opérateur postal, cette mesure doit permettre à Bipost d'être plus souple dans la distribution des colis.
17: On doit gagner dans le marché des colis pour garantir suffisamment de travail pour nos employés. Et dans ce sens-là, on a énormément de pression de nos grands clients, eux qui fournissent le grand volume et pour ça aussi l'emploi dans un certain sens. Avec eux, il y a énormément de pression parce qu'ils veulent évidemment que leurs consommateurs peuvent encore commander très tardivement sur leur site web et avoir le colis le lendemain. Et pour garantir qu'on peut continuer de servir ses clients avec les volumes, c'était absolument nécessaire de bouger toutes nos organisations avec ces 1h45 qui est maintenant convenu.
13: Convenu, mais par une partie seulement des syndicats, puisque la CSC et la CGSP ont refusé d'approuver cette convention collective de travail. L'interview était signée Michel Gasset.
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13: Parlons solution, l'opération de la RTBF qui parle en ce moment de mobilité. On va parler de transport fluvial plus précisément ce midi. Damien a 29 ans, il est capitaine de son propre bateau. Nous l'avons suivi durant toute une journée pour le transport de 400 tonnes de malt vers Anvers. Grâce à sa péniche, il contribue à désengorger nos routes. C'est le reportage de Gilles Monin et Sarah Bachelard.
19: Il est 8h du matin sur les quais d'une usine de malt à Erent. Damien Fiacre, batelier, et son stagiaire Lucas remplissent les cales de la péniche directement depuis les silos.
20: Nous partons de Erent et on va en direction du port d'Anvers avec 460 tonnes de malt de brasserie.
19: Dernier préparatif avant un trajet qui va durer un peu plus de 10 heures.
20: On va du 6-7 km/h. Faut pas être pressé au bateau. Voilà.
19: Durant ces 75 km, nous allons traverser 5 écluses.
20: Un camion va consommer la même chose que moi à l'heure. Mais lui, le camion va transporter 25 tonnes. Et moi, j'en prends 460 tonnes. On est beaucoup moins polluant à la tonne transportée au kilomètre par rapport au camion, au train ou au pire en avion, par exemple. Donc c'est vraiment un plus écologique. Et ça permet de désengorger les routes, parce que ici on a quand même 25 camions, c'est 1,6 km de camions, et encore c'est un petit bateau.
19: Le transport fluvial semble avoir encore un bel avenir devant lui. Lucas en est convaincu.
21: Tous les jours il y a des nouvelles offres d'emploi, en fait, c'est un métier durable.
19: Le secteur déplore un manque de main d'œuvre qui pousserait les entreprises à revenir vers le transport routier.
13: Un reportage de Views à découvrir en version plus longue sur RTBF Ovio. Une question mobilité, une solution, n'hésitez pas à nous partager tout ça via notre site et application RTBF Actu. Un peu d'espoir en République démocratique du Congo. Un premier patient a pu quitter guéri l'hôpital. Il avait contracté la souche actuelle du virus Ebola. Les réactions sont vives après la chute d'un drone russe en Roumanie la nuit dernière. Ce drone est tombé sur un immeuble d'appartement près de la frontière avec l'Ukraine. Il a provoqué un incendie et blessé deux habitants. Myriam Ball, l'incident a eu lieu en Roumanie, donc dans l'OTAN et dans l'Union européenne.
22: Oui, alors ce n'est pas la première fois qu'un drone russe est repéré au-dessus de la Roumanie. Ça s'est déjà produit à plus de 20 reprises. Mais cette fois, le drone s'est écrasé et dans une ville de 250 000 habitants. Et il y a donc deux blessés. Ça suffit, dit ce voisin qui a été interrogé ce matin devant l'immeuble par l'agence AFP.
23: C'est une autre provocation russe. Je ne crois pas à un accident. Ça s'est passé trop souvent pour que ce soit un accident, ou alors les Russes seraient très incompétents. L'OTAN doit faire quelque chose.
13: Et Myriam, ce voisin, appelle l'OTAN à réagir.
22: Oui, alors l'OTAN prévoit que si l'un de ses membres, comme la Roumanie, est attaqué, eh bien c'est considéré comme une attaque contre tous les membres. Ici, il n'y a pas eu d'attaque sur la Roumanie, a précisé ce matin l'état-major roumain, qui parle plutôt d'un effet du conflit en Ukraine, dans le voisinage immédiat, frontalier. Mais l'OTAN a effectivement réagi. Le secrétaire général Mark Rutte affirme que l'OTAN se tient prêt à défendre chaque pouce de territoire allié, et il parle de solidarité absolue de l'Alliance avec la Roumanie. Et puis de son côté, l'ambassadeur américain auprès de l'OTAN condamne, je cite, « une incursion irresponsable ».
13: Et merci Myriam Ball. Et du côté de l'Union européenne, la chef de la diplomatie, Kaya Kallas, a aussi réagi. Moscou ne peut pas être autorisée à violer l'espace aérien européen en toute impunité. Et puis la présidente de la Commission européenne, Ursula von der Leyen, écrit que la Russie a franchi une nouvelle ligne rouge et que de nouvelles sanctions européennes se préparent vis-à-vis de la Russie. Visé par plusieurs plaintes pour viol et agression sexuelle, le chanteur et comédien français Patrick Bruel ne participera pas à la prochaine tournée des Enfoirés en 2027. Patrick Bruel est actuellement visé par 4 plaintes pour viol en France, une plainte pour agression sexuelle en Belgique. Au total, 30 femmes témoignent contre lui. Patrick Bruel conteste l'ensemble des faits qui lui sont reprochés. Raphaël Collignon de retour sur la terre battue cet après-midi au tournoi de tennis de Roland-Garros. Ce sera en double avec Zizou Berckx. Son prochain match en simple, ce sera demain. Raphaël Collignon va tenter de se qualifier pour les 8e de finale. Il faudra pour ça qu'il élimine l'Italien Matteo Arnaldi, 104e joueur mondial. Et on va prendre des nouvelles d'un autre Belge, Alexander Blocks. Il souffre finalement d'une déchirure d'un ligament de la cheville droite. Le Belge s'était blessé mardi à l'entraînement en trébuchant dans une bâche de fond de cour à Roland-Garros. Il entame sa rééducation et espère être remis pour le tournoi sur gazon de Wimbledon qui débute dans un mois tout juste. Déjà beaucoup de blanc et de rouge dans les rues de Mons. C'est la Ducasse ce week-end, le Doudou. Le traditionnel concert d'ouverture sur la Grand Place aura lieu ce soir. Charles, Mister Cover et la chanteuse Vita seront sur scène. Des festivités qui se prolongeront tout le week-end avec notamment le combat entre Saint-Georges et le Dragon dimanche midi. C'est la fin de ces informations. Belle journée en notre compagnie.
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20: Nous sommes le 17 octobre 1897 à Paris. L'écrivain Pierre Louis, ou Louis, auteur des chansons de Bilitis ou de La Femme et le Pantin, reçoit la visite de Marie d'Heredia. Il est fou d'elle, elle est mariée à un autre. Il a cru pouvoir l'oublier, mais ce jour-là, son amour enfoui se libère. S'en suivent deux mois et demi d'une liaison passionnelle, charnelle, qui alimente la fibre créatrice du poète, en même temps qu'elle le précipite au bord de l'abîme. Il y aura un avant et un après, l'onde de choc, se fera sentir bien des années encore. En octobre 1900, Pierre-Louis confie à son ami de longue date, Paul Valéry, « C'est bien fini, fini, je ne crois plus à la littérature. » L'amour déçu n'est peut-être pas la seule raison au désenchantement de ce novateur qui puisait son inspiration dans la culture gréco-latine et méditerranéenne. Sans doute la maladie, la drogue, sa mise en doute spectaculaire et pour beaucoup choquante, de la paternité de l'œuvre de Molière. Tout cela a confirmé sans doute son enlisement. « Il est presque trop beau pour un homme », avait dit de lui Oscar Wilde. Trop beau pour se survivre peut-être. Son œuvre est aujourd'hui un peu oubliée. Et si l'on se souvient de lui, c'est pour mettre l'accent sur son érotomanie, où on parle même de pornographie, son érudition, qui serait bizarre. On se focalise sur ses relations avec Gide ou Debussy. Pierre-Louis incarne plus que cela. Il est l'une des grandes signatures de l'une des plus grandes période de la littérature. Croyez que cela devait être beau, griffonne-t-il sur une note un peu de temps avant de mourir. Revenons aujourd'hui à Pierre, Louis ou Louis.
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0: Lecture par Pierre Dumayet d'un extrait de Poétique de Pierre-Louis, donc dans un documentaire de Robert Bobert. Et pour évoquer ce grand écrivain, Luc Delisle est avec nous. Bonjour.
1: Bonjour.
0: Pierre-Louis ou Louis, en effet, Luc Delisle, logiquement, on va dire Louis, parce que on verra tout à l'heure, oui. Son vrai nom, c'est Louis, mais peut-être que c'est autre chose.
1: Ben, à un moment donné, quand il commence sa carrière littéraire, c'est-à-dire aux environs 1892-93, il décide, alors qu'il s'appelle Pierre-Louis, comme le prénom, de mettre un Y dans son nom et un tréma sur le Y, comme un cimier au-dessus de la tête de son Y. Et donc, on peut se dire, c'est peut-être purement visuel et graphique, mais quelques années plus tard, il va se marier avec une femme qui s'appelle Louise, qui est la sœur de cette Marie dont vous parliez tout à l'heure. Et d'ailleurs, il y a une relation, évidemment, entre ces deux femmes et le fait qu'ils passent de l'une à l'autre pour son mariage. Et il note dans une de ses lettres, c'est un peu embêtant, ma femme va s'appeler Louise. Et pour bien faire entendre ce qu'il dit, il écrit Louise avec 3 S. Donc je pense que dans son esprit, c'est fondé d'imaginer qu'il entendait, en écrivant son nom, Louis et pas Louis. Et cela dit, on ne va pas en faire une histoire, et tous ces gens-là sont morts depuis longtemps.
0: Oui, mais enfin quand même, c'est peut-être un peu plus élégant de l'appeler de la manière dont il le souhaitait. Luc Delisle, romancier, essayiste, membre de l'Académie de langue et littérature française de Belgique. Vous êtes intéressé, enfin vous êtes un spécialiste, on peut le dire, de Pierre-Louis. Il y a un article notamment qui est paru en 2023 dans ce mensuel publié par les éditions La Miroir, Entre sexe et silence. Vous avez consacré également un ouvrage à son amitié avec Gide, Le tombeau d'une amitié qui est parue aux Impressions Nouvelles. Alors Pierre-Louis vient au monde à Gand le 10 décembre 1870. À sa naissance, Victor Hugo a 68 ans, Flaubert 49, Émile Zola 30, Maupassant en a 20, Balzac est mort depuis 20 ans. En 1870, on attend encore Marcel Proust et Paul Valéry qui naîtront un an plus tard. Colette qui pousse ses premiers cris en 1873. André Gide, lui, a un an. Quelle galerie, dites donc, quelle époque.
1: C'est une belle époque. Et le rôle que Louis va jouer dans cette époque, c'est un rôle d'écrivain, et je pense d'écrivain plus important que ce qu'on imagine parfois, plus important même du point de vue d'aujourd'hui, je ne parle pas historiquement, mais il a été aussi mêlé à ses membres de la même fratrie imaginaire. Bon, tous ces gens-là commencent leur vie littéraire à 20 ans. Quand on voit les photos, ils sont plus âgés que les 20 ans d'aujourd'hui. Quoi. C'est des petits messieurs habillés en costume qui ont des relations, qui vont dans les salons, qui partent en voyage, qui claquent un argent fou à des bêtises délicieuses, et qui sont tous, peu ou prou, mordus par la littérature, ouais. C'est-à-dire par une certaine idée de recréer le monde avec, et une vision du monde avec des mots. Et peut-être le plus singulièrement doué au départ, c'est Louis. Mais Louis a le culte de l'amitié, donc il va faire beaucoup. Si Gide sort de son obscurité et quelques années après va devenir cette figure très connue, qu'on prendra dans les années 1920 pour une sorte de Goethe réincarné, si Valéry passe le cap de sa solitude, de sa timidité, si Debussy se décide à aller demander à Maeterlinck, à Gand, l'autorisation de faire Pélias et Mélisande, et bien d'autres choses encore, bien d'autres noms qu'on pourrait citer, c'est parce que Louis était un opérateur culturel très délié, très incisif, très pointu, très malin aussi. Ouais. C'est un homme fort intelligent. Mais ça ne doit pas nous occulter le fait qu'il a une œuvre littéraire, à mon avis importante, mais dont il faudrait dire un mot, parce qu'en fait, il a deux œuvres littéraires, une enthume et une posthume.
0: Voilà, on va revenir à cette œuvre, bien sûr. Juste préciser que s'il naît à Gand, ben, c'est un peu le hasard.
1: Oui, c'est le hasard. Dans ses biographies, d'ailleurs, dans ses notices qu'on donnait dans les revues et tout ça, dès l'âge de 20 ans, il dit « né à Paris ». Et ce n'est pas par cachette du fait qu'il serait né à Gand. Ils s'en fichaient, ou ils trouvaient peut-être même ça assez chic. Mais il était né à Gand par hasard, parce que ses parents champenois fuyaient l'invasion allemande. Donc elle a accouché là, comme elle aurait pu accoucher à un autre endroit. Et sa vraie naissance, c'est probablement quand il s'installe à Paris à 18 ans, chez son frère.
0: Voilà, ses parents sont morts, hein. Il n'a pas 19 ans quand ils sont morts, il se réfugie, c'est son père, enfin c'est son frère, son demi-frère même, qui vit une vie aisée, hein. C'est un diplomate, et c'est là, vous évoquiez ces jeunes talents en herbe qui vivent une vie, voilà, un peu de saltimbanque, dirait-on aujourd'hui, mais vous vous dites de mousquetaire.
1: Oui, d'abord c'est une idée qui vient, parce que quand on voit leur tête, ils ont tous une moustache un peu fringante, comme ça, c'est d'époque évidemment. Proust aussi à l'époque a une moustache un peu flamboyante. Mais c'est surtout parce qu'ils vivent un peu comme dans Les Trois Mousquetaires, dans les romans de Dumas. Ils vont l'un chez l'autre, ils organisent des fêtes, ils sont prêts, ils ont des duels, les uns sont les témoins de l'autre. Donc il y a cette espèce de vie très amusante, très énergique, qu'on a perdue aujourd'hui. D'ailleurs, un duel aujourd'hui, ce serait malvenu, mais qui donne une fringance. Mais cette fringance n'est pas au service de la jouissance du monde, elle est au service de la littérature. Ce sont tous, peu ou prou, des mordus, vraiment des obsédés. Et je pense que le plus radical, le plus obsédé de tous, peut-être à l'excès même, c'est Pierre-Louis.
0: Il va réussir, dites-vous, parce qu'il a à la fois la passion nécessaire pour vouloir et puis le charme qui ouvre ses portes. C'est quelqu'un qui fréquente les salons. À l'époque, les salons, c'était encore important. Donc, ces endroits où les intellectuels, les artistes se rencontrent.
1: Oui. Il y a ce qu'on appelle les salons, c'est parfois les salons chez des dames de la noblesse qui reçoivent ça. Enfin, il ne fréquentait pas témoins. Il fréquentait chez deux poètes plus âgés que lui, qui tenaient un salon strictement littéraire. Un, c'est Mallarmé, et l'autre, c'est José María d'Heredia, un peu moins connu aujourd'hui, l'auteur des Trophées, originaire de Cuba, et qui avait, car le destin prend des formes parfois charmantes pour vous perdre, qui avait trois très jolies filles, dont l'une sera la maîtresse de Louis et l'autre sa femme.
0: On reviendra bien sûr à cet épisode, puisque c'est une charnière. Hein,
1: c'est une charnière.
0: Les relations avec les filles de Heredia, mais peut-être un mot de Mallarmé, qui est un poète proche des avant-gardes. C'est un élément fondateur dans l'œuvre de Pierre-Louis.
1: Oui, je pense, parce que tout jeune homme de 20 ans, même doué, même se mettant à écrire des poèmes, tout ça, ne sait pas qui il est, ne sait pas où il en est. Et il faut imaginer que Mallarmé, il est un peu considéré par la jeune littérature, comme, et pas seulement en France, en Belgique aussi, comme une sorte de Socrate, comme quelqu'un dont la parole est magnétique et donne aussi l'onction de la poésie. Et Mallarmé flash, si je peux dire, intellectuellement, poétiquement, sur Pierre-Louis et le traite vraiment, de même que Valéry d'ailleurs, mais Valéry est plus intellectuel, comme son fils spirituel. Mallarmé, pour la petite histoire, avait perdu très jeune un enfant qui s'appelait Anatole, et sans même parler de transfert, être adoubé par Mallarmé, c'est quelque chose dont on n'imagine pas très bien aujourd'hui, mais on peut imaginer qu'un jeune chanteur qui aurait l'onction de Mick Jagger se dirait proportionnellement gardé, c'est quelque chose de cet ordre-là.
0: Et ça, c'est quelque chose que souhaite Pierre-Louis. Il a une sorte de stratégie, un plan de carrière.
1: Je ne sais pas s'il a un plan de carrière. Il a de la volonté, il a une passion. Il est absolument charmant, très bien élevé, et il est beau. Et je ne dis pas que Mallarmé s'intéressait à la beauté physique des hommes, j'en sais rien, je crois pas. Mais on sait quand même qu'avoir l'extrême onction du visage, c'est un plus dans les relations, même quand elles portent sur des sujets littéraires ou intellectuels.
0: Et puis donc, il fréquente José María de Heredia, vous le disiez, c'est l'un des acteurs du mouvement parnassien notamment, et puis c'est surtout le père de trois filles qui vont bouleverser la vie de Pierre-Louis. On y vient avec Luc Delis.
2: J'ai fait de la chimie, de la pointe sèche, des verres, de l'équitation, du pastel, du roman, du fleuret, de la peinture à l'huile, des traductions grecques, du violon, de l'alto, du saxophone, de la clarinette basse, du piano, de l'harmonium, de l'orgue, de la bicyclette, de l'entomologie, du conte en prose, du tennis, de l'harmonie, de l'érotologie, de la grammaire comparée, du vernis mou, de la bibliophilie, de la botanique, des castagnettes, un peu de paléographie, de l'aquarelle, du sanskrit, de la sculpture, du footing, de l'archéologie, des châteaux de cartes, du crayon noir, du latin, du cerf-volant, des balades, de l'anatomie, de la photographie, de l'allemand.
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0: Oui, voilà, c'est une lettre de Pierre-Louis adressée à Paul Valéry. Il énumère avec un brin d'autodérision sur la liste des choses qu'il a faites dans sa vie. Alors, José María de Heredia, vous le disiez, est né à Cuba, Luc Delis, en 1842, mais c'est en France qu'il va faire carrière. Il est naturalisé lorsqu'il a une vingtaine d'années. C'est un auteur assez peu fécond d'ailleurs, hein. Il a un seul recueil de poésie, Les Trophées. Mais c'est l'un des maîtres du mouvement parnassien. En deux mots, le mouvement parnassien, c'est quoi ?
1: Le mouvement parnassien, c'est un mouvement qui écrit des poèmes souvent très érudits, souvent liés, c'est sans doute pour ça qu'on utilise le mot Parnasse, souvent liés à la mythologie gréco-latine. Il y a aussi Sully Prudhomme, il y a le Comte de Lille. Mais Heredia, lui, il n'écrit que des sonnets, c'est-à-dire des poèmes de 14 vers, très concentrés, très bien faits d'ailleurs, avec chaque fois des chutes, qui sont des chutes un peu péplum, comme ça, enfin, pas uniquement, mais cela. Et donc, ça frappait beaucoup. Il paraît qu'il était bègue, Je pense qu'il était un peu bête, mais il était très gentil, très accueillant. Et avec tout son argent, il a ruiné sa femme, il a ruiné sa famille avec son habitude de jouer dans les tripots.
0: Mais alors, le mouvement a passé, si j'ose dire, lorsque ces jeunes gens, Pierre-Louis, Paul Valéry, une vingtaine d'années, est-ce qu'ils sont influencés quand même par ça?
1: Oui, bien sûr. Louis, par exemple, il était très érudit. Il connaissait par cœur Corneille, il connaissait par cœur une bonne partie de Racine, tout Victor Hugo, etc. Et bien sûr, les airs de Wagner, etc., je veux dire. Mais parfois, les noms des courants, des écoles littéraires, romantiques, parnassiens, symbolistes, etc., c'est quand même un peu des noms a posteriori. Les gens ne se disaient pas aujourd'hui, ah oui, que nous sommes parnassiens. De même que les gens, en partant à la guerre, ne disaient pas, c'est la guerre de 40-45. Ils ne pouvaient pas savoir en 1939 que c'était cette guerre-là. Donc, il y a l'effet rétrospectif. Mais au-delà de ça, il est frappant de voir à quel point la poésie symboliste, et dont finalement Louis est un des derniers utilisateurs et témoins, était à la fois très lyrique, très musical, mais beaucoup plus sèche, beaucoup plus tenue, beaucoup moins référentielle, un peu plus mystérieuse aussi. Ne parlons même pas de Mallarmé, mais je veux dire, chez Louis, il y a des vers. Les femmes des forêts sont des êtres très beaux, qui le jour portent l'aigle, la nuit le hibou. Qu'est-ce que ça veut dire? On ne sait pas, mais on sent qu'il y a un mystère qui frémit et qui excite l'esprit.
0: Et on rentre dans un univers. Alors, au tout début des années 1890, le jeune Pierre-Louis fonde une revue, La Conque, dans laquelle il exprime sa passion, la poésie. Il publie des petits livres, un faible tirage. Mais il y a la vraie naissance littéraire. C'est l'année 1894, c'est la publication, et c'est l'une des rares publications qui va paraître avant sa mort. C'est Les Chansons de Bilitis. Et c'est déjà, je dirais, un coup. Qu'est-ce que c'est que cette société?
1: Les Chansons de Bilitis, c'est des poèmes qu'il écrit principalement en Algérie, où il a des liaisons avec des très belles femmes berbères, plutôt, et où il rencontre d'ailleurs celle qui deviendra une de ses amantes. Et il y retrouve, au fond, l'idée enchantée qui se fait d'une certaine douceur amoureuse et brûlante de l'Antiquité. Et il imagine que les poèmes en prose qu'il écrit, car ce sont des poèmes en prose, sont écrits par quelqu'un qui s'appellerait Bilitis et qui aurait été une contemporaine et sans doute une amante de Sappho, la célèbre poétesse lesbienne. Et donc, il publie cela et il laisse entendre qu'il a traduit Bilitis, etc. Et tout le monde marche, parce que Louis connaissait très bien le grec, il avait d'ailleurs traduit lui-même des poèmes véritables du grec ancien, mais qui est suffisamment spécialiste. Donc il y avait des gens qui disaient « Oh, mais on la connaissait déjà, Bilitis, etc. » Et puis on découvre que c'est lui qui a tout écrit. Il n'a pas poussé très loin cette supercherie, mais elle a suffi à jeter des doutes quand, beaucoup plus tard, il va essayer de sortir l'affaire Corneille-Molière. Je ne sais pas si on aura le temps d'en parler, c'est une belle histoire.
0: On en parlera tout à l'heure, oui, bien sûr. Il y a des zones d'ombre, hein, déjà, dans le parcours de Pierre-Louis. L'argent, c'est quelqu'un qui ne peut pas garder l'argent.
1: Ouais, il dépense de l'argent en voyage. Il est tout le temps parti en Espagne, en Algérie, en Égypte, où son frère est en poste d'ailleurs. Il dépense de l'argent probablement en épisode sexuel, disons-le pudiquement. Et il dépense aussi beaucoup d'argent, en bibliophilie. Il achète des manuscrits et des livres rares. Sa bibliothèque est probablement la plus précieuse, deviendra la plus précieuse, la plus rare d'un collectionneur privé aux environs de 1100. Et aussi, il est très généreux pour les autres. Il finance les revues pour pouvoir publier ses amis. Il prête de l'argent, Debussy, il le dépanne à plusieurs reprises, etc. Donc, je veux dire, c'est pas un flambeur de casino. C'est quelqu'un qui vit sur un grand pied, comme s'il avait une fortune personnelle, ce qu'il n'a pas vraiment. Donc, il a toujours 1000 francs de retard sur ses dettes. Mais...
0: Alors, vous l'avez évoqué, la part érotique dans sa vie, dans son œuvre, est importante, mais il n'y a pas que cela. Il y a l'amour, et donc l'amour qu'il porte à la seconde fille de José María de Heredia, Marie. Elle a 20 ans, en 1895. Vous la décrivez, Luc Delis, comme malicieuse, poétique, insolente et rapide à la fois, les yeux noirs ensourcelants. Alors, c'est une histoire d'amour pour le moins compliquée et douloureuse aussi.
1: Oui, c'est une histoire compliquée parce que clairement, Marie est amoureuse de Pierre et Pierre de Marie. Ils sont frappés d'ailleurs le fait qu'ils portent le même prénom que Pierre de Ronsard et Marie, dont les poèmes sont célèbres. Mais simplement, Marie aime beaucoup son père et son père, qui est perclus de dettes, hein, qui n'a pas encore trouvé une façon de s'en sortir, espère faire à ses enfants de beaux mariages. Et il met comme condition plus ou moins à ces autorisations de mariage que le futur gendre paie les dettes. Louis n'a pas, il n'est pas pauvre, mais il n'a pas assez d'argent. Marie aime beaucoup son père et est prêt à faire cet effort-là. Et il y a un autre poète un peu plus âgé qui s'appelle Henri de Régnier, bien oublié aujourd'hui, mais qui était un vrai et bon poète, qui avait, lui, un peu d'argent, une fortune familiale. Et il le met, il la met au service du paiement des dettes. C'est un puissant fond parce que un an plus tard, il sera de nouveau endetté par le tripot José Maria de Heredia. Mais toutefois, c'est ainsi que c'est ce mariage. C'est une sorte de trahison. Marie découvre que Louis s'apprêtait à demander sa main et qu'elle a été, il a été devancé par Henri de Régnier. Et paraît-il, elle boude suffisamment son mari pour que deux ans plus tard, lorsqu'elle vient rendre visite à Pierre, alors qu'elle est mariés depuis longtemps, ils sont revus dans des salons communs, etc. Et qu'elle se donne à lui, comme on disait en langage du 19e siècle, il découvre, il écrit à son frère, à son demi-frère, « Je l'ai eu miraculeusement vierge ». Donc il y a un mystère. Comme pourquoi pendant deux ans, cette absence de relation, est-ce vraiment parce que s'est refusée à son mari pour le punir? Est-ce que leur relation était mauvaise? Est-ce que Régnier n'était pas porté sur la chose? J'ai des explications, mais enfin, ça nous sortira un petit peu de l'immédiateté. En tout cas, c'est clair que ça augmente encore l'espèce de coup de foudre. Il faut dire en plus que Marie est très belle. Et comme Louis, c'est un photographe amateur, il a un des premiers Kodak portables qui trimballe au bout d'une courroie et il développe lui-même ses photos. Il y a toute une série de photos nues de Marie nue que nous connaissons, qu'on trouve sur Internet, qui ne sont pas des photos indécentes, qui sont des photos de nudité, comme on peut avoir envie de garder l'image de la femme qu'on aime dans sa première nudité. Et cette passion, et en plus, elle est bon poète aussi, Marie, on a oublié ça, sous le nom de Gérard Douville, qui était son pseudonyme, elle publiait des poèmes, et j'en connais certains qui sont vraiment très beaux. C'est pas le plus grand poète de tous les temps, mais c'est pas du tout un bas bleu, c'est pas du tout un amateur. Elle a une certaine magie de la poésie.
0: Alors il y a la déception. Donc en avril 1896, Louis publie quand même Aphrodite, ce qui va le rendre célèbre. Quelques mois plus tard, il part pour l'Algérie. Il fait la connaissance de Zora Ben Brahim. Ils se plaisent. Ils rentrent ensemble à Paris. Marie d'Hérédia, on l'a compris, n'a pas dit son dernier mot. On va y revenir avec vous, Luc Delisle. Et sans ce 17 octobre 1897, jour fatal, écrivez-vous, Paul Louis serait probablement resté un grand écrivain visible. Pourquoi ? Eh bien, on y vient dans quelques secondes.
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0: Voilà, ça c'est un document rare, hein. C'est une archive sonore de chez Gallica, c'est la voix de Pierre Louis qui lit son poème pour le tombeau de Jean II en 1914. Alors, Marie d'Hérédia et Pierre Louis donc, se sont retrouvés le 17 octobre 1897, ils vont vivre deux mois et demi de liaison intense, écrivez-vous, Luc Delisle, pardon, de sexe passionnel, de poèmes, de serments mortels, ils se donnent tout entier l'un à l'autre, mais Pierre Louis, parce que c'est compliqué quand même, va rejoindre son frère au Caire. Durant son séjour égyptien, il travaille à un nouveau livre qui s'intitule « La femme et le pantin », qui restera d'ailleurs inachevé. Il y a eu plusieurs adaptations au cinéma, dont une avec Brigitte Bardot. Ça raconte l'histoire d'un homme objet, au fond, un homme qui serait le jouet d'une femme. Est-ce qu'il faut voir là une analogie avec l'histoire
1: de Louis ? Je ne sais pas. Si on voit un petit peu la vie de Louis à cette époque, on peut dire que c'est pas un homme abandonné, c'est pas un homme qui échoue dans ses relations amoureuses, ce qui est le sujet de la femme et le pantin, qui est d'ailleurs, si je peux me permettre, alors que tout ce que vous dites est merveilleusement juste, je vous reprends sur un point, c'est un livre totalement achevé. C'est plus tard, il va avoir des livres inachevés, notamment Psyché. Mais là, c'est un livre achevé qui a d'ailleurs un certain succès. Mais le succès qui va changer la vie de Louis, c'est un livre qui s'appelle Aphrodite, un tableau de mœurs antiques, qui devient un best-seller. Il ne voulait, voulait pas le publier à beaucoup. L'éditeur voulait tirer 2000. Il lui disait non, 500, allez, 1000, ça suffit. Et c'est un raz-de-marée, on en vend 100 000. On le traduit dans toutes les langues et tout ça. Et ça va changer sa vie un certain temps. Ouais. Mais tout ça le précipite vers quelque chose qui ne va pas en lui. et qui est difficile à définir, qui est bien sûr, cet amour va mal tourner. Il y aura une deuxième reprise des liaisons après la naissance du fils de Marie, parce que cette femme, 9 mois après leur rupture, met au monde un enfant qui s'appelle Pierre de Régnier, donc le nom de son mari. C'est assez intriguant parce que qu'est-ce que le mari savait ? Avait-il depuis lors une relation avec sa femme ou est-ce qu'il faisait semblant de rien ? Il était très bien élevé, très flegmatique. En tout cas, Marie impose que Pierre sera le parrain, que l'enfant s'appellera Pierre comme son parrain et qu'ils partent en voyage, ce qu'on appelait de relevailles, c'est juste après la reprise du corps mobile. Ils partent en voyage de relevailles à trois. Et à ce moment-là, va reprendre la liaison, même durant ce voyage, dès que ce pauvre Marie et Henri de Régnal de tourner, parce qu'elle lui a confirmé que cet enfant, oui, était de lui et de personne d'autre. Et donc, ça va le bouleverser. Ils vont reprendre une deuxième liaison, plus longue, mais moins ardente, parce qu'ils prennent des précautions. Et surtout, Marie a une idée de génie qui est une idée catastrophique. Et si tu épousais ma sœur, qui est folle de toi, comme ça, nous aurions toutes les commodités pour nous voir. Même si on me surprend dans ton escalier, je pourrais dire que je viens voir mon beau-frère. Mais ça ne va pas se passer bien. Et finalement, cette liaison va prendre fin. Et il va se retrouver marié avec une femme qui ressemble à Marie, mais qui n'est pas Marie, qui n'a pas de talent poétique, qui est toujours malade, qui est sous la coupe de sa mère, qui est très gentille, et pas bête, mais pas finalement quelqu'un qui a les nerfs assez solides pour vivre avec un personnage aussi étrange et aussi pas facile que devait être Pierre-Louis, par ailleurs.
0: Un mariage donc qui se terminera mal, enfin c'est une relation qui n'était pas du tout heureuse, ce qui n'empêche pas, là en tout cas à ce moment-là, Pierre-Louis d'écrire en 1900 ce qu'il considère comme son chef-d'œuvre, d'ailleurs Les Aventures du roi Pozzol.
1: Oui, oui.
0: Vous abondez dans son sens, c'est son chef-d'œuvre.
1: C'est son chef-d'œuvre peut-être de tout ce qu'il a publié de son vivant, parce que on l'a déjà laissé entendre, vous l'avez laissé entendre, mais la vie est coupée en deux. Mmh. Sa carrière littéraire commence vers 1992. Elle finit avec Les Aventures du roi Pozzol. Elle finit à peu près en 1900-1901 avec cette publication, d'abord en journal et puis en volume. Après, elle publiera des choses, mais c'est plutôt des textes anciens ou des rééditions sans fin, etc. Et donc, on a l'impression qu'il va vivre encore 24-25 ans. On a l'impression que quelque chose est coupé. Et c'est vrai, vous aviez raison de citer cette phrase à Valérie, « C'est fini, je ne crois plus à la littérature ». En fait, il y croit encore, mais je crois qu'il ne croit plus à la carrière littéraire et qu'il se met à devenir un écrivain de l'ombre. Mais de cette ombre, on va sortir des choses très intéressantes.
0: Alors, est-ce qu'il s'abîme ? Alors, bien sûr, il y a la maladie, il a des problèmes de cécité. Il va mourir presque aveugle. Il a des problèmes de drogue aussi.
1: Oui. Les problèmes de drogue, c'est tardif. C'est parce qu'il s'est mis à la fin de sa vie avec une Belge qui se droguait et qui va l'initier au laudanum, à des drogues de ce type-là, des drogues dures, à la cocaïne, bien sûr. Non, le problème, c'est qu'un homme qui, indépendamment de sa vie, très passionné pour la littérature, est aussi, on peut bien le dire, un obsédé sexuel, qui a tenu des fiches de sans doute 2000 femmes avec qui il a couché, la plupart des prostituées, et sans prendre de précautions particulières, en les trouvant sur les barricades ou dans des maisons closes en Égypte ou ailleurs, forcément, il a chopé ce qui précédait le sida dans la grande peur sexuelle. Il a chopé la syphilis. Ce n'est dit nulle part ou pratiquement nulle part, mais si on additionne tous ces symptômes, ces crises de colère, ces troubles de comportement, ces vertiges, sa perte de vue, ces difficultés de locomotion, etc., on secoue ça dans le shaker, on sort et on voit apparaître le mot syphilis. Je crois que c'est... Donc, à partir d'un certain moment, tout se tient. Je veux dire, peut-être parce qu'il est malheureux en amour, peut-être parce qu'il s'éloigne, il se détache d'une certaine forme de littérature. Il court davantage la gueuse encore qu'auparavant. Il ne se soigne plus. Le jour devient la nuit et la nuit le jour. Il boit beaucoup et tout ça. Et il fume 100 cigarettes par jour. Et donc, il y a une espèce d'enchaînement. Alors, quel est l'œuf, la poule derrière ça? Moi, je crois qu'au départ, il y a le sentiment d'un échec qui tient à deux choses. La perte de Marie et peut-être la trop grande réussite de certains de ses livres, parce que c'était un homme disciple de Mallarmé qui pensait qu'il faut éditer, publier pour quelques-uns, et qui n'était pas ni fait pour le succès trop éclatant, ni disposé à le maintenir. Donc, plus ça marchait, plus il reculait, etc. Et en même temps, il y revenait parce qu'il fallait quand même rentrer de l'argent. Et donc, ce jeu-là, il n'avait pas sans doute le cœur suffisamment accroché, parce que à la fin, un métier d'écrivain, c'est aussi un métier de personne qui tient le coup jusqu'au bout, malgré les démentis que la vie vous apporte.
0: À la fin de la guerre, alors que son frère Georges est mort en 1917, Pierre-Louis va rencontrer donc ses sœurs que vous évoquiez, enfin Claudine et Aline Steenenkers, oui, pour le meilleur et pour le pire, puisque celle qu'il va épouser va le plonger dans le monde de la drogue. En août 1919, il publie un article choc sur lequel il travaille depuis des années d'ailleurs, hein, ça ne vient pas de n'importe où, c'est une étude scientifique véritablement. Donc l'œuvre de Molière serait due à Corneille, ça c'est une, peut-être, vous nous confirmerez cela Luc Delis, peut-être que c'est une affirmation qui va achever de l'ensevelir. On y vient dans quelques secondes.
2: Quand tu dors à plat ventre et tes yeux sur tes mains, je relève ta chevelure de sorcière qui voile comme un bois funèbre les chemins, ton corps de boue obscène et de basse poussière. Au fond des reins creusés en selle pour Satan, la rainure de tes vertèbres se prolonge. C'est là que, lasse d'être et d'avoir souffert tant, ma face, avec une fureur farouche, plonge. Oh, quelle odeur de chair et de rut convulsif croupit au creux des reins sous qui ronfle le sperme. Ma bouche sur tes os postérieurs se ferme et je froisse à ta peau mon visage lascif qui hume en râlant comme un éphèbe impubère. Ô femme, l'âcreté de ton odeur lombaire.
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0: C'est Christophe Bier qui lit un extrait de ce poème, La senteur des reins de Pierre-Louis. Alors Corneille, Pierre Delis, aurait été mêlé de façon intime à la rédaction d'une série de grandes pièces de Molière. Quels sont les principaux arguments, Pierre-Louis ?
1: Les arguments de Louis, je pense d'abord qu'il faut dire qu'il est le seul à pouvoir les avoir, parce qu'il est le seul à avoir le type de sa voix et d'esprit. Parce que par la suite, on a beaucoup étudié, on a comparé les œuvres signées Molière et celles de Corneille sur le vocabulaire, tout ça. Mais tout ça ne nous apprend pas grand-chose, parce que le vocabulaire de l'époque classique était quand même limité et il revient d'un... Mais Louis, lui, qui est, d'une part, n'avait plus une très bonne vue, il était aveugle d'un œil et très affaibli était l'autre œil, qui avait une mémoire prodigieuse, qui connaissait Corneille par cœur, vraiment ce qu'il appelait par cœur, qui parlait l'alexandrin comme on parle anglais ou allemand, entend quelque chose de curieux, s'il compare, c'est surtout la comparaison avec les pièces versifiées de Molière, Le Misanthrope, Le Tartuffe, L'École des Femmes. Il entend quelque chose dans le rythme, dans les enjambements, dans le style, etc., qui, selon lui, est signé. Alors, il commence à s'intéresser un petit peu biographiquement et il voit des choses étranges. Par exemple, il voit que celui qu'on appelle Molière, disons Jean-Baptiste Poquelin, parce que c'est ça la question, c'est est-ce que Jean-Baptiste Poquelin et Molière, c'est tout à fait la même chose ? D'après Louis, d'après moi, c'est pas tout à fait la même chose. Donc, c'est ça l'intéressant. Molière, c'est un metteur en scène de génie, c'est un grand dramaturge, c'est un comédien et c'est une marque. De même qu'on sait aujourd'hui que Hergé n'a pas écrit le dernier mot de ses scénarios tout seul, ou qu'on sait que les films d'Hitchcock sont de Hitchcock, mais il n'écrivait pas les scénarios lui-même. Donc, une certaine idée qu'on puisse être totalement l'auteur de son œuvre sans avoir écrit tous les mots. Bon. Et donc, il s'intéresse à cette question. Il voit que quand Poquelin revient d'une tournée de 20 ans, de 20 ans à 40 notamment, avec l'illustre théâtre, et il revient vers Paris pour s'y installer, il s'arrête 6 mois à Rouen. Pourquoi 6 mois à Rouen ? Qui est connu à Rouen ? La seule personne notoire qui est à Rouen, c'est Corneille qui y habite. Il voit qu'ensuite, quand Corneille, peu après l'installation de Poquelin à Paris, s'installe à Paris aussi, alors qu'il l'avait quitté, et qu'ils habitent dans 2 rues parallèles, et les maisons sont à touche-touche, comme si par une porte on pouvait passer. Bon, je n'ai pas vérifié cet aspect-là. Il voit aussi qu'on ne connaît rien, pas le moindre manuscrit de Poquelin à Molière. Mais par contre, on a un billet de reconnaissance de dette de Poquelin-Molière. Bon. Ouais. Et dans ce reconnaissance de dette, tous les participes passés sont ratés. L'accord de participe passé en genre et en nom.

0: véritable génie prosodique, aurait donné certaines de ses pièces que Corneille, Molière, Poquelin auraient un peu arrangées, etc. C'est pour ça, d'ailleurs, c'est frappant dans l'École des femmes, il y a des vers absolument fascinants et brillantissimes. Et puis, parfois, il y a 6 vers de suite d'un raccord sur le potage, etc. On se demande ce que ça vient faire là. Et selon Louis, c'est le vrai Poquelin qui prend le truc, dit, ça c'est un peu long, on va couper, on va mettre ça pour faire un raccord. Aujourd'hui, oui. On ne peut pas le prouver, ni rien du tout. Mais je pense qu'il a perçu quelque chose qui n'a pas été éclairci. Mais évidemment, Molière étant le tabou absolu, dire qu'il n'a peut-être pas tout écrit de sa main, c'est presque dire qu'il n'a pas existé. Mmh. Or, ce n'est pas du tout ça que Louis prétend.
1: Mais c'est une affirmation qui va choquer ses contemporains. Et c'est là qu'on revient à cette imposture, ou en tout cas cette manipulation que l'on évoquait tout à l'heure.
0: Les chansons propos de Bilitis, oui, vous avez raison.
1: On va revenir à cette histoire et dire, mais voilà, s'il n'est pas à son coup d'essai.
0: Oui, on parle encore aujourd'hui. Un canular, l'affaire Corneille-Molière, un canular, lui, il a pris au sérieux. Il y a laissé toute son énergie. Il s'est brouillé avec son dernier grand ami, Valéry, qu'il avait suivi dans toutes les... qui lui disait, mais enfin, Pierre, où est-ce que tu vas et tout ça, on s'en fout. Bon. Et donc, ça, ce choc, le fait qu'il y a eu une levée de bouclier énorme et unanime, déjà, le statut de Louis en 1919-1920, on se demande ce qu'il est devenu. On sait qu'il est devenu bizarre, qu'il ne sort plus beaucoup de chez lui, qu'il paraît qu'il se drogue, qu'il a des crises de fureur, tout ça. Donc, cette affirmation, ces textes, ces articles qu'il publie sur cette affaire se retournent contre lui. Alors qu'il considère que c'est la plus grande découverte littéraire de tous les temps. Bon.
1: Croyez que cela devait être beau, c'est une note à l'attention de ses proches qu'il griffonne peu de temps avant de mourir. Qu'est-ce qu'il veut dire, Luc Delisle ?
0: Il n'a jamais lâché un certain idéal poétique de la création, de la recréation du monde. Parce qu'on a encore le temps de dire, c'est qu'en 1901, il ne publie plus que des rééditions ou des textes EPA, etc. Mais il écrit tout le temps. Il faut savoir ce qu'il écrit. Alors, il y a 3 choses, on peut le dire. Il y a sa correspondance, on connaît sa correspondance à Valéry, sa correspondance avec son demi-frère. C'est probablement la plus belle correspondance littéraire que je connaisse. Elle est absolument extraordinaire de lucidité, de variation de point de vue, de sujets évoqués, de bon sens, de forme, de... Il y a tous ces travaux d'érudition, on a parlé de Corneille, mais il y en a bien d'autres. Il découvre qui pouvait être l'obscur abbé qui a publié un roman célèbre de la Renaissance. Et puis alors, il y a les textes érotiques, ces textes, ces romans, ces pièces obscènes en alexandrin, etc. Il n'avait pas du tout prévu de leur donner une postérité, mais simplement, sa veuve, quand elle s'est retrouvée veuve avec son secrétaire qui était son amant, elle a tout bazardé, et encore aujourd'hui, on retrouve des manuscrits, des photos, de ça, qui, depuis un siècle, puisque dans un an, il y aura un siècle qu'il est mort, on continue à puiser dans cet or-là, et c'est un or où, surtout que les gens ne s'intéressent pas beaucoup à l'érudition littéraire, c'est un or où les éditeurs voient aussi l'intérêt. Ils ne veulent pas rééditer Aphrodite, qui est très bien, ou les aventures du roi Pozzol, ils republient les grands écrits qui ne sont pas des écrits érotiques, qui sont des écrits pornographiques.
1: Replongeons-nous donc dans l'œuvre de Pierre-Louis avec vous, Luc Delisle. Je rappelle notamment Le tombeau d'une amitié. C'est son amitié avec André Gide. Il aurait fallu en parler. On n'a pas le temps. C'est pas aux éditions, aux impressions nouvelles. Et puis il y a cet article, enfin le mensuel, l'article qui est publié par l'Académie royale de langue et de littérature française de Belgique, Entre sexe et silence, l'article que vous consacrez à Pierre-Louis. Merci beaucoup d'avoir été des nôtres.
0: Mais merci de cette interview extraordinairement présent et pertinent.
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1: Un moment archive à présent avec un retour à l'année 1974 et ce portrait de Robert Garcet. Il est tailleur de pierre de profession, il est fervent pacifiste. Après avoir lu les textes sacrés de l'Apocalypse, le dernier livre du Nouveau Testament, il en a tiré une philosophie personnelle qu'il a voulu matérialiser en construisant de ses mains une tour de 4 étages symbolisant la paix. Dressée dans les années 1960 au milieu d'un site isolé qui domine la vallée du Gers, la tour d'Ebenezer, située à Ebenemal, au nord de Liège, a été construite en gros moellons de silex qui proviennent de la carrière toute proche. On retrouve Robert Garcet au micro de Michel Stameskin. C'est une archive de la Sonuma.
4: Je suis un homme qui ne ressemble pas à James Bond ni au héros du Far West.

Je suis un homme tout à fait simple. Je suis un homme qui a deux bras, qui vit comme un homme, qui n'a rien d'extraordinaire. Je ne ferai pas bien dans un film. Je ne suis pas le playboy, je ne suis pas le héros, je ne suis pas l'homme héroïque, je ne suis pas le paracommando. Je ne ressemble à aucun de ces hommes-là. Je suis un homme très simple, comme la plupart des hommes. Et c'est pour ces hommes-là qu'il faut travailler. Car il existe beaucoup d'hommes comme ça à la surface de la Terre qui en ont marre de cette vie artificielle qu'on leur impose, qui en ont marre de vivre en boîte, comme des rats de laboratoire ou comme des canaris.

0: Je crois que la guerre est une chose absurde et que cette absurdité a été lancée au travers du monde, un petit peu comme un virus qui a été lancé dans la nature humaine. Les hommes ont été lancés les uns contre les autres, sans le savoir. Ils se sont entre-déchirés les uns les autres. Mais l'homme en soi n'a pas cet instinct. Quand l'homme sera guéri de ce virus de la guerre paraîtra quelque chose de tout à fait anormal, de tout à fait immonde, et on s'en guérira. Supposer qu'on enseigne dans les écoles la paix, non pas avec les aventures du Far West ou les guerres des croisades ou autre chose, que l'on enseigne la paix avec des réalisations pacifistes, que l'on montre d'abord tout ce que les hommes ont fait sur la terre, non pas les guerriers, non pas les massacreurs, non pas les héros, mais les ouvriers, les artisans, les artistes, que l'on montre cela et que l'on ignore à partir de maintenant et pendant 20 ans, même pendant 40 ans, pendant deux générations, qu'on ignore délibérément tous ces massacreurs de l'histoire, tous ces inutiles, tous ces polichinelles, à cheval ou n'importe comment. Maintenant, ils sont dans des chars d'assaut. Eh bien, qu'on les ignore et qu'on enseigne la paix. Enseigner la paix, qu'est-ce que c'est? Mais c'est travailler. C'est pas dire soyez pacifiste, soyez pacifiste. Pas ça du tout. Enseigner la paix, c'est vivre en paix. Eh bien, si pendant deux générations on le faisait, on aurait perdu toute idée de la guerre, on n'aurait plus envie de la faire. Nous pouvons très bien profiter de ce que le progrès nous a apporté de bon, mais sommes-nous obligés pour cela de garder tous les poisons que le progrès nous a apportés? Nous pouvons très bien retourner et profiter du progrès, en faire partager le monde entier et refaire avec les moyens que nous donne le progrès, refaire une terre qui soit vraiment une terre vivable, qui soit une terre d'hommes, qui ne soit pas une terre de guerriers. Avec les moyens dont le progrès nous a abreuvés depuis quelques années, nous pouvons réensemencer toute la terre. Nous pouvons créer des oasis partout dans le désert. Nous pouvons refaire des paradis un petit peu dans tous les pays. Nous pouvons faire de la terre un véritable jardin d'Éden. Je suis philosophe, je suis sculpteur, je suis paléontologue, je suis écrivain. Mais évidemment, ce sont tous des titres... Je l'ai dit un peu dans le sens péjoratif, parce que si moi, ouvrier, je disais à quelqu'un d'autre, je suis écrivain ou je suis historien, évidemment, tout le monde se mettrait à rire. Il n'est pas de bon ton qu'un ouvrier soit écrivain. Et néanmoins, je me demande qui peut l'être si eux ne le sont pas, parce qu'eux connaissent la vie, eux ont vécu, ont été à l'école de la vie. Ils ont connu les bonheurs et les malheurs de l'existence. Ils ont souffert, ils ont pleuré, ils ont tremblé. C'est ça, au fond, la vie. Et par ailleurs, je ne tiens pas tellement à me définir. Au fond, est-ce que je sais vraiment ce que je suis moi-même?
1: Robert Gasquet, rêveur et pacifiste dans cet archive de la Sonuma.
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1: M sur la première, c'est l'année 1997 en musique.

0: Un long manteau, un
1: chapeau. Matistador, c'était M. Restez avec nous, on se retrouve juste après les informations de 14h et on vous emmène visiter Pise. Voilà, restez bien debout. À tout de suite.
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23: Bonjour, ravi de vous informer, merci d'être avec nous. Pas de courrier ce matin, Liège est serein. Les facteurs se croisent les bras pour dénoncer l'accord social signé hier par Bipost et certains syndicats. Une nouvelle convention collective de travail a été approuvée. Dès septembre, les facteurs commenceront leur tournée plus tard, comme ils le souhaitaient, mais la CSC et la CGSP ont refusé d'approuver cette convention. Aux Assises de Mons, une nouvelle étape dans le procès Falzone, celle des plaidoiries. Plaidoiries des des parties civiles pour commencer. Les avocats vont tenter de convaincre le jury de la culpabilité de Paolo Falzone. L'homme est poursuivi pour 7 meurtres et 81 tentatives de meurtre. Judiciaire toujours, la puéricultrice de la crèche de l'ULB, condamnée en première instance à 10 ans de prison, a décidé de faire appel de sa condamnation. La jeune femme a été condamnée pour des faits de viol, d'atteinte à l'intégrité sexuelle d'enfants de moins de 10 ans, ainsi que la production, diffusion, détention et acquisition d'images à caractère pédopornographique. Pour ses avocates, le tribunal n'a pas pris en compte l'emprise exercée par son ex-compagnon. Lui a été condamné à 12 ans de prison. À l'étranger, un premier patient positif au virus Ebola a déclaré guéri, annonce faite par l'Organisation mondiale de la santé. L'OMS a enregistré à ce jour 17 décès confirmés et 223 décès suspects liés à Ebola, et cela depuis le 15 mai. Soyez informés si vous partez en vacances en Croatie. Les députés croates ont approuvé une loi permettant aux collectivités locales d'interdire la vente d'alcool. Et cela pour tenter de juguler l'ivresse sur la voie publique. Le tourisme est le principal moteur de l'économie croate, 20% de son PIB. L'an dernier, 22 millions de touristes ont visité la Croatie. Une fusée a explosé la nuit dernière en Floride. La société Blue Origin réalisait un vol d'essai sur la base de Cap Canaveral lorsque l'explosion s'est produite. Il y aurait eu une anomalie lors de la mise à feu. Et puis en sport tennis, Raphaël Collignon et Zizou Bergs déclarent forfait pour le deuxième tour du double à Roland-Garros cet après-midi, annonce de la Fédération belge de tennis. Sans autre commentaire. Voilà, fin de ce flash, une agréable et ensoleillée après-midi.
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3: Laurent de Hausset.
1: Pise est connue dans le monde entier pour sa célèbre tour penchée, mais la ville compte d'autres monuments fabuleux, comme la cathédrale, le baptistère Saint-Jean ou encore le Camposanto monumental. Pour parler de cette ville fascinante de Toscane, Joanne Ducé, notre partenaire de la première en Suisse romande, accueille Michel Tomasi, professeur ordinaire d'histoire de l'art médiéval à l'Université de Lausanne.
4: Pise est un lieu charmant pour celui qui veut vivre avec ses pensées. L'Arno y coule avec une majesté mélancolique et les montagnes qui l'entourent semblent protéger ce silence. Lord Byron.
13: L'origine de Pise a longtemps été incertaine.
17: Elle l'est toujours. La question des origines est une question difficile. Plus on remonte dans le temps et moins on a de certitudes. On a évoqué une fondation par des Ligures, la population qui habitait la Ligurie, qui a donné le nom à la Ligurie. On a évoqué aussi des origines étrusques. L'appartenance à la culture étrusque est avérée. Et puis les choses deviennent plus claires dès que la ville devient une colonie romaine.
13: Au Moyen-Âge, Pise va connaître une forte expansion.
17: Effectivement, et la période vraiment de plus grande puissance de la ville se situe au 11e, 12e, 13e siècle. À ce moment-là, effectivement, la ville de Pise devient l'une des grandes puissances maritimes, commerciales, mais aussi politiques. Une puissance qui s'impose dans la lutte contre d'autres puissances maritimes de la péninsule italienne notamment. Elle rivalise avec Gênes, avec Venise, avec Amalfi à l'époque. Et elle s'impose aussi contre la puissance arabe. L'essor économique, politique de Pise est aussi associé à une série de campagnes militaires qui lui permettent de vaincre les Arabes, que ce soit en Sicile ou en Sardaigne, et de cette manière de se voir reconnaître vraiment un statut de puissance internationale, si je peux parler de manière un peu anachronique.
13: Pise va devenir une cité-État. La République de Pise ?
17: Effectivement, la ville de Pise acquiert, là encore à partir du XIe siècle, un statut de plus en plus indépendant. Elle est formellement soumise à l'autorité de l'empereur du Saint-Empire germanique, mais de facto, elle se donne un gouvernement autonome. C'est la première ville dans laquelle, au début des années 1880, on a l'institution des consuls qui se met en place sur le modèle de la Rome antique et qui gouverne la ville et aussi ses autres territoires de manière autonome.
13: C'est une ville importante à l'époque, Pise.
17: C'est une ville très importante parce qu'elle a des comptoirs des nombreux endroits de la Méditerranée. Certains plus proches, par exemple la Corse, la Sardaigne, sont sous l'autorité de Pise. La ville peut aussi s'appuyer sur le fait que, également, dans l'organisation du pouvoir religieux, ces deux îles sont sous l'autorité de l'archevêque de Pise, ce qui facilite aussi l'implantation commerciale et politique. Mais elle a des comptoirs aussi tout autour du pourtour méditerranéen et elle joue un rôle clé dans les commerces de cette époque.
13: Des fortifications vont être construites autour de la ville ?
17: Alors, il y avait déjà évidemment des fortifications dans la ville antique, mais l'emprise de la ville antique n'est pas la même que celle de la ville médiévale. La ville antique s'est déployée plutôt au nord du fleuve Arno, qui aujourd'hui est plutôt au milieu de la ville moderne, et la ville médiévale s'étend plus à l'est, sur la rive nord du fleuve, mais aussi au sud du fleuve. Et donc, il est aussi nécessaire de protéger les extensions de la ville. Et l'enceinte médiévale est essentiellement érigée à partir du milieu du XIIe siècle. On peut en voir encore de nombreux restes, peut-être ceux qui sont le plus facilement visibles pour la plupart des visiteurs aujourd'hui, ce sont les parties des remparts qui délimitent la place de la cathédrale au nord et qui sont vraiment à proximité de la cathédrale et donc très facilement accessibles.
13: Michele Tomasi, la place des miracles ou place de la cathédrale est un des lieux les plus connus de Pise.
17: Effectivement, c'est le cœur touristique de la ville, même si la ville a d'autres atours et atouts à offrir aux personnes qui ont un peu plus de temps pour la découvrir. Mais comme son nom l'indique, elle occupe une place importante dans l'imaginaire et des Italiens et des touristes qui viennent de plus loin. Et ce nom lui a été attribué par un grand écrivain italien, Gabriele D'Annunzio, qui, dans un roman de 1910, parle de Prato dei Miracoli, parce que, effectivement, cette place est très verdoyante. Hein. Il y a des grandes pelouses, il la nomme Prato dei Miracoli, Pré des Miracles, et puis c'est la variante Place des Miracles qui est restée.
4: Rien n'est plus charmant et plus complet que ce coin de Pise. On dirait que ces monuments sont posés là sur un tapis de velours vert pour l'étalage d'un grand déballeur d'antiquités. Théophile Gautier.
13: C'est un centre touristique, cette place des Miracles.
17: Absolument. Et ça se comprend aussi parce que c'était le cœur de la vie religieuse de Pise, la place de la cathédrale. Mais il faut penser que la cathédrale a été aussi construite comme l'incarnation de la puissance de la ville et aussi comme un bâtiment identitaire où les citoyens se reconnaissent et font communauté, non seulement d'un point de vue spirituel, mais plus largement d'un point de vue social, culturel. C'est un centre touristique, mais ça a été tout d'abord le lieu d'agrégation fort de la communauté pisane qui, par exemple, à la différence de Sienne ou de Florence, n'a jamais eu, au Moyen-Âge, un siège du pouvoir civil monumental. Il n'y a pas comme Palazzo Vecchio à Florence ou Palazzo Pubblico à Sienne, on n'a pas à Pise un bâtiment civil qui aurait été l'incarnation de la communauté civile et politique. Et quelque part, la cathédrale jouait aussi ce rôle.
3: Monumental.
13: La place des Miracles est souvent qualifiée de plus belle place du monde. Ça vous étonne ?
17: Alors, j'ai un attachement personnel pour la ville de Pise, donc je ne vais pas contredire. Après, c'est des classements qui sont assez subjectifs et j'imagine que d'autres pourraient préférer la place Saint-Marc à Venise ou d'autres endroits. En tout cas, elle a un caractère unique par l'alliance d'une série de bâtiments qui, tout en ayant été construits sur plusieurs siècles, gardent une énorme, frappante unité architecturale qui se manifeste tout d'abord dans l'utilisation du marbre. Donc on a cette candeur, cette splendeur qui est unique et qui est valorisée par le fait qu'au fil des siècles, la place, les bâtiments ont aussi été dégagés. Ils sont mis en valeur avec des points de vue très emphatiques, très monumentaux et par la présence de ces pelouses verdoyantes qui contribuent au charme de la place.
4: On aperçoit tout à coup, au bout d'une rue, un ensemble de monuments d'une grâce étrange et d'une surprenante beauté. On dirait des joujoux de marbre blanc posés sur une pelouse d'un vert éclatant. C'est le Campo Santo, le baptistère, la cathédrale et la tour penchée. Guy de Maupassant.
13: La cathédrale, quelle est l'année de sa construction ?
17: Ce sont les inscriptions qui nous le disent. Et on sait que donc, la construction a commencé en 1064, après une victoire décisive contre les Arabes en Sicile, à Palerme, et une victoire sur la mer, donc plutôt en face de Palerme, et qui avait une victoire qui avait permis de s'emparer d'un riche butin qui a donné la possibilité de financer un bâtiment qui est d'une ambition concernant la taille, la complexité des références culturelles, le défi technique que ça représentait, qui vraiment n'a que très peu de comparaisons à cette époque, non seulement dans la péninsule italienne, mais à l'échelle continentale.
13: Cette cathédrale, les dimensions, elles sont assez spectaculaires.
17: J'aurais presque envie de dire que c'est presque trois cathédrales. Parce que la cathédrale a la forme d'une croix latine, donc avec un bras plus long, le bras longitudinal plus long que le bras transversal. Le bras transversal, qu'on appelle le transept dans le langage technique, en effet est constitué de presque deux petites basiliques qui sont greffées sur la basilique principale. Et l'église principale, elle mesure aujourd'hui environ 95 mètres de longueur. Alors elle a été rallongée après une première phase de construction, mais ça dit bien à quel point il s'agit d'un bâtiment imposant. Il faut aussi penser que l'église a cinq vaisseaux, hein, donc il y a la nef principale et puis de chaque côté deux vaisseaux séparés par des rangées de colonnes, des espaces adjacents. Et les églises à cinq vaisseaux, à l'époque, le modèle, ce sont les grandes basiliques paléochrétiennes financées par l'empereur. Hein. C'est Saint-Pierre du Vatican, Saint-Jean du Latran. La cathédrale de Pise rivalise avec ces grandes fondations impériales.
13: Comment est l'intérieur de cette cathédrale de Pise ?
17: Alors, l'intérieur est très imposant parce que justement, on a ces cinq vaisseaux qui se termine dans une seule abside. Donc l'espace de la nef est assez unitaire. La seule chose qui a vraiment changé de manière radicale par rapport à l'époque médiévale est le plafond, parce que la cathédrale a été victime d'un incendie ravageur en 1595 et la nef était couverte par une charpente, comme les grandes basiliques de l'époque paléochrétienne, qui a brûlé. Et donc le très beau plafond sculpté à caissons qu'on peut voir aujourd'hui est une création postérieure à l'incendie.
5: Je la trouve vraiment unique, on ne peut la voir qu'ici.
6: Je viens des États-Unis et on n'a aucune tour comme ça chez nous, aussi célèbre, avec autant d'histoire.
18: C'est le désordre dans l'ordre.
20: C'est ça.
13: C'est certainement le monument le plus connu de Pise, c'est la tour penchée.
17: Oui. Alors, elle est tellement connue que je me souviens que quand j'étais encore étudiant, il y avait eu des articles dans des journaux, puisque des touristes venant de très loin, États-Unis, demandaient aux offices de tourisme à Rome comment ils pouvaient aller voir la tour penchée, en croyant qu'un bâtiment aussi iconique ne pouvait être que dans la capitale de l'Italie.
13: Quelle est l'histoire de cette tour penchée ?
17: C'est l'histoire d'un raté magnifique, si j'ose dire. Toute la ville est construite sur un terrain qui a été longtemps marécageux et qui est relativement instable. Donc la cathédrale a été érigée avec des grandes ambitions. De nouveau, un bâtiment entièrement en marbre qui était pensé pour être constitué par une série de loggias superposées à l'instar de la façade de la cathédrale. Il y avait vraiment un souci d'unité entre les bâtiments de la place. Elle est commencée un bon siècle après la construction de la cathédrale. Sauf que les travaux de fondation ne sont pas suffisants. On n'avait pas le moyen à l'époque de faire au préalable les calculs pour s'assurer que les fondations permettraient de supporter le poids du bâtiment. Et donc, assez rapidement, le terrain a cédé et la tour s'est penchée. Le chantier s'est arrêté pendant de nouveau une très longue période, presque un siècle, et il n'a été achevé qu'à ce moment-là, en cherchant à corriger la pente. Donc, en effet, la tour n'est pas droite, mais elle est un peu courbe. C'est peut-être pas très flatteur de le dire comme ça, mais pour qu'on se comprenne, comme une banane un peu. Et donc, on a cherché à compenser. Mais l'édifice a été longtemps instable à cause de ça. Le sommet déborde de presque 5 mètres par rapport à la base. Et ce n'est que des très longs travaux de restauration qui se sont achevés au début des années 2000, si mon souvenir est bon, qui ont permis de stabiliser la situation et de faire en sorte qu'on ne risque pas un écroulement de la tour.
13: Michele Tomasi, je vous propose d'écouter un extrait du livre Le Voyage des Innocents, paru en 1869 et signé Mark Twain. Et puis juste après, vous nous expliquerez quelle était la fonction de la célèbre tour penchée.
4: À Pise, nous sommes montés au sommet de la structure la plus étrange dont le monde ait connaissance. La tour penchée. Elle est aussi haute qu'une église et s'écarte pourtant de plus de 4 mètres de la ligne perpendiculaire.

0: Alors c'est un clocher, et il est censé donc permettre de donner le rythme et l'annonce des activités liturgiques, mais il est clair aussi que c'était pas nécessaire, si c'était que ça la fonction, d'avoir ces loggias superposées qu'on peut parcourir. Et donc il y a certainement dès les deux parts aussi l'idée que la tour permet une série de vues qui ne sont pas uniquement pratiques, mais sont aussi sans doute esthétiques sur la ville et surtout sur le complexe cathédral.
1: La tour de Pise est un prodige d'élégance et d'audace. Elle penche, elle tombe, elle ne tombe pas. C'est une chute immobile. Victor Hugo.
2: Qui est l'architecte de la tour penchée ?
0: Alors là, c'est presque une histoire à rebondissement. Parce que Vasari cite un artiste qui s'appelle Bonanno Pisano, qui est aussi un grand maître dans la fonte du bronze. Il avait créé les portes principales de la cathédrale, qui ont été détruites en 1595, mais aussi une autre porte qui existe toujours, qui est aujourd'hui dans le musée de l'œuvre de la cathédrale, mais qui était à l'origine sur la porte du bras sud du transept. Puis pendant longtemps on a pensé que non, c'était pas lui, et puis tout récemment une excellente chercheuse de la Scuola Normale a donné une interprétation parfaitement convaincante d'une pierre sculptée qu'on a trouvée à proximité, un fouille à proximité de la tour, qui est une pierre cassée qui devait être un moule pour une inscription en bronze qui aurait célébré Bonanno en tant qu'architecte de la tour. Et sans doute, on n'a jamais fondu l'inscription parce que les ambitions étaient grandes, mais vraisemblablement, le fait que les fondations aient cédé ont rendu un peu inopportune la glorification de l'architecte. Et donc, l'inscription n'a pas été créée en bronze, mais le moule reste. Et l'analyse de la chercheuse, qui s'appelle Giulia Mannati, prouve de manière assez convaincante, à mon sens, que c'est bien lui l'architecte de la tour.
2: J'ai lu quelque part que c'était un des monuments les plus visités d'Italie.
0: C'est bien le cas, mais c'est tellement singulier. Et puis, il bénéficie aussi de son cadre. C'est peut-être le bâtiment le plus célèbre, mais je pense que s'il ne faisait pas partie de ce complexe, à la fois aussi homogène et aussi singulier, il n'aurait peut-être pas le même rayonnement.
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2: À Pise, on peut voir également le baptistère Saint-Jean. Peut-être on va le décrire en quelques mots.
0: C'est un bâtiment de plan circulaire qui est situé exactement dans l'axe de la façade de la cathédrale. Et l'emplacement aussi de ces édifices a été vraiment pensé et calculé pour qu'ils se répondent. Et il est surmonté d'une coupole assez complexe. Alors au départ, il avait un couvrement en forme de cône. Et puis, dans un deuxième temps, on a rajouté par-dessus un hémisphère, ce qui fait actuellement que donc il a le sommet du cône qui dépasse de l'hémisphère de la coupole. Et de nouveau, là, on voit la complexité de la culture des maîtres d'œuvre de Pise et de leurs commanditaires, puisque le premier toit en forme de cône renvoyait au modèle du Saint-Sépulcre de Jérusalem. Là encore, on voit l'ouverture sur des horizons très variés qu'on avait à Pise au moment, au zénith du pouvoir de la ville.
1: Nous sommes allés au baptistère. C'est un grand bâtiment circulaire, tout en marbre blanc et couronné d'un dôme. Le guide poussa un cri. L'écho fut long à venir, mais quand il vint, il était d'une douceur, d'une richesse et d'une puissance mélodieuse qu'aucune voix humaine n'aurait pu égaler. C'était comme si un cœur invisible, très loin, dans les nuages, reprenait la note et la prolongeait en une harmonie divine. Mark Twain, extrait du livre Le Voyage des Innocents, 1869.
2: Quel était le but de la construction de ce baptistère Saint-Jean ?
0: Alors, le baptistère est déjà un bâtiment essentiel parce que c'est par le baptême qu'on entre dans la communauté chrétienne. Ce qui est singulier, c'est qu'en Italie, la pratique, et Pise est un bel exemple de cette situation, en Italie, la pratique d'avoir un bâtiment séparé pour y pratiquer le baptême est une pratique qui perdure parce que c'est une pratique normale à l'époque paléochrétienne, et puis progressivement, ailleurs en Europe, on place les fonts baptismaux à l'intérieur de la cathédrale. Et en Italie, on garde cette habitude de donner au baptistère une structure séparée. Et c'est vrai aussi que, tout en entrant dans la communauté chrétienne, on entre aussi dans la communauté civile. Et donc, de nouveau, on en revient à cette idée que l'ensemble cathédral a une fonction religieuse, mais aussi un rôle dans la vie civile, sociale de la communauté.
2: Au nord de la place des Miracles se trouve le Campo Santo monumental.
0: Effectivement, qui donc est le cimetière monumental de l'époque médiévale.
2: Michele Tomasi.
0: Même si jusqu'au début du XIVe siècle, beaucoup de sépultures de prestige étaient placées juste contre les murs de la cathédrale à l'extérieur, à la fin du XIIIe siècle, on décide d'ériger cet édifice qui est, comment pourrais-je le décrire, est une sorte de cloître. De l'extérieur, on a un parement qui fait écho à celui des autres bâtiments, avec des arcatures, des incrustations de marbre. Et puis, à l'intérieur, on a des galeries qui sont ouvertes sur un espace central par des grands arcs qui, aujourd'hui, sont ornés de grands panneaux de remplage, donc ces formes ornementales qu'on insère dans l'ouverture, disons, d'une fenêtre, et qui ont été rajoutées au XIVe siècle, donc après l'achèvement des travaux. Et le Campo Santo reste un lieu incroyable, aussi parce que dès le XIXe siècle devient une sorte de musée des antiquités de Pise, parce que les sépultures de prestige de Pise avaient été souvent formé un remployant de sarcophages sculptés de l'Antiquité romaine. Donc on les a transportés au XIXe siècle à l'intérieur du Campo Santo, qui est donc un musée de sculptures de sarcophages de l'Antiquité romaine. Et puis toutes les parois avaient été ornées de peintures murales, avec un effort qui a duré, là encore, 120 ans, un siècle et demi presque. Alors les peintures ont été grièvement endommagé pendant la Deuxième Guerre mondiale. En 44, la ligne de front passait à l'intérieur de la ville et des bombardements américains ont fait brûler la toiture et le plomb de la toiture a coulé sur les peintures murales, les a grièvement endommagées et ça a été un chantier qui a duré jusqu'à il y a peu pour restaurer les peintures et les redéployer dans la mesure du possible sur les parois du Campo Santo, qui reste un lieu unique, une sorte de musée de la grande peinture murale italienne entre le début du XIVe et la fin du XVe siècle.
2: Michele Tomasi, en conclusion, Pise, une histoire riche, et ce n'est pas que la tour penchée.
0: Ah non, il faut absolument découvrir et la mer est toute proche, on peut même la rejoindre à vélo, il y a une très agréable piste cyclable qui permet d'arriver à Marina di Pisa et donc on peut parfaitement conjuguer la culture et le plaisir de la nature.
2: Michele Tomasi, je rappelle que vous êtes professeur ordinaire d'histoire de l'art médiéval à l'Université de Lausanne. Un immense plaisir de vous avoir accueilli aujourd'hui dans Monumental pour nous parler de Pise.
0: Merci de votre invitation.

0: Michel Tomasi était l'invité de Joanne Ducey, notre partenaire de la première en Suisse romande. Tomasi est professeur ordinaire d'histoire de l'art médiéval à l'université de Lausanne. Bel après-midi sur la première et que tout le monde se mette à chanter, voici la playlist.
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14: Bonjour à vous, bon après-midi, merci d'être à l'écoute RTBF, la première en musique cet après-midi avec quelques jolies nouveautés. Le retour de Morgan, le chanteur bruxellois, 2 ans après son premier album Sérénade. Le retour d'Adrien Gallo, le chanteur des Bébés Brunes en solo. Et tout de suite, c'est Jordan Rakey et Tom McFarlane qui est la moitié du duo Jungle avec ce titre à retrouver sur le P Between Us, Easy to Love, Jordan Rakey et Tom McFarland.
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extrait de Are We There Yet After Sunset. C'est la version augmentée de l'album de Puggy avec 5 titres, dont celui-ci. Dopamine, Puggy, qui seront au festival L'Assemo le 12 juillet à Enghien et au Francofolie de Spa le 25 juillet. On l'attendait, enfin patiemment, l'ex-leader du groupe français Bébé Brune, Adrien Gallo, annonce avec une nouvelle chanson intitulée Horror Show, mais chantée en français, la suite de son dernier EP, Premier Souvenir du Futur, qui était sorti en octobre dernier. Voici Adrien Gallo.

Bon après-midi avec nous sur RTBF, la première est dans la playlist à l'instant. C'était Podium, un nouvel extrait d'un album qui arrive de Morgan, 2 ans après son premier album Sérénade. Et la suite, eh bien, c'est un projet très particulier et vous allez voir très, très joli. Repris dans un appel à projet du studio londonien Real World.

Une petite échappée solo pour Aaron Fraser, c'est le co-chanteur du groupe Duran Jones and the Indication. It's a Shame, c'est son nouveau single perso sorti début mai, 2 ans après son deuxième album studio Into the Blue. On les attendait depuis 17 ans. Le groupe de rock bruxellois Ginzoo est de retour avec un 4e album studio enregistré entre la Belgique et les États-Unis. Wowa, c'est son nom. Sort aujourd'hui chez Piass Ginzoo en concert au Dour Festival le 19 juillet, le 5 juin à l'ancienne Belgique à Bruxelles et le 29 octobre à Forêt Nationale.

0: de Dane, entre autres la batteuse et chanteuse brugeoise Isolde Lassoon, est de retour et sortira un troisième album solo, My Kind of Drama, le 28 août prochain, duquel nous écoutions déjà ce Ego Land. Merci pour votre écoute d'RTBF La Première. La suite, c'est Jean-Louis Lay pour leur H, juste après le journal de 15h. Bon après-midi avec nous.
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22: Enfants tués, 62 autres blessés en une semaine au Liban, c'est ce que rapporte l'UNICEF. Israël, qui combat le mouvement pro-iranien Hezbollah au Liban, a intensifié ces derniers jours son offensive terrestre et aérienne. Selon un dernier bilan officiel, les frappes israéliennes ont tué 3324 personnes au Liban depuis le début de la guerre, soit depuis début mars. Bilan communiqué alors que des militaires libanais et israéliens tiennent en ce moment une réunion à Washington. Le Liban compte réclamer en priorité l'arrêt des frappes d'Israël. 16 milliards d'euros de fonds pour la Hongrie. La présidente de la Commission européenne, Ursula von der Leyen, l'a annoncé il y a quelques minutes. Ces fonds avaient été bloqués sous Viktor Orban. Ils sont donc à présent débloqués, à condition de réforme du nouveau gouvernement de Peter Magyar. Un Canadien accusé d'avoir vendu des kits de suicide en ligne devant la justice de son pays, Kenneth Lowe, ancien cuisinier de 60 ans, plaide coupable de 14 chefs d'accusation d'aide ou d'incitation au suicide. Il est accusé d'avoir géré plusieurs forums en ligne sur lesquels il prodiguait à de jeunes personnes en détresse des conseils pour se suicider. Il est également soupçonné d'avoir expédié des centaines de colis contenant du nitrite de sodium, une substance légale pouvant être létale à partir de certaines zones doses. Il risque 10 à 20 ans de prison. Chez nous, le trafic ferroviaire a pu reprendre sur le coup de 12h30 entre Enghien et Hal. Il avait été interrompu durant toute la matinée à la suite d'une collision entre un train et une vache. La situation est donc revenue à la normale. L'heure de pointe en fin de journée devrait se dérouler normalement. 40 000 Wallons réclament un plan ambitieux et des moyens financiers pour protéger et restaurer la nature. Ils ont signé une pétition lancée par la Coalition belge pour la biodiversité. Elle a été remise aujourd'hui à la ministre d'Alc en charge de cette thématique. Selon une enquête réalisée en 2024, 90% des Wallons considèrent la nature essentielle à leur bien-être mental. Et puis en sport tennis, Raphaël Collignon forfait en double cet après-midi avec Zizou Bergs à Roland-Garros. Mais il devrait être opérationnel et en forme pour le simple. Ce sera demain face à l'Italien Matteo Arnaldi, 104e joueur mondial. Belle fin d'après-midi.
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5: Bon après-midi à vous et merci pour ce point info. 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
31: Centre-ville de Bruxelles par une soirée de printemps presque comme les autres. Non loin de Selim Sasson, une foule de touristes se rend sur la Grand Place. La nuée ne parle que d'une chose, l'Atomium. La nouvelle star de la capitale est pourtant loin du cœur historique. Mais dans les esprits du moment, elle supplante les bâtiments séculaires bruxellois. Dommage, pense Sasson, pas forcément fan du modernisme galopant. Le monsieur cinéma de la RTBF regarde sa montre. Il est l'heure. Tout en pressant le pas, le journaliste s'allume une cigarette. Le festival de Cannes vient de se terminer. Alors qu'il est rentré depuis 72 heures, Sasson est encore fatigué. D'énormes cernes sous ses yeux peuvent en témoigner. Mais qu'importe, le repos, ce sera pour plus tard. Ce soir, il s'apprête à interviewer dans sa chambre d'hôtel une véritable star. Son nom ? Jacques Brel. Le chanteur qui a fait ses adieux à la scène il y a bien des années s'est lancé dans une carrière de cinéaste. La mayonnaise a pris et son dernier projet a été sélectionné à Cannes en compétition officielle, qui plus est. Tout juste de retour, Brel a accepté de donner à Sasson une entrevue exclusive. Sa parole, est devenue rare, précieuse même. D'aucuns disent que le chanteur est épuisé, qu'une ombre, tapie dans l'obscurité d'une vie aux flamboyances extraordinaires, l'a prise en chasse. Toujours aussi libre et mordant, l'un des Belges les plus célèbres de l'histoire est rattrapé par la vie. Nous sommes le 30 mai 1973. Il est un peu plus de 18 heures et c'est l'heure H de mon histoire.

0: Dans sa chambre feutrée, aux fenêtres donnant sur le cœur battant de Bruxelles, Jacques Brel attend sagement que caméra et micro s'allument. Devant lui, deux paquets de cigarettes vides. Il attaque son troisième. Totalement accro au tabac et à sa fumée épaisse, le chanteur vient de rallumer une clope. Selim Sasson est toujours impressionné lorsqu'il rencontre le grand Jacques. Une gueule unique, une présence et un charisme absolument hors norme. L'artiste est un phénomène, un extraterrestre, dans un monde trop petit, trop froid pour lui. De retour à Bruxelles depuis quelques heures seulement, il semble exténué. Son costume gris et sa chemise noire ne participent pas à rehausser un teint un peu blafard. Brel s'est laissé pousser les cheveux. Le journaliste le trouve élégant avec cette tonsure qui lui descend quasiment jusqu'aux épaules. Sasson, pourtant, ne peut pas s'empêcher de penser que quelque chose déraille. La machine semble grippée. Le regard du chanteur, d'ordinaire si expressif, ne luit plus. Sous ses sourcils sombres, ses pupilles fatiguées ne donnent plus le change. Il faut dire que la star vient de vivre une terrible déception. À Cannes, son film « Far West » a fait un flop. Présenté le 22 mai sur la Croisette, pourtant porté par Lino Ventura à l'écran et coproduit par Lelouch, l'œuvre n'a pas convaincu. En lice, aux côtés des 23 autres longs-métrages, « Far West » s'est attiré une flopée de critiques négatives de la part du jury. Les remarques bienveillantes de la présidente, l'actrice Ingrid Bergman, n'y ont rien changé. Brel s'est pris un coup de pied au derrière. Et la presse s'en est donnée à cœur joie contre l'artiste. Le monsieur ciné de la RTBF a tout de même voulu l'interviewer pour son émission « Le carrousel aux images ». Non, pas pour lui faire une fleur, non, non. Mais parce que lui, son film, il l'a compris. Sa poésie, cette profondeur, ce lien qui unit son travail au réalisateur. En s'installant, Selim Sasson perçoit que la star nationale n'est pas à l'aise. Alors, il décide de le mettre dans le bain progressivement, de lui rendre ce moment un peu plus confortable.
1: Bonsoir, bien Jacques Brel, vous êtes, dirais-je, le premier de nos oiseaux à revenir de Cannes. Alors je dois vous demander d'abord quelles ont été vos impressions là-bas, disons, pour l'ensemble du festival.
0: L'homme de presse refuse d'aborder trop vite le sujet qui fâche. Il ne va pas être déçu. Le chanteur met directement les pieds dans le plat.
2: Je n'ai rien vu, je suis arrivé juste le soir où il y avait la présentation. Et j'ai vu aucun film.
0: La réponse n'est pas surprenante. L'artiste n'est pas un homme de showbiz. Il déteste cet univers de paillettes et de pression dans lequel il a baigné durant sa carrière de chanteur. C'est aussi pour ça qu'il a décroché. Alors se taper le tapis rouge, l'ambiance de la Croisette et tout ce qui va avec, non, très peu pour lui, non. C'est pas son monde. Il doit pourtant composer avec. La soirée qu'il vient de vivre ne va certainement pas le faire changer d'avis. Lorsque le journaliste se risque à lui demander comment a été reçu Far West, Brel ne prend pas plus de gants.
2: Il y a eu deux projections. Il y a eu une projection pour la critique. Ça a été assez désastreux. Ça s'est très mal passé. Enfin, je n'y étais pas, là, parce que c'est pas la peine. Et avec le public, ça s'est bien passé.
0: Désastreux. Le mot est lâché. Et pour le coup, il n'est pas exagéré. En découvrant le second long métrage de Brel, les membres du jury ont été tout à fait affects. Les retours ont été catastrophiques. Aucun des jurés ne semble avoir compris le message que le cinéaste a voulu faire passer. Le carrousel aux images arrive donc à point nommé. Sasson refuse de laisser passer cette première impression négative. Alors il demande à l'artiste de présenter lui-même son œuvre au public belge, qui va bientôt découvrir son travail dans les salles obscures.
2: C'est assez difficile à présenter parce que il s'agit d'un rêve. Et c'est un rêve qui essaie de dire ceci, enfin qui essaie de raconter ceci, c'est que quand on est petit, on a des rêves. On s'est dit que quand on sera grand, quand on aura les pattes de derrière qui vont pousser, on va vivre certaines choses. Puis c'est jamais ça qui arrive, évidemment. Moi, quand j'étais petit, avant la guerre, je lisais Buffalo Bill et je lisais Nick Carter. Et je me disais que quand je serais grand, j'irai au Far West où on rencontre des hommes fantastiques, des femmes fantastiques, et qu'il y a l'amitié, il y a tout ça.
0: La caméra est braquée sur Jacques Brel. Ses yeux s'illuminent à nouveau. Ce n'est pas la joie qui se glisse derrière ses paupières fatiguées. De toute façon, ne saurait dire si cela s'apparente à de la mélancolie ou de la nostalgie. Enfin, quoi qu'il en soit, le chanteur semble danser sur le fil de rasoir.
2: Et puis on s'aperçoit au travers de la vie que, enfin, en usant sa vie, que la plupart des gens donnent des priorités à la prudence, à la sécurité, à des choses comme ça. Et j'ai imaginé des personnages de 45 ans, c'est-à-dire moi, refusant cette prudence, refusant cette sécurité et essayant misérablement de vivre une sorte de Far West avec tout ce que ça a comme lieu commun, parce que c'est là que ça devient drôle. En Belgique, c'est uniquement ça, c'est donc continuer l'enfance. Finalement, le bourgeois, c'est-à-dire l'homme assis, l'homme installé, est l'ennemi du rêve, je crois ça.
0: Le journaliste se demande bien comment le jury de Cannes a pu ne pas être bouleversé. Il faudrait être aveugle pour ne pas voir que l'homme assis là, dans son fauteuil, cigarette à la main, est un poète. Dans son film, Brel court après un monde qui n'existe plus. Une réalité fantasmée dans les bras doucereux de l'innocence et de ses jeunes années. Ce soir-là, Selim Sasson ne peut s'empêcher de voir chez l'artiste une forme de philosophie. L'interview se termine et le chanteur braque son regard vers ses pompes. Jacques Brel est un incompris. Il a un pied dans ce monde et un pied au dehors, depuis toujours. C'est aussi cela qui fait la beauté de son art, la force de ses mots, la conviction dans sa voix. Le grand Jacques, déjà, a marqué son temps. Mais après s'être retiré du monde de la chanson, l'artiste va quitter le cinéma. Là de l'échec de son film et du côté acerbe des critiques. Quelque chose grince. La vie le rattrape. La fatigue chronique qui s'installe chez lui est loin d'être anodine. Son corps cherche à lui faire passer un message. Il est malade. Brel ne va pas tarder à le découvrir. Mais il sera trop tard. Octobre 1966. C'est à l'Olympia que tout bascule, dans la carrière et dans la vie de Jacques Brel. Les adieux sont bien souvent inopinés. Ils surprennent par leur immédiateté. Ils choquent autant qu'ils surprennent. Et à ce petit jeu, Jacques Brel va marquer de son empreinte l'histoire de la musique. Chez lui, rien n'est préparé, pas même sa sortie de scène. Après 15 ans de tours de chant, de triomphes et d'albums cultes, il est fatigué. Lassé de cette existence où les dorures sont devenues trop étouffantes. Et puis il s'ennuie. Les concerts ont revêtu les atours de l'habitude. Chez Brel, ce sentiment est mortifère. Alors ce 29 octobre 1966, alors que le public de l'Olympia s'égosille et applaudit chaleureusement la star, il décroche. Il annonce au micro que tout est terminé. Le rideau tombe sur une salle médusée. Certains spectateurs sont choqués, d'autres refusent d'y croire. Le ras-le-bol des artistes est un phénomène bien connu. Un trop-plein qui se traite dans le calme. Une pause avant un grand retour immuable. À la fin de ce concert extraordinaire, une bonne partie du public mise sur cette option. Mais ses fans se trompent.
3: C'est un au revoir.
2: C'est un... Ah non, je compte bien arrêter le tour de chant. Ah oui, ça oui. Au printemps prochain.
3: Vous allez continuer à écrire pourtant?
2: Oui. Ouais, je voudrais continuer à écrire des chansons, à faire des disques. Mais le tour de chant, je crois que c'est fini. Enfin, ça a été formidable.
3: Alors je veux essayer d'autres choses, c'est ça. Je ne parle pas pour arrêter la chanson, c'est parce que j'ai terriblement envie de faire d'autres choses.
0: Les mots que Brel livre au journaliste venu l'interroger à l'Olympia sont limpides et criant de sincérité.
3: Si je continue, je vais être obligé de tricher. Je vais être obligé de raconter encore une fois des chansons que j'ai écrites il y a 10 ans, de les reprendre autrement. Et qu'est-ce qui pourrait arriver? Je vais vivre tranquillement, d'une manière établie, même si je ne chante qu'un petit peu, ça ne m'amuse pas. Tout ce qui n'est pas une bataille, en réalité, ne m'excite pas beaucoup. J'aime bien avoir peur, j'aime bien apprendre.
0: Cela semble inouï. Jacques Brel claque la porte au sommet de sa gloire. Si celles et ceux qui le connaissent mal sont totalement décontenancés par la nouvelle, ses proches savent que le moment était venu. L'artiste a besoin de se dépasser, de se sentir vivre pour exister véritablement.
3: Je veux pouvoir aller à 400 km quand je veux et y rester le temps que je veux. Je suis un nomade, moi je ne m'arrêterai jamais de bouger, il faut que je bouge. J'ai presque plus peur.
4: Tu n'as plus peur de rien?
3: Presque non.
4: Tu n'as plus d'angoisse?
3: J'ai plus du tout peur de mourir, donc j'ai plus peur.
4: Et pourquoi tu n'as plus peur de mourir?
3: Bah, je sais pas.
4: C'est une humeur.
3: C'est un peu une humeur, ouais. J'ai plus peur de mourir.
4: Parce que tu as oublié ce qu'était la mort?
3: Non. Non, non.
4: Ou alors que tu es écœuré du monde?
3: Non.
4: Je comprends pas.
3: Je crois que je m'intéresse plus du tout. Ce qui m'intéresse, c'est faire des trucs, c'est rencontrer des gens, c'est des batailles. Mais je me vois là-dedans comme un outil. Je fais faire des trucs à Brel.
0: Ce premier adieu à la scène lui permet de vivre autre chose. Le cinéma, puis la voile, deviennent bientôt des passions dévorantes. Elles vont assouvir sa soif d'aventure. Pour un temps, Jacques Brel s'apprête à prendre la mer, à fuir un monde dont il ne veut plus. Mais l'ombre qui se glisse derrière lui ne va pas tarder à le rattraper et risque fort de mettre à mal ses rêves de voyage et de liberté.
5: J'ai une sacrée envie d'aller vivre dans un certain nombre de pays. Et je vais le faire. J'ai envie d'écrire des chansons un peu différemment de maintenant. Je serai incapable d'expliquer.
6: Parce qu'un poète ne découvre pas les pays sans y aller.
5: Je suis pas un poète, moi je fais des chansons.
6: Vous voulez devenir reporter, alors reporter de la chanson?
5: Non, je veux savoir si... Il y a des coins du monde, je me demande si les hommes n'ont pas peur à autre chose que nous. C'est ça qui m'intéresse, alors je vais essayer.
0: Pour comprendre le grand départ de Brel, la charnière entre les années 60 et 70 est fondatrice. S'il annonce sa volonté d'arrêter la scène à l'Olympia, il va tourner encore pour quelques dates. Il met un terme définitif à son iconique tour de chant en mai 1967 au casino de Roubaix. Rien ne le fait changer d'avis. Pas même la fièvre et les supplications de ses fans. Le grand Jacques dit stop. La scène, ce n'est pas la musique. Brel compte bien continuer à écrire, à se surpasser. Mais le poids des tournées est devenu impossible à supporter, à tolérer. Son nombre de galas dépasse les 300 par an. Pour, tenez-vous bien, près de 100 000 kilomètres passés sur les routes. C'est une pure folie pour un corps qui commence à envoyer des signaux inquiétants. Lui qui fut l'une des plus grandes stars francophones et mondiales de la chanson pendant 15 ans, va d'abord se chercher. Au cinéma et sur les planches, d'abord en tant qu'acteur et comédien, mais cela ne lui suffit pas. Avec cet irrépressible besoin de découvrir de nouvelles choses, Brel émet le souhait de passer derrière la caméra.
3: Je crois que c'est venu... J'ai tourné un premier film tout à fait par hasard. Je pensais pas du tout faire tourner. Et puis c'est Kayat que j'ai venu me chercher. Et je suis passé bizarrement à Marseille. Enfin, puis je suis ravi de l'avoir fait. J'ai dit oui comme ça. J'avais pas bien compris l'histoire qu'il me racontait. J'étais abruti, je sortais de scène. Puis j'ai dit oui à ce type qui avait l'air convaincant. Il est convaincant. Et je ne peux pas dire le soir du premier jour de tournage, mais enfin, avant la fin de la première semaine, je me suis dit, le côté passionnant, c'est la mise en scène. Et après, je me suis mis à essayer d'un peu apprendre, quand même. Il faut apprendre.
4: Voilà. Bon, alors ici, vous...
3: C'était pas net comme ça, hein. Mais enfin, l'idée m'en est venue tout de suite. Je sais pas bien. Je sais en tout cas que ce qui est le plus fatigant de tout, ce n'est pas d'être comédien, ce n'est pas d'être metteur en scène, ce n'est pas d'être le dialoguiste, parce qu'il y a des choses qui changent encore sur le plateau, c'est de sauter de l'un à l'autre. C'est ça qui est épuisant. Il faudrait pouvoir être un jour metteur en scène, un jour comédien, et un jour dialoguiste, enfin, ou scénariste. Alors j'y arrive avec un certain nombre de procédés techniques et une méthode de préparation. Le film a été très très préparé.
0: En 1971, Brel se jette donc dans le grand bain avec Franz, son premier long-métrage. Cette expérience lui ouvre une nouvelle voie dans laquelle il s'engouffre. Il vit toujours l'amour du jeu en tant qu'acteur. Il est approché par Lelouch dans le cadre du film « L'aventure, c'est l'aventure ». Le chanteur y vit un rêve éveillé, lui qui partage l'écran avec un certain Lino Ventura. Brel rencontre sur le tournage Madly Bamy, l'ancienne danseuse de Claude François. Elle est aussi enivrée par un désir de voyager et de se réinventer. C'est elle qui pousse le grand Jacques à aller au bout de ses rêves du moment. Leur idylle passionne la presse et le grand public. Mais de plus en plus, l'artiste s'éloigne des caméras et des processus de promotion. Ce silence exacerbé est peut-être ce qui lui coûte en partie le succès commercial de son deuxième film, Far West. La compétition officielle de Cannes le descend, et dans les salles de cinéma. Le public n'est pas au rendez-vous. Loin des yeux, loin du cœur, peut-être bien. Voilà déjà 7 ans que Jacques Brel a quitté la grande scène de la chanson. Le difficile retour sur Terre s'explique aussi parce que l'œuvre est certainement trop personnelle pour être comprise par le plus grand nombre. Jacques Brel est loin de ses considérations. Dans les quelques interviews qu'il donne à ce moment-là, l'artiste paraît différent. Sa verve habituelle est toujours présente, oui. Mais il semble exténué. Sa consommation de tabac ne cesse de grimper en flèche. Il évoque beaucoup l'opposition des rêves à une vie rangée dont il ne veut pas, comme si la monotonie était devenue son ennemi public numéro un, plus encore que durant sa carrière. Derrière les apparences, l'échec de son second film est une épreuve terrible à surmonter. Il quitte les plateaux et le 7e art en se persuadant d'une ineptie. Plus personne ne l'aime. Et puis, sa santé commence à se montrer plus fébrile. Dès 1973, Brel commence à tousser, beaucoup, et de manière un peu anormale. Il ne fait guère attention. À la fin des années 60, après avoir définitivement quitté les planches des théâtres et des salles de spectacle, il trouve refuge en Suisse, où il se lance dans une nouvelle passion dévorante, l'aviation. Jacques prend des cours de pilotage, happé par l'immensité du ciel et la tranquillité qu'on peut trouver sous les nuages. Personne ne croit qu'il va pousser le curseur au point de devenir pilote. Mais là encore, tout le monde se trompe. À Genève, il obtient son brevet à l'âge de 40 ans. Élève, comme les autres, Jacques Brel ? Eh bien, aussi fou que cela puisse paraître, la réponse est oui. Sa soif de liberté et de découverte n'a absolument aucune limite. Et c'est tellement le cas que bientôt, la voûte céleste devient trop petite, elle aussi. Voilà qu'un autre projet prend le pas sur le reste. Faire le tour du monde sur un voilier. En février 1974, il achète un bateau. En juillet, voilà qu'il obtient son brevet. L'artiste est à l'aise partout, dans le ciel ou sur les eaux. Le tout, c'est d'être libre, vraiment libre. Son projet fou, il l'organise avec sa compagne Madly. Leur but, se laisser 3 ans pour faire le tour de la Terre. Jacques veut prendre le temps et se retrouver. Le couple l'ignore lorsqu'il quitte le port d'Anvers le 24 juillet, mais cette aventure sera la dernière. Un mal terrible ronge le chanteur. Bientôt, il ne pourra plus fuir. L'ombre, qui le guette depuis longtemps, s'apprête à se jeter sur lui et à emporter avec elle rêve et espoir.
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0: La quête, c'était Jacques Brel en 1968. Le dernier voyage de Jacques Brel, c'est le récit de cet après-midi dans L'Heure H sur RTBF, la première.
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2: Aujourd'hui, L'Heure H revient sur la fin de vie d'un artiste hors du commun. Jacques Brel, l'un des plus grands chanteurs de son époque, claque la porte au sommet de sa gloire. Acteur, comédien, réalisateur, pilote et bientôt marin, il s'essaie à toutes sortes de carrières, dévoré par des passions multiples et par une soif de liberté immense. Au milieu des années 70, Brel décide de se lancer dans un grand tour du monde en voilier, sur plusieurs années. Hélas, ce nouveau départ risque d'être le dernier.

Nous sommes le 20 octobre 1974. Depuis quelques mois, Brel navigue sur les flots en direction de l'océan Atlantique. L'impressionnant voilier de 42 tonnes pour 19 mètres de long est imperturbable contre les vagues légères qui secouent sa coque. Au large des îles Canaries, le bateau trône sur les embruns à la manière d'un roc. L'équipage, composé de Jacques Brel, de sa fille France et de Madly, a mis pied à terre. Une escale. Voilà qui leur fait le plus grand bien. Partir avec sa fille est pour le chanteur une expérience unique. Une occasion aussi de rattraper le temps perdu. Prochaine étape, la traversée de l'océan Atlantique. Tout un programme. Voilà pourquoi le trio doit profiter de cette parenthèse terrestre pour se préparer et se reposer. Mais cela ne va pas se passer comme prévu. Ce matin, France va chercher son père à l'hôtel dans lequel il a pris une chambre. Dans sa voiture, elle sillonne les routes des Canaries avec entrain. Elle est de bonne humeur. Dans quelques jours, sa mère, la femme de Jacques, va venir passer les vacances de la Toussaint avec eux. France récupère Jacques, qui grimpe dans le véhicule. Il semble anormalement absent. Périphie échange quelques mots, mais la jeune femme sent tomber sur elle un mauvais pressentiment qui ne tarde pas à se confirmer. Dans un cri terrible, Brel est pris d'un malaise. Une douleur inouïe vient de lui traverser la poitrine. Une crise cardiaque, une hémorragie peut-être ? Il faut agir vite. En trombe, France prend la direction de l'hôpital le plus proche, à l'arrière. Le chanteur est incapable de se mouvoir. Le pire est à craindre. En voyant arriver ce patient au bord de l'évanouissement, les médecins lui font passer une batterie de tests qui ne donne rien. Tuberculose, crise cardiaque, cancer, de multiples pistes sont sur la table. Bientôt, l'équipage n'a plus le choix. Il faut rentrer. Mort d'inquiétude au sujet de son état de santé, le chanteur est envoyé à Genève, là où se trouvent ses équipes médicales. Hospitalisé en Suisse, Jacques Brel apprend début novembre 1974 une nouvelle qui le terrasse. Il est atteint d'un cancer grave du poumon. C'est le choc.

Très vite, il doit prendre une décision. Afin de limiter l'impact potentiel de la tumeur qui s'est logée au creux de son système respiratoire, il faut opérer et arrêter de fumer. Brûler la vie par les deux bouts entraîne des conséquences bien souvent néfastes. Mais une fois que le diagnostic tombe, Brel reprend du poil de la bête et refuse de se laisser aller. Il est déterminé à affronter ce nouveau combat. Son ablation d'une partie du poumon gauche est réalisée à la mi-novembre 1974 à Bruxelles par l'un de ses amis chirurgiens. Les choses sont allées vite, afin de se donner toutes les chances. Madly et France restent près de lui. Bientôt, du fond de son lit d'hôpital, le grand Jacques tourne en rond. Il veut partir, retrouver son voilier. En promettant à ses médecins de se reposer, il obtient un bon de sortie. Mais comme à son habitude, l'homme décide de n'en faire qu'à sa tête.

0: De retour aux Canaries, il reprend la mer sans attendre. Son but, vivre, quoi qu'il puisse lui en coûter. Alors la bande traverse l'Atlantique. Brel est l'unique breveté en navigation à bord. Il est le seul à pouvoir effectuer certaines des manœuvres et gestes parmi les plus importants. La situation est pour le moins éprouvante. Il faut un mois au chanteur pour parvenir aux côtes martiniquaises et atteindre ce premier objectif. Mais France, lasse d'un voyage qui n'a plus rien d'amusant, décide d'abandonner le duo. Elle reste à Fort-de-France. Brel, lui, reprend sa route. Son projet de voyage autour du monde ne peut pas être entravé par quoi que ce soit. Il refuse d'abandonner et de se plier à l'avis de ceux qui lui demandent de se reposer. Dans le même temps, alors qu'il cherche à disparaître, Brel refait la une de l'actualité. La presse apprend son hospitalisation et son opération. Les paparazzi se lancent à sa poursuite. La star perd son intimité et sa tranquillité. Face à cette pression difficile à supporter, Madly et lui décident de faire une pause de plusieurs mois aux Antilles. Ce n'est qu'au mois de septembre que le musicien reprend la mer, vers de nouveaux horizons. Panama, puis le Pacifique. Mais son corps est fatigué et la maladie commence à le rattraper. C'est d'autant plus le cas que les ventes ne sont pas favorables dans l'immensité océanique. Le duo met le pied sur le sol des îles Marquises après 59 longs et pénibles jours de traversée. L'épuisement du chanteur est total. Très vite, au milieu de ces gens qui ne le connaissent pas, à l'extrémité de ce qu'il a pu expérimenter ces dernières années, Brel se sent à l'aise. Il se sent compris. Le tour du monde, ça attendra. Jacques se sépare de son navire. Le couple se trouve une petite maison. C'est une nouvelle vie qui commence. Sur place, Brel se trouve une infirmière, Victorine. Il demande à Lelouch de lui envoyer le nécessaire pour ouvrir une salle de cinéma. Il est heureux. Mieux, son investissement au cœur de la communauté force le respect. Son objectif, rendre la vie plus facile aux locaux. Et pour ce faire, il n'hésite pas à se rendre sur Tahiti pour plaider la cause des Maldives. Jacques reprend le pilotage, encouragé par une visite médicale positive. Et là encore, il ne vole pas pour son plaisir. Il le fait pour aider les gens. Des amitiés sincères se tissent. Il n'est plus question de partir. Cet enracinement s'explique aussi par la santé du chanteur, qui est loin d'être au beau fixe. Bientôt, le voyage autour du monde devient une chimère. Cela ressemble à une mission devenue impossible. Alors, Brel fait preuve d'une incroyable résilience. Comme à son habitude, il croque la vie à pleines dents, bien aidé par son entourage. À l'autre bout du monde, la fièvre de l'écriture le prend. Au cœur de la maladie, Jacques Brel va se lancer un ultime défi, celui de sortir un nouvel album et de faire passer un message clair. Non. Non, il n'en a pas terminé avec la vie.
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0: Les dernières années du mythique chanteur belge, le dernier voyage de Jacques Brel au programme de l'heure H cet après-midi. Nous écoutions les Marquises à l'instant. La suite de ce récit arrive, mais on s'informe d'abord sur vos conditions de circulation cet après-midi.
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3: Et vous êtes ralenti dans des zones en chantier, notamment sur le 313 entre Fexeslin et Votem. Comptez 15 minutes supplémentaires vers Liège, sur le 42 pour traverser le chantier à hauteur de Manage. Comptez là aussi 15 minutes de retard puisque vous passez sur une seule bande en direction de Namur. Du côté de Bruxelles, des files plutôt habituelles entre Maquelonne et Jette. Comptez 20 minutes de plus en direction de Grand Bigard. 10 minutes supplémentaires entre Woluwe et Saint-Etienne et les 4 bras de Tervuren en direction de Waterloo. Et puis on termine par cette bonne nouvelle du côté des transports en commun. Là, le trafic avait été interrompu entre Marlois et Beaumale en raison d'un incendie près de la gare de Barvaux. Mais donc, la situation est rétablie et le trafic des trains reprend progressivement.
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de ce refuge au sein duquel il est une personne comme les autres. Son inspiration regagne en vigueur. Alors Jacques Brel décide de sortir un nouvel album et de contrer une fois encore la fatalité du mal qui le ronge.

Début septembre 1977, Paris. Dans les locaux du studio Hoche, c'est l'effervescence la plus totale. On raconte partout que dans l'une des salles d'enregistrement, Jacques Brel est en train de chanter. Voilà qui est bien surprenant. Il n'a rien sorti depuis près d'une décennie. Est-ce une hallucination collective ? D'aucuns se le demandent bien. Philippe Combel, lui, sourit en entendant les piaillements et les rumeurs au sujet du chanteur. Le gaillard est le batteur de Brel. Et oui, s'il est là ce matin, c'est bien pour débuter l'enregistrement d'un nouveau disque du monstre sacré de la chanson. Combel est ravi de pouvoir repartager des moments musicaux avec cet homme qu'il a suivi pendant longtemps. Son cœur est léger. Il a hâte de revoir le grand Jacques et de pouvoir le serrer dans ses bras. Mais lorsqu'il pénètre dans le studio, le musicien s'arrête net. L'homme face à lui qui s'échauffe la voix est méconnaissable. Une canne le soutient. Son visage émacié rappelle le poids de la souffrance et de la douleur indicible qui le broie. Le batteur sait que Brel est malade depuis plusieurs années. Pourtant, depuis peu, son physique a changé. C'est le choc pour tout le monde. Le chanteur le comprend bien et fait mine de ne rien remarquer. La magie doit opérer dès le premier jour. Alors au travail. Son corps le trahit et se défausse, mais sa voix est toujours la même, pleine de vivacité, de rêve et d'envie de liberté. L'album « Les Marquises » est une véritable bouffée d'air frais pour Brel. Il y signe des chansons émouvantes, pleines de sens et de vie. En faisant venir un orgue de papeté et en s'appuyant sur sa guitare, il compose tous ses titres chez lui, aux Marquises. 13e album studio, Les Marquises sort en 1977, sans un bruit dans les bacs. Le fracas, pourtant, est immense. Plus d'un million de précommandes, un record et un succès immense. Il faut bien le dire, ses fans n'y croyaient plus. L'œuvre est reçue magistralement par le public et la critique. Brel, lui, ne compte pas s'arrêter là. Il n'a pas composé un testament, loin de là. Et pourtant la maladie fait son œuvre. Après la sortie de l'album, l'artiste décide de rentrer à Paris pour revoir des médecins. Et pas de bol. À son arrivée, des photographes qui avaient fait le déplacement pour accueillir la princesse de Monaco, présente sur le même vol, découvrent un Brel méconnaissable, abîmé par la douleur. La France et l'Europe découvrent, stupéfaites, à quel point il est malade, alors qu'il s'est toujours évertué à le dissimuler. Pour la star, c'est la catastrophe. Le voilà traqué sans relâche, au pire des moments. Alors il se cloître, entre dans une clinique privée, puis à l'hôpital sous un faux nom. Il va y rester un moment, refusant de quitter l'établissement de peur d'être suivi et photographié à son insu. Jacques Brel est soigné avec discrétion. Rayons et chimio le poussent dans ses ultimes retranchements. Et la presse refuse de le laisser tranquille. La situation devient intenable. Une véritable psychose gagne le chanteur et Madly. Dès lors, rester à Paris n'est plus une option envisageable. Alors en septembre 1978,

0: contre l'avis de ses médecins. Brel quitte la ville Lumière pour regagner la Suisse, espérant y trouver du répit. Mais l'arrêt des traitements provoque l'inénarrable. Le séjour à Genève ne dure pas plus d'un mois. Tout début octobre, Madeleine doit se rendre à l'évidence. La place de Brel est à Paris, dans un hôpital. Le rapatriement du chanteur est très compliqué et son état est de plus en plus critique. De retour à Bobigny, le grand Jacques est pris en charge. Mais il est trop tard. En sus de sa récidive de cancer, une terrible embolie pulmonaire l'assaille. Le 9 octobre au petit matin, Jacques Brel, cette inépuisable source de vie, s'éteint à l'âge de 49 ans, entouré de Madeleine et de ses médecins. Ni ses filles, ni sa femme ne sont présentes. Le clan est contacté à la suite du décès. Lors de son retour en métropole, elles avaient appris ses soins et sa rechute par voie de presse. Elles n'étaient même pas au courant de sa dernière hospitalisation. Trop pudique, Jacques Brel, pour confronter les siens au spectre de sa mort. Un détachement volontaire après son rapprochement avec l'ancienne danseuse. Tout cela à la fois. Mystère. Selon ses dernières volontés, son corps est rapatrié aux Marquises pour y être inhumé. Pas de cérémonie, pas d'enterrement. Un dernier voyage, c'est tout. Non loin de sa tombe se trouve celle d'un certain Paul Gauguin. Comme si les plus grands poètes, quelles que soient les époques et les disciplines artistiques, étaient attirés par l'inconnu, par une certaine idée du bout du monde. Jacques Brel fait partie de cette caste des destinées où les fêlures de l'âme et du cœur provoquent une créativité et une expression extraordinaire. Avec lui, poésie et chanson ne font plus qu'un. Et s'il avait l'habitude de dire que le talent, ça n'existe pas, le talent, c'est d'avoir envie de faire quelque chose. Il y avait chez lui ce quelque chose de particulier. Brel est mort comme il a vécu, libre. Au fond, peut-être est-ce cela qu'on devrait retenir de son parcours hors normes. Il a su se battre jusqu'au bout pour ses rêves et sa liberté, quitte à franchir l'océan Atlantique à la barre de son navire, après avoir subi une ablation du poumon gauche. Il ne faut pas être humain pour accomplir cela. Mais après tout, Jacques Brel était bien plus qu'un homme, non ? Voilà pour ce récit que j'ai eu le plaisir de partager avec vous grâce à la plume d'Antoine Charpagne et à la collaboration des équipes de LDV Productions.
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0: Jacques Brel, quand on n'a que l'amour. 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Un point météo, un point info et entrée sans frapper. Arrive, bon après-midi avec nous.
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22: Excellent vendredi. Cet après-midi, le ciel se voile, les cumulus se forment, ils pourraient dégénérer en orages en fin de journée. Des orages localisés, mais où ils séviront, ils pourraient s'avérer costauds. Le risque est plus probable sur les provinces d'Anvers, de Limbourg, de Liège et de Luxembourg. Second pic de chaleur, l'ambiance est très chaude, de plus en plus lourde, de 25 à 32 degrés cet après-midi. Ce soir et cette nuit, l'activité orageuse pourra toujours sévir avec de la grêle et de fortes rafales de vent. Cela se calmera en fin de nuit. La côte pourrait par contre tout à fait passer à côté de cette instabilité et les températures nocturnes s'établiront de 15 à 18 degrés. Quant à demain samedi, quelques averses résiduelles en matinée à l'est du pays. Ensuite, place à un temps assez ensoleillé en toute région. Et en fin de journée, à nouveau, des averses et des orages devraient éclater dans une ambiance lourde. Les températures maximales varieront de 24 à 29 degrés.
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24: C'est ce qui s'appelle un joli cadeau, plus de 16 milliards d'euros pour la Hongrie. La Commission européenne vient d'annoncer le déblocage de fonds qui avaient été gelés sous l'ancien Premier ministre hongrois, Viktor Orban. Fonds débloqués aujourd'hui, donc oui, mais à condition de réforme du nouveau dirigeant Peter Magyar. Le nouvel homme fort de Budapest a fait de la récupération de ces fonds une priorité absolue. Ce matin, il a donc qualifié le déblocage d'historique. Si à chaque fois que je viens ici, on me donne autant d'argent, je risque de venir plus souvent, a-t-il lancé, non sans humour. Un premier patient malade du virus Ebola guéri en RDC, annonce de l'OMS, mais dans le même temps, deux nouveaux cas ont été confirmés à Kampala, la capitale de l'Ouganda, pays voisin. Au Congo, 246 décès ont été enregistrés sur plus de 1000 cas suspects. Les autorités sanitaires internationales estiment que l'ampleur de l'épidémie n'est pas encore connue et que les bilans sont probablement largement sous-estimé. Chez nous, il fait encore chaud, des orages sont annoncés. Quoi qu'il en soit, les panneaux photovoltaïques tournent à plein régime. Mais il y a parfois des décrochages, c'est-à-dire des baisses soudaines de production. Le gouvernement wallon promet une indemnité à chaque fois que l'onduleur de votre installation photovoltaïque décrochera. Pour cela, il faudra remplir un simple formulaire. 300 000 propriétaires sont concernés. Si les installations décrochent, c'est parce que le réseau n'est pas capable d'absorber une telle quantité d'électricité quand le soleil génère une production trop importante. Le gouvernement a donc décidé que ces indemnités seraient prises en charge par les gestionnaires de réseau. Et puis la fête à Mons dès ce soir, c'est le doudou. La Ducasse, un événement folklorique que les Montois attendent avec impatience. Au menu ce soir, un grand concert avant le gros des festivités ce week-end et notamment dimanche. La procession en matinée, la montée du quart d'or, le combat dit Lumson à 13h quand Saint-Georges terrassera le dragon. Un événement folklorique patrimoine culturel et immatériel de l'UNESCO depuis 2005. Voilà qui referme ce flash. Le week-end arrive à grands pas. Je vous le souhaite doux et agréable.
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7: Il est 16h03, il y a Evelia Marie-Agnès Baupin, il y a Myriam Leroy dans ce studio. Bonjour Myriam.
10: Coucou.
7: Bonjour. Bonjour Sophie Frison.
10: Coucou, coucou.
7: Je sais pas ce que j'ai fait. Hein. Soit, elles sont bilingues, trilingues, et ça tombe bien, quadrilingues, parce que la première question concerne justement cet état de fête.

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1: Alors, Myriam, c'est vous qui commencez à répondre à cette première question qui est très simple. Quelle chanson adorez-vous sans pour autant en comprendre les paroles qui sont dans une langue que vous ne maîtrisez pas?
2: Eh bien, l'autre jour, j'étais au Carrefour Market dans le but de m'acheter une tranche de foie de veau. Car le saviez-vous, les réserves en ferritine des femmes sont beaucoup trop basses. Il faut manger du foie. Bref, quand soudain a retenti ceci.
1: Hypertube du Covid, je me souviens.
2: Ouais. Et donc, adieu foie de veau, vache, cochon couvé, je commençais à danser dans le rayon lune folle du bus. Et c'est là qu'un type a dégainé son téléphone pour me filmer. Et que là-dessus, j'ai dégainé le mien pour le photographier, le retrouver et lui faire la peau si jamais ce moment très gênant se retrouvait sur les réseaux. Anecdote tout à fait authentique.
1: Si jamais, est-ce qu'il peut au moins m'envoyer un petit DM?
2: J'espère qu'ils ne nous écoutent pas. Jerusalema de Master KG avec Nom Sebo au chant. Ce sont des Sud-Africains, c'est du Zoulou. C'est une chanson d'inspiration spirituelle et religieuse qui a commencé par être un énorme succès africain avant de devenir virale partout dans le monde lors du Covid et donc au carrefour du cimetière d'Ixelles.
1: Exactement, c'est une super chanson, je trouve aussi. Eh ben, bonne chance Sophie, parce que pour battre Jerusalema, ça va pas être facile. Quelle chanson adorez-vous sans pour autant en comprendre les paroles qui sont dans une langue que vous ne maîtrisez pas?

0: s'en fout. Ce morceau est une tuerie. Et c'est ça qui est beau avec certaines chansons. Elles passent directement par le corps avant de passer par le cerveau. Et oui, Jamy. Il est sorti en 1998. J'avais 13 ans. J'étais en vacances en Turquie. D'où vient Tarkan? Il est brun, aux yeux verts, et il fait des bisous à une femme qui ne veut pas de lui. Quel con! Moi, j'aurais directement fait 3 gosses et une déclaration fiscale commune. Mais finalement, c'est peut-être pas plus mal de rien comprendre, parce que le jour où tu traduis les paroles, tu te rends compte que c'était un peu vide de sens et que c'est juste fait pour s'amuser et garder de bons souvenirs ensoleillés. Et rien que pour ça, merci Tarkan.
1: Je crois que pour la prestation, Myriam...
2: Oui, non.
1: Vous êtes d'accord?
2: Je suis d'accord.
0: Oh! T'es chez Cure.
1: C'est dommage parce que Master Kaji, Jérusalem, c'est quand même un sacré bazar, quoi.
2: Ouais.
1: Mais on écoute Tarkan. C'était il y a combien de temps?
0: En 98.
1: Oh, ça fait mal.
2: Ouais.
1: C'est Marik

0: marque un point dans la besace de Sophie Frison.
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0: Alors, on a évidemment vite fait de porter un t-shirt d'un groupe alors qu'on ne connaît pas vraiment les chansons. Vous vous souvenez du fameux cas avec Metallica sur les réseaux sociaux, qu'une jeune femme demandait c'était quoi cette marque. Il y a une règle qui dit donc en interne ici, dans Entrée sans frapper, que pour porter un t-shirt d'un groupe ou d'un artiste, il faut au moins connaître 10 morceaux presque par cœur. Sinon, mettez pas ce t-shirt. En suivant cette règle, Sophie, quel t-shirt pourriez-vous donc porter? Choisissez non pas votre morceau favori de ce groupe, mais votre troisième préféré. Je sais, c'est alambiqué, et vous devez faire votre top 3.
3: Ah, je pourrais avoir plusieurs t-shirts, moi. D'Office, un Joy Division, un Cure, un Spice Girls, un Suzy and the Banshees, un Metallica, un Nirvana, un Dorothée aussi. Mais mon préf, c'est celui-là.
0: Ah, alors, elle a un t-shirt des Smiths.
3: Comment expliquer, chers auditeurs? Il y a écrit The Smiths sur mes énormes loches. Mais homemade, parce que j'ai pas trouvé mon vrai t-shirt The Smiths ce matin. J'étais là,
0: ah,
3: merde,
0: il est fait. Ah non, il est fait.
3: Il est fait à la main, voilà. Donc j'ai sacrifié un t-shirt pour vous aujourd'hui, pour cette dernière de la saison.
0: Très beau, cela dit.
3: The Smiths, groupe mythique des années 80 aux chansons magnifiques pour gens mélancoliques qui regardent la pluie tomber en pensant qu'ils sont dans un clip en noir et blanc. J'aime Morrissey, le chanteur, qui dit les pires horreurs avec poésie, élégance, à côté d'un des meilleurs guitaristes du monde, après Jérôme Collin, Johnny Marr. Et c'est parti pour le top 3, avec en 1... There is a light that never goes out.
0: La meilleure. Pour
3: toute l'Angleterre sera d'accord avec moi parce que cette chanson est un hymne là-bas.
0: Ouais.
3: En deux.
0: Dans mon cœur. C'est pas mal aussi.
3: C'est pas mal. Big Mouth Strikes Again ou quand les mots dépassent la pensée. Et en trois, je mettrais ceci, donc mon choix. But I haven't got a stitch to wear.
0: Bah et oui, on est vendredi en plus.
3: En plus, on est vendredi, voilà. This Charming Man, hein, c'est une merveille sautillante et ambiguë, comme mon t-shirt.
0: Exactement. Bravo Sophie, dis donc, prendre les Smiths 1, un top 3 absolument parfait, This Charming Man en 3, c'est la chanson qu'on écouterait. Myriam Leroy.
4: Je tiens simplement à dire que The Smiths est quand même largement cancel aujourd'hui. Voilà, je jette un pavé dans la
0: Il
4: barre.
0: Il y a un truc sur Morrissey, évidemment, qui...
4: son dernier album. Oui,
3: ça c'est vrai, mais là c'est les Smiths. J'ai fait abstraction de qui était le monsieur...
0: Ok.
4: Ouais. Je ne fais que dire...
0: Il faut le rappeler.
3: Il faut le rappeler.
0: Il faut le rappeler.
3: Morrissey n'est pas...
0: le rappeler, c'est important.
3: Voilà.
0: On doit le dire.
4: Oui. Alors, parce que moi, j'ai eu ce problème-là, figurez-vous, parce que la plupart des chanteurs dont je connais 10 morceaux par cœur sont aujourd'hui cancel ou cancelables. J'ai vraiment beaucoup de mal. Et je ne parle évidemment pas de Patrick Bruel, que certaines radios belges ne se sont toujours pas décidées à mettre au frigo le temps que la justice fasse son travail, alors que même les radios Bolloré l'ont déprogrammé. Et oui, je vous parle plutôt de Michael Jackson, de Noir Désir, ou de Puff Daddy. Heureusement, il en subsiste un idole qui n'agite, je pense, aucun red flag, que je meurs ici, foudroyée, maintenant. Si un jour, quelqu'un ou quelqu'une a quelque chose à lui reprocher, j'ai tout à fait confiance en lui. Jusqu'au bout de la vie, c'est le chanteur le plus touchant, le plus gentil, le plus humble, le plus torturé aussi. Et de lui, j'aime tout, presque. J'aime avant tout ceci.
5: 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Nous ne reviendrons jamais.
4: Et puis j'aime aussi ça.
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0: Ça c'est merveilleux. Chanson pour bachelor.
5: Immortel.
4: Et enfin, dans la queue de ce top 3, il y a ça.
5: Nous n'irons pas plus loin, te dit le capitaine.
0: Ça s'appelle L'Horizon.
5: D'obstacles aujourd'hui pour gagner l'horizon.
0: L'Horizon. Ouais. Pour un tas de raisons,
3: voilà,
0: sur lesquelles je ne vais pas m'étendre ici. J'aime les Smiths de tout mon cœur, je l'avoue. J'aime Dominica aussi de tout mon cœur.
6: I love the Smiths.
0: L'horizon, nous n'irons pas plus loin, me dit le capitaine.

0: Ça, c'est effectivement de l'écriture, les amis. Dominique à l'horizon. Et c'était un très beau top 3. Et c'était deux beaux top 3 d'ailleurs aussi. Vous avez un point, Myriam. Vous avez un point. Sophie, il vous reste chacune un joker à jouer. Les questions sont posées sur la page Facebook d'Entrée sans frapper. La troisième question est une question. Et vous, comment ça va?
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0: Il est 16h17, il y a Evidia Marie-Agnès, il y a Sophie qui a un point, et Myriam qui a un point aussi. Myriam, ça fait longtemps qu'on n'a pas fait ce jeu, tiens. Et vous, comment ça va? Répondez à l'aide de la toute première phrase d'une chanson. Joker.
8: 4 x 3, parce que je compte bien vous avoir parlé sentiments. Un peu à la déloyale, il est vrai. Alors, si vous voulez tout savoir, moi je ne suis pas venue faire l'émission hier, normalement mon jour c'est le jeudi.
0: Exactement.
8: Je
0: ne
8: suis pas venue hier parce que je devais vivre un procès. Le procès en appel d'un de mes harceleurs, ce fameux auditeur de la RTBF qui avait écopé de 10 mois de prison avec sursis en 2021 et dont j'attends depuis que la justice se décide à refaire son travail. Car la veille de ce procès en appel, comme ce fut déjà le cas 2 ans auparavant, il me fut signifié que l'affaire était remise. Façon de dire qu'elle n'est pas prioritaire et qu'elle ira bien se faire cuire le cul dans quelques années, c'est-à-dire lorsque probablement elle sera prescrite. Jugement prévu un peu plus de 10 ans après la plainte, donc comment tenir dans ces cas-là? Comment ne pas se laisser choir dans un énorme trou rempli de mayonnaise jusqu'à la fin des temps, puisque le réconfort ne viendra sans doute pas des institutions? Eh bien, en écoutant Johnny Cash, I won't back down, parce que nous n'avons d'autre choix que de continuer.
9: Well, I won't back down. 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
0: Comment vous allez? I won't back down. Alors vous traduisez exactement, ça veut dire je ne vais pas me replier, quoi. Hein. Je vais continuer d'affronter, d'avancer, d'attaquer. I won't back down. C'est une belle expression. Sophie, et vous comment ça va? Répondez à l'aide de la toute première phrase d'une chanson.
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11: Eh ben oui, ça va être difficile, souvent. Et ça l'est en ce moment. Et quand ça arrive, on cherche tous une forme de sweet protection. Vous avez reconnu Charcot, David Bartholomé, que l'on embrasse très très fort. Et dans ce magnifique morceau écrit donc par David, il est question de sécurité affective, ce gros bagage que l'on transporte toute sa vie avec lequel on va devoir assurer. Parce qu'il y a des gens qui nous aiment tellement qu'ils finissent parfois par nous mettre sous cloche, par peur qu'on souffre, par peur qu'on tombe, par peur aussi parfois qu'on s'éloigne et qu'on leur échappe. David évoque ici l'ambivalence d'un amour maternel parfois toxique. Cette sweet protection ne l'aura pas toujours protégé tant que ça, finalement. Et le problème des êtres surprotégés, c'est qu'ils deviennent parfois experts en survie, mais un peu moins en liberté. Donc, maman, je ne décocherai pas mon téléphone pendant 3 heures, mais ça ne veut pas dire que je suis pour autant sous un tram. Les blagues à part, les relations toxiques, c'est pas qu'en couple que ça existe.
0: C'est vrai, il faut le rappeler aussi. Charcot, Sweet Protection contre Johnny Cash et I Won't Back Down, j'aime beaucoup David Bartholomé, mais je vénère.
11: Oh non!
8: Vous avez dit que c'était déloyal.
0: C'est absolument déloyal. D'ailleurs, je vous donne que 2 points au lieu de 3.
11: Oh,

0: won't back down.
1: I won't back down. C'était Johnny Cash. Non, pas 3 points, parce qu'effectivement, il y avait quand même un peu de facilité dans ce choix hein, pour me convaincre. Donc, vous avez 3, Myriam, vous avez 1. Sophie, vous avez déjà joué un joker?
2: Non, pas encore. Ah. Il arrive.
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1: Alors, je ne sais pas comment ça se dit, le nouvel album de Guinzou. Wawa? W-O-W-A, SWAT. Oui. C'est le nouvel album de Guinzou. Il sort aujourd'hui. Il devait être notre invité aujourd'hui, mais un accident de vélo en a décidé autrement. On en profite évidemment pour souhaiter un prompt rétablissement et dire à John qu'on l'aime beaucoup et qu'on espère de le voir très vite dans ce studio. Quelle est, Sophie, la plus belle chanson d'un groupe dont le nom, comme Guinzou, fait exactement 6 lettres? Joker.
2: Joker x 3.
4: Oh. Oh.
1: Évidemment qu'elle allait le faire.
2: C'est joli, Guinzou. Ça vient d'une marque de couteau japonais.
1: Ouais.
2: Et je crois que c'est la seule marque de couteau japonais qui fait 6 lettres. Myriam Leroy, Sophie Frison, mais qui va remporter cette partie de Scrabble?
4: Where is my mind? Oh, hein? Ça c'est déloyal aussi.
1: C'est salaud pour Myriam, ouais.
2: Voilà.
1: Pixies, ça fait 6 lettres. Et vous avez toutes les deux des prénoms qui font 6 lettres aussi.
2: Ah oui, c'est vrai.
4: Ah oui.
2: Bah oui. Pixies, ça veut dire lutin. Et au pluriel, ça fait aussi 6 lettres. Et c'est à peu près le seul point commun avec Guinzou. Hein. Black Francis a écrit cette chanson après une plongée sous-marine dans les Caraïbes où il a fait la rencontre d'un petit poisson qui venait constamment tournoyer autour de lui pendant qu'il flottait dans l'eau. Le chanteur s'est senti désorienté, comme dans un rêve. Il ne savait plus où il était, alors il a écrit « Where is my mind ?» Et franchement, c'est une question qui devient de plus en plus pertinente avec l'âge. Hein. Moi, ma charge mentale est à son comble et mon esprit peut se retrouver partout, n'importe quand. J'ai un demi-don d'ubiguïté. Par exemple, là tout de suite, mon corps est ici, mais mon esprit hésite entre une terrasse au bord du lac de Côme et la docteure Rutger Épinard qui m'attend dans le frigo. Ce qui me fait croire que je suis beaucoup plus libre que je ne le pense, ou je sais pas, je suis peut-être prisonnière de mes pensées aussi.
1: Ah, c'est une possibilité.
4: C'est aussi
1: Myriam.
4: De la périménopause, apparemment.
2: Ah bon?
1: Ah oui, paraît-il. évidemment, je ne vais pas me prononcer sur cette question. Un groupe qui fait 6 lettres.
4: Alors, je voudrais vous passer un petit classique du folk indie américain qui va bientôt célébrer ses 20 ans. Une petite beauté indémodable, à la fois mélancolique et pleine d'allant, comme le grand train de la vie finalement. C'est le groupe Beyrouth avec Nantes. Well, it's been a
1: long time. Et là, vous poussez le vice, évidemment, vu que et le nom du groupe et le morceau font 6 lettres.
4: Et sachez que l'auteur de la chanson n'est même jamais allé à Nantes, mais qu'il avait un petit kink pour la France. Et il avait d'ailleurs nommé les chansons de son album en hommage à sa vision tout à fait fantasmée de l'Hexagone, car sur le disque de Flying Club Cup, on trouve Clicquot, Cherbourg, la banlieue et donc Nantes.
1: Ouais, c'est absolument fou. Vous avez 3 points hein, pour le moment.
4: Ouais.
1: 1 plus 3, ça fait combien?
4: Ça fait 4.
1: Ça fait 4. Ah oui, c'est pas vous, Sophie.
2: Oh!
1: Stop!
2: Woohoo!
1: Stop!

0: C'est une des plus belles choses qu'on ait faites avec l'électricité, hein. Ce morceau Pixies.
1: C'est bien résumé.
0: Where is my mind? Merci.
2: Vous ramenez pas le score de Sophie un peu plus bas? Comme avec quoi?
0: Non.
2: Ah,
0: elle
2: non.
0: a gagné 4.
2: Ah d'accord, très bien.
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0: Il est 16h30, c'est entrée sans frapper. Il y a Eve Yann, il y a Marie-Agnès Baupin dans ce studio, Myriam Leroy, exceptionnellement, on fait ça le vendredi.
2: C'est vrai.
0: Myriam Leroy n'aime pas, qu'est-ce que vous n'aimez pas?
2: Eh bien, je n'aime pas les empereurs, mais c'est un peu crypté pour l'instant, ça prendra évidemment sens plus tard.
0: Oh, dites donc, ce sera entre 17 et 17h30. Pierre Charette, bonjour.
12: Je ne promets pas que ça fasse sens plus tard.
0: Mais... Pourquoi c'est drôle l'humour? On analyse l'humour.
12: Oui, et on va parler de la règle de 3 aujourd'hui, qui est universelle en comédie, en fiction. Pourquoi est-ce toujours un Américain, un Français, un Belge qui entre dans un bar, finalement?
0: Ah, c'est vrai, il y a toujours 3 personnes. Donc, comme en littérature. Hein. America 250, une histoire graphique des États-Unis. Vous le savez, hein, le 4 juillet prochain, on va célébrer les 250 ans hein, de l'indépendance des États-Unis d'Amérique. On va en parler avec Romuald Ciora, qui est notre invité et qui publie donc cet épais roman graphique. Ça s'appelle Né dans le sang. Hein. Donc, on va retourner dans le génocide des Premières Nations jusqu'à l'hyperpuissance mondiale.
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0: Alors aujourd'hui, j'aimerais prendre 1 minute 30 pour vous parler de notre ami Bernard Debelaire, qui part à la retraite ce soir. C'était aujourd'hui son dernier jour de travail, après plus de 30 ans de bons et loyaux services. Et je me souviens, moi très bien, de la première fois où j'ai vu Bernard. Je venais d'arriver à la RTBF, c'était en 1997. J'avais un peu plus de 20 ans et très vite, je réalise qu'étrangement, tout le monde ne me veut pas que du bien. Mais il y avait un endroit magique dans le couloir de Radio 21. Le bureau de programmation musicale. Derrière son bureau, il y avait cet homme, quarantaine d'années à l'époque, qui croule sous des caisses de disques et parle avec passion de tout, absolument tous les morceaux qu'il diffusait. Cet homme-là, avec son grand sourire, il me fait comprendre que je suis bienvenu. Alors aujourd'hui, je veux lui dire merci pour ça et pour tous les moments qui ont suivi, parce que après cette rencontre dans le bureau de programmation, il y a eu un mariage, il y a eu des enterrements aussi, et puis on se retrouve liés à vie. Bernard, en quelques mots, c'est DJ résident de la Chapelle à Liège, et puis grand professionnel de la radio, programmateur musical, chroniqueur, intervieweur à Radio 21, journaliste pour le magazine Moustique, un temps chef d'antenne de Pure FM, reprogrammateur musical pour Classique 21, créateur de la Radio Jam, qui est vraiment son bébé. En fait, Bernard, c'est un passeur, un journaliste qui a accompagné l'explosion des cultures alternatives et électroniques en Belgique, et un puits de connaissances aussi. Et en parlant de passeur, justement, il faut bien avouer qu'une des spécialités de Bernard, eh bien, c'est effectivement de passer. Dans les couloirs, notamment, et chaque jour, il vient s'asseoir dans notre bureau avec sa gaufre au sucre, et il fait que le travail, eh bien, ce n'est plus tout à fait le travail, et en fait, ça, c'est immensément précieux. Fait important, il fait un très bon risotto, mais son plus grand talent, ça reste tout de même le bœuf basilic thaï, et de mettre la conclusion de sa chronique au début. Mais ça, ça ne nous manquera pas. Parce que des repas, il y en aura encore des centaines, des chroniques aussi, puisqu'il continuera de venir l'an prochain dans Rentrer sans frapper. On essayera juste, ensemble, de mettre la conclusion de la chronique à la fin. Bonne route, mon cher Bernard. Tu n'es pas loin, nous ne sommes pas loin. Quel parcours tout de même, hein, parce que tout cela n'a pas été offert sur un plateau d'argent. Bravo. Et le gamin de 20 ans, c'est là que ça va devenir compliqué pour moi, qui est entré ici la peur au ventre, te dit merci.
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0: Notre invité aujourd'hui dans Entrée sans frapper est Romuald Ciora. Bonjour Romuald.
1: Bonjour.
0: Vous êtes essayiste, vous dirigez l'Observatoire politique et géostratégique des États-Unis, de l'IRIS. Vous êtes chercheur associé là-bas aussi. Et vous avez scénarisé un roman graphique qui m'a beaucoup plu, beaucoup impressionné et beaucoup appris. Il s'appelle America 250, une histoire graphique des États-Unis. Premier tome, né dans le sang. Alors effectivement, le 4 juillet hein, prochain, soit dans quelques semaines, les États-Unis d'Amérique vont célébrer leur 250e anniversaire. C'est des célébrations qui vont bien sûr, on regarde tous les infos se dérouler alors que le pays est en extrême tension, polarisation autour notamment de la personnalité et du ton politique de Donald Trump. Et donc il nous faut un peu de culture générale pour comprendre tout ça, pour comprendre les tensions de la société américaine d'aujourd'hui, peut-être même ce qui l'a mené à élire hein, un président comme Donald Trump. Et pour ça, il faut remonter l'histoire et c'est ce que vous allez faire avec deux tomes hein, d'America 250, une histoire graphique des États-Unis. Le premier, c'est Né dans le sang. Vous allez nous raconter les États-Unis depuis leur création, parce qu'il est vrai que les États-Unis, en trois siècles, hein, entre 1600 et 1900, c'est à peu près les dates de ce premier tome, vont passer de quelques centaines de colons à la première puissance industrielle mondiale. Expansion géographique absolument spectaculaire, hein, 13 petites colonies sur la côte atlantique vont devenir un empire continental de 9 millions hein, de kilomètres carrés. Tout cela, évidemment, avec le sang de trois crimes fondateurs, hein, l'extermination et le déplacement des peuples autochtones, l'esclavage de 4 millions d'Africains et évidemment l'exploitation des immigrants dans les usines et les mines. Alors, on commence. Né dans le sang, il va à peu près couvrir 300 ans d'histoire, en gros, hein, de l'arrivée des premiers colons, hein, Jamestown, le Mayflower, jusqu'à l'établissement d'une constitution des États-Unis. Est-ce que vous pouvez nous expliquer ce qui s'est passé en 1607 à Jamestown et ensuite en 1620 avec l'arrivée d'un autre bateau, hein, le Mayflower? En quoi ces deux événements qui vont en fait valider hein, l'établissement permanent hein, d'Anglais sur le sol américain vont changer toute la donne et toute l'histoire du continent?
1: Oui, tout à fait. Cela va changer toute la donne et l'histoire du continent. Et c'est dans ces deux arrivées, dans ces deux origines que se trouve la dichotomie permanente hein, que l'on retrouve dans l'âme, dans l'ADN, dans l'esprit américain. C'est d'un côté, la quête du profit à tout prix, voire au détriment de son prochain, la violence, l'appât du gain. Et de l'autre, l'idéal de liberté, d'altruisme, d'égalité qui portera en elle, évidemment, la révolution américaine. En 1607, donc, les Anglais débarquent pour la première fois sur ce qui sera la côte est des États-Unis, en Virginie plus précisément, et ils vont créer un comptoir qui s'appellera Jamestown. Donc c'est juste un petit fort avec quelques soldats. Mmh. Et à partir de cette date, les colons britanniques vont évidemment commencer à s'étendre sur le territoire. Les premiers moments de ce qui deviendra le génocide amérindien, les premières tragédies de ce génocide débuteront juste quelques années plus tard. Alors, on a toujours un petit peu idéalisé Jamestown. Il y a eu ce fameux film de Walt Disney, Pocahontas, puisqu'effectivement, oui. Pocahontas était une Amérindienne, une autochtone d'une tribu voisine de Jamestown, et elle avait effectivement sympathisé avec le fameux capitaine Smith, John Smith, qui était l'un des leaders de Jamestown. Mais l'histoire ne s'est pas si bien finie que chez Walt Disney. Donc, bref, c'est le départ de la colonisation, avec tous ces épisodes glorieux de courage, hein, car il fallait du courage, mais aussi de violence, et surtout... de non-pitié pour des indigènes jugés inférieurs. Donc, dans Gemstone, avec Gemstone, c'est ce qu'il y a de plus sombre dans l'Amérique. C'est la violence inhérente à cette nation qui trouve là ses origines. Et puis, 10 ans plus tard, comme vous l'avez très bien dit, va débarquer d'autres colons, très différents, à bord du fameux Mayflower. Eux arrivent dans ce qui sera plus tard appelé la Nouvelle-Angleterre. Ce sont les Pères Pèlerins. Alors, les Pères Pèlerins, ce sont des religieux qui ont fui les persécutions, enfin ce sont des personnes plutôt très religieuses qui ont fui les persécutions qu'ils subissaient dans l'Angleterre élisabéthaine et qui viennent en Amérique pour construire un havre de paix où ils pourront pratiquer leur foi en toute liberté. Alors il ne faut pas non plus les idéaliser, hein, car les Pères Pèlerins auront pour successeurs quelques décennies plus tard les puritains, ces fameux, ces personnes qui ont tenté d'imposer une théocratie en Amérique et qui ont pendu les sorcières de Salem qui n'étaient évidemment pas des sorcières, qui n'étaient que des femmes innocentes. Bref, mais néanmoins, ce sont effectivement les deux versants de l'âme américaine, comme je le dis. La violence inhérente à cette nation qui trouve ses racines à Gemstone et l'esprit de liberté, cette volonté d'exporter plus loin, toujours et parfois de très mauvaise façon, la démocratie, l'idéal américain. C'est aussi en Nouvelle-Angleterre, avec les Pères Pèlerins, que naîtra ce sentiment de destinée manifeste qui aujourd'hui se retrouve mis en avant par l'administration Trump-Vance.
13: Très bien. Donc on a bien compris que maintenant des Anglais sont établis de manière permanente sur le sol américain à partir de 1607 pour Jamestown, 1720 pour le Mayflower. Mais évidemment, on le sait tous, hein, on ne va pas le rappeler, avant les colons, des peuples habitaient ici, les premiers peuples. Alors, de manière chronologique, ils ne sont pas censés arriver tout de suite dans l'histoire. Toutefois, vous commencez quand même votre roman graphique avec eux. Je rappelle les premiers peuples, il y en a des centaines de nations autochtones quand les Anglais arrivent. À l'est, il y a les Iroquois, plus au nord, près du Canada, les Hurons-Wendat, au centre, les Sioux, les Comanches, les Cheyennes, un peu plus au sud, les Apaches, dans le désert du sud-ouest, les Pueblos, les Navajos aussi. Ils se font la guerre, évidemment, mais rien par rapport à ce qui va leur tomber sur le coin de la tête, puisqu'en fait, les colonies qui sont en train de se former et qui se forment vont purement, simplement, on peut utiliser le terme parce que vous l'utilisez, génocider ces centaines de nations autochtones.
1: Oui, voilà un génocide qui fait l'unanimité dans la communauté des historiens et des chercheurs, du moins jusqu'à présent, hein, puisque l'administration Trump-Vance, dans sa volonté de réécrire l'histoire, a décidé que le mot génocide serait gommé de tous les manuels scolaires, des musées, et qu'il serait interdit sur tout site fédéral et document fédéral d'employer ce mot. Mais bien évidemment, c'est un génocide auquel nous allons assister, un génocide qui va s'étendre sur plus de 2 siècles. Et lorsque l'on parle de génocide, c'est-à-dire la volonté d'exterminer une population, les faits parlent d'eux-mêmes. On se rappelle évidemment des grandes déportations des Amérindiens. On se rappelle de choses comme ces fameuses couvertures qui portaient les germes du choléra, qui étaient distribuées dans certaines réserves indiennes jusqu'à la fin du 19e siècle, malheureusement. Donc oui, nous allons assister à cette expropriation, à ce génocide, et en parallèle, nous allons également assister entre 1619 à Gemstone, et c'est pour ça que je le répète, Gemstone, c'est vraiment l'Amérique en devenir, à la mise en place du système de l'esclavage qui va durer 250 ans dans cette partie du monde, les premiers esclaves arrivant donc, comme je viens de le dire, en 1619 à Gemstone.
13: Voilà, hein, il faut bien comprendre qu'avec la création des États-Unis, tout de suite, les premiers esclaves arrivent, alors j'imagine que ce sera plus massivement raconté dans le tome 2, en l'occurrence, vous le racontez peu ici. On va continuer notre histoire, bien sûr, ce massacre, hein, ce génocide des nations autochtones. Il y a des grandes dates, hein, l'Indian Removal Act, hein, toutes les nations amérindiennes à l'est du Mississippi vont être déplacées de force vers l'ouest. Il y a la fameuse piste des larmes entre 1838 et 1839, où on va les jeter sur la route. De nombreux vont perdre la vie. Il y a des bagarres célèbres, Sand Creek, Little Big Horn, hein, où Crazy Horse et Sitting Bull vont mater le méchant général Custer, qui va d'ailleurs y perdre la vie, mais la riposte de Washington va être brutale, et peu à peu, les guerres indiennes vont s'arrêter, notamment avec cet épisode incroyable de Wounded Knee. Ensuite, il va y avoir le temps des colonies dans votre chronologie, dans America 250, une histoire graphique des États-Unis. Comment est-ce qu'il va être décidé que 13 colonies, parce qu'en fait, il y a 13 colonies à l'Est qui vont se former, comment va-t-il être décidé que ça ne peut pas continuer comme ça ? Qu'il faut une forme d'organisation ? Parce qu'en fait, ces colonies, entre les colonies du nord de la Nouvelle-Angleterre, du milieu, New York, New Jersey, Pennsylvanie, Delaware, et du sud, Maryland, Virginie, Caroline, Géorgie, qui, elles, évidemment, vont dépendre beaucoup plus encore de l'esclavage, elles ne peuvent pas s'entendre. Comment il va être question d'une forme d'unité ? Est-ce que ça va être la guerre et aucune autre solution ?
1: Une très bonne question. Effectivement, on connaît très peu en Europe l'histoire pré-États-Unis. Bien souvent, on date l'histoire de l'Amérique à 1776, date de l'indépendance. Et on ignore un peu le monde des colonies. Donc effectivement, il y a eu 13 colonies. Alors, ce qu'il faut quand même garder à l'esprit, c'est que ces colonies étaient très différentes. Mmh. Elles étaient toutes assujetties à la couronne anglaise, mais nous avions des colonies qui étaient gérées directement par le trône, donc qui dépendaient directement du roi d'Angleterre, d'autres colonies qui étaient propriétaires, c'est-à-dire c'était des colonies privées que le roi avait données en récompense de telle ou telle chose à certains nobles. Et ces gouverneurs, ces nobles, avaient néanmoins des comptes à rendre au roi, mais ils régnaient comme un seigneur, si je puis dire, sur ces terres. Et puis, il y avait ce que l'on appelait les colonies libres, qui, elles aussi, étaient dépendantes, évidemment, de la couronne britannique, mais qui ne dépendaient pas au niveau de l'administration directement du roi, qui n'avaient pas à leur tête un propriétaire privé, et qui fonctionnaient plus ou moins de façon collégiale. Donc, c'était un monde très, très, très différent. Hein. Il n'y avait pas de monnaie commune, évidemment, pas de parlement commun, la langue anglaise et le lien à la couronne britannique liaient ces colonies. Et puis arrivera au milieu du XVIIIe siècle la guerre, ce qu'on a appelé en Amérique l'India
13: la guerre des sept ans.
1: Exactement, et qui est plus connue en Europe sous le nom de guerre de sept ans. Petite anecdote que l'on ignore, c'est que la guerre de sept ans a été la première guerre mondiale, puisqu'elle s'est étendue sur de nombreux continents, et elle a démarré justement en Amérique. Un jeune officier britannique qui a tiré sur un fort français, puisque les Français possédaient des territoires immenses allant du Canada à la Louisiane actuelle. Et ce jeune officier était George Washington. Donc voilà, ça c'est un petit peu ironique quand on sait qu'il devra la naissance de son pays plus tard aux armées françaises. Et donc cette guerre va coûter très cher au Royaume-Uni, qui va ensuite taxer à outrance ces 13 colonies. Et ces colonies qui étaient désunies vont, par la force des choses, comprendre que si elles veulent défendre leurs droits, il faut qu'elles arrivent à parler d'une seule voix. Et ce sera donc le début de ce qui nous mènera à la Révolution américaine et à l'indépendance du pays.
13: Alors, il y aura la loi sur le timbre, hein, le Stamp Act en 1765, bien sûr, le Boston Tea Party. Hein, on va jeter du thé dans le port de Boston pour ne pas avoir à payer la taxe. Ça, c'est l'histoire. Donc, c'est parce qu'on doit payer une taxe qu'on va s'opposer et qu'on va essayer de déclarer l'indépendance. C'est la suite de l'histoire des États-Unis.

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14: Romuald Sciorra est toujours notre invité aujourd'hui dans Rentrer sans frapper. Vous avez scénarisé cette bande dessinée qui m'a beaucoup appris, beaucoup intéressé, America 250. Là, hein, c'est dans quelques semaines, on va célébrer les 250 ans des États-Unis d'Amérique. Le tome 1, c'est Né dans le sang. On va aller de la première arrivée des colons de manière permanente, c'est Cécentès avec le comptoir de Jamestown, jusque l'établissement d'une constitution. Et on s'en approche finalement, Romuald. On comprend bien que ce n'est pas ce que la couronne britannique veut taxer les colonies, que les colonies vont s'y opposer en disant « Nous, on n'est pas représentés en Angleterre, je ne vois pas pourquoi on paierait des taxes. » C'est ça qui va mettre effectivement le feu aux poudres. C'est ça qui va mener au 4 juillet 1776. Et s'il vous plaît, que se passe-t-il en fait le 4 juillet 1776 76, c'est-à-dire cette fameuse date de l'indépendance des États-Unis.
15: Alors effectivement, comme vous l'avez dit, ce sont des problèmes de taxation et aussi de représentation au Parlement de Londres qui vont conduire à la Révolution. La Révolution américaine n'a rien à voir avec la Révolution française, qui était une révolution sociale, voire sociétale, qui avait pour objectif de renverser l'ordre établi. La Révolution américaine est une révolution bourgeoise, une belle révolution, mais une révolution des élites qui, effectivement, se sont révoltées contre Londres pour des histoires de taxation et surtout de représentation au Parlement de Londres, puisqu'il n'y avait pas voix. La plupart des pères fondateurs ne souhaitaient pas une indépendance jusqu'au dernier moment, Benjamin Franklin, par exemple, s'est battu pour qu'il y ait toujours une union entre le Royaume-Uni et les colonies américaines. C'est l'intransigeance du roi George III d'Angleterre qui a provoqué la rupture. Et donc, les pères fondateurs qui s'étaient réunis sous la forme d'un congrès à Philadelphie, première capitale des colonies unifiées, après avoir tenté à plusieurs reprises de renouer le dialogue avec la couronne, leur objectif était de créer une forme de grande confédération entre la mère patrie et les colonies d'Amérique, n'ont pas eu d'autre choix, puisque Londres promettait violence, douleur et peine contre leur révolte, de prendre les armes. Et donc, après quelques batailles qui ont été en faveur des insurgés, comme on les appelait à l'époque, de proclamer leur indépendance. Alors, il faut visiter Congress Hall et Independence Hall à Philadelphie. C'est fascinant. Quand vous visitez ce lieu, vous vous rendez compte du courage de ces hommes. C'est un petit immeuble de bois et de briques, très fragile, où il devait faire très chaud ce 4 juillet 1776. Dans un petit quartier, il n'y a pas de fortifications. C'est une petite ville qui ressemble plus à un gros village. Il y avait donc une forme de fébrilité, mais de courage. Ces personnes isolées, qui n'avaient qu'une armée vêtue de haillons et non professionnelle, allaient s'opposer à la plus puissante armée de l'époque, et ils étaient donc réunis pour proclamer leur indépendance et, pour la première fois dans l'histoire de l'humanité, donner naissance à une démocratie libérale.
14: Alors, ce qui est absolument fascinant, c'est qu'on vient de faire là, en gros, presque 200 ans d'histoire, entre 1607 et 1776, finalement. On a compris des choses. Qu'est-ce qui nous permet de lire l'Amérique d'aujourd'hui, celle de Trump, celle de cette polarisation extrême de ce pays. Qu'est-ce qui nous permet déjà, dans ces 200 premières années qu'on vient de compter, de comprendre ce qui se passe aujourd'hui, Romuald ?
15: La première chose que l'on comprend, c'est le pourquoi de cette violence intrinsèque à la société américaine d'aujourd'hui. Pourquoi cette violence qui se traduit bien trop souvent dans les actes physiquement, mais

0: pourquoi elle était si présente dans les rapports au quotidien. C'est un pays de pionniers, c'est un pays de cow-boys. Il y a toujours eu cet esprit Far West aux États-Unis. Ce sont des personnes qui se sont battues à force de leurs poignets pour créer des colonies, pour créer un nouveau pays, sans, une fois encore, faire fi véritablement des besoins de l'autre ou des populations, comme on l'a vu, autochtones. Donc bref, c'est un pays qui s'est construit dans la violence. Alors vous me direz, mais toute nation, tout pays s'est construit dans la violence, toute civilisation. Oui, bien sûr, mais cela s'est fait sur des centaines, des milliers d'années. Ouais. Si l'on prend l'Allemagne, si l'on prend la France, si l'on prend... Bref, l'Amérique, non, ça a été très très rapide. Ce pays s'est construit en une centaine d'années. Mmh. Et donc, c'est un pays qui est né dans la violence, mais aussi porteur d'une forme de dynamisme. En plus de cela, l'individualisme forcené des Américains trouve aussi ses racines dans cette époque. Et donc, en réfléchissant, en pensant l'histoire américaine, on comprend déjà, donc, premièrement, le pourquoi de cette violence intrinsèque à la société américaine, mais surtout, surtout, ce que l'on comprend, c'est que ce pays n'a jamais été véritablement une nation au sens où on l'entend dans les États-nations modernes. C'est plutôt un agglomérat de différentes nationalités, de personnes venues de différents horizons qui se sont réunies, les 13 colonies d'ailleurs, se sont réunies autour d'un credo. Un credo qui permettait la liberté d'expression, la liberté de posséder, la liberté d'entreprendre, la liberté d'être heureux. N'oublions pas que ça a été le premier pays à inscrire quand même le droit au bonheur dans sa constitution. Et aujourd'hui, ce credo qui a uni les Américains depuis plusieurs siècles ne parle plus dans un pays en crise. L'État fédéral est entré en déliquescence, un pays qui a le système d'éducation le plus inégalitaire des pays de l'OCDE, un pays où vous avez plus de 32 millions, 15 autres millions vont rejoindre cette liste de personnes sans assurance santé, où les infrastructures sont délabrées dans de nombreux États, etc. etc. Aujourd'hui, il n'y a plus d'espoir en Amérique, le credo ne parle plus, et donc pour comprendre la crise existentielle que connaît aujourd'hui la population américaine, il faut remonter aux sources de son histoire pour pouvoir appréhender cela de façon générale.
1: Alors après, évidemment, l'indépendance de 1776, il va falloir faire une convention constitutionnelle, parce que ce serait bien d'avoir un document sur lequel on va partager quelques valeurs. Ça va être évidemment un événement absolument fou. C'est les fameux pères fondateurs qui vont tenter et réussir l'écriture d'une constitution. C'est George Washington qui va présider la convention, mais dans cette convention, on va retrouver d'autres noms prestigieux comme Thomas Jefferson, John Adams, James Madison, même Benjamin Franklin en l'occurrence. Et ce qui me frappe ensuite, c'est cette histoire de destinée manifeste. Parce que la vérité, c'est que ces Anglais, ces Hollandais, ces Français, ces Européens, vont, esclavagistes en plus, vont pousser vers l'Ouest. Ils veulent aller vers l'Ouest, c'est d'ailleurs pour ça qu'ils vont massacrer et génocider les nations autochtones. Ils vont aller vers l'Ouest avec une espèce de credo, d'idée dont je ne comprends même pas d'où elle est tombée, mais qui est assez géniale parce qu'elle excuse tout. C'est la fameuse destinée manifeste. Soi-disant, il fallait aller vers l'Ouest pour créer ce grand État américain, et c'était une mission quasi divine de destinée. D'où ça vient, et c'était quoi exactement cette destinée manifeste ?
0: Alors cette destinée manifeste, et si je puis dire, l'enfant de Jamestown et du Mayflower, et de l'esprit du Mayflower. Les pères pèlerins avaient, en tout cas, c'est ce qu'ils pensaient, une mission à remplir au nom de Dieu, créer une terre où l'on pourrait pratiquer sa religion, en l'occurrence leur religion, en toute liberté. Une terre où l'on pourrait posséder, où l'on ne serait pas assujetti à un seigneur, à un roi. L'esprit pionnier, lui, de Jamestown, avait pour mission, si je puis dire, c'était beaucoup plus mercantile, de conquérir la terre. Mais comme toujours, l'être humain aime bien se donner, se justifier le pourquoi de ses actes à travers des idées plus ou moins nobles. Et bref, au bout de quelques décennies, essentiellement d'un siècle, est né cet embryon de destinée manifeste. On a, dès le XVIIIe siècle, pensé que les colonies américaines pour objectif, un, effectivement, de s'étendre vers l'ouest pour apporter la civilisation aux barbares, aux indigènes, aux Amérindiens, comme le pensaient à l'époque les Blancs américains, mais aussi de commencer à éclairer le vieux monde, l'Europe, en démontrant que les êtres humains pouvaient vivre de manière plus ou moins égalitaire dans un ordre social très différent de ce que l'on avait connu jusqu'à présent. Arrivé à la Révolution américaine, à partir des années 1776, lorsque la première démocratie, il ne faut quand même pas l'oublier, je suis le premier à énormément critiquer l'Amérique, mais l'Amérique a énormément apporté au monde avec la création de cette démocratie. C'était quelque chose de totalement moderne, de révolutionnaire, qui fait qu'aujourd'hui, nous pouvons parler librement, que je peux dire ce que je veux sur l'Amérique de Trump et quand même rentrer chez moi aux États-Unis, puisque je suis américain et que je vis là-bas, sans me faire arrêter à la frontière, du moins pour l'instant. Je plaisante. Donc bref, à partir de là et de cette révolution, on a véritablement commencé à parler de destinée manifeste, même si le terme est surtout devenu populaire dans les années 1820-1830. On a, à ce moment-là, affirmé la mission quasi divine, hein, comme vous le disiez, de l'Amérique, d'éclairer le monde. Et puis, progressivement, à partir de la seconde partie du 19e siècle et surtout après les deux premières guerres mondiales du 20e siècle, la mission que l'Amérique pensait que le ciel, le Dieu lui avait donné, d'exporter sa démocratie, car sa destinée manifeste était certes d'avoir conquis au 19e siècle les territoires de l'Est et d'avoir atteint le Pacifique, mais aussi d'exporter ses valeurs à travers le monde.
1: Voilà, hein, la suite de l'histoire, et on vous réinvitera quand sortira le tome 2, parce que c'est ici que s'arrête le tome 1, Né dans le sang. La suite, ce sera évidemment, on vous allez traiter plus complètement l'esclavage, j'imagine, mais aussi la guerre de sécession, les guerres mondiales, la libération de l'Europe, j'imagine, jusqu'au Trumpisme. On rappelle que les États-Unis vont ensuite se créer, parce que par exemple la Floride va être cédée par l'Espagne en 1819, on va racheter la Louisiane à Napoléon en 1803 aussi, et puis il y aura les guerres mexicaines qui vont faire le Texas, le Nevada, l'Utah, l'Arizona, le Nouveau-Mexique, etc. C'est comme ça que ce grand territoire va se créer. Histoire absolument passionnante, c'est signé Romuald Sior à notre invité, dessiné par Bastien Bertine, America 250, une histoire graphique des États-Unis, ça est né dans le sang, ce premier tome. Merci beaucoup, c'est passionnant de vous entendre parler, Romuald.
0: Merci à vous.
2: Dans quelques instants, le 17h d'Hélène.
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2: Il est 17h, il y a Eve, il y a Marie-Agnès, il y a Myriam Leroy qui n'aime pas. Qu'est-ce que vous n'aimez pas ?
6: Les empereurs. Oui, je sais que ça donne pas très envie. Mes titres de chronique dit comme ça, mais voilà, j'ai pas envie de. Vous voulez déchirer.
2: Exactement. Elle veut qu'on attende 17h20 et elle a bien raison. Pierre Cherette, pourquoi c'est drôle l'humour?
7: Ouf, la règle de trois.
6: Ah.
2: Ils sont tous en forme. Ça va, Hélène, sauvez-moi.
13: Ça va, et vous? Comment? Je suis super contente d'être là en tout cas.
2: Ah, plein super. De dire. Eh bien, du coup, on s'informe avec le 17h d'Hélène.
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2: Nous sommes le 29 mai 2026, journée où il y a au moins un Belge qui vit pleinement le sentiment de la victoire.
24: Oui, je pense que je réalise, parce qu'au final, je l'ai fait. Je me rends bien compte que j'ai gagné. Après, c'est sûr que c'est exceptionnel de le battre. Évidemment, si on m'avait demandé, je pensais pas que j'allais pouvoir gagner.
13: Attention. Qui a prononcé cette phrase? Ah, Raphaël Collignon, après son exploit à Roland-Garros, il a battu le cinquième joueur mondial, Ben Shelton. B. Damso, légendaire, qui ce week-end enfile 4 concerts d'affilée à la Défense Arena à Paris devant 40 000 personnes chaque soir. C. C'est la phrase que se répète chaque matin Xavier Van Bugenhout devant son miroir pour se donner du courage.
2: La A et la C.
13: Les deux.
2: Cette journée du 29 mai 2026, Hélène, vous nous la racontez.
13: Le jour est déjà levé sur la devanture corail d'une boulangerie installée au rez-de-chaussée d'un immeuble de Galați, petite ville roumaine qui longe le Danube. Armés de balais, équipés de combinaisons bleues et gilets jaunes fluo, 5 ouvriers balaient les débris de verre. Sur le toit de l'immeuble, un trou noir montre l'impact d'un drone russe tombé cette nuit. 2 personnes ont été blessées. Ce voisin, un appel à l'OTAN.
25: C'est une autre provocation russe. Je ne crois pas à un accident. Ça s'est passé trop souvent pour que ce soit un accident, ou alors les Russes seraient très incompétents. L'OTAN doit faire quelque chose.
2: Pendant ce temps-là, à Liège et à Seraing, les boîtes aux lettres restent vides.
13: Plus de 70 facteurs et factrices ont décidé de se mettre en grève. C'est toujours la réforme des collectes qui pose problème. Un accord a été signé avec la direction il y a quelques semaines. À partir de septembre, les tournées commenceront plus tard, 8h45 au lieu de 7h actuellement, pour permettre la distribution de colis dans les points de dépôt qui ouvrent, eux, plus tard. C'est toujours ce sujet qui crispe les employés de Bipost.
2: L'après-midi arrive et on retourne à Roland-Garros.
13: Raphaël Collignon et Zizou Berks devaient jouer en double cet après-midi, mais il déclare forfait. Raphaël Collignon avance notamment une gêne aux abdominaux pour expliquer cette décision. Il continue évidemment le tournoi en simple. Ah, on apprend que Xavier Van Bugenhout pourrait proposer de le remplacer. Il paraît qu'il bosse son coup droit pour l'instant.
2: Hey.
13: Puis attention aux orages. Ce soir et cette nuit, la province de Liège est placée en avertissement jaune.
2: C'était le fil info de la journée. On continue de se demander ce que Xavier Van Bugenhout a fait. On part en Iran. Parce qu'Hélène, vous vouliez nous parler d'une image terrible.
13: Oui, une vidéo glaçante publiée il y a quelques semaines. On y voit la silhouette de 6 hommes, les bras derrière le dos, alignés sur 2 rangées. Derrière eux, le haut mur en briques d'une prison. Tous les 6 chantent. Après ce chant, ces hommes ont été exécutés. Alors que l'actualité se focalise souvent sur le détroit d'Ormuz, en Iran, les exécutions se multiplient. Clara Wirtz, bonjour.
26: Bonjour.
13: Vous êtes allée à la rencontre de certains Iraniens qui étaient réunis aujourd'hui à Bruxelles. Et pour eux, on est dans un moment où, aujourd'hui, il y a une opportunité d'agir.
26: Oui, tout à fait. Si l'étau se resserre encore sur les Iraniens en Iran, pour ceux que j'ai rencontrés ce matin à Bruxelles, comme Sourosh Aboutalebi, militant, toutes ces exécutions représentent surtout le signe que le régime perd pied.
2: Alors, pour ça, on a un petit son, je pense.
27: Le régime est en train de clairement montrer ce dont il a peur. C'est les manifestants et surtout l'organisation de la résistance, qui est l'organisation des Mojahidine du peuple d'Iran. Et ce qu'on ressent tous, c'est qu'un soulèvement social et révolutionnaire de grande ampleur va arriver en Iran, et c'est pour ça que le régime iranien exécute autant de prisonniers politiques.
2: Alors, pour les Iraniens que vous avez rencontrés ce matin, Clara, la solution, c'est le peuple.
26: Oui, voilà 3 mois que Khamenei est mort et rien ne s'est amélioré pour les Iraniens. Au contraire, Rana Ramanfard est iranienne aussi. Elle est venue d'Angleterre pour participer à la rencontre de ce matin et elle se veut même optimiste.
1: Le régime iranien n'a jamais été aussi affaibli. Il s'accroche à la survie. Mais la survie, ce n'est pas de la force. Et ça ne peut pas durer sur le long terme. Que vont-ils faire? Continuer la guerre encore et encore, comme ils l'ont fait dans les années 80 pendant 10 ans? À un moment, ce sera fini. Et quand ce sera le cas, le peuple se relèvera.
26: Les manifestations sont d'ailleurs plus nombreuses et durent de plus en plus longtemps aussi, selon elle.
13: Clara, les jeunes semblent aussi vouloir participer à la révolte.
26: Oui, ce matin, c'était vraiment le thème de la rencontre. Les Iraniens présents avaient la quarantaine, tout au plus. Sourosh, que vous avez entendu juste avant, a 33 ans. Et pour lui, le constat est évident.
27: La nouvelle génération est totalement, a une vision totalement vers le futur. Pour une démocratie laïque, républicaine, qui n'a rien à voir avec les mollahs au pouvoir aujourd'hui, ni avec les monarchies qui est médiévale qu'on avait il y a 5 décennies.
26: Alors oui, Sourosh Abutalebi est membre de l'organisation des Moudjahidines du peuple iranien, on le sait. La diaspora iranienne est souvent divisée, mais ce matin, la volonté semblait d'être de s'unir pour le futur tout entier du peuple iranien.
2: Merci Clara. Alors, Hélène, ça c'est dingue quand même, comment on ne fait pas toujours attention quand des artistes belges sont en train de cartonner à l'étranger.
13: Mais ouais, Damso joue 4 concerts d'affilée ce week-end à la Défense Arena à Paris.

0: Dame Soeur a commencé le premier concert hier par ce morceau impardonnable. 40 000 personnes par soir à la Défense à Renac, donc un stade couvert. Ça veut dire 160 000 places vendues. C'est énorme pour ce qui devrait être la dernière tournée du dernier album de Damso, Béa.
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0: Attends, écoutez ça quand même. En pleurs sous les étoiles qui ne scintillent plus au bal de la nuit, on devient comme des épaves qui s'accumulent au bord de la rive. Force de l'écriture quand même de Damso. Ouais. Les assonances, les allitérations, les images, les métaphores, les rimes. Oh mon Dieu, c'est ce qu'on appelle dans le jargon des profs de français de la
2: poésie.
0: De la poésie. D'ailleurs, il y a un grand poète auquel on fait souvent référence quand on parle de l'œuvre de Damso. Poète torturé, esthétique de la souffrance, texte qui évoque l'alcool, la drogue, les femmes, qui doit d'ailleurs dans les deux cas, Damso et le poète en question, largement être travaillé et questionné. Gros spleen, c'est
3: Baudelaire.
0: C'est Baudelaire.
2: Qu'est-ce qu'on va faire comme
0: ça? On joue à c'est Damso ou c'est Baudelaire. Je vous note une citation, vous me dites qui c'est. C'est parti. L'ennui, fruit de la morne incuriosité, prend les proportions de l'immortalité. C'est Baudelaire. Ce que j'aime chez la mort, c'est qu'elle ne ment pas, elle prend Damso. Et elle ne rend pas.
4: Ce que j'aime chez la mort, c'est qu'elle ment pas. Elle voit un truc, elle aime bien, elle prend, elle le rend pas. Bave du crapaud atteignant Colombe, les politiques ont fini par faire du virus leur campagne.
0: J'avais juste envie d'écrire, c'est en 2021.
2: Bien.
0: Attention. Je suis la plaie et le couteau.
3: Damso?
0: Baudelaire. Dans Léoton Timor Roumélos, qui pourrait être un titre d'album de Damso, c'est du grec, Pierre. Ça signifie littéralement puni par soi-même. Allez, la dernière. J'ai mis mes chances dans le barillet, j'ai tiré sans jamais m'arrêter.
5: J'ai mis mes chances dans le barillet, j'ai tiré sans jamais m'arrêter. Rosemarque, tu veux qualité.
6: C'est très sympa en fait, ce jeu d'Amso Baudelaire. À l'aveugle.
0: Ouais, ça demanderait. Ah, il y aurait moyen, à mon avis, de le faire encore mieux.
6: Ouais, beaucoup plus compliqué parce que je pense qu'il y a des endroits où c'est beaucoup plus troublant encore.
0: Après, voilà, j'ai une journée par 17 heures.
2: Oui, exactement.
0: Je suis tenu à un principe de réalité.
2: Mieux vaudrait avoir un assistant pour les jeux d'Amso ou Baudelaire, par exemple.
0: En fait, j'aurais bien voulu faire d'Amso ou Rimbaud. Parce que ça rimait. Mais en fait, c'était plus Damso ou Baudelaire. Alors j'ai dû faire ça. Enfin, voilà, on peut pas.
2: Vraiment toutes les coulisses.
0: Pour
2: là,
0: le jeu. C'est...
2: Ouais, on a toutes les coulisses du 17h. Eh bien, on va lancer un podcast sur les coulisses du 17h d'Hélène où elle va expliquer chaque fois ses choix, ses questionnements, sa solitude, des fois dans les couloirs.
7: Et puis le manque de travail.
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2: Amandine Aymar.
10: Et on part du côté de l'A602. Long s'enchaîner avec cet accident à hauteur de Valbenois. Prudence et patience surtout, puisqu'il y a des files qui se sont formées depuis Anse. Comptez 45 minutes de retard en direction de Chénet. Dans les différents chantiers, comptez 5 à 10 minutes supplémentaires. Bonne nouvelle du côté de l'E42 à Manage. Il y avait cette perte de mazout qui a engendré la fermeture partielle de l'autoroute en direction de Namur. Il a fallu réparer l'autoroute, la marquer de nouveau. Donc tout ça est à présent terminé. Vous pouvez de nouveau circuler normalement. Les dernières files sont en train de se résorber. Puis du côté de Bruxelles, par contre, on a pas mal de files, pas mal de monde entre Zaventem et Jette. Comptez 45 minutes perdues vers Grand Bigard, 25 minutes de plus entre Drogenbos et Zelik vers Strombeek-Bévard.
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6: Dans cette émission, c'est Christophe qui annonce chaque fois Myriam Leroy, et sans Myriam Leroy, n'aime pas. Il y a Hélène Maquet, il y a Pierre Cherette, Evians, Marie-Annès Baupin, et vous, Myriam, qui, chaque semaine, dans Entrée sans frapper, n'aimez pas quelque chose. Aujourd'hui, vous n'aimez pas, vous m'avez dit, les empereurs.
10: Mais oui, je voudrais revenir sur le Festival de Cannes et sur la sortie du patron de Canal+, hein, le premier partenaire du cinéma français qui, tranquille devant tout le monde, a annoncé blacklisté les signataires d'une tribune critique envers son actionnaire. Cet homme mi-mocassin, mi-bénitier, appelé Vincent Bolloré. Eh ben, j'ai envie de dire que ça fait du bien. Mais oui. Ah. Ben oui, ça fait du bien que ce soit enfin assumé au grand jour, vous trouvez pas? Non,
6: bah oui.
10: Que ça évite de se perdre en supposition, ça évite de bien penser sûr. Qu'en tant qu'artiste ou auteur, on manque peut-être de talent ou de pertinence et que c'est pour ça qu'on n'a pas accès aux occasions. Au moins, aujourd'hui, c'est clair. Aujourd'hui, on a le droit de se dire que si ça coince, c'est peut-être qu'on est des génies, mais qu'on a déplu au roi. Avant, si on osait cette hypothèse, on nous taxait de complotiste avec un égo de montgolfière. Mais maintenant, voilà, on a peut-être bien la confirmation que c'est là que tout se joue, au fait d'être gentil et d'avoir la langue un petit peu brune. Alors, j'ai pas signé cette fameuse tribune, on me l'a pas demandé. Pourquoi me l'aurait-on demandé? Mais je parle quand même en nous. Je fais un petit parallèle parce que j'ai appris que je devais bientôt être auditionnée avec une consoeur journaliste en tant qu'experte au Parlement fédéral.
6: J'en ai entendu parler, Myriam Leroy.
10: Et qu'une députée s'y est opposée parce qu'on avait fait des blagues sur son parachutage en politique. Franchement, de nos jours, c'est de plus en plus facile de devenir un martyr de la liberté d'expression.
6: Oui.
10: Hein ouais. Avant, il fallait écrire des pamphlets dans des caves humides, cacher des manuscrits dans des miches de pain. Maintenant, il suffit de faire un petit jeu de mots un peu nul sur Instagram et hop, ennemi de la nation. Victor Hugo, lui aussi, il a été banni. Hein, voilà, pour avoir critiqué Napoléon III. Alors, vous ne m'ôterez quand même pas de l'idée qu'on sent quand même une petite baisse générale du niveau des empereurs.
6: Hein. Oui.
10: Mais soit, je ne m'en plains pas du tout, hein, parce qu'au fond, avec leurs exclusions, leurs anathèmes, leurs cancellations, certes, ils nous privent d'opportunités, mais ils nous offrent un storytelling fabuleux. Celui que de notre vivant, on n'aura sans doute pas de thunes, pas de palmes, pas de chevalières, mais que dans son temps, on aura une stèle en tant que résistant. Ouais, c'est ça qu'on se dit, je vous assure, qu'on commence tous à y croire, hein, que Jean Moulin, c'est nous.
6: Bon,
10: c'est sûr que Jean Moulin, ce n'est pas Gilles Lelouch. Hein. Alors, au cas où vous auriez vécu sous un dôme ces derniers jours, vous n'étiez pas au courant, dans le dernier film de Laszlo Nemes, Gilles Lelouch joue le plus grand héros de la résistance française. Et quand un journaliste, un peu taquin, il est vrai, un peu inféodé à la France insoumise,
6: oui.
10: Probablement, lui demande en conférence de presse à Cannes de se positionner contre le Rassemblement national, Gilles Lelouch préfère ne pas répondre à cette, je cite, « question orientée ». Mais en fait, ce que je trouve assez surprenant, c'est que le gars, il a l'air surpris. Alors, tu joues Jean Moulin, le héros des héros. Sans Jean Moulin, la France se trouverait quand même beaucoup moins belle dans son miroir en regardant ce qu'elle faisait pendant la guerre. Tu incarnes pendant 6 mois de tournage l'icône de la lutte contre l'extrême droite. T'es au Festival de Cannes, en conférence de presse, tu te sais scruter par le monde entier. Et dans ta petite chambre au Martinez, tu prépares même pas une toute petite cartouche. Au cas où une question politique surgirait, tu sors de chez toi bareback, comme ça. Franchement, quand tu fais ce genre de plongée sans bouteille, soit t'es suicidaire, soit t'as une confiance en ta bonne étoile qui ne s'explique que parce que tes parents t'ont menti toute ta vie. C'est comme si plus personne ne voyait le parallèle entre les violences des films et les violences de la vie, entre les violences d'avant et les violences de maintenant. Quand c'est en noir et blanc ou en sépia avec des petits bords blancs crénelés, là c'est bon, on reconnaît le fascisme. Quand c'est en grand manteau à Téhéran avec un fouet, c'est bon, on reconnaît le sexisme. Mais quand ça porte un costume bleu marine et un bronzage de retour du ski, là, on a de la pommade dans les yeux. Et pareil pour les féministes. Hein. Quand elles sont froides depuis longtemps et qu'elles portent un gros chignon lisse de baronne, ça, ce sont de grandes dames. Mais quand elles ont un anneau dans le nez et qu'elles gesticulent en 3D, ce sont des bécasses extrémistes. Hier, j'ai lu un article assez terrifiant de Die Welt qui évoquait les constats et théories de l'historien américain Adam Garfinkel. Apparemment, les smartphones sont en train de nous péter le cerveau au point qu'on est en train de perdre la lecture profonde. Ce qui fragilise la pensée critique, qui affaiblit l'empathie, la capacité d'analyse et favorise le populisme. Et l'auteur compare cette évolution à un possible Moyen-Âge cognitif. L'abus d'écran nous pose donc des problèmes liés à la lecture. Mais moi, je crois qu'il nous pose aussi des problèmes de géométrie. Alors, je suis nul en maths, mais je sais quand même qu'une translation, c'est le déplacement d'une même structure dans un autre contexte. Je sais qu'on peut identifier des systèmes, des mécaniques derrière un décor différent et qu'une croix gammée qui passe de 36 à 2026, ça ne devient pas subitement un trèfle à quatre feuilles.
13: J'ai retrouvé d'ailleurs le journal Le Soir du 28 mai 1936. Et en une, il y avait un édito d'un type pourtant pas franchement rebelle. Je vous en lis un petit extrait. « Nous sommes dépassés par le siècle, par ses transformations, par ses besoins. Il est un phénomène curieux. Récemment encore, beaucoup tournaient dédaigneusement le dos à la politique. Brusque changement à vue. On ne s'occupe plus que d'elle. C'est que chacun commence à discerner clairement ou confusément qu'on ne vit pas en marge de l'État, surtout en une période aussi trouble et devant un horizon aussi chargé. » Fin de citation. Et enfin, une dernière petite citation, c'est Victor Hugo, un peu moins finalement, dans Napoléon le Petit, le livre qui lui a valu l'exil. « La situation présente qui semble calme à qui ne pense pas est violente qu'on ne s'y méprenne point. Quand la moralité publique s'éclipse, il se fait dans l'ordre social une ombre qui épouvante. »
6: Merci Myriam Leroy. J'aime bien, Myriam Leroy n'aime pas. On écoute de la musique d'abord et on fait le concours, on fait le concours et on écoute de la musique ensuite, Marie-Agnès Baupin. Ah, on y va, elle me dit sur l'intro. Défi, 21 secondes, 3, 2, 1. C'est parti. J'ai 21 secondes. 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

0: Le single s'appelle Forever, l'album s'appelle WOWA. Il sort aujourd'hui, c'est un événement évidemment pour la musique en Belgique, c'est le nouvel album de Guinzo et on souhaite un bon rétablissement à John qui a eu un petit accident de vélo et il sera bientôt évidemment de retour et sur scène et dans nos studios.
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0: Pourquoi est-ce que c'est drôle l'humour ? C'est une question qu'on se pose chaque semaine dans Entrez sans frapper. Et aujourd'hui, Pierre Cherette, c'est pourquoi le chiffre 3 est absolument magique en humour ?
3: Bah oui, cela fait très longtemps que toutes sortes d'auteurs se sont rendus compte que le chiffre 3 est un peu particulier, ce qui fait qu'on le retrouve partout, en théâtre ou en dramaturgie, il y a généralement 3 actes. En littérature ou cinéma, il existe des trilogies. Dans la publicité ou même dans les devises nationales ou identitaires, il y a énormément de slogans qui sont des triades. C'est le cas de liberté, égalité, fraternité, sexe, drogue et rock'n'roll, métro, boulot, dodo. Si on veut un peu l'alalanguer, une figure de style comme Veni Vidi Vici est un nom de Viatrice. Voilà. C'est-à-dire 3 mots successifs qui sont utilisés pour exprimer une seule idée centrale en tournant autour, en fait. Et en fiction, eh bien, on remarque qu'il y a énormément d'histoires avec 3 protagonistes,
0: ouais.
3: Les 3 mousquetaires, les 3 petits cochons, ou avec 3 éléments narratifs structurants, comme par exemple ceci.
4: Tu exauces les souhaits.
5: 3, pour être précis. Fais une croix dessus si t'espérais m'en demander plus. Basta.
0: Ouais.
5: 3, ou non, dans stress, ni repris, ni échangé, ni remboursé.
3: Les 3 vœux d'Aladin, évidemment. L'histoire des 3 petits cochons ou des 3 vœux d'Aladin, narrativement, elles sont très parlantes parce que leur structure est très efficace. Grâce aux 2 premiers éléments, elles permettent d'installer un motif, un pattern, un début de récurrence. Le premier cochon construit une maison en paille, puis le deuxième une maison en bois. Aladin fait le vœu de devenir prince, puis celui d'être sauvé de la noyade.
0: Mmh.
3: Et puis tout le sel de ces histoires, c'est même leur morale, c'est que ce modèle, cette logique va être brisée par le troisième élément. Le cochon qui construit une maison en briques et qui donc se met à l'abri du loup, et Aladin qui libère le génie comme troisième vœu. L'attente en fait qu'on avait va être subvertie par une petite pirouette.
0: Mmh.
3: Cette structure elle est évidemment universelle, on la retrouve partout, donc évidemment en humour. Pensez à toutes ces blagues parfois consternantes qui commencent par un Américain, un Français et un Belge.
0: Ah ouais.
6: Red flag.
3: C'est exactement le même principe. Les deux personnages, les 2 premiers personnages agissent d'une certaine manière qui paraît logique, rationnelle ou en tout cas similaire. Et le troisième, le Belge, lui fait quelque chose d'idiot en général. Dans le stand-up, on utilise aussi cette règle de 3 énormément, mais on a condensé ça dans ce qu'on appelle des one-lines, donc des petites phrases qui correspondent en fait à une énumération de 3 informations, dont la troisième détonne. Exemple, imaginons qu'on ait un petit conflit, Jérôme, eh bien je pourrais vous dire « Je suis venu pour discuter calmement, régler les choses comme un adulte et péter ton rétro.
0: »
3: Voilà, ça c'est une règle de 3, très simple, qui est une recette pour construire une blague quasiment inratable.
0: Ah.
3: Inratable. Pourquoi ? Bah parce qu'on l'avait déjà vu ensemble, dans une précédente chronique, que la plupart des blagues étaient construites autour d'une attente induite par un contexte, attente qui allait être court-circuitée par une surprise. Eh bien, c'est exactement comme ça que fonctionne une règle de 3. Le premier élément, il installe un contexte, celui d'une énumération. La deuxième confirme l'attente induite par cette énumération naissante. Les 2 nous mettent sur des rails et la troisième nous fait dérailler. Voilà.
0: Ouais.
3: Exemple de règle de 3, un humoriste québécois qui s'appelle Guy Nantel, je ne le connais pas, peu importe, et il parle de déclaration d'impôt.
7: Qui ici n'a jamais triché dans un rapport d'impôt? Personne! Pas des grosses affaires, mais tu sais, juste changer les frais de déplacement, exagérer les frais des repas, s'inventer un enfant à charge, c'est des petites...
0: Voilà.
3: Il nous avait embarqué sur une énumération de petites filouteries fiscales habituelles avant de nous cueillir avec un mensonge un peu plus gros. Là, la règle de 3 est faite par exagération.
0: Mm-hmm.
3: Mais il y a d'autres manières d'opérer cette rupture que par exagération. Par exemple, dans une vidéo humoristique qui introduisait la cérémonie des Molières 2019, je vous plante le décor, en gros, l'idée était de dire que la production avait beaucoup galéré à trouver un présentateur. On est à J-3, des gens de la production sont dans un bureau pour savoir qui désigner et ça brainstorm, ça brainstorm, ça brainstorm.
8: T'as demandé à André Dusselier ?
9: Non, il va refuser.
8: Édouard Baird.
9: Non, il va refuser.
8: Nagui.
9: Non, il va accepter.
3: Ici, évidemment, c'est pas une exagération, c'est un renversement, une autre manière très efficace d'opérer une rupture. Alors, une autre, encore, manière efficace d'opérer une rupture avec le troisième élément, c'est de faire suivre 2 éléments concrets par un élément abstrait. Dans les aphorismes, c'est une formule qui est très, très présente. Exemple, Jérôme.
0: Il y a 3 choses extrêmement dures. L'acier, le diamant et se connaître soi-même. C'est Benjamin Franklin.
3: Voilà, c'est assez proche de la forme du zeugme, si vous voulez. Et l'inverse fonctionne aussi. Deux éléments abstraits suivis par un élément concret.
0: Pour qu'un couple fonctionne, il faut trois choses. La confiance, la communication et deux télévisions.
3: Un petit aphorisme qui sent bon les années 90.
0: C'est vrai.
3: En fait, vous l'avez compris, il y a dans la règle de trois une notion d'intrus.
0: Ouais.
3: Et d'ailleurs, une fois que ce mécanisme est maîtrisé, il est possible de jouer avec plus finement et étendre, par exemple, l'énumération à quatre éléments, mais placer l'intrus en troisième position. Par exemple, Myriam, dans un souci d'apaisement, vous voulez peut-être offrir des crêpes à Julie Taton. Pas de problème. Il vous faut du lait, du sucre, de l'eau de Javel et de la farine.
0: C'est ça.
3: Voilà. Autre manière de tordre cette règle de trois, c'est dans le film Rrr d'Alain Chabat. L'un des personnages veut définir ce qu'est un témoin oculaire.
6: Parce qu'un bon témoin, c'est quoi? Trois choses. Regarder, voir, voir.
3: Ah oui. Voilà, regardez, voir, voir.
0: Bien.
3: Dernière manière de jouer avec cette règle de trois, ne même pas avoir besoin de l'énumérer jusqu'au bout, Donnell Jacksman à Montreux.
10: Je suis content d'être en Suisse. La Suisse, ça n'a rien à voir avec la France, rien à voir. J'ai quitté Paris, il pleuvait, j'arrive en Suisse, il fait beau. J'ai quitté Paris, les gens étaient aigris, j'arrive en Suisse, les gens sont chaleureux, accueillants. J'ai quitté Paris, les gens étaient jeunes et en pleine forme.
0: Pas besoin de terminer.
3: Exactement. Voilà, je pense qu'on peut parler d'une chronique intéressante, nécessaire et terminée.
0: Exactement, c'est bien, dites donc.
11: Par une est-ce que vous avez donné un exemple d'efficacité d'humour avec quelque chose que vous avez écrit vous-même pour les Molières?
3: Non. En partie.
0: C'est vrai qu'il le fait. Pierre Charette, Myriam Leroy, c'était La Vengeance pour Julie Taton. Hélène Maquet, on est les deux seuls pacifistes dans ce studio.
11: Exactement.
0: Merci d'être là. Merci à Eve, à Marie et à Agnès et on embrasse notre ami Bernard de Molière.
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15: Madame, monsieur, bonsoir, ravi de vous retrouver dans ces nouvelles couleurs de l'info, notre rendez-vous hebdomadaire le vendredi sur RTBF La Première entre 17h30 et 19h. À 18h15, après les infos, nous allons demander l'avis de Barthélémy Courmont quant aux relations que entretient le premier grand chinois Xi Jinping et le monde occidental après la visite de Trump et plus largement aussi sur sa propre situation à l'interne en Chine.
16: On voit que le côté américain, c'est quand même beaucoup plus délicat, hein, notamment les guerres commerciales de Trump qui ne se manifestent pas par les effets escomptés et espérés par le président américain. Et donc on voit que d'un côté, la Chine est désormais une puissance non seulement en marche, mais ça y est, elle est arrivée à un niveau qui en fait vraiment le numéro un. Et puis les États-Unis restent une puissance très importante, mais clairement sur le déclin.
15: Et puis à 18h30, dans nos bruits du monde, c'est Nicolas Selnik que nous allons retrouver pour une enquête au cœur des sources dans les Vosges. Notre correspondant Nicolas Selnik s'y est rendu pour suivre le procès qui visait le géant suisse Nestlé dans une affaire de contamination. Et il a pu constater l'ampleur de la pollution dont est accusé Nestlé.
17: Alors, France Nature Environnement s'est porté partie civile aux côtés de ses associations membres, en fait, hein. Et on est venu à leur côté sur ce procès parce que finalement c'est un enjeu qui dépasse largement un contentieux local. On est face à une multinationale, Nestlé, qui a vraiment dissimulé sciemment une pollution dont elle était au courant. Être présent aujourd'hui, c'est finalement dire que il est grand temps, au même titre qu'on est... On est sorti, on doit sortir de l'industrie du charbon, on doit sortir de l'industrie du pétrole. Et ben, il faut aussi commencer à réfléchir à sortir de l'industrie de l'eau en bouteille.
15: Et puis, le constat est sans appel, l'extrême droite monte partout, en France, en Europe, dans le monde, aux États-Unis. La chute des démocraties est-elle une fatalité? Avons-nous oublié les ravages qu'elle a provoqués dans l'histoire? Nous allons en avoir dans un instant le fin mot avec Johan Chapoutot, historien et spécialiste des extrêmes droites.
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15: « Mais avant toute chose, il est déjà temps de prendre la direction du centre Pérex pour un point sur nos conditions de circulation avec Amandine Aymar. Alors Amandine, comment se passent ces départs en week-end ?
8: Eh bien, c'est assez compliqué si vous devez emprunter la 600 de long Saint-Chenet. En cause, un accident à hauteur de Val-Benoît qui provoque d'importantes files depuis Anse. Comptez 45 minutes de retard vers Chenet. Dans les différentes zones en chantier, comptez 5 à 10 minutes supplémentaires. Soyez prudents aussi sur le 40 Liège-Bruxelles. Il y a un véhicule en panne à hauteur de Berthem sur la bande droite et puis sur le ring en tant que tel. Vous perdez une vingtaine de minutes entre Macquelon et Gède vers Grand Bigard, mais également entre Drogonbos et Zélic vers Strombeek-Bévert.
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15: Et nous voilà donc confrontés à ces montées d'extrême droite un peu partout que nous allons essayer de comprendre avec l'historien Johan Chapoutot pour les extrêmes droites, une référence indépassable en quelque sorte.
18: Nous, la droite, nous sommes ensemble depuis 30 ans et nous resterons ensemble au gouvernement. Nous ne perdrons pas cette occasion historique de donner à l'Italie ce dont elle a besoin.
19: J'espère vraiment que l'AFD va cartonner et que Alice Weidel deviendra chancelière. Je pense que ce serait très bien pour l'Allemagne.
20: Le pays entier, de Kiaka à Ushuaïa, a confirmé son désir de changer de manière irréversible le destin de la patrie. Le nouveau congrès sera fondamental pour réaliser ce changement de direction. En dehors des imbéciles qui pensent que l'économie s'arrange avec une danse de la pluie, il y a des dizaines de députés et sénateurs d'autres partis avec lesquels nous souhaitons trouver un accord. Aujourd'hui commence réellement la construction d'une grande Argentine. Faisons de l'Argentine un grand pays à nouveau et vive la liberté, bordel !
15: Bonsoir Johan Chapoutot.
21: Bonsoir.
15: Vous nous dites que pour les personnalités tranchantes, hein, comme Musk, comme Trump, ou Milei en Argentine, ou Bolsonaro au Brésil, vous dites que le nazisme reste pour eux une référence indépassable. C'est grave.
21: C'est en tout cas attesté par des saluts nazis en mondovision à Washington, hein, comme on a pu les voir en janvier 2021 lors du retour de Trump. C'est visible également dans la surabondance de références antisémites, négationnistes, racistes, suprémacistes en général, hein, d'un point de vue social, racial, comme de genre, dans la communication d'Elon Musk et puis dans ce que charrie également son réseau social depuis qu'il l'a racheté. Ça ne fait pas de doute en réalité que toutes ces références participent d'un univers mental qui est celui effectivement de ceux qui se croient aujourd'hui les maîtres du monde et qui se réfèrent volontiers à des périodes de l'histoire où ils identifient des dominations absolues de ceux qu'ils considèrent être précisément élus pour être les maîtres du monde. Et leur dilection pour l'Antiquité romaine et pour l'Empire romain et également pour la période nazie.
15: Vous avez publié ce livre fondateur, hein, « Les irresponsables, qui a porté Hitler au pouvoir ?» Vous êtes aussi co-auteur du Monde nazi avec Christian Grau et Nicolas Patin chez Talendier. Les irresponsables sont ceux qui ne veulent pas voir ceux qu'ils portent au pouvoir ?
21: Effectivement, le livre que vous citez traite non pas des nazis en soi, mais de ceux qui les ont installés au pouvoir. Puisque je reviens dans ce livre sur toutes les mythologies et les erreurs qui entourent l'arrivée en janvier 1933 des nazis au pouvoir en Allemagne. Ils n'ont jamais été élus, ils n'ont jamais gagné d'élection. De fait, on les a installés au pouvoir. C'est-à-dire la droite libérale autoritaire, nationale, conservatrice, qui était au pouvoir en Allemagne en 1932 et qui avait un agenda à la fois antidémocratique, puisque la démocratie posait problème dans la mesure où parfois c'est la gauche qui gagne et ce n'est pas possible de leur point de vue, hein, du point de vue de la défense de leurs intérêts, et un agenda également libéral, puisqu'ils menaient une politique pro-patronale tout à fait explicite. Et cette politique là, qui allait à l'encontre évidemment des intérêts de la quasi-totalité de la population allemande, caracolait électoralement entre 10 et 15% des voix, ce qui était insuffisant pour non seulement se maintenir démocratiquement au pouvoir, mais ça c'était pas leur objectif, et c'était insuffisant également pour puiser la légitimité d'un coup de force, notamment d'un coup d'état militaire, puisque quand on est soutenu par aussi peu de gens, il est difficile de se prévaloir d'une quelconque légitimité. Et donc le calcul de ces gens-là a été fin 1932, début 1933, de faire alliance avec l'extrême droite pour se maintenir au pouvoir, dans l'hypothèse que les nazis seraient au fond les intendants ou les domestiques ou les majordomes de leurs propres intérêts, ce qui n'a pas été le cas.
15: Ce qui veut dire que la personne du président de l'époque, Hindenburg, ou celle du chancelier sortant, von Papen, qui disent pouvoir manipuler en quelque sorte Hitler, je pense que c'est von Papen qui dit « dans 6 mois, on n'en parlera plus », ont été atteints de cécité réelle ou de cécité volontaire ?
21: De cécité volontaire, ça c'est certain. Ils avaient identifié que l'extrême-centre qu'ils représentaient, et là je reprends la catégorie forgée par l'historien Pierre Cernin pour désigner ce que on appelle la droite libérale autoritaire allemande en 1932, cet extrême-centre-là raisonnait à la fois de manière rationnelle et raisonnable de son point de vue, en se disant que les liens avec l'extrême-droite étaient nombreux. Ils avaient les mêmes ennemis, qui étaient la gauche, alors les communistes, évidemment, ça va de soi, mais aussi les sociodémocrates, mais aussi les syndicats, y compris les syndicats chrétiens, hein, qui étaient pourtant très modérés et qu'ils identifiaient tout uniformément au marxisme. Donc ils avaient les mêmes ennemis, ils avaient la même clientèle socio-électorale, la petite, la moyenne et la grande bourgeoisie, ils avaient les mêmes mécènes également, politiques, financiers, avec l'industrie, la banque, l'assurance, les grands propriétaires terriens, et ils avaient au fond la même idéologie à la fois nationaliste, mais aussi social-darwiniste, qui considérait qu'il y avait des gens qui étaient élus par la nature pour dominer, pour gouverner à la fois l'Allemagne et le monde. Alors, le monde, c'était la géopolitique coloniale, la race blanche, et puis l'Allemagne, c'était la politique social-darwiniste qui consacrait les possédants. Et sur ce fondement-là, ils ont fait alliance, cet extrême-centre a fait alliance avec l'extrême droite, avec l'idée, encore une fois, que les intérêts de la classe dominante seraient préservés, ce qui a été le cas, en effet, puisque les nazis avaient fait toute une série de promesses au patronat et au grand capital allemand qui ont été tenues, hein, destruction de la gauche, destruction des syndicats, commande massive d'armement, fin de la démocratie sociale instaurée par la République de Weimar. Mais du point de vue politique, les nazis n'ont absolument pas abondé à ce désir qui était celui de la droite traditionnelle, que celle-ci se maintiendrait au pouvoir. En réalité, ils ont revendiqué pour eux-mêmes la totalité du pouvoir, et ils ont écarté, parfois violemment d'ailleurs, hein, ceux-là même qui les avaient mis au pouvoir.
15: Dès lors, tous ceux et celles qui aujourd'hui disent « non, mais il y a une différence, on ne peut pas comparer parce que, par exemple, il n'y a pas d'antisémitisme fort et exprimé chez ces gens », vous dites « faux », notamment en nous rappelant qu'en 2017, lors des défilés de néo-nazis américains à Charlottesville, Donald Trump avait qualifié de gens très bien ces gens qui hurlaient « mort aux Juifs ».
21: Oui, mais il n'y a pas que Donald Trump. En réalité, la stratégie de normalisation des extrêmes droites européennes et nord-américaines qui n'ont que faire des Juifs et n'ont que faire d'Israël, mais qui par contre font alliance avec l'extrême droite israélienne, qui est elle-même raciste, suprémaciste et néofasciste à bien des égards, cette stratégie-là de l'extrême droite ne fait pas illusion 30 secondes quand les journalistes font leur travail et montrent que les références sur les réseaux sociaux, par exemple, des candidats du Rassemblement national en France fourmillent de références au fascisme, au nazisme, au négationnisme et à l'antisémitisme traditionnel. Autrement dit, l'extrême droite, aujourd'hui, veut se refaire, ou plutôt se faire une virginité en contournant l'association avec l'antisémitisme, qui est sa culture en réalité, hein, et sa culture depuis toujours, en contournant cela par le racisme et en essayant de fonder une communauté de culture politique avec l'extrême droite et la droite sur le fondement du racisme pour se délivrer de la macule, ou se libérer de la macule infamante, hein, du néonazisme, du négationnisme et de l'antisémitisme. Mais ça ne fait pas illusion 30 secondes quand on est un petit peu sérieux.
15: Est-ce que l'on peut faire le même raisonnement, au passage, pour ce qu'on appelle alors le fascisme mussolinien? On voit combien, de manière tout à fait désinhibée aujourd'hui, les goodies, l'effigie de Benito Mussolini refleurissent en Italie, et la référence de la Première Ministre, Madame Meloni, et de son parti Fratelli d'Italia à l'héritage mussolinien sont claires. Et pourtant, beaucoup de voix autorisées en Europe, politiques ou d'analyse félicitent Madame Meloni pour la qualité de sa gestion.
21: bon, le mythe Meloni d'une réussite économique italienne est très largement invalidé par les analyses, là encore sérieuses. Je pense notamment au travail très important que fait le correspondant du Monde en Italie, Alan Caval, qui a multiplié ces derniers mois les papiers d'enquête qui montrent que la pseudo-réussite économique de Madame Meloni est en fait sous perfusion de crédits européens. C'est pour ça que d'ailleurs, elle-même a été assez habile pour se rapprocher de Madame von der Leyen et de modérer le message anti-européen du fascisme italien. Mais toute sa culture, Madame Meloni, est une culture fasciste, elle ne s'en est jamais cachée, et elle a évidemment contribué pendant toute sa carrière politique, comme tous ses amis et tous ses alliés, à la réhabilitation de l'œuvre de Benito Mussolini, qui n'est pas du tout la version affadie et minable du nazisme allemand que l'on présente habituellement. Par exemple, le racisme et l'antisémitisme fasciste ne sont pas du tout une imitation tardive de ce qu'a été la politique nazie donc, à partir de 1938. C'est d'habitude ce que l'on dit, c'est une erreur tardive par suivisme et opportunisme vis-à-vis du grand frère nazi. En réalité, les travaux des historiennes et historiens, je pense notamment à Marianne Matar-Bonucci, ont très bien montré qu'il y avait un racisme et un antisémitisme endogène, sui generis, du fascisme italien qui n'a pas eu besoin du modèle allemand ou de l'imitation du modèle allemand pour prospérer.
15: Dès lors, à celles et ceux qui parlent de retour aux années 30, vous dites attention, il vaudrait mieux parler de récidive. Pourquoi ?
21: Je n'ai jamais été convaincu ni par la thèse ni par le vocabulaire employé, dans la mesure où le terme de retour me semble prôner une forme de fatalisme, parce que le retour, c'est une fatalité. On parle de retour des saisons, on parle de retour des cycles lunaires, de retour de phénomènes qui sont ancrés dans une nécessité naturelle. Et quand on fait l'histoire, on ne fait pas des sciences naturelles, et on ne raisonne pas en termes de nécessité ou de fatalité, on fait des sciences humaines et sociales, et on raisonne dans des univers qui sont régis par la liberté humaine et par l'indéfinition. Dès lors, c'est pour ça que j'ai préféré reprendre les analyses du philosophe Michael Fessel, professeur à l'Université de Lausanne, qui, dans un ouvrage remarquable en 2016, qui s'appelle « Récidive 1938 », avait mobilisé cette notion judiciaire et juridique, enfin juridique et judiciaire plutôt, de récidive, pour bien montrer qu'on a affaire à des acteurs sociaux, dans un univers social et humain, des acteurs sociaux qui ont des idéologies, qui ont des pratiques, des pragmatiques, qui ont des intérêts et qui, dès lors, ont des responsabilités, voire des culpabilités. Et c'est cette idée que j'ai défendue dans l'épilogue des Irresponsables en montrant que nous avions aujourd'hui affaire à des acteurs sociaux, alors je pense aux acteurs économiques, par exemple, et à une grande partie de la droite, qui a des intérêts analogues, des configurations mentales, catégorielles analogues à celles de leurs prédécesseurs des années 30 et qui refaisaient potentiellement les mêmes erreurs. Et à cet égard, ce ne sont pas les dîners de Madame Le Pen et les déjeuners de Monsieur Bardella avec le MEDEF qui vont infirmer ma lecture des choses.
15: Oui, à cet égard, on nous a souvent répété que la démocratie était consubstantielle du libéralisme économique et du capitalisme. Vous dites faux. Il suffit par exemple de lire les propos de Monsieur Peter Thiel, l'actuel cofondateur de cette grande pieuvre qui s'appelle Palantir, ou encore de Curtis Yarvin, l'un des inventeurs des Lumières sombres, de Dark Enlightenment. Vous dites, rien qu'en lisant cela, on sait qu'on peut disjoindre capitalisme et

0: Argentine, au prétexte qu'il aurait réduit l'inflation, ou de Madame Meloni en Italie. Ce que tous ces gens-là disent a été dit en réalité dès les années 30 par les théoriciens, les premiers théoriciens entre Genève, Fribourg, du néolibéralisme. Ces théoriciens qui disaient déjà que la primauté ou la préséance des objectifs économiques de profit pouvait amener de manière tout à fait logique et justifiée à écarter le processus démocratique si celui-ci n'était pas performant ou si celui-ci n'était pas conforme à ces impératifs de profit. Et ça, c'est dit, mais alors, de manière explicite également, dès la fin de la Seconde Guerre mondiale, à un moment d'ailleurs où on exaltait la démocratie contre le fascisme et contre le nazisme, Friedrich Hayek ne s'embarrasse pas de dire, hein, dans La route de la servitude en 1944, que le cas échéant, oui, on peut mettre fin à la démocratie si elle contrevient aux impératifs de profit.
1: Oui, c'est ce que vous rappelez être d'ailleurs le cœur du message de Hitler dès le 27 janvier 1932, dites-vous, dans son discours au Club de l'industrie de Düsseldorf devant plus d'un millier de patrons.
0: Oui, Hitler, dès le début des années 30, s'est entouré de collaborateurs empressés, alors des journalistes économiques notamment, venus de la presse économique, des très grands noms également du monde économique allemand, comme le docteur Hjalmar Schacht, qui avait été le recréateur de la monnaie allemande 10 ans, enfin quelques années auparavant, qui ont mis au service des nazis leur carnet d'adresses, leurs compétences et leur réseau. Et ils ont fait faire à Hitler une tournée des Rotary Club, en l'occurrence. Ils l'ont fait rencontrer dans des déjeuners, petits déjeuners, dîners discrets ou dans des conférences publiques des décideurs économiques allemands. Et l'acmé de cette tournée des patrons, ça a été effectivement le discours que vous évoquez, fin janvier 1932, au Club de l'industrie de Düsseldorf, où Hitler dit très clairement qu'il y a une harmonie préétablie entre la vision du monde des patrons et celle des nazis, et qu'au fond, ils mènent le même combat. Ils sont tous suprémacistes, ils sont tous socio-darwinistes. Et Hitler, là, réitère ce qu'il fera, ce qu'il a déjà fait et ce qu'il va continuer à faire, les promesses de destruction de la gauche, de destruction des syndicats et de relance économique par l'armement. Et du point de vue du patronat allemand, il était tout à fait explicite que toper dans la main des nazis était un pacte faustien et criminel, puisque les nazis ne s'étaient jamais cachés du fait que, ils détruiraient violemment la démocratie, l'état de droit et la gauche allemande, et que par ailleurs, la relance qu'ils promettaient et qu'ils vont réaliser était gagée sur la guerre, par le réarmement. Et que dès lors, par ailleurs, le financement de ce réarmement étant lui-même gagé sur les conquêtes futures, étant à crédit, il était tout à fait explicite pour le patronat allemand qu'ils entraient de plein pied dans une entreprise ouvertement criminelle.
1: Alors si, dès lors, et vous le démontrez dans le monde nazi, le nazisme n'est pas une exception de l'histoire, si par contre aujourd'hui, à la différence d'Hitler qui n'est pas élu direct, contrairement à ce qu'on dit, il y a des élections massives qui portent les Milei, Bolsonaro, Meloni et tant d'autres vers les sphères du pouvoir, est-ce qu'il reste une lueur d'espoir que l'historien du nazisme peut nous délivrer?
0: Je pense, oui, parce que le livre que vous citiez, Les Irresponsables, est tout sauf une profession de foi pessimiste et fataliste, bien au contraire, hein, puisque je montre à quel point les nazis, et c'est le cas de toutes les extrêmes droites, et je le vois particulièrement en France, les nazis se sont heurtés à un maximum qu'ils n'ont jamais dépassé, hein, qui était 37% des voix à l'été 1932. Autrement dit, il a fallu d'autres courtes échelles, d'autres mouvements de pression, de traction pour les installer au pouvoir, puisque, encore une fois, ils n'ont jamais pris le pouvoir, ils n'ont jamais été élus. On les a installés au pouvoir, on leur a donné le pouvoir. Et je vois, dans le système français notamment, de manière tout à fait explicite, que vous avez un appareil médiatico-économique très explicitement mis au service de l'extrême droite et qui pousse en permanence, comme l'avait fait d'ailleurs l'empire médiatique de Hugenberg en Allemagne à l'époque, auquel je consacre un long chapitre, parce qu'on en a les avatars aujourd'hui, hein, de Berlusconi en Italie à Murdoch, en passant par Bolloré en France. Vous aviez une nazification de l'espace public avec une mise en avant des thématiques, des thèses, des textes et des termes de l'extrême droite pour hisser cette extrême droite au pouvoir. Ça n'a pas été suffisant. Il a fallu pour cela que d'autres acteurs

0: acteurs sociaux issus des élites patrimoniales basculent dans le camp de l'extrême droite et disent que désormais c'était le moment, qu'il fallait mettre les nazis au pouvoir. Autrement dit, je montre avec d'autres, et je cite évidemment tous mes collègues, je montre que cette arrivée des nazis au pouvoir n'a rien eu d'inéluctable ou d'irrésistible et qu'au contraire, comme le disait déjà Bertolt Brecht, hein, l'arrivée des nazis au pouvoir a été éminemment résistible. N'a rien eu de fatal. Cela est une des leçons d'histoire, hein, de cette histoire de 1932-1933. Cette leçon-là, elle est au rebours de ce que l'on entend d'habitude, hein, fatalité, victoire inéluctable, etc. Elle montre au contraire que l'intelligence citoyenne et la résistance citoyenne permettent de montrer que les extrêmes droites promeuvent toujours les intérêts des dominants, prétendent travailler pour le peuple alors que ça n'est pas le cas. Alors, en France, ça prend des aspects grotesques actuellement avec les dîners patronaux et les amourettes princières de tel ou tel. Je crois qu'on commence un peu à se rendre compte dans quel camp joue l'extrême droite. Et en dépit de ces promesses de justice sociale, etc., dont ils n'ont que faire, les gens de l'extrême droite promeuvent toujours les intérêts des dominants.
1: Merci, Yoann Chapoutot, pour ce fin mot d'une histoire qui a souvent été écrite par un biais. Ici, vous le détricotez dans ce livre « Les irresponsables, qui a porté Hitler au pouvoir » que vous publiez dans la collection des essais NRF chez Gallimard. Merci.
0: Merci à vous.
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1: Les Pointer Sisters, Automatic.

0: C'était automatique de Pointer Sisters et nous retrouvons Amandine Aymar au centre Perex pour un nouveau point de circulation.
1: Avec notamment cet accident qui est toujours présent sur l'A602 Lons-Saint-Chenay à hauteur de Val-Benoît, ce qui provoque pas mal de fils en amont depuis 11, comptez 45 minutes de retard en direction de Chenay. On note également quelques ralentissements qui sont engendrés par des travaux sur l'E40 à hauteur de Herve, comptez une dizaine de minutes supplémentaires en direction d'Aix-la-Chapelle. Il y a également ce véhicule en panne sur l'E40 Liège-Bruxelles à hauteur de Berthem sur la bande de droite en direction de la capitale. Soyez prudents si jamais vous circulez dans ce secteur. Sur le ring de Bruxelles, vous êtes ralenti principalement à deux endroits, notamment entre Vilvoorde et Jette, avec 25 minutes de retard en direction de Grand-Bigard, 15 minutes supplémentaires entre Forêt et Zélic. Et puis du côté du trafic des trains, c'est perturbé à deux endroits entre Braine-le-Comte et La Louvière, mais également entre Braine-le-Comte et Manage. Des retards sont à prévoir en cause d'une panne au niveau des signaux à proximité de la gare de Famille-Heureux.
0: Et puis côté météo, Olivia Rox, comment s'annonce notre week-end ?
2: De l'instabilité pour débuter votre week-end. Des orages localisés peuvent sévir et attention, ils pourraient s'avérer costauds. Le risque est plus probable sur les provinces d'Anvers, de Limbourg, de Liège et de Luxembourg. Tout cela dans une ambiance bien lourde. Ce soir et cette nuit, l'activité orageuse pourra toujours sévir avec de la grêle, de fortes rafales de vent. Cela se calmera peu à peu en fin de nuit. Par contre, au littoral, vous pourriez tout à fait passer à côté de cette instabilité. Les minima varieront de 15 à 18 degrés. Demain samedi, quelques averses résiduelles à l'est du pays en matinée. Ensuite, place à un temps assez ensoleillé en toute région. En fin de journée, à nouveau, des averses et des orages devraient éclater dans une ambiance lourde. Les températures maximales commenceront à baisser lentement. Elles s'établiront entre 24 et 29 degrés.
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0: Restez bien avec nous. Dans un instant, ce sera le journal de 18h. Nous nous retrouverons juste après avec Barthélémy Courmont, à qui nous avons demandé l'avis sur les rencontres de plusieurs dignitaires avec Xi Jinping. Quelle analyse peut-on en faire? Quelle est sa situation sur le plan intérieur chinois aussi? À 18h30, avec Nicolas Selnick, nous retrouverons nos bruits du monde. Nicolas Selnick s'est rendu dans les Vosges pour constater l'ampleur de la pollution et suivre le procès du géant suisse Nestlé.
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1: La NVA cartonne, l'EMR dégringole, le PTB progresse, les grandes tendances de notre enquête nationale 2026. 16 milliards d'euros débloqués pour la Hongrie, Peter Maguiar se réjouit. Une gêne aux abdominaux, Raphaël Collignon n'a pas joué le double avec Zizou Bergs à Roland-Garros, mais il sera sur le terrain demain en simple.
9: Une NVA toujours dominante en Flandre, un MR qui dégringole en Wallonie et à Bruxelles, un PTB en croissance. Voilà donc les grandes tendances de notre enquête nationale 2026. Et on va en faire le tour avec vous, Fabien Vernecode, en commençant par la Wallonie.
10: Oui, côté wallon, il y a ceux qui gagnent de manière incontestable. Le PTB, quatrième parti, progression spectaculaire, 7 points de plus à 18,6%, talonnant les engagés troisième et devançant les Verts d'Écolo, stagnant eux autour de 6%, comme au dernier scrutin. Et il y a un grand perdant, le MR, sanctionné dans notre sondage de 28,2% en 2024. Il passerait à 20%, laissant désormais la première position au PS, 24,9% en léger progrès. Troisième parti au sud, les engagés, stable autour de 19%, c'était 20% en 2024.
9: Et Fabien, à Bruxelles, un grand vainqueur, le PTB.
10: Oui, les communistes deviendraient le premier parti de la région capitale à 24,4%, 6 points de plus devant le PS à 16% en recul et le MR qui dégringole à 14,2%, soit un tiers de voix en moins que lors de sa victoire de 2024. Les engagés progressent, quatrième à 11,4%, devançant Défi et Écolo. Côté parti flamand, seule la NVA semble en progrès, doublant son score de 2024, premier parti à 4,6%.
9: Et la Flandre est en tout cas la région la plus stable, avec un numéro 1 incontesté, la NVA, le parti du Premier ministre Bart De Wever, loin devant le Vlaams Belang, Vooruit ou encore le CD&V. Une enquête réalisée par l'ULB, l'Université d'Anvers, en collaboration avec la VRT et de Standard. Tous les résultats sur notre site RTBF Info. Cette information concernant le service public, dès lundi, la RTBF aura un nouveau directeur de l'information. Thomas Gadisseux succède à Jean-Pierre Jacquemin. À noter qu'à l'issue du CA de ce vendredi, les 5 membres MR ont décidé de démissionner. Une convention collective de travail signée chez Bipost, mais seul le syndicat libéral et la CGSP flamande l'ont approuvée. Ce matin, les facteurs de Liège et de Seraing sont partis en grève pour dénoncer cette adoption de convention. Michel Gasset.
11: Une façon pour ces facteurs de dénoncer l'adoption de la convention collective hier soir, et en particulier la mesure qui va leur imposer de commencer leur tournée matinale vers 8h45 au lieu de 7h en moyenne actuellement. Inacceptable pour ce représentant des travailleurs.
12: Le facteur commence 2 heures plus tard, donc ça veut dire qu'il va passer l'entièreté de sa journée sous le soleil à courir pour monter et descendre de sa camionnette.
11: Le patron de Bipost, Chris Peters, dit avoir conscience que cette mesure déplaît à une partie des salariés concernés, qu'elle n'est pas évidente pour eux, mais en échange, dit-il, il n'y aura pas de plan social. Bipost apporte au contraire une garantie d'emploi alors que la situation économique est délicate.
13: On garantit encore toujours des boulots de qualité, 5 jours, 7h36, comme paquet standard de travail qui reste garanti pour tout le monde. Je pense qu'il y a dans ce secteur où on a énormément de flexi-jobs, c'est quand même une garantie très importante aussi sur la qualité de vie pour nos employés.
11: Chris Peters se dit prêt en tout cas à poursuivre le dialogue avec les représentants du personnel pour accompagner au mieux la transition vers cette nouvelle organisation. Mais pour lui, pas question de revenir en arrière.
9: Ils ont quitté leur volant, coupé leur moteur. Les chauffeurs de bus ont observé une minute de silence cet après-midi en hommage aux victimes de l'accident de Buggenhout. À Malines, les chauffeurs de Lane sont sortis de leur bus à 16h pile. Un mouvement observé ailleurs dans le pays et suite à l'appel de la Fédération belge des exploitants d'autobus et d'autocars. La semaine a été chaude et ce n'est pas fini. Pour se rafraîchir, certains se sont tournés vers les piscines publiques extérieures. Oui, mais voilà, malgré la chaleur, beaucoup d'entre elles sont restées fermées. Préparer un bassin extérieur prend du temps. Paul Loncin.
14: Le clapotis de l'eau, à défaut du brouhaha des baigneurs. La piscine extérieure de Spa est complètement vide, à l'exception de ce robot nettoyeur.
15: Qui doit être toutes les 4 heures nettoyé, et puis on le remet dans le bassin.
14: Vincent Swartenbrooks, le directeur.
15: Donc nous sommes venus tous les jours fériés, samedi et dimanche, j'étais présent, pour justement que ce robot fonctionne en permanence.
14: La qualité de l'eau de la piscine extérieure n'est pas encore suffisante pour son ouverture. Les nageurs sont donc cantonnés à l'intérieur.
16: Il fait beau !
14: Ah oui, l'ambiance est tout autre. Le bassin extérieur est prêt à la grande joie des nageurs.
17: Merveilleux, le soleil là, c'est vraiment bien.
18: C'est cool, on a le soleil, le ciel bleu, il fait beau, ça met de bonne humeur, c'est chouette.
14: Mais aussi des autorités locales et de l'échevin Olivier Humblet.
19: On en profite avec près de 400 entrées samedi passé, le dimanche qui a suivi également. Et on le voit, on est en semaine, en pleine journée et le bassin extérieur est plein.
14: Des vagues de chaleur amenées à se répéter à cause du changement climatique et qui poussent d'autres piscines publiques extérieures à réfléchir à ouvrir leurs bassins de plus en plus tôt.
9: Un reportage de Chloé Hanon et Paul Loncin. Si à chaque fois que je viens ici, on me donne autant d'argent, je risque de venir plus souvent. Les mots de Peter Magyar, le nouveau Premier ministre hongrois. Il va recevoir plus de 16 milliards d'euros, des fonds qui avaient été gelés sous son prédécesseur, Viktor Orban. Aujourd'hui, ces fonds sont donc débloqués, oui, mais à condition de réforme du nouveau dirigeant. On écoute Peter Magyar.
16: Je le dis à nos compatriotes, même avec le cours actuel du florin, cela représente 13% du budget annuel de la Hongrie. Je dis cela simplement pour donner un ordre de grandeur. Bien sûr, tout le monde n'est pas content, car c'est très triste de constater que ce que la Commission européenne a demandé dans l'intérêt des citoyens européens et hongrois aurait pu être réalisé depuis longtemps si le gouvernement Orban avait vraiment gouverné dans l'intérêt du peuple hongrois.
9: La France, face à son passé esclavagiste, hier soir, l'Assemblée nationale a approuvé l'abrogation du Code noir, un texte rédigé sous Louis XIV qui réglementait l'esclavage dans les colonies françaises. Françoise Walmack.
20: Ces textes, réunis dans ce que l'on appelait le Code noir, faisaient des esclaves de véritables objets, des meubles que l'on pouvait vendre, échanger, mutiler ou tuer selon le bon vouloir du maître blanc. C'est le député guadeloupéen Max Mathiasin qui a porté ce projet d'abrogation.
21: L'esclave est un bien meuble, il peut être vendu avec la propriété, il peut être vendu pour payer une dette de jeu de son propriétaire. Il peut aussi être tué à tout moment, puisque en cas d'évasion.
20: Les sanctions étaient horribles. Oreilles coupées, marques offertes à la fleur de lys, pendaison. Ému aux larmes après le vote unanime des députés, Max Mathiasin a été pris dans les bras par ses collègues d'outre-mer. Le député écologiste Stevie Gustave a aussi ému l'hémicycle en évoquant la voix tremblante, le sort de son arrière-grand-mère, maman Bébelle, petite-fille d'un Africain arraché à son continent et réduit en esclavage. Un article du texte de loi évoque aussi les programmes scolaires où l'on évite soigneusement de parler de l'esclavage. Ironie de l'histoire, les discussions ont eu lieu à quelques encablures d'une statue de Jean-Baptiste Colbert, celui qui a rédigé ce fameux Code noir.
9: Et la proposition de loi doit désormais aller au Sénat. C'était le dernier reportage de Françoise Walmack. On lui souhaite tous une bonne nouvelle vie. Ils auraient dû jouer ensemble aujourd'hui. Ils ont déclaré forfait. Zizou Bergs et Raphaël Collignon n'ont pas disputé le deuxième tour du double messieurs à Roland-Garros. Raphaël Collignon avance une gêne aux abdominaux. Son entraîneur Steve Darcy au micro de Christine Anquet.
22: S'il y en a un qui a mal quelque part, s'il y en a un qui est pas bien, s'il y en a un qui est fatigué, bah voilà, il se retire et c'est pas très grave. Ici, il avait une toute petite gêne aux abdos. Raph, je pense qu'il avait aussi envie de jouer, mais est-ce que ça vaut la peine de prendre le risque? Je suis pas sûr, surtout qu'il a une belle carte à jouer, donc c'est plus par précaution que par gravité. C'est une petite gêne, c'est pas très grave. Hier, il l'avait déjà, il a plutôt pas mal servi, donc je pense que ça devrait aller demain pour servir aussi.
9: Ouais, Raphaël Collignon jouera demain son troisième tour en simple contre l'Italien Matteo Arnaldi. Voilà, fin de ces infos. Merci de nous écouter. Agréable, doux et chaud week-end.
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0: Ravi de vous retrouver pour cette seconde partie de nos couleurs de l'info. Dans le bruit du monde à 18h30, c'est Nicolas Selnick que nous retrouverons pour une enquête au cœur des sources dans les Vosges. Notre correspondant s'y est rendu pour suivre le procès qui visait le géant suisse Nestlé dans une affaire de contamination. Il a pu constater l'ampleur de la pollution dont est accusé Nestlé.
26: Ce qu'on voit devant nous, c'est une végétation qui a repris dans du plastique. Donc il y a des dizaines, des centaines, des milliers, je ne sais pas sur quelle profondeur, de bouteilles plastiques enchevêtrées. C'est des bouteilles de PVC avec le sigle des usines de Vittel. Donc il n'y a pas besoin d'être malin pour savoir d'où ça vient. Et quand donc ils ont stabilisé la décharge en remettant la terre dessus, eh bien la végétation, tout naturellement, à qui on a foutu la paix pendant des années, a repoussé à travers ces déchets.
0: Mais pour commencer, nous allons demander l'avis de Barthélémy Courmont quant aux relations et l'évolution des relations entre la Chine et le monde occidental et sur la situation de son dirigeant sur le plan intérieur.
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0: Avec un retour sur les routes aussi, avec Jean-Marc Strel. Alors Jean-Marc, comment ça se passe?
32: Alors, nous avons une amélioration sur l'A602, je le vérifie à l'instant pour être sûr de ce que je dis. Suite à un accident, l'ancien Chéna autour de Val-Benoît, les fils représentent plus ou moins une quinzaine de minutes pour le moment, donc en direction de Chéna. Tout à l'heure, on était à 45 minutes, donc voilà, ça s'améliore, c'est une bonne chose. À noter, des ralentissements suite à des travaux sur le 40 à Herve, 10 à 15 minutes perdues, pas plus, ça reste raisonnable dans l'ensemble. Attention sur la ligne de Bruxelles parce qu'il y a quand même 20 minutes si vous êtes à Strombeck jusqu'à Grand-Bigard, donc c'est pas la catastrophe, il y a un peu de monde bien évidemment, mais c'est pas un week-end, en tout cas un début de week-end super chargé, de à la Grand-Bigard une bonne quinzaine de minutes, donc quelques ralentissements, patience si c'est le cas pour vous, mais dans l'ensemble pas de catastrophe.
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0: Et nous retrouvons à présent Barthélémy Courmont pour les avis qu'il a sur la situation interne en Chine.
33: I have a great relationship with President Xi and I think it's going to remain that way. We have a lot of things to discuss. I wouldn't say Iran is one of them, to be honest with you, because we have Iran very much under control. We're doing very well with China and working with China has been very good.
34: Le fait que Poutine aille maintenant en Chine quelques jours après que Trump y est allé, c'est une façon pour Xi Jinping de montrer au monde qu'il est le dirigeant numéro un.
0: Bonsoir Barthélémy Courmont.
1: Bonsoir.
0: Beaucoup de rencontres ces temps-ci à Pékin pour Xi Jinping. Celle qui était évidemment la plus attendue ou la plus mise en scène, c'est celle avec le président américain Donald Trump. On a eu l'insentiment que malgré sa taille et leur taille respective, c'est Xi Jinping qui a dominé l'enjeu.
1: Très nettement. On pouvait s'y attendre d'une certaine manière, compte tenu du contexte assez difficile pour la politique étrangère américaine, avec une guerre qui n'est pas terminée, avec une popularité du président qui est en berne sur la scène intérieure et avec une image des États-Unis qui s'est fortement dégradée sur la scène internationale. Donc, on peut dire que cette visite qui était initialement prévue au mois de mars, elle a été reportée en raison de la guerre en Iran par la Maison-Blanche. Cette visite ne tombait pas franchement au moment opportun pour le président américain. Il s'y est rendu malgré tout et effectivement, sans surprise, le président chinois Xi Jinping a largement dominé les débats. Je dirais qu'à une forme d'amateurisme côté américain, s'est opposée une rencontre qui était très très bien préparée côté chinois, avec des exigences notamment sur la question taïwanaise, mais avec surtout une capacité de montrer une forme de respectabilité sur la scène internationale. Et ça, c'est peut-être ce qui a fait le plus défaut dans cette rencontre et ce qui entache le plus l'image du président américain.
0: Ce qui veut dire qu'à l'heure actuelle, ceux et celles qui parlent de Xi Jinping et de la Chine en termes de première puissance mondiale pourraient parfaitement avoir raison.
1: Je pense que c'est désormais acté. Vous savez, la question de savoir si la Chine est la première puissance économique mondiale est une question qui se pose depuis maintenant plus de 10 ans. Il faut savoir qu'en 2014, pour être précis, pour la première fois, en produit intérieur brut, en parité de pouvoir d'achat, donc un des nombreux indicateurs économiques utilisés, la Chine se hissait au premier rang mondial. Et on voit effectivement que même en PIB tout court, en produit intérieur brut tout court, il faudra peut-être encore attendre quelques années, mais de toute façon, la progression est inexorable. Les faits sont là, la Chine est la première puissance économique dans la mesure où c'est celle qui, je dirais, va le plus impacter l'économie mondiale. On le voit avec la force de ses investissements, la force de son commerce et bien évidemment aujourd'hui avec la capacité également qu'elle peut avoir dans les différentes mesures de rétorsion qu'elle va engager à l'égard de ceux qui se mettent en travers de son chemin. On voit que côté américain, c'est quand même beaucoup plus délicat, hein, notamment les guerres commerciales de Trump qui ne se manifestent pas par les effets escomptés et espérés par le président américain. Et donc on voit que d'un côté, la Chine est désormais une puissance non seulement en marche, mais ça y est, elle est arrivée à un niveau qui en fait vraiment le numéro un. Et puis les États-Unis restent une puissance très importante, mais clairement sur le déclin. Ce qui a été marquant dans cette rencontre, c'est que à la dimension économique s'ajoute désormais la dimension diplomatique. Et ça, c'est beaucoup plus inquiétant, je dirais, pour Washington. On sent que les États-Unis aujourd'hui ne sont plus capables d'être jugés crédibles par ses alliés et partenaires, et plus capable non plus d'être respecté par ses adversaires. Et ça, c'est quelque chose que la Chine parvient à faire. Et là-dessus, il y a vraiment un changement d'époque que nous avons constaté avec cette rencontre.
0: On a beaucoup également évoqué ces dernières années l'émergence de nouveaux blocs non alignés, les fameux BRICS, plus largement dans lesquels le C joue pour la Chine. Est-ce qu'on peut dire aussi qu'à côté de ce statut de nouvelle première grande puissance mondiale, on les voit en leadership de ces non alignés?
1: Oui, alors on parle aujourd'hui pour décrire ces non-alignés de Sud global. C'est d'ailleurs une appellation qui est souvent rejetée dans les pays occidentaux, mais qui est très fortement soutenue côté chinois. Et par Sud global, on entend tout simplement ces fameux non-alignés, ou ce qu'on appelait autrefois le tiers-monde. Et la Chine se positionne comme, d'une certaine manière, le porte-flambeau de ce Sud global par le biais des BRICS. Vous avez effectivement mentionné les BRICS qui aujourd'hui comptent une dizaine de membres dans tous les continents et est une organisation dont on voit véritablement à quel point sa montée en puissance est inexorable. Et puis ça se retrouve également, comme je le disais, dans une multitude de partenariats, parfois à échelle régionale, parfois des partenariats bilatéraux que la Chine a été capable de mettre en place au cours des deux dernières décennies et qui font que c'est aujourd'hui un pays qui effectivement impacte très fortement ce fameux Sud global. Et à l'inverse, on voit que les États-Unis ont perdu tout crédit auprès de ce Sud global. Et donc, oui, le rapport de force, il se situe désormais entre un monde occidental dont on constate avec évidemment beaucoup de difficultés parfois à quel point il s'efface ou il pèse de moins en moins lourd sur la scène internationale, et un Sud global qui s'affirme, qui s'émancipe et qui n'a plus honte désormais de critiquer ouvertement ce monde occidental. Et ça, la Chine est en première ligne. On se souvient notamment, quelques jours avant le déclenchement de la guerre en Ukraine, d'une rencontre entre Vladimir Poutine et Xi Jinping, à Pékin déjà, et à cette occasion, les deux dirigeants avaient signé une sorte de mémorandum dans lequel ils dénonçaient un monde trop, je cite, « occidentalo-centré ». Et c'était vraiment quelque chose qui marquait un tournant dans cette affirmation de puissance chinoise.
0: Dans le rapport d'ailleurs de la Chine à Moscou d'une part, mais aussi à New Delhi, est-ce que la Chine, qui n'est plus le pays le plus peuplé au monde, est-ce que là il y a une nouvelle donne également ?
1: Je dirais qu'il y a une nouvelle donne qui pourrait être rebattue, qui pourrait être changée. Hein. Bien malin celui qui peut imaginer aujourd'hui quel sera l'avenir de la relation entre ces deux géants démographiques et futurs géants économiques, hein, puisque l'Inde est un pays qui s'affirme de plus en plus également. Mais il est certain que l'Inde, qui a longtemps été perçue comme un rival presque naturel, pour ne pas dire systémique, de la Chine, dans le monde occidental en tout cas, et cette perception était en grande partie nourrie par le système politique indien, démocratique, face à un système politique autoritaire côté chinois, on se rend compte aujourd'hui que toutes ces certitudes autour de cette rivalité se sont quelque peu évanouies dès lors que l'Inde voit la Chine comme un modèle, certes un compétiteur à bien des égards, hein, et la compétition, comme je l'ai dit, refera sans doute surface tôt ou tard, mais à l'heure actuelle, on est plus dans une forme de coopération ou au moins de convergence de vues entre New Delhi et Pékin, notamment sur ce rejet de l'Occident qui est très clairement affiché par ces deux pays, en plus bien évidemment d'un certain nombre d'autres sociétés.
0: Est-ce que ça veut dire, vous qui avez vécu dans la zone, Barthélémy Courmont, que le sort de Taïwan est scellé et qu'ils n'auront d'autre choix qu'à un certain moment de se faire prendre ou de rejoindre la Chine continentale ?
1: Alors, le sort de Taïwan, il est fortement lié à deux facteurs. D'abord, la capacité de résistance, bien évidemment, de Taïwan face à la Chine, tant d'un point de vue militaire que diplomatique et économique. Et à ce titre, à Taïwan, où je suis d'ailleurs actuellement, on nourrit un principe de dissuasion. En fait, on veut tout simplement dissuader la Chine de se lancer dans un aventurisme qui pourrait aussi lui apporter un certain nombre de dommages. Et puis, l'autre facteur d'équilibre sur la question taïwanaise, c'est bien évidemment le positionnement des États-Unis. Et comme je le disais précédemment, dans cette rencontre entre Donald Trump et Xi Jinping, on avait bien préparé le coup côté chinois, en particulier sur la question taïwanaise. Et Xi Jinping a rappelé dès son entrée en matière que, presque sous la forme d'une mise en garde, il invitait les États-Unis à ne pas mettre un petit peu du feu en plus sur la question taïwanaise, et donc il invitait tout simplement les États-Unis à prendre du recul sur Taïwan. La question qui est posée ici, concrètement, c'est celle que l'on qualifie aux États-Unis depuis maintenant quelques années de grand marchandage, « grand bargain » en anglais. Cette question du grand marchandage, elle supposerait que, afin de pouvoir conserver un certain nombre d'acquis, notamment dans cet Indo-Pacifique dont on connaît aujourd'hui les enjeux, notamment économiques, les États-Unis, face à cette montée en puissance chinoise, seraient peut-être avisés de négocier avec la Chine et de trouver, d'une certaine manière, des terrains d'entente, un accord global, tout simplement, dans lequel eh bien, on ferait des gains, mais dans le même temps, des concessions. Et ça, c'est le type de format qui convient parfaitement à l'homme d'affaires qu'est Donald Trump. Et on a bien vu que, dans ses échanges avec Xi Jinping, ce qui intéressait le président américain, c'est de se mettre d'accord avec les États-Unis, comme si les partenaires dans la région étaient totalement secondaires, voire étaient des monnaies d'échange. Et donc le risque aujourd'hui qui est posé à Taïwan, pour répondre à votre question, pour savoir si c'est perdu ou pas, hein, la question qui est posée, c'est de savoir si on va réussir à convaincre les États-Unis que le sort de Taïwan ne peut pas se décider simplement sur la base de quelques promesses d'accord ou d'une bonne entente globale avec la Chine. Et je peux vous garantir que depuis la visite de M. Trump à Pékin, les Taïwanais travaillent d'arrache-pied sur ce point, en relation bien évidemment avec leurs partenaires américains. Et il y a eu certains gains, il faut quand même le remarquer, avec notamment des parlementaires américains, y compris du camp républicain, qui ont rappelé avec force que le lien entre les États-Unis et Taïwan ne pouvait être rompu sur la base de quelconque négociation. Donc on voit que c'est une question qui fait aujourd'hui débat, mais elle est fragile et effectivement, tout va dépendre de la capacité des Taïwanais à maintenir cette relation spéciale avec les États-Unis.
0: Alors Barthélémy Cromont, in fine, voilà donc un Xi Jinping sur la scène internationale qui campe son statut non seulement de première puissance mondiale, mais de leader de cette première puissance mondiale. Qu'en est-il du Xi Jinping sur le plan intérieur? Il limoge à tour de bras des généraux, des dignitaires, des responsables. Est-ce que ça veut dire qu'il est atteint de la paranoïa du dirigeant ou est-ce qu'il est en instabilité? Qu'est-ce que ça signifie?
1: On se pose beaucoup de questions sur les limogeages que l'on relève effectivement en Chine aujourd'hui. Ils sont d'une ampleur inégalée depuis Mao Tse-tung. Et cela, évidemment, ne peut qu'être mis en parallèle avec le leadership de Xi Jinping, qui en est bien évidemment l'artisan de ces limogeages. Xi Jinping, dont, faut-il le rappeler, le mandat est désormais plus fixé. Il a dépassé la limite des deux mandats qui étaient celles de ses prédécesseurs. Et à ce jour, il n'y a absolument aucune visibilité sur le moment à partir duquel il acceptera de céder la main. Donc, le côté, je dirais, renforcement d'une forme d'ego, un culte de la personnalité, est sans doute une clé de compréhension de ce que l'on observe en Chine, mais me semble-t-il pas uniquement. Il y a d'autres facteurs qui expliquent cela, et notamment des fragilités en interne qui sont à la fois politiques, économiques, et puis qui relèvent tout simplement d'un contrat social à la chinoise qui a très bien marché au cours des dernières décennies, depuis le début des années 1980, et qu'on traduirait simplement par une équation « on ne touche pas au régime », mais le régime va vous donner plus de prospérité. C'est un petit peu cela. Eh bien, ce contrat social, il est aujourd'hui potentiellement fragilisé par une croissance qui est moins soutenue. La Chine souffre également d'un contexte international qui est difficile, donc une croissance qui est moins soutenue, une démographie en berne, avec évidemment des perspectives qui peuvent être inquiétantes. Et tout cela se traduit par forcément des contestations qui restent feutrés parce que le régime ne les autorise pas, mais qui existent malgré tout. Et ce que l'on ne sait pas trop, c'est quelle est la popularité, si on peut dire ainsi, de Xi Jinping, à la fois auprès de l'ensemble des Chinois, mais aussi peut-être surtout auprès de l'appareil politique chinois. Et donc, ces limogeages semblent aussi s'inscrire dans une volonté d'éviter des troubles en interne, ou en tout cas la montée en puissance de diverses oppositions au leadership chinois. Donc il y a ces facteurs-là qui sont, me semble-t-il, tout à fait importants. C'est très inquiétant, il ne faut pas se mentir, c'est très inquiétant parce que, comme je le disais, on n'a pas vu à cette échelle autant de remplacements en plus de dignitaires très importants. Je pense notamment à des militaires, à des généraux chinois. On n'a jamais vu ça depuis la révolution culturelle. Et donc la question est posée de savoir quelle va être la relève, quel va être le degré de fidélité, de loyauté à Xi Jinping et comment ça va se traduire dans la relation avec les voisins de la Chine. Taïwan revient bien évidemment sur le devant de la scène ici, mais également dans cette affirmation de puissance chinoise sur la scène internationale. Ce sont des questions qu'il va falloir suivre avec grand intérêt dans les prochaines années.
0: Merci pour cette analyse et cet avis très documenté, Barthélémy Cromont. Je rappelle que vous êtes professeur à l'Université catholique de Lille et spécialiste de l'Asie. Vous venez de nous rappeler que vous nous parliez d'ailleurs depuis Taïwan. Merci d'être venu nous donner votre avis.
1: Merci à vous.
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0: ML nous propose « Tout ira bien ».

0: Trois ans après son EP « Ailleurs n'existe pas » et quelques mois après le titre « La fête », la chanteuse et autrice bruxelloise ML revient avec un nouveau single « Tout ira bien », c'est son nom. Et c'est un extrait du premier album de l'artiste Touba qui est paru le 10 avril sur le tout nouveau label Vérité, abrité par Capitaine Corp, la coopérative de Nicolas Michaud.
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0: 400 000 mètres cubes de déchets plastiques, soit l'équivalent de deux fois la cathédrale Notre-Dame de Paris, de détritus enfouis sous la terre. C'est l'ampleur des pollutions dont est accusé le géant suisse Nestlé. Ce plastique a servi à fabriquer les bouteilles d'eau de Vittel, l'une des marques de l'entreprise, qui possède aussi Épar, Contrex ou encore Perrier. Nicolas Selnick s'est rendu dans les Vosges pour assister à une semaine de procès contre le géant suisse et aussi à la mobilisation des associations locales. Le délibéré dans l'affaire des décharges sauvages visant Nestlé Water Supply était attendu ce mercredi. Il est finalement reporté au 7 octobre prochain. Cette décision, liée au réexamen en appel de l'annulation de plusieurs expertises défavorables au groupe, prolonge donc les débats.
12: Donc en fait, là on est sur le sommet de la décharge déjà. Elle commence là en fait.
13: Hein ? Sur cette clairière un peu emblayée là.
12: Oui, c'est ça. Alors, ce que j'ai pas dit, c'est que là, on est sur un promontoire. Et si, après, ça descend, on descend vers l'hippodrome. Et le golf, c'est à deux pas. Hein. De chez moi, j'y viens à pied, je mets une demi-heure et je suis à la décharge. Je peux y venir tous les jours, si je veux. Nous, on pense que par déclivité, le plastique avec le lessivage s'est infiltré dans les eaux épars dont les forages sont en bas.
13: Hein. D'accord.
12: Donc nous, on savait qu'il y avait des décharges plastiques. Mais personne ne voulait nous dire où. Donc avec ma femme, on a cherché des décharges. Mais comme des cons, on les a cherchées dans les fonds de forêt. Alors que une décharge industrielle, ça ne peut pas être dans le fond d'une forêt. Il faut des camions, il faut des routes. Et là, on est à deux pas de la route, quoi. D'accord ? Donc ce qu'on nous a raconté, c'est qu'en fait, ils ont creusé une gigantesque fosse. Sur la décharge de Saint-Ouen-les-Parets, on parle d'un immeuble d'une profondeur de 7 étages. En profondeur. Ce qui est industriel, c'est jamais petit, quoi. Enfin...
14: Nous sommes au milieu des Vosges, dans l'est de la France. Ce matin-là, Bernard Schmitt, un médecin à la retraite, nous emmène à la découverte d'un lieu hors du commun. Une décharge industrielle de bouteilles plastiques. Cette décharge appartient à l'entreprise agroalimentaire suisse Nestlé, qui produit tout près d'ici l'un de ses produits les plus connus, l'eau en bouteille Vittel.
9: Alors, on y est à gauche. Hein.
13: Ah, mais c'est une jolie sculpture, ça. Est-ce que
12: donc
13: tu peux
12: la végétation, on a bon pris dedans, quoi. Enfin.
9: Ah ouais, mais carrément.
13: Ah, c'est crade.
9: Wow, le truc de fou.
12: Et donc, Christiane, que vous verrez peut-être, expliquait que son petit-fils était passé là-haut, directement, en haut, sur la plateforme, et puis a essayé de les rejoindre en descendant ici, et puis a mi-hauteur, et il a dit, mais ça y est, ça craque, je m'enfonce.
13: C'est dingue, hein.
9: Je voyais pas ça comme ça,
13: oui,
9: je voyais
13: plus,
9: vraiment au sol, tu sais, de trois bouteilles qui ressortaient. Non mais là, il y a carrément la souche, enfin l'arbre.
13: Tu peux nous décrire un peu ce qu'on voit? Qu'est-ce qu'on voit devant nous?
12: Ce qu'on voit devant nous, c'est une végétation qui a repris dans du plastique. Hein, donc il y a des dizaines, des centaines, des milliers, je sais pas sur quelle profondeur, de bouteilles plastiques enchevêtrées. C'est des bouteilles de PVC avec le sigle des usines de Vittel, hein, donc il n'y a pas besoin d'être malin pour savoir d'où ça vient. Et quand donc ils ont stabilisé la décharge en remettant la terre dessus, eh bien la végétation, tout naturellement, à qui on a foutu la paix pendant des années, a repoussé à travers ces déchets. Voilà, ils ont fait un chemin qui n'existait pas avec de la rocaille, mais le plastique dégueulait et les vaches mangeaient le. C'est bon le plastique, surtout le PVC, que ça craque.
13: Mais devant nous, on voit des bouts de bouteilles comme si on avait soi-même enterré des bouteilles dans son jardin, et puis il y a aussi des blocs beaucoup plus gros qui doivent peser 3 ou 4 kilos au moins, qui sont grands d'une quarantaine de centimètres, et qui sont des amas de bouteilles fondues.
12: Et c'est vrai qu'avec l'eau et puis le gel, on voit bien que progressivement nos bouteilles se dissolvent entre guillemets en petits plastiques visibles, et tout l'enjeu sera sur les petits plastiques non visibles qui vont s'intégrer dans le vivant, la faune, la flore, éventuellement l'humain. C'est bien fait pour lui.
14: Si Bernard Schmitt profite des premiers beaux jours de printemps pour nous emmener dans la forêt, ce n'est pas pour le plaisir d'y contempler cette montagne de plastique. C'est parce que du 23 au 27 mars se déroule à Nancy un procès décisif, celui qui oppose ce retraité et une poignée d'associations environnementales à l'une des entreprises les plus puissantes du monde. Ce qui est reproché à Nestlé, qui possède une partie du capital de Vittel depuis 1960, c'est d'avoir dissimulé l'existence de ces décharges sauvages et de n'avoir rien fait pour limiter leur impact sur l'environnement.
12: Je ne pensais pas qu'on devrait s'engager sur ce combat. J'étais pas venu pour ça. Moi, j'étais venu pour être dans les Vosges, pour observer les oiseaux, la nature, etc. Et puis les copains associatifs m'ont demandé si je voulais pas siéger la commission locale de l'eau. Je ne savais pas ce que c'était. Je ne savais pas qu'il y avait des commissions locales de l'eau. Et que parce que justement, ils me demandaient à moi, parce que j'allais habiter Vittel, et que les problèmes d'eau se situaient à Vittel et pas ailleurs. Et la boucle était bouclée. Donc on est rentré sur le dossier avec mon épouse et avec Jean-François Fleck. On a travaillé à temps plein pendant 6 mois pour maîtriser les choses, parce qu'il y avait de la doc. Quand il y a une commission locale de l'eau, il y a des documents. Et si on sait un peu analyser, lire, donc on a bien fait le tour du problème. Et dès la mi-2016, on a commencé à attaquer, quoi. Et ça ne s'est plus jamais arrêté.
13: Et pourquoi ça ne s'est plus jamais arrêté? Qu'est-ce qui a fait que tu as voulu continuer?
12: Parce qu'on a trouvé des choses d'année en année, des anomalies. Et puis, il y a une certaine fierté à lutter. Moi, je suis très heureux, mais mes 3 enfants sont avec nous dans cette lutte. Ils nous aident quand ils peuvent. Les petits-enfants aussi sont assez fiers, quoi. Donc finalement, je crois qu'on est plus fiers d'avoir ce type de retraite militante que d'avoir simplement regardé les oiseaux qu'on aime beaucoup. C'est pas incompatible, hein, mais on passe beaucoup trop de temps sur le sujet de l'eau. Mais après, ça nous fait rencontrer d'autres gens. Ça nous a fait rencontrer les gens des bassines. Ça nous a fait rencontrer les gens de Bure. Ça nous a fait aller dans l'Ontario au Canada, aux États-Unis, etc.
14: Ces dernières années, des mouvements citoyens ont éclos aux quatre coins de la France, de la Belgique et du monde pour s'opposer à diverses formes de privatisation de l'eau. Si l'histoire qui entoure Nestlé et Vittel est utile pour comprendre les autres luttes, c'est parce qu'elle atteint, à bien des endroits, des proportions démesurées. Depuis que Bernard Schmitt et ses camarades ont commencé à enquêter sur Nestlé, la multinationale a été mise en cause dans 3 affaires. D'abord, pour avoir effectué des prélèvements d'eau hors de tout cadre légal pendant 27 ans, ce qui lui aurait permis de réaliser un bénéfice de 3 milliards d'euros. Ensuite, pour avoir triché sur la qualité affichée des eaux de bouteille Vittel, ce qui lui aurait permis de réaliser un bénéfice de 600 millions d'euros. En 2024, ces deux affaires ont été réunies dans une convention judiciaire d'intérêt public, une sorte de procédure à l'amiable, dédiée aux industriels. En punition des 3,6 milliards d'euros de bénéfices indus, l'entreprise a dû s'acquitter d'une amende de 2 millions d'euros.
15: Donc je vais continuer, parce que c'est un peu le moment d'être merci, même si ce n'est pas la fin de notre mobilisation, c'est la fin de la semaine. Et on a vécu une semaine assez sensationnelle, d'un point de vue collectif avant tout, au-delà même de cette histoire de procès dont on va parler ce soir. C'est le moment juste de, voilà, de célébrer en fait le fait qu'on vient de passer plus de 5 jours hein, en comptant les préparatifs. C'est simplement qu'on débriefe et qu'on débatte ensemble de ce qui s'est passé cette semaine.
14: Nous sommes à présent le 26 mars. Cela fait 5 jours que Nestlé affronte son tout premier procès, n'ayant pas réussi à esquiver la justice cette fois. Ce procès concerne une troisième affaire, celle des décharges de plastique. Si la décharge que nous faisait visiter Bernard Schmitt précédemment impressionnait par sa taille, ce n'est ni la seule, ni la plus grande des décharges sauvages de plastique qui ont été visitées par les inspecteurs de l'environnement.
16: Alors, vous êtes déprimé déjà? Ah, ça va être pire à la fin. Le procès a très mal commencé, il s'est très mal poursuivi, et il s'est fondamentalement mal terminé. Ça va? Mais c'est vrai. Mais c'est en partie vrai. Mais cela dit, on se laisse pas abattre quand même. Le premier jour, ça a été la nullité, j'utilise les termes juridiques, je ne connais rien, ça a été la nullité des perquisitions, c'est-à-dire que tout ce qu'avait fait l'Office français de la biodiversité, des gens formidables dans les Vosges et ailleurs aussi, avec un laboratoire, a été... Nestlé a demandé de casser ça pour des vices de forme. Certains étaient sans doute réels et d'autres pas. Donc le premier jour, on arrive et le président du tribunal banane toutes les expertises qui ont été réalisées. C'est-à-dire, il y a des décharges plastiques, mais il n'y a pas de pollution. Elle est plus mesurée. Tout ça va sortir du champ de la justice. Génial.
14: Au premier jour d'audience, les avocats de Nestlé ont en effet demandé que les documents fournis par les enquêteurs ne soient pas inclus dans la procédure. Lors des perquisitions, les gendarmes avaient en effet oublié de signer l'attestation sur l'honneur de l'exactitude des prélèvements. Leurs examens, qui trouvent des concentrations en microplastique 30 millions de fois supérieures à celles de l'eau de la Seine à proximité des décharges, est donc considéré comme nul.
16: Donc, délibéré le 27 mai 2026. Voilà, c'est une tonalité un peu négative que je vous donne là. Bien sûr, on va rebondir, on va continuer à se battre. Ça fait 10 ans qu'on se bat, parce qu'il n'y a pas que les décharges de plastique. Voilà, je voulais vous dire ça, la tonalité de nos avocats.
14: Parmi la centaine de militants venus participer à cette discussion pour comprendre les enjeux liés au procès, certains sont venus de loin. C'est le cas de Franklin Gonçalves Luginbull, qui s'est confronté à Nestlé au Brésil.
17: Puis il me demande la permission de parler un peu de séquelles et pouvoirs de Nestlé. Nous sommes face à un pouvoir néocolonial, en réalité. Je viens d'un pays qui a été colonisé. Et Nestlé au Brésil, elle se comporte d'une façon complètement néocoloniale. Mais on a découvert qu'elle se comporte de la même façon aux États-Unis, au Canada et en France. C'est une sorte de néo-féodalisme, en réalité. Et Nestlé, elle est un peu différente de toutes les autres multinationales de l'agroalimentaire. À l'époque du fameux président de Nestlé, Peter Brabeck, s'est passé un tas de choses. C'est à l'initiative de Nestlé, par exemple, qu'on a créé le Water Resource Group. C'est une association qui rassemble les plus grandes compagnies embouteilleuses d'eau de la planète, Coca-Cola est là, Pepsi-Cola est là, pour faire des lobbies pour la privatisation de l'eau. C'est toujours les CEO de Nestlé qui est le CEO du Water Resource Group. Et quand nous sommes en face de lutte contre Nestlé, il faut se souvenir de quelques petits détails. Par exemple, hein, les budgets de propagande de Nestlé est plus grand que les budgets de l'Organisation mondiale de la santé. Une petite idée.
13: Franklin tenait aussi à rappeler un point historique. L'histoire de l'eau en bouteille est liée à la ville de Vittel.
17: Votre combat, donc, il est d'une importance énorme aussi du côté symbolique. Il faut se souvenir que c'est à Vittel que pour la première fois, on a embouteillé de l'eau en des bouteilles plastiques. Donc c'est depuis Vittel qu'a commencé toute la pollution plastique au monde. Avant, on n'embouteillait que dans des carafes de verre. Et ça empêchait un peu, on ne pourrait pas exporter tellement d'eau parce que les verres c'est lourd, ça se casse, c'est compliqué, mais les plastiques a résolu les problèmes logistiques. Et ça c'est commencé à Vittel. Donc, du côté symbolique, c'est d'une importance énorme. Il faut finir à Vittel ce qui a commencé.

0: ou dans un bled où tu as une grosse usine qui prend tout, qui aspire toute la valeur locale. Bah, en fait, tu peux rien faire contre. Ça prend, c'est le tissu que tu viens de dire. Au-delà même de la corruption, c'est juste de la dépendance, de l'interdépendance aux emplois. Enfin, voilà, c'est ce qui fait vivre les gens, quoi. Enfin, donc...
1: Contacté pour obtenir des éléments à propos du procès, Nestlé Waters nous a transmis cette communication.
2: Durant ces 5 jours d'audience, Nestlé Waters s'est attaché à démontrer son engagement à traiter les sites de déchets de manière responsable sur la base d'une compréhension précise et documentée des enjeux environnementaux propres à chaque site. L'ensemble des études réalisées selon des méthodes d'analyse normalisées et reconnues au niveau international conclut qu'il n'existe aucune pollution microplastique des eaux issues des forages de Nestlé Waters attribuable aux sites de déchets. Le parquet a souligné qu'aucune pollution ne pouvait être objectivée.
1: Du côté des militants, le discours de la multinationale n'est pas à même d'apaiser les tensions.
0: Ces espèces de machines, on a l'impression de ne pouvoir rien faire contre. Toi, comment tu le vis ça, Franklin? Parce que moi, je sais que dans ta vie, c'est quelque chose de prégnant d'être de comment, et je crois que c'est notamment par l'ironie, l'humour que tu utilises beaucoup aussi. Non, mais c'est vrai, c'est important, en fait, pour comment faire face à un truc pareil en n'étant pas désarmé comme ils nous désarment, quoi.
1: L'humour, c'est ce que les militants ont choisi de placer au cœur de leur dernier jour de mobilisation. Le samedi, après une semaine de procès, plusieurs centaines de personnes ont participé à un grand carnaval contre l'accaparement de l'eau par Nestlé. Et c'est pour eux l'occasion de rappeler différents enjeux liés à l'accaparement de l'eau en France, mais aussi, plus largement, en Europe. Deux jeunes femmes, dont le visage est masqué par leur déguisement, tiennent à rappeler que le 25 mars marque aussi les 3 ans de la manifestation de Sainte-Soline, en France. Une mobilisation autour de l'eau qui s'est soldée par des affrontements violents entre manifestants et forces de l'ordre, occasionnant plus de 200 blessés du côté des manifestants.
3: Sainte-Soline, c'est du coup ce que nous on appelle Sainte-Soline, c'est un événement qui s'est passé il y a 3 ans, il y a 4 ans et il y a 2 ans maintenant, qui est un rappel d'un lieu en fait qui était en accaparement de l'eau lié à des bassines de l'agro-industrie qui étaient imaginées pour irriguer les champs de l'agro-industrie. Un nombre conséquent de personnes se sont retrouvées sur ce lieu pour lutter contre cet accaparement de l'eau.
4: Et donc ce 25 mars 2023, il y a à peu près 30 000 personnes, ça se solde par des affrontements assez violents. Et c'est quelque chose qui reste gravé dans les mémoires des luttes pour l'eau.
3: C'est ça.
4: Et alors, le lien avec aujourd'hui?
5: Et on retrouve à peu près les mêmes acteurs qu'aujourd'hui. Et de voir que 2 ans après, on arrive, en se parlant et en se mobilisant, à faire venir plusieurs centaines de personnes dans un esprit festif et à la fois contestataire et festif, c'est super, c'est génial. Moi, je suis trop, trop, trop contente aujourd'hui.
1: Dans les mouvements environnementaux, Sainte-Soline est restée gravée comme un symbole. Lors de ces deux manifestations, la première à l'automne 2022 et la seconde au printemps 2023, l'État français a déployé un dispositif de maintien de l'ordre d'une ampleur sans précédent. Pour beaucoup d'observateurs, ce jour-là, c'était un message qui était envoyé. L'eau, en France, serait gérée de la manière décidée par le gouvernement et pas autrement. Pourtant, la France se targue d'avoir mis en place une démocratie de l'eau à la française, fonctionnant avec des parlements de l'eau dans lesquels les citoyens peuvent faire entendre leur voix. Jean-Pierre, qui est venu à la mobilisation ce samedi et qui porte un maquillage représentant une grosse goutte d'eau sur chacune de ses joues, explique comment cette démocratie de l'eau a été dévoyée.
6: Alors, il est clair, moi, qu'il y a un gros problème de fonctionnement de nos instances. Je vais prendre un seul exemple. Les associations environnementales, nous sommes accrédités comme nouveaux. Les réunions ont lieu la journée. Ce qui fait que s'il n'y a pas des gens qui sont en vacances à perpétuité comme nous, on ne peut pas s'y rendre. Et donc, comment voulez-vous que des jeunes puissent s'investir de façon dans la durée et donc ponctuellement dans les manifestations? Et là, on les remercie qu'ils viennent, mais comment voulez-vous qu'ils puissent traiter des dossiers, participer aux réunions, alors que tout se fait la journée? Et puis ensuite, deuxième chose, c'est que la représentation des associations est extrêmement minoritaire. Ce qui fait que les élus ou les administratifs peuvent dire, voyez, nous sommes très démocratiques, ils ont pu s'exprimer. Mais on a une voix parmi 40. C'est-à-dire qu'en fait, on se donne bonne conscience en invitant des associations environnementales agréées, parce qu'on reçoit l'agrément, mais en fait, on les entend, on les

0: Écoute, pardon, mais on s'entend pas. Voilà.
1: Dans le cortège de la manifestation, on retrouve aussi Alexis Guipard, qui porte un masque en carton représentant, lui aussi, une grosse goutte d'eau. C'est l'animateur du réseau Eau et Milieu Aquatique de France Nature Environnement, une fédération d'associations de protection de l'environnement.
2: Alors, France Nature Environnement s'est porté partie civile aux côtés de ces associations membres, en fait. Hein. Et on est venu à leur côté sur ce procès parce que, finalement, c'est un enjeu qui dépasse largement un contentieux local. On est face à une multinationale, Nestlé, qui a vraiment dissimulé sciemment une pollution dont elle était au courant. Être présent aujourd'hui, c'est finalement dire que il est grand temps de, au même titre qu'on est, on doit sortir de l'industrie du charbon, on doit sortir de l'industrie du pétrole, et bien il faut aussi commencer à réfléchir à sortir de l'industrie de l'eau en bouteille.
1: À l'approche de l'été, plusieurs associations environnementales ont d'ores et déjà annoncé de nouvelles manifestations pour la défense de l'eau à travers le pays.

0: À noter aussi que Nicolas Sénic co-signe avec Fabien Benoît Les Assoiffeurs aux éditions Les Liens qui Libèrent. Et puis dans Transversal, Olivier Nederland, vous allez vous intéresser à la course à pied à la veille des 20 km de Bruxelles.
1: Oui, vous vous apprêtez peut-être à courir ces 20 km de Bruxelles dimanche, comme près de 50 000 autres participants. Le running, la course à pied, connaît un succès croissant. Vous êtes quasi 3 millions aujourd'hui en Belgique à courir régulièrement. Alors qu'est-ce qui fait ce succès? Pourquoi? Et au fond, après quoi court-on? Nous nous posons la question cette semaine à travers une approche physique, physiologique, mais également philosophique et anthropologique, parce que pour certains chercheurs, il faut remonter très loin pour expliquer ce besoin, cette nécessité de courir.
2: Je pense que c'est essentiel de comprendre d'où on vient et de mieux comprendre la préhistoire, parce que ça peut nous inspirer jusqu'aujourd'hui.
3: Verle Rotz est préhistorienne et directrice de recherche du FNRS à Lulièges.
2: Le besoin de courir n'émane pas particulièrement de la préhistoire. Je pense que ça émane du fait que ça nous caractérise comme espèce humaine. Nous étions chasseurs-cueilleurs pour la plus grande partie de notre histoire. Et donc, ça veut dire qu'une mode de vie mobile, en fait, nous caractérise quelque part. Et dans ce sens, c'est clair que l'homme a dû être mobile pour chasser. Et c'est clair qu'il y a plusieurs stratégies de chasse. Et parmi ces différentes stratégies de chasse, la chasse à l'épuisement est juste un exemple. Mais je pense que c'est pas juste l'homme, que beaucoup d'animaux bougent, hein. C'est pas juste nous. Mais notre histoire a été caractérisée par l'industrialisation et on a graduellement bougé de moins en moins. Mais je pense qu'aujourd'hui, on est particulièrement sédentaire, oui. Et qu'on a maintenant peut-être le besoin de retrouver cette énergie qu'on peut trouver à travers le mouvement. Donc je pense que la mobilité est inscrite dans notre ADN. Ça ne veut pas dire que le besoin de courir est à ce point ancré dans notre ADN, mais le fait d'être mobile, oui.
1: La mobilité inscrite en nous donc depuis longtemps et notre corps est fait et bien fait pour la course à pied sur le plan anatomique. Et puis ceux qui courent le savent, il y a cette sensation de bien-être qui se dégage malgré l'effort, malgré l'épuisement parfois. Alors est-ce que ça suffit à expliquer cet engouement pour la course à pied? Voici ce qu'en pense Mathieu Pelletier. Il est professeur de philosophie et adepte du trail et même de l'ultra-trail.
4: J'ai un peu écouté les coureurs quand on leur demandait pourquoi tu cours et j'ai remarqué, c'est une question auquel ils ont du mal à répondre. Il y a une explication à ça. Ça n'a rien d'utile, la course à pied. Bon, il y a des effets bénéfiques, bien sûr, pour le corps. Hein, certainement, on peut trouver plein de choses, mais il y a quelque chose de gratuit dans l'acte de courir. Il y a quelque chose qui ne peut pas être réduit à de l'utilité. La course à pied, c'est un geste qu'on voit beaucoup d'humains faire avec beaucoup de plaisir et refaire. Hein, parce que je connais peu de gens qui débutent la course à pied et qui font demi-tour. Hein. Quand on commence souvent, on ne s'arrête plus. On ne doit pas analyser ça sous l'angle utilitariste. Quand les gens disent, mais pourquoi tu fais 180 km, 160, ça ne sert à rien. C'est vrai, ça ne sert à rien. Ne cherchez pas de ce côté-là. C'est une expérience à vivre. C'est ça peut-être la récompense, mais c'est une récompense qui ne sert à rien d'autre qu'elle-même. Il faut connaître cette sensation. Vous avez déjà parfois couru 20, 30 km, le sentier monte, vous passez cette montée et en haut, vous sentez que vos jambes sont capables de relancer. Il faut connaître ça. C'est formidable en fait. On a un sentiment de pouvoir sur soi, sur la vie, on tient à quelque chose. Il y a quelque chose d'absurde, hein. Quand on court, on part d'un point, on revient à un autre. Hein. Donc on a fait un effort qui nous ramène là où on a démarré. On pourrait dire que c'est un peu aussi quelque part une métaphore de la vie, hein, puisqu'il y a quelque chose d'absurde dans la vie. Hein. On se donne beaucoup de mal pour à la fin mourir. Et puis vis-à-vis de cette vie un peu absurde, il y a peut-être deux attitudes. Et celle du coureur, mais c'est de dire dans cet espace, je vais faire quelque chose, je vais bouger, je vais jouer le jeu et je vais défier cette force finalement inéluctable qui nous ramène au sol, hein, on peut parler de la pesanteur, et qui nous ramènera plus tard à la tombe. Et quand on court, on défie un peu tout ça.
1: Voilà l'aspect philosophique donc du running avec Mathieu Pelletier, extrait d'un reportage réalisé Basket au pied par Bénédicte Allier. Reportage à découvrir en intégralité demain midi dans Transversal, votre magazine de reportage.
0: Et voilà, c'est déjà la fin de cette émission. Nous nous retrouverons vendredi prochain pour de nouvelles couleurs de l'info à 17h30 sur RTBF, la première. Retrouvez-nous bien sûr également sur Ovio pour écouter nos séquences en podcast. Dans un instant, rendez-vous avec Vanessa Clac pour Soir de première, juste après les informations de 19h de Julie Buron. Merci à Anne Moulard et à Manassé Kamanabantou pour la réalisation et la mise en onde de notre émission.

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6: Il est 19h. Bonsoir à tous, Julie Buron pour ce journal. Un hommage aux victimes de l'accident survenu mardi entre un minibus scolaire et un train à Buggenhout en Flandre. Un accident dans lequel 4 personnes ont perdu la vie. La collision a aussi fait 5 blessés. Cet hommage citoyen doit démarrer en ce moment même près du lieu de l'accident. Sophie Mergen, vous êtes sur place, des proches des victimes sont présents.
7: Oui, tout à fait. Des familles de victimes, évidemment très émues, mais aussi des voisins, des personnes qui étaient dans le train au moment de l'accident et qui sont extrêmement choquées. On a aussi croisé des enfants qui connaissaient de près ou de loin Arthur et Mohamed, les deux adolescents tragiquement décédés ce mardi. Et puis, il y a aussi des gens qui viennent de plus loin, notamment une dame qui travaille avec des personnes porteuses d'un handicap et qui est très touchée par ce qui s'est passé. En tout, je dirais qu'ils sont entre 200 et 300, mais des gens continuent à arriver en masse dans une ambiance très lourde, de très pesante, il faut le dire. Une centaine de ballons blancs ont été distribués. Ils seront lâchés ici, dans le ciel de Buggenhout, à 19h45. Beaucoup se recueillent aussi devant les gerbes de fleurs, les peluches déposées à quelques mètres du passage à niveau, à quelques mètres du lieu de ce tragique accident.
6: Merci Sophie. Sophie Mergen avec Éric Watieu pour la mise en onde. L'accord obtenu hier soir entre Bipost et certains syndicats ne convainc visiblement pas tout le monde. Plusieurs dizaines de facteurs de Liège et Serein ont entamé ce matin une grève spontanée. Un piquet a empêché notamment la distribution des lettres et colis dans la région. En cause toujours l'allongement des horaires de travail que la Poste va mettre en place à partir de septembre. 3h30 de plaidoirie dans une salle d'assises étouffante. C'est le principal avocat des parties civiles qui a plaidé cet après-midi au procès de Paolo et Antonino Falzone devant la cour d'assises de Mons. Paolo Falzone répond de 7 meurtres et 81 tentatives de meurtre après avoir foncé dans un groupe du carnaval de Strépy-Bracny il y a 4 ans. Un procès où Jean-Philippe Mayence défend pas moins de 140 parties civiles et où il a bien l'intention de prouver le meurtre et non pas le simple accident de voiture. L'avocat a terminé sa plaidoirie en larmes. On l'écoute interroger juste après.
8: Mais je savais que j'allais avoir émotionnellement des problèmes puisque j'ai une très forte sensibilité et j'ai aussi avec tous ces gens maintenant des contacts qui dépassent un petit peu le contact professionnel parce que qu'est-ce que vous voulez quand vous battez pendant 4 ans avec tous ces gens qui souffrent, il n'y a rien à faire, on est un homme et on vit avec. Je suis convaincu à 200% que évidemment que ça n'a rien à voir avec un accident.
9: Globalement, la Cour de cassation dit que quand on se donne les moyens nécessaires à donner la mort, eh bien, c'est qu'on en est conscient, c'est qu'on en prend le risque, c'est ça?
8: Il y a aussi le fait de mettre en œuvre des moyens qui ne peuvent pas avoir d'autres conséquences que celles d'entraîner la mort. Et dès lors que vous êtes conscient de cette situation et que malgré tout vous agissez, vous ne pouvez pas avoir d'autres intentions que l'intention homicide.
6: Maître Jean-Philippe Mayence au micro de Florence Dussard. Lundi, ce sont les autres parties civiles qui plaideront. Le verdict est attendu aux alentours du 12 juin. Cette information concernant le service public. Dès lundi, la RTBF aura un nouveau directeur de l'information. Thomas Gadisseux succède à Jean-Pierre Jacquemin. À noter qu'à l'issue du conseil d'administration de ce vendredi, les 5 membres MR ont décidé de démissionner. Zizou Berck et Raphaël Collignon auraient dû jouer ensemble en double aujourd'hui, mais les deux joueurs de tennis ont déclaré forfait à Roland-Garros. Raphaël Collignon, tombeur surprise du 5e mondial hier en simple, évoque notamment une gêne aux abdominaux pour expliquer cette décision. Son coach précise que c'est une petite gêne et que ce forfait est plutôt là par précaution. Raphaël Collignon jouera demain son 3e tour en simple contre l'Italien Matteo Arnaldi. C'est ici que se referme ce journal. Bonne soirée à l'écoute des radios de la RTBF.
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10: Salut tout le monde, bonjour, bonsoir, comment allez-vous? Bienvenue dans ce nouveau soir de première, c'est plaisir de vous retrouver soir après soir pour partager ensemble les meilleurs moments de la radio. Je suis très très contente d'être avec vous ce soir et nous allons commencer par les clés, un peu comme tous les soirs d'ailleurs, voire même carrément comme tous les soirs. Et c'en est fini du Late Show de Stephen Colbert aux États-Unis après 33 ans d'existence, hein, autant vous dire que c'était une institution. Une suppression pour raison financière, point d'interrogation, ou plutôt politique? Un peu des deux peut-être. On va en parler dans les clés médias de ce vendredi, ça va commencer dans quelques minutes. Zeman en difficulté, crise globalement dans le secteur vestimentaire, ça ce sera la minute économique du jour avec Diane vers 19h50. Et qui dit vendredi, dit bureau des complots. On va retrouver Peters et Jacobs tout à l'heure à 20h pour un épisode d'aujourd'hui sur les Illuminati. Vous êtes clairement au bon endroit. Merci d'avoir choisi la première. Bonne route. On démarre en musique avec Orelsan. Soyez les bienvenus.
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11: Je me réveille à midi, la tête en vrac, la bouche en feu, l'impression d'avoir passé la nuit dans un cendrier. 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

0: encore une fois featuring Niamé, Aurel San sur RTBF, la première pour démarrer ce soir de première, soit le mieux du meilleur de nos émissions jusqu'à 23h. Aurel San, au Dour Festival le 17 juillet et de retour chez nous le 12 novembre avec la première à l'ING Arena, ça c'est à Bruxelles. 33 ans d'existence, je le disais, pour l'émission américaine de Late Show présentée par Stephen Colbert. Eh bien, c'est fini. L'émission s'est arrêtée le 21 mai. Une disparition officiellement motivée par des raisons financières, mais qui s'inscrit quand même dans un contexte politique tendu, avec de nombreuses critiques qui n'ont pas plu à un certain Donald Trump. On en parle ce soir avec Marie-Van Kutsem et ses invités. Bienvenue dans la première partie des Clés Médias.
1: On va essayer de voir avec vous en quoi cette histoire de la fin du Late Show nous concerne ici en Europe.
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2: Bonjour à toutes et tous et bienvenue dans ce nouvel épisode des Clés Médias. Clap de fin pour une émission mythique aux États-Unis, le Late Show de Stephen Colbert sur CBS a tiré sa révérence il y a quelques jours. Officiellement pour des raisons économiques, officieusement il y aurait aussi un peu de politique là-dedans. Donald Trump déteste ces émissions satiriques très populaires dans le monde anglo-saxon qui se moquent du pouvoir. Alors aujourd'hui on va vous emmener aux États-Unis, on verra comment la fin de cette émission a été perçue, ce qu'elle représentait dans la culture médiatique là-bas. Et puis on s'interrogera avec l'humoriste Pierre Cherette sur les liens entre humour, pouvoir et démocratie. Et on commence par un petit retour sur les événements.
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2: Bienvenue sur le plateau de Stephen Colbert. Installez-vous dans le public, présent chaque soir. 200 personnes travaillent pour cette émission de CBS. Ici, on reçoit des stars.
6: Hey everybody, look at there. It's Taylor Swift, ladies and gentlemen.
7: One, the only, is magnificent Oprah Winfrey.
6: Welcome back to the Late Show. I'm here with none other than Arnold Schwarzenegger.
7: I'm here with Prince Harry. This guy, Barack Obama. Mr. President,
8: it is great to see you.
7: Nice to see you too.
2: On fait des sketchs comme ici lors de la dernière émission lorsqu'il fait semblant que le pape est là et ne veut pas sortir de sa loge.
6: Your Holiness, please come
9: out. Votre sainteté, veuillez sortir. Léo, Léo, s'il vous plaît, on a une émission.
10: You call that a Chicago dog?
11: La question Colbert, vous appelez ça un hot dog de Chicago? Le pape ne plaisante pas.
10: Léo, out.
6: Oh no. Oh no.
2: On se moque aussi, et notamment du pouvoir, comme en 2017 déjà, avec cette tirade restée dans les annales.
6: You're the president, but you're turning into a real prick-tator. You attract more skinheads than free Rogaine. You have more people marching against you than cancer. You talk like a sign language gorilla who got hit in the head. In fact, the only thing your mouth is good for is being Vladimir Putin's holster.
2: Stephen Colbert, comme Jimmy Fallon ou Jimmy Kimmel, pilote et présente ce qu'on appelle un late show. Un produit médiatique typiquement anglo-saxon de troisième partie de soirée qui mélange les styles et draine de grosses audiences. Même si celle-ci, comme celle de la télévision en général, glisse vers le numérique ces dernières années. En juillet dernier, une grosse fusion se joue. Paramount, la maison mère de CBS, veut racheter le studio de cinéma Skydance. La transaction est importante, elle nécessite l'approbation de la FCC, le gendarme des médias américains. La FCC est dirigée depuis peu par un proche de Donald Trump. Or, CBS est visé par une plainte du président. Pendant la campagne électorale, la très sérieuse émission d'actualité 60 Minutes aurait soi-disant remonté une interview de Kamala Harris à la défaveur de Donald Trump. Paramount finit par verser 16 millions de dollars au président pour fermer le dossier, ce qui, dans le contexte avec la fusion avec Skydance, ressemble furieusement à un conflit d'intérêts. Stephen Colbert fonce dans le tas.
6: Now, I believe that this kind of complicated financial settlement with a sitting government official has a technical name in legal circles. It's big fat bribe.
2: A big fat bribe, un gros pot de vin, ce sont donc ces mots. Trois jours plus tard, CBS annonce la fin de son émission pour mai 2026. Nous y voici. Ces dernières semaines, les marques de soutien ont été nombreuses. David Letterman, l'ancien animateur, celui qui présentait l'émission avant Stephen Colbert, est venu lui rendre hommage. Dans une séquence mémorable, ils sont montés sur le toit du bâtiment pour lancer des meubles du studio sur un grand logo CBS posé sur la chaussée en contrebas.
7: Get ready. Oh my God. Yes. Oh. Oh.
8: Oh.
7: Oh
8: my God. We missed the target, but still that thud.
7: Don't worry, Dave. We brought a spare.
2: Ses confrères et concurrents d'autres chaînes sont aussi venus sur le plateau le saluer, dont Jimmy Kimmel, qui avait lui-même été brièvement mis à pied en septembre pour avoir osé une moquerie sur la récupération politique par les MAGA de l'assassinat de Charlie Kirk. Il faut dire que Donald Trump n'est jamais loin et ne se prive pas de cracher son venin sur ces personnages un peu trop impertinents à son goût. Le soir de la dernière émission la semaine passée, Donald Trump a écrit sur son réseau Truth Social:
11: incroyable qu'il ait tenu si longtemps. Aucun talent, aucune audience, aucune vie. Il était comme un mort. Vous pourriez prendre n'importe qui dans la rue, il serait meilleur que ce parfait crétin. Dieu merci, il est enfin parti.
2: Stephen Colbert n'a pas encore dit ce qu'il ferait désormais, relancer une émission en ligne, se concentrer sur d'autres projets. Mais une chose est sûre, les temps ont déjà été plus fastes pour les humoristes américains. On en discute avec nos invités. Bonjour Aviva Fried.
12: Bonjour.
2: Vous êtes notre correspondante aux États-Unis, basée à Los Angeles. Il est quelle heure chez vous ?
12: Un peu plus de 3h30 du matin.
2: Voilà.
12: Ben c'est merci. Un late show.
2: Late show dans les clés. Merci pour ce réveil en pleine nuit, rien que pour nous. Cette dernière émission, la semaine passée, c'était quelque chose ? Ça a animé les discussions ?
12: Oui, hein, c'était vraiment quelque chose dont tout le monde a parlé ici, même en cette période hein, où les audiences télé diminuent, où l'audience de la case est quand même relativement basse par rapport au passé, il y a eu plus de 6 millions de téléspectateurs devant leur télé pour dire au revoir à Stephen Colbert, c'est-à-dire plus du double hein, de l'audience de la case, même en comptant les replays. Et ça a été l'occasion de rassembler des stars jusqu'au bout de la nuit. Hein. Vous imaginez, l'émission a dépassé de 18 minutes le temps prévu, vous le savez, dépasser son temps de 18 minutes, c'est quasiment impossible. On aimerait bien tous le faire, mais on ne peut pas. Et c'était une émission qui était chargée d'émotions, de stars. Il y a eu Ryan Reynolds, Elvis Costello, Paul Rudd. Tous les autres animateurs des talk-shows concurrents sont venus, eux aussi, dire au revoir. Jimmy Kimmel, Jimmy Fallon, hein, comme vous l'avez dit dans le sujet d'avant. Et puis, il y a eu quelque chose pendant cette dernière émission, il y a eu la représentation du Late Show disparaissant dans un trou noir, ce qui est un peu symbolique, hein, ça veut bien dire voilà l'avenir qui attend les Late Show aujourd'hui, on ne sait pas trop ce qui va advenir d'eux. Cerise sur le gâteau, il y a eu, pour dire au revoir, Paul McCartney qui est venu en personne chanter Hello Goodbye. C'est assez symbolique parce que dans ce même studio, c'est là que les Beatles avaient fait leur première apparition à la télé américaine en 1964. Donc c'était vraiment très symbolique. Et pendant la chanson, eh bien Stephen Colbert a éteint lui-même pour la dernière fois les lumières du studio. C'était émouvant. C'est la fin d'une époque, celle des late shows qui ont quand même depuis 50 ans fait la pluie et le beau temps à la télé américaine.
2: J'étais sur le site du Guardian en préparant cette émission, le Guardian, journal britannique, et même là, une foule de spectateurs ont écrit au journal pour partager leurs meilleurs souvenirs de l'émission. J'imagine que la presse américaine aussi a largement commenté le sujet.
12: Oui, hein, la presse américaine a largement commenté le sujet parce que les late shows, ça fait partie de l'ADN de l'Amérique, l'ADN de la télé américaine. Ça date des années 60. C'est la star du genre, c'est Johnny Carson. C'est lui qui a établi les codes, la référence absolue en la matière. Alors les late shows, qu'est-ce que c'est ? Parce que c'est vrai qu'on n'a pas vraiment l'équivalent hein, chez nous. Mm-hmm. C'est un mélange de comédie, de musique. Vous interviewez des stars qui viennent comme ça. À l'époque, c'était vraiment un format qui s'est vite installé à la télé. Et dans le cœur des Américains, quand vous parlez à des Américains, à des personnes d'une génération, on va dire de la génération X, des personnes un petit peu plus âgées que les jeunes, eh bien, elles vont toutes vous raconter comment, eh bien, elles avaient exceptionnellement, par exemple, le droit de veiller tard pour regarder leur star favorite de l'époque aller sur le fauteuil du Late Show. Il y a beaucoup de nostalgie, il y a beaucoup de souvenirs, il y a beaucoup comme ça de choses qui remontent à la surface avec la fin de ce Late Show. Un Late Show qui était aussi façonné par la personnalité des animateurs de ce programme, c'est ce qui a fait leur succès. D'ailleurs, il n'y a pas eu tant que ça hein, d'animateurs de Late Show, on peut plutôt les compter sur les doigts de la main, mais voilà, ça a créé une espèce d'ambiance, une espèce de rituel de la télé américaine, même si évidemment avec l'avènement des réseaux sociaux, l'avènement du numérique, eh bien c'est un peu plus boudé par la jeune génération, mais on peut dire qu'ils ont quand même réussi aussi à se renouveler puisqu'ils ont ils se sont lancés sur les réseaux sociaux en mettant en ligne des clips, des extraits, des choses inédites qui très souvent font encore le buzz, créent l'événement. Oui, hein, on peut vraiment dire qu'il y a une affection, un attachement entre les publics américains et les late shows. Voilà, hein, ça explique totalement l'émotion suscitée par Stephen Colbert, relayée dans toute la presse américaine, qui y voit aussi, en défendant un peu sa paroisse, qui y voit aussi une attaque directe hein, envers la liberté de la presse et ce fameux premier amendement qui garantit... Voilà.
13: Oui, à vive Afrique, parce que effectivement, vous parlez beaucoup de la nostalgie. Après, il y a aussi tout ce volet inquiétude. Est-ce que ça aussi s'est relayé dans les journaux aujourd'hui qui se disent « Attention, là, on est en train de toucher finalement à une forme de liberté d'expression via l'humour, via ce type d'émission ?»
12: Oui, exactement. C'est vraiment ce qui se passe. Alors, il y a eu évidemment l'annonce de la fin du Late Show. C'était en juillet dernier, au début de la saison. Enfin, avant, un petit peu avant le début de la saison. Et c'est là où c'était vraiment le coup de semonce. Il y a eu, on l'a entendu, la suspension pour quelques jours de Jimmy Kimmel suite à une blague. Peut-être de mauvais goût et encore, enfin, ce qui a surtout été relayé de manière déformée, incomprise, mais largement par tous les réseaux MAGA de Donald Trump. Et c'est vraiment ça que pointent du doigt les journalistes, que pointent du doigt les humoristes, que pointent du doigt beaucoup de monde. Cette inquiétude, on ne peut plus dire les choses sans être menacé. Parce que, eh bien, il y a une espèce de regroupement dans le giron de plusieurs milliardaires. Paramount et Skydance, il faut quand même bien reconnaître que le studio Skydance, eh bien, c'est la propriété de David Ellison, qui est lui-même le fils de Larry Oracle, le géant d'Internet, qui est un très proche de Donald Trump, très proche du MAGA, qui est un donateur du Parti républicain. Donc, évidemment, sans sombrer dans le complotisme le plus absolu, on peut quand même se poser des questions sur la légitimité de ces arrêts, de ces suspensions, sachant qu'en plus, c'est quelque chose que Donald Trump déteste, c'est Late Show, il est toujours... toute la nuit en train de tweeter, en train de poster son avis sur les Late Show. Et son avis, c'est très souvent des insultes en disant qu'il faut utiliser le pouvoir de l'État américain pour sanctionner, pour suspendre éventuellement les licences, le droit d'émettre aux stations qui n'empêcheraient pas les animateurs de Late Show de s'exprimer et, je le cite, d'insulter le président, les MAGA, les conservateurs, enfin voilà.
13: C'est ça. Il commande beaucoup toute la nuit, mais il les regarde quand même apparemment. Hein.
12: Exactement, c'est le spectateur numéro un.
0: Les clés médias ce soir, la suppression du Late Show historique de Stephen Colbert aux États-Unis. Entre raisons officielles et officieuses, on fait un peu le tri ce soir et on continue à en parler dans un instant avec Marie et ses invités sur la première. Alors que brûle encore et toujours la flamme, voici Juliette Armanet.

0: flamme ce soir, comme s'il ne faisait pas déjà assez chaud. On écoutait Juliette Armanet pour faire remonter encore un petit peu la température. On analyse ce soir la fin du Late Show de Stephen Colbert aux États-Unis, Late Show historique, hein, mais quid de la liberté d'expression entre humour et politique. On en parle ce soir avec Aviva Fried, qui est journaliste et correspondante à Los Angeles, et avec Pierre Charette également, que vous pouvez entendre régulièrement sur la première, humoriste et réalisateur du podcast Pourquoi c'est drôle, l'humour. Il et elle sont au micro de Marie Van Kutsem, et c'est la deuxième partie des clés.
1: Est-ce qu'il y a plusieurs styles ou orientations politiques en fonction des late shows, en fonction des chaînes, ou bien globalement on est un peu sur le même type d'émission et ça tape un peu sur tout le monde?
2: Alors, je dirais qu'il y a eu une évolution hein, au fil des late shows. Repartons un peu dans le passé. Le late show, il s'est construit autour de ce qu'on appelle le monologue, c'est-à-dire au début de chaque émission, l'animateur parle tout seul pendant 5 minutes à peu près. Il donne son avis sur tout, il rigole. On repart sur Johnny Carson, hein, donc l'inventeur un peu du format dans les années 60. Il se moquait beaucoup des politiques, mais de tous bords. Évidemment, bien sûr, le pouvoir en place, on prenait plus pour son grade, mais c'est, on va dire que c'est les risques du métier. Mais c'était un peu de tous bords, et puis ça restait assez léger. Hein. C'était, par exemple, le vice-président Dan Quayle, vice-président de George Bush Sr., qui ne savait pas épeler patate, ou alors le président Ford, qui envoyait des balles de golf sur la tête de tous ses partenaires de jeu. Voilà, donc ça reste quand même assez bon enfant. Ça a toujours eu un côté un peu loufoque, hein, notamment à l'époque de David Letterman. Mais ça a évolué. Alors déjà, c'était au moment de l'administration Bush 2. Il y a eu l'arrivée de Jon Stewart avec un nouveau format, le Daily Show. C'est pas vraiment un late show, mais ça reste quand même dans la même idée. Où il y a eu une introduction de la satire politique. C'est là que Stephen Colbert a fait ses armes. Hein. Il était ce qu'on appelait correspondant du Today Show. Et il interprétait un personnage de commentateur conservateur, ultra conservateur, à la limite du ridicule. Il s'est vraiment construit une personnalité médiatique comme ça. C'est là qu'il s'est fait connaître, en se moquant des conservateurs. Mais ce qui a tout précipité, eh bien, c'est l'arrivée de Donald Trump. Et les late shows sont devenus beaucoup, beaucoup plus politiques. Et on va dire, ils se sont installés plutôt dans un créneau plus progressiste. Pas démocrate non plus, parce que les démocrates ont été aussi moqués. Mais quand même, c'était un anti-Trumpisme qui dénonçait toutes les dérives réelles ou perçues de l'administration Trump, des politiques de Trump. Donc oui, il y a plutôt dans tous ces late shows, que ce soit Colbert, Kimmel, Fallon,
1: une opposition en tout cas, qui s'est
2: anti-Trump.
1: Eh bien, on verra un petit peu hein, comment cela évoluera évidemment pour les années à venir et pour les autres late shows qui sont toujours sur les ondes aujourd'hui. Merci beaucoup, Aviva Fried, d'avoir été avec nous.
2: Je vous en prie.
1: On rappelle que donc vous êtes notre correspondante aux États-Unis. On va vous laisser retourner vous coucher, puisqu'il est maintenant 3h40, j'imagine, chez vous. On va à présent prolonger la réflexion pour parler des liens qui sont parfois tendus entre humour et pouvoir, surtout quand le pouvoir se prend très au sérieux. Et j'ai interrogé à ce sujet l'humoriste Pierre Charette, qui a réalisé le podcast « Pourquoi c'est drôle l'humour ?», dans lequel il a questionné une série d'humoristes sur leur travail. C'est aussi le nom de sa chronique dans « Entrer sans frapper ». Vous la retrouvez chaque jour sur la première, chaque semaine plutôt. Et j'ai commencé par demander à Pierre Charette si c'était possible, même en dehors de formats très identifiés comme les late shows, de faire un humour qui ne serait pas politique.
3: Bah, la tarte à la crème, c'est de dire que tout est politique, évidemment. Alors, je pense que tout est politique. Hein. Dans l'humour, effectivement, à partir du moment où il y a un regard, on porte un regard politique sur ce qu'on est en train de dénoncer. Après, on peut observer qu'il y a quand même des formes d'humour qui se dépolitisent un peu. Quoi. Quand on fait de l'humour d'observation, c'est un humour qui est quand même moins sur la politique politicienne que sur autre chose. Donc, je pense qu'il est possible de faire un humour qui n'est pas tellement politique.
1: Du quotidien, par exemple, sur les petites choses du quotidien.
3: Voilà, sur les petites choses du quotidien, sur l'air du temps, sur des questions qui sont sociétales sans être complètement politiciennes, ou en tout cas complètement politiques. Mais effectivement, déjà, dès qu'on glisse sur le côté sociétal, on devient forcément un petit peu politique, quoi, c'est sûr.
1: Dans votre podcast, vous rencontrez notamment Bertrand Huskla, humoriste français qui fait des parodies du média brut, ça s'appelle Brut. Il dit que lui, il essaie de taper autant sur la gauche que sur la droite. D'abord, qu'est-ce que ça veut dire, ça ?
3: Taper sur la gauche autant que sur la droite. Alors, Brut, c'est un format parodique du format brut, donc c'est des petites capsules qui s'attaquent à des sujets de société qu'on pourrait qualifier de gauche ou de droite. En fait, avec ses auteurs, il classe ses épisodes en épisodes de gauche et en épisodes de droite.
1: C'est intéressant, ça.
3: Enfin, qu'est-ce qu'il veut dire par là ? C'est que l'humour de gauche, c'est l'idée qu'évidemment, on va attaquer le pouvoir, qu'on va essayer de contester les gens qui sont au-dessus de nous, l'oppression systémique, etc. L'humour de droite, ça va être quelque chose qui, lui, prend l'exemple de Alexandre Astier dans Kaamelott, qui est cet humour où le roi Arthur, finalement, regarde de haut sa cour. Et donc, l'idée de faire de l'humour de droite, c'est un peu avoir ce regard descendant sur les choses, c'est-à-dire, je suis le roi et vous êtes que des cons. Ça, ce serait un petit peu l'humour de droite. En tout cas, c'est comme ça que lui le définit. Et du coup, il a des épisodes de droite qui sont, par exemple, un épisode sur l'enseignement. Alors, je ne sais pas si c'est exactement ça comme ça qu'ils appellent ça en France, mais ce serait l'enseignement Montessori, ici en Belgique. Donc, un humour qui se moque quelque part d'une tendance progressiste de l'enseignement. Eh bien, ça, il qualifie ça d'humour de droite, d'épisode de droite. Et donc, c'est sa manière à lui de taper sur tout le monde, même si effectivement il ne parle pas de politique ou d'homme politique ou de femme politique en France.
1: C'est ça. Et ça lui permettrait d'une certaine manière d'être inclassable, de ne pas avoir une étiquette justement de gauche ou de droite et par conséquent d'être inattaquable aussi.
3: Ouais, je pense que Bertrand Huskla, il est attaché à ne pas effectivement être classé quelque part. Je sais qu'il parlait de la notion de blague juridiquement inattaquable. En fait, ce qu'il voulait dire, c'était politiquement inattaquable ou en tout cas effectivement sans étiquette. Je pense qu'en tout cas, si on fait de la satire politique, effectivement, c'est extrêmement important d'essayer de taper sur un peu tous les camps. Après, il existe une règle du genre, c'est que forcément, on a plutôt tendance à taper sur le pouvoir en place. Si le pouvoir est plutôt de gauche, on va taper sur le pouvoir de gauche. Si le pouvoir est plutôt de droite, on va taper plutôt sur le pouvoir de droite.
1: Mmh. Guillaume Meurice fait aussi partie des gens que vous avez rencontrés. On sait qu'il a eu des fameux problèmes après cette blague sur Benjamin Netanyahu, sur France Inter, on s'en souvient, il y a eu rupture de contrat. Guillaume Meurice, il travaille désormais sur Nova, où il peut laisser libre cours à un humour plus de gauche, ici en l'occurrence. Dans son livre, il explique que le pouvoir déteste l'humour parce que le pouvoir veut conserver son côté sacré. Est-ce que vous êtes d'accord avec ça ?
3: J'ai lu cette phrase de Guillaume Meurice et je dois admettre que c'est plutôt malin de sa part de l'exprimer comme ça. C'est vrai, il explique, hein, je pense, le fait effectivement que le monde politique met toute une série de codes pour paraître plus important que le simple mortel, quoi. Et que forcément, l'humour qui ridiculise un peu, qui les met un peu en boîte, ben, ça les fait descendre de leur piédestal et que c'est sans doute pas quelque chose qui est... ça ne rentre pas dans leur agenda de communication politique, quoi. Très clairement, le but, c'est de les faire paraître le plus, effectivement, les plus sacrés possibles, les plus intouchables.
1: Les plus sérieux aussi.
3: Les plus sérieux, avec la langue de bois politicienne. Un humoriste comme Guillaume Meurice essaie régulièrement de décortiquer ses... en fait, c'est fauné, quoi, c'est ça.
1: Est-ce que c'est pour ça aussi, selon vous, qu'on voit aux États-Unis des tentatives d'intimidation des humoristes, et notamment Stephen Colbert, de la part de l'administration Trump ? Est-ce qu'il y a là quelque chose qui dérange ? Parce que, quelque part, Donald Trump, ce qu'il veut, c'est avant tout être pris au sérieux.
3: On peut le supposer, en tout cas. Donald Trump n'est pas quelqu'un qui se distingue particulièrement par son autodérision.
1: Non.
3: Après, c'est le point commun de la plupart des pouvoirs autoritaires. Hein. Je pense que depuis Chaplin, on le sait. Dans le cas de Colbert ici, je pense qu'il n'y a pas vraiment de doute possible sur l'agenda politique qu'il y a. Il y a effectivement aussi beaucoup d'enjeux financiers. Il y a des relais économiques du pouvoir. Donc voilà, tout ça est compliqué, mais on peut légitimement peu en douter. Quoi.
1: Est-ce que vous avez l'impression que l'humour, et donc l'acceptation aussi de la présence de cet humour, sont une forme de condition démocratique ?
3: Sans doute au même titre que n'importe laquelle des libertés d'expression. L'acceptation de l'humour dans la sphère politique est, je pense, effectivement un indicateur de la viabilité démocratique, ça me semble clair. Je pense, a priori, qu'une démocratie qui fonctionne bien, c'est une démocratie où l'humour circule librement et sans trop de pression. Qu'il y ait des jeux de pouvoir, des jeux de pression, des petites intimidations, sans doute que ça fait partie du jeu, c'est un exercice de friction quand même, l'humour. Donc ça suscite des susceptibilités, que ça entraîne des réactions, c'est pas totalement anormal, mais bon, sans doute qu'il faut que ce se fasse dans un cadre civilisé, effectivement démocratique, et du coup avec de la liberté.
1: Et donc si on prend la question dans l'autre sens, une société très susceptible ou un gouvernement qui réagit violemment à la moindre attaque, c'est le symptôme de quoi ? Une forme de radicalisation ?
3: Sans doute, je pense qu'il y a beaucoup de postures aussi. Là, on est quand même clairement engagé dans une forme de guerre culturelle, alors d'abord en France, mais qui est importée aussi en Belgique et qui est évidemment présente aux États-Unis depuis plus longtemps encore. On est engagé un peu malgré nous dans cette guerre culturelle. Et donc, il y a, je pense, des postures. Je pense qu'il est de bon ton aujourd'hui de contester les services publics, qu'il est bon de contester le journalisme et qu'il est bon de contester aussi certains humoristes qu'on va d'ailleurs qualifier de bien-pensants depuis maintenant une grosse dizaine d'années. Je pense que c'est globalement des postures. Il y a des gens qu'on ne citera pas spécialement. Il y a des gens dans le monde politique qui ont plutôt beaucoup d'humour, mais ça ne les empêche pas de mettre un coup de pression quand une blague ne leur plaît pas ou attaque leur parti. Mmh. Et pourtant, dans la vie privée, ils ont beaucoup d'humour et beaucoup d'autodérision.
1: Ça veut dire quoi ? Que face au public, il faut montrer qu'on ne se laisse pas faire, quelque part ?
3: Sans doute qu'il y a de ça. Sans doute qu'il y a aussi une forme d'irritation et de... Le problème, je pense, pour beaucoup d'hommes et de femmes politiques, beaucoup d'hommes politiques, hein, d'ailleurs.
1: Les hommes seraient plus susceptibles.
3: Je sais pas s'ils sont plus susceptibles, mais en tout cas, ils ont des réactions qui sont plus virulentes. Je pense que le problème pour ces hommes et femmes politiques, c'est que l'humour, c'est quelque chose d'impalpable sur lequel ils n'ont pas beaucoup de prise. C'est très compliqué, en fait, de répondre à une blague qui est bien vue par quelque chose de premier degré. C'est toujours très compliqué, on a toujours l'air un peu ridicule. Essayer de faire du second degré, on avait l'air quand même un peu puéril aussi. Donc en fait, ils sont parfois très mal pris. Donc si on doit leur mettre quelque chose à leur crédit, c'est que c'est pas facile.
1: Et puis il y a cette interface réseaux sociaux aussi. C'est pas comme une discussion où on peut réagir à une blague facilement. Exactement. Dans l'autodérision, etc.
3: Il n'empêche que je pense qu'ils auraient tous intérêt à être beaucoup plus détendus. Un homme ou une femme politique qui encaisse bien une blague me paraîtra plus sympathique que quelqu'un qui va s'en offusquer, quoi. Après, ça les regarde.
1: Le fait de recevoir des critiques ou des petites intimidations, c'est quelque chose que vous avez déjà vécu. Comment ça se matérialise ?
3: Écoutez, ça dépend. Hein.
1: Comment ça se matérialise et comment on réagit aussi ? Parce qu'il y a un moment, il faut aussi pouvoir poser certaines limites, j'imagine.
3: Alors, comment est-ce que ça se matérialise ? Généralement, ce sont des tweets. Hein. C'est quand même souvent sur le réseau social X, anciennement Twitter, que ça se passe. Donc, il y a certaines personnes du personnel politique qui peuvent interpeller votre employeur ou ce qu'ils pensent être leur employeur. Parce que moi, en l'occurrence, je suis indépendant, donc l'RTBF est mon client. Et j'aime bien parfois de le rappeler, parce que parfois ces hommes politiques sont des gens qui ont principe défendre les indépendants. Donc je trouve ça toujours un peu ironique qu'ils essaient finalement d'interférer dans mon travail. Donc ça, c'est clairement hein, des interpellations de l'employeur, des demandes de remise au pas, qui sont très claires et qui sont très explicites, qui sont beaucoup plus explicites depuis 4-5 ans que ce qu'il y avait, je pense, il y a 10 ou 15 ans. Après, comment on y réagit ? Moi, de façon plutôt détendue, parce que... vraiment, moi, mon but, c'est de faire des blagues qui disent un peu quelque chose de la vie publique. C'est pas de m'empoisonner la vie après et de rentrer dans des guéguerres avec des hommes politiques, quoi.
1: Votre objectif, c'est de faire des blagues, mais comme vous le dites, l'ambiance a quand même un petit peu changé ces dernières années. Est-ce qu'avec le temps qui passe, votre positionnement pour défendre justement le droit de faire des blagues, n'importe quelle blague, a changé ?
3: Il s'est affirmé, je dirais. Il y a une envie d'être un poil à gratter ou un sale gosse dans une société qui est à la fois devenue très sérieuse et très agressive. Donc moi, souvent, ma réponse, c'est un peu la dérision. Guillaume Meurice est quelqu'un qui, dans l'absolu, peut m'inspirer par rapport à ça, parce que c'est quelqu'un qui sait très bien retourner les critiques comme on fait une prise de taekwondo, quoi. Donc en renversant un peu la force de l'adversaire. J'aime bien aussi de répondre de cette manière-là, de retrouver une petite pirouette pour répondre. Pour le reste, oui, il y a une affirmation de notre métier, quoi. Mais on le fait aussi avec notre culture à nous, c'est-à-dire avec des blagues. Moi, j'ai pas hyper envie de devoir défendre des blagues au premier degré, quoi. J'ai pas envie... Ça m'arrive, hein. Alors pour le coup, c'est quelqu'un qui est dans le domaine politique sans être un élu, mais j'ai une plainte de l'ancien greffier du Parlement wallon, en l'occurrence, pour une blague qui ne lui a pas plu dans le magazine Moustique qui m'emploie également. Ça m'a mis dans une position très très particulière qui était intéressante intellectuellement, mais ce n'est pas ça que j'ai envie de faire de ma vie, c'est-à-dire de devoir expliquer une blague au premier degré à un juge avec des avocats. C'est une expérience très très particulière, très amusante, hein, franchement. Mais dans l'absolu, c'est pas ça que je veux faire, quoi. C'est pas le cahier des charges de mon métier.
1: La fin du Late Show de Stephen Colbert est-elle le signe d'une démocratie fragile ou menacée? Elle en est en tout cas certainement un symptôme. Tout ce qui conteste, ridiculise, remet en cause le pouvoir pourrait le déstabiliser. Ou pourrait sembler le déstabiliser. J'aime beaucoup ce que dit Pierre Cherette quand il parle de posture. Il y a aussi comme un rôle à jouer pour certains politiques. Il faut performer l'autorité. Et faire taire publiquement celles et ceux qui rigolent, c'est aussi dire « je suis et je reste au-dessus de vous ». Dans cette posture-là, l'autodérision ou l'indifférence sont évidemment hors du champ des possibles. Merci à nos invités, Aviva Fried, notre correspondante aux États-Unis, et Pierre Cherette, humoriste, que vous retrouvez sur RTBF Ovio et ailleurs, dans le podcast et la chronique hebdomadaire « Pourquoi c'est drôle l'humour ?». Merci à Sarah Pousset qui a préparé cette émission à mes côtés et à Guillaume de Smet qui l'a réalisée. Et merci à vous pour votre écoute. À très vite pour un nouvel épisode des Clés Médias.
0: Il y avait Marie Van Cutsem, Sarah Pousset, l'équipe technique de la première, c'était les Clés Médias. Meilleur podcast de décryptage de l'actualité, les Clés, à retrouver à tout moment sur lapremière.be et sur RTBF Ovio. Prochain épisode dès lundi en direct à 12h30. Un artiste qui sera au Puckle Pop le 21 août, c'est déjà gage de qualité. Hein. Il sera également à l'ancienne Belgique le 6 octobre, Hang It On The Shelf. On écoute ensemble Jelen Ngonda sur la première. Bonne soirée.

0: Inspiré par la soul des années 60 et 70, l'Américain basé en Angleterre, Jalen Gonda, il annonce la sortie de son deuxième album, Doctrine of Love, atterrissage prévu le 5 juin prochain, c'est donc tout simplement vendredi prochain, dans une semaine tout pile, ce nouvel album de Jalen Gonda, quelle joie! On en écoutait un extrait, Hang It on the Shelf, sur la première. Demain à 14h, week-end, un samedi, eh bien demain à 14h, vous aurez le plaisir de retrouver Cindy Risarelli pour son émission Kiosque sur le théâtre, les arts de la scène et le spectacle, les spectacles en général. Invité cette semaine, Laurent Capelluto et Erika Sainte pour Journal d'un scénario. C'est d'après un livre de Fabrice Caro, donc c'est déjà un peu rigolo. Ce sera au théâtre Le Public. Julie Lenain, invitée également pour Glissement au centre culturel d'Auderghem. Et chaque semaine, Cindy vous fait aussi des recos. Si vous avez le sortant dans les jours qui viennent, comme par exemple cette semaine, Queer Screams du collectif Drag, emmené par Elf Sado, c'est au Riche Clair. Et plusieurs questions. Pourquoi y a-t-il autant de vampires lesbiennes? Le loup-garou serait-il une métaphore du coming out? Et si le monstre de Frankenstein était en fait trans? Est-ce que l'épidémie du VIH a développé une nouvelle peur des créatures de la nuit, toutes de cuir vêtues? Voilà donc pour le petit pitch. N'hésitez pas à aller y faire un tour si ça vous donne envie, ces questions-là. C'est donc Queer Screams, c'est au Riche Clair jusqu'au 5 juin. Et c'est évidemment chaudement recommandé par Kiosque sur la première. On va écouter Bad Dreams, un bon moment en perspective avec Teddy Swims. Et puis on va parler de Zeman en difficulté dans l'économie sans détour. Ce sera avec Diane Burgel-Vernet dans un instant. Bon début de week-end sur la première.
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0: Bad Dreams à l'instant, en espérant que cela ne vous donne pas de cauchemar, évidemment. Rockwater pour Teddy Swims le 3 juillet prochain. Et place à l'économie sans détour, on va réécouter la séquence matinale de Diane Burgel-Vernet. Avec un petit focus ce soir sur le monde du commerce, ou plutôt du commerce discount, le monde vestimentaire est prêt à porter également, car même les champions du discount souffrent désormais. L'enseigne irlandaise Zeman, par exemple, connue pour ses chaussettes, sous-vêtements, t-shirts à très bas prix, vient d'annoncer une vaste restructuration sur tout son réseau européen. Ça veut dire que d'ici 2028, au moins 120 magasins vont fermer leurs portes, Diane.
1: Et la Belgique n'est pas concernée, autant le dire tout de suite, car le Royaume fait partie des locomotives du groupe néerlandais. Il y en a donc d'autres qui freinent la progression de l'enseigne. Pourtant, à première vue, les chiffres ne sont pas catastrophiques. En 2025, le chiffre d'affaires de Zeman a progressé, 984 millions d'euros contre 969 millions un an plus tôt. Mais cette hausse, elle masque une réalité qui est plus inquiétante. Les consommateurs achètent moins. Le nombre d'articles vendus est tombé de 270 à 264 millions. Et surtout, l'entreprise est repassée dans le rouge. La perte nette, qui signifie que votre entreprise a dépensé plus d'argent qu'elle n'en a gagné sur une période donnée, a atteint l'année dernière 12,5 millions d'euros. C'était 5,5 millions l'année précédente, alors qu'en 2023, Zeman affichait encore plus de 10 millions de bénéfices. Comprenez, la situation se dégrade et se dégrade vite.
0: Et donc, Diane, c'est ça qui a poussé Zeman à annoncer ce plan de réduction drastique de son réseau de magasins en Europe.
1: Après une évaluation approfondie de la rentabilité et des opportunités, c'est en effet ce qui est apparu à la direction. D'ici 2028, ce sont près de 130 magasins qui vont être fermés. Au Portugal et en Autriche, 13 magasins fermeront dès cette année. Des fermetures programmées aussi en Allemagne, en France et en Espagne. Pas au Benelux, où le groupe affiche toujours de bons résultats. On va y revenir.
0: Ok, mais alors, posons-nous la question. Pourquoi est-ce qu'un acteur historique du bas prix est-il aujourd'hui, Diane, obligé de fermer des magasins ?
1: Aujourd'hui, Zeman, c'est une grande enseigne de produits textiles en Europe, 1350 magasins dans 8 pays, mais comme toutes les autres, elle est bousculée de toutes parts. Première explication, la concurrence chinoise. Zeman désigne explicitement les plateformes Shein et Temu comme responsables d'une pression accrue sur ces marchés européens, car ces nouveaux acteurs cassent encore davantage les prix sans avoir les coûts d'un réseau physique de magasins. En Allemagne et en France notamment, leur part de marché progresse rapidement. Résultat, Zeman subit une double peine. D'un côté, les consommateurs qui veulent toujours des prix plus bas, et de l'autre, ils achètent aussi de plus en plus en ligne. Deuxième difficulté, l'évolution des comportements, constate Gondola, magazine spécialisé sur le commerce. Zeman manque de surprises. Autrement dit, le magasin discount traditionnel n'attire plus autant qu'avant. Le consommateur cherche de l'expérience, de la nouveauté, voire une dimension plus plaisir dans l'achat textile. Et ce changement, il profite aussi au marché de la seconde main qui est en plein essor. Enfin, troisième problème, l'expansion européenne a coûté cher, d'où ce recentrage annoncé. En réalité, Zeman admet implicitement que son modèle fonctionne surtout sur ces marchés historiques où la marque est connue depuis longtemps et bénéficie d'une forte clientèle populaire.
0: Alors, quid de la Belgique, justement, Diane ?
1: Eh bien, c'est l'exception positive. Avec 270 magasins dans le pays, la Belgique reste l'un des

0: pilier du groupe. Les performances y sont jugées bonnes, aux côtés des Pays-Bas et du Luxembourg. En clair, les marchés historiques demeurent donc solides. Le chiffre d'affaires du Benelux a encore progressé de 3% l'année dernière, davantage que la moyenne du marché. Mais cela ne signifie pas qu'il n'y ait aucun risque, parce que les mêmes tendances existent ici aussi. Montée du commerce en ligne, concurrence de la seconde main, pression sur les coûts logistiques et transformation des attentes des consommateurs. Donc Zeman doit aussi veiller au grain.
1: C'est une crise profonde hein, qui touche le secteur vestimentaire, inflation, fast fashion, etc. On a aussi appris récemment que la marque de prêt-à-porter Okaidi prévoyait la suppression de 300 emplois et la fermeture également d'une soixantaine de magasins. À suivre donc. Merci Diane Burgel-Werner. L'économie sans détour, c'est à réécouter à tout moment sur RTBF Ovio. Et Diane reviendra lundi matin, bien sûr, à 7h25 dans Matin Première. Aucun lien, ce n'est pas fait exprès, mais on va justement écouter Going Shopping. Going Shopping, c'est le retour des Strokes sur RTBF La Première. Et ça, au moins, on peut se le permettre. 25 ans de carrière pour les Strokes et leur 7e album Reality Awaits, ça qui est prévu pour fin juin.

0: Dansant, étonnant, jouissif, mélodique. Il a tout, ce morceau des Strokes. Et on l'écoutait ensemble sur RTBF, la première. Going shopping. Et ça n'est pas au magasin que nous allons aller. Nous n'allons pas faire du shopping maintenant. Nous allons plutôt rejoindre le bureau des complots. Je pense qu'il y a de la place pour tout le monde dedans, même si c'est au sous-sol de la RTBF et que c'est un bureau un petit peu bizarre, dans une drôle d'atmosphère. On va retrouver, ça c'est sûr, Peters et Jacobs dans un instant pour un nouvel épisode de ce podcast, la première, les Illuminati. Complot mondial, hein, au programme ce soir. Restez bien avec nous et merci de nous écouter, RTBF la première. On s'informe.
1: Il est 20h. Bonsoir à tous, Julie Buron pour ces informations. Un hommage aux victimes de l'accident survenu mardi entre un minibus scolaire et un train à Buggenhout en Flandre. Un accident dans lequel 4 personnes ont perdu la vie. La collision a aussi fait 5 blessés. Cet hommage citoyen a rassemblé beaucoup de monde, y compris les familles des victimes. L'accord obtenu hier soir entre Bipost et certains syndicats ne convainc visiblement pas tout le monde. Plusieurs dizaines de facteurs de Liège et de Serein ont entamé une grève spontanée ce matin. Un piquet a empêché notamment la distribution des lettres et colis dans la région. En cause, toujours l'allongement des horaires de travail que la Poste va mettre en place à partir de septembre. Une partie des examens annulés dans une dizaine d'écoles secondaires de Liège, celles qui dépendent de la ville. Seules les épreuves certificatives en fin de deuxième secondaire et en réto sont maintenues. Les élèves qui n'auront pas d'examen passeront d'office dans l'année supérieure. La décision a été prise par le collège communal en concertation avec les syndicats et les écoles. De son côté, la ministre francophone de l'Éducation rappelle que l'organisation des examens relève de l'autonomie des pouvoirs organisateurs. Un suspect a été identifié après l'alerte à la bombe infondée qui a entraîné mercredi l'évacuation de la gare de Louvain et l'arrêt de la circulation ferroviaire. Le suspect est d'origine de Flandre orientale, selon le parquet qui n'a pas donné de détails supplémentaires dans l'intérêt de l'enquête. Le chanteur et comédien Patrick Bruel, visé par des enquêtes pour viol, annonce l'annulation de ses concerts prévus dans les festivals entre juin et septembre. Des annulations pour ne pas troubler la sérénité de ces manifestations, a indiqué sa société de production. Par contre, ces dates de tournée prévues hors festival sont maintenues. Le Serbe Novak Djokovic en difficulté face au Brésilien Joao Fonseca à Roland-Garros. Après avoir remporté les 2 premiers sets, Djokovic vient de concéder les 2 suivants. Place à présent donc au 5e set décisif. C'est tout pour ces informations. Bonne soirée à notre écoute.
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0: Bonsoir, rebonsoir tout le monde, bienvenue, re-bienvenue, soir de première, deuxième partie, on vous accueille à bras ouverts, évidemment, ainsi que le week-end qui a ouvert tout grand ses portes. On se sent bien, j'espère que c'est le cas pour vous aussi, que vous êtes alignés, détendus, détendus, et que vous prenez du plaisir avec le moment présent. N'oubliez pas, quand chaque seconde est passée, elle est passée à tout jamais, on ne peut pas la récupérer, donc autant maximiser le plaisir, évidemment. Et si derrière tout ça, un ordre secret contrôlait le monde depuis des siècles ? J'ai envie de dire raison de plus pour maximiser notre plaisir, puisqu'on est au contrôle de rien. En tout cas, ce soir, Peters et Jacobs plongent avec nous dans l'un des plus grands mythes du complotisme moderne, les Illuminati. Donc direction le bureau des complots, sur RTBF la première, ça va commencer dans un instant. Et on y va, en musique, Out of Control, c'est le retour de Ginzou.
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Out of Control, Guinzou sur RTBF la première et John Stargazm, un leader de Guinzou, était justement l'invité de Jérôme Collin cet après-midi dans l'émission Entrer sans frapper pour parler de la sortie du nouvel album événement de Guinzou, Wowa, qui est sorti aujourd'hui. Si vous avez loupé cette interview, vous pouvez la réécouter bien sûr sur RTBF OVIO, avis donc aux fans de Guinzou. Et je sais que vous êtes nombreux, nombreuses. Bienvenue ici maintenant dans le bureau des complots, dans le meilleur de la première, c'est le podcast où Peters et Jacobs enquêtent chaque semaine, hein, depuis leur bureau caché dans les sous-sols de la RTBF. Et ce soir, on remonte avec eux jusqu'au XVIIIe siècle pour retrouver la trace, les premières traces en tout cas, des Illuminés de Bavière, un vrai groupe hein, à la base, fondé par Adam Weishaupt, un groupe qui voulait défier les élites et défendre les idées des Lumières. Alors depuis, ça a évolué, hein, moult théories qui justifient totalement un épisode et les analyses de nos deux détectives. C'est parti pour un nouveau bureau des complots sur la première. Bienvenue.

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1: Ah bonjour Peters.
2: Oui, bonjour Jacobs.
1: Eh bien, vous êtes déjà au travail. Puis vous avez l'air bien concentré, hein.
2: C'est-à-dire que j'écris à notre direction. Je ne suis pas content, ils vont m'entendre, moi je vous le dis.
1: Comment ça, il y aurait un complot contre vous ?
2: Très drôle, moquez-vous. Non, je ne suis pas content de la manière dont cette institution traite le problème de ma place de parking. C'est ma 5e lettre et pas de réponse.
1: Allons, voyons, tout le monde sait que vous venez à bicyclette, Peters. Vous n'avez même pas de voiture.
2: Mais est-ce que c'est pour cela que quelqu'un peut se garer sur ma place ? C'est la mieux orientée par rapport au soleil, la plus proche du bâtiment.
1: Oui, mais elle est libre. La nature a horreur du vide. C'est comme les conspirations, vous savez, hein. Dès qu'il y a un bout d'histoire qui manque, les gens cherchent à le combler, hein, quitte à inventer des choses.
2: Ici, c'est pas pareil. Je ne dis pas que ce sont les extraterrestres qui garent leur soucoupe sur ma place de parking.
1: Eh bien, merci de préciser, hein. Mais qui est-ce alors ?
2: Ah bah voilà qui est un mystère. C'est un gros 4x4 noir avec une plaque minéralogique étrange.
1: Ah, voilà qui effectivement est bien mystérieux, Peters. Eh bien, sachez-le, il n'y a qu'une personne à qui cela pourrait correspondre. C'est notre directeur.
2: Ah !
1: Eh oui, voilà encore un mystère résolu en somme.
2: Oui, enfin bon, en même temps, hein, c'est vrai que ce serait bête que personne n'utilise cette place de parking.
1: Ah, vous redevenez raisonnable. Eh bien, voir le rebelle se soumettre à l'autorité, voilà qui n'est pas pour me déplaire.
2: Oh, ça va. Bon, et donc, si on consultait le répondeur plutôt ?
1: Oui, oui, c'est parti.
3: Vous avez un nouveau message.
4: Oui, le bureau des complots ? C'est Franck de Jeanblou. Voilà, je veux vous parler des Illuminati. Vous savez, ceux qui dirigent le monde. Ils sont partout, vous avez remarqué ? Avec leurs signes, l'œil et la pyramide, là. C'est vrai que, quand on regarde de près, leurs symboles sont à tous les coins de rue, même à la télé. À ce qui paraît, les stars de la chanson ou du cinéma, les politiques, tous, ils font partie de cette secte secrète, vous comprenez ? Moi, j'aimerais en savoir plus. Enfin, c'est vrai ou pas, cette histoire d'Illuminati ? Merci de votre travail.
2: Ouah ! Eh bien, ce Franck, voilà un homme qui doit pas être le seul à se poser cette question.
1: Bien, on est là pour y répondre, non, hein ? Franck a sans doute besoin qu'on lui éclaircisse un peu les idées. Et puis, les Illuminati représentent un phénomène de société incontournable.
2: C'est presque la théorie du complot la plus présente dans notre pop culture. Si pour les plus de 50 ans, souvent les Illuminati, c'est un concept assez vague, pour les jeunes générations, c'est tout l'inverse.
1: Ça oui, hein, le mot Illuminati est presque devenu un synonyme de complotisme. Et avec l'avènement d'Internet, ces Illuminati ont colonisé les esprits.
2: Alors, comme certains ne savent pas encore ce qui se cache sous ce nom, eh bien tout simplement, les Illuminati, c'est l'élite de l'ombre qui dirige le monde.
1: De siècle en siècle, de conspiration en conspiration, ces Illuminati régneraient sur la planète entière.
2: Ce pouvoir occulte serait infiltré partout, dans toutes les sphères de décision et d'influence, dans les réseaux politiques et économiques. Ils sont au sommet de la pyramide.
1: Selon les complotistes, hein, la marque des Illuminati est partout autour de nous. Le signe le plus emblématique, c'est évidemment l'œil de la Providence. Et si vous êtes observateur, vous l'avez sûrement vu, à plusieurs endroits cet œil, inscrit dans un triangle ou surmontant une pyramide entourée de rayons lumineux.
2: Issu de l'Antiquité égyptienne ou grecque, cet œil de la Providence est au fronton de pas mal d'édifices religieux, mais aussi par exemple visible dans la Déclaration des droits de l'homme et du citoyen de 1789 ou sur le billet de 1 dollar américain.
1: Voilà donc un symbole religieux ou ésotérique qui serait, selon cette théorie du complot, la preuve de la mainmise des Illuminati sur notre civilisation. Mais ce qui donne du grain à moudre aux conspirationnistes, c'est que le mythe Illuminati, aussi surprenant que cela puisse paraître, possède des racines historiques incontestables.
2: Exact. Il est né d'un ordre secret né dans l'Allemagne des Lumières au XVIIIe siècle, l'ordre des Illuminés de Bavière. Jacobs, si nous commencions par là.
1: Naturellement. J'allais même vous le proposer.
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2: Adam Weishaupt, l'homme à l'origine du mythe Illuminati, est né en Bavière en 1748 dans une famille juive. Tout jeune, il perd ses parents et il est recueilli par un professeur de droit à l'université, un ancien collègue de son défunt père. Mais ce n'est pas la misère, attention, hein, il est quand même baron.
1: Weishaupt est précoce, dès ses 5 ans, son tuteur, aussi connu pour ses accointances franc-maçonnes, l'initie aux théories philosophiques françaises et allemandes des Lumières. Il entre chez les jésuites à 7 ans et il se montre particulièrement brillant.
2: Après le lycée, Adam Weishaupt intègre l'université où il étudie le droit et se passionne pour les religions classiques, mais aussi les rites et la mythologie de la Grèce antique. Diplômé en 1768, il quitte la religion juive pour le protestantisme, condition obligatoire pour obtenir un poste de professeur.
1: Bénéficiant de l'appui de son tuteur, qui est au passage Saïd, directeur de son université, il est engagé et devient le seul membre de l'équipe enseignante qui n'est ni clerc ni jésuite. Un peu de piston donc, mais aussi beaucoup de talent.
2: Oui, Weishaupt ébloui par sa personnalité alternative et son ouverture d'esprit, dit-on. Le jeune professeur multiplie les débats en public avec ses étudiants sur les sujets les plus controversés de son temps. Il devient de plus en plus populaire et va même jusqu'à fumer du cannabis avec les élèves. Weishaupt défie les règles de son époque, on le comprend. Il rêve d'en finir avec l'obscurantisme. En quête d'idéal, il décide de rejoindre les rangs des francs-maçons.
1: Mais rapidement, la tiédeur des débats sur la question religieuse le dérange. Il souhaiterait, lui, substituer à l'emprise de l'Église, qui est évidemment assez forte sur les francs-maçons à cette époque, la connaissance de soi, le développement personnel et cet esprit critique qui lui est cher.
2: Car il s'agit bien de cela avant tout. Combattre sans merci et à la racine les anti-lumières, représentées pour lui par les religieux. Weishaupt, qui a une véritable passion pour l'occulte, reproche également aux francs-maçons leur manque de discrétion. C'est vrai qu'ils ne se cachent pas forcément d'en être.
1: Alors que lui rêve plutôt d'un groupe qui cultiverait le mystère. C'est pour cette raison qu'à 28 ans, entouré d'une dizaine de disciples, il fonde ce qu'il appelle l'ordre secret des Illuminés de Bavière. Nous sommes là en 1776.
2: Et comme s'il fallait signifier qu'il est bien porteur d'idées révolutionnaires pour son époque, Weishaupt adopte le surnom de Spartacus. Mais attention, il ne veut pas d'un petit club, il voit les choses en grand pour ses Illuminés.
1: Weishaupt commence par construire de toutes pièces une généalogie mythique avec d'anciennes sociétés secrètes de l'Antiquité. Il copie aussi certains rituels initiatiques grecs et romains et conçoit une hiérarchie et des grades pour ses Illuminés. Bref, de quoi donner l'impression d'être le dépositaire de secrets millénaires.
2: D'un point de vue politique, Weishaupt, évidemment, cherche à faire entendre ses idées ultra-radicales. Les Illuminés déclarent vouloir entreprendre des réformes globales pour remettre à plat l'ordre et la hiérarchie sociale afin de favoriser l'émergence d'une nouvelle élite progressiste qui remplacerait à terme l'aristocratie existante.
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1: Alors prenons un moment pour se replonger dans le contexte de l'époque. Dans la deuxième moitié du XVIIIe siècle, la franc-maçonnerie a explosé dans toute l'Europe depuis 50 ans. Mais ils ne sont pas les seuls. Il faut se rendre compte qu'il y a à cette période une vraie mode. Tout le monde veut créer ou adhérer à un groupe de ce genre.
2: Ouais, c'est assez incroyable. Des sociétés secrètes où se mélangent philosophie des Lumières, ésotérisme et pseudo-sciences poussent comme des champignons un peu partout. Les Illuminés de Bavière ne sont qu'un groupe parmi d'autres. Et pourtant, par leur radicalisme, ils vont vite parvenir à se faire pas mal d'ennemis. Et c'est le cas, en premier lieu, avec les francs-maçons.
1: Pour eux, les Illuminés de Bavière apparaissent de plus en plus comme le groupe concurrent à battre. Surtout lorsque des responsables maçonniques découvrent avec effroi que des membres illuminés, en premier lieu Adam Weishaupt, se sont infiltrés parmi eux en secret sous de fausses identités au sein de plusieurs loges allemandes.
2: Cette stratégie d'infiltration, c'est une idée de celui que Weishaupt a pris comme bras droit, Adolf von Knigge. C'est un jeune noble très brillant et qui va mettre à contribution son réseau pour permettre aux Illuminés de recruter dans les loges maçonniques. Ils vont atteindre d'ailleurs 3000 membres en 1782, soit 6 ans après la création de l'ordre, et là, ils commencent à faire peur. Et ce, d'autant plus que leurs idées radicales infusent parmi la bonne société bavaroise, mais aussi ailleurs, en Allemagne, en Autriche et en Suisse.
1: Les Illuminés représentent donc une menace, les ennemis publics numéro 1.
2: Les rumeurs vont bon train. Les Illuminés sont accusés de fomenter un coup d'État. La réaction du gouvernement bavarois est immédiate. L'ordre est purement interdit en 1785. Les Illuminés sont alors considérés comme des criminels. Ils sont punis par des peines très lourdes, plus particulièrement les recruteurs.
1: Et si ce fameux ordre des Illuminés de Bavière est alors officiellement dissous, Adam Weishaupt tente de résister. Et dans la clandestinité, il parvient à réunir en secret quelques dizaines de membres pendant plusieurs mois.
2: Mais ça ne dure pas. Le petit groupe d'illuminés se disperse. En tout cas, c'est à ce moment-là que les historiens académiques perdent la trace de la confrérie.
1: Nous commençons donc à mieux comprendre comment s'est construit le mythe Illuminati depuis le XVIIIe siècle. À l'origine, ce n'est qu'un petit cercle ésotérique, rival des francs-maçons, qui fait trembler la bonne société avec ses idées radicales. Mais très vite, les Illuminés ont été accusés de tous les maux jusqu'à leur dissolution.
2: Dès sa création, l'ordre a donc été la cible de rumeurs et de fantasmes. Et si 10 ans après leur naissance en Bavière, c'est déjà la fin de son histoire, la légende des Illuminés, on va le voir, va se poursuivre jusqu'à aujourd'hui.
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7: On parle donc ce soir des Illuminati sur la première, ce fameux pouvoir occulte accusé d'être derrière les révolutions, les guerres, les crises mondiales. On fait toute la lumière sur ce mythe fascinant avec Peters et Jacobs et ce n'est que le début. La suite va arriver juste après ceci sur la première, Avalon Emerson avec Happy Birthday.

0: Happy birthday, ce petit hymne d'Avalon Emerson sur RTBF La Première. J'en profite évidemment. Bon anniversaire à vous, si vous êtes né un 29 mai. C'est le même jour que JFK, John Fitzgerald Kennedy, assassiné, on le sait, en 63, alors qu'il avait à peine 46 ans. Et oh, bah tiens justement, il y a plein de théories qui circulent sur sa mort, et ça me permet de vous dire, ou de vous rappeler, si vous le saviez déjà, que Peters et Jacobs ont fait un double épisode sur JFK, un double épisode du Bureau des complots, que vous pouvez écouter en podcast ou sur RTBF Ovio. Et on les retrouve justement, nos deux détectives, pour la suite de l'émission du jour, qui est consacrée ce soir aux mythes et légendes qui entourent les Illuminati, et comment toutes ces théories complotistes aussi ont explosé au XXe siècle, hein, pour prendre de plus en plus de place finalement aujourd'hui. Aujourd'hui, Hollywood, la pop culture, les symboles cachés, un œil dans un triangle. En fait, tout devient suspect. Et même des célébrités comme Beyoncé, Jean-Claude Van Damme, Emmanuel Macron ou même Elon Musk sont régulièrement associés à cette immense théorie mondiale.
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2: Les Illuminati est peut-être la théorie du complot la plus célèbre sur les réseaux sociaux. Elle suppose qu'une élite nous dirige dans l'ombre et qu'elle se reconnaît autour du symbole de l'œil et de la pyramide.
3: Toute cette histoire part d'un groupe occulte qui a réellement existé au XVIIIe siècle, nommé les Illuminés de Bavière, un groupe qui a rapidement été interdit.
2: En 1786 exactement, soit seulement une dizaine d'années après sa création, l'ordre des Illuminés de Bavière disparaît dans l'obscurité.
3: Adam Weishaupt, le fondateur de cet ordre, est réduit au silence. Il doit s'exiler et il trouve refuge chez le duc de Saxe, lui-même un ancien membre des Illuminés, qui va l'héberger.
2: Et dans la ville de Gotha, au nord de la Bavière, dans le cadre douillet que lui offre son prestigieux bienfaiteur, Weishaupt va couler une vie paisible. Et pendant plus de 40 ans, il se consacrera à l'écriture jusqu'à sa mort à 82 ans, en 1830.
3: Et jusqu'à la fin de sa vie, hein, il continuera de défendre l'expérience des Illuminés. Mais jamais il ne laissera penser ou il insinuera dans ses ouvrages que l'ordre des Illuminés de Bavière a survécu à la répression.
2: Et donc, c'est là que ça devient très intéressant pour nous. Les fantasmes, qui déjà accompagnaient l'existence de cette confrérie secrète, ne vont pas cesser quand elle disparaît. Selon certains, l'ordre aurait même survécu dans l'ombre.
3: Le premier à émettre cette idée est un certain Ernest August von Gokhausen. Et le moins que l'on puisse dire, c'est qu'il ne perd pas de temps, car il émet cette idée au moment même où on est supposé avoir perdu toute trace de la confrérie, c'est-à-dire cette même année, hein, 1786, avec son livre « Révélation sur le système politique cosmopolite ».
2: Gokhausen, c'est un peu le père du conspirationnisme. C'est un fonctionnaire d'État, ancien officier prussien et franc-maçon, comme il est presque de coutume à cette époque. Pour lui, c'est très clair, les Illuminés de Bavière ont infiltré les rangs de ses frères francs-maçons dans toute l'Europe. Et le plus grave, c'est que tous les espions n'auraient pas été démasqués.
3: Pour Gokhausen, un complot maçonnique sera à l'origine, dit-il, d'inévitables révolutions mondiales, renversant la noblesse et l'autorité de l'Église. Mais derrière ce complot, ce sont bien les Illuminés qui seront à l'œuvre.
2: Et le complot est d'envergure. Gokhausen écrit ainsi, je cite, « Un complot est en cours et son avancement est tel que ni la monarchie ni l'Église ne pourront en réchapper ». Je vous rappelle qu'il écrit ça seulement 3 ans avant la Révolution française. L'ouvrage de cet homme est fondateur et il jette vraiment les premières lignes du complotisme.
3: Et circulent alors toutes les rumeurs les plus folles. Paradoxalement, avec leur disparition, les Illuminés sont encore plus dangereux et suspects. De ce point de vue, leur supposé passage à la clandestinité n'est pas un signe d'affaiblissement, c'est tout le contraire. Selon les conspirationnistes de l'époque, être invisible, cela fait aussi partie du plan.
2: Eh oui, quand on dissimule son identité, c'est vrai que tous les fantasmes sont possibles. C'est d'ailleurs ça la nouveauté. Pour dominer le monde, il faut rester tapis dans l'ombre. Ceux qui semblent avoir le pouvoir ne l'ont pas, le vrai pouvoir est ailleurs.
3: Et ça, c'est une idée qui devient de plus en plus en vogue à la fin du XVIIIe siècle. Et en France, à la fin des années 1790, alors que l'on est près de 10 ans après le début de la Révolution française, le nombre de personnes qui croient à cette théorie augmente de manière vraiment significative. La disparition de la royauté, le chaos révolutionnaire, le traumatisme de la terreur ont fait voler en éclats tous les repères. Et donc, on cherche des responsables. Et c'est ainsi que l'on en vient à pointer les illuminés.
2: Pour preuve, il y a alors toute une littérature qui se développe, avec beaucoup d'ouvrages, de pamphlets, pour dénoncer les conspirations de l'ombre. Il y a un personnage incontournable dans cette frénésie, nous sommes obligés de l'évoquer, Jacobs, c'est l'abbé Augustin Baruel.
3: Baruel est un ardent défenseur du catholicisme et de la monarchie. Lorsque la Révolution française éclate en 1789, il fuit en Angleterre pour échapper aux persécutions contre le clergé. C'est là qu'il commence à écrire ses théories sur les véritables causes de la Révolution.
2: L'abbé Baruel publie en 1798 les mémoires pour servir à l'histoire du jacobinisme. Ce livre va faire date. Il dénonce un complot mondial impliquant les philosophes des Lumières, la franc-maçonnerie et les Illuminés dans l'organisation de la Révolution française. Et ce qui saisit, c'est qu'il prétend appuyer sa théorie sur des documents et des lettres qu'il présente comme authentiques.
3: Par exemple, il dit avoir mis la main sur des correspondances entre plusieurs membres des Illuminés de Bavière, notamment celle d'Adam Weishaupt et de ses disciples. L'une de ces lettres qu'il mentionne révélerait même les objectifs des Illuminés, à savoir détruire la monarchie et la religion, infiltrer l'ensemble des sociétés secrètes. Bref, c'est explosif.
2: Un régal pour qui a la fibre conspirationniste ? Baruel affirme que les Illuminés avaient un plan précis, transformer la franc-maçonnerie en un outil de subversion politique tout d'abord. Il cite notamment le cas du Grand Orient de France, qui aurait été totalement infiltré par les agents illuminés. Puis, il prétend que les grands événements de la Révolution, comme la prise de la Bastille ou l'exécution de Louis XVI, étaient en réalité des étapes prévues à l'avance. Pour lui, rien n'était spontané. D'ailleurs, Robespierre et la Terreur, il voyait la main cachée des Illuminés. Mais cette époque post-révolutionnaire est quand même fascinante, parce que finalement, la peur nourrit l'imaginaire. On voit du complot partout, et on en débat, on argumente.
3: Et donc, c'est dans ce contexte qu'un professeur d'histoire naturelle, un Écossais nommé John Robison, prétend apporter lui aussi de l'eau au moulin du complot des Illuminés. Robison sort en 1798 un livre intitulé « Les preuves d'une conspiration ».
2: Et sous la plume de Robison, les Illuminés deviennent les Illuminati. Ils ne sont plus seulement bavarois, mais les ferments d'une menace globale contre la liberté. Robison est à ce moment l'un des premiers, voire même le premier, à développer l'idée d'un gouvernement mondial.
3: Et John Robison, lui aussi, dit avoir des preuves solides de ce qu'il avance. Pour ajouter du crédit à sa théorie, il s'appuie sur les découvertes d'un agent secret écossais comme lui, qui s'appelle Alexander Horne. Un sacré personnage, celui-là.
2: C'est un moine bénédictin qui a un poste d'attaché à l'ambassade britannique de Munich, en Bavière donc. Fantasque et libertin, oui, c'est l'époque, on peut avoir la soutane et être fantasque et libertin. Horne a ses entrées dans tous les salons de la noblesse. Il défend l'idée que la Révolution française est la première étape d'un plan plus vaste mené par les Illuminati et ce, dans toute l'Europe.
3: Et même au-delà, car Robison rapporte que selon son agent secret, certains Illuminati auraient en fait traversé l'Atlantique. Il se serait implanté aux États-Unis pour travailler à la mise en place de ce fameux gouvernement mondial qu'ils veulent imposer à tous. Donc pour Robison, les Illuminati ont infiltré le gouvernement américain et ce, dès l'origine.
2: Sûr de son fait, Robison envoie même un exemplaire de son livre, donc les preuves d'une conspiration, au premier président des États-Unis d'Amérique, George Washington. Son ouvrage est accompagné d'un message personnel que l'on pourrait résumer en une question. Les Illuminati ont-ils pris le pouvoir, cher président ?
3: Et ce qui est étonnant, c'est que ce message ne va pas rester lettre morte. Une correspondance débute entre les deux hommes. George Washington nie être membre des Illuminati, mais dans une lettre datée du 25 septembre 1798, une lettre conservée à la librairie du Congrès, il écrit cette phrase étonnante. Je cite, « Ce ne fut pas mon intention de douter que les doctrines des Illuminati se soit propagée aux États-Unis. Au contraire, personne n'est plus certain de ce fait que moi. Incroyable.
2: C'est le moins que l'on puisse dire. Cela montre à quel point cette théorie du complot Illuminati, c'est quelque chose qui est vraiment dans l'air du temps. On le voit là au sommet de l'État, avec George Washington, mais on peut le voir aussi au niveau de l'opinion publique. Hein. Chez les citoyens américains, beaucoup y croient.
3: Finalement, hein, la théorie du complot Illuminati est née en même temps que la démocratie moderne. C'est comme si les deux allaient de pair, en fait. Hein. L'idée que le gouvernement américain aurait été infiltré par les Illuminati n'a rien de nouveau. Finalement, elle est aussi vieille que le gouvernement lui-même.
2: Et c'est ainsi que, de fil en aiguille, 30 ans après l'indépendance, une frange de l'opinion de plus en plus significative va considérer que les pères fondateurs des États-Unis ont tous été corrompus par les Illuminati. La main des Illuminati serait même derrière tous les événements historiques majeurs. Une idée qui n'a cessé d'être réactualisée au cours des décennies suivantes.
3: C'est ce qu'on voit pendant les événements de 1848. Avec les vagues d'indépendance et les très nombreuses journées révolutionnaires, connaissant, il est vrai, des succès divers qui touchent plusieurs pays, comme l'Italie, la France, la Suisse, les Pays-Bas, l'Allemagne, l'Autriche-Hongrie ou encore la Roumanie cette année-là.
2: Là aussi, derrière ces tentatives de renversement des régimes et ces déstabilisations, ces changements de pouvoir, se cache un complot Illuminati qui vise, comme en 1789, à l'anéantissement de la monarchie et du christianisme.
3: Et ce n'est pas fini. À la charnière du 19e et du 20e siècle, les mouvements communistes et anarchistes progressent partout et l'action violente s'impose comme le moyen de prendre le pouvoir. Et c'est ainsi qu'en moins de 10 ans, de nombreux assassinats politiques sidèrent les opinions publiques.
2: Là encore, la liste est impressionnante. L'impératrice d'Autriche en 1899, Humbert Ier, roi d'Italie en 1900, le président américain McKinley en 1901, le grand-duc Serge de Russie en 1905, ou encore le roi et la reine du Portugal en 1908.
3: Et pour les conspirationnistes, chacun de ces assassinats porte la marque des Illuminati. Et c'est avec cette même logique que l'on va expliquer que la Première Guerre mondiale, la Révolution soviétique, puis l'arrivée d'Hitler au pouvoir sont encore l'œuvre des Illuminati.
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2: À l'issue de la Seconde Guerre mondiale, avec les débuts de la guerre froide, la tension ne retombe pas, bien évidemment. Capitalisme contre communisme, tout oppose les deux idéologies triomphantes qui s'affrontent et engendre dorénavant une angoisse viscérale, existentielle, au cœur du monde libre. Aux États-Unis, le climat de paranoïa culmine avec le maccartisme et un homme issu de cette génération et de ce contexte bien particulier va remodeler le complot Illuminati. Cet homme, c'est un certain Myron Kurevall Fagan.
3: Myron Kurevall Fagan, au début des années 60, est un scénariste et un réalisateur vivotant à Hollywood avec des films à petit budget. Il est connu pour ses opinions politiques très controversées. Il baigne en fait dans le milieu de l'extrême droite américaine, conspirationniste, libertarienne et bien sûr anticommuniste.
2: Depuis la fin des années 50, Fagan sort un film tous les ans sur l'infiltration communiste. Pour cet acharné, les purges du maccartisme ne sont d'ailleurs pas allées assez loin. C'est une obsession chez lui. Il effectue beaucoup de recherches personnelles jusqu'en 1967 où il affirme avoir les preuves que les Illuminati préparent la plus imposante de leurs conspirations. Pour cela, l'ordre aurait infiltré, selon lui, toutes les officines de l'État et les médias. Alors, il décide de diffuser sa découverte avec les moyens de son époque.
3: Ah mais mon cher Peters, je dois avoir ici un de ces vinyles. Écoutons-le.
6: The enemy, meaning the one world conspirators, the Illuminati, are infiltrated into every phase of the various nations' affairs. There are similar secret Illuminati organizations in France, Germany, and other nations operating under different names.
2: Eh bien, les Illuminés sont infiltrés dans toutes les affaires de la nation. Il en existerait aussi en Allemagne et en France et même ailleurs. Voilà une superbe archive, Jacobs.
3: N'est-ce pas, hein ? Ce qu'on vient d'écouter, eh bien, c'est un extrait d'un des 3 disques vinyles que Fagan a enregistré en 1967. Et il révèle donc qu'une conspiration Illuminati est en cours et qu'elle a pour but, cette fois-ci, de faire sombrer les États-Unis dans le chaos.
2: Point essentiel, Fagan modernise l'image du complot Illuminati en intégrant de nouveaux acteurs à la solde de l'ordre secret, comme la CIA.
3: Mais si cette idée revient sur le devant de la scène et qu'elle peut circuler aisément sur des disques, elle n'est pas encore partagée par un large public. Pour cela, il faut attendre les années 90 pour que la théorie du complot Illuminati connaisse sa mue finale.
2: Jusqu'ici, les Illuminati complotaient pour prendre le pouvoir et détruire l'ordre établi. Dorénavant, c'est une toute autre conception qui va dominer. Une perspective finalement radicalement différente. Les Illuminati ont désormais pris tous les pouvoirs, leur plan de domination du monde a atteint son but ultime.
3: Et donc, s'ils continuent de comploter, c'est pour le conserver, le pouvoir. Ce n'est plus à la menace communiste, mais au contraire à l'oligarchie financière issue de la mondialisation qu'il va convenir désormais de les assimiler.
2: De la Banque mondiale à l'OMC, des Nations unies à l'Union européenne, on parle alors d'instances jugées non démocratiques et qui sont à l'œuvre pour abattre la souveraineté des nations et concentrer les pouvoirs dans les mains d'un petit nombre. Et derrière, bien sûr, les propagateurs du complot y voient toujours la main des Illuminati.
3: Au début du XXIe siècle, les choses s'accélèrent encore. Le 11 septembre, puis la guerre en Irak, la surveillance sur Internet, les recherches sur le génome, les nanotechnologies, l'intelligence artificielle, pour quelques personnes en mal de polémique et de notoriété, c'est autant de preuves d'un complot d'envergure mené par les Illuminati afin de parvenir à un contrôle sans cesse plus étroit sur la population.
2: La réalité a désormais dépassé les fictions les plus dystopiques. Nous sommes désormais bien loin de la Bavière du XVIIIe siècle qui a été le berceau des Illuminés de Bavière. Ils n'ont duré que 10 ans, mais leur disparition a permis aux récits les plus extravagants de prospérer.
3: Oui, au fil du temps, la théorie du complot des Illuminati s'est étoffée, de la Révolution française à la Première Guerre mondiale, en passant par la création des États-Unis. On retrouverait partout et toujours la marque des Illuminati.
2: Et le complot Illuminati est devenu planétaire, à l'image du monde qu'il prétend décrypter. Et selon les conspirationnistes, les signes sont là, il suffit d'ouvrir l'œil. Les stars ne seraient pas que des figures publiques, elles seraient les visages masqués des Illuminati, et plus elle brille sous les projecteurs, plus l'ombre du soupçon s'épaissit autour d'elle.
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0: Et on parle toujours des Illuminati ce soir dans le bureau des complots. Encore une plongée dans le monde merveilleux du complotisme avec Peters et Jacobs. Attention, troisième et dernière partie dans quelques secondes. Restez bien avec nous sur RTBF La Première.
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0: Nous voilà partis pour un dernier passage dans les sous-sols de la RTBF, dans le bureau de Peters et Jacobs, pour ce bureau des complots consacré aux Illuminati. après les sociétés secrètes, les symboles cachés, les fantasmes de domination mondiale, nos deux détectives continuent à s'interroger. Pourquoi finalement est-ce que ce mythe revient sans cesse? Et si les vrais rapports de pouvoir n'étaient finalement pas dissimulés dans l'ombre, mais bien visibles au grand jour, dans par exemple des multinationales, des réseaux économiques, les grandes instances internationales? On se pose plein de questions ce soir avec le Bureau des complots, suite et fin de l'épisode du jour.
1: Une question sur les conspirations ?
3: Nous avons vu comment sont nés les Illuminati en Bavière au XVIIIe siècle. Nous avons compris qu'ils ont incarné le cauchemar des traditionalistes et conservateurs à chaque époque. Et maintenant que nous sommes, semble-t-il, dans une société éclairée, eh bien le spectre des Illuminati continue malgré toute planée. Le mythe tient bon.
2: La légende des Illuminati s'est écrite au fil des siècles. Nous avons parlé de l'omniprésence de leurs symboles, comme l'œil de la Providence, le triangle, la pyramide, qui favorise aussi la popularité de la théorie du complot Illuminati.
3: Et voilà maintenant que la pop culture s'empare du sujet avec des livres et des films comme Anges et démons, la suite du célébrissime Da Vinci Code de Dan Brown. De quoi populariser encore un peu plus ce groupe occulte. Alors le pitch d'Anges et démons, en plein conclave pour élire le successeur du défunt pape, le Vatican se retrouve au bord d'un séisme. Les Illuminati ont enlevé les quatre cardinaux favoris pour l'élection et ils menacent d'en tuer un par heure avant minuit, moment auquel la cité papale sera détruite par une bombe.
2: Sacré Dan Brown, à mon avis, Jacobs, ce n'est pas la dernière fois qu'on le croise au bureau des complots. En tout cas, en touchant le grand public, le complot des Illuminati réactive des codes qui étaient jusqu'alors ceux du satanisme. On peut même voir ça dans des dessins animés. Si je vous disais qu'il existe un film d'animation intitulé Trump contre les Illuminati, sorti en 2020.
3: Et quel est le pitch de ce film qui semble, à en juger par son titre en tout cas, si savoureux?
2: Ah bah je vous le conseille, Jacobs, accrochez-vous. 1000 ans après notre époque, des scientifiques chinois ont créé un clone immortel de Donald Trump. Celui-ci survit à la destruction de la Terre et mène la race humaine au combat contre les forces Illuminati et satanistes.
3: Eh bien, il y a des scénaristes qui n'ont peur de rien. En tout cas, cela montre que les Illuminati, c'est le méga complot par excellence où s'agglutinent les fantasmes les plus fous.
2: Et les stars de la chanson ou d'Hollywood, enfin toutes ces personnalités sous les projecteurs, sont soupçonnées soit d'être des Illuminati, soit d'en être des marionnettes. C'est souvent là que tout commence. Une phrase un peu ésotérique, un regard appuyé, un triangle avec les doigts, il n'en faut pas plus pour que les chasseurs d'Illuminati flairent une piste.
3: C'est ainsi que Beyoncé et Jay-Z sont régulièrement désignés comme membres des Illuminati. On leur prête une allégeance occulte, visible à travers leurs clips fourmillant de symboles ésotériques et de références satanistes. Évidemment, c'est totalement gratuit. Concrètement, rien ne prouve ces accusations.
2: Ce matraquage visuel alimente la croyance que l'industrie du divertissement est un outil de manipulation des masses. Imposant des idéaux destructeurs sous leur large sourire, Justin Bieber, Miley Cyrus, Bono, Angelina Jolie, Céline Dion, Björk ou encore le basketteur LeBron James, tous Illuminati.
3: Et toutes ces célébrités sont accusées d'introduire des rites sataniques dans leurs performances. Les Grammy Awards,

0: une citation sortie de son contexte, et hop, Van Damme devient, plus qu'un acteur, un messager cosmique infiltré par les Illuminati.
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2: Mais attendez, mon cher Jacobs, pour montrer jusqu'où peut aller ce délire Illuminati, pourquoi ne pas parler du cas de Rihanna ? Il peut nous permettre de comprendre la folie qui entoure tout ça, bien au-delà d'Internet et des réseaux sociaux.
0: Ah oui, vous faites allusion à une anecdote qui remonte un peu, hein, mais qui en dit long au sujet de la chanteuse Rihanna. En 2018, on a pu lire dans la presse que la star était décrétée persona non grata au Sénégal par des associations religieuses en raison de son appartenance aux Illuminati.
2: Rappelons un instant le contexte de cette affaire. Rihanna est ambassadrice du Partenariat mondial pour l'éducation, une initiative qui soutient 65 pays en développement afin de garantir une éducation aux plus pauvres et aux plus vulnérables. Une conférence est prévue à Dakar et c'est à ce titre d'ambassadrice que Rihanna est invitée à chanter.
0: Quelques jours avant la conférence, un collectif d'une trentaine d'organisations religieuses menace les autorités de violence si Rihanna foule le sol sénégalais.
2: Selon le porte-parole du collectif interviewé, je le cite, « Rihanna ne s'en cache pas, elle fait partie des Illuminati. Les symboles et signes Illuminati omniprésents dans ses clips font souvent l'apologie de Satan et des démons. La propension de Rihanna à faire du prosélytisme luciférien lui vaut le surnom de princesse des Illuminati. »
0: La rumeur se propage à une vitesse fulgurante. Rihanna ne vient pas pour promouvoir l'éducation, mais bien pour imposer les valeurs d'un complot mondial occulte. Des manifestations éclatent, exigeant l'annulation de l'événement.
2: Le ministre sénégalais de l'Intérieur tente alors d'apaiser la situation, affirmant que le pays reste une terre de tolérance. Mais la pression populaire rend impossible la venue de la star. Résultat, son concert a discrètement été annulé, sans justification officielle.
0: En tout cas, cet épisode montre bien comment une rumeur basée sur des croyances conspirationnistes peut influencer les décisions politiques et publiques. Rihanna est loin d'être un cas isolé. Son succès est en vue non comme le fruit de son talent ou de son travail, mais bien comme la récompense d'une allégeance secrète aux forces obscures.
2: Cette interdiction de Rihanna au Sénégal illustre une mécanique bien plus large, celle d'une peur irrationnelle qui dépasse la logique, qui s'appuie sur des symboles interprétés à loisir et sur une méfiance envers les élites culturelles et médiatiques.
0: Oui, et c'est intéressant aussi cette histoire parce que sur le continent africain, il y a un phénomène Illuminati dont on ne mesure peut-être pas toute la portée. Ce phénomène est tout à fait singulier. Je pense par exemple à une histoire hallucinante qui s'est passée en Ouganda cette fois-ci. Et là, c'est même l'État ougandais qui fait explicitement mention des Illuminati.
2: Les faits se passent en mai 2017. Nous sommes à Nansana, une ville ougandaise d'un peu plus de 350 000 habitants, située sur le bord du lac Victoria. 4 cadavres de femmes sont d'abord découverts. Puis, 17 autres corps sont retrouvés dans la même zone dans les semaines qui suivent. La police parle d'une organisation secrète qui serait responsable de ces horreurs. Le ministre de l'Intérieur, lui, n'y va pas par quatre chemins et déclare, je cite, « Ce sont des meurtres en série liés aux Illuminati ».
0: Il dit même que les femmes ont été assassinées à des fins de sacrifice rituel et que le principal suspect, c'est ses mots, a avoué qu'il avait été contraint de tuer 12 femmes pour obtenir du sang.
2: Ce genre d'histoire sordide associée aux Illuminati se multiplie dans plein d'autres pays africains, en Côte d'Ivoire ou au Bénin par exemple. Il faut trouver un coupable, accuser quelqu'un d'être Illuminati, cela devient presque quelque chose qu'on utilise de plus en plus souvent pour dénigrer une personne.
0: Dès qu'il y a un problème, on peut accuser la société secrète et suspecter la personne d'avoir fait allégeance au diable. Les grands de ce monde sont les marionnettes des Illuminati, désignés comme l'élite satanique agissant dans l'ombre. Et bien sûr, il y a des chouchous dans cette histoire.
2: Oui, des noms fameux qui reviennent inlassablement. Bill Gates, par exemple, Illuminati de haut rang, est accusé d'avoir orchestré la pandémie de Covid-19 afin d'imposer des vaccins contenant des micropuces destinées à surveiller les populations mondiales.
0: Une rumeur qui a participé à engendrer un climat de méfiance et d'hostilité.
2: Cette perception contribue à une défiance populaire accrue, nourrissant un climat de contestation permanente. L'histoire se répète sans fin de Kennedy, dont l'assassinat fut attribué à une cabale occulte, Peut-être que le bureau des complots se penchera sur cette affaire un jour. Jusqu'à

0: Donald Trump, présenté un jour comme un opposant aux Illuminati et l'autre jour comme un agent du chaos dirigé par eux.
1: C'est ça, hein. Chaque événement majeur se transforme en terrain fertile pour ces récits, alimentant la paranoïa et fragilisant le rapport au réel.
0: Stromae, dans sa chanson intitulée « Bâtard », y fait même allusion. Preuve, si nous en avions besoin, que les Illuminati font partie de notre culture.
1: Vous permettez que je cite Stromae, bien que ça ne soit pas vraiment ma tasse de thé.
0: Et cela me surprend, mais cela me fait très plaisir. Allez-y.
1: Alors j'essaye de déchiffrer les paroles que j'ai ici. T'es veuche ou bien t'es barbu, conspirationniste Illuminati, mythomaniste ou vendu ?
0: Jacobs, vous devriez faire de la scène, c'est évident.
1: Vous pensez que j'ai, comment dire, certains...
0: Non, pas encore, un peu de travail. Et puis ajouter aux Illuminati, tout ça est vertigineux. Alors avant de tomber, je propose de conclure.
1: Alors Peters, à qui profite le crime ?
0: Ah, voilà qui est délicat. Mais pour résumer, je dirais à ceux qui font commerce de la peur. La théorie du complot des Illuminati fait partie de ce que l'on appelle les méga-complots. Ce sont des récits englobants, qui ne se contentent plus de dénoncer un événement isolé, mais qui fusionnent toutes les théories conspirationnistes en un grand récit unique du mal absolu.
1: La théorie du complot des Illuminati parvient spécifiquement à recycler, réutiliser toutes les mythologies contemporaines, tous les événements les plus marquants de notre histoire et les agglutiner. Avec les Illuminati, c'est un nombre incalculable de mythes différents qui s'agrègent et fusionnent entre eux.
0: Dans ce sens, les Illuminati représentent l'archétype des conspirateurs, les stars planétaires de la complosphère. Alors, répondons à Franck, qui nous a laissé un message sur le répondeur et qui s'inquiète de voir leurs symboles partout. Il se demande si tout est orchestré depuis les coulisses par une poignée d'initiés, une élite de l'ombre, les fameux Illuminati.
1: Alors, ce qu'on peut répondre à Franck, c'est que tout d'abord, on comprend très bien pourquoi cette théorie, elle séduit. Un monde complexe, imprévisible, c'est angoissant. Mais si finalement tout est contrôlé, alors tout a un sens, même dans le chaos.
0: Alors, est-ce qu'un groupe qui s'appelle Illuminati tire vraiment les ficelles ? Non. Mais est-ce qu'il existe des réseaux d'influence puissants, discrets, opaques ? Bien sûr que oui.
1: Et tant qu'il y aura des inégalités, des crises et cette impression que les décisions se prennent loin du peuple, les Illuminati resteront un symbole, un masque, une métaphore.
0: Eh, vous savez quoi, Jacobs ? Cela me fait penser à une maxime.
1: Je suis tout ouïe.
0: Eh bien écoutez, au bureau des complots comme ailleurs, l'œil voit parfois ce que l'esprit est prêt à croire.
1: Une référence à l'œil d'Horus ?
0: Eh oui.
1: Vous nous gâtez, Peters. Allez, à très vite pour une nouvelle conspiration et d'ici là, vous qui nous écoutez, ne croyez pas tout ce que vous entendez.
0: Non, appelez plutôt le bureau des complots.
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4: Voilà donc pour le bureau des complots de ce vendredi. Merci d'avoir suivi ce podcast signé Geoffroy Fauquier et Gaël Bizien. À retrouver donc en podcast, puisque c'est un podcast, ainsi qu'à tout moment sur RTBF Ovio. On a bien remonté la piste en ce soir du plus célèbre des complots avec nos deux détectives maison, Peters et Jacobs. Rendez-vous la semaine prochaine, vendredi 20h, donc même heure, même chaîne, pour une nouvelle plongée, bien sûr, dans le monde merveilleux du complotisme. James Blake dans la musique. On en profite pour remercier Olivier Depri, qui s'attelle à composer la plus belle programmation musicale possible, soir après soir, pour soir de première. James Blake, le merveilleux, avec I Have a Dream, She Took My Hand.

0: Et le temps passe quand on est en bonne compagnie, quand on s'amuse, quand on plonge dans le monde du complotisme et quand on écoute de la bonne musique. C'est à peu près ça qui se passe tous les soirs sur RTBF, la première, puisqu'on parcourt ensemble, dès 19h, les meilleurs moments de la radio. Les meilleurs moments en français dans la suite, c'est Alexandra Vassen qui arrive avec Sacré Français. Dedans, Camille Mbé, la bruxelloise, qui vient de sortir son premier album qui s'appelle Jeune et laide. Elle était au Nuit Botta dimanche passé, et elle sera à Dour et aux Francofolies de Spa cet été. On y sera aussi évidemment aux Francofolies de Spa pour une émission directe. Alison DeRoof sera au Franco, Pete et Rory également. On va les écouter aussi dans leur carrière, et puis Mentissa, ML et plein d'autres artistes. C'est la chanson en français qui est à l'honneur, Sacré Français, avec Alexandra Vassen. C'est la suite de votre soirée sur RTBF la première. On s'informe.
1: Il est 21h. Bonsoir à tous, Julie Buron pour ces informations. Le Serbe Novak Djokovic, battu au troisième tour de Roland-Garros, il s'est incliné en 5-7 face au Brésilien Joao Fonseca. Après avoir remporté les deux premiers sets, Djokovic a concédé les trois suivants. Victoire donc de Fonseca, 4-6, 4-6, 6-3, 7-5, 7-5. Toujours à Roland-Garros, Zizou Bergs et Raphaël Collignon auraient dû jouer ensemble en double aujourd'hui, mais les deux joueurs de tennis ont déclaré forfait. Raphaël Collignon, tombeur surprise du 5e mondial hier, évoque notamment une gêne aux abdominaux pour expliquer cette décision. Son coach précise que c'est une petite gêne et que ce forfait est plutôt là par précaution. Raphaël Collignon jouera demain son 3e tour ensemble contre l'Italien Matteo Arnaldi. Une ancienne puéricultrice de la crèche de l'Université libre de Bruxelles fait appel de sa condamnation. En première instance, la jeune femme a été condamnée à 10 ans de prison pour des faits de viol ou encore d'atteinte à l'intégrité sexuelle d'enfants de moins de 10 ans. Le tribunal avait alors estimé qu'elle avait bien conscience de ses actes malgré un faible quotient intellectuel. Mais pour ses avocates, le tribunal n'a pas pris en compte l'emprise exercée par son ex-compagnon. Ils ont quitté leur volant, coupé leur moteur. Les chauffeurs de bus ont observé une minute de silence cet après-midi en hommage aux victimes de l'accident de Buggenhout. À Malines, les chauffeurs de Lane sont sortis de leur bus à 16h pile. Un mouvement observé ailleurs dans le pays et suite à l'appel de la Fédération belge des exploitants d'autobus et autocars. Enfin, Peter Maillard, le nouveau Premier ministre hongrois, avait le sourire aujourd'hui à Bruxelles. La Commission européenne va rouvrir la manne d'argent européen. Les fonds bloqués sous son prédécesseur Viktor Orban sont débloqués. La Hongrie aura peu à peu accès à plus de 16 milliards d'euros de subventions et de prêts. Un vrai soulagement pour son économie, à condition de changer le cap de ces dernières années. Il faut notamment traquer la corruption et la fraude ou encore revoir les lois hongroises contraires aux valeurs européennes, comme les lois dites anti-LGBTQIA+. C'est tout pour ces informations. Bonne soirée à notre écoute.
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1: Bonsoir à vous, c'est un plaisir de vous accueillir dans ce Sacré français avec pas mal d'artistes en concert dans les semaines et mois à venir. Au programme de ce soir, Camille Mbé par exemple sera au Dour Festival le 17 juillet et au Francofolie de Spa le 26 juillet. Alison Derouf qui sera au Lacemo le 12 juillet à Enghien et le 24 juillet au Francofolie de Spa. Mentissa à l'affiche du festival Lacemo elle aussi le 11 juillet à Enghien, mais aussi au Baudestival à Bertry le 12 juillet et au Solidarité à Namur le 5 septembre. Mais on débute avec les deux frères bruxellois de Sunday Charmers. Voici Rêve. Je...

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1: Au programme de ce soir, entre autres, Louisa à l'affiche du festival Esperanza le 1er août à l'abbaye de Floreffe. Ézéchiel Paillès avec Là où tu veux, extrait de son album Sol, chanson coup de cœur des médias francophones publics. On écoutait aussi Yoa au Dour Festival le 17 juillet et puis le 2 août au Festival Esperanza, Bleu Soleil au Festival Les Solidarités le 5 septembre et puis à l'instant, c'était Bonne Ville, j'ai tenté. Mais voici Rory avec Plus Jamais, elle sera en concert au Francofolie de Spa, ce sera le samedi 25 juillet. Bonne soirée avec nous à l'écoute de Sacré Français sur la première.

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1: Madame, Monsieur, bonsoir. Ce soir et cette nuit, de l'instabilité pour débuter votre week-end, des orages localisés. Mais où ils vont sévir, ils pourraient s'avérer costauds. Le risque est plus probable sur les provinces d'Anvers, de Limbourg, de Liège, de Luxembourg. Sous certains orages, de la grêle, de fortes rafales de vent et d'importants cumuls pluviométriques. Ça va se calmer en fin de nuit. Des températures minimales qui varieront de 15 à 18 degrés. Vous pourriez rester totalement au sec au littoral. Et puis demain samedi, quelques averses résiduelles à l'est, ensuite place un temps assez ensoleillé en toute région et en fin de journée, le retour de l'instabilité, des températures maximales lentement en baisse de 24 à 29 degrés pour votre samedi après-midi.
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3: Il est 22h, bonsoir à tous, Julie Buron pour ces informations. Une panne de courant généralisée à l'aéroport de Charleroi ce vendredi soir. Aucun vol annulé à ce stade, mais des retards importants ont été enregistrés. Concrètement, les systèmes d'enregistrement, de gestion des bagages et les contrôles de sûreté ont été touchés. Face à cette situation, l'aéroport a immédiatement activé ses procédures d'urgence. On passe tout en manuel, a indiqué la porte-parole de l'aéroport. De quoi ralentir inévitablement le traitement des passagers et provoquer des retards sur plusieurs vols. Malgré les difficultés, l'objectif reste clair, maintenir les derniers vols de la soirée. Les vols sont autorisés jusqu'à 23h à Charleroi. Précisons que la panne ne semble pas affecter uniformément l'ensemble du site aéroportuaire. La tour de contrôle n'est pas concernée. Une veillée silencieuse ce soir en hommage aux victimes de l'accident de bus survenu mardi au passage à niveau de Buggenhout, une collision avec un train. Une centaine de personnes étaient présentes sur les lieux de l'accident vers 19h. Cette veillée silencieuse fait suite à un appel lancé sur Facebook. Des ballons blancs ont été lâchés et comme les jours précédents, des fleurs et des peluches ont été déposées sur les lieux. La commune de Buggenhout organisera également un moment commémoratif officiel le 26 juin, exactement un mois après l'accident. Quatre personnes ont perdu la vie dans cette collision. Le chanteur et comédien Patrick Bruel, visé par des enquêtes pour viol, annonce l'annulation de ses concerts prévus dans les festivals entre juin et septembre. Des annulations pour ne pas troubler la sérénité de ses manifestations, a indiqué sa société de production. Par contre, ses dates de tournée prévues hors festival sont maintenues. Le Serbe Novak Djokovic, battu au tournoi de Roland-Garros. Il s'est incliné en 5-7 face au Brésilien João Fonseca, qui a 20 ans de moins que lui. Après avoir remporté les deux premiers sets, Djokovic a concédé les trois suivants. Victoire donc de Fonseca sur le score de 4-6, 4-6, 6-3, 7-5, 7-5. C'est tout pour ces informations. Bonne soirée à notre écoute.
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4: Nous y revoilà, bienvenue, re-bienvenue, soir de première, la suite avec le meilleur d'un jour dans l'histoire. Et Pierre Louis, ce soir, qui fut bien plus qu'un auteur sulfureux, une figure majeure d'un monde artistique en pleine effervescence. Avec Laurent Dehaussée, on va donc revenir à la fin du 19e siècle, entre raffinement, scandale et littérature ce soir. C'est un beau programme et ça commence dans quelques minutes, le temps d'écouter un peu de musique, programmée par Olivier Depri. Il y a Yaya Bey pour ouvrir avec Blue. Vous êtes sur la première, tout roule, bon début de week-end.
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0: Oh, et qu'est-ce qu'on ne donnerait pas pour se jeter dans l'océan, ici et maintenant, au soleil. On écoutait Richard Hawley sur la première avec The Ocean, justement. C'est l'heure maintenant de retrouver le meilleur d'un jour dans l'histoire autour de Pierre Louys, cet auteur qui est associé au scandale et à l'érotisme. Pourquoi ? Eh bien, on répondra à cette question. Que révèle son œuvre sur la fin d'un siècle fasciné par le désir, par l'art et la liberté ? Et derrière les clichés, qui était vraiment cet écrivain proche de Gide, figurez-vous, et de Debussy, entre autres. Alors bienvenue dans un univers ce soir aussi érudit que troublant, en compagnie de Laurent de Hossé.
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0: Lecture par Pierre Dumayet d'un extrait de Poétique de Pierre-Louis, donc dans un documentaire de Robert Bobert. Et pour évoquer ce grand écrivain, Luc Delisle est avec nous. Bonjour.
1: Bonjour.
0: Pierre-Louis ou Louis, en effet, Luc Delisle, logiquement, on va dire Louis, parce que on verra tout à l'heure, son vrai nom, c'est Louis, mais peut-être que c'est autre chose.
1: Ben, à un moment donné, quand il commence sa carrière littéraire, c'est-à-dire aux environs 1892-93, il décide, alors qu'il s'appelle Pierre-Louis, comme le prénom, de mettre un Y dans son nom et un tréma sur le Y, comme un cimier au-dessus de la tête de son Y. Et donc, on peut se dire, c'est peut-être purement visuel et graphique, mais quelques années plus tard, il va se marier avec une femme qui s'appelle Louise, qui est la sœur de cette Marie dont vous parliez tout à l'heure. Et d'ailleurs, il y a une relation, évidemment, entre ces deux femmes et le fait qu'il passe de l'une à l'autre pour son mariage. Et il note dans une de ses lettres, c'est un peu embêtant, ma femme va s'appeler Louise. Et pour bien faire entendre ce qu'il dit, il écrit Louise avec 3 S. Donc je pense que dans son esprit, c'est fondé d'imaginer qu'il entendait, en écrivant son nom, Louis et pas Louis. Et cela dit, on ne va pas en faire une histoire, et tous ces gens-là sont morts depuis longtemps.
0: Oui, mais enfin quand même, c'est peut-être un peu plus élégant de l'appeler de la manière dont il le souhaitait. Luc Delisle, romancier, essayiste, membre de l'Académie de langue et littérature française de Belgique. Vous êtes intéressé, enfin vous êtes un spécialiste, on peut le dire, de Pierre Louis. Il y a un article notamment qui est paru en 2023 dans ce mensuel publié par les éditions La Miroir, Entre sexe et silence. Vous avez consacré également un ouvrage à son amitié avec Gide, Le tombeau d'une amitié, qui est paru aux Impressions Nouvelles. Alors Pierre-Louis vient au monde à Gand le 10 décembre 1870. À sa naissance, Victor Hugo a 68 ans, Flaubert 49, Émile Zola 30, Maupassant en a 20. Balzac est mort depuis 20 ans. En 1870, on attend encore Marcel Proust et Paul Valéry qui naîtront un an plus tard. Colette qui pousse ses premiers cris en 1873. André Gide, lui, a un an. Quelle galerie, dites donc, quelle époque.
1: C'est une belle époque. Et le rôle que Louis va jouer dans cette époque, c'est un rôle d'écrivain, et je pense d'écrivain plus important que ce qu'on imagine parfois, plus important même du point de vue d'aujourd'hui, je ne parle pas historiquement, mais il a été aussi mêlé à ses membres de la même fratrie imaginaire. Bon, tous ces gens-là commencent leur vie littéraire à 20 ans. Quand on voit les photos, ils sont plus âgés que les 20 ans d'aujourd'hui. Quoi. C'est des petits messieurs habillés en costume qui ont des relations, qui vont dans les salons, qui partent en voyage, qui claquent un argent fou à des bêtises délicieuses, et qui sont tous, peu ou prou, mordus par la littérature, c'est-à-dire par une certaine idée de recréer le monde avec, et une vision du monde avec des mots. Et peut-être le plus singulièrement doué au départ, c'est Louis. Mais Louis a le culte de l'amitié, donc il va faire beaucoup. Si Gide sort de son obscurité et quelques années après va devenir cette figure très connue, qu'on prendra dans les années 1920 pour une sorte de Goethe réincarné, si Valéry passe le cap de sa solitude, de sa timidité, si Debussy se décide à aller demander à Maeterlinck, à Gand, l'autorisation de faire Pélias et Mélisande, et bien d'autres choses encore, bien d'autres noms qu'on pourrait citer, c'est parce que Louis était un opérateur culturel très délié, très incisif, très pointu, très malin aussi. Ouais. C'est un homme fort intelligent. Mais ça ne doit pas nous occulter le fait qu'il a une œuvre littéraire, à mon avis importante, mais dont il faudrait dire un mot, parce qu'en fait, il a deux œuvres littéraires, une enthume et une posthume.
0: Voilà, on va revenir à cette œuvre, bien sûr. Juste préciser que s'il naît à Gand, ben, c'est un peu le hasard.
1: Oui, c'est le hasard. Dans ses biographies, d'ailleurs, dans ses notices qu'on donnait dans les revues et tout ça, dès l'âge de 20 ans, il dit « né à Paris ». Et ce n'est pas par cachette du fait qu'il serait né à Gand. Ils sont affichés, ou ils trouvaient peut-être même ça assez chic. Mais il était né à Gand par hasard parce que ses parents champenois fuyaient l'invasion allemande. Donc elle a accouché là comme elle aurait pu accoucher à un autre endroit. Et sa vraie naissance, c'est probablement quand il s'installe à Paris à 18 ans, chez son frère.
0: Voilà, ses parents sont morts, hein. Il n'a pas 19 ans quand ils sont morts, il se réfugie chez son père, enfin c'est son frère, son demi-frère même, qui vit une vie aisée, hein. C'est un diplomate, et c'est là, vous évoquiez ces jeunes talents en herbe qui vivent une vie, voilà, un peu de saltimbanque, dirait-on aujourd'hui, mais vous dites de mousquetaire.
1: Oui, d'abord c'est une idée qui vient, parce que quand on voit leur tête, ils ont tous une moustache un peu fringante, comme ça, c'est d'époque, évidemment. Proust aussi, à l'époque, a une moustache un peu flamboyante. Mais c'est surtout parce qu'ils vivent un peu comme dans Les Trois Mousquetaires, dans les romans de Dumas. Ils vont l'un chez l'autre, ils organisent des fêtes, ils sont prêts, ils ont des duels, les uns sont les témoins de l'autre. Donc il y a cette espèce de vie très amusante, très énergique, qu'on a perdue aujourd'hui. D'ailleurs, un duel aujourd'hui, ce serait malvenu, mais qui donne une fringance. Mais cette fringance n'est pas au service de la jouissance du monde, elle est au service de la littérature. Ce sont tous, peu ou prou, des mordus, vraiment des obsédés. Et je pense que le plus radical, le plus obsédé de tous, peut-être à l'excès même, c'est Pierre-Louis.
0: Il va réussir, dites-vous, parce qu'il a à la fois la passion nécessaire pour vouloir et puis le charme qui ouvre ses portes. C'est quelqu'un qui fréquente les salons. À l'époque, les salons, c'est encore important. Donc, ces endroits où les intellectuels, les artistes se rencontrent.
1: Il y a ce qu'on appelle les salons. C'est parfois les salons chez des dames de la noblesse qui reçoivent ça. Il fréquentait pas tellement. Il fréquentait chez deux poètes plus âgés que lui, qui tenaient un salon strictement littéraire. Un, c'est Mallarmé, et l'autre, c'est José María d'Heredia, un peu moins connu aujourd'hui, l'auteur des trophées, originaire de Cuba, et qui avait, car le destin prend des formes parfois charmantes pour vous perdre, qui avait trois très jolies filles, dont l'une sera la maîtresse de Louis et l'autre sa femme.
0: Ouais, on reviendra bien sûr à cet épisode, puisque c'est une charnière.
1: C'est une charnière.
0: Les relations avec les filles de Heredia, mais peut-être un mot de Mallarmé, qui est un poète proche des avant-gardes. C'est un élément fondateur dans l'œuvre de Pierre-Louis.
1: Oui, je pense, parce que tout jeune homme de 20 ans, même doué, même se mettant à écrire des poèmes, tout ça, ne sait pas qui il est, ne sait pas où il en est. Et il faut imaginer que Mallarmé, il est un peu considéré par la jeune littérature, comme, et pas seulement en France, en Belgique aussi, comme une sorte de Socrate, comme quelqu'un dont la parole est magnétique et donne aussi l'onction de la poésie. Et Mallarmé flash, si je peux dire, intellectuellement, poétiquement, sur Pierre-Louis et le traite vraiment, de même que Valéry d'ailleurs, mais Valéry est plus intellectuel, comme son fils spirituel. Mallarmé, pour la petite histoire, avait perdu très jeune un enfant qui s'appelait Anatole, et sans même parler de transfert, être adoubé par Mallarmé, c'est quelque chose dont on n'imagine pas très bien aujourd'hui, mais on peut imaginer qu'un jeune chanteur qui aurait l'onction de Mick Jagger se dirait proportionnellement gardé, c'est quelque chose de cet ordre-là.
0: Et ça, c'est quelque chose que souhaite Pierre-Louis. Il a une sorte de stratégie, un plan de carrière.
1: Je ne sais pas s'il a un plan de carrière. Il a de la volonté, il a une passion. Il est absolument charmant, très bien élevé, et il est beau. Et je ne dis pas que Mallarmé s'intéressait à la beauté physique des hommes, j'en sais rien, je crois pas. Mais on sait quand même qu'avoir l'extrême onction du visage, c'est un plus dans les relations, même quand elles portent sur des sujets littéraires ou intellectuels.
0: Et puis donc, il fréquente José María de Heredia, vous le disiez, c'est l'un des acteurs du mouvement parnassien notamment, et puis c'est surtout le père de trois filles qui vont bouleverser la vie de Pierre-Louis. On y vient avec Luc Delisle.
2: J'ai fait de la chimie, de la pointe sèche, des vers, de l'équitation, du pastel, du roman, du fleuret, de la peinture à l'huile, des traductions grecques, du violon, de l'alto, du saxophone, de la clarinette basse, du piano, de l'harmonium, de l'orgue, de la bicyclette, de l'entomologie, du conte en prose, du tennis, de l'harmonie, de l'érotologie, de la grammaire comparée, du vernis mou, de la bibliophilie, de la botanique, des castagnettes, un peu de paléographie, de l'aquarelle, du sanskrit, de la sculpture, du footing, de l'archéologie, des châteaux de cartes, du crayon noir, du latin, du cerf-volant, des balades, de l'anatomie, de la photographie, de l'album.
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0: Oui, voilà, c'est une lettre de Pierre-Louis adressée à Paul Valéry. Il énumère avec un brin d'autodérision sur la liste des choses qu'il a faites dans sa vie. Alors, José María de Heredia, vous le disiez, est né à Cuba, Luc Delisle, en 1842, mais c'est en France qu'il va faire carrière. Il est naturalisé lorsqu'il a une vingtaine d'années. C'est un auteur assez peu fécond d'ailleurs, hein. Il a un seul recueil de poésie, Les Trophées. Mais c'est l'un des maîtres du mouvement parnassien. En deux mots, le mouvement parnassien, c'est quoi ?
1: Le mouvement parnassien, c'est un mouvement qui écrit des poèmes souvent très érudits, souvent liés, c'est sans doute pour ça qu'on utilise le mot Parnasse, souvent liés à la mythologie gréco-latine. Il y a aussi Sully Prudhomme, il y a le Comte de Lille. Mais Heredia, lui, il n'écrit que des sonnets, c'est-à-dire des poèmes de 14 vers, très concentrés, très bien faits d'ailleurs, avec chaque fois des chutes qui sont des chutes un peu péplum, comme ça. Enfin, pas uniquement, mais cela. Et donc, ça frappait beaucoup. Il paraît qu'il était bègue. Je pense qu'il était un peu bête, mais il était très gentil, très accueillant. Et qu'avec tout son argent, il a ruiné sa femme, il a ruiné sa famille avec son habitude de jouer dans les tripots.
0: Mais alors, le mouvement a passé, si j'ose dire, lorsque ces jeunes gens, Pierre-Louis, Paul Valéry,
1: oui,
0: ont une vingtaine d'années, est-ce qu'ils sont influencés quand même par ça?
1: Oui, bien sûr. Louis, par exemple, il était très érudit. Il connaissait par cœur Corneille, il connaissait par cœur une bonne partie de Racine, tout Victor Hugo, etc. Et bien sûr, les airs de Wagner, etc., je veux dire. Mais parfois, les noms des courants, des écoles littéraires, romantiques, parnassiens, symbolistes, etc., c'est quand même un peu des noms a posteriori. Les gens ne se disaient pas aujourd'hui, ah oui, que nous sommes parnassiens. De même que les gens, en partant à la guerre, ne disaient pas, c'est la guerre de 40-45. Ils ne pouvaient pas savoir en 1939 que c'était cette guerre-là. Donc, il y a l'effet rétrospectif. Mais au-delà de ça, il est frappant de voir à quel point la poésie symboliste, dont finalement Louis est un des derniers utilisateurs et témoins, était à la fois très lyrique, très musical, mais beaucoup plus sèche, beaucoup plus tenue, beaucoup moins référentielle, un peu plus mystérieuse aussi. Ne parlons même pas de Mallarmé, mais je veux dire, chez Louis, il y a des vers. Les femmes des forêts sont des êtres très beaux, qui le jour portent l'aigle, la nuit le hibou. Enfin, qu'est-ce que ça veut dire? On ne sait pas, mais on sent qu'il y a un mystère qui frémit et qui excite l'esprit.
0: Ouais. Et on rentre dans un univers. Alors, au tout début des années 1890, le jeune Pierre-Louis fonde une revue, La Conque, dans laquelle il exprime sa passion, la poésie. Il publie des petits livres, un faible tirage. Mais il y a la vraie naissance littéraire. C'est l'année 1894, c'est la publication, et c'est l'une des rares publications qui va paraître avant sa mort. C'est les chansons de Bilitis. Et c'est déjà, je dirais, un coup. Qu'est-ce que c'est que cet ouvrage?
1: Les chansons de Bilitis, c'est des poèmes qu'il écrit principalement en Algérie, où il a des liaisons avec des très belles femmes berbères, plutôt, et où il rencontre d'ailleurs celle qui deviendra une de ses amantes. Mmh. Et il y retrouve, au fond, l'idée enchantée qui se fait d'une certaine douceur amoureuse et brûlante de l'Antiquité. Et il imagine que les poèmes en prose qu'il écrit, car ce sont des poèmes en prose, sont écrits par quelqu'un qui s'appellerait Bilitis et qui aurait été une contemporaine et sans doute une amante de Sappho, la célèbre poétesse lesbienne. Et donc, il publie cela et laisse entendre qu'il a traduit Bilitis, etc. Et tout le monde marche, parce que Louis connaissait très bien le grec, il avait d'ailleurs traduit lui-même des poèmes véritables du grec ancien, mais qui est suffisamment spécialiste. Donc, il y avait des gens qui disaient « Oh, mais on la connaissait déjà, Bilitis, etc. » Et puis on découvre que c'est lui qui a tout écrit. Il n'a pas poussé très loin cette supercherie, mais elle a suffi à jeter des doutes quand, beaucoup plus tard, il va essayer de sortir l'affaire Corneille-Molière. Je ne sais pas si on aura le temps d'en parler, c'est une belle histoire.
0: On en parlera tout à l'heure, oui, bien sûr. Il y a des zones d'ombre, hein, déjà, dans le parcours de Pierre-Louis. L'argent, c'est quelqu'un qui ne peut pas garder l'argent.
1: Ouais, il dépense de l'argent en voyage. Il est tout le temps parti en Espagne, en Algérie, en Égypte, où son frère est en poste d'ailleurs. Il dépense de l'argent probablement en épisode sexuel, disons-le pudiquement. Et il dépense aussi beaucoup d'argent, en bibliophilie. Il achète des manuscrits et des livres rares. Sa bibliothèque est probablement la plus précieuse, deviendra la plus précieuse, la plus rare d'un collectionneur privé aux environs de 1100. Et aussi, il est très généreux pour les autres. Il finance les revues pour pouvoir publier ses amis. Il prête de l'argent, Debussy, il le dépanne à plusieurs reprises, etc. Donc, je veux dire, c'est pas un flambeur de casino. C'est quelqu'un qui vit sur un grand pied, comme s'il avait une fortune personnelle, ce qu'il n'a pas vraiment. Donc, il a toujours 1000 francs de retard sur ses dettes. Mais...
0: Alors, vous l'avez évoqué, la part érotique dans sa vie, dans son œuvre, est importante, mais il n'y a pas que cela. Il a l'amour, et donc l'amour qu'il porte à la seconde fille de José María de Heredia, Marie. Elle a 20 ans, en 1895. Vous la décrivez, Luc Delisle, comme malicieuse, poétique, insolente et rapide à la fois, les yeux noirs ensourcelants. Alors, c'est une histoire d'amour pour le moins compliquée et douloureuse aussi.
1: Oui, c'est une histoire compliquée parce que clairement, Marie est amoureuse de Pierre et Pierre de Marie. Ils sont frappés d'ailleurs le fait qu'ils portent le même prénom que Pierre de Ronsard et Marie, dont les poèmes sont célèbres. Mais simplement, Marie aime beaucoup son père et son père, qui est perclus de dettes, hein, qui n'a pas encore trouvé une façon de s'en sortir, et espère faire à ses enfants des beaux mariages. Et il met comme condition plus ou moins à ses autorisations de mariage que le futur gendre paie les dettes. Louis n'a pas, il n'est pas pauvre, mais il n'a pas assez d'argent. Marie aime beaucoup son père et est prêt à faire cet effort-là. Et il y a un autre poète un peu plus âgé qui s'appelle Henri de Régnier, bien oublié aujourd'hui, mais qui était un vrai et bon poète, qui avait, lui, un peu d'argent, une fortune familiale. Et il le met, il la met au service du paiement des dettes. C'est un puissant fond parce que un an plus tard, il sera de nouveau endetté par le tripot José Maria de Heredia. Mais toutefois, c'est ainsi que c'est ce mariage. C'est une sorte de trahison. Marie découvre que Louis s'apprêtait à demander sa main et qu'elle a été, il a été devancé par Henri de Régnier. Et paraît-il, elle boude suffisamment son mari pour que deux ans plus tard, lorsqu'elle vient rendre visite à Pierre, alors qu'elle est mariée depuis longtemps, ils sont revus dans des salons communs, etc., et qu'elle se donne à lui, comme on disait en langage du 19e siècle, il découvre, il écrit à son frère, à son demi-frère, « Je l'ai eu miraculeusement vierge ». Donc il y a un mystère. Comme pourquoi pendant deux ans cette absence de relation? Est-ce vraiment parce qu'elle s'est refusée à son mari pour le punir? Est-ce que leur relation était mauvaise? Est-ce que Régnier n'était pas porté sur la chose? J'ai des explications, mais enfin, ça nous sortira un petit peu de l'immédiateté. En tout cas, c'est clair que ça augmente encore l'espèce de coup de foudre. Il faut dire en plus que Marie est très belle. Et comme Louis est un photographe amateur, il a un des premiers Kodak portable qui trimballe au bout d'une courroie et il développe lui-même ses photos. Il y a toute une série de photos nues de Marie nue que nous connaissons, qu'on trouve sur Internet, qui ne sont pas des photos indécentes, qui sont des photos de nudité, comme on peut avoir envie de garder l'image de la femme qu'on aime dans sa première nudité. Et cette passion, et en plus, elle est bon poète aussi, Marie, on a oublié ça, sous le nom de Gérard Douville, qui était son pseudonyme, elle publiait des poèmes. Et j'en connais certains qui sont vraiment très beaux. C'est pas le plus grand poète de tous les temps, mais c'est pas du tout un bas bleu, c'est pas du tout un amateur. Elle a une certaine magie de la poésie.
0: Alors il y a la déception. Donc en avril 1896, Louis publie quand même Aphrodite, ce qui va le rendre célèbre. Quelques mois plus tard, il part pour l'Algérie, il fait la connaissance de Zora Ben Brahim, ils se plaisent, ils rentrent ensemble à Paris. Marie d'Hérédia, on l'a compris, n'a pas dit son dernier mot, on va y revenir avec vous, Luc Delis. Et sans ce 17 octobre 1897, jour fatal, écrivez-vous, Paul Louis serait probablement resté un grand écrivain vivant. Pourquoi ? Eh ben on y vient dans quelques secondes.
4: La beauté ce soir d'un monde finissant entre sensualité et mélancolie. On va le poursuivre, ce voyage dans la vie et l'œuvre d'un écrivain qui incarne les élégances mais aussi les excès de la fin du 19e siècle. Le meilleur d'un jour dans l'histoire continue juste après Robin sur la première.

0: It Don't Mean a Thing, la Suédoise Robin sur son nouvel album Sexistential. Elle sera chez nous, et ça c'est une merveilleuse nouvelle, à l'ING Arena le 30 juin prochain. Nous voilà de retour, deuxième partie du meilleur d'un jour dans l'histoire. Pierre Louis, souvent réduit au scandale et à l'érotisme, pourtant figure importante de la vie littéraire et artistique de la fin du 19e, un proche de Gide ou de Claude Debussy par exemple. Eh bien on va revenir sur sa vie, son œuvre, cet écrivain fascinant et controversé. Laurent de Hausset reçoit ce soir Luc Delisle, qui est romancier, essayiste et membre de l'Académie de langue et de littérature française de Belgique.
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3: Voilà, ça c'est un document rare, hein. C'est une archive sonore de chez Gallica, c'est la voix de Pierre Louis qui lit son poème pour le tombeau de Jean Segond en 1914. Alors, Marie d'Hérédia et Pierre Louis donc se sont retrouvés le 17 octobre 1897, ils vont vivre 2 mois et demi de liaison intense, écrivez-vous Luc Delisle, pardon, de sexe passionnel, de poèmes, de serments mortels, ils se donnent tout entier l'un à l'autre, mais Pierre Louis, parce que c'est compliqué quand même, va rejoindre son frère au Caire. Durant son séjour égyptien, il travaille à un nouveau livre qui s'intitule La femme et le pantin, qui restera d'ailleurs inachevé. Il y a eu plusieurs adaptations au cinéma, dont une avec Brigitte Bardot. Ça raconte l'histoire d'un homme, objet au fond, un homme qui serait le jouet d'une femme. Est-ce qu'il faut voir là une analogie avec l'histoire
4: de Louis ? Je ne sais pas. Si on voit un petit peu la vie de Louis à cette époque, on peut dire que c'est pas un homme abandonné, c'est pas un homme qui échoue dans ses relations amoureuses, ce qui est le sujet de La femme et le pantin, qui est d'ailleurs, si je peux me permettre, alors que tout ce que vous dites est merveilleusement juste, je vous reprends sur un point, c'est un livre totalement achevé. C'est plus tard, il va avoir des livres inachevés, notamment Psyché. Mais là, c'est un livre achevé qui a d'ailleurs un certain succès. Mais le succès qui va changer la vie de Louis, c'est un livre qui s'appelle Aphrodite, alors un tableau de mort antique, qui devient un best-seller. Il voulait pas le publier, à beaucoup. L'éditeur voulait tirer 2000. Il lui disait non, 500, allez, 1000, ça suffit. Et c'est un raz-de-marée. On en vend 100 000. On le traduit dans toutes les langues et tout ça. Et ça va changer sa vie un certain temps. Ouais. Mais tout ça le précipite vers quelque chose qui ne va pas en lui et qui est difficile à définir, qui est bien sûr, cet amour va mal tourner. Il y aura une deuxième reprise des liaisons après la naissance du fils de Marie. Parce que cette femme, 9 mois après leur rupture, met au monde un enfant qui s'appelle Pierre de Régnier, donc le nom de son mari. C'est assez intriguant parce que qu'est-ce que le mari savait ? Avait-il depuis lors une relation avec sa femme ou est-ce qu'il faisait semblant de rien ? Il était très bien élevé, très flegmatique. en tout cas, Marie impose que Pierre sera le parrain, que l'enfant s'appellera Pierre comme son parrain et qu'ils partent en voyage, ce qu'on appelait de relevail, c'est juste après la reprise du corps mobile. Ils partent en voyage de relevail à trois. Et à ce moment-là, va reprendre la liaison, même durant ce voyage, dès que ce pauvre Marie et Henri de Régnal de tournée, parce qu'elle lui a confirmé que cet enfant, oui, était de lui et de personne d'autre. Et donc, ça va le bouleverser. Ils vont reprendre une deuxième liaison, plus longue, mais moins ardente, parce qu'ils prennent des précautions. Et surtout, Marie a une idée de génie qui est une idée catastrophique. Et si tu épousais ma sœur, qui est folle de toi, comme ça, nous aurions toutes les commodités pour nous voir. Même si on me surprend dans ton escalier, je pourrais dire que je viens voir mon beau-frère. Mais ça ne va pas se passer bien. Et finalement, cette liaison va prendre fin. Et il va se retrouver marié avec une femme qui ressemble à Marie, mais qui n'est pas Marie, qui n'a pas de talent poétique, qui est toujours malade, qui est sous la coupe de sa mère, qui est très gentille, et pas bête, mais pas finalement quelqu'un qui a les nerfs assez solides pour vivre avec un personnage aussi étrange et aussi pas facile que devait être Pierre Louis, par ailleurs.
3: Un mariage donc qui se terminera mal, enfin c'est une relation qui n'était pas du tout heureuse, ce qui n'empêche pas, là en tout cas à ce moment-là, Pierre Louis d'écrire en 1900 ce qu'il considère comme son chef-d'œuvre, d'ailleurs Les aventures du roi Pozzol. Vous abondez dans son sens, c'est son chef-d'œuvre.
4: C'est son chef-d'œuvre, peut-être, de tout ce qu'il a publié de son vivant. Parce que on l'a déjà laissé entendre, vous l'avez laissé entendre, mais la vie est coupée en deux. Mmh. Hein. Sa carrière littéraire commence vers 1992. Elle finit avec Les aventures du roi Puzzle. Elle finit à peu près en 1900-1901 avec cette publication, d'abord en journal et puis en volume. Après, elle publiera des choses, mais c'est plutôt des textes anciens ou des rééditions sans fin, etc. Et donc, on a l'impression qu'il va vivre encore 24-25 ans. On a l'impression que quelque chose est coupé. Et c'est vrai, vous aviez raison de citer cette phrase à Valérie, « C'est fini, je ne crois plus à la littérature ». En fait, il y croit encore, mais je crois qu'il ne croit plus à la carrière littéraire et qu'il se met à devenir un écrivain de l'ombre. Mmh. Mais de cette ombre, on va sortir des choses très intéressantes.
3: Alors, est-ce qu'il s'abîme ? Alors, bien sûr, il y a la maladie, il a des problèmes de cécité. Il va mourir presque aveugle. Il a des problèmes de drogue aussi.
4: Oui. Les problèmes de drogue, c'est tardif. Mmh. C'est parce qu'il s'est mis à la fin de sa vie avec une Belge qui se droguait et qui va l'initier au laudanum, à des drogues de ce type-là, des drogues dures, à la cocaïne, bien sûr. Non, le problème, c'est qu'un homme qui, indépendamment de sa vie, très passionné pour la littérature, est aussi, on peut bien dire, un obsédé sexuel, mm-hmm. qui a tenu des fiches de sans doute 2000 femmes avec qui il a couché, la plupart des prostituées, et sans prendre de précautions particulières, en les trouvant sur les barricades ou dans des maisons closes en Égypte ou ailleurs, forcément, il a chopé ce qui précédait le sida ouais. dans la grande peur sexuelle. Il a chopé la syphilis. Ce n'est dit nulle part ou pratiquement nulle part, mais si on additionne tous ces symptômes, ces crises de colère, ces troubles de comportement, ces vertiges, sa perte de vue, ces difficultés de locomotion, etc., on secoue ça dans le shaker, on sort et on voit apparaître le mot syphilis. Je crois que c'est... Donc, à partir d'un certain moment... Tout se tient, je veux dire, peut-être parce qu'il est malheureux en amour, peut-être parce qu'il s'éloigne, il se détache d'une certaine forme de littérature, il court davantage la gueuse encore qu'auparavant, il ne se soigne plus, le jour devient la nuit, la nuit le jour, il boit beaucoup et tout ça, et il fume 100 cigarettes par jour, et donc il y a une espèce d'enchaînement. Alors quel est l'œuf, la poule derrière ça ? Ouais. Moi je crois qu'au départ, il y a le sentiment d'un échec qui tient à deux choses, la perte de mari... et peut-être la trop grande réussite de certains de ses livres, parce que c'était un homme disciple de Mallarmé qui pensait qu'il faut éditer, publier pour quelques-uns, et qui n'était pas ni fait pour le succès trop éclatant, hein, ni disposé à le maintenir. Donc plus ça marchait, plus il reculait, etc. Et en même temps, il y revenait parce qu'il fallait quand même rentrer de l'argent. Et donc ce jeu-là, il n'avait pas sans doute le cœur suffisamment accroché, parce que à la fin, un métier d'écrivain, c'est aussi un métier de personne qui tient le coup jusqu'au bout, malgré les démentis que la vie vous apporte.
3: À la fin de la guerre, alors que son frère Georges est mort en 1917, Pierre-Louis va rencontrer donc ses sœurs que vous évoquiez, enfin Claudine et Aline Steenenkers, oui. pour le meilleur et pour le pire, puisque celle qu'il va épouser va le plonger dans le monde de la drogue. En août 1919, il publie un article choc sur lequel il travaille depuis des années d'ailleurs, ça ne vient pas de n'importe où, c'est une étude scientifique véritablement. Donc l'œuvre de Molière serait due à Corneille, ça c'est une... Peut-être, vous nous confirmerez cela, Luc Delisle, peut-être que c'est une affirmation qui va achever de l'ensevelir. On y vient dans quelques secondes.
5: Quand tu dors à plat ventre et tes yeux sur tes mains, je relève ta chevelure de sorcière qui voile comme un bois funèbre les chemins, ton corps de boue obscène et de basse poussière. Au fond des reins creusés en sel pour Satan, la rainure de tes vertèbres se prolonge. C'est là que, lasse d'être et d'avoir souffert tant, ma face, avec une fureur farouche, plonge. Oh, quelle odeur de chair et de rutes convulsifs croupit au creux des reins sous qui ronfle le sperme. Ma bouche sur tes os postérieurs se ferme et je froisse à ta peau mon visage lascif qui hume en râlant comme un éphèbe impubère. Ô femme, l'âcreté de ton odeur lombaire.
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3: C'est Christophe Biard qui lit un extrait de ce poème, La senteur des reins de Pierre-Louis. Alors Corneille, Pierre Delis, aurait été mêlé, Luc Delis, aurait été mêlé de façon intime à la rédaction d'une série de grandes pièces de Molière. Quels sont les principaux arguments Pierre-Louis ?
4: Les arguments de Louis, je pense d'abord qu'il faut dire qu'il est le seul à pouvoir les avoir, parce qu'il est le seul à avoir le type de savoir et d'esprit. Parce que par la suite, on a beaucoup étudié, on a comparé les œuvres signées Molière et celles de Corneille sur le vocabulaire, tout ça. Mais tout ça ne nous apprend pas grand-chose, parce que le vocabulaire de l'époque classique était quand même limité et il revient d'un... Mais Louis, lui, qui est, d'une part, n'avait plus une très bonne vue, il était aveugle d'un œil et très affaibli était l'autre œil, qui avait une mémoire prodigieuse, qui connaissait Corneille par cœur, vraiment ce qu'il appelait par cœur, qui parlait l'alexandrin comme on parle anglais ou allemand, entend quelque chose de curieux, s'il compare, c'est surtout la comparaison avec les pièces versifiées de Molière, Le Misanthrope, Le Tartuffe, L'École des Femmes. Il entend quelque chose dans le rythme, dans les enjambements, dans le style, etc., qui, selon lui, est signé. Alors, il commence à s'intéresser un petit peu biographiquement, et il voit des choses étranges, par exemple, il voit que celui qu'on appelle Molière, disons Jean-Baptiste Poquelin, parce que c'est ça la question, c'est est-ce que Jean-Baptiste Poquelin et Molière, c'est tout à fait la même chose ? D'après Louis, d'après moi, c'est pas tout à fait la même chose, donc c'est ça l'intéressant. Molière, c'est un metteur en scène de génie, c'est un grand dramaturge, c'est un comédien, et c'est une marque. De même qu'on sait aujourd'hui que Hergé n'a pas écrit le dernier mot de ses scénarios tout seul, ou qu'on sait que les films d'Hitchcock sont de Hitchcock, mais il n'écrivait pas les scénarios lui-même. Donc, une certaine idée qu'on puisse être totalement l'auteur de son œuvre sans avoir écrit tous les mots. Bon. Et donc, il s'intéresse à cette question. Il voit que quand Poquelin revient d'une tournée de 20 ans, de 20 ans à 40 notamment, avec l'illustre théâtre, et il revient vers Paris pour s'y installer, il s'arrête 6 mois à Rouen. Pourquoi 6 mois à Rouen ? Qui est connu à Rouen ? La seule personne notoire qui est à Rouen, c'est Corneille qui y habite. Il voit qu'ensuite, quand Corneille, peu après l'installation de Poquelin à Paris, s'installe à Paris aussi, alors qu'il l'avait quitté, et qu'ils habitent dans 2 rues parallèles, et les maisons sont à touche-touche, comme si, par une porte, on pouvait passer. Bon, je n'ai pas vérifié cet aspect-là. Il voit aussi qu'on ne connaît rien, ou pas le moindre manuscrit de Poquelin à Molière, mais par contre, on a un billet de reconnaissance de dette de Poquelin Molière. Bon. Ouais. Et dans ce reconnaissance de dette, tous les parties passées sont ratées. L'accord de parties passées en genre et en nombre, avec l'auxiliaire, ouais, tout ça, bon. Mais l'école des femmes, par exemple, fonctionne beaucoup, notamment au rime, sur l'alternance des parties passées. Quelqu'un qui les rate dans un billet de 4 lignes, est-ce qu'il peut réussir tous les vers dans... Donc il y a une série, je pourrais vous en dire bien d'autres choses, il y a une série d'éléments. Et puis on sait que sur une pièce qui s'appelle Psyché, si je me souviens bien, Corneille et Molière ont collaboré explicitement. Donc l'idée, peu à peu, s'installe que Corneille, qui est un peu en fin de course, qui est au fond disqualifié, déclassé par le succès de Racine, et qui continue à produire, qui a un véritable génie prosodique, aurait donné certaines de ses pièces que Corneille, Molière, Poquelin, aurait un peu arrangé, etc. C'est pour ça, d'ailleurs, c'est frappant dans l'école des femmes. Il y a des vers absolument fascinants et brillantissimes. Et puis, parfois, il y a 6 vers de suite d'un raccord sur le potage, etc. On se demande ce que ça vient faire là. Et selon Louis, c'est le vrai Poquelin qui prend le truc, dit, ça c'est un peu long, on va couper, on va mettre ça pour faire un raccord. Ah, donc, tout ça, aujourd'hui, on ne peut pas le prouver, ni rien du tout. Mais je pense qu'il a perçu quelque chose qui n'a pas été éclairci. Mais évidemment, Molière étant le tabou absolu, dire qu'il n'a peut-être pas tout écrit de sa main, c'est presque dire qu'il n'a pas existé. Or, ce n'est pas du tout ça que Louis prétend.
3: Mais c'est une affirmation qui va choquer ses contemporains. Et c'est là qu'on revient à cette imposture, ou en tout cas cette manipulation que l'on évoquait tout à l'heure.
4: Les à propos de Bilitis, oui, vous avez raison.
3: On va revenir à cette histoire et dire, mais voilà, s'il n'est pas à son coup d'essai.
4: Oui, mais on parle encore aujourd'hui. Un canular, l'affaire Corneille-Molière, un canular, Louis, lui, il a pris au sérieux. Il y a laissé toute son énergie. Il s'est brouillé avec son dernier grand ami, Valéry, qu'il avait suivi dans toutes les... qui lui disait, mais enfin, Pierre, où est-ce que tu vas et tout ça, on s'en fout. Bon. Et donc, ça, ce choc, le fait qu'il y a eu une levée de bouclier énorme et unanime, déjà, le statut de Louis en en 1919-1920, on se demande ce qu'il est devenu. On sait qu'il est devenu bizarre, qu'il ne sort plus beaucoup de chez lui, qu'il paraît qu'il se drogue, qu'il a des crises de feu, tout ça. Donc, cette affirmation, ces textes, ces articles qu'il publie sur cette affaire se retournent contre lui. Alors qu'il considère que c'est la plus grande découverte littéraire de tous les temps. Bon.
3: Croyez que cela devait être beau, c'est une note à l'attention de ses proches qu'il griffonne peu de temps avant de mourir. Qu'est-ce qu'il veut dire, Luc Delis ?
4: Il n'a jamais lâché un certain idéal poétique de la création, de la recréation du monde. Parce qu'on a encore le temps de dire, c'est qu'en 1901, il ne publie plus que des rééditions ou des textes EPA, etc. Mais il écrit tout le temps. Il faut savoir ce qu'il écrit. Alors, il y a trois choses, on peut le dire. Il y a sa correspondance, on connaît sa correspondance à Valérie, sa correspondance avec son demi-frère. C'est probablement la plus belle correspondance littéraire que je connaisse. Elle est absolument extraordinaire de lucidité, de variation de point de vue, de sujets évoqués, de bon sens, de forme, de... Il y a tous ces travaux d'érudition, on a parlé de Corneille, mais il y en a bien d'autres. Il découvre qui pouvait être l'obscur abbé qui a publié un roman célèbre de la Renaissance. Et puis alors, il y a les textes érotiques, ces textes, ces romans, ces pièces obscènes en alexandrin, etc. Il n'avait pas du tout prévu de leur donner une postérité, mais simplement, sa veuve, quand elle s'est retrouvée veuve avec son secrétaire qui était son amant, elle a tout bazardé, et encore aujourd'hui, on retrouve des manuscrits, des photos, de ça, qui, depuis un siècle, puisque dans un an, il y aura un siècle qu'il est mort, on continue à puiser dans

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0: Bon début de week-end, tout le monde avec nous sur RTBF, la première, un week-end de chaud, mais qui essuiera quand même sans doute quelques orages. On va faire un point météo dans quelques secondes avant le flash, et puis vous retrouverez Jérôme Collin, nouvelle diffusion de l'émission Entrée sans frapper, plaisir donc sur la première jusqu'à minuit. 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L'orage également ce week-end avec Marguerite Yourcenar, il y aura l'agence tourisme, les podcasts de la première bientôt à table, etc. Il y en aura pour tous les goûts et ce sera goûtu justement. Un week-end riche une fois de plus sur RTBF la première et surtout agréable. Je vous en souhaite un excellent justement et en ce qui me concerne, eh bien, je vous donne rendez-vous lundi pour une nouvelle et belle semaine pleine de promesses sur la première.
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2: Madame, Monsieur, bonsoir. Ce soir et cette nuit, de l'instabilité pour débuter votre week-end, des orages localisés, mais où ils vont sévir, ils pourraient s'avérer costauds. Le risque est plus probable sur les provinces d'Anvers, de Limbourg, de Liège, de Luxembourg. Sous certains orages, de la grêle, de fortes rafales de vent et d'importants cumuls pluviométriques, ça va se calmer. En fin de nuit, des températures minimales qui varieront de 15 à 18 degrés, vous pourriez rester totalement au sec au littoral. Et puis demain samedi, quelques averses résiduelles à l'est, ensuite place un temps assez ensoleillé en toute région et en fin de journée, le retour de l'instabilité, des températures maximales lentement en baisse de 24 à 29 degrés pour votre samedi après-midi.
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4: Il est 23h. Grosse panne de courant à l'aéroport de Charleroi. Pas de vol annulé, mais des retards pour certains. On fait le point dans un instant. C'est une décision du gouvernement wallon. Les propriétaires de panneaux photovoltaïques pourront recevoir une compensation si leur installation décroche à cause d'une surcharge sur le réseau. Encore une tête de série de tombée au tournoi de tennis de Roland-Garros. Le Serbe Novak Djokovic s'est incliné en 5-7 face au Brésilien João Fonseca. Bonsoir à tous, Julie Buron pour ce journal. Une panne générale de courant a donc touché l'aéroport de Charleroi ce soir. Il n'y a plus du tout de courant pendant une heure. Heureusement, sans trop de répercussions. Écoutez Nathalie Pierrard, la porte-parole de l'aéroport de Charleroi.
5: Un peu après 19h, on a constaté des pannes de courant dans certains services à l'aéroport de Charleroi. Une demi-heure à peu près ensuite, on a eu une panne généralisée. Ça veut dire que tous les services ou pratiquement tous les services de l'aéroport étaient en panne. On est passé donc au manuel pour la plupart des opérations, comme pour le check-in ou les contrôles de sécurité. Aux environs de 20h30, on a une reprise partielle en fait et petit à petit des différents services. Donc on a encore dû faire quelques services en manuel, mais petit à petit, tout a été rétabli. Le trafic durant cette période n'a pas été interrompu, donc la tour de contrôle a pu opérer tout à fait normalement. On a quelques retards encore sur les derniers vols de la journée, mais pas d'annulation. Et tout devrait rentrer dans l'ordre pour les vols de demain matin donc, et du week-end.
4: Des propos recueillis par Justine Hermans. Notez que l'origine de la panne n'est pas encore connue à ce stade. C'est une avancée pour les propriétaires de panneaux photovoltaïques, du moins ceux qui habitent en Wallonie. Ils pourront être indemnisés en cas de décrochage de leur onduleur. Ça arrive quand les panneaux produisent beaucoup et que le réseau est surchargé. Ces décrochages représentent une perte de production et donc de rentabilité. Le gouvernement wallon a décidé de mettre en place un mécanisme d'indemnisation. La procédure a été présentée aujourd'hui. Sébastien Remacle, si je suis propriétaire, que dois-je faire ?
6: Alors d'abord, vous assurez que vous possédez un compteur intelligent. Et si ce n'est pas le cas, demandez qu'on en installe un chez vous. Si vous constatez des décrochages, alors vous devez signaler le problème à votre GRD via un formulaire. Le GRD, c'est quoi ? C'est le gestionnaire de réseau de distribution. Le principal en Wallonie, c'est ORES. Ce gestionnaire, il devra alors suivre ce qui se passe sur votre installation. Et cette surveillance, elle se fera via le fameux compteur intelligent. L'analyse des données permettra d'objectiver les pertes de production, les kilowattheures qui n'auront pas pu être injectées sur le réseau, et donc de calculer les indemnités, quelques dizaines ou centaines d'euros par an selon les cas.
4: Oui, mais à l'échelle de la Wallonie, ça peut vite grimper. Les estimations montent à plusieurs millions d'euros par an. Alors ces indemnités, qui va les payer ?
6: Ça, c'est la question à plusieurs millions d'euros. Sur papier, ce sont les gestionnaires de distribution qui devraient payer. En les impliquant, le gouvernement wallon veut les inciter à investir rapidement dans un renforcement du réseau. Mais dans les faits, ce sera peut-être l'ensemble des Wallons, car il n'est pas exclu que les gestionnaires ils répercutent ces coûts d'indemnisation à l'ensemble des clients. Comment ? Eh bien, via une éventuelle hausse des tarifs à venir.
4: Oui, et il y a 300 000 propriétaires de panneaux photovoltaïques en Wallonie. Un sur trois serait victime de décrochage. Une veillée silencieuse ce soir en hommage aux victimes de l'accident de bus scolaire survenu mardi au passage à niveau de Buggenhout, une collision avec un train. Une centaine de personnes étaient présentes sur les lieux de l'accident vers 19h. Cette veillée silencieuse fait suite à un appel lancé sur Facebook. Des ballons blancs ont été lâchés et comme les jours précédents, des fleurs et des peluches ont été déposées sur les lieux. La commune de Buggenhout organisera également un moment commémoratif officiel le vendredi 26 juin, exactement un mois après l'accident. Quatre personnes ont perdu la vie dans cette collision. Dans le cadre de notre enquête nationale, après les intentions de vote, quelles sont les personnalités politiques les plus populaires ? Nous vous avons demandé par quel homme, femme politique, vous sentez-vous le mieux représenté ? Pas de liste soumise au sondé, mais la demande de citer spontanément un nom. 178 personnalités différentes ont ainsi été mentionnées. Avec quel résultat ? Quel classement dans les différentes régions du pays ? On voit ça avec Fabien Rennekout.
7: Première réponse un peu surprenante des sondés, 38% d'entre eux disent d'abord ne se sentir représentés par aucune personnalité politique. Un sentiment plus fort en Wallonie, 46%, qu'à Bruxelles, 39%, ou en Flandre, 30%. Mais pour les autres, alors, quel résultat ? Eh bien, à l'échelle nationale, toute région confondue, c'est Bardo Weaver, le premier ministre fédéral NVA, qui écrase la concurrence, et de très loin, suivi par Raoul Edebo, PTB, et Georges-Louis Boucher pour l'EMR. Côté Flandre, Bardo Weaver, numéro 1, cité directement par 30% des sondés flamands, même ceux ne votant pas NVA, devant le président du Vlaams Belang, Tom van Grieck, et Raoul Edebo, PTB. Côté wallon, Raoul Edebo devant Bardo Weaver et Georges-Louis Boucher, mais avec des scores sans commune mesure avec la domination de Bardo Weaver en Flandre. Côté bruxellois, enfin, tiercé identique à la Wallonie, Raoul Edebo devant Bardo Weaver et Georges-Louis Boucher.
4: Oui, notre enquête nationale 2026 a été réalisée par l'ULB et l'Université d'Anvers en collaboration avec la VRT et de Standard. 5354 Belges ont été interrogés dans les trois régions du pays entre le 9 mars et le 5 avril. Les résultats plus détaillés sont à retrouver sur notre site RTBF Info. Le chanteur et comédien Patrick Bruel, visé par des enquêtes pour viol, annonce l'annulation de ses concerts prévus dans les festivals entre juin et septembre. Des annulations pour ne pas troubler la sérénité de ces manifestations, a indiqué sa société de production. Par contre, ces dates de tournée prévues hors festival sont-elles maintenues ? Cette information concernant le service public à présent, dès lundi, la RTBF aura un nouveau directeur de l'information. Thomas Gadis se succède à Jean-Pierre Jacquemin. A noter qu'à l'issue du conseil d'administration de ce vendredi, les 5 membres du MR ont décidé de démissionner. En tennis, le Serbe Novak Djokovic a été battu au tournoi de Roland-Garros. Il s'est incliné en 5-7 face au Brésilien João Fonseca. Après avoir remporté les deux premiers sets, Djokovic a concédé les trois suivants. Christine Anquet.
8: Oui, c'est l'info du jour. Dimanche en 8, un nouveau vainqueur de tournoi du Grand Chelem sera couronné. Carlos Alcaraz absent, Yannick Sinner éliminé au deuxième tour. Il ne restait plus que Novak Djokovic comme lauréat de tournoi majeur, de 24 tournois majeurs. Il a trébuché face à la jeune promesse brésilienne, João Fonseca, 19 ans. Le Serbe avait pourtant gagné les deux premiers sets, 6-4, 6-4. Mais à 39 ans, 20 de plus que son adversaire, il avait tout intérêt à conclure vite dans cette chaleur. heure et il n'a pas réussi à le faire. Mais franchement, il était tout proche. Sa résistance est toujours aussi admirable, même si elle est de plus en plus souvent vaine. João Fonseca a donc gagné les trois dernières manches, 6-3, 7-5, 7-5. Les joueurs du top 10 qui restent en compétition sont Alexander Zverev, Félix Auger-Aliassime et c'est tout.
4: Oui, et il reste aussi Raphaël Collignon, notre représentant, notre dernier représentant, qui jouera, lui, demain, après avoir eu battu Ben Shelton hier, le cinquième mondial. C'est ici que se referme ce journal. Merci de l'avoir écouté.
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9: Salut à toutes et à tous, bienvenue dans Opinion CSC sur la première et en podcast sur Ovio, sur votre plateforme préférée, sur la CSC.be. On ne parle que de ça, les profs sont en grève. Quid des fameux examens de fin d'année, c'est que ça divise. Il y a des gourous psychologues qui énoncent qu'il vaut mieux pour l'épanouissement personnel d'un enfant passer d'un examen où il aura 2 sur 20 plutôt qu'échapper à l'épreuve. Bah, ceux qui disent ça n'ont jamais connu la honte qui peut accompagner l'échec scolaire. C'est d'ailleurs peut-être cette ignorance de la honte qui fait qu'ils osent raconter des bobards pareils pour le compte d'un parti. L'élève en échec, c'est souvent cet enfant triste et solitaire que les premiers de classe harcèlent à la récré. Un parti, c'est une doctrine et des méthodes. Il est légitime de vouloir partager ses convictions, mais tenter de les imposer, c'est autre chose. Roland Lahaye est secrétaire général de la CSC Enseignement et il constate que...
10: La ministre Latini a un gros problème avec la concertation. Elle mélange le concept de concerter et négocier. La concertation, elle est parfois informelle. On se rassemble autour d'une table, on s'écoute. Parfois on s'entend, parfois on ne s'entend pas. Quand on n'est pas d'accord, on argumente. Parce que c'est fondamental dans une démocratie.
9: En même temps, pas mal de politiques considèrent que puisqu'ils ont été élus, ils ont tout pouvoir pour conduire les affaires. Mais laissons ça. À côté de la concertation, il y a la négociation. Et techniquement, désolé, hein, mais il y a une grosse différence.
10: La négociation, elle est décrétale. On ne peut pas la contourner, c'est inscrit dans un texte. Ce sont des séances qui doivent réunir les partenaires, le gouvernement ou le cabinet du ministre avec les employeurs d'un côté, les membres du cabinet avec les organisations syndicales de l'autre. Tout ça donne lieu à des PV de négociation qui sont soumis aux parlementaires pour qu'ils puissent voter en âme et conscience sur une mesure qui est proposée par une ministre. Donc la concertation avec la ministre Glatini est parfois bafouée et donc on a beau poser des questions, demander des éclaircissements, comme sera non ne voit rien venir, et malgré nos avis défavorables, les textes finissent sur la table du Parlement.
9: Tais-toi et obéis, c'est pour ton bien, disaient les adultes du siècle passé aux petits-enfants. Les enseignants réentendent ça maintenant, et vu les enjeux pour l'avenir, on peut comprendre que ça leur plaise pas. Alors soyons clairs, quand il
10: s'agit de détails, on peut s'entendre, mais quand ce sont des changements de fond qui ont un impact sur les carrières ou sur la qualité de l'enseignement, alors là, on est en droit de se poser des questions. Et avec ce cabinet-ci, il n'est pas rare qu'on assiste à de gros changements.
9: Ce n'est une affaire personnelle ni pour Roland Lahaye ni pour l'ensemble des grévistes, mais ils ont affaire à une
10: ministre qui a une politique extrêmement conservatrice. Je pense qu'elle a en tête l'élite qui doit réussir à tout prix. Et les élèves qui ont des difficultés ou qui sont défavorisés, ont eu des accidents de parcours, sont considérés comme étant des empêcheurs de tourner en rond. Et il faut absolument qu'ils quittent la filière pour se trouver un autre ailleurs, mais qui n'est pas un ailleurs valable pour leur permettre de s'épanouir.
9: Depuis des dizaines d'années, chaque ministre de l'enseignement a voulu laisser sa marque. C'est d'ailleurs sans doute ça qu'on paye aujourd'hui. Une des plus fameuses était cette histoire de tronc commun.
10: Un véritable tronc commun, lorsqu'il est polytechnique, pluridisciplinaire, permet aux élèves qui, justement, ne peuvent pas s'exprimer ou ne peuvent pas briller par les matières essentielles qui leur posent problème, ce tronc commun est même remis en cause par la ministre. Je vais illustrer par un exemple que j'ai vécu parce que je suis enseignant à la base. Quand je faisais une activité manuelle et que l'élève qui avait des difficultés en maths et en français, qui était toujours montré du doigt, pouvait planter un clou droit du premier coup de marteau, Il épatait les copains qui le reconnaissaient dans sa réussite. C'est ça qui manque à l'école aujourd'hui. C'est de permettre à des élèves qui ont des difficultés dans les matières de base de pouvoir briller dans l'expression, dans le théâtre, dans la poésie ou dans l'activité manuelle. La ministre Glatini ne le comprend pas comme ça. Elle revient sur le contrat conclu avec l'ensemble des acteurs et qui était perfectible. Elle imagine que l'école, ça doit être calcul, lecture, écriture.
9: Ça rassure, on comprend mieux quand il disait gouvernement d'ingénieurs. C'est une vision de la société, en fait. Mais pour du vrai, l'école
10: et la vie, c'est bien au-delà de ça. Le seul dénouement heureux, ce serait que la ministre accepte qu'elle fait peut-être fausse route, qu'elle ait la modestie de reconnaître qu'elle a besoin de discuter, de concerter avec les acteurs de l'école, qu'elle nous remette tous autour de la table avant de revenir peut-être avec des mesures concertées. Mais ce qui est aujourd'hui sur la table, et les enseignants l'ont bien compris, sinon il n'y aurait pas ce vent de colère dans les rues, c'est l'avenir des élèves demain.
9: Merci Roland Lahaye. L'avenir de nos enfants sera difficile, on le sait. Nous en portons la responsabilité. Et ça, on ne peut pas le déléguer à un seul courant d'idées, les yeux fermés. Il faut soutenir leur future capacité à choisir jusqu'au bout. Allez, c'était Opinion CC et on se retrouve vendredi prochain, même endroit, même heure, si vous le voulez bien.
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1: Isabelle Autissier est notre invitée aujourd'hui dans Entrée sans frais. Bonjour Isabelle.
2: Bonjour.
1: Bienvenue, vous êtes en direct avec nous de Paris. D'ailleurs, vous êtes née, hein, je pense, à Paris. Puis vous êtes installée à La Rochelle. Le monde, vous avez découvert à la fin des années 80, début des années 90. Et puis en 91, quand vous êtes devenue hein, la première femme à réaliser un tour du monde en solitaire, en compétition. C'était lors du Bock Challenge. Vous l'avez fait en 139 jours et 4 heures. Rien que ça, ça me fait frissonner. Depuis, vous avez beaucoup publié. Vous êtes écrivaine, militante écologiste, présidente d'honneur de WWF France également. Et là, vous publiez La fille du grand hiver. On va donc parler d'un personnage haut en couleur qui s'appelle Arna Rouloum, quoique évidemment dont je n'avais jamais entendu parler. Donc merci pour cette présentation. Isabelle Autissier, Gorian et Eric, on a évidemment lu ce livre. Gorian, en pitch.
3: Oui, le livre s'intitule La fille du grand hiver et vous l'avez dit, Jérôme, La fille du grand hiver, c'est Arna Rouloum Kouak. Alors Arna Rouloum Kouak, c'est une Inuite. Elle est née à la fin du 19e siècle et elle vivait dans le nord du Groenland, hein, tout près de la baie de l'Étoile. Donc il faut imaginer, c'est de la glace, de la neige, des journées éternelles une partie de l'année, des nuits éternelles l'autre partie de l'année.
1: Et à un moment où le sud du Groenland est déjà colonisé par
3: les Danois.
1: Pas
3: le nord, mais quand même, il y a des Européens qui débarquent dans le village, et notamment Knut Rasmussen, qu'on connaît tous, hein, un aventurier, un scientifique, qui avait des ancêtres inuits et qui voulait découvrir les peuples cachés du nord du Groenland. Et eh bien, il va installer un comptoir commercial dans le village d'Arna Rouloum Kouak. Et Arna Rouloum Kouak, c'est pas une femme inuite comme les autres. Elle est avide d'aventures, de voyages, de découvertes. Et elle va suivre Knut Rasmussen. Elle va participer à une de ses expéditions, la 5e expédition de Thulé. Elle va passer 3 ans avec lui à la recherche des traces des anciens peuples inuits. Et c'est une aventure fabuleuse qu'Isabelle Autissier va nous raconter dans le détail.
1: C'est une aventure humaine absolument incroyable. Et c'est une femme hein, qu'il fallait découvrir. Isabelle Autissier, qu'est-ce que l'on sait historiquement d'Arna Rouloum Kouak avant de s'attaquer à votre roman? Quelles sont les sources?
2: Alors, elles ne sont pas énormes, ça a d'ailleurs été un de mes problèmes. D'abord, il y a ce que Rasmussen lui-même en dit, puisque, comme vous l'avez dit, elle l'a accompagné 3 ans.
1: Et il a écrit
2: un livre.
1: Donc,
2: il en parle un peu, mais il n'en parle pas beaucoup pour différentes raisons. D'abord, parce qu'on ne parlait pas toujours beaucoup des Inuits. On parlait beaucoup des Blancs, pas toujours. Mais lui, quand même, il fait un peu exception parce qu'il a des racines inuites. Et puis parce que, quand même, vraisemblablement, pour la petite histoire, elle a été sa compagne pendant ces 3 années-là. Or, lui était marié, père de famille... Et à l'époque du début du XXe siècle, ça aurait peut-être été un peu compliqué à avouer. Après, la deuxième source, c'est un de ses compagnons, Peter Fröschen, qui va habiter dans le village et qui va tenir le comptoir pendant plusieurs années, et qui va beaucoup parler alors, du village en général, de ce qui s'y passe, mais qui va parler un peu aussi d'Arna Rouloum Kouak. Donc finalement, on a quelques témoignages de phrases qu'elle aurait prononcées, de choses qu'elle aurait dites, de sa visite quand elle rencontre le président des États-Unis. Mais finalement, tout ça est quand même malheureusement assez ténu, puisqu'elle-même n'a pas laissé de traces.
1: En fait, là, le début du livre, vous allez nous présenter le mode de vie hein, de ce groupement hein, dans lequel habite Arna Rouloum Kouak. Ce sont des Inuits du nord du Groenland. On est vraiment au bout du bout du bout du monde vivable. Hein. Nous, on meurt en 24 heures là-bas, et encore si on est courageux. mais évidemment, ces gens vivent, et donc elle sait tout faire. Elle sait conduire le traîneau, soigner les chiens, chasser les petits animaux, attraper les mergules au filet, tanner les peaux, les coudre en vêtements, couvertures, bottes qui protègent du froid, tisser les plumes d'oiseaux, préparer la viande pour survivre, etc., etc. Elle sait tout faire, mais elle veut aussi faire les choses comme les hommes. Elle veut aussi aller chasser, elle veut partir en expédition. Est-ce que c'est ça qui vous a plu chez elle? Parce que vous aussi, Isabelle Autissier, à une époque où les femmes ne faisaient pas des choses, vous les faisiez.
2: Oui, je ne sais pas si c'est ça qui nous rapproche, encore que je suis une toute petite par rapport à cette grande personne, cette grande femme. Oui, elle a certainement eu ça. Alors, comme on n'a pas, évidemment, elle-même n'a pas écrit, c'est à travers ce qu'on peut voir de ce qu'elle fait. C'est tout à fait extraordinaire dans la position dans laquelle elle est. Elle est fille de chasseur, femme de chasseur, et normalement sa vie c'est ça, point. C'est-à-dire qu'elle va que mâcher des peaux, coudre des peaux et chasser les animaux et peut-être s'occuper de sa famille. Et on voit quand même un personnage qui va s'imposer imposée, qui va rentrer dans cette logique des expéditions où souvent il y avait des Inuits qui accompagnaient les explorateurs d'abord, parce que souvent ils n'étaient pas capables de se débrouiller tout seuls. Et quand rarement il y avait des couples, on parlait jamais de la femme et on la mettait pas en avant. Or elle se met carrément en avant. Donc elle a vraisemblablement, visiblement, une vraie envie de participer et de faire un tas de choses qui n'étaient pas dévolues, on va dire, à son sexe, quoi.
1: Et on va voir que le destin de cette héroïne, Arna Holunquak, c'est un destin absolument terrible, Gorian.
3: Oui, un destin d'autant plus étonnant que Isabelle, vous commencez votre roman par une scène atroce où Arna Holunquak est toute petite et c'est la famine, le papa chasseur n'est pas revenu, ils sont tous en train de mourir de faim. Et dans ce cas-là, la première à être sacrifiée, c'est la fille, généralement, qu'on va tuer, qu'on va étrangler pour la manger. Donc c'est vrai que son destin d'aventurière est encore plus impressionnant parce que c'est une femme qui va survivre.
1: Parce que son petit frère va se mettre à pleurer. Et la mère ne va pas pouvoir tuer ça.
3: Mais ça en dit long sur la place des femmes dans les sociétés inuites. Et puis Isabelle, vous allez raconter le début de la vie d'Arna Holunquak, qui va se marier à 13 ans. Elle va devenir la femme d'un des chasseurs réputés du village. Et puis ce qui est intéressant dans ce village, c'est que les Blancs sont là. Donc ils Rasmussen va venir, va installer un comptoir commercial. Et d'une certaine manière, vous expliquez que Rasmussen, il va créer la société de consommation chez les Inuits, et c'est quelque chose qui n'existait absolument pas dans leur société.
2: Oui, alors la première chose d'abord, c'est que l'épisode de la faim et du fait que les petites filles étaient les premières à être sacrifiées dans les familles, c'est elle qui l'a raconté plusieurs fois, donc on est sûr de cet épisode, dont je me dis que ça a été peut-être fondateur même dans sa façon de prendre la vie, et elle disait elle-même, j'ai une deuxième vie. Donc on peut imaginer qu'elle voulait cette deuxième vie extrêmement remplie. Et aussi, ce qui m'a intéressé, c'est qu'elle est là, effectivement, à un tournant de la vie des sociétés inuites dans ce Grand Nord, qui ont été des sociétés totalement traditionnelles pendant des millénaires, et qui, tout d'un coup, sont confrontées, alors là, en plus, avec ce comptoir, donc cette espèce de grand magasin, si je puis dire, qui va se monter avec Rasmussen et son ami Fröschen, et qui va les confronter à la fois une débauche de produits, alors certains très utiles, évidemment, on a moins de chances de mourir de faim quand on a des bons couteaux, même des fusils ou des choses comme ça, et puis des choses qui sont beaucoup moins, le café, les tasses à café, que sais-je.
1: Le tabac.
2: Et on voit bien comment à la fois ça fascine et ça déstabilise ces sociétés. Et elle-même va être vraiment le témoin de ce passage entre les sociétés traditionnelles et puis les sociétés plus contemporaines.
1: Alors évidemment, c'est un des passages essentiels du livre, c'est dans les 80 premières pages que vous allez nous raconter ce basculement où d'une société sans commerce, on va passer à une société avec commerce, puisque les Inuits vont aller chasser, ils vont ramener les peaux, les échanger à ces deux hommes contre des fusils, contre des couteaux, contre des marmites, contre des choses diverses, contre du café, du tabac, etc. etc. J'imagine qu'elle regarde ça d'un œil, mais qu'elle n'en pense pas moins. J'imagine que quand on tombe dans le piège, on ne se rend pas encore compte que c'est un piège, parce qu'évidemment, vous l'avez dit, c'est bien plus pratique d'avoir ses couteaux et ses fusils pour pouvoir chasser. Mais est-ce qu'il y a dans cette histoire une forme de racisme? C'est-à-dire que les Blancs arrivent évidemment chez les Inuits et les Blancs vont épouser un peu le mode de vie inuit. Mais on remarque une fois de plus, ceux qui vont imposer la religion, la morale, la manière de vivre et le commerce, ce sont les deux Blancs.
2: Oui, alors... Les Blancs, je ferai une petite parenthèse pour Rasmussen et Fröschen. Blancs, les aventuriers, puis plus tard les autres qui arrivent, sont épouvantablement racistes. En fait, ils les trouvent complètement arriérés, c'est tout juste s'ils sont des êtres humains. Évidemment, ils ont des mœurs atroces, vous pensez, ils se marient même pas. Il y a tout ce qu'il faut pour que la bonne société de ce début de XXe siècle soit horrifiée. Et on s'imagine qu'on amène la civilisation en leur amenant le christianisme, en leur amenant... on s'imagine qu'on va civiliser, en fait, ces moitiés sauvages, quoi. Rasmussen, lui, il a sa grand-mère est inuite.
1: Oui.
2: Tout petit, il a vécu avec les traîneaux, les chiens, la chasse. Donc, lui, c'est un des très rares qui va exiger d'ailleurs de ses compagnons de voyage que les Inuits soient traités sur pied d'égalité. Il va même aller faire signer des papiers aux Blancs qui l'accompagnent parfois, comme quoi ils reconnaissent l'égalité de traitement entre les Inuits et les Blancs. Mais c'est évidemment rarissime. Puis lui, il parle l'Inuktitut et surtout, alors, il a une chose qui plaît beaucoup aux Inuits, il adore faire la fête. À chaque fois qu'il arrive quelque part, ça y est, c'est la grosse Java. Et ça, pour les Inuits, c'est extrêmement important.
1: On va faire une pause dans ce récit. Il va y avoir des drames absolument terribles dans la vie de cette héroïne, Arna Rulunkwak, et elle va partir. Elle va partir en expédition dans la fameuse cinquième expédition Thulé. Bah, c'était quoi la cinquième expédition Thulé et ce qu'elle a changé dans la découverte de ces peuplades du Grand Nord? C'est la suite de notre interview avec Gorian, avec Eric, d'Isabelle Autissier, notre invitée aujourd'hui.
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1: Il est 16h44, il y a Eve, Marie-Agnès, Gorion Delpature, Eric Russon, La fille du grand hiver. C'est le nouveau roman chez Paulsen de notre invitée Isabelle Autissier. Je rappelle à nos auditrices et auditeurs, Isabelle, que vous avez été navigatrice, très célèbre d'ailleurs, puisque vous avez notamment été la première femme à réaliser un tour du monde en solitaire lors d'une compétition, c'était en 1991, et puis plein d'autres exploits. Gorion, on y va, on part en expédition dans le Grand Nord.
3: Oui, on part en expédition, ce sera la cinquième expédition de Thulé qui démarre en septembre 1921 et à ce moment-là, Arna Rulunkwak, eh bien, elle a tout perdu. Son frère et son mari sont morts tous les deux de la grippe espagnole et il se fait que Knut Rasmussen va partir à ce moment-là pour cette expédition, une expédition qui comprend 6 Inuits, dont Arna Rulunkwak qui va partir avec lui, 75 chiens, Knut Rasmussen, bien sûr, Peter, son compagnon, son collaborateur, et puis quelques scientifiques. Ils vont partir d'abord en bateau de Gotthab, et puis ils vont partir vers le Grand Nord. Et Isabelle, j'aimerais savoir un peu en quoi consistait cette expédition. Qu'est-ce qu'il cherchait, Rasmussen? Pourquoi est-ce qu'il partait à l'assaut du Grand Nord avec ses Inuits, ses chiens et ses collaborateurs scientifiques?
2: Alors, je pense qu'il y a deux raisons. D'abord, Rasmussen a certainement envie de vraiment d'asseoir son côté scientifique. On l'a beaucoup pris pour un explorateur, un aventurier, ce qu'il était d'ailleurs, mais il a un peu envie d'exister comme scientifique et comme ethnologue. Et pour ça, son idée, c'est que les Inuits du Groenland sont issus de peuples Inuits du Canada. Et que peut-être la source du peuplement des Inuits, c'est complètement dans l'ouest du Canada. Donc, il y a cette idée de remonter au fond un peu le cours de l'histoire, et puis de se dire qu'il reste encore, dans ces débuts des années 1920, quelques peuples dans le très grand nord, sur vraiment la frontière de la banquise, quelques peuples qui n'ont quasiment jamais vu les Blancs. Et donc, de recueillir les traces, justement, des relations, peut-être à travers la culture, les chansons, les mythes, les légendes, de ces relations qu'il y aurait eu par le passé entre ces Inuits canadiens qui, après, seraient arrivés au Groenland et auraient amené toutes leurs traditions. Donc voilà, c'est une espèce de machine à remonter le temps au cours de tout ce voyage qu'ils vont faire. Ils vont quand même suivre cette côte du Grand Nord canadien, alors qu'on n'a quasiment pas de carte, on ne sait pas où est-ce qu'il y a des humains, on est vraiment dans la nature absolument totale, et c'est pas une nature non plus très très facile, vous imaginez.
1: On va le dire très clairement, c'est une nature hostile. Est-ce que vous pouvez expliquer à nos auditrices et auditeurs, d'après tous ces rapports, il y a des photos qui existent, vous en publiez d'ailleurs certaines à la fin du livre, et puis il y a ce livre, du Groenland au Pacifique, 2 ans d'intimité avec des tribus d'Esquimaux inconnus, qui a été publié par Rasmussen lui-même. C'était quoi les conditions de... qu'elle soit météorologique ou humaine, de ces expéditions. Je rappelle que celle-là, la cinquième expédition Thulé, parce qu'elle s'est protégée, elle s'est prolongée. À un moment, ils ont fini à 3. Passé le grand passage du Nord-Ouest. Elle a duré 3 ans.
2: Oui, ils vont être 3 pendant 2 ans. Donc, un espèce de tout petit groupe humain avec 2 traîneaux. Il faut imaginer que l'hiver, il fait nuit en permanence. Il fait aux alentours de moins 20, moins 25, moins 30. Et donc, y a du blizzard, il y a des conditions extrêmement difficiles. On n'est pas sûr de trouver à manger parce que les animaux, souvent les animaux marins, sont partis en haute mer. Les animaux terrestres se cachent, donc c'est pas facile. Et l'été, c'est un petit peu mieux. On va dire qu'il fait entre 0 et 10 degrés, donc c'est presque la canicule. Et là, il fait jour tout le temps, mais on a à la place des marécages. La glace de surface fond un peu. Donc, on ne peut pas faire courir les chiens sur des vastes étendues glaciaires. On va essayer quand même de tirer, de pousser et de faire avancer les traîneaux. Donc, ce n'est pas non plus des conditions si faciles que ça. Donc, globalement, c'est quand même aujourd'hui si on refaisait cette expédition au jour d'aujourd'hui, ce serait une expédition qu'on jugerait extrêmement engagée et finalement difficile à reproduire.
1: Gorian.
3: Oui, alors ils vont faire des découvertes, hein, Rasmussen, Arnar Ullungquak. Ils vont notamment rencontrer des peuplades que Arnar Ullungquak elle-même ne connaissait pas, avec des noms très poétiques, hein, les hommes au-delà de la grande mer, le peuple des tourbillons, les fils de l'ante de poux, la peuplade des grandes baleines. Et Arnar Ullungquak elle-même, elle va participer à cette enquête ethnographique. Elle ne fait pas qu'accompagner Rasmussen, elle va mener un vrai travail d'ethnologue, d'anthropologue, elle va interroger elle-même les autres peuplades rencontrées. Un rôle vraiment actif qu'elle va jouer, Isabelle.
2: Oui, c'est ça qui est tout à fait fascinant. C'est qu'elle aurait pu se contenter de faire la cuisine et de raccommoder les vêtements de ces messieurs. Mais en fait, elle est tellement mue par cette soif de... Enfin, je pense que c'était une femme remarquablement intelligente. Et elle le dit un peu comme ça. Elle dit « Je vais à la rencontre de mes ancêtres vivants. » Et donc, des peuples qui ont peut-être été à l'origine de son peuple à elle. Et donc, elle a elle-même très envie d'entendre ces histoires, de les connaître. Et puis, ça lui permet à elle de rentrer du côté des femmes, de discuter avec les femmes sur comment elles préparent la nourriture, sur comment elles chassent, sur les remèdes traditionnels, sur aussi toutes les petites histoires, entre guillemets, de tribus, comment on traite telle ou telle situation, quels sont les interdits, parce que les sociétés traditionnelles ont beaucoup d'interdits, beaucoup de tabous, donc ça, elle peut vraiment faire ce travail, et elle ira même jusqu'à dessiner les tatouages des femmes, on a des dessins de sa main, donc Rasmussen le dit bien, heureusement qu'elle est là, quoi, elle fait, et ça, c'est assez fascinant, parce que, bien sûr, elle n'a pas eu un seul cours d'ethnologie, on imagine bien.
1: Alors, il y a des photos qui existent de cette femme, hein, Arnar Ullungquak. Vous tapez ça dans les moteurs de recherche. Vous la verrez. Elle est jeune. Elle a les cheveux noirs, un petit nez, des pommettes très hautes, de bonnes joues, un visage assez rond. Qu'est-ce qu'elle vous dit de là où elle est, Isabelle Autissier ? Quand vous la regardez.
2: Oui, d'abord, moi je la trouve très belle.
1: Et évidemment, elle l'est.
2: Elle l'est, oui. Elle est très belle, ouais. Et il y a la force intérieure de son regard. Quand on se concentre un peu à vraiment son regard, je trouve qu'on y trouve beaucoup de choses. Moi, ce qu'elle m'inspire, c'est que quand même, où qu'on soit et d'où que l'on soit, on peut arriver à faire des choses quand même assez extraordinaires. Ouais. Elle avait un peu tout contre elle quand même, hein, de cette peuplade isolée, son statut de femme, de jeune femme, parce qu'on peut révérer les anciens ou les anciennes, mais évidemment pas les jeunes, ou beaucoup moins en tout cas. Donc, et elle arrive à faire tout ça, et ce que je trouve, elle a toujours, sur les photos, elle a toujours ce sourire. Alors, c'était bien pour les femmes de sourire, hein, ça se faisait, il fallait que la femme ait toujours l'air heureuse. Mais dans son sourire, il y a aussi une douceur, un recul, comme presque, je trouve qu'elle est presque méditative de temps en temps. Donc j'ai le sentiment, moi, que c'est quelqu'un qui réfléchissait beaucoup, qui regardait sa vie, qui regardait son peuple. Alors peut-être je me trompe, mais moi je lis ça en tout cas dans son regard, quelqu'un qui à la fois est dans l'action, mais qui aussi a une réflexion et une distanciation absolument extraordinaire.
1: Gorian.
3: Oui, Isabelle, il faut le dire, l'expédition, la cinquième expédition de Thulé, elle a été un succès, hein, parce qu'après un périple de 1800 kilomètres, Rasmussen et Arnar Ullungquak sont arrivés à Point Barrow, c'est le village le plus au nord de l'Alaska. Ils sont arrivés, il y avait une petite pancarte avec écrit États-Unis d'Amérique en anglais. C'était le 23 mai 1924. Et puis, Arnar Ullungquak, elle va suivre un peu Rasmussen, elle va aller avec lui à Seattle, à Washington,
1: à New York,
3: le président à New York. Elle va être très impressionnée par les ascenseurs. Elle va aller jusqu'au Danemark. Qu'est-ce qu'on sait de ce qu'Arnar Ullungquak a pensé du monde des Blancs qu'elle a découvert à cette occasion ?
2: Alors, on a quelques témoignages, quelques phrases qu'elle a prononcées. On imagine quand même le choc culturel hallucinant, quoi. Même si elle avait pu entendre des descriptions, mais quand même, quand vous avez toujours vécu avec vos chiens, votre traîneau et dans votre igloo, et que vous arrivez dans une ville où il y a des voitures, des gratte-ciels, des gens partout, des arbres, tout simplement des arbres, des animaux qu'elle n'a jamais vus. Enfin, tout ça est un choc culturel incroyable. Et en plus, elle est quand même traité avec un petit peu de condescendance. Hein. Mmh. Elle et son cousin, deux Inuits, j'allais dire, ils amusent un peu la galerie, quoi. Mais on est gentil avec eux, mais voilà. Et ce qu'on sait le plus, c'est elle est très impressionnée par le pouvoir des sociétés européennes et américaines. Et elle dit, mais au fond, vous maîtrisez tout, vous êtes capable de fabriquer des collines, des montagnes, vous êtes capable de commander à la lumière, vous êtes capable de... Et je pense que ça, c'est très bouleversant pour quelqu'un qui a vécu quand même dans ces sociétés traditionnelles, ouais, où on est au rythme de la nature. Et elle pense, et évidemment c'est peut-être prémonitoire, que ces sociétés européennes et américaines commandent en quelque sorte aux éléments.
1: On commande aux éléments, hein, jusque nous... les animaux avaient habité la Terre et puis il a bien fallu que nous arrivions pour essayer de la transformer. Et c'est une nouvelle preuve, hein, dans votre livre La fille du grand hiver. Isabelle Autissier, tiens, vous êtes militante écologiste. Je rappelle que vous êtes aussi présidente d'honneur, hein, de WWF France. Vous avez navigué sur de nombreuses mers, Isabelle Autissier. Vous êtes sous le dôme de chaleur en même temps que nous, là. Qu'est-ce que ça vous inspire ?
2: Alors que j'ai chaud comme tout le monde, mais que je pense aussi qu'il y a une question, j'allais dire, sociale à travers la question environnementale, c'est que ceux qui souffrent le plus aujourd'hui, ce sont les gens les plus faibles et les plus défavorisés, et comme c'est pas eux qui ont le plus mis de gaz à effet de serre dans l'atmosphère. La deuxième chose, c'est que ça fait quand même 40 ans que le GIEC nous répète, nous donne des courbes, des chiffres et des projections, et qu'on a avancé un petit peu, mais finalement pas du tout à la mesure des choses, qu'on est même plutôt un peu en marche arrière aujourd'hui, en tout cas au moins en France, et qu'on commence à voir les premiers signes, les premiers symptômes de ce dérèglement, et tout d'un coup, on se dit « Ah mais c'est embêtant !» Ah mais tiens, on a trop chaud. Je vous rappelle que l'être humain, il cuit à 53 degrés à peu près. Donc ça veut dire qu'il y a des endroits du monde qui ne seront plus habitables dans quelques années. Donc ça montre l'extraordinaire importance de ce bouleversement qui n'est pas une vue de l'esprit, qui n'est pas une opinion, qui n'est pas une croyance, qui est une réalité physique et à la fois l'impréparation à tous les niveaux, politiques, techniques, culturels, sociales, une impréparation, j'allais dire, pas complète, mais en tout cas immense, qui fait qu'aujourd'hui on se retrouve dans cette situation. Et malheureusement, c'est que le début, parce que comme on n'est pas assez efficace sur la limitation des émissions de gaz à effet de serre, la courbe va faire que malheureusement augmenter. Donc beaucoup de gâchis. Maintenant, il faut s'accrocher. Chaque dixième de degré va compter. Chaque centième de degré va compter. Donc tout ce qu'on va pouvoir freiner, ralentir et toutes les solutions qu'on va trouver seront bienvenues.
1: Merci Isabelle Autissier. Je n'avais jamais entendu cette phrase. Il faut savoir que l'être humain cuit à partir de 53 degrés. C'est absolument effrayant. Lisez La fille du grand hiver et découvrez, hein, ce personnage incroyable qu'est Arnar Ullungquak. Merci Isabelle Autissier d'avoir été notre invitée.
2: Merci à vous.
1: C'est un plaisir de vous entendre. Gorian, on va partir avec vous aux États-Unis, paraît-il. Oui. Avec vous, Éric Russon, on va jouer aux inconnus connus. On va essayer de reconnaître 6 inconnus connus en même temps.
3: Bonne chance.
1: Déjà, un, on n'y arrive pas.
3: Ouais.
1: Mais alors, c'est parti pour la gloire.
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1: 17h13, c'est entrée sans frapper. Il y a Marie-Agnès Gorian. On va partir aux États-Unis avec vous, mais d'abord on joue aux inconnus connus avec vous, Éric Russon. Comme chaque semaine dans Entrée sans frapper, on cherche 6 personnes.
3: Alors aujourd'hui, oui, 6 personnes. Et vous savez quoi? Personne ne les connaît. Ils peuvent donner leur nom à l'entrée d'une boîte réservée à des VIP, ils n'entreront pas. Ils peuvent marcher sur la Croisette, la plage du Lido ou rue Neuf. Personne ne leur demandera un selfie ou un autographe. Et pourtant, en 2007, ils ont participé ensemble.
1: 2007.
3: Je note. Voilà. Ils ont participé ensemble à quelque chose que tout le monde connaît. Je vais vous donner leur nom sans craindre que quelqu'un me dise « Ouais, je sais, je les connais ». Alors, il y a Félix Zadeg Ewing. 1. Aubrey Allegretti, David Christopher Ragusa, Dimitri Mitchell Palmer, Harriet Sindorcom-Cort et Francesca Levin. Franchement, je ne sais pas comment...
1: Beaucoup de noms à consonance italienne, donc c'est les Américains, à mon avis.
3: Je ne sais pas comment je vais tenir 6 minutes aujourd'hui, parce qu'à part leur nom, je ne sais rien d'eux. Pas de date de naissance, pas de nationalité précise, et surtout pas de carrière. Ils ont fait ce que nous cherchons, et puis basta. Ah si, ils ont été dirigés, ça j'ai quand même l'info, par une certaine Linda Richardson, qui est sur LinkedIn. J'ai vérifié. Je vous dis juste aussi que ma chronique va parler, entre autres, de Britney Spears et de Madonna. Premier indice.
1: Pink Floyd.
3: Ouais, Another Brick in the Wall, 79, Pink Floyd fait appel à une
4: chorale d'enfants pour ce titre. 23 adolescents entre 13 et 15 ans forment la chorale de l'Islington Green School, dirigée par un certain Alun Renshaw, une école proche du studio d'enregistrement. De parfaits inconnus connus, eux aussi. On n'a même pas leur nom. Mmh. On ne sait pas ce qu'ils sont devenus. Ils doivent tous et toutes avoir au moins 60 ans. Pourquoi cet indice ? Bah, tout simplement parce que... D'abord parce que comme ça je peux faire l'intéressant, mais aussi pour vous signaler que nos 6 inconnus connus d'aujourd'hui forment eux aussi
1: une chorale,
4: la Foundation of Young Musicians Corps. J'ai retrouvé donc une trace de leur chef de l'époque, donc Linda Richardson, sur LinkedIn.
1: Ils sont donc américains ?
4: Non, ils sont de partout. Anglais. Mais attendez, parce qu'on cherche n'est ni américain ni anglais. Okay. Sur LinkedIn, on trouve que cette femme est active
1: depuis...
4: Je vais vous le dire, Jérôme. Cette dame est active depuis 1993, qu'elle enseigne le chant non seulement aux adultes, mais aussi aux adolescents. Et au moment de l'enregistrement du morceau que nous cherchons, elle travaille depuis 1995 à la London Center of Young Musicians, où elle a sévi jusqu'en 2010. Quel âge avaient nos inconnus connus d'aujourd'hui ? Aucune information n'existe sur Internet. On peut donc supposer que s'ils avaient en moyenne 12 ou 13 ans en 2007, bah ça leur fait une trentaine d'années aujourd'hui. Oui, j'ai une question au fond de la classe.
1: Est-ce qu'on cherche donc un disque sur lequel ils ont participé
4: ou
1: une
4: chanson ? On cherche une chanson.
1: Dans cette chorale
4: on cherche une chanson.
3: De 2007.
4: Mais ce ne sont pas des Anglais. Parce que vous savez, il y a des gens qui voyagent pour enregistrer des disques.
3: C'est
4: allez,
3: vrai.
4: Deuxième indice.
3: Et Jackson.
4: Mais oui ! Les Jackson's Five, qui est à la fois une chorale, une fratrie, un boys band et une belle source de revenus pour le papa. ABC, c'est un indice important pour plusieurs raisons. D'abord parce que les paroles de la chanson et pas seulement pour les paroles de cette chanson. L'indice englobe aussi toute la carrière solo de Michael Jackson, qui est une des sources d'inspiration pour le tube que vous cherchez. Important point commun, chez les Jackson's Five, Michael est rapidement sorti du lot, bien avant qu'il n'entame sa carrière solo. Dans la chorale de nos inconnus connus, c'est Félix Zadeg Ewing qui sort du lot. Pas parce qu'il chante mieux que les autres, mais plutôt parce qu'il y a dans sa façon de chanter, pas du tout parfaite, une fragilité que les membres du groupe recherchent. Donc, entre les parties chantées à 6, il y a des parties où Félix se retrouve tout seul. Il n'en est pas devenu une star pour autant. Pour être très précis, je devrais plutôt parler d'un duo, d'ailleurs, que d'un groupe. Un duo français, deux garçons. L'un est né en 1982 à Brou-sur-Châteauraine.
1: Ah, mais ça peut être deux trucs différents.
4: Oui, ben...
1: Non, ça peut être trois trucs différents. Ça est-ce qu'ils viennent genre French Touch, Versailles et tout ça ?
4: Oui, mais ça peut être trois trucs différents, vous le dites vous-même. Deux garçons, l'un est né en 82 à Brou-sur-Châteauraine, je ne savais même pas que ça existait, en Seine-et-Marne, d'origine vietnamienne. L'autre est né en 1959 Besançon, dans famille d'industriels, blessé encore goyant.
3: Oui, moi je cherche, je note, mais je ne trouve pas.
4: Voilà, donc d'industriel protestant de la région, il a commencé comme graphiste avant de se lancer dans la musique.
1: J'ai leur le groupe, duo, mais ce n'est pas le morceau.
4: Leur duo est créé en 2003, mais ce n'est qu'en 2007 qu'ils sortent leur premier album et le succès est immédiat grâce entre autres aux morceaux que vous recherchez. Ouais. Vous avez trouvé apparemment Jérôme. Nomination pour un Grammy Award, présence dans plein de classements, prix du meilleur clip réalisé par Jonas et François au même TV, Europe Music Awards. Un troisième indice et je vous parle de Britney.
1: Ça c'est pas Britney Spears.
4: Non, c'est pas Britney Spears. C'est Metallica avec And Justice for All.
1: Oh, là, ah, mais c'est bon, là.
4: Ouais, voilà, album sorti en 88. C'est l'heure des références. Je vous ai parlé des Jackson et de Michael en particulier. Parmi les références affichées, il y a des chansons comme Pretty Young Thing, ABC, Black or White, mais aussi des titres du troisième album solo de Michael sorti chez Motown en 1973. Vous vous souvenez du titre du troisième album ?
3: Alors, c'est pas Ben.
4: Non,
3: c'est pas Ben.
4: Le troisième
3: album. Music and Me.
4: Ouais. Mais il y a aussi une référence plus étonnante qui ne concerne pas les paroles, mais la mélodie chantée par nos petits chanteurs à la croix de bois.
1: Ah, ouais.
4: Autre indice. En 2003, et ça m'a étonné, c'est une découverte.
1: T'inquiète pas.
4: En 2003, Britney et Madonna font un duo intitulé Me Against the Music. C'est la chanson qui ouvre le quatrième album de Britney in the Zone. À la fin de ce morceau, qui est loin d'être mémorable, la Madonna chante ceci, et là, vous allez forcément trouver. Mais dites, est-ce que ça ne ressemblerait pas comme deux gouttes d'eau à ce que chantent nos 6 inconnus connus dans Dance du duo français Justice, formé par Xavier Doronet et Gaspard Auger.
1: Ça, par contre, je suis absolument scié parce que je pensais que c'était une mélodie originale. Je ne savais pas du tout que ça venait de Madonna et Britney Spears.
4: Eh ben moi non plus. Dance, donc, est chantée par une chorale composée, je répète quand même leur nom, d'Aubrey Allegretti, David Christopher Ragusa, Demetri Mitchell Palmer, Harriet Sindercombe-Court, Francesca Levin et donc Félix Zadek Ewing qui en est le soliste. Oh, dis donc, j'ai tenu 6 minutes. Sans info.
3: Pas mal.
4: Presque.
1: On les écoute, évidemment. Dance, Justice.

0: Rebelle, c'était Justice.
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2: Gorion Delpature a un gros morceau la littérature étrangère et en l'occurrence américaine.
3: Oui, littérature américaine aujourd'hui, direction le Texas, dans le comté de McLennan, près de Waco, avec La lumière et les ténèbres. Un roman d'un peu moins de 400 pages, signé par l'américain Brett Anthony Johnston. C'est traduit en français aux éditions Albin Michel, dans la très belle collection Terre d'Amérique. Une collection qui fête ses 30 ans cette année. Terre d'Amérique, c'est l'œuvre de l'excellent éditeur Francis Geffard, qui a eu à cœur depuis 30 ans de publier en français de très grands auteurs américains. Grâce à lui, on a pu découvrir des auteurs et autrices comme Donald Ray Pollock, Louise Erdrich, Stephen Markley, Barbara Kingsolver, Colson Whitehead et tant d'autres dont je vous ai déjà parlé à ce micro. Bon anniversaire donc et merci à Francis Geffard et à cette Terre d'Amérique qui nous propose de ces jours-ci La lumière et les ténèbres de Brett Anthony Johnston, une superbe histoire d'amour entre deux adolescents sur fond d'une histoire réelle. J'y viens tout de suite. D'abord, un petit mot sur l'auteur, Brett Anthony Johnston, un chevelu, longs cheveux gris et lunettes noires, déjà très sympathique tout ça. Il est né au Texas en 1971, il a donc 55 ans, et on a déjà pu lire en français « Souviens-toi de moi comme ça », un premier roman très remarqué, paru aux USA en 2014, et voici donc son deuxième roman, paru en Amérique en 2024, et donc aujourd'hui en français. Tout commence au Texas en janvier 1993. Le narrateur s'appelle Royal, même si tout le monde l'appelle Roy. Roy, il a 14 ans, sa mère est infirmière en maison de retraite, son père est le shérif du comté et son grand frère, Mason, il est stationné en Irak, c'est un Marine. Et Roy, il a une passion, le crochetage des serrures. C'est un champion pour ouvrir une portière de voiture avec un cintre, pour forcer un casier de lycée avec un canif. Attention, il ne vole jamais rien. Il fait ça pour la beauté du geste technique et pour regarder, c'est tout. Et donc Roy, il est fils de shérif et petit-fils de shérif dans ce coin perdu du Texas, Waco, au début de l'année 1993. Et de temps en temps, il accompagne son père en mission, comme quand son shérif de père va contrôler le ranch d'un certain Perry Cullen, un gars bizarre, cheveux longs et lunettes, qui dirige un groupe de chrétiens, adultes et enfants, réunis dans des bâtiments miteux, sans toilettes et sans eau courante. Perry, que ses fidèles appellent l'agneau, eh bien il connaît la Bible par cœur. Il dirige des études bibliques plusieurs fois par jour. Il interdit à ses fidèles de manger du bœuf, de porter des bijoux ou de lire Darwin. Et il est persuadé que l'apocalypse approche. La fin du monde, la gerbe agitée, comme on dit dans la Bible. Et dans cette perspective millénariste, eh bien, l'agneau et ses fidèles, rassemblés dans le ranch, vendent des armes dans les foires du coin. Mais le shérif, le père de Roy, eh bien, il vérifie de temps en temps si tout se passe bien dans le ranch. Et si on n'y trafique pas des armes, si on ne fabrique pas des armes de guerre, ce qui est interdit par la loi. Posséder des armes ou en vendre, c'est légal, mais les transformer, c'est interdit. Et dans le même temps, on va suivre le personnage de Jay, une adolescente rousse qui habite en Californie. Et la mère de Jay, elle va tomber sous le charme de Perry, l'agneau. Et elle va décider de quitter son mari en Californie et d'aller vivre auprès de Perry dans ce ranch de Waco. Et sa fille, une jeune rebelle au tempérament bien trempé, va décider de l'accompagner et va donc rencontrer Roy au Texas. Elle appelle son pèlerin et ils vont tomber fou amoureux de l'un de l'autre. C'est l'histoire d'amour au cœur du récit. Mais si vous êtes aussi vieux que moi, les indices Waco, groupe religieux habitant dans un ranch, 1993 et suspicion de trafic d'armes, ça doit vous faire penser au siège de Waco avec David Koresh, cheveux longs et lunettes, qui dirigeait la secte des Davidiens depuis un ranch de Waco au Texas. Et le 28 février 1993, dans la vraie histoire, l'ATF, l'agence de l'alcool, du tabac et des armes, mène un raid sur le ranch des Davidiens. On ne sait toujours pas vraiment qui a commencé à tirer, mais une fusillade éclate. 4 membres de l'ATF sont tués. Il y a des morts et des blessés du côté des Davidiens. Et c'est le début d'un long siège qui va durer 2 mois jusqu'au 19 avril 1993 et qui va se terminer par l'incendie du ranch. Incendie dans lequel vont mourir 79 membres de la secte, dont 21 enfants. Un massacre diffusé en direct à la télévision. Alors c'est évidemment cette authentique tragédie qui sert de décor à l'histoire d'amour adolescent entre Roy, le fils du shérif, et Jay, une membre de la secte. Alors, les noms sont changés. Oui. Il s'agit ici de Perry Cullen et pas de David Koresh, mais tous les faits racontés sont exacts ou très proches de la vérité historique. L'histoire d'amour est sublime. Les chapitres très courts, très énergiques passent d'un narrateur à l'autre, de Roy à Jay, et sont entrecoupés par des extraits d'un podcast qui revient des années plus tard sur la tragédie de Waco. C'est une très bonne idée de narration. Oui. Mais ce roman est aussi une analyse poussée de cette tragédie qui hante encore la conscience américaine plus de 30 ans après les faits. Une tragédie qui pose des questions perturbantes sur les religions, les sectes, la liberté de culte, le rôle de l'État, les fous de Dieu et les agences gouvernementales. C'est un roman passionnant, saisissant et impossible à lâcher que La lumière et les ténèbres, un magnifique texte de Brett Anthony Johnston à découvrir dans la collection Terre d'Amérique chez Albin Michel. C'est traduit par Charles Bonneau.
2: Alors, 100% de chance, je vais le lire, donc j'espère qu'ils vont terminer ensemble ces deux petits-là, qu'il n'y en a pas un.
3: Je ne vous dis rien,
0: il
3: ne
0: faut pas spoiler.
3: Sinon, mais c'est un roman magnifique.
2: Ça a l'air absolument sublime et on va inviter cet auteur sans frapper dès la rentrée prochaine. Il y avait Marie-Agnès, merci les filles.

0: Ah, chouette. Dans quelques instants, il y a Le Monde en direct, comme tous les jours, du lundi au jeudi, sur l'antenne de La Première.
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0: 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Il est minuit.
1: Bonne nuit à tous, Julie Buron pour ces informations. Une panne de courant généralisée à l'aéroport de Charleroi ce vendredi soir. Aucun vol annulé, mais des retards importants ont été enregistrés. Concrètement, les systèmes d'enregistrement, de gestion des bagages et les contrôles de sûreté ont été touchés. Face à cette situation, l'aéroport a immédiatement activé ses procédures d'urgence. On a passé tout en manuel, a indiqué la porte-parole de l'aéroport. De quoi ralentir inévitablement le traitement des passagers et provoquer des retards sur plusieurs vols, mais sans en annuler. Selon la porte-parole, tout devrait être rentré dans l'ordre pour ce samedi matin. Une veillée silencieuse ce vendredi soir en hommage aux victimes de l'accident entre un bus et un train au passage à niveau de Buggenhout. Une centaine de personnes étaient présentes sur les lieux de l'accident vers 19h. Cette veillée silencieuse fait suite à un appel lancé sur Facebook. Des ballons blancs ont été lâchés et comme les jours précédents, des fleurs et des peluches ont été déposées sur les lieux. La commune de Buggenhout organisera également un moment commémoratif officiel le vendredi 26 juin, exactement un mois après l'accident. 4 personnes ont perdu la vie dans cette collision. Le chanteur et comédien Patrick Bruel, visé par des enquêtes pour viol, annonce l'annulation de ses concerts prévus dans les festivals entre juin et septembre. Des annulations pour ne pas troubler la sérénité de ses manifestations, a indiqué sa société de production. Par contre, ses dates de tournée prévues hors festival sont maintenues. Plusieurs organisations internationales, dont le Fonds monétaire international et la Banque mondiale, ont alerté ce vendredi sur un risque de pénurie de pétrole cet été si le trafic maritime via le détroit d'Ormuz ne revient pas rapidement à la normale. Les stocks mondiaux de pétrole se réduisent à un rythme record du fait de cette fermeture. Le Serbe Novak Djokovic, battu au tournoi de Roland-Garros, il s'est incliné en 5-7 face au Brésilien João Fonseca. Après avoir remporté les deux premiers sets, Djokovic a concédé les trois suivants. Victoire de Fonseca, donc 4-6, 4-6, 6-3, 7-5, 7-5. C'est tout pour ces informations, merci de nous écouter.
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1: Bonsoir à vous, c'est un plaisir de vous accueillir dans ce sacré français avec pas mal d'artistes en concert dans les semaines et mois à venir. Au programme de ce soir, Camille Mbé par exemple sera au Dour Festival le 17 juillet et au Francofolie de Spa le 26 juillet. Alison Derouf qui sera au Lacemo le 12 juillet à Enghien et le 24 juillet au Francofolie de Spa. Mentissa à l'affiche du festival Lacemo elle aussi le 11 juillet à Enghien, mais aussi au Baudestival à Bertry le 12 juillet et au Solidarité à Namur le 5 septembre. Mais on débute avec les deux frères bruxellois de Sunday Charmers. Voici Rêve. Je...

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1: Au programme de ce soir, entre autres, Louisa, à l'affiche du festival Esperanza, le 1er août à l'abbaye de Floreffe. Ézéchiel Paillès avec Là où tu veux, extrait de son album Sol, chanson coup de cœur des médias francophones publics. On écoutait aussi Yoa au Dour Festival le 17 juillet et puis le 2 août au Festival Esperanza, Bleu Soleil au Festival Les Solidarités le 5 septembre et puis à l'instant, c'était Bonne Ville, j'ai tenté. Mais voici Rory avec Plus Jamais, elle sera en concert au Francofolie de Spa, ce sera le samedi 25 juillet. Bonne soirée avec nous à l'écoute de Sacré Français sur la première.

0: Il est 1h.
1: Bonne nuit à tous, Julie Buron pour ces informations. Une panne de courant généralisée à l'aéroport de Charleroi ce vendredi soir. Aucun vol annulé, mais des retards importants ont été enregistrés. Concrètement, les systèmes d'enregistrement, de gestion des bagages et les contrôles de sûreté ont été touchés. Face à cette situation, l'aéroport a immédiatement activé ses procédures d'urgence. On a passé tout en manuel, a indiqué la porte-parole de l'aéroport. De quoi ralentir inévitablement le traitement des passagers et provoquer des retards sur plusieurs vols, mais sans en annuler. Selon la porte-parole, tout devrait être rentré dans l'ordre pour ce samedi matin. Une veillée silencieuse ce vendredi soir en hommage aux victimes de l'accident entre un bus et un train au passage à niveau de Buggenhout. Une centaine de personnes étaient présentes sur les lieux de l'accident vers 19h. Cette veillée silencieuse fait suite à un appel lancé sur Facebook. Des ballons blancs ont été lâchés et comme les jours précédents, des fleurs et des peluches ont été déposées sur les lieux. La commune de Buggenhout organisera également un moment commémoratif officiel le vendredi 26 juin, exactement un mois après l'accident. Quatre personnes ont perdu la vie dans cette collision. Le chanteur et comédien Patrick Bruel, visé par des enquêtes pour viol, annonce l'annulation de ses concerts prévus dans les festivals entre juin et septembre. Des annulations pour ne pas troubler la sérénité de ces manifestations, a indiqué sa société de production. Par contre, ces dates de tournée prévues hors festival sont maintenues. Plusieurs organisations internationales, dont le Fonds monétaire international et la Banque mondiale, ont alerté ce vendredi sur un risque de pénurie de pétrole cet été si le trafic maritime via le détroit d'Ormuz ne revient pas rapidement à la normale. Les stocks mondiaux de pétrole se réduisent à un rythme record du fait de cette fermeture. Le Serbe Novak Djokovic, battu au tournoi de Roland-Garros, il s'est incliné en 5-7 face au Brésilien João Fonseca. Après avoir remporté les deux premiers sets, Djokovic a concédé les trois suivants. Victoire de Fonseca, donc 4-6, 4-6, 6-3, 7-5, 7-5. C'est tout pour ces informations, merci de nous écouter.
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3: 9h09, bonjour à toutes et tous, bienvenue dans Matin Première, votre matinée info et culture qui continue jusqu'à 10h. Et ce matin, il sera question de sport, d'histoire, de politique, de culture, les pourquoi de la Coupe du Monde, un ouvrage qui compile une cinquantaine de questions au moins, mais surtout des réponses autour du monde du foot, de la Coupe du Monde, de ses enjeux, de son histoire. C'est le journaliste Philippe Vandel, visage connu du petit écran, qui a accompli ce travail. Il sera avec nous comme invité d'ici quelques minutes. Les bonnes colonnes de Nicolas Vandenskrieg, ce sera juste après les informations de 9h30. Et puis c'était l'un des événements des Nuits Botaniques, le groupe canadien Angine de Poitrine, qui était en concert hier, facilement reconnaissables avec leurs costumes à pois noirs et blancs, leur masque affublé d'un nez allongé et proéminent. Le débrief de Nicolas Bogert sera avec nous juste après 9h30 pour nous dire à quoi ça ressemble sur scène Angine de Poitrine. Et puis en mode classique avec Valentin Jungen, et très étonnamment, il sera aussi question de ballon rond parce que football et violoncelle, ce sont des mots qui vont très bien ensemble. C'est ce qu'on découvrira dans la deuxième partie de cette émission. Il y a Nathan Delporte derrière la console, Pierre Dubois et Ajar Boulèche à la préparation de cette émission, Olivier Depré qui signe la programmation musicale. Merci à eux et merci à vous de nous écouter. Mais avant tout cela, les clés médias avec vous, Marie Van Kutsem. Et ce matin, on parle humour et politique aux États-Unis avec la fin d'une émission mythique.
4: Oui, en fin de semaine passée, toute dernière du Late Show de Stephen Colbert sur CBS, l'une des grandes chaînes américaines.
5: Please have a seat, everybody. And now for my final interview. My guest tonight is not just perfect. He is, in fact, infallible. Please welcome all the way from Vatican City.
6: Stephen.
5: What? Valentin, what are you doing? I'm trying to introduce the Pope.
6: Yeah, that's the thing. The Pope won't come out of his dressing room.
4: Alors, il explique qu'il va avoir le pape comme invité, puis blague sur le fait que le pape ne veut pas sortir des loges parce qu'en fait, les snacks dans sa loge étaient mauvais. Bon, finalement, qui arrive en plateau?
5: And did we already send the other stars away?
6: Yeah, I think so.
5: Oh, we already sent the other stars away. This is terrible. Well, who's going to be my last guest now?
7: Hey, Steve, what about me?
4: C'est Paul McCartney qui arrive en plateau en tapant dans le dos de Stephen Colbert, rien que ça. Donc après 11 ans à la présentation de l'émission, après avoir lui-même succédé à David Letterman qui était en poste depuis 1993, eh bien voilà, clap de fin, Colbert ne sera pas remplacé.
3: Ouais, grand, grand late show. Vous nous rappelez brièvement ce que c'est qu'un late show, Marie ?
4: Ben oui, c'est vraiment un format typique de l'univers médiatique anglo-saxon. On a un plateau, place du présentateur, derrière une sorte de bureau, le fauteuil en cuir des invités juste à côté. Derrière, souvent un écran type fenêtre avec les lumières de la ville, c'est en public, un public qui réagit beaucoup. Et sur le plateau, eh bien, on enchaîne interviews, sketchs, groupes de musique, chroniques. Et le présentateur, lui, est une sorte de couteau suisse. Il sait tout faire. Il fait des blagues, des parodies, des chansons, des danses. On est sur une veine satirique. On se moque de tout et de tout le monde. C'est aussi un programme de troisième partie de soirée. Ça commence tard et c'est là que vont toutes les stars. Il y a les audiences et on y met les moyens. Les autres late shows bien connus aux États-Unis sont ceux de Jimmy Fallon sur NBC et de Jimmy Kimmel sur ABC.
3: Ouais, alors l'annonce de la fin du late show de Stephen Colbert, en fait, elle date de l'été dernier.
4: Oui, à ce moment-là, cette décision de la chaîne est défendue comme un choix économique dans un contexte jugé difficile par la direction. Pourtant, cette décision, elle fait beaucoup de remous. Et si c'était une décision politique ? Parce que trois jours avant cette annonce, Colbert faisait justement une blague au sujet de la maison mère de sa chaîne CBS, à savoir Paramount. Paramount qui essayait alors de conclure une fusion avec le studio de cinéma Skydance. Et comme c'était une grosse fusion, il fallait l'approbation de l'administration Trump. Or, Paramount avait accepté de verser 16 millions de dollars à Donald Trump un peu avant, suite à une plainte du président contre CBS concernant une interview de Kamala Harris, qui aurait soi-disant été remontée en faveur de la candidate démocrate pendant la campagne électorale. Alors pour le dire autrement, CBS et donc Paramount avaient plié et ouvert le portefeuille devant une attaque en justice de Trump, dans un contexte où Paramount attendait l'approbation de Trump pour la fusion. Ça fait quand même beaucoup de conflits d'intérêts, tout ça. Colbert a fait une blague en parlant de gros pots de vin, et trois jours plus tard, CBS annonçait donc la fin de son émission en 2026. Nous y voici.
3: Ouais, et effectivement, les late shows ne se privent pas de se moquer de Donald Trump.
4: C'est vrai, Colbert n'en était pas à son coup d'essai. Il avait, par exemple, lâché cette punchline en 2017 en disant « La seule chose que les lèvres de Trump n'ont pas embrassé, c'est la vérité ». Le président américain le détestait, il avait qualifié Stephen Colbert de « loser complet » sur son réseau social, il s'était réjoui de l'annonce de la fin de son émission et avait ajouté « j'ai entendu dire que Jimmy Kimmel était le prochain ». Jimmy Kimmel, sanctionné en septembre dernier par la FCC, le gendarme des médias aux États-Unis, dirigé par qui ? Un proche de Donald Trump, parce qu'il s'était moqué des MAGA après l'assassinat de Charlie Kirk. Sale temps pour les humoristes aux États-Unis, certainement. Alors dans l'émission des clés de tout à l'heure, eh bien on va retrouver notre correspondante aux États-Unis pour commenter ses actualités, hein, voir un petit peu comment cette dernière émission a été reçue dans le public, qu'en a dit la presse par exemple. Et puis on parlera aussi des liens complexes entre le pouvoir et la politique, surtout quand le pouvoir est autoritaire, comme c'est le cas aux États-Unis en ce moment.
3: Les clés médias du vendredi 12h30 en direct sur la première à retrouver après les informations de 19h, également rediffusion et quand vous le souhaitez, dans le courant de l'après-midi, sur RTBF Ovio ou sur votre application de podcast. Merci Marie Van Kutsem.
4: Avec plaisir.
3: La chanteuse Flore Benguigui du groupe L'Impératrice, hein, qui a pris un envol en solo. Elle avait quitté la formation après près de 9 ans de collaboration pour préserver, dit-elle, sa santé physique et mentale. Elle s'est donc lancée en solo avec un projet qui s'intitule Louve. On écoute son premier single, il s'intitule Popstar.

0: Louve, alias Florence Benguigui, ex-chanteuse de l'Impératrice, qui nous propose ce nouveau single intitulé Popstar, annonciateur d'un EP qui sortira à l'automne prochain. Dans quelques instants, notre invité est le journaliste Philippe Vandel pour son livre Les Pourquoi de la Coupe du Monde, une série de questions autour de l'événement politique, culturel, sportif, tout ça à la fois le plus important au monde. Philippe Vandel, notre invité dans un tout petit moment.
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0: C'est le coup d'envoi de la Coupe du Monde de football le 11 juin prochain, organisée conjointement par les États-Unis, le Canada et le Mexique. On va s'en servir ce matin comme prétexte pour pointer toute une série de questions que vous ne vous seriez pas nécessairement posées à propos de la Coupe du Monde et du foot de manière générale, mais dont les réponses vont vous apprendre un tas de choses qui parfois dépassent largement le monde du foot. Les pourquoi de la Coupe du Monde, c'est un livre signé Philippe Vandel qui est notre invité ce matin. Bonjour à vous.
3: Bonjour à toutes et à tous. Bonjour la Belgique. Ne soyez pas trop fort en finale contre nous.
0: On verra. Bienvenue dans Matin Première. Vous êtes l'auteur de nombreux livres dans la série des pourquoi. Vous êtes journaliste, ex-Canal+, notamment durant la période Nul par ailleurs. Ce livre des pourquoi, ça part un peu dans tous les sens. Pourquoi il y a des commentaires pendant les matchs, pourquoi on est expulsé par des cartons, pourquoi on ne peut pas jouer pieds nus. C'est beaucoup moins léger qu'il n'y paraît et on apprend un tas de choses passionnantes sur l'histoire, la politique, le football évidemment, mais ça dépasse aussi très souvent le cadre du foot. Le premier des pourquoi, c'est pourquoi ce livre, et vous dites, effectivement, vous rappelez quelque chose de tout simple, en fait, la Coupe du Monde, c'est le premier spectacle planétaire.
3: C'est absolument incroyable. Quand on parle du Super Bowl, le Super Bowl, c'est aux États-Unis, je crois, il y a, disons, 200 millions. Enfin, en Europe, c'est 200 millions de personnes dans le monde. Mm-hmm. La Coupe du Monde, c'est 1 milliard. La personne la plus suivie, c'est un footballeur, c'est Cristiano Ronaldo. Les trois événements les plus regardés de toute l'histoire de la télévision, c'est trois finales de Coupe du Monde. Et ce qui est complètement dingue pour nous, c'est trois finales avec la France. C'est même pas les trois dernières finales, c'est les trois finales avec la France. Il n'y a jamais quelque chose d'été regardé comme ça. Et donc, c'est pas seulement les pourquoi du foot. C'est-à-dire que tout d'un coup, la Coupe du Monde, c'est de la géopolitique. Ouais. Jamais, quand j'ai écrit ce livre, je ne pouvais me douter que les États-Unis attaqueraient l'Iran et que l'Iran serait qualifié à la Coupe du Monde sur le sol américain. C'est juste complètement dingue.
0: Ouais. La dernière finale, hein, le record de toute l'histoire d'ailleurs d'un événement télévisé avec le record d'audience, c'est 1,5 milliard de téléspectateurs. Vous dites que c'est un quart de l'humanité, c'était pour le France-Argentine en 2022. Peut-être que le record sera battu en 2026 avec une finale France-Belgique. Qui sait ?
3: On verra.
0: L'une des premières questions, c'est pour cette Coupe du Monde 2026, effectivement, Canada, États-Unis, Mexique. Pourquoi elle se joue dans trois pays différents ? Et d'ailleurs, c'est une première dans l'histoire de la Coupe du Monde.
3: Alors oui, il y avait déjà une Coupe du Monde organisée conjointement par deux pays, qui étaient le Japon et la Corée. Ouais. Là, c'est trois pays. C'est un peu pour des raisons économiques, un peu parce qu'il faut beaucoup, beaucoup de stades, parce que vous le savez, vous, mais peut-être vos auditeurs ne le savent pas, que ça va être la première Coupe du Monde à 48 équipes, alors qu'autrefois c'était 24 puis 32, là il y aura 48 équipes, donc ça va être complètement dingue, comme la France va jouer contre l'Irak quand même. Alors autrefois, des pays comme l'Irak n'étaient pas le niveau suffisant pour se qualifier. Et c'est pas seulement une question d'argent, c'est que les États-Unis ont ligué contre eux nombre de pays, notamment des pays qu'on appelait autrefois le tiers-monde. Et à la FIFA, c'est un pays, une voix. Et pour que les gens votent pour les États-Unis, eh bien les États-Unis se sont groupés avec le Canada et avec le Mexique, et comme ça, ils ont augmenté leurs chances et ils ont obtenu la Coupe du Monde.
0: Ah ouais. Alors, une histoire très intéressante, qui est l'un des premiers pourquoi aussi du livre, c'est par rapport au Brésil. Pourquoi les Brésiliens ont-ils des noms de stars ? Il y a Bebeto, Pelé, évidemment, Didi, Ronaldo, Neymar...
3: Kaka,
0: évidemment.
3: C'est quand même le nom le plus ridicule de la Terre.
0: Ouais. Mais la raison pour laquelle ils portent des noms qui sont parfois des pseudos ou des prénoms, elle remonte à très très loin.
3: Ouais, alors c'est même leur pseudonyme, c'est leur sobriquet. En fait, là encore, c'est de la géopolitique. La population du Brésil, elle s'est surtout faite en provenance du Portugal. Et au Portugal, il y a très très peu de noms de familles différents. Plus, les gens qui ont émigré au Brésil, c'était souvent des maranes. Les maranes, c'était des juifs à qui le roi du Portugal, je crois de mémoire, au 15e ou 16e siècle, il leur avait demandé, soit ils quittaient le Portugal, soit ils se convertissaient au catholicisme. Donc, il y en a beaucoup qui ont quitté et beaucoup qui sont convertis. Et ceux qui sont convertis, qui avaient des patronymes israélites, ils ont pris des patronymes portugais. Et d'où les Da Silva, Pinheiro, Da Silva, ça veut dire de la forêt, Pinheiro, le pain, et il y a plein de noms, Da Costa, de la côte, et il y a plein de Portugais qui ont des noms comme ça. Alors, dire quel rapport avec le Brésil et avec les footballeurs? Eh bien, c'est que tout d'un coup, il y avait 3 Da Costa et 2 Pinheiro et 1 Pinheira sur le même match. Et on ne pouvait plus commenter les matchs, on ne comprenait rien. Donc, ils ont pris leur prénom. Mais s'ils s'appellent tous Juan ou Carlos, on n'y comprend rien. Donc, ils ont joué avec leur surnom. Et donc, Neymar, c'est le surnom de Neymar. Et là où c'est drôle, c'est comme c'est le fils de Neymar qui était footballeur, il s'appelle en fait Neymar Junior. Alors, Kaka, par exemple, il s'appelle comme ça parce que quand il était petit, je crois que son frère s'appelle Christian, ou lui s'appelle Christian, il n'arrivait pas à le prononcer. Donc, c'est la manière dont il le prononçait. Socrates, c'est parce qu'il avait fait des études de médecine. Donc, en fait, il s'appelle Socrate le médecin. Voilà. Ouais. Et c'est beaucoup plus beau. Et puis, il y a tous les noms en igno. Ronaldo, qui était une star. Un joueur qui admirait beaucoup Ronaldo, c'était Ronaldinho. Donc, Ronaldinho, c'est le petit Ronaldo. Ouais.
0: Il y a une grande nouveauté dans cette Coupe du Monde 2026. Ce sont les pauses fraîcheur qui vont être introduites. Hein. 3 minutes de pause fraîcheur à la 22e minute de chaque mi-temps pour se reposer, pour se rafraîchir. Mais évidemment, ça va aussi créer de nouveaux écrans pub pour les annonceurs pendant la rencontre.
3: Alors, pourquoi elles sont là? La première raison, c'est pour se rafraîchir. Eh bien non, parce qu'il y aura des pauses fraîcheur, même s'il ne fait pas froid, ce qui est complètement débile. C'est-à-dire qu'on peut jouer par 12 degrés, il y aura quand même une pause fraîcheur. Alors, l'argument de la FIFA est le suivant, c'est si vous êtes sur un stade, par exemple, il y a des matchs qui vont se jouer au Canada et des matchs qui vont se jouer au Mexique. Évidemment, il fait beaucoup, beaucoup plus chaud au Mexique qu'au Canada. Mmh. Or, ce qu'a dit la FIFA, c'est que les joueurs qui auront une pause fraîcheur seront avantagés par rapport à ceux qu'on n'auront pas. Donc il faut que tout le monde puisse se reposer, parce que si après vous rencontrez une équipe qui ne s'est pas qualifiée dans les mêmes conditions, c'est pas très juste. Mais en fait, c'est surtout un gros prétexte pour faire passer de la pub. Mais si c'était aussi simple, vous pensez bien, c'est qu'en fait, les pauses fraîcheurs n'ont pas été décidées au moment de l'attribution de la Coupe du Monde aux États-Unis. Ça s'est décidé cet été, pendant la Coupe du Monde des clubs. Il y avait plusieurs clubs, dont le PSG qui avait perdu en finale, je crois, contre un club anglais, je ne sais plus lequel. Et les joueurs suffoquaient tellement qu'ils ont mis des pauses fraîcheurs. Et c'est là où ils se sont dit, il faut qu'on le fasse, parce qu'avec le réchauffement, ça sera impossible sinon. Donc c'est un truc très, très, très bizarre. Et là, une fois encore, on voit que le diable se niche dans les détails, et ça va faire les affaires d'M6 et de tout les chaînes qui vont pouvoir passer de la pub.
0: Ah ouais, et chez nous, c'est la RTBF. Et effectivement, pour les chaînes, vraiment, c'était un bonus, puisque ce n'était pas prévu au moment où ils ont acheté les droits de retransmission. On arrive à une de mes questions préférées. Pourquoi il y a des commentaires pendant un match de foot à la télé? C'est vrai, ça? Pourquoi est-ce qu'on ne diffuse pas? Pourquoi des chaînes ne diffusent pas un match juste avec le son du stade et l'ambiance?
3: Et ce que vous me dites me fait très plaisir, parce que c'est aussi, tout le monde s'en fout, mais c'est aussi ma question préférée. Vraiment. C'est celle que je préfère parce qu'elle est totalement contre-intuitive. Ouais. Les gens vous disent, il y a le commentaire du match parce qu'on commente. Mais non, quand vous allez au cinéma, il n'y a personne qui commente le film. Ouais. Et quand vous allez voir du patin à glace, personne commente le patin à glace. Et quand vous êtes dans le stade, personne ne commente le match. Et pourtant, les stades sont pleins. Et ça coûte, c'est très très cher. En fait, c'est venu d'une histoire. C'est que la radio a été inventée avant la télévision. Jusqu'ici, j'apprends rien à personne. Mmh. Et les premières télévisions, quand les premiers matchs ont été diffusés à la télévision, je vais raconter juste le cas de la France, ou ça doit être pareil à peu près en Belgique. C'est dans les années 60, la démocratisation de la télévision. Les gens n'avaient pas de télé chez eux, mais pour voir les matchs, ils descendaient dans la rue et il y avait des grandes boutiques qui vendaient les télés et qui laissaient les télés allumées derrière un rideau de fer. Et les gens regardaient le match à la télé, mais ils emportaient avec eux leurs transistors. C'était plus les radios à lampe, c'était des petits transistors à piles. Et donc, ils écoutaient le commentaire à la radio en regardant les images sur l'écran. Et quand les chaînes de télévision sont mises à diffuser, au début ils les diffusaient comme ça, et ils se sont rendus compte que c'était beaucoup mieux s'il y avait un commentaire. Mais au départ, ils n'étaient pas très bons, les commentaires. L'exemple qu'on donne toujours, c'est en rugby. Moi, je me souviens, ma maman, elle me racontait qu'elle regardait les matchs de rugby des Cinq Nations avec le commentaire de Roger Coudert sur Europe 1, et France Télé, enfin qui ne s'appelait pas France Télé, qui s'appelait Antenne 2, a fini par engager Roger Coudert. Mais alors, vous allez me dire, mais il y a plein de gens qui détestent les commentaires à la télé. Raymond Domenech déteste les commentaires à la télé, donc il écoute sans le son. Et on se dit, mais alors pourquoi ils ne diffusent pas les matchs avec simplement les micros d'ambiance?
0: Mais qu'il y ait deux versions, qu'il y ait une version avec les commentaires et une autre sur une chaîne annexe ou sur Internet, on peut le suivre.
3: Sans les commentaires. Voilà. Ouais. Eh bien non, pourquoi? Parce que sinon, tous les petits pays qui ne payent pas les droits pirateraient le signal qui diffuse sans commentaire et ils mettraient leurs commentaires dessus. Et on ne pourrait pas voir que c'est piraté puisque justement c'était le son universel. Tandis que si vous avez le commentateur belge qui parle ou le commentateur français, eh ben on sait à qui on l'a piqué et donc on peut lui faire un procès.
0: Ah ben voilà l'explication.
3: C'est incroyable.
0: Hein. Oui, ça c'est incroyable. Il y a les deux plus grands pays du monde qui ne sont pas qualifiés pour la Coupe du Monde, la Chine et l'Inde, qui totalisent quand même 2,8 milliards d'habitants. Statistiquement, bah, on se dit qu'ils devraient quand même se retrouver dans la phase finale des 48 équipes qualifiées, et ce n'est pas le cas. Pour quelles raisons, Philippe Vandel ?
3: D'abord, si on prend le cas de l'Inde, c'est d'abord, le football, ça ne les intéresse pas tellement. Ils ont un sport roi là-bas, ils ont le cricket, ils ont plein d'autres sports que les gens préfèrent. Pour eux, le football, c'est un mauvais sport. Et deuxièmement, ils n'acceptent pas dans leur équipe les binationaux. Or, il faut s'être entraîné à l'étranger. Il y a une très très forte immigration indienne en Angleterre, et il y a plein d'Indiens qui jouent au foot en Angleterre, comme Zidane en France est d'origine kabyle. Mais eux, ils ne veulent pas de ça, ils veulent que des Indiens purs et durs, et donc ils n'ont jamais réussi à bâtir une véritable équipe. Et puis, dans le cas de la Chine, c'est encore plus drôle, c'est pareillement, ils ne sont pas arrivés, ils ont créé une ligue de football professionnel, mais en faisant venir des stars de l'étranger, et ils n'ont pas vraiment développé leurs joueurs. Et surtout, il y a une énorme corruption en Chine, au point que, en gros, un tiers des dirigeants du foot chinois, je devrais pas rire, sont en prison maintenant. Et donc, ils n'ont jamais travaillé les fondamentaux. Mais vous savez, pour faire des équipes, pourquoi la Belgique est forte maintenant, alors qu'elle ne l'était pas avant ? Pourquoi la France est forte ou pourquoi le Portugal est fort ? C'est parce que c'est de la détection chez les poussins, les minimes, les cadets. Et c'est du travail foncier. Et si ils font pas ça, ils n'y arriveront pas. Et on voit très bien, en Chine, s'ils se mettent à travailler le ping-pong, ils sont les numéros 1 mondiaux.
0: C'est plein d'histoires, vraiment, des anecdotes, mais des choses absolument passionnantes, très intéressantes sur l'histoire, de la politique, de l'économie aussi, qui dépassent le cadre du foot. Hein. Les pourquoi de la Coupe du Monde, c'est aussi édition Kero. Merci Philippe Vandel d'avoir été avec nous ce matin.
3: Merci à vous, quel accueil, merci.
0: Les bonnes colonnes avec vous Hugo Doha, et vous nous parlez donc ce matin d'un article du journal français Libération qui donne la parole aux journalistes météo devenus la cible des climato-sceptiques.
4: Oui, à la grande surprise de Sébastien Thomas. Interrogé par Libé, il présente le journal Météo Climat sur France Télé et il pensait il y a encore quelques jours qu'il n'y avait rien de plus consensuel qu'un bulletin météo. Mais voilà, depuis le début de cet épisode de chaleur que connaît une bonne partie de l'Europe, ce journaliste français dit recevoir un torrent d'insultes après chacune de ses prises d'antenne. Après les scientifiques qui étaient déjà la cible de celles et ceux qui remettent en cause l'existence du réchauffement climatique, ce sont au tour des messagers, les journalistes et présentateurs de la météo d'être aussi la cible de critiques. Et lorsqu'on parle de journalisme et de présentation de la météo, le journal Libération se tourne évidemment vers l'icône de l'exercice, Evelyne Delia, visage historique de la météo sur TF1, interrogée par Libé. Evelyne Delia dit ne pas savoir quoi faire face à ces gens-là. Certains disent que la Terre est plate, d'autres disent que nous n'avons jamais marché sur la Lune. Si vous voulez me convaincre que 2 plus 2 ne font pas 4, je ne peux pas faire grand-chose pour vous, conclut la célèbre présentatrice.
0: Et Hugo, ces internautes s'agacent particulièrement de la couleur des cartes présentées par les différents journalistes météo.
4: Exactement, des cartes jugées trop rouges par ces internautes climato-sceptiques, des cartes qui dramatisent la situation. Kevin Floury, journaliste chez BFM, a carrément reçu des menaces de mort après avoir présenté une carte de l'Hexagone rouge écarlate. Et pourtant, ce journaliste, il n'y peut rien. Les données affichées sur ces cartes, elles sont envoyées directement par Météo France et intégrées de façon automatique dans le logiciel de présentation. Cette histoire de couleur des cartes, c'est un non-sujet, conclut Evelyne Delia. Ces cartes sont réalisées par Météo France. Il s'agit de scientifiques et non pas de militants, conclut l'ex-présentatrice. Mais malgré tout, ces insultes et ces menaces pèsent sur ces journalistes météo. Nicolas Béraud, journaliste climat au Parisien, reconnaît lui-même être plus prudent et plus mesuré dans son écriture depuis qu'il a reçu des images de guillotine après avoir écrit un article sur le réchauffement climatique.
0: Et certains médias français viennent aussi alimenter ces doutes quant à l'existence scientifique du réchauffement climatique, et notamment du côté de la sphère Bolloré.
4: Oui, le journal Libération reprend cet extrait de L'heure des pros, hein, émission présentée par le célèbre animateur de CNews, Pascal Pro, qui prévenait, il y a une semaine, son public. Vous allez voir, disait-il, la petite musique du réchauffement climatique arrive sur toutes les chaînes, alors qu'il fait un mois de mai plutôt frileux, disait le présentateur. Et pourtant, rappelle Libé, après avoir été égalé dimanche dernier, le record historique de température pour un mois de mai a ensuite été battu lundi, et à nouveau ce mardi. Malgré tout, Sébastien Thomas, journaliste chez France Télé, rappelle que les réseaux sociaux produisent un effet de loupe et que les climato-sceptiques représentent une minorité de la population. Selon les derniers chiffres, seuls 4% des Français nient l'existence du réchauffement climatique. La number one de la météo en est d'ailleurs persuadée. Les Français savent que ce que l'on vit est absolument exceptionnel, conclut Evelyne Delia.
0: Merci Hugo Doha, les bonnes colonnes à retrouver tous les jours dans Matin Première après 9h30 et sur votre application de podcast et RTBF Ovio, bien entendu. Extrait de son troisième album, la sensation britannique Sam Fender, ici avec sa compatriote Olivia Dean, voici Rain In Me. 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

0: In, c'était Sam Fender avec Olivia Dean. 9h41 dans la suite de Matin Première, il y a Valentine Gungan et Nicolas Bogaerts. Bonjour à tous les deux.
1: Bonjour.
2: Bonjour.
0: Valentine, on va parler en mode classique de football.
1: Oui.
0: Parce que violoncelle et football, ça va bien ensemble.
1: Mais oui, et pour teaser bien les choses, je vais vous dire que c'est la reine Mathilde qui m'a donné l'idée de cette comparaison. Oui, oui, je l'ai rencontrée, vous entendrez un extrait de cette interview. Et on va filer la métaphore en mode classique dans quelques minutes.
0: Dans quelques minutes, vous voulez dire qu'on va entendre une interview exclusive avec la reine Mathilde.
1: Un morceau, en tout cas, de l'interview exclusive.
0: Oh bah dites donc.
1: Et ça parle de foot.
0: Bon, alors, peut-être pas aussi exclusif, mais quand même. Nicolas Bogaerts, vous êtes allé voir Angine de Poitrine hier au Nu Botanique.
2: Oui, peut-être les futurs classiques du siècle prochain, on ne sait jamais. Un sacré phénomène
0: qui a commencé
2: il y a 3 mois, et puis ça a dépoté.
0: Oui, ça a dépoté. Bon, on va écouter tout ça dans la suite de cette émission.
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0: 9h43, cette semaine et jusque demain soir, c'est la finale du concours Reine-Elisabeth. Cette édition 2026, vous le savez, elle est dédiée au violoncelle. Valentine Gungan, vous suivez cet événement de près, puisqu'on vous retrouve déjà tous les soirs en télé sur la 3 pour vos sujets coulisses. Bravo d'ailleurs, ils sont très très bien, ces sujets coulisses. Et puis à cette occasion, la reine Mathilde vous a notamment accordé une interview exclusive.
1: Ouais, interview exclusive où on a parlé avec Sa Majesté des 75 ans du concours musical international Reine Elisabeth, hein, 75 ans que ce nom existe. On a parlé aussi de la mélomane qui était la Reine Elisabeth, qui est née il y a 150 ans, c'est une édition anniversaire. Hein. Mmh. On a aussi parlé avec la Reine Mathilde de l'œuvre imposée, et puis on a parlé football.
5: Évidemment, le concours, c'est comme si je pouvais utiliser un mot que beaucoup peuvent comprendre, le Champions League de la musique classique.
0: Voilà, tout simplement, oui.
1: La Champions League de la musique classique. Et figurez-vous que dans un tout autre style, mon cher et tendre me disait justement que lui, ce qui lui manquait chaque année quand je le traîne au concours Elisabeth, c'est une sorte de comparaison entre les candidats. Vous savez, comme les analyses à la mi-temps des matchs, quand on voit des ralentis, des analyses tactiques, des explications, des mises en évidence du mouvement décisif, celui qui a permis la passe. En fait, il nous faudrait une sorte de VAR de la musique classique.
0: Ah oui, c'est bien cette idée des ralentis pour voir la performance d'un musicien. VAR, c'est Video Assistant Referee, hein, c'est l'arbitrage par assistance vidéo.
1: Voilà, donc moi aujourd'hui je vais vous proposer un Radio Assistant Referee. Alors je ne vais pas vous proposer des ralentis parce que ça va complètement dénaturer le propos musical, mais on va s'intéresser à l'œuvre imposée. Vous savez, c'est cette œuvre que tous les finalistes doivent jouer et doivent apprendre en une semaine. Et cette année, cette imposée s'intitule Four Odes to the Tiding of Flowers, 4 odes aux nouvelles des fleurs. C'est une partition de la compositrice américaine d'origine chinoise Feng Man, et c'est une partition en 4 mouvements, 4 saisons, où chaque saison est incarnée par une fleur. Et par exemple, le printemps, c'est l'orchidée.

Alors là, vous allez peut-être vous dire, je vois pas vraiment l'orchidée, cette belle fleur. Moi, j'imagine plutôt les racines de l'orchidée, vous savez, qui s'enfoncent dans la terre. Mais oui. C'est la musique du 21e siècle, il faut plus essayer d'avoir des images. Mais ici, on vient d'entendre un extrait donc de... L'orchidée par le candidat italien Ettore Pagano qui est passé en première partie de soirée mercredi. Le même soir, un peu plus tard, il y avait la française Clara Dietlin et elle, son printemps ressemblait à ça.

0: Il y a quelque chose qui saute aux oreilles, c'est qu'il y a une grande différence de tempo.
1: Oui, grande différence de tempo. D'ailleurs, en fait, le printemps d'Ettore Pagano, il a duré, j'ai chronométré, 3 minutes 50, alors que celui de Clara Wietlin a duré 5 minutes 10. Et en fait, c'est normal parce que, voilà, grande différence de tempo. Et en fait, la partition de Fangman, elle est très précise pour les notes, pour les intentions. En revanche, les tempi sont laissés libres aux candidats. Je vous propose d'illustrer, avec toujours notre rare, notre analyse détaillée, un extrait de L'hiver. L'hiver, il est incarné par la folleur de Prunier. C'est le mouvement le plus long, le plus difficile aussi. Il y a un petit mash-up. Je vais essayer juste à l'oreille de vous guider sur qui est quoi. On commence évidemment par l'italien Ettore Pagano. Clara Wietlin. Voilà, vous entendez que déjà, il n'y a pas du tout la même intention, on ne veut pas du tout raconter la même chose. J'ai prévu un autre extrait qui est encore plus éloquent. Ettore Pagano. Clara Wietlin. Ettore Pagano. Clara Wietlin.
0: Ah, c'est génial.
1: Et on peut s'amuser comme ça pendant des heures. Alors, sachant que moi, j'ai pas retouché au son qui est celui capté par nos collègues de Musique 3. Évidemment, eux, ils ont fait des balances. Nous, on a parfois l'impression qu'il y a des choses qui sonnent plus fort. Ça dépend aussi de la balance. Évidemment, quand on est dans la salle, on a encore un autre ressenti à l'oreille. Je précise aussi que là, j'ai pris des extraits pour violoncelle seul, mais c'est un imposé, une partition pour violoncelle et orchestre. Mais ici, je vous rappelle qu'on est dans le VAR, enfin dans rare. Donc, il faut isoler le joueur concerné.
0: C'est très intéressant d'écouter ça. Et on entend évidemment les différences de tempi, de timbre aussi. Qu'est-ce qui varie encore d'un candidat à l'autre ?
1: Eh bien, figurez-vous que cette année, la particularité de l'imposé 2026 de Fangman, c'est que le candidat peut choisir l'ordre des quatre mouvements. Il les joue comme il veut. Donc certains commencent par l'hiver, qui comme je vous ai dit, est le plus long, le plus difficile, le plus virtuose aussi. D'autres terminent par l'hiver. Vous savez, un peu comme quand au foot, on envoie quelques joueurs les 10 dernières minutes du match, histoire de marquer des buts décisifs ou de faire remonter le score. Et alors, pour reprendre nos deux candidats dont j'ai pris l'exemple, l'italien Ettore Pagano, lui, il a commencé par l'hiver, histoire de balancer la pâtée directement, de s'imposer directement, de battre l'orchestre, de vraiment d'être un gagnant. Alors que Clara Wietlin, elle, elle a terminé avec l'hiver, donc elle a gardé peut-être le meilleur pour la fin, la façon de briller, comme je vous disais, on envoie les joueurs à la fin pour pouvoir essayer de remonter au score. Et en fait, pour poursuivre les métaphores sportives, on peut se dire que c'est un peu comme en Formule 1. Vous savez, il y a certains pilotes qui choisissent des pneus pour aller plus vite mais qui vont tenir peut-être moins longtemps, d'autres qui vont se dire qu'ils vont prendre le temps mais garantir chaque tournant. Et puis aussi, comme en Formule 1, et ben ça dépend du chrono.
0: Ah oui. Et qu'est-ce que le jury prend en considération dans son vote pour établir le classement des finalistes ?
1: Alors certainement pas le timing, ils n'ont pas un chronomètre dans les mains. En revanche, le jury, ils ont une sorte de VAR interne. Je pense que tous les membres du jury, ce sont des violoncellistes, des professeurs, des solistes plus qu'accomplis. Ils connaissent par cœur le répertoire de leur instrument. Pour l'imposer, ils ont la partition sous les yeux, ils ont une version enregistrement de référence. Évidemment, ils jugent la technique des candidats, mais ils jugent aussi leur proposition artistique, notamment l'ordre dans lequel on joue les mouvements de l'imposé. Ils jugent leur personnalité musicale, la cohésion aussi avec l'orchestre. Mais bon, moi je suis pas dans leur tête. Souvent d'ailleurs, les résultats du concours Elisabeth surprennent et on peut pas anticiper. Et il faut juste se dire que c'est un énorme tremplin dans la carrière d'un jeune musicien de participer à ce concours. Et si vous aussi, vous voulez participer, vous pouvez non seulement regarder sur l'A3 et écouter sur Musique 3 en radio, et vous pouvez voter pour le prix Musique 3 pour votre candidat préféré et le plus plébiscité recevra le prix Musique 3.
0: Merci Valentine Jungen, c'était hyper intéressant de décortiquer de cette façon-là la musique classique et ce concours Reine Elisabeth en mode classique à retrouver sur RTBF Ovio et chaque semaine évidemment dans Matin Première. Gorillaz, voici Orange County. 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

0: Orange County, c'était Gorillaz. Dans quelques instants, on va s'intéresser au phénomène angine de poitrine, le duo canadien Matt Rock qui était aux Nuits Botaniques hier et Nicolas Bogaerts les a vus pour nous. Il va nous débriefer ça juste après ceci.
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0: 9h54, retour sur le phénomène angine de poitrine qui était hier soir aux Nuits Botaniques. Et vous y étiez, Nicolas Bogaerts.
3: Oui, alors avant toute chose, une petite précision, hein, je ne peux pas m'empêcher, hein, c'est dans ma nature. L'angine de poitrine, d'abord, désigne une affection médicale cardiaque très sérieuse, une douleur thoracique provoquée par un manque d'oxygénation du muscle cardiaque et souvent déclenchée par un effort ou un stress. Mais depuis février 2026, ce groupe nominal désigne désormais un phénomène musical québécois qui divise le monde en deux catégories, je vais y revenir. En février dernier, la chaîne YouTube KEXP, chaîne de radio de Seattle, célèbre pour son positionnement alternatif, ses sessions live et son flair, postait une performance d'un groupe nouveau en marge des Transmusicales de Rennes en France. Cette espèce de matrock extraterrestre, c'est Fabienk, extrait de l'EP volume 2 d'Angine de poitrine, soit les frères Kin et Kleck, guitare doublée d'une basse en un seul instrument pour l'un, batterie pour l'autre, extraterrestre en costume à pois, surmonté de petites lumières qui s'allument quand ils prononcent quelques sons dans leur langue cryptique, ou un truc comme ça. On dirait les recalés d'un vieux casting du Muppet Show, et leur matrock rappelle un mélange défragmenté de Primus ou Frank Zappa, allez savoir pourquoi. La formule décolle, la vidéo en 3 mois récolte 15 millions de vues, les compteurs du streaming s'affolent. Alors, on parle de microtonalité, on parle de plein de termes très compliqués. Pour plus de contexte, parce que j'ai pas beaucoup de temps, je vous renvoie à l'excellent article écrit par notre collègue Victoria de Scriver, qui l'a décrypté avec brio pour le site RTBF Culture. Revenons à ce concert, alors qu'une tournée était déjà prévue dans des petites salles en mai, comme le Vecteur à Charleroi, au magasin 4 à Bruxelles, et hier soir au Nuit Botanique, les billets sont partis comme des petits pains après un CA de la RTBF. Angine de poitrine divise le monde, je l'ai dit, en deux catégories. Ceux qui ont vu Angine de poitrine en concert et les autres condamnés ou FOMO.
0: Oui, ben, et vous avez eu de la chance de faire partie de la première catégorie puisque vous étiez au Botanique hier soir.
3: Oui, la soirée était répartie entre l'Orangerie, le musée et la Fountain Stage, cette scène nouvelle et extérieure. Belle affiche hein, avec les renversants Dietz à l'Orangerie, Maria Iscariote au musée. Et sur cette scène extérieure, modèle actrice qui s'est chargée de faire monter la température avant le set d'Angine de poitrine. Alors, au vu de tout ce que je viens de vous dire, l'attente, vous vous en doutez, était énorme. Il y avait un monde de fous. Cette scène de la fontaine, donc c'est une fosse face à la Seine, surmontée d'une terrasse qui l'entoure, un échafaudage, c'était plein à craquer. Et quand le duo s'installe sur scène, c'est une dinguerie. Dans le public, des mains se dressent pour former le signe distinctif du groupe, hein, paume tournée vers l'extérieur, autour du visage, jointe par les index et les pouces de manière à former un triangle, dérision illuminato-maçonnique, signe de ralliement au nombre d'or de leur formule alchimique, le duo répond et se lance dans un set débridé, une vraie transe.

0: Extrait donc ici de Sherpa, un des hauts faits de ce concert de 50 minutes au cordeau, sans pause ou presque, qui visite les deux derniers albums, volume 1 et volume 2. Alors, la connivence a transpercé les masques et les déguisements, le maquillage a ruisselé sur les bras des Kung et Kleck, et ce mélange de funk, de métal, de mat rock, avec des clins d'œil à System of a Down ou même Red Hot Chili Peppers parfois, une musique alternative exigeante qui a réussi à fédérer un public transgénérationnel. Celui qui a vu Dylan en 65, qui se reconnaîtra à côtoyer la jeunesse queer de Belgique, ça a pogoté fiévreusement au milieu de la fosse et tout autour, à tel point que les échafaudages ont tremblé, mais n'ont point plié, sous les pieds qui sont agités. Alors, comme Cure, par exemple, à son public de corbeaux, cheveux crépus et yeux cerclés de charbon, le public d'angine de poitrine a ses signes distinctifs, motifs à pois sur les t-shirts, les chemises, les foulards, les robes ou les visages en maquillage.
1: Ah ouais.
0: Clin d'œil à Natalia et Nina, étudiantes à Nivelles rencontrées hier, habillées, maquillées comme le groupe, chapeau en carton, à pois, maquillage sur le visage. En trois petits mois, elles sont devenues des fans survoltés. Leur enthousiasme est devenu hyper communicatif. Elles ne tarissaient à l'issue du concert ni de mots savants pour parler du groupe, ni de larmes de joie dans les yeux. Cœur en triangle sur vous deux, Natalia et Nina, et sur Angine de Poitrine, qui a livré un set avec quelques hoquets techniques, mais qui avait une énergie de thérapie collective et cathartique.
2: Ah, merci Nicolas Bogart pour toutes celles et ceux qui n'étaient pas, nous avoir fait vivre ce concert et ce phénomène. Angine de Poitrine qui reviendront très certainement. Hein,
0: oui, ils sont en trip, je crois, en Vers à la rentrée.
2: Ah ben voilà, oui, et puis ils ont une tournée kilométrique quand on voit le nombre de concerts qu'ils vont produire ces prochains mois. Merci Nicolas Bogart. Ce débrief à retrouver bien sûr sur RTBF Ovio ou sur votre application de téléchargement ou podcast favorite. Merci Valentine Nguyen également.
3: Avec plaisir.
2: C'était un grand plaisir. Merci à Nathan Delport pour la réalisation, Pierre-Yves Dubois et à Gérard Boulège pour la préparation de cette émission.
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0: Il est 2h.
1: Bonne nuit à tous, Julie Buron pour ces informations. Une panne de courant généralisée à l'aéroport de Charleroi ce vendredi soir. Aucun vol annulé, mais des retards importants ont été enregistrés. Concrètement, les systèmes d'enregistrement, de gestion des bagages et les contrôles de sûreté ont été touchés. Face à cette situation, l'aéroport a immédiatement activé ses procédures d'urgence. On a passé tout en manuel, a indiqué la porte-parole de l'aéroport. De quoi ralentir inévitablement le traitement des passagers et provoquer des retards sur plusieurs vols, mais sans en annuler. Selon la porte-parole, tout devrait être rentré dans l'ordre pour ce samedi matin. Une veillée silencieuse ce vendredi soir en hommage aux victimes de l'accident entre un bus et un train au passage à niveau de Buggenhout. Une centaine de personnes étaient présentes sur les lieux de l'accident vers 19h. Cette veillée silencieuse fait suite à un appel lancé sur Facebook. Des ballons blancs ont été lâchés et comme les jours précédents, des fleurs et des peluches ont été déposées sur les lieux. La commune de Buggenhout organisera également un moment commémoratif officiel le vendredi 26 juin, exactement un mois après l'accident. 4 personnes ont perdu la vie dans cette collision. Le chanteur et comédien Patrick Bruel, visé par des enquêtes pour viol, annonce l'annulation de ses concerts prévus dans les festivals entre juin et septembre. Des annulations pour ne pas troubler la sérénité de ses manifestations, a indiqué sa société de production. Par contre, ses dates de tournée prévues hors festival sont maintenues. Plusieurs organisations internationales, dont le Fonds monétaire international et la Banque mondiale, ont alerté ce vendredi sur un risque de pénurie de pétrole cet été si le trafic maritime via le détroit d'Ormuz ne revient pas rapidement à la normale. Les stocks mondiaux de pétrole se réduisent à un rythme record du fait de cette fermeture. Le Serbe Novak Djokovic, battu au tournoi de Roland-Garros, il s'est incliné